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0: Bonne nuit sur France Inter. Il est 3h, les informations, Juliette Gloria. Le pape Léon accueilli en rockstar au Stade de France hier soir. Un nouveau programme bien chargé pour sa deuxième et dernière journée à Paris ce samedi, avec la visite d'un centre d'accueil pour les personnes exilées et la rencontre avec de nouveaux et futurs baptisés le matin, avant un nouveau bain de foule XXL avec la messe en plein air place de la Concorde et aux Champs-Élysées à partir de 15h. Puis le pape Léon s'envolera direction Lourdes pour la suite de son voyage français. 100 000 personnes attendues partout en France pour le climat ce samedi. Des dizaines de rassemblements prévus pour réclamer un plan d'urgence et des mesures fiscales pour les compagnies pétrolières notamment. Démarche pour le climat à l'initiative d'un collectif né pendant cet été caniculaire. 11 jeunes hommes seront jugés aux assises pour le meurtre de Thomas Perotto, ce jeune de 16 ans tué en 2023 à Crépol dans la Drôme. La justice retient la circonstance aggravante de racisme envers, je cite, la race blanche et la nation française, sur la base de déclarations de témoins qui assurent notamment avoir entendu « On est là pour planter des blancs et tuer des Français ». Fin de citation. Une famille attaque l'État français en justice après la mort d'un détenu à la maison d'arrêt de Besançon d'une overdose d'héroïne. Il s'est mis à la drogue dure pour supporter des conditions d'incarcération déplorables, déplore la famille. Ce père de famille est mort à 34 ans en décembre 2023. Il était devenu toxicomane en prison. L'un de ses co-détenus est mort le même jour pour les mêmes raisons. Au Brésil, le président Lula interdit les paris sportifs en ligne dans son pays, un pays dans lequel 8 familles sur 10 sont fortement endettées. Et l'année dernière, les ménages ont investi plus de 10 milliards d'euros dans les paris sportifs en ligne. Des sondages montrent d'ailleurs un fort rejet des électeurs envers ces plateformes. Une mesure populaire donc à quelques jours du premier tour des élections présidentielles au Brésil le week-end prochain. Lula, 80 ans, brigue sa réélection face au candidat conservateur Flavio Bolsonaro, le fils de Jair Bolsonaro. En Irlande, énorme surprise pour les élèves et professeurs d'un collège-lycée à Dublin hier. Avec le retour de 4 anciens élèves et pas des moindres, les musiciens du groupe U2 ont donné un concert surprise dans la cour de cette école où ils se sont rencontrés il y a 50 ans jour pour jour. U2 s'est ensuite produit dans le centre de Dublin au balcon d'un café où le groupe a annoncé la sortie de son nouvel album en novembre. Direction la finale pour l'équipe de France de volley qui s'est qualifiée hier soir contre la Finlande 3-1. Les Bleus affronteront la Pologne ce samedi soir à Milan. Coup d'envoi à 21h pour 7 euros. En football, les Bleus s'imposent hier soir 1-0 contre la Turquie en Ligue des Nations. Première victoire pour Zinedine Zidane en sélectionneur. Mais victoire en demi-teinte tout de même. Le but inscrit par le capitaine lui a coûté son genou. Kylian Mbappé doit quitter le rassemblement après une lésion au tendon. Il est 3h03.
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Bonsoir et bienvenue à toutes et tous. Ce soir, je vous invite au cœur d'un album de bande dessinée Double Face. Un objet à faire tourner la tête. Il n'y a pas de recto, il n'y a pas de verso. Il y a deux entrées. L'une se lit de gauche à droite, l'autre de droite à gauche. Et au milieu exactement, les deux récits fusionnent dans une double page de fin. C'est une construction mentale. Deux récits dessinés pour une même histoire qui raconte la reconstruction d'un homme dans une culture qui lui est étrangère. Un marin portugais dans une petite île japonaise en 1543. Alors oui, c'est du passé. Oui, c'est loin. Mais c'est en dessinant la distance qu'on peut espérer un retour à soi. Et cette fois, on a deux fois plus de chances d'y arriver avec Nanbanjin, ce double album jumeau. Ce soir, il sera question de samouraï.

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0: Cyril Pedrosa, bonsoir.
2: Bonsoir.
0: Vous signez un nouvel album, Nanbanjin, aux éditions Dupuis. C'est du japonais, traduction ?
2: Barbare du Sud.
0: Ah, je crois que c'était étranger du Sud.
2: Alors là,
0: barbare, c'est beaucoup plus violent. C'est là où on vous reconnaît.
2: Non, mais c'est que je crois qu'il y a vraiment un caractère péjoratif à ce terme.
0: D'accord. Un nouvel album monstre à deux têtes. On va y revenir pour un parcours qui commence pour vous dans la bande dessinée en 98 avec Ring Circus et puis la consécration qui arrive en 2007 avec Trois Ombres, prix des essentiels d'Angoulême. Et c'est parti. Vous devenez trésor national de la BD française. Eh oui. Portugal obtient 4 grands prix. L'Âge d'Or en 2011, prix Landerneau, prix BD Fnac France Inter. Le succès est quand même arrivé au bout de 10 ans de reconnaissance, certes critique, mais à l'époque dans une relative indifférence publique. Comment vous expliquez qu'il ait fallu une dizaine d'années pour que le succès soit au rendez-vous et de manière aussi éclatante? En fait, qu'est-ce qui s'est débloqué avec Trois Ombres, qui était quand même une histoire de deuil qui parlait de la mort d'un enfant? Cyril Pedrosa. Voilà,
2: évidemment, c'est toujours très très difficile d'expliquer un succès, mais de mon côté, quelque chose s'est débloqué, ça c'est certain. C'est qu'au moment de commencer à travailler sur Trois Ombres, j'étais justement dans un instant de ma vie où je commençais à me sentir épuisé par ces 10 années qui venaient de se passer, et j'avais plutôt envie d'arrêter de faire de la bande dessinée. Donc j'ai abordé Trois Ombres en me disant ça va être ma dernière bande dessinée. Et du coup, je l'ai abordé avec beaucoup de liberté, dans la forme, dans la manière d'écrire. Je me suis senti un peu soulagé de toute attente, finalement. Et moi, ça m'a permis de faire un livre peut-être plus proche de ce que j'étais ou de ce que j'avais envie de faire, en tout cas de m'approcher de quelque chose que j'avais envie de faire. Et là, après, ça, c'est le heureux hasard de l'existence, c'est que ce livre-là a rencontré un public, mais c'était pas gagné d'avance. Là, il faut beaucoup de choses pour qu'un livre rencontre des lecteurs. Là-dessus, on n'a pas la main, hein, mais...
0: Ça veut dire qu'à l'époque, vous ne pouviez pas vivre de vos albums. Vous aviez un autre métier, comme bon nombre de dessinateurs, d'ailleurs.
2: Alors, c'est le cas de beaucoup de dessinateurs ou dessinatrices. À l'époque, je vivais chichement de la bande dessinée, mais je travaillais beaucoup. Enfin, comme la plupart des auteurs qui travaillent en bande dessinée, mais moins d'un SMIC, quoi. Mais heureusement, alors, j'avais la chance que ma compagne ait un travail avec un salaire, et puis on se débrouillait. Enfin, comme plein de gens le font. Hein. Je dis pas ça du tout pour me plaindre, mais c'est simplement que, en tout cas, dans ma pratique artistique, ça produisait une forme d'épuisement. Voilà.
0: Qu'est-ce que vous auriez fait si vous deviez avoir arrêté?
2: En fait,
0: vous seriez retourné du côté de l'animation.
2: Oui, je serais retourné du côté de l'animation, qui est pas simple non plus, mais où tout de même, disons, il y a une économie un peu moins fragile. Et en tout cas, on n'est pas un statut d'auteur, c'est autre chose. Enfin, ça aurait été une toute autre vie, en fait.
0: Est-ce que c'est parce que au départ, vous étiez dessinateur, mais pas scénariste? C'était David Chauvet, excellent d'ailleurs scénariste, qui était à ce poste avec vous, et que ce serait en écrivant vos propres histoires qu'il y a eu ce rendez-vous avec le public, être à la fois dessinateur et enfin scénariste.
2: Sans doute, c'est-à-dire que effectivement, les premiers albums avec David Chauvel, c'est vraiment un moment d'apprentissage pour moi. C'est le moment où j'ai appris qu'est-ce que c'est la bande dessinée, qu'est-ce que c'est ce langage, comment on le manie. Mais mon incapacité à écrire ou ma peur d'écrire était un bloquant, évidemment. Et peut-être que là, effectivement, sur Trois Ombres, il y avait d'abord ce fardeau de l'attente dont je m'étais libéré, et puis peut-être quelque chose qui a bougé dans le dessin, parce que tout à coup je dessinais une histoire que j'avais écrite. Peut-être j'écrivais une histoire, ouais.
0: Vous aviez peur d'écrire?
2: Oui, ça me faisait peur. Enfin, je me sentais face à un vide, en fait, dès que je voulais écrire. Et c'est pas très agréable. Donc j'ai beaucoup repoussé longtemps ce vide, mais en même temps, cette envie de dire quelque chose. Alors ça, c'est toujours compliqué. Ça, quand on a 20 ans, on veut dire quelque chose. Qu'est-ce que ça veut dire? À qui on en parle? Enfin, quoi, qu'est-ce qu'on fait avec ça? Et puis, on a toute une vie pour essayer de s'en occuper, quoi.
0: Est-ce que vous étiez en analyse à l'époque? Je vous pose la question parce que dans un entretien, vous mentionnez le fait que vous avez fait une petite analyse.
2: Au moment de Trois Ombres, je ne m'en rappelle pas. Mais c'est pas tout à fait impossible. Parce que j'ai débuté l'analyse quand j'avais une trentaine d'années.
0: Alors qu'est-ce qui a débloqué le fait de passer enfin au scénario?
2: C'est vraiment l'envie, c'est-à-dire que l'envie était forte en fait, un désir suffisamment fort pour, et puis des encouragements. Non, il faut être sincère aussi, des encouragements. En l'occurrence, David Chauvel m'a encouragé. Enfin, ma compagne de l'époque m'a encouragé. Non, en fait, faut pas minimiser toutes ces présences qui sont très importantes.
0: Aujourd'hui, donc, vous co-signez un album qui se lit de gauche à droite pour une partie, la vôtre, mais aussi de droite à gauche pour une autre partie, signé du mangaka Teio Matsumoto. Donc, un projet ambitieux pour un album à deux têtes, deux récits dessinés pour une même histoire. On est au milieu du 15e siècle, fin 16e, c'est l'ère Sengoku, et vous imaginez un marin portugais, un mercenaire, Fernando, amoché par la vie, qui, après le naufrage de son navire, débarque sur la petite île de Tanegashima. 1543, c'est-à-dire quelques mois avant l'arrivée officielle des navigateurs européens au Japon. Il est le premier, en fait, un pionnier.

0: pourquoi d'ailleurs ce contexte historique ?
1: Parce qu'en fait, c'est la découverte de ce contexte historique qui a été le déclencheur de la fiction. C'est en tombant par hasard sur un petit bouquin qui s'appelle « La découverte du Japon par les Européens ». Que j'ai d'abord appris que les Portugais avaient été les premiers occidentaux à entrer en contact avec le Japon. Et le fait qu'ils soient portugais m'a donné envie de me renseigner un tout petit peu plus sur cette histoire.
0: Vous avez des origines portugaises voilà, par votre famille, on y reviendra. Ouais.
1: Et ce livre contenait, entre autres, deux chroniques portugaises qui racontaient cette arrivée des Portugais et une chronique japonaise de la même époque, et avec un tout autre point de vue. Donc c'était à la fois cette rencontre du troisième type qui me fascinait et vraiment l'évidence que ces deux points de vue produisaient quelque chose d'assez fort. Et c'est ça qui m'a donné envie de commencer à écrire ce récit.
0: Et de faire appel à votre
1: et ensuite de faire
0: japonais.
1: Appel à Taiyu Matsumoto pour porter la voix des habitants de cette île.
0: Et donc c'est dans cette île que Fernando va se reconstruire, recueilli d'abord par Sobei, un vieux pêcheur solitaire qui va le soigner, lui apprendre quelques mots de japonais. On va croiser des samouraïs, des yakuza, une danseuse fatale, dans la mise en scène d'un choc de culture. Fernando va se reconstruire dans une acculturation progressive. Est-ce que l'album est sorti au Japon ?
1: L'album va sortir au Japon le 30 octobre, je crois. Pour l'instant, le récit de Taiyu Matsumoto était prépublié en magazine, comme c'est un peu l'usage là-bas.
0: Ah bon ?
1: Oui, en général, tous les récits sont prépubliés dans des revues, alors soit hebdomadairement, soit tous les 15 jours, soit tous les mois. Et puis, lorsque tout le récit a été prépublié, enfin, le livre sort. Et donc là, le livre sortira le 30 octobre.
0: Vos propres livres sont déjà sortis au Japon ? On
1: non,
0: vous connaît
1: non,
0: là-bas ?
1: Non, c'est pour ça que je suis très très curieux et inquiet de savoir comment va ce livre être accueilli, puisqu'on ne travaillait pas du tout connu là-bas.
0: Est-ce que vous étiez au Japon pendant le Tokyo Festival BD ?
1: Alors, je n'y suis pas encore allé, c'est-à-dire que ça va être ma première participation au Tokyo BD Festival, effectivement, à cette occasion.

0: Vous êtes sur France Inter, évidemment. Une reprise d'une chanson de France Gall signée Vincent Delerme et Voyou, que vous connaissez bien.
1: Ouais, c'est un bon
0: Cyril
1: ami,
0: Pedrosa.
1: Un copain, Voyou.
0: Notamment un ami, mais vous avez aussi fait un concert dessiné avec lui.
1: Oui, à la Belle de Mai, absolument. Enfin, c'était à Marseille, c'était un chouette concert, c'était un très très chouette moment.
0: C'est pas la première fois, vous avez aussi fait des concerts avec Anne Passeo, donc ouais. Elle à la musique, vous au dessin. Le 30 septembre.
1: Avec Laine Parotte.
0: Avec Laine Parotte au Mans, dans le cadre du festival Faites Lire. Vous aimez cet exercice, manifestement. Qu'est-ce qu'il vous permet?
1: En fait, je l'aime et je ne l'aime pas à la fois. C'est-à-dire que j'aime le préparer, mais souvent, quand je le vis, je suis très angoissé, très très malheureux. J'ai peur que tout se passe mal. Et à la fin, je suis très heureux. Donc je passe par plein d'émotions. Non, mais ce que j'aime en premier lieu, c'est vraiment pouvoir partager comme ça un moment avec des gens qui sont parfois des amis, mais pas toujours, mais surtout des artistes, et dans un autre champ que le mien. Et ce moment-là d'écoute très attentive qu'on doit avoir, je l'aime beaucoup.
0: Parce que vous faites de l'improvisation ?
1: Il y a parfois une part d'improvisation, et même quand il n'y a pas d'improvisation, ça nécessite une écoute précise. Dans le cas du concert dessiné avec Anne Passeo, tout est très très millimétré, mais ça demande de faire beaucoup, très très très attention à ce qu'ils font.
0: Et le 30 septembre prochain avec Laine Parotte ?
1: Là, ça va être entre la précision et l'improvisation, je crois.
0: Donc ça n'a rien à voir avec l'album dont on parle aujourd'hui ?
1: Non. Je vais proposer tout à fait autre chose, mais plutôt en réaction à l'univers musical de Laine Parotte.
0: Vous aimez être sur scène face publique ?
1: Je déteste ça.
0: Je pensais que vous étiez une rockstar, moi, Cyril Pedrosa. Vous avez tout pour ça.
1: Non. J'aurais
0: la
1: adoré.
0: Ligne, les tatouages.
1: Vous êtes gentil avec moi. Non, mais j'aurais adoré, mais j'ai vraiment pas le tempérament pour ça.
0: Je regarde vos tatouages. C'est vous qui les dessinez ?
1: Non, j'en ai dessiné un seul, mais qui est caché.
0: Et c'est quoi ? Il représente quoi ?
1: Il représente deux boxeurs qui s'affrontent.
0: Ah bon ?
1: Ouais. Le combat contre soi-même.
0: Je peux imaginer. Est-ce que vous écoutez de la musique quand vous travaillez, quand vous dessinez ? Par exemple, quelle musique vous pourriez associer à ce nouvel album, Nan Banjin ?
1: Alors, j'écoute rarement de la musique en faisant de la bande dessinée, mais quand je dessine de manière plus générale, oui.
0: Ah bon ? Ouais. Il y a une différence.
1: Oui, il y a une différence, c'est-à-dire que parce que j'ai aussi parfois une pratique du dessin libre, on va dire, oui. En tout cas du dessin hors narration. Et ce dessin hors narration, comme c'est un dessin qui fait assez peu appel à l'intelligence, enfin, il passe par le corps. La musique m'aide beaucoup. C'est un guide. Ça me donne un rythme intérieur. Je me sens moins seul, quoi. Mais, enfin, c'est pas que je sois inconfortable dans cette solitude du dessin, mais c'est une présence que j'aime bien la musique. Alors que lorsque je travaille sur la bande dessinée. Je suis tellement concentré en fait et la narration me préoccupe beaucoup en fait. Donc c'est soit j'entends la musique et j'arrive plus à travailler, soit je ne l'entends plus.
0: Retour à cet album Nan Banjin, c'est un double album, deux albums en un reliés par une double page magnifique en plein milieu avec le mot fin et vos deux signatures, Pedrosa et Matsumoto. Donc sur une même double page, vos deux dessins fusionnent alors qu'ils sont a priori très différents. Vous travaillez une grande variété de couleurs même selon les chapitres. On retrouve votre goût pour les grands paysages, le rythme aussi est très syncopé, succession de petites cases et hop, en page double 150-151, l'événement sublime, une page au bord de l'abstraction. Est-ce que vous avez peur de vous ennuyer ?
1: J'ai peur de m'ennuyer, mais ce n'est pas un moteur. Mon moteur, en tout cas, j'essaye de transformer ça en un moteur positif, c'est-à-dire que j'essaye de m'amuser. La vie est très courte, j'ai vraiment l'impression d'avoir pas tant de ça devant moi pour faire des choses, pour essayer des choses, pour dessiner, pour m'amuser, enfin pour vivre quoi. Donc j'ai envie que les livres, j'ai envie de les investir pleinement dans leurs possibilités en fait.
0: Vous avez conscience de la mort en fait ?
1: Oh bah
0: Cyril
1: oui,
0: Pedrosa ?
1: Oui.
0: Manifestement.
1: À vous.
0: J'y pense pas tous les jours, mais manifestement, ça a l'air de vous tarder. Ah bah oui.
1: Ouais. Non, j'y pense tous les jours, je crois. J'y pense tous les jours, mais pas du tout comme quelque chose d'inquiétant, comme un fait auquel il faut être attentif.
0: Quand je vous parlais de la peur de vous ennuyer, c'est parce que au départ, en fait, quand vous avez commencé, vous étiez obsédé par l'idée d'avoir un style. Ça voulait dire quoi, avoir un style ? Que votre trait soit immédiatement identifiable ?
1: C'est ça, oui, évidemment, c'était un truc très narcissique. Je voulais qu'on me reconnaisse tout de suite, et puis je voulais être repérable parmi tous les autres. Enfin.
0: Et alors, qu'est-ce que vous avez imaginé comme style ?
1: À l'époque, je travaillais sur une ligne très maîtrisée, très contrôlée, où chaque inflexion des courbes est sous contrôle. Alors c'est quelque chose qui venait aussi de mon passage par l'animation, mais que j'avais vraiment poussé assez loin dans Ring Circus. Et sincèrement, dans tout ça me paraît un peu absurde, mais en même temps, ça a été un moteur de travail et de création, donc faut pas que je le rejette, quoi.
0: Alors, à quel moment vous avez compris que ce n'était pas tenable, en fait, cette idée de style qui met le graphisme, le dessin, avant l'histoire ?
1: Complètement. Quand j'ai compris ça.
0: C'est quand ? C'est Pedrosa ?
1: Au bout de quelques livres, d'abord, je me suis rendu compte que si autant j'étais très très très heureux de travailler avec David Chauvel dans notre collaboration et notre échange, par contre j'étais malheureux dans le dessin, dans la manière d'aborder tout ça. Et ben j'ai commencé à me poser des questions, comme ça arrive lorsqu'on s'approche de 30 ans, on commence à réfléchir un peu. Enfin, parfois on le fait avant et c'est très heureux, mais moi je m'y suis mis un peu tardivement à me poser des questions. Donc là j'ai essayé de comprendre pourquoi ça n'allait pas et qu'il fallait faire pour que ça aille mieux, et entre autres remettre en question mon travail.
0: Je disais rapidement tout à l'heure que vous aviez commencé par l'animation. À 22 ans, vous entrez chez Disney, ce qui est quand même...
1: J'étais peut-être un peu plus vieux que ça quand même, non ?
0: Ah bon ?
1: Ouais, je crois.
0: Moi, j'aime bien la légende.
1: Ouais, très bien, à 22 ans à peine.
0: Ça fait l'image. Pourquoi ne pas avoir débuté directement par la bande dessinée, en fait ?
1: Mais parce que justement, j'étais incapable d'écrire des histoires, donc en incapacité de faire de la bande dessinée. Il a fallu la rencontre avec David Chauvel pour que ça puisse avoir lieu. Et entre-temps, il fallait vivre, il fallait travailler. En plus, l'animation, ça m'intéressait beaucoup et ça m'intéresse toujours beaucoup. J'avais une opportunité de travailler chez Disney, ce qui me paraissait à l'époque une expérience vraiment formidable, et qui l'était en fait, c'était une expérience formidable. Donc j'avais aucune raison de ne pas le faire, mais simplement la rencontre avec David, ça a tout changé. En fait, je me suis dit, là, je rencontre quelqu'un avec qui je m'entends très très bien, qui raconte des histoires. Moi, je sais dessiner, on peut peut-être réussir à faire quelque chose ensemble, en fait.
0: Chez Disney, vous avez travaillé sur le bossu de Notre-Dame et sur Hercule. Est-ce que vous aviez en charge des personnages précis, des motifs précis ?
1: Alors sur le bossu de Notre-Dame, non, parce que je crois que j'avais encore presque un statut de stagiaire. Donc j'ai fait un peu de tout, j'ai fait des gargouilles, j'ai fait des foules vues de très haut depuis la cathédrale, des choses comme ça. Et j'ai fait le même travail sur Hercule, sur le personnage de Meg.
0: Je ne sais pas qui était Meg.
1: C'est le personnage féminin qui essaye de séduire Hercule pour le manipuler au profit d'Hadès, mais qui en fait a un vrai cœur.
0: Qu'est-ce qu'il a fallu désapprendre quand vous êtes passé à la bande dessinée après l'animation ?
1: Alors il a fallu désapprendre une forme de maîtrise dans le dessin. Enfin, c'est-à-dire qu'il a fallu désapprendre toute l'esthétique Disney que j'avais bien appris à maîtriser. Et ensuite, il ne s'agissait pas tant de désapprendre, il s'agissait vraiment d'apprendre ce langage très singulier qu'est la bande dessinée, qui n'a rien à voir avec celui du cinéma. Et ça, c'est la pratique, en fait. Mais c'est pas tant désappris. J'ai désappris où il fallait désapprendre, surtout c'est sur le dessin. Il fallait désapprendre à maîtriser, à contrôler, et il fallait essayer de partir à l'aventure du dessin, ce que j'avais pas beaucoup fait jusque-là.
0: Vous n'avez jamais envisagé, par la suite, d'adapter un de vos albums pour le cinéma d'animation ?
1: Moi, je l'ai jamais envisagé. Il y a eu parfois des opportunités qui sont présentées d'adaptation audiovisuelle, comme on dit, au sens large, ce qui arrive parfois quand des livres ont du succès, mais aucune n'a abouti jusque-là. Donc ça s'est pas présenté. Mais en fait, j'ai des envies et des projets en animation, mais ça m'intéresse beaucoup plus d'essayer d'aborder ça sur un projet qui a été réellement pensé pour ça plutôt qu'une adaptation, parce que l'adaptation, j'ai l'impression que j'ai déjà raconté l'histoire une fois. Est-ce que j'aurais l'intelligence et le recul de la remettre en question pour la transformer dans une autre langue ? Je suis pas sûr du tout.
0: Quand vous pratiquez le dessin libre, pas la BD, quels sont vos sujets ?
1: Alors il y a une espèce de sujet, j'y pense jamais quand je travaille, mais c'est une espèce de sujet qui est le vivant qui nous entoure et notre corps sont faits l'un pour l'autre. Ils ont été au fruit d'une longue évolution, ils sont la conséquence d'une confrontation, de frottement entre eux, et ils sont faits pour vivre en harmonie les uns avec les autres. En harmonie pas forcément paisible, ça peut passer par de la mort, par du conflit, etc. Mais en tout cas, cette espèce, ce lien avec ce qui vit autour de nous, c'est quelque chose auquel je pense beaucoup quand je dessine. Ce qui fait que je fais des figures humaines, et puis en même temps, des forêts, des rivières, et tout ça fusionne un peu.
0: Je remonte plus loin encore. Le dessin, ça commence quand et sous quelle forme pour vous ?
1: Le dessin, ça commence tout petit, comme la plupart des enfants. Et comme la plupart des enfants...
0: On recopie ?
1: On recopie, mais aussi on dessine comme ça vient. Vous regardez un enfant dessiner, il se pose aucune question, il prend un stylo et il commence, il fait un trait. Et puis son trait, en fait, il fait du dessin pur. C'est-à-dire que les enfants, souvent, ils font un trait, et puis le deuxième trait répond au premier trait. C'est du dessin. Voilà. Et il n'y a pas forcément un objectif à atteindre. Après, c'est là où les choses se compliquent, même quand on est enfant, c'est quand on doit expliquer ce qu'on dessine, quand ça doit ressembler à quelque chose, quand ça doit respecter des modèles, etc. Mais moi, et après, comme beaucoup d'enfants, j'ai dessiné jusqu'à l'âge de 10 ans, mais j'ai jamais arrêté, j'ai continué.
0: Je vous ai demandé deux voix qui ont marqué votre parcours. On écoute la première, celle de Goscinny.
2: Quand j'ai créé Astérix avec Uderzo, les études de marché prouvaient la chose suivante. Que le héros devait être jeune et beau pour que le lecteur puisse s'identifier. Qu'il fallait traiter de problèmes actuels ou plutôt de problèmes à venir. Bon, voilà. Je ne crois pas aux études de marché. Ils viennent toujours au secours de la victoire. Peut-être pour certains produits immuables. Un produit, un savon, c'est immuable, ça ne change pas, mais pour des choses vivantes, comme nous faisons, mais ça n'existe pas. De demander à quelqu'un qu'est-ce que vous aimeriez, eh bien, c'est déjà fini, puisque nous sommes là pour surprendre le lecteur. S'il connaît les histoires avant nous, ça ne lui plaira pas. Alors les études de marché, les enquêtes de motivation, l'informatique, tout ça... Pour moi, la seule utilité, c'est que ça me donne des sujets pour Astérix, c'est tout. Mais personne ne peut prévoir le succès que peut avoir le prochain journal et tout et tout. Il y a eu des publications en France qui sont sorties au moment où on disait, en tout cas, toutes les enquêtes de marché le prouvent, plus jamais un périodique n'aura du succès en France. Et bing, il en sort un et il fait 1 million d'exemplaires. Alors ils vous disent, les études de marché prouvent qu'aucun périodique d'un autre style que celui-là ne pourra réussir. C'est des joyeux, les gars.
0: C'est déjoyeux, les gars. Vous avez voulu entendre, je vous vois même amuser et rire de cette prise de parole que vous avez choisie précisément. Pas simplement la voix, mais cet extrait-là.
1: Oui, pour Cyril Pedrosa. Non, parce que j'ai eu l'occasion vraiment un peu par hasard d'entendre plusieurs fois des interviews de Goscinny. Il revient souvent sur ce sujet, sur cette idée qu'en tout cas, le succès n'est pas prévisible. Et surtout, ce qu'aiment les gens n'est pas prévisible. On ne peut pas savoir à l'avance qu'ils vont aimer. On ne peut pas savoir en 1965 que dans 6 ans, les gens vont vouloir écouter du punk, en fait. C'est pas possible. Et c'est pour ça que les artistes sont merveilleux.
0: Vous avez choisi une figure extrêmement populaire de la bande dessinée très grand public. Mmh. C'est ce à quoi vous vous destiniez aussi. Est-ce que vous seriez contenté simplement d'un succès critique, Cyril Pedrosa ?
1: Je ne me suis jamais posé cette question. Je pense que c'est difficile de... Disons que, d'abord, un simple succès critique, c'est en tout cas dans le médium de la bande dessinée, ça veut dire des conditions économiques difficiles. Et c'est parfois éprouvant sur toute une vie. On n'a pas toujours le courage de vivre ainsi. Mais après, j'aurais été tellement satisfait, bien sûr, d'avoir, j'ai été très heureux d'avoir de la reconnaissance, ça fait beaucoup de bien. En tout cas, moi, ça m'a fait beaucoup de bien. Donc, d'avoir de la reconnaissance critique, ça aurait été déjà énorme. Je m'attendais vraiment pas à tout ça, en fait, vraiment pas. J'imaginais pas un seul instant que ma vie aurait ce cours-là, que je rencontrerais autant de gens formidables. Enfin, vous savez, toutes ces choses, quoi. Et donc, dans le cas de cette interview de René Goscinny, ce qui me plaît là-dedans, c'est que ça oblige, oui, à se défaire du fardeau de l'attente. Vraiment, il faut se défaire de ça. Il faut essayer de se concentrer sur où est mon désir, qu'est-ce que j'ai envie de dire, comment j'ai envie de le dire moi. Et après, si on a de la chance, ça rencontre le désir d'autres personnes, quoi.
0: Il y avait une culture du dessin chez vous, ingénieur.
1: En fait, mon père dessinait, oui. mais il était ingénieur, enfin dans l'industrie. Mais il avait une pratique du dessin. Moi, je pensais que tous les parents dessinaient, et en fait, je me suis rendu compte plus tard que non. C'est assez rare, en fait, les adultes qui dessinent. Et j'en ai parlé plusieurs fois avec mon père, il a jamais su trop m'expliquer pourquoi, en fait, il dessinait. Et ensuite, il a arrêté pendant très longtemps. Et là, de nouveau, en ce moment, maintenant qu'il est à la retraite depuis quelques années, il dessine de nouveau. Et je suis très content de ça.
0: Qu'est-ce qu'il dessine?
1: Il dessine, en ce moment, il dessine des portraits de tous les membres de la famille.
0: Il a fait le vôtre?
1: Il a fait le mien, enfant. Ouais. C'est assez touchant. Et puis, j'ai l'impression que pour lui, peut-être que c'est une projection, mais j'ai l'impression que pour lui, c'est un refuge agréable, le dessin. C'est vraiment un moment où il a l'air de se sentir en paix.
0: Ça a été un refuge pour vous aussi, le dessin ?
1: Oui, le dessin, c'est un refuge, parce que c'est vraiment... Quand on dessine, on pense à rien, on disparaît un peu à soi-même. En fait, on n'est plus qu'un corps qui bouge et qui produit comme ça des choses devant nous. On fabrique des images, on s'hypnotise avec ses propres images. Donc c'est qu'un truc vraiment de mise à l'écart, mais c'est cure. Donc je pense que c'est ce que je recherchais, ouais.
0: Je vais rester sur « on disparaît à soi-même ». Un jour, j'ai disparu, Dominica.

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1: Cyril Pedrosa est notre invité dans Rien ne s'oppose à sa nuit. Je dis sa nuit parce que vous avez voulu entendre la voix de l'artiste plasticien Jean-Pierre Reynaud. Alors Jean-Pierre Reynaud, je resitue très rapidement, une figure de l'art contemporain depuis les années 60, qu'on identifie à son usage de carreaux de céramique blanche avec lequel il construit des espaces cliniques carcéraux. Et pour le coup, lui, il a un style, on parlait de style tout à l'heure, un vocabulaire. Il y a le vocabulaire Reynaud, il y a le pot en terre rouge, quelquefois format normal, quelquefois surdimensionné, ou le sens interdit qui fonctionne comme la métaphore inquiétante de l'empêchement et de l'enfermement.
2: Je suis sorti de mon service militaire à Paris aussi traumatisé que si j'avais été en Algérie. Mon travail consistait à trier tous les dossiers sur la torture. J'étais complètement détruit à la fin de 28 mois de service militaire et effectivement j'ai passé près d'un an alité ne voulant plus jamais me relever. Et grâce à Dieu, un jour, en banlieue, je suis descendu dans mon garage et je ne sais pas pourquoi j'avais cette force ce jour-là et j'ai découvert un sac de ciment et là, dans un geste très pulsionnel, incompréhensible, qui n'était pas ce qu'on appelle un objet d'art. D'abord, j'ai mis du ciment dans le pot, j'ai donc bétonné le pot, et puis je l'ai recouvert, barbouillé de peinture. Il y avait à côté aussi, miracle, un pot de peinture rouge, rouge sang, je pourrais presque dire. Là, j'ai senti que ma vie renaissait. J'étais en train de découvrir en moi quelque chose qui me libérait, en tous les cas, qui me redonnait vie. Et à partir de ce moment-là, tout a commencé. Je peux dire que je suis né ce jour-là, finalement.
1: Cyril Pedrosa. Un témoignage très fort, un commentaire peut-être sur cette archive.
3: En fait, j'ai découvert Jean-Pierre Reynaud assez tardivement, grâce à Karine Roma, qui est mon éditrice, mais aussi avec qui j'avais avant fait des projets de dessin. Et en regardant son travail, je suis allé écouter des interviews pour comprendre un peu plus qui il était. Deux choses m'ont beaucoup touché chez lui, à la fois le récit de cette naissance, que je trouve quand même très très puissant, et aussi je me dis, mais quel élan de vie, enfin bon, réussir à s'extirper comme ça d'un état dépressif si profond et faire un geste qui a priori n'a aucun sens et qui bouleverse sa vie, c'est quand même magnifique. Et puis c'est quelqu'un qui revient très souvent dans ses interventions, dans ses interviews, sur cette idée d'être attentif à l'usage qu'on fait d'un parcours d'une vie dont il parle, d'un point A à un point B. Lui, il se pose très régulièrement la question de qu'est-ce que je vais faire de ça, qu'est-ce que je fais de ça aujourd'hui. Et il dit aussi souvent que c'est ça qui l'intéresse chez les autres. Qu'est-ce que vous faites, vous, de ce chemin-là? Et ça peut paraître un peu bizarre, mais en fait, je crois que c'est en l'écoutant que c'est la première fois que j'ai commencé vraiment à prendre conscience de qu'est-ce que c'était que l'expérience d'une vie. Et de sa finitude. Bah, je le sais intellectuellement, bien sûr, hein, depuis longtemps, mais là, j'avais l'impression de l'éprouver. Donc c'était assez fort.
1: La dépression, l'angoisse, c'est quelque chose qui hante vos albums. Non, mais c'est vrai, c'est quelque chose qui sous-tend véritablement vos albums. Dans Trois ombres, il était question de deuil, de la mort d'un enfant. Plus tard, Les équinoxes laissaient quand même

0: percevoir un tourment personnel. Dans quel état d'esprit étiez-vous quand vous avez abordé Nanbanjin, donc l'histoire de ce barbare du Sud, héros blessé, cabossé par la vie, qui arrive dans un autre pays et qui se construit dans une autre culture, Cyril Pedrosa?
1: Quand j'ai commencé à travailler sur Nanbanjin, bon, j'étais vraiment, je pense, au pire moment de ma vie. Non, mais j'en ris, mais c'est vrai que ça, j'allais vraiment mal. Bon, c'était une forme de dépression, pas aussi puissante, je pense, que celle de Jean-Pierre Reynaud, mais je traversais de très grandes difficultés. Et je dois dire que le travail sur Nanbanjin et avec Taiyo Matsumoto et Sao Tano, sa compagne, puisqu'ils travaillent à deux, ce travail avec eux, le fait de les connaître, de les rencontrer, qui m'amène ailleurs, parce que le récit était très sombre au début, je pense que ça m'a vraiment fait beaucoup de bien. Au-delà de tout le travail thérapeutique nécessaire qu'il faut faire ailleurs quand ça ne va pas, ça, très concrètement, cet échange humain et artistique, il m'a fait beaucoup de bien.
0: Avez-vous le sentiment que votre dessin est émotionnel? Parce que vos personnages, par exemple, généralement, et encore plus dans cet album, sont toujours sur le point de disparaître, parfois au bord de l'abstraction. Ceux qui ont l'album, par exemple, le vérifieront à la page 102, parfois comme irradiés par des halos.
1: C'est un dessin, en tout cas, c'est vrai qu'il y a une part de maîtrise, parce que ça fait longtemps que je dessine et j'ai appris beaucoup de choses, quand même, au fil des années. Mais j'essaie le plus possible, vraiment, de préserver un dessin intuitif, c'est-à-dire vraiment de me laisser aller là où j'ai l'impression que la fraction seconde m'invite à aller. En étant attentif, dans le cas de la bande dessinée, vraiment au récit, quelle scène je suis en train de raconter, là, quel est l'état de ce personnage, et essayer de faire avec tout ce que j'associe en moi à tout ça, à cet état, pour que ça se soit un peu dans le dessin. Mais c'est vraiment empirique, hein. C'est quelque chose d'assez fragile, et donc j'ai pas l'impression de réussir à le maîtriser vraiment. Enfin, parfois ça tient, parfois ça ne tient pas.
0: Ce qui est très beau d'ailleurs, c'est que le personnage ne se ressemble jamais. C'est ça qui est beau.
1: Oui, c'est vrai. Mais de toute façon, nous-mêmes, on ne se ressemble jamais. Enfin, on montre un petit peu de nous-mêmes de temps en temps, et puis ça, on le transforme nous-mêmes. Donc, et dans le livre, j'aime beaucoup ça. Mais Taiyo aussi, à sa manière, fait ça.
0: Vous avez travaillé sur cet album en partie en numérique, avec une tablette. Qu'est-ce qui a motivé cette orientation cette fois?
1: C'était d'abord une chose très pratique, c'est-à-dire que je savais que mon récit devait vraiment être très à l'écoute de celui de Taiyo. Enfin, quand je dis mon récit, c'est-à-dire la mise en scène de mon récit. Je n'ai pas mis en scène mon histoire de la même manière que Taiyo, mais par contre avec les mêmes composants scéniques. C'est-à-dire que Taiyo avait posé les éléments. La maison est ici, le Yakuza est là, Fernando est ici, parce que c'est lui qui a dessiné en premier. Et donc c'est à partir de ces éléments-là que je devais intervenir. Et comme parfois il y avait des modifications en cours de route, le fait de travailler en numérique permettait de repentir beaucoup plus facilement. C'était beaucoup plus souple, très concrètement. Mais ensuite, il s'est avéré que, avant de commencer à travailler sur Taiyo, j'ai bossé pendant un long moment sur un film d'animation de Sébastien Houdenbach qui s'appelle Carmen l'oiseau rebelle, qui sortira en fin d'année. Et là, j'ai vraiment énormément utilisé le numérique, et en fait, j'ai vraiment appris à aimer cet outil. En fait, il y a une capacité de contrôle là-dedans que j'aime assez, parce qu'elle peut être mise en regard quand on travaille sur des tablettes très grandes, ce qui fait que paradoxalement, il y a beaucoup de contrôle avec ces outils, mais on peut travailler très grand et donc retrouver une liberté de geste et de mouvement qui provoque de l'accident.
0: Qu'est-ce que Matsumoto en a pensé? Je signale que vous êtes de la même génération et qu'il ne travaille pas du tout de la même
1: façon. Non, il travaille exclusivement sur papier. Je crois qu'il a apprécié mon travail, il me l'a dit plusieurs fois, mais je crois que surtout qu'il a apprécié, la manière dont nos récits s'écoutent et se répondent. Il y était très attentif, hein, lui aussi. Et comme il savait que nos deux récits devaient se rejoindre en une fin commune, il était attentif. Enfin, je pense que ça, par exemple, ça l'intriguait beaucoup de savoir comment, à partir de la page 180, j'allais pouvoir réussir graphiquement à le rejoindre sur une fin centrale, et je crois qu'il est content du résultat.
0: Vous avez dit avoir voulu garder un langage de bande dessinée occidentale. C'est-à-dire, comment vous pourriez définir cette occidentalité de la bande dessinée?
1: C'est très difficile à expliquer parce que je serais incapable de le théoriser véritablement. Mais disons, c'est difficile de séparer pour ça le langage de la bande dessinée et le manga, à proprement parler. Le rythme n'est pas le même. Disons que je suis par exemple dans des formats de cases assez standards, avec des strips. Ça, c'est une caractéristique de la BD franco-belge, c'est-à-dire des bandes les unes sur les autres à l'intérieur desquelles il y a des cases, alors que le manga a développé des modes de narration beaucoup plus éclatés et avec surtout des cases avec des dynamiques, des diagonales, des lignes qui s'entrechoquent. Et puis, disons, un rapport à la temporalité, la manière de gérer le temps qui n'est pas tout à fait la même.
0: Vous êtes allé le voir au Japon, Matsumoto?
1: Ouais, j'ai eu la chance d'aller le voir deux fois. Une première fois après l'avoir rencontré à Angoulême, parce qu'il voulait qu'on se rencontre vraiment avant de me dire oui pour le projet. Donc là, on a passé du temps ensemble, mais sans véritablement travailler. Simplement, on parlait, et voilà.
0: Il habite où?
1: Il habite au bord de l'océan, à 2 heures de Tokyo, dans un endroit très paisible.
0: J'imagine, au lieu de son dessin. Son et atelier puis, ressemble à quoi ?
1: Son atelier, alors il a deux espaces de travail. Il a un espace de travail dans son appartement, où il travaille avec sa compagne, Sao. Et puis ils ont aussi une petite maison, vraiment charmante, avec un jardin, qu'ils ont gardé, et là qui leur sert uniquement d'espace de travail. Ouais, ils ont une espèce d'écosystème autour d'eux qui a l'air très très très très agréable. Enfin, en tout cas, qu'ils ont su aménager. Et la deuxième fois que j'y suis retourné, c'était pour une période un peu plus longue. Là, on était très avancé sur l'écriture du récit. Et j'ai passé d'abord 2 semaines tout seul à faire toute une série de repérages un peu partout dans plusieurs sites au Japon, pour voir des fermes Edo reconstituées, pour photographier des objets, des costumes. Et puis ensuite, avec Tayo, on est parti 1 semaine sur l'île de Tanegashima où se passe notre récit. Et là, on a fait beaucoup de repérages, beaucoup de photographies. On a rassemblé plein de documentation. On a commencé à dire, voilà, la scène de plage, elle pourrait être ici, etc., etc.
0: Et vous, à quoi ressemble votre écosystème, votre atelier, Cyril Pedrosa?
1: Moi, j'ai un écosystème assez paisible aussi depuis quelques temps.
0: Ouais. Ça va mieux alors.
1: Ça va mieux. Oh là là, oui, ça va beaucoup mieux.
0: Ça ressemble à
1: tout
0: quoi?
1: J'ai un espace de travail dans mon appartement que je partage avec ma compagne. On a chacun notre petit espace, comme ça. Le sien est un peu plus chargé que le mien, je dirais. Ça me permet de pas avoir de frontières très trop précises entre mon travail et le reste de la vie. J'aime bien pouvoir passer de l'un à l'autre d'une manière souple. Et puis j'ai aussi un petit espace de travail momentané, là, à Montreuil, où je peux faire du dessin sale.
0: Du dessin sale?
1: Du dessin sale.
0: Ça veut dire quoi?
1: Du dessin qui salit. Du dessin où on n'est pas obligé de faire attention. Où on peut tout éclabousser, tout, voilà, accrocher, dessiner par terre, dessiner sur les murs, etc. Je l'utilise pas du tout assez en ce moment, malheureusement. Donc, j'ai hâte de pouvoir m'y remettre. Mais c'est la première fois de ma vie que j'ai cet espace-là supplémentaire.
0: Dessin sale, vous voyez, j'ai mauvais esprit. Je pensais que c'était des dessins érotiques ou pornographiques.
1: Vous avez vraiment mauvais esprit.
0: Est-ce qu'il y a des choses d'ailleurs que vous n'aimez pas dessiner? Généralement, les dessinateurs que j'ai rencontrés, c'est toujours des sortes de bagnoles, de voitures. Ils ont horreur de ça. Et vous? Vous aimez tout?
1: Non, il y a des choses qui sont difficiles à dessiner.
0: Ah, mais c'est pas la même chose.
1: Il y a peu de choses que j'aime vraiment pas dessiner. Oui, enfin, il y a des objets qui peuvent paraître ennuyeux. Mais après, c'est une question d'état d'esprit. C'est-à-dire que si vous vous mettez devant une cafetière électrique, c'est pas passionnant. Mais en fait, si vous arrivez vraiment à la regarder, ça peut peut-être le devenir.
0: Et alors, qu'est-ce qui est difficile à dessiner pour
1: alors,
0: vous?
1: Il y a beaucoup de choses. Par exemple, le sexe, c'est difficile à dessiner. C'est très très difficile, je trouve. Et après, ce qui est difficile à dessiner, c'est toutes ces choses, voilà, qu'on essaie d'attraper. Voilà, ça, c'est très difficile à dessiner.

0: Fontaine d'ici avec leur titre Marianne. Mon invité, lui, c'est Cyril Pedrosa avec Nan Banjin, son nouvel album Délirant. L'histoire d'un homme qui va se reconstruire loin de chez lui et refuser tout déterminisme. Un album qui dessine la sculpture de soi. Eh bien ça, vous l'aviez déjà mis en place avec Portugal, l'odyssée d'un auteur de BD en panne d'inspiration qui retrouvait la création en redécouvrant ses racines portugaises, comme vous. Est-ce qu'il y a de l'exil en vous, Cyril Pedrosa?
1: Disons qu'il y a de l'exil dans mon histoire familiale, ça c'est certain. En moi, pas vraiment. C'est-à-dire que ou alors, l'exil de ce paradis perdu qui existe quelque part, loin dans les souvenirs de l'enfance, peut-être. Mais c'est pas un exil tragique. En tout cas, faut pas exagérer quoi. Mais l'exil, il est vraiment présent dans mon histoire familiale. C'est un motif qui revient souvent.
0: Cet album Portugal a libéré quelque chose dans le dessin. Moi, je me souviens, il y avait vraiment une formidable liberté de trait. Est-ce que vous vous sentiez galvanisé? En dessinant, est-ce qu'il y avait de la joie à le dessiner?
1: Il y avait de la joie, je crois, à dessiner. C'est difficile de se souvenir à ce point-là de ces émotions, mais je crois. Et il y avait en tout cas une décision. C'est-à-dire que c'est vraiment au moment de Portugal où je me suis dit, il faut absolument que ton dessin soit beaucoup plus vivant que ça. Il faut que le dessin soit à l'écoute du récit, vraiment. Mais le plus possible, à chaque page, si possible. Ce qui ne veut pas dire faire n'importe quoi et ne pas être attentif au récit. Au contraire, il faut que le dessin soit très, très, très, très attentif au récit. Ça, c'était vraiment une décision.
0: Vous avez déjà éprouvé de la joie en dessinant?
1: Beaucoup. C'est une joie, alors c'est une joie peut-être la meilleure, hein. C'est-à-dire que c'est un véritable bien-être. Je pense que la plupart des êtres humains, enfin en tout cas les espèces vivantes recherchent ça, cet état de bien-être-là. Quand je dessine, il y a beaucoup d'instants où vraiment plus rien ne me fait souffrir, rien. C'est la joie ça, non?
0: C'est la joie.
1: Ouais.
0: Et est-ce qu'il y a de la colère aussi en dessinant?
1: Parfois. Il y en a moins en ce moment, mais c'est vrai que, disons, pendant un temps, j'ai travaillé sur un projet qui s'appelle Journal d'une bataille, avec Karine Roma, là aussi, qui n'était pas une place d'éditrice à ce moment-là, mais qui m'avait proposé ce dispositif dans le cadre de son travail à l'espace Jacques Villeglay à Saint-Gratien. Et c'est vrai que là, elle m'avait proposé un procédé de dessin un peu exutoire, c'est-à-dire que tous les mois, je faisais 5 dessins, très grand format, sans préparatif, et l'idée, c'était de faire avec l'état de l'instant, donc, et à cette époque-là, il y avait beaucoup de colère.
0: Parce que la colère, vous connaissez Cyril Pedrosa, une colère qui a trouvé un temps sa libération dans le militantisme et l'engagement politique. Vous avez été encarté chez les Verts quand vous habitiez en Franche-Comté au début des années 2000. Vous aviez entre 25 et 30 ans. Vous aviez aussi soutenu la candidate écologiste pour les législatives de 2007 en dessinant sa campagne. J'ai l'impression d'être un flic. Il y a eu l'épisode deuxième confinement où vous aviez réalisé 1000 dessins pour soutenir les libraires. Et puis la crise des Gilets jaunes en 2019 que vous aviez documenté en dessin chaque semaine. Aujourd'hui, vous en êtes où politiquement, Cyril Pedrosa?
1: Politiquement, alors je me sens très très énervé, très en colère, très très à gauche, très je voudrais. Mais bon, ça, enfin c'est-à-dire que d'abord je suis beaucoup revenu de, enfin je relativise énormément hein, à la fois mon parcours militant et puis disons les liens qui ont pu se faire dans mon travail entre qu'est-ce que c'est qu'un travail militant et puis qu'est-ce que c'est de l'aborder un peu parfois dans des livres comme j'ai pu le faire dans Carnet de manif par exemple que j'ai fait avec Loïc Sécheresse. On était très près des gens qui étaient dans la rue, mais enfin c'était eux hein, qui faisaient des actes politiques.
0: Oui, c'était au moment des Gilets jaunes.
1: C'était au moment des Gilets jaunes et aussi au moment de toutes les grandes grèves qui s'enchaînaient à ce moment-là et qui m'impressionnaient en fait, enfin, comme un débordement de colère, de ras-le-bol, de peine et de joie, enfin d'envie, enfin tout ça était un mélange de beaucoup d'affects, mais aujourd'hui je me définis, mais je sais pas, c'est-à-dire politiquement, je voudrais, mais c'est absolument absurde à dire, c'est-à-dire que je voudrais que tout ce qui est mortifère soit détruit à tout jamais en fait, mais ça n'existe pas. Enfin, je connais pas le chemin politique pour arriver à ça, mais je voudrais qu'on arrête de se détruire. Ben voyez, c'est pas très intéressant à dire en fait. Si je connaissais un chemin pour y arriver, là j'aimerais bien en parler.
0: Cette année présidentielle, comment vous allez la préparer alors que les sondages donnent le Rassemblement National gagnant, que les extrêmes focalisent le débat, est-ce que vous allez jeter votre corps et vos dessins dans la bataille?
1: Je suis pas certain. Parce que je suis pas certain que ça serve à grand chose. Là, c'est-à-dire qu'en fait, je pense que s'il y a une bataille culturelle à mener, évidemment, tout le temps, dans le cadre très particulier hein, de ce temps-là qu'on a devant nous pour la présidentielle, franchement, je suis bien en peine de savoir quel est le geste efficace. Je n'ai pas envie de me faire plaisir. J'ai envie de me faire plaisir, mais je veux dire, ça apportera pas grand-chose à des meilleures conditions de vie de nous tous. Donc sincèrement, je ne sais pas. Je sais pas, c'est-à-dire que parfois je me dis, mais en fait, là pendant cette campagne, il faut aller frapper aux portes des gens et leur dire, vous allez voter, vous votez d'habitude, franchement, votez, allez voter.

0: voter. Allez voter, c'est super important là, plus que jamais, notre vie en dépend. Et puis n'arrêtez pas, et on espère que les gens pour qui vous allez voter vont vous écouter, que vous n'allez pas voter pour rien, quoi.
1: Cet engagement, vous l'avez aussi eu pour le milieu de la bande dessinée. Vous aviez participé à la création en 2007 du syndicat des auteurs de BD pour le défendre face aux éditeurs. Presque 20 ans plus tard, quel est le résultat, Cyril Pedrosa?
0: D'abord, je ne le sais pas vraiment, parce que je me suis, à un moment donné, vraiment beaucoup désengagé de tout ça. Donc, vous voyez à quel point il faut relativiser mon travail militant. J'en pouvais plus. Et puis, je me suis dit aussi que, de toute façon, il n'était pas possible que tout ça tienne sur nos épaules, y compris les miennes. Et de fait, d'ailleurs, beaucoup d'auteurs et d'autrices sont arrivés et ont pris la relève. Après, je crois que si, l'état, c'est qu'en fait, la condition des auteurs et des autrices, elle est très difficile. Économiquement, c'est très dur pour beaucoup d'entre eux et d'entre elles. Mais parce que le monde, après, il n'est pas surprenant que les auteurs et les autrices, disons, souffrent autant que la plupart des autres gens. Enfin, je veux dire, c'est contrairement à ce qu'on croit, c'est pas du tout un milieu de privilégié, ce monde de la création-là. Vraiment pas. C'est des gens qui travaillent énormément, qui gagnent très peu. Alors, je sais que certains disent, ils ont qu'à avoir du talent, ça marche. Mais ça marche pas comme ça, en fait. Ça marche pas comme ça, du tout. Et en tout cas, c'est une économie qui est dure.
1: Est-ce que vous pensez que l'IA va entrer dans le débat? Même dans le milieu de la BD, est-ce que ça commence?
0: Je me rends pas compte, vraiment très concrètement, dans le milieu de la BD, dans le milieu des entreprises, oui, sans doute.
1: Même dans le milieu littéraire, là, il y a l'affaire Télésphone Aurélien.
0: C'est polémique en cours, là, mais dans la bande dessinée, ailleurs, sans doute, en France, peut-être pas encore, on va se coltiner ce sujet-là longtemps, en tout cas, j'ai l'impression.
1: Une dernière question, Cyril Pedrosa. Quelle est cette silhouette tatouée, mais cachée à l'intérieur de votre avant-bras gauche? Et oui, vous regardez. C'est qui?
0: Alors, c'est un personnage dessiné par un ami, Tanguy Jossi, qui avait repris, à ma demande, je lui avais demandé de redessiner une photo de Diane Arbus qui a été prise à Manhattan. Et c'est une photo prise au début des années 70. Et c'est un enfant qui tient un jouet grenade dans sa main et qui fait une espèce d'étrange grimace. C'est-à-dire qu'à la fois, il s'amuse et en même temps, il a l'air effrayé et il est effrayant. Je pense que c'est une photo qui raconte assez bien l'étrangeté de cette époque. Et moi, je vois surtout, disons, que l'enfant qui tient une grenade dégoupillée, quoi. Que va faire cet enfant de cette grenade dégoupillée?
1: Je ne veux pas connaître la réponse. C'était Rien ne s'oppose à la nuit avec vous, Cyril Pedrosa. Merci beaucoup.
0: Merci à vous.
1: Je rappelle que Nanbanjin a paru chez Dupuis, collection Air Libre, partenariat France Inter. Et je signale que vous serez sur scène en concert dessiné avec le Trac, bien sûr, le 30 septembre au Mans avec Len Parot dans le cadre du festival Faites Lire. Quant à moi, je vous donne rendez-vous lundi, même heure et en direct avec Luz, un de vos confrères, qui va nous raconter sa nuit passée au musée Beaubourg pendant les travaux. Rien ne s'oppose à la nuit, c'est toute une équipe. Et quelle équipe! Xavier Pestugia à la réalisation, la technique, Vincent Miglio, programmation, l'excellente Virginie Rosic, préparation, duo gagnant et de choc, Vanny Leroy et Lynn Bergman, Thierry Dupin bien sûr, signe la programmation musicale. Voilà, rien ne s'oppose à la nuit, c'est vrai, elle commence tout de suite sur France Inter. Dans un instant, vous retrouverez l'ami Mishka Assayas pour son Very Good Trip.
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1: Il est 4 heures, les informations, Juliette Gloria. Plus de 250 rassemblements pour le climat partout en France aujourd'hui. Appel lancé dans une tribune signée par plus d'un millier d'organisations environnementales qui demandent notamment un plan d'urgence à l'État pour lutter contre le réchauffement climatique et des taxes à l'encontre des compagnies pétrolières. À Paris, pas de marche, mais un rassemblement prévu place de la République à cause d'un autre très gros rassemblement, celui autour du pape. Deuxième et dernier jour à Paris pour Léon XIV. 600 000 fidèles attendus sur les Champs-Élysées pour assister à la messe en plein air célébrée depuis la place de la Concorde cet après-midi. Puis le Saint-Père poursuivra son périple français direction Lourdes. Tout cela après un premier bain de foule réussi hier dans un stade de France déchaîné pour la veillée des jeunes. La balle est désormais dans le camp des États-Unis sur l'avenir du détroit d'Ormuz. L'Iran vient de faire une proposition pour rouvrir cet axe stratégique sous 7 jours si les États-Unis l'acceptent, annonce dans la soirée depuis le siège de l'ONU à New York. L'Iran réclame notamment l'arrêt immédiat de la guerre sur tous les fronts, y compris au Liban. TikTok accepte de payer au moins 100 millions de dollars à l'Alabama pour éviter un procès, première action en justice intentée par un État américain. La plateforme accepte également d'imposer une limite de 2 heures par jour aux jeunes utilisateurs. Si cet accord met fin aux poursuites de l'Alabama, il ne change rien aux poursuites de plus d'une douzaine d'autres États américains contre le réseau social. Nouvel incident chez OpenAI. Ces outils ont dévoilé publiquement une cinquantaine d'images que des utilisateurs avaient envoyées à ChatGPT, images mises en ligne par erreur sur des sites d'hébergement selon la société américaine qui assure qu'elles ont été retirées. En France, le verdict est tombé tard dans la soirée à la cour d'assises de Paris. Loïc Le Priol est condamné à 26 ans de réclusion criminelle pour le meurtre de l'ancien rugbyman argentin Federico Aramburu à Paris en mars 2022. Son co-accusé Romain Bouvier écope de 19 ans. La préméditation n'a pas été retenue. Un soutien qui coûte cher, Yannick Jadot, temporairement suspendu des écologistes à titre conservatoire. Mesure prise hier, le sénateur sanctionné après avoir apporté son soutien à Raphaël Glucksmann pour la présidentielle, soit un autre candidat que la personne désignée par le parti. Direction la finale de l'Euro pour l'équipe de France de volley. Les Bleus se qualifient après leur victoire hier soir contre la Finlande, 3-1. Ils affronteront la Pologne, tenante du titre ce soir à Milan, coup d'envoi à 21h. Victoire aussi en football pour la première de Zizou. Les Bleus se sont imposés en Turquie 1-0. But de Kylian Mbappé qui lui a valu une blessure au genou. Le capitaine forfait donc pour les 3 prochains matchs va rentrer à Madrid pour des soins. Il est 4h03.
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2: Ce soir, nous allons conclure, si j'ose dire, en apothéose, par un concert idéal de notre héros de la semaine. Alors me dites pas que vous connaissez pas ça parce que je vous croirais pas.

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1: Ce soir, nous allons conclure, si j'ose dire, en apothéose, par un concert idéal de notre héros de la semaine. Alors, me dites pas que vous connaissez pas ça, parce que je vous croirais pas.

Si vous étiez vivant en 1993, et ça fait forcément un paquet de gens parmi vous qui m'écoutez, vous vous rappelez sûrement avoir entendu ça au moins une fois dans votre vie. Loser, le coup d'essai du chanteur californien Beck Campbell, dit simplement Beck, un coup de maître, quoique involontaire, je vais vous raconter tout de suite dans quelles circonstances assez inattendues tout ça est arrivé. L'étonnant, c'est que Beck, aujourd'hui, 33 ans plus tard, est devenu un classique. Ce que personne, à commencer par lui, le principal intéressé, n'aurait pu imaginer. Alors, si vous avez écoutez l'émission d'hier, au cours de laquelle nous avons diffusé l'entretien que j'ai pu avoir avec lui il y a quelques semaines, et bien vous êtes au courant que Beck a publié très récemment un nouvel album qui s'appelle Ride Lonesome, son énième, en tout cas le premier depuis 2019 tout de même, ce qui en fait un petit événement dans la communauté de ses admirateurs, admiratrices. Un album de ballades d'adieu à un amour passé, des ballades sereines et apaisées, servies par d'amples orchestrations symphoniques. Un album qui n'a strictement rien à voir de près ou de loin avec Loser. Alors comment Beck en est-il arrivé là? Eh bien, c'est ce que vous allez entendre au cours de ce, entre guillemets, concert idéal de Beck que je vous propose d'écouter ce soir. Alors, je reviens à Loser. Il y avait là-dedans une espèce de slogan nihiliste pour les enfants de la génération grunge. Hein. Je suis un loser, chérie, alors vas-y, tue-moi. Beck avait alors 22 ans, c'était un musicien qui avait grandi dans un milieu d'artistes et qui avait choisi de mener une vie de musicien vagabond, logeant chez des amis à droite et à gauche, et il se produisait avec sa guitare au coin des rues, chantant même dans des autobus. Et tout le monde, ou presque, s'en foutait royalement. Un soir, Beck s'est retrouvé chez un producteur artistique de rap qui habitait là où il avait grandi, dans un quartier mexicain de Los Angeles. Et Beck a essayé pour se marrer de faire un rap à la manière de Chuck D. Vous savez, la voix du groupe new-yorkais Public Enemy. Et son pote lui a dit, écoute mec, t'es nul comme rappeur, c'est pas possible. Et ils se sont marrés. Beck a dit, ouais c'est vrai, t'as raison, je suis un vrai loser. Et il a trouvé cette formule immortelle que je vous citais tout à l'heure, et qui commençait d'ailleurs en espagnol, soy un perdedor, je suis un perdant. Alors moi je comprenais quand j'entendais ça, open the door, complètement faux, et je voyais pas du tout où il voulait en venir. Heureusement que le web et sa mine d'informations existent, parce que j'ai compris qu'il dit soy un perdedor avant de lâcher, I'm a loser baby, why don't you kill me. Alors ça je comprenais. Tout le monde comprenait d'ailleurs, et c'était en phase avec ce que peuvent éprouver parfois des adolescents, des adolescentes qui se sentent nuls dans le monde parce que justement ils n'y trouvent pas encore leur place. Et à ceux qui étaient plus âgés que, comme moi déjà à l'époque, ça rappelait des souvenirs qui rétrospectivement pouvaient faire rigoler. Beck avait l'air d'un marrant sans prétention et c'était absolument parfait. Et franchement, mais alors rien ne pouvait présager la suite, rien ne pouvait présager l'étonnante diversité de sa palette musicale qui allait s'étendre du blues rural à la chanson aux orchestrations symphoniques en passant par le hip-hop, les sonorités délibérément sales, crachotantes et saturées d'enregistrements bricolés chez soi à la maison, la bossa brésilienne et le funk à la Prince. Et j'en oublie comme la chanson country archaïque, dont cette chanson de 1994 qui n'est pas tombée dans l'oreille d'un sourd, je vous raconterai ça après, Rowboat, c'est Beck et seulement Beck ou presque dans Very Good Trip ce soir sur France Inter.

Et non, c'était pas un enregistrement capté dans les années 1930 par un explorateur dans une cabane en rondin perdue au milieu du delta du Mississippi, même si la chanson évoque la vie d'un vagabond misérable qui tient grâce à la bouteille et s'endort dans un bois sur un tronc d'arbre creux, un hollow log. Cette chanson remonte en fait à une période bien plus récente, l'année 1994, et elle figurait dans un album qui s'appelait One Foot in the Grave, un pied dans la tombe, très vieux blues, hein, ce titre. Un album, eh bien, qui était signé Beck, notre héros de la soirée. Et oui, celui-ci était enregistré, cet album, dans la ville de Olympia, près de Seattle, la région où Kurt Cobain avait grandi. Il faut dire que Beck s'était accoquiné là-bas avec un certain Calvin Johnson, une grande figure de l'underground artistique et musical local, qui avait été justement un des mentors de Kurt Cobain. Alors déjà, Beck était totalement insaisissable. En 1994, il a publié carrément trois albums, dont celui que j'ai cité, chacun dans des styles au fond différents. Le plus connu, Mellow Gold, incluait Loser et présentait une sorte de mix assez déconnant, faut le dire, de hip-hop, de réminiscence, de blues psychédélique et une sorte de folk grunge. Il y en avait encore un autre qui s'appelait Stereopathetic Soul Manure, c'est qui était un collage, alors très déconcertant, de titres enregistrés à la maison et de sons captés en pleine nature. Ça, d'ailleurs, c'était dans la lignée des cassettes que Beck enregistrait chez lui et qui distribuait comme ça à droite à gauche quand personne le connaissait. Certains titres de cet album pouvaient d'ailleurs rappeler le groupe new-yorkais Sonic Youth, un groupe avec lequel Beck était d'ailleurs très pote. Des morceaux comme ça aux sonorités saturées, savamment détraqué. Et dans cet album, on a pu découvrir aussi certaines perles inattendues comme le Rowboat, hein, qu'on a entendu juste avant, et qui sonnait carrément comme une chanson country archaïque à la Hank Williams, hein, le grand poète de la chanson country de la pré-Seconde Guerre mondiale, une figure Hank Williams qui faisait alors rêver le jeune Beck. Allez, ma barque, ramène-moi vers le rivage, elle veut plus être ma chérie, elle a creusé un trou au fond de mon âme. Country ou blues rural, ça aurait aussi pu être signé par Robert Johnson. Rowboat, une chanson que Rick Rubin, une fine oreille, le producteur musical des Beastie Boys et aussi des potes de Beck, avait alors repéré, puisque deux ans plus tard, le même Rubin l'a fait reprendre par nul autre que Johnny Cash. Ben oui, le Johnny Cash, pour le deuxième volume de ses célèbres American Recordings. Et deux ans plus tard, en 1996, Beck est revenu dans un style encore différent, qui a vu le loser du rap, hein, qu'il était, persévérer dans un style qui englobait aussi une forme de soul jazz qui lui allait très bien. Je reviendrai juste après à cet album qui s'appelle Odelay et qui a vraiment marqué son temps, toute une génération dès sa sortie en 1996 et qui a présenté Beck sous encore un autre jour, celui d'un musicien ambitieux, capable de capter l'oreille du grand public au-delà d'un tube rigolo et accidentel. Cette chanson signée Beck a tout juste 30 ans et s'appelle Where It's At, là où ça se passe.

Alors là, j'avais pas entendu ça depuis très longtemps. Devil's Haircut à la coupe de cheveux démoniaque, l'entrée en matière d'un album signé par Beck en 1996 et intitulé Audley, et qui a, comme je vous le disais, profondément marqué son temps. Quand je le réentends aujourd'hui, c'est peut-être pas flagrant dans le cas de cette chanson-là, mais je pense à d'autres, eh ben, on peut pas s'empêcher de penser au style du groupe Eels, hein, avec son chanteur-compositeur E, alias Mark Oliver Everett. D'ailleurs, c'est la même période, hein, dans le sillage du mouvement grunge. Cela dit, il y avait chez Beck une approche peut-être plus expérimentale. Audley, ça n'avait aucun sens particulier, ce mot, et Wikipédia m'apprend qu'il s'agissait en fait de la transcription phonétique d'une expression d'argot mexicain qui veut dire quelque chose comme quoi de neuf ou wesh, hein, si vous préférez, voilà. Beck y avait travaillé avec un duo de producteurs au sens artistique du terme, bien sûr, de Los Angeles, qui se faisait appeler alors les Dust Brothers et venait de s'illustrer en travaillant avec les Beastie Boys. Et alors, quand on réécoute Audley de Beck, ben, on a l'impression de se promener dans une sorte de parc d'attractions sonores, hein, de joyeux bazar auditif où tout se passe simultanément, comme si plusieurs stations de radio se disputaient la même fréquence. Ce sont d'ailleurs des choses qui arrivaient au temps lointain des ondes courtes. Les chansons de Audley étaient le fruit de collages qu'on sent réaliser dans un esprit de gaieté et d'amusement constant. Toutes les chansons sont introduites par des samples, hein, des échantillons sonores, rythmes, mélodies, orchestrations, vraiment des échantillons d'autres chansons puisées dans les discothèques des Dust Brothers et peut-être de Beck aussi, je sais pas, j'y étais pas. Il y a du jazz parfois, hein, vous l'avez entendu, du country blues et puis des bruits divers et variés. C'était vraiment l'époque où on bricolait encore tous ces sons dans sa cuisine, hein, façon de parler. On disposait pas encore des outils très perfectionnés d'aujourd'hui qui rendent tout ça tellement facile et immédiat. On cherchait, on tâtonnait, on s'amusait, et c'est ça qui encore aujourd'hui, eh bien, fait le charme de Audley. Et alors rien, mais alors absolument rien, ne laissait présager ce que vous allez entendre à présent, signé Beck, paru 6 ans plus tard, en 2002. On était loin, on était très loin, vous allez l'entendre, de Loser.

Admettez qu'on est très très éloigné de Loser, et pourtant c'était le même homme, Beck, qui interprétait en 2014 à la chanson que vous venez d'entendre, Wave, une chanson qui figure dans un album on ne peut plus différent de ce qu'il faisait à ses débuts, un album qui a pour nom Morning Face, un face comme une phase, la phase du matin, un album dont Beck avait supervisé tout seul l'enregistrement dans son studio habituel de Los Angeles, en compagnie de l'équipe de musiciens très soudés, qui est derrière lui encore aujourd'hui, et il réunit des musiciens de premier ordre. Et puis il faut souligner la présence évidemment de son père, David Campbell, un compositeur de musique de film et arrangeur très renommé, très demandé aussi, qui a réglé les orchestrations symphoniques des chansons de Morning Face, comme celle qu'on vient d'entendre. Et le père de Beck est

Et 10 ans plus tard, un peu plus même, toujours présent à ses côtés, notamment dans le nouvel album qu'il vient de publier, Ride Lonesome, qui est vraiment dans la même veine que Morning Face, même si le ton, à mes oreilles, est différent, c'est moins théâtral et plus authentique, plus incarné. Une veine que Beck avait commencé à explorer dans un très bel album, d'ailleurs qui est le préféré de nombreux admirateurs du musicien, Sea Change, qui était paru en 2002. Vous en avez entendu une des chansons les plus connues, Lost Cause, c'était un Beck vraiment très différent qu'on découvrait, un Beck plus posé, moins joueur, qui chantait d'une voix encore verte et douloureuse les blessures de l'amour. Et c'est le collaborateur privilégié du groupe Radiohead, l'anglais Nigel Godrich, qui avait supervisé l'enregistrement de l'album Sea Change, un album d'ailleurs dans lequel les orchestrations du père de Beck jouaient un rôle prépondérant. Des orchestrations qui évoquent au hasard tantôt celles des Anglais Robert Kirby pour le premier album Nick Drake, Five Leaves Left, ou encore de David Whittaker pour l'album de Gainsbourg, Histoire de Melody Nelson, un album d'ailleurs, entre parenthèses, qui a eu aucun succès en son temps avant de s'imposer comme un classique. En fait, et d'ailleurs, puisque je parle de Gainsbourg, il ne vous a certainement pas échappé qu'on a entendu juste avant Wave de Beck la voix de Charlotte Gainsbourg, et oui, c'est elle qui interprétait la chanson Time of the Assassins, qui figure dans un album qu'elle a publié en 2009, IRM, qui est presque intégralement composé par Beck et auquel toute son équipe, y compris le père de Beck, a participé. Et à ce sujet, dans l'entretien que Beck m'a accordé, qui est bien sûr toujours disponible sur l'application de Radio France en podcast, et bien celui-ci m'a dit, en souriant à moitié, que cet album donc de Charlotte Gainsbourg est le seul de lui que le site américain Pitchfork, qui se veut un peu l'arbitre des élégances en matière de musique populaire actuelle, a jugé digne d'intérêt dans toute sa carrière du 21e siècle, ce qui est extrêmement sévère. En tout cas, Beck m'a dit que cet album de Charlotte Gainsbourg est celui auquel il était peut-être le plus fier d'avoir participé de toute sa carrière, et il contient, selon lui, certaines de ses meilleures chansons. Et d'ailleurs, Beck m'a dit, enfin vous le découvrirez si vous écoutez cet entretien, il m'a dit avoir découvert au contact des musiciens français qu'il a pu côtoyer à Paris une autre approche de la musique, du son qu'à Los Angeles, une approche extrêmement méticuleuse et soigneuse qui l'a beaucoup inspiré. Vous le savez peut-être, Beck a collaboré avec les musiciens de R ou de Phoenix, qui, je crois bien, sont devenus ses amis. Et c'est vrai, vous allez l'entendre, qu'il y a quelque chose du raffinement de la French Touch dans cette chanson Dear Life, que vous allez entendre, qui remonte à l'année 2007, extrait d'un album intitulé Colors.

An Eventful Day, une chanson relativement récente signée par Beck puisqu'elle remonte à l'année 2019 et une chanson dans laquelle on sent l'influence d'un groupe dont, à l'occasion de notre entretien, il m'a parlé avec beaucoup d'admiration, le groupe australien Tame Impala, en fait, qui est en réalité l'émanation de l'australien Kevin Parker, lui aussi très proche d'un certain milieu de musiciens parisiens. Il connaît bien Air, Phoenix et d'autres. Beck suit avec beaucoup d'attention tout ce qu'il y a de nouveau dans la musique qui l'entoure. Il m'a fait l'éloge quand on s'est parlé d'un groupe que les auditeurs de Very Good Trip sur France Inter connaissent bien, enfin j'espère, le collectif londonien Salt, S-A-U-L-T, dont Beck m'a cité avec précision deux ou trois albums qui l'ont marqué en profondeur. Alors si vous avez envie d'explorer tout ça, je vous rappelle qu'il existe un, entre guillemets, concert idéal de Salt, toujours disponible en podcast sur l'application de Radio France. Enfin, ce qui m'a frappé chez Beck, c'est son humilité et sa modestie non feinte. Beck m'a dit avec lucidité d'ailleurs que, selon lui, une grande partie des chansons qu'il a enregistrées en bientôt 35 ans de carrière ne

resteront sans doute pas, qu'elles ont sûrement capté une vérité du moment, mais que leur destin n'était peut-être pas de perdurer. Il m'a dit que sans doute, on ne se souviendrait de lui que pour Loser, une chanson qu'il a faite accidentellement pour se marrer, mais qui est restée, elle. Au fond, il m'a dit que c'était pour lui une chance de ne pas, ça peut paraître étonnant à entendre, de ne pas être comme les Beatles qui ont tout de suite atteint des sommets avant de s'éteindre finalement assez rapidement. Et que le meilleur pour lui, Beck, bah peut-être était encore devant lui à venir. Oui, il a 56 ans, moi j'en ai 10 de plus d'ailleurs, et c'est bien ce que je me dis tous les matins. C'est peut-être une totale illusion, mais enfin c'est une illusion vitale. Voilà, on se quitte maintenant avec If You Don't Know What Love Is, une belle ballade signée par Beck, extrait de son tout nouvel album Ride Lonesome, une sorte de générique de fin. Et franchement, j'espère que pour Beck, eh bien, le meilleur reste encore à venir. We'll

0: Dans un instant, je vous invite à retrouver Ali Rebéi pour Grand Bien vous fasse.
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0: Bonne nuit sur France Inter. Il est 5h, les informations, Juliette Gloria. Le pape Léon, accueilli en rockstar au Stade de France hier soir, a un nouveau programme bien chargé pour sa deuxième et dernière journée à Paris aujourd'hui, avec la visite d'un centre d'accueil pour les personnes exilées et la rencontre avec de nouveaux convertis ce matin, avant un nouveau bain de foule XXL avec la messe en plein air, place de la Concorde et aux Champs-Élysées à partir de 15h. Messe en présence de plusieurs figures politiques, Marine Le Pen, Gabriel Attal, Édouard Philippe, sans Emmanuel Macron. Le chef de l'État sera représenté par son Premier ministre Sébastien Lecornu et son épouse Brigitte Macron. 100 000 personnes attendues partout en France pour le climat. Des dizaines de rassemblements prévus pour réclamer un plan d'urgence et des mesures fiscales pour les compagnies pétrolières notamment. Démarche pour le climat à l'initiative d'un collectif né pendant cet été caniculaire. Donald Trump refuse la main tendue de l'Iran pour ouvrir le détroit d'Ormuz. Hier soir, l'Iran a proposé aux États-Unis un plan et réclamé notamment l'arrêt immédiat des opérations militaires, notamment au Liban. Auquel cas, le détroit d'Ormuz serait rouvert en 7 jours. Non merci, répond le président américain qui envisage même reprendre les frappes en Iran après les élections législatives de mi-mandat en novembre. 6 personnes, dont 4 touristes, toujours portés disparus à Athènes, en Grèce, après l'effondrement d'un immeuble hier dans le centre historique près de l'Acropole. Effondrement après l'explosion provoquée par une fuite de gaz dans l'immeuble. En France, le verdict est tombé tard hier soir au procès de l'assassinat de Federico à Rambourou. Loïc Le Priol est condamné à 26 ans de réclusion. Romain Bouvier à 19 ans pour le meurtre de l'ex-rugbyman argentin en mars 2022 dans les rues de Paris. La préméditation n'a pas été retenue par la cour d'assises. Une famille attaque l'État en justice après la mort d'un détenu à la maison d'arrêt de Besançon d'une overdose d'héroïne. Il s'est mis à la drogue dure pour supporter des conditions d'incarcération déplorables selon les proches. Ce père de famille est mort à 34 ans en décembre 2023. Il est devenu toxicomane en prison. L'un de ses co-détenus est mort le même jour pour les mêmes raisons. Des livres bientôt siglés 100% humains, nouveau label lancé par les éditions de l'Observatoire pour garantir aux lecteurs des récits sans intelligence artificielle, mais rien à voir avec l'actualité littéraire, précisent les éditions. En pleine polémique autour de l'affaire Télison Aurélien, accusé d'avoir utilisé l'IA pour écrire son roman C'était ça ou mourir, supprimé hier de la sélection pour le prix Goncourt. Les volleyeurs français sont en finale de l'Euro après leur victoire hier 3-1 contre la Finlande. Ils affrontent ce soir les tenants du titre, les Polonais. Coup d'envoi à 21h à Milan. En Ligue des Nations de football, la France s'impose en Turquie 1-0 hier soir. Une victoire qui coûte très cher aux Bleus. Kylian Mbappé, blessé au genou, sera forfait les 3 prochains matchs. On ne va pas prendre de risques, annonce Zinedine Zidane. Le Marseillais joue la carte de la sagesse pour son tout premier match en tant que sélectionneur. 5h03.
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0: Bonjour à toutes et à tous, soyez les bienvenus dans Grand Bien vous fasse. Comment briser la glace avec des inconnus? C'est notre thème ce matin. Pourquoi est-il si difficile d'entrer en relation avec des gens que l'on ne connaît pas? Nous sommes des paradoxes sur pattes, programmés pour être des animaux sociaux qui avons viscéralement besoin des autres. Nous sommes naturellement méfiants à l'encontre des personnes qui nous sont étrangères, ce qui alerte notre amygdale cérébrale d'un potentiel danger. Pourtant, diverses recherches montrent que discuter avec des inconnus dans la rue fait le plus grand bien. Nous verrons comment surmonter une peur des autres, une angoisse liée à l'idée de perdre la face en abordant un inconnu qui peut se montrer froid, distant, antipathique. Alors, quelles sont les conversations qui agissent comme un fluidifiant social? Quelles sont les erreurs à ne pas commettre? On s'intéressera également à l'art de la conversation, des conversations avec des inconnus qui peuvent illuminer une journée, voire pourquoi pas changer la vie. Et vous, comment vous y prenez-vous pour briser la glace avec des inconnus? Ou au contraire, vous n'osez jamais franchir le pas? Standard et WhatsApp ouvert au 01 45 24 7000, sans oublier l'appli Radio France. Bienvenue dans Grand Bien vous fasse, la vie quotidienne mode d'emploi.
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0: Bonjour Fanny Auger.
2: Bonjour Ali.
0: Vous êtes autrice, entrepreneur, experte dans l'art de la conversation. Vous animez des conférences, des ateliers, des rencontres en entreprise. Et vous publiez aux éditions Erol, comment être plus intéressant, l'art de créer du lien et de marquer durablement les esprits. Bonjour Philippe Gabillier, bienvenue.
3: Bonjour.
0: Vous êtes professeur de psychologie et de management émérite à l'ESCP Business School de Paris. Et vous avez publié en 2026 aux éditions Saint-Simon, La Fabrique du Destin. Bonjour Dominique Picard.
4: Bonjour Ali.
0: Vous êtes l'une des expertes habituées de cette émission. Vous êtes psychologue et psychologue sociale, professeur émérite de l'Université Paris 13. Vous avez notamment publié un excellent que sais-je intitulé Politesse, savoir-vivre et relations sociales. Et aux éditions RET, L'école de Palo Alto, une approche systémique des relations humaines. Ces deux livres écrits avec Edmond Marc. Alors Philippe Gabillier, une étude datant de 2022 menée par l'équipe de Anne Collins autour du lien entre notre bonheur et le nombre de types de relations différentes que nous entretenons, montre clairement que celles et ceux qui diversifient leur interaction, notamment avec des inconnus, eh bien affichent des niveaux de bien-être supérieurs.
3: Oui, en fait, ça peut se comprendre dès l'instant où on est effectivement des animaux sociaux, à préciser quand même qu'on est des animaux sociaux à territoire. C'est-à-dire que dès l'instant où on interagit, d'abord, ça signifie qu'on a été accepté sur le territoire de l'autre. Il y a une partie de nous qui a l'air de le comprendre, et nous-mêmes, on enrichit les propres ressources de contact, de liens, d'informations qui va y avoir. Donc, à contrario, ça confirme surtout le contraire. C'est-à-dire que le manque, on le voit très bien moi, quand on travaille avec des gens ou qui ont des problèmes de phobie sociale ou simplement des gens âgés qui sont isolés, qu'on le veuille ou non, la perte d'interactions sociales ou l'appauvrissement des interactions sociales a un impact sur le niveau d'énergie vitale de toute façon des acteurs. Et c'est vrai que, en fait, tu vois, on dit souvent que les personnes, je prends l'exemple des personnes âgées parce que j'ai eu un exemple il y a encore la semaine dernière et des gens avec qui je travaillais, on dit souvent les personnes âgées ah oui mais elles se sentent inutiles. Non, le problème c'est pas tellement qu'elles se sentent inutiles, c'est qu'elles se sentent invisibles en fait. C'est-à-dire que c'est la perte des interactions, on m'appelle plus, on fait pas attention à moi même de doux dans la rue, dans les transports en commun, on fait même plus attention à moi pour me laisser m'asseoir alors qu'avant on le faisait. Donc la perte des interactions en fait, elle a un lien direct avec l'énergie vitale.
0: Dominique Picard.
4: Oui, complètement. C'est-à-dire qu'on a besoin des autres pour exister, tout simplement. Et même, on pourrait dire qu'on a besoin des autres pour savoir qui on est. Et comme notre image évolue tout au long de notre vie, forcément, on a besoin de se voir confirmer qu'on est toujours quelqu'un et quel type de personne.
0: Alors, Dominique Picard, briser la glace avec des inconnus, eh bien, ça dépend évidemment du contexte. Briser la glace dans un lieu public, à la terrasse d'un café, sur une plage, dans le bus, le métro, dans une salle d'attente, c'est pas exactement la même chose que de briser la glace lors d'un événement privé, un cocktail, un anniversaire, un apéro, une réception de mariage.
4: Oui. Dans une réception privée, c'est plus facile parce qu'on est contextualisé, parce qu'on fait pas peur aussi, puisqu'on a été invité.
0: On n'a pas été invité. Par hasard.
4: Voilà. Alors, c'est très facile. On se présente, on sourit toujours. Et puis, bonjour, je suis Martine, la cousine de la mariée, voilà, ça suffit. La conversation peut s'engager. Si elle s'engage pas, eh bien, on fait un sourire et on dit, même si c'est pas vrai, « Oh, excusez-moi, je vois quelqu'un là qui m'appelle. » Bon, c'est très facile. C'est plus difficile dans les lieux publics. Et à ce moment-là... il faut aussi rassurer l'autre, surtout si on est dans un lieu, je sais pas, je pense à un exemple précis. On se promène dans un jardin public qui n'est pas très fréquenté. Il y a quelqu'un d'autre qui est là aussi, qui s'assied sur le seul banc. On a envie aussi de s'asseoir là. Alors, on arrive souriant et toujours il faut rassurer. Donc c'est relativement facile. Votre nom, prénom, on le rassurera en rien, mais on dit. Vraiment agréable ce jardin. J'habite le quartier et j'y viens souvent. C'est rassurant, il habite le quartier. Vous voyez, c'est rassurer l'autre, être avenant. Et puis, alors, il y a aussi des médiateurs, les enfants, les chiens.
0: On y reviendra tout au long de cette émission. Fanny Auger, votre livre débute dans les transports en commun. Vous vous rendez au bureau, absorbé dans vos pensées. Vous croisez le regard d'une jeune femme. Un regard furtif, vite esquivé dans un élan de pudeur silencieuse, écrivez-vous. Et puis, vous vous retrouvez côte à côte et vous jetez un œil sur la couverture du livre que cette jeune femme est en train de lire.
2: Absolument, j'adore parler aux gens dans les transports, que ce soit dans le métro, dans les trains, dans les TGV, surtout les gens qui lisent. C'est une super manière de briser la glace,
0: là,
2: je trouve. C'est
0: de plus en plus rare. Le soulier de Satan de Claudel.
2: Qui est mon ouvrage préféré.
0: Dans une vieille édition de la Pléiade.
2: Absolument. Et elle découvrait Claudel, elle en était encore à l'Incipit, la première scène.
0: Vous ne résistez pas à entrer en contact en lui tapotant l'épaule. Elle porte un casque sur les oreilles. Elle est un peu étonnée. Et là, vous entamez la conversation sur Paul Claudel.
2: Absolument. Un casque, c'est un peu un signe « do not disturb », ne dérangez pas. Ouais. Néanmoins, j'ai pris mon courage à deux mains, je vais tapoter sur l'épaule parce que l'occasion était trop belle de parler à cet inconnu. Et j'engage la conversation en lui

0: demandant si elle découvre, c'est la première fois. Et on a une conversation passionnante entre trois stations de métro sur Claudel. Elle est prof de lettres et on habite le même quartier. Ouais.
1: Elle s'appelle Salomé, vous parlez de Paul Claudel et d'autres choses. Et vous écrivez dans votre livre qu'il s'agissait d'une conversation à la fois simple et profonde, légère et essentielle.
0: Absolument. Une conversation qui m'a fait du bien. Je ne sais pas si on va se revoir, mais en tout cas...
1: Vous avez changé vos adresses.
0: Oui. Oui, absolument. Je sais où elle habite. Et on se recroisera peut-être ou pas, mais juste pour la beauté du geste. La conversation en soi nous a fait du bien, je crois, à toutes les deux, pour le reste de la journée.
1: Mais c'est de plus en plus compliqué dans les transports en commun aujourd'hui. Il suffit d'observer quand vous montez dans un métro, dans un bus, dans un tram. Nous sommes quasiment tous une civilisation de la nuque penchée sur nos écrans, avec nos casques. Dominique Picard, difficile d'entrer en interaction avec les autres dans ce contexte-là.
2: Oui, c'est difficile. Effectivement, je suis comme vous, Fanny. Moi, j'adore les transports en commun aussi, mais c'est difficile d'entrer en contact. Bravo. On est entouré, on est muré. On dit qu'on est dans une civilisation de l'individualisme. Peut-être, c'est peut-être une explication, mais je crois que c'est pas suffisant parce que on est dans une civilisation où on peut être à deux endroits en même temps, où on peut être, où on est en contact avec des univers différents. Et ça, c'est très gênant, parce que le contact oculaire, le sourire, ça ne marche pas si la personne est plus plongée dans son univers virtuel. Vous avez dû, Fanny, lui taper sur l'épaule. Ça aurait pu être vécu comme une agression.
0: Absolument. La conversation, parfois, c'est prendre des risques aussi. Prendre un risque de briser la glace.
1: Et Fanny Auger, votre histoire me rappelle ma rencontre dans un TGV il y a une dizaine d'années, un TGV en panne entre Toulouse et Paris, avec Annick, qui est devenue une fidèle auditrice de l'émission. C'était en 2014-2015. C'était une jeune retraitée qui ne me connaissait pas à l'époque. Et nous avons entamé une joyeuse conversation. Et puis, nous échangeons depuis quasiment tous les jours sur WhatsApp. Elle nous envoie à l'équipe des chocolats et des broyés du Poitou, et je la salue, Annick, rencontrée donc dans ce train. Nous avons... Alors c'est vrai que le point de départ, ça a été la panne de ce TGV et qui nous a fait rire, et voilà, la conversation, voilà, elle se poursuit depuis une dizaine d'années aujourd'hui. Dominique Picard.
2: Oui, alors justement, quand il y a un incident, aussitôt les gens se sentent pris dans un même univers. En plus, ça peut être inquiétant, une panne, parce qu'on ne sait pas combien de temps ça va durer. Donc, on s'aperçoit effectivement, moi qui fréquente beaucoup les TGV, que la panne de TGV, ça crée un lien en soi. Donc, votre histoire ne m'étonne pas du tout.
1: Fanny Auger.
0: Oui, et puis, au-delà de ça, ce qu'on disait tout à l'heure sur les écouteurs, aujourd'hui, on parle beaucoup du manque d'attention. Moi, je travaille beaucoup sur l'art de l'attention, qui est complémentaire à l'art de la conversation. Mais à l'ère où tout le monde est happé par son téléphone, le lâcher de temps en temps pour se rendre plus disponible au monde, je trouve que c'est très beau, et c'est comme ça aussi qu'on brise la glace. J'adore, il y a une citation de Simone Veil, la philosophe Simone Veil, qui dit « L'attention est la forme la plus pure et la plus rare de la générosité. » Et je crois qu'il y a... elle est très signifiante, cette citation, pour nous inviter justement à faire plus attention aux autres.
1: Vous avez utilisé l'expression « briser la glace ». Vous préférez-vous l'expression « faire fondre la glace » ?
0: Absolument. Et Dominique en parlait tout à l'heure, la puissance d'un sourire, c'est un aimant social, un aimant magnifique. Dire bonjour aussi, ça me rappelle Belmondo dans l'itinéraire d'un enfant gâté.
1: On va y revenir sur ces sourires et cette manière de dire bonjour. Et nous accueillons Martine. Bonjour Martine.
3: Oui, bonjour.
1: Bienvenue Martine. D'où appelez-vous ?
3: De Creuse, de Dun-le-Palestel.
1: Très bien.
3: Et voilà, pas plus tard que samedi, là, nous étions à un mariage. Pour le dîner, nous étions avec des convives que nous ne connaissions pas. Et ma phrase, ou mon état d'esprit, c'est « Alors, qu'est-ce qui fait que vous êtes heureux de vous lever le matin ?» Et c'est magnifique, parce que du coup, ça n'enferme pas les gens dans leur travail ou leur... statut social, et notamment cette personne m'a dit qu'elle écrivait des poèmes tous les jours, et voilà, ça ouvre la conversation et c'est magnifique. Alors il y a un poème qui dit que chaque personne, chaque visage est un voyage. À l'église on dit tout homme est une personne sacrée, à l'image de Dieu, et voilà, ça c'est quelque chose dont je suis convaincue, et toutes les personnes que je rencontre sont d'une richesse énorme. Même la personne qui peut paraître la plus banale, chaque histoire est tellement merveilleuse que voilà, je pose cette question.
1: Redites-la cette question.
3: Qu'est-ce qui fait que vous êtes heureux de vous lever le matin?
1: C'est une très belle question qui ouvre de larges perspectives, Fanny Auger.
0: Absolument, la puissance des questions, de poser des meilleures questions au lieu de « Salut, ça va ? Quoi de neuf ? Tu fais quoi dans la vie ?» La question qu'on adore poser en France, c'est réfléchir à d'autres questions qui tout de suite nous connectent. Donc je trouve que la question de l'auditrice est magnifique. Une de mes préférées, c'est « Qu'est-ce qui t'anime en ce moment ?» Et elle passe très bien que ce soit en rendez-vous amoureux, en rendez-vous professionnel ou avec des amis. Je préfère tout de suite prendre ce raccourci plutôt que d'écouter le film, mauvais film de la veille ou que sais-je.
1: Dominique Picard.
2: Oui, bon, bien sûr, je suis d'accord avec vous. Mais c'est poser une question, comme le fait Martine, une question qui est originale et qui interpelle, et une question bienveillante, et une question positive, parce que si on est dans des pensées noires, on est amené à ne pas se diriger directement là-dessus. Mais je voudrais essayer de prolonger aussi le fait. Une question comme celle de Martine, c'est une question qui permet d'aller au-delà du stéréotype. Parce qu'on a tendance à aborder les gens en fonction des représentations qu'on a d'eux dans la tête. Et je sais, Ali, que vous et moi, nous partageons l'amour de Goffman.
1: Erving Goffman, qui est un grand sociologue américain-canadien.
2: Voilà. Et qui a très bien étudié cette question. Quand on aborde les gens, on a dans la tête des représentations de ce qu'ils sont. Un vieux, on va lui parler de ses petits-enfants. Alors... il en a peut-être pas. Ah oui, bonjour monsieur, on a de la chance d'avoir le temps de se promener, vous et moi, on a du temps devant nous. Vous avez des petits-enfants? Il va répondre oui, j'en ai, non, j'en ai pas. Mais on poserait pas cette question-là à quelqu'un qui a 40 ans. Alors, le vieux, il a peut-être pas envie d'être catalogué comme un vieux. La jolie femme, elle a peut-être pas envie qu'on s'intéresse à ses formes et à ses fringues. Elle a peut-être envie d'autre chose. Atmosphère. Est-ce que j'ai une gueule d'atmosphère?
1: Vous faites bien Arletty, Dominique Picard. Philippe Gabillier.
4: Oui, moi je trouve vraiment intéressant ce qui a été dit par l'auditrice qu'on a eue tout à l'heure. Vous savez, dans la sagesse berbère, il y a une vieille histoire. On raconte que les nomades en fait ont un savoir-vivre spécifique qui est lié au fait qu'ils ne restent jamais là où ils sont. Et quand on arrive dans une oasis ou un bivouac où il y a d'autres gens qui sont là, qu'on n'a jamais vu et qu'on verra peut-être jamais d'ailleurs, il est courtois de dire, c'est un principe, je ne vais pas vous le dire en arabe littéraire, mais en gros ça se traduit par va toujours au voyageur. C'est-à-dire, on part du principe que tout individu a un voyage et que si on commence à parler ensemble des voyages qu'on est en train de faire, au sens très large, voyage physique, spirituel, dans la connaissance, peu importe, on va immédiatement créer un certain nombre de choses. Mais ça signifie qu'on est dans des cultures, je voulais revenir là-dessus parce que ça a été évoqué au départ, il y a beaucoup de choses qu'on est en train de dire là qui ont un vrai sens dans notre socioculture. J'allais dire hexagonale, tu vois, française. Mais on serait en Australie, ça se poserait différemment. On parle aux gens comme ça, très à l'aise dans la rue. On serait même aux États-Unis, mais on se connaît pas. La prise de parole. Nous sommes dans une culture, et les quelques études qu'on a, malheureusement, le confirment, en France, on est quand même, a priori, défiant par rapport à notre prochain. Ou plutôt, notre niveau de confiance, a priori, par rapport à notre prochain, est un des plus faibles d'Europe, par opposition à des pays comme certains pays nordiques ou autres, où a priori le contact peut naturellement se faire, et quelqu'un qui vient vers moi ne vient pas obligatoirement a priori ou pour m'importuner ou pour me demander quelque chose ou ainsi de suite. Donc il faut aussi jouer avec cette socioculture, et qui, pour reprendre ce qui a été dit à l'instant, nous sommes aussi habités de par la culture, par des stéréotypes qui vont faire que la fameuse glace, en fait, la glace, il y a plusieurs types de glace. Dans certains pays où la glace, c'est une petite couche de glace sur un éclat gelé, et puis il y a des pays où la glace, c'est un permafrost. C'est-à-dire que un truc, c'est au Japon ou même en France, pour briser la glace, il faut se lever de bonne heure. Voilà, c'est il y a une réalité sociale qui est pas évidente à transgresser. Quoi.
1: Allez, et vous faites comment faites-vous pour aborder des inconnus en toutes circonstances? Standard et WhatsApp ouvert au 01 45 24 7000 et sur

0: Lord interprété Royals.
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2: Vous avez sûrement connu.
3: Pardon.
2: La tour Eiffel, entièrement faite avec des allumettes, 346 422 exactement.
1: Grand bien vous fasse.
4: Si l'angle entre les allumettes n'est pas calculé au dixième de degré, c'est foutu. À un dixième de degré près, vous rendez compte?
1: Allez, Rébéi.
0: Alors, briser la glace avec un inconnu dans le TGV, c'est à vos risques et périls, là, dans le dîner de cons Dominique Picard.
5: Hein oui, ça, dans le dîner de cons, sûr. Mais enfin, c'est quand même une situation exceptionnelle. Cela dit, briser la glace dans le TGV en sachant d'avance que le trajet durera 3 heures. Fanny parlait tout à l'heure du métro. Je trouve que c'est moins risqué. Au pire, même, on peut descendre, même si c'est pas sa station. Donc, moi, je m'y risquerais plus facilement dans le métro que dans le TGV.
0: Comment briser la glace avec des inconnus, c'est notre thème ce matin avec la professeure en psychologie sociale Dominique Picard, avec le professeur de psychologie et de management Philippe Gabillier, avec Fanny Auger qui publie chez Erol comment être plus intéressant. Alors Philippe Gabillier, je le disais en introduction, nous sommes des paradoxes sur pattes, programmés pour être des animaux sociaux, nous avons viscéralement besoin des autres, nous sommes en revanche naturellement méfiants à l'encontre des personnes qui nous sont étrangères. Nous sommes des paradoxes.
6: Oui, nous sommes des paradoxes, mais c'est lié justement, comme on disait tout à l'heure, à un principe en fait éthologique, c'est que on est certes des animaux sociaux, mais alors parfois on est plutôt sociaux, parfois on est plutôt animaux. Mmh. Et quand on est plutôt animaux, il y a cette logique de territoire qui est une notion éthologique très puissante. Dès l'instant où on a même pas toujours consciemment le sentiment que quelqu'un est entré sur notre territoire alors qu'on l'a pas convié.

0: peut se créer presque instantanément. Alors, on va pas dire une méfiance parce que ça irait trop loin, mais il y a un réflexe de distance qui va se créer et qui, encore une fois, est culturellement corrélé. Je prends un exemple. Bon, moi, je suis un homme, j'ai bientôt 70 ans, je suis dans le TGV, j'ai une dame dans mes âges en face de moi qui lit quelque chose que je trouve intéressant, je lui adresse la parole. Elle n'a pas de raison particulière, la pauvre, de sentir une agression dans mes propos. Si c'est une petite de 14-15 ans qui a l'âge de ma fille, je dirais, et puis il y a un vieux monsieur en face d'elle qui lui dit « Ah, mais ce que tu es en train de lire, tu sais que c'est très très intéressant, j'ai donné des cours dessus pendant longtemps. » Là, on dit « Qu'est-ce qu'il me veut, l'autre, là ?» Mais donc, il y a quand même du contexte dont il faut tenir compte. Et parfois, on pourrait dire « Oui, il y a des phobies sociales. » Non, parce que la distance sociale est aussi un apprentissage. Parle pas aux gens que tu connais pas, ne suis pas les gens que tu... C'est qu'on le veuille ou non, dans nos sociétés à nous, un apprentissage social, et qu'il n'y aura peut-être pas dans d'autres cultures. Pour ça que quand quelqu'un qui voyage beaucoup, on se balade en Afrique subsaharienne, dans les pays du Maghreb, etc., il peut y avoir ce sentiment, pour un Français, par exemple, que le lien est plus facile à créer a priori, même si on se connaît pas. De même que nous avons l'idée que un lien quand même devrait, un vrai lien, il est censé avoir une pérennité. Chose qui arrivera jamais aux États-Unis. Hein. On est copains comme cochons, puis un jour ou l'autre on disparaît de la circulation, et les gens nous rappelleront plus jamais. Quoi. Donc voilà, on a aussi des codes culturels avec lesquels il va falloir jouer.
1: Fanny Auger, sur ces codes culturels?
2: Absolument. J'ai vécu au Moyen-Orient, au Liban aussi pendant longtemps, et en Italie, où il est beaucoup plus facile d'engager la conversation. Après, elle peut être maladroite. Par exemple, au Liban, les chauffeurs de taxi me demandent systématiquement « Est-ce que vous êtes mariés ?» Question ouverte, fermée. Là, on est dans une question fermée, et la réponse est négative. Et une fois qu'on a dit ça, on ne sait plus trop où aller. Mais néanmoins, il y a une facilité quand même à converser, à briser la glace, qu'il est vrai, je suis franco-luxembourgeoise, j'ai grandi en Lorraine, à Metz. À Metz, il est rare que les gens s'interpellent dans la rue, se saluent dans la rue. C'est vrai que c'est une culture beaucoup plus nordique, j'allais dire.
1: Dominique Picard.
3: Oui, en vous écoutant, j'ai envie de partager une expérience que j'ai eue il y a quelques années. Je lisais dans le métro et à côté de moi, il y avait une jeune femme qui parlait avec une autre qui était assise en face d'elle et elle se racontait un tas de trucs, pas très privés, mais enfin pas très publics non plus. Et puis, j'ai fermé mon livre et je les ai écoutés. Et je devais avoir l'air de les écouter vraiment. Il y en a une des deux, celle qui était assise sur le siège en face de moi, qui dit « Ah, j'ai horreur de ça, c'est insupportable ». Et je comprends qu'il s'agit de mon écoute. Et je me tourne vers elle et je lui dis « Oui, c'est vrai, mais je vous comprends. Mais vous m'avez empêché de lire. Donc du coup, je me suis intéressée à votre conversation. Et je vous prie de m'en excuser, mais je ne voyais pas le moyen de faire autrement. » Et elle m'a répondu « Ah, mais c'est vrai. Au fond, on est dans le métro, c'est normal qu'on nous écoute. Et puis, nous écouter... peut-être que ça vous intéresse aussi, madame. » Et j'ai dit, oui, ça m'intéresse, parce que moi, je m'intéresse à l'humanité, à ce qui se passe entre les gens. Et on a parlé, une ou deux stations, je me souviens plus, on a parlé un petit peu de ça. Je suis descendue la première et on s'est dit au revoir, en parlant et en souriant.
1: Et nous accueillons Alice. Bonjour, Alice.
4: Bonjour.
1: Bonjour, vous appelez de Grenoble?
4: Oui, c'est ça, de Grenoble. Je vous ai appelé au début de l'émission et finalement le sujet a été abordé, c'est le fait que moi je suis une femme de 30 ans aujourd'hui et dans l'espace public en tant que femme, parfois c'est plutôt compliqué. Il y a eu une super émission de Téléphone Zone sur la place de la femme dans l'espace public et c'est un peu ça, quand un homme m'aborde, je fais une tête neutre, voire la gueule, en me demandant bien ce qu'il va me vouloir. Jean-Michel, 60 ans, qui veut soit son chemin ou me dire que je suis belle. Et en fait, ça me rebute. Alors aujourd'hui, j'ai pas trop de solutions. J'écoute, je réponds, oui, non. Et si je sens quelque chose s'ouvre d'intéressant pour moi, alors je continue. Mais c'est pas évident de voir des hommes s'approcher de nous, en tout cas de moi en tant que femme, dans l'espace public.
1: C'est très intéressant votre réflexion, Alice, Fanny Auger.
2: Je pense que la communication non verbale, elle est très importante aussi dans la conversation. Avant d'entrer en conversation, de lire les signaux de la personne qui disent beaucoup pour s'assurer justement qu'on est en sécurité ou pas. Et puis après, ça fait plus de 12 ans maintenant que je travaille sur la conversation. Mais comment entamer la conversation, comment avoir passé d'une discussion à une conversation. Mais je me rends compte que finalement aussi, il faudrait travailler sur comment achever une conversation. Et parfois, je pense qu'on devrait être plus exigeant sur la qualité de nos conversations. Et parfois, il faut aussi apprendre à partir, à quitter une conversation en disant excusez-moi, c'est pas le moment, ou même sans s'excuser en disant c'est pas le moment, voilà. On a le droit de lire son livre, d'être perdu dans ses pensées et donc d'écourter la conversation.
1: Est-ce que vous arrivez, Alice, à vous sortir de conversations malaisantes? Comment vous y prenez justement sans être agressive? Est-ce que vous arrivez à vous sortir de ce type d'interaction?
4: Eh bien, j'essaye, comme l'interlocutrice l'a dit, là, de dire, écoutez, je ne veux plus parler de ça maintenant, je m'en vais, ou je veux plus parler de ça avec vous maintenant. C'est la technique. Maintenant, la pratique, c'est beaucoup plus compliqué. Avec des inconnus, ça marche peut-être, mais même avec des amis, de je ne veux plus parler de ce sujet-là maintenant, c'est un peu plus difficile. Mais je connais, ça et à mettre en pratique.
1: Dominique Picard.
3: Oui, Philippe Gabillier parlait tout à l'heure du territoire. On a un territoire personnel et ce territoire, on peut l'ouvrir ou le fermer. Fanny parlait de la communication non verbale. Et la communication non verbale, on exprime par son corps si on ouvre son territoire ou si au contraire on le ferme. Et je pense que dès le départ, par son comportement physique, on ouvre ou on ferme. Et on a, pour répondre à Alice, quand on est une jolie femme de 30 ans, ben forcément, il y a plein de gens qui ont envie d'entrer dans votre territoire, avec quelquefois des intentions tout à fait charmantes de vous séduire, mais pas de vous violer. Violer au sens symbolique. La simple façon dont on se positionne physiquement, dont on dose son sourire, on peut se donner le temps de dire, attention, ok, j'entr'ouvre, mais c'est juste entr'ouvert. On va voir.
1: Merci beaucoup Alice de nous avoir appelé. Nous accueillons Jennifer, bonjour. Bonjour Jennifer, vous appelez de Bayonne. Vous n'êtes pas avec nous Jennifer? On va vous prendre dans quelques instants. Nous avons Christy Lapelle-Edouel, bonjour. Elle n'est pas encore là. Ben dis donc, on a des petits soucis de standard. On va les accueillir dans quelques instants. Dominique Picard, ce qui peut nous empêcher de parler à un inconnu, une inconnue, c'est la peur de perdre la face. La face, c'est l'image de soi. Le but, quand on entre dans une interaction sociale, c'est de ne pas perdre la face, de ne pas se sentir humilié, rabaissé. Par exemple, vous entrez dans une salle d'attente chez un médecin, vous dites bonjour à l'assemblée, mais personne ne vous répond. Et peut-être que les fois suivantes, pour ne pas perdre la face, quand personne ne vous répond, bah vous y réfléchissez à deux fois avant de redire bonjour quand vous entrez dans une salle d'attente.
3: Oui, oui. Alors, cette notion de face dont vous parlez, Ali, elle est extrêmement importante. Il ne faudrait pas l'interpréter comme l'expression d'un narcissisme absolu. La notion de face, on va la reposer dans son contexte. Nous avons, nous, plusieurs façons de nous présenter, plusieurs types d'identité, si vous voulez. Ben, on n'est pas les mêmes en famille, avec des amis ou au travail, etc. Donc, on peut l'exprimer en disant que la vie sociale est une sorte de mise en scène et dans laquelle nous jouons des rôles qui sont différents selon les situations. Et la face, c'est l'expression du rôle qu'on a envie de jouer à un certain moment. Et quand on a envie de jouer un rôle, on a envie que les autres nous disent « Ok, j'ai vu le rôle, je l'accepte ». Dans l'exemple que vous donniez, on dit bonjour en arrivant, on veut jouer le rôle d'une personne avenante, bien élevée et prête à reconnaître que les autres sont présents. Et Il faut qu'on nous rende ça. Et si on perd la face, on perd son identité.
1: Fanny Auger, vous nous disiez hors antenne que vous vous preniez régulièrement des vents et que ça ne vous posait pas de problème.
2: Non, parce que je pense que c'est en essayant, en continuant d'essayer, qu'on va trouver sa voix. Sa voix X ou sa voix E, mais sa manière d'être au monde, sa manière d'entrer en contact avec les autres. Donc oui, régulièrement, ce matin encore, je me suis pris deux vents dans les corridors de la maison de la radio. Mais c'est pas grave, et j'en ris, et je ris de moi d'abord. Et je pense que c'est assez sain de rire de soi.
3: Oui, ben je crois que votre face, Fanny, à ce moment-là, est tout simplement que vous voulez apparaître comme quelqu'un d'avenant, de positif, mais vous n'êtes pas crispé sur le fait de plaire. C'est pas ça.
1: Philippe Gabillier, un commentaire.
0: La notion aussi de face, elle est liée à l'image aussi que l'on a de soi. C'est-à-dire que jusqu'où est-ce qu'on a effectivement un besoin de contrôle sur la relation et d'être rassuré sur l'image qu'on présente. Je pense que ce qui a été dit jusque-là va exactement dans ce sens-là. À un moment donné, celui qui ou celle qui dit bonjour, un bonjour un peu sonore, un peu ouvert, en souriant dans la salle d'attente, ça fait partie aussi du rôle social de la personne enjouée. Je suis complètement d'accord avec ça. Et dans le fond, on le fait d'abord pour soi. Et je pense que, d'ailleurs, on peut le tester. C'est-à-dire, je pense qu'il existe des bonjours. Alors, je parle sous le contrôle de nos deux autres spécialistes quand même, mais j'ai l'impression qu'il y a certains bonjours, il est difficile de pas y répondre, à la limite. Parce que, il y a une espèce d'énergie qui va. Alors, c'est le bonjour, je dirais, la tête baissée entre les dents. Peut-être que celui-là, on répond bien, mais un bonjour sonore dans une salle d'attente,
1: Philippe Gabillier, ça peut fonctionner. Vous savez quoi? Ça tombe bien, votre exemple, parce qu'on a un extrait du film Itinéraire d'un enfant gâté de Claude Lelouch avec Jean-Paul Belmondo et Richard Anconina.
5: Puis tu vas apprendre à dire bonjour. Je dis que tu vas apprendre à dire bonjour. La chose la plus importante dans la vie. Si tu dis bien bonjour, t'as fait la moitié du chemin. Dis-moi bonjour.
6: Bonjour.
5: Non, là, t'as l'air de me dire au revoir. Dis-moi vraiment bonjour.
6: Bonjour.
5: Dis-moi bonjour comme si j'étais un malade.
6: Bonjour.
5: Fais-le, ça.
6: Bonjour.
5: Je sens que tu préfères les choses pour moi. Mon cas t'intéresse plus que le tien. C'est ça qui intéresse les gens. C'est que tu leur parles d'eux, pas de toi. D'ailleurs, dis-moi bonjour.
6: Bonjour. Non, je l'ai loupé, celui-là. Ouais. Je m'en suis rendu compte après. Ouais. Bonjour.
5: Voilà, tu vois. Tu le sens de toi-même maintenant.
6: Ouais. Je peux sourire en même temps.
5: Tu peux aussi, on sent dedans une certaine compassion.
6: Bonjour.
5: Pas trop de sourire. Bonjour. Non, tu vois.
1: Fanny Auger, vous citez dans votre livre Itinéraire d'un enfant gâté, un bonjour bien incarné, écrivez-vous, n'est pas simplement de la politesse, c'est une reconnaissance de l'autre.
2: Absolument, c'est une manière d'entrer en relation et de le reconnaître comme autre d'ailleurs. Et c'est, je trouve, la plus belle manière d'engager la conversation.
1: Philippe Gabillier.
0: Oui, je pense que, et ce qui est intéressant, c'est qu'il lui, on le voit d'ailleurs dans cet extrait, où on dit que le bonjour doit être presque, le bonjour puissant est corrélé à une émotion. C'est-à-dire que il va y avoir effectivement des bonjours de compassion, des bonjours de joie, des bonjours d'ouverture. Il peut y avoir parfois des bonjours de tristesse, d'empathie, mais plus ce bonjour, au-delà du mot, par le non-verbal, par le ton de voix, va être un vecteur émotionnel, plus il va être puissant, ce qui n'empêchera pas effectivement, comme disait Fanny tout à l'heure, de se prendre des ventes de temps en temps, mais ça s'appelle la vraie vie. Hein. Voilà,
1: ça va. Et dans un instant, on prendra un cas concret quand on arrive dans une soirée où on ne connaît strictement personne. Comment briser la glace? On vous donnera quelques conseils dans un instant, juste après avoir écouté Swing et Opinard qui interprètent Amour et Manque.
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0: Swing et Opinard interprétaient Amour et Manque.
1: Grand bien vous fasse.
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1: Ali Rebéi.
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0: Comment briser la glace avec des inconnus? C'est notre thème ce matin avec la professeure en psychologie sociale Dominique Picard, avec le professeur en psychologie et management Philippe Gabillier, avec Fanny Auger qui publie « Comment être plus intéressant ». Alors j'aimerais qu'on parte d'un cas concret. J'arrive dans une soirée où je ne connais personne et je souhaite entrer en relation avec l'un des convives que je ne connais pas. Vous avez des conseils, Philippe Gabillier, dans cette situation que nous connaissons
4: oui,
0: tous
4: alors, quand on va arriver dans une soirée où on connaît personne, là pour le coup, il faut peut-être un petit peu être stratège, hein, c'est-à-dire préparer le coup. Moi, je dis déjà, si vous connaissez personne dans une soirée, vous avez peut-être intérêt à arriver un peu tôt pour pouvoir choper celui qui invite, parce que c'est lui l'expert de tous les gens qu'il y aura dans la soirée. Donc il dit bah, merci de m'avoir invité, mais vous savez, je connais strictement personne dans cette soirée, ça va être sympa. Mais il y en a pas deux trois que vous pourriez me présenter. Allez avant déjà, demandez à celui qui connaît tout le monde s'il n'y a pas deux trois personnes qui pourraient éventuellement vous présenter, pourquoi pas. Ça, c'est une chose à faire. Après, il y a des gestes interdits dans les soirées où on connaît personne. Il y a deux mots clés, c'est immobilité et repli. C'est-à-dire que si je commence à rester dans mon coin, que je sois debout, assis, contre un poteau, et en repli, c'est-à-dire pour me donner une contenance, je me penche sur mon mobile, c'est mort de chez mort. Je pense que, de toute façon, c'est des univers, en fait. C'est un univers social où, a priori, pour l'instant, nous ne sommes la personne qui est arrivée là n'est un enjeu pour personne, même un enjeu simplement de convivialité, il va donc falloir le créer. Je pense que la bonne solution va être à un moment donné de repérer peut-être probablement des petits groupes, c'est-à-dire des gens qui sont en 3, 4, et puis il faut se pointer en disant oui bonjour, écoutez, je m'appelle Philippe, écoutez, je vais vous dire, je suis ravi d'être là, mais je connais strictement personne ici, vous avez l'air sympa, est-ce que je peux m'incruster ? Et puis alors, soit on se fera un vent, effectivement, mais c'est rare, hein, c'est très rare. Si on est arrivé avec un grand sourire, on dit tiens, celle-là ou celui-là, elle est rigolo, pourquoi pas, venez, on était en train de parler d'eux, et c'est parti.
0: Voilà. Fanny Auger.
5: Il y a beaucoup de choses dans ce qu'a dit Philippe, mais en effet, être disponible, mettre son téléphone dans la poche, parce que, en général, ce que font les gens quand ils arrivent en avance, ben, ils sortent leur téléphone en attendant. Je ne sais quoi d'ailleurs, mais
0: ça,
5: en attendant.
0: Ça permet de se donner une contenance.
5: Absolument. Autre
0: chose,
5: c'est la cigarette.
0: Il y a cette scène, vous savez, dans le film d'Alain René, on connaît la chanson, Jean-Pierre Bacri explique à André Dussolier que pour se donner une contenance, il mange des tartes au citron, parce que ça permet d'occuper les mains, voilà. Et c'est vrai que se donner une contenance quand on est dans un endroit où on ne connaît personne, c'est important. Mais donc, laissons tomber le portable et...
5: C'est un piège. Et justement, si on sourit, si on se montre disponible à la rencontre, comme le disait Philippe Gabillier, aller vers les gens peut-être un peu isolés, c'est plus difficile de rentrer dans un groupe déjà établi, en souriant et en se présentant, peut-être qu'on va les soulager également.
0: Rappelez-nous, tiens, vous parlez du sourire. C'est un formidable aimant social. Évidemment, tout dépend du contexte. Et attention à ne pas produire un sourire automatique, froid, mondain. Expliquez-nous un petit peu ce sourire chaleureux, vrai, qui permet de faire fondre la glace dans bien des situations.
5: Le sourire, il se voit, c'est en effet un aimant incroyable. Il s'entend également. J'ai été pendant tout un été étudiante standardiste à la radio, à une radio non loin d'ici, où j'ai répondu au téléphone 300 fois par jour.
0: Sur énergie.
5: Et... Ouais.

0: Alors peut-être enchaînons Dominique Picard sur l'un de vos dadas, c'est la politesse, le savoir-vivre.
1: Oui.
0: Rappelez-nous pourquoi la politesse, ça peut être un formidable moyen pour faire fondre la glace.
1: Oui, si vous voulez, les règles de politesse qui existent depuis la nuit des temps et dans toutes les cultures, même si ce ne sont pas les mêmes dans toutes les cultures, ce sont en fait des règles d'interaction. C'est-à-dire comment entrer en contact les uns avec les autres en permettant à chacun de trouver sa place, de garder la face et de se sentir exister. C'est aussi bête et aussi simple que ça.
0: C'est un grand facilitateur, la politesse. Et vous parlez dans votre que sais-je d'une politesse chaleureuse, généreuse, celle qui vient du cœur.
1: Oui. Bon, si. En gros, parce qu'on va pas entrer dans les détails, je vais pas vous faire une conférence, je vous rassure. Donc, on peut dire qu'il y a deux façons de voir la politesse. Une façon qui est, il faut que j'aie les gestes qui montrent que je suis bien élevé, que j'appartiens à une classe sociale privilégiée, le petit doigt en l'air, de quelle fourchette faut se servir, et patati et patata. Bon, ça, c'est un aspect de la politesse qui est, je vous l'avoue, pas celui qui m'intéresse le plus, mais qui existe. Et puis, il y en a un autre, c'est justement, on a dit de la politesse qu'elle était l'huile dans les rouages des interactions sociales. Eh ben, c'est celle-là qui m'intéresse, et c'est celle-là qui nous intéresse tous, et c'est celle-là dont on a besoin. C'est très simple. Comment on peut savoir qu'on a besoin de quelque chose? Eh ben, c'est que quand on l'a pas, on se sent mal. Si quelqu'un ne vous dit pas merci, quand vous lui tenez la porte, si quelqu'un ne vous dit pas pardon quand il vous marche sur le pied, eh ben c'est désagréable. Ben, c'est ça la politesse. C'est vous montrer que on vous a vu et que vous existez.
0: Bonjour Priscilla Pelédouel.
2: Bonjour,
0: vous êtes journaliste, vous intervenez régulièrement dans Grand Rendez-vous. Si vous appelez le standard, vous avez appelé le 01 45 24 7000, c'est une surprise pour moi. Comment faites-vous pour briser la glace, pour faire fondre la glace? Quels sont vos...
2: Alors, moi, pour faire fondre, en fait, c'est pas vraiment pour faire fondre la glace, mais c'est simplement un mouvement que j'ai comme ça quand je croise des gens dans la rue ou dans une autre occasion, que je trouve particulièrement élégant, et quel que soit l'âge et quel que soit le sexe, c'est pas forcément des gens très jeunes, je m'arrête et je leur dis bonjour monsieur ou bonjour madame. Écoutez, je voulais juste vous dire que je vous trouve particulièrement élégant et que, par exemple, ce manteau vous va à ravir. Et je me souviens comme ça d'une dame que j'avais arrêtée dans la rue au marché. Elle avait un manteau rouge qui lui allait, mais c'était une merveille. Ça l'éclairait totalement. Je me suis arrêtée, je lui ai dit, et j'ai vu son visage mais se transformer absolument. Et elle est repartie, on a échangé quelques mots, et elle est repartie, on ne s'est jamais revu. Et je me suis dit, ça a peut-être changé un peu sa journée. Peut-être que ça n'allait pas très bien, que là, ça allait mieux.
0: Christina, je vous ai vu interagir avec des inconnus, notamment avec des jeunes mamans, des jeunes mères de famille avec leur bébé dans le landau. Et vous avez une manière d'aborder ces mères de famille et de créer un lien, puisque vous êtes mère aussi de deux enfants, qui fait mouche à chaque fois.
2: Mais oui, parce que je m'intéresse vraiment. Enfin, c'est pas un jeu. Je me dis pas, tiens, je vais essayer de voir si ça marche. Pas du tout. C'est vraiment un mouvement spontané et vrai, authentique. Et d'ailleurs, la preuve, c'est que après, la plupart du temps, d'ailleurs même tout le temps, je ne revois pas ces gens. Je les revois pas du tout. Mais j'entendais tout à l'heure parler des lectures. Oui, dans le métro, ça m'est arrivé des dizaines de fois, de poser la question. Je ne l'ai pas lu. Vous connaissez cet auteur depuis longtemps. Il est passionnant, etc. Ça m'est arrivé plein de fois. L'élégance, le chic, la manière de se tenir et tout ça, c'est vraiment quelque chose qui me touche beaucoup et j'aime bien le dire aux gens. Voilà. Mais l'autre jour dans le métro, il y avait une dame qui m'intéressait beaucoup parce qu'elle avait, elle était extrêmement élégante. Elle s'est assise en face de moi, mais elle avait des écouteurs sur les oreilles. J'ai essayé deux fois. Je lui ai même tapoté le genou. Elle n'a pas levé les yeux. Elle a loupé un bon moment.
0: Fanny Auger veut vous répondre.
3: Ça fait écho à tout à l'heure Belmondo qui disait c'est ce qui intéresse vraiment les gens, c'est que tu leur parles d'eux. Et c'est pour ça que j'ai écrit

0: écrit cet ouvrage qui s'appelle « Comment être plus intéressant ». Évidemment, le titre, il interpelle. Mmh. Mais je me suis rendu compte que « intéressant » vient du latin « interessé », qui signifie « être entre », »,« être en lien ». On est intéressant si on est intéressé par l'autre. On lui laisse la place et on crée du lien.
1: En sachant écouter.
0: Absolument.
1: Une vraie écoute active.
0: L'écoute et le silence sont très importants dans une conversation. C'est faire la place.
1: Merci beaucoup, Christina Pelédouelle, d'avoir appelé le standard. Et nous accueillons Marie-Christine. Bonjour, Marie-Christine.
2: Ah oui. Bonjour Ali.
1: Bienvenue.
2: J'ai adoré Christina. Écoutez, je suis exactement pareil. Alors moi c'est le bonjour obligatoire dans ma rue, pas forcément dans le centre de ma ville, mais dans ma rue, c'est évident. Et quand les gens ne me répondent pas, je les course un peu, puis je leur dis, dites-donc, je vous ai dit bonjour. Ah pardon, excusez-moi, j'étais dans la lune. Bonjour madame. Donc il faut un peu provoquer, il faut un peu insister. Mais même à Paris, quand je vois, elle parlait des gens élégants, une fois dans le métro, que ça, je vois une femme très belle, une vieille marocaine probablement, avec une tenue traditionnelle, et je la complimente sur sa tenue, et elle parlait pas français, son fils me dit, ma maman, c'est sa tenue de deuil, elle rentre au Maroc pour enterrer quelqu'un de la famille. Et une autre fois, c'est à Noël, quand je me promène dans les rues à Paris, alors en l'occurrence, j'étais à Paris le 25, je disais joyeux Noël à tous les gens et j'ai parlé avec un vieux monsieur qui était ému aux larmes. Il dit, madame, vous êtes la première personne qui me parle depuis quelques jours. Et il m'a raconté sa vie, comment il était venu en France travailler dans les mines. Il m'a dit que c'était dur, il y avait de la camaraderie. Enfin, c'est des petits morceaux de vie comme ça qui nous arrivent. Et moi, j'appelle ça mon SBH, c'est mon shot de bonne humeur. J'ai fait un peu de bien à quelqu'un et moi, en retour, ça me fait énormément de bien.
1: Fanny Auger, c'est beau ce que nous raconte Marie-Christine.
0: Oui, absolument. Mais c'est à nouveau cette magie des conversations, des interactions sociales, justement, qui donnent du sens, finalement, à notre quotidien.
1: Merci beaucoup, Marie-Christine. Alors, Françoise nous écrit, comment rompre la glace? Je me débrouille très bien avec ça. Je range mon portable et je demande l'heure. Les gens sont contents de simplement donner l'heure. Je demande la direction, même si on n'est pas perdu. Et je dis à quelqu'un qu'il est bien habillé. Quels sont vos conseils? Tiens, on parlait d'écoute, Fanny Auger, pour bien écouter les gens. C'est quoi les fondamentaux de l'écoute active? C'est quoi? C'est regarder sans fixer? C'est laisser aller l'autre au bout de sa pensée? C'est accueillir sans juger? C'est quoi encore?
0: Vous en avez dit déjà beaucoup, et c'est ne pas l'interrompre également. Aujourd'hui, un faux ami de la conversation, c'est le moi aussi. C'est interrompre la personne avant qu'elle n'ait terminé sa phrase, alors que peut-être qu'on ne sait pas, mais en pensant savoir, en pensant être en lien, l'interrompre et puis partir sur son histoire. J'ai appris la semaine dernière l'expression « mettre un tunnel ».
1: Ah, ça veut dire quoi ?
0: Tunneliser quelqu'un. Alors je pense qu'elle est assez imagée pour qu'on se figure ce que ça veut dire, mais c'est les gens qui parlent que d'eux finalement. J'aime beaucoup le philosophe Martin Buber qui travaillait sur le jeu et le tu, et justement c'est reconnaître l'autre comme une altérité et lui faire la place.
1: Tiens, un petit rappel en cette fin d'émission, pour faire fondre la glace, sourire vraiment, un vrai sourire chaleureux, être vraiment disponible, rebondir sur une situation qu'on est en train de vivre ensemble, même si on est des inconnus, faire preuve d'humour aussi, on n'a pas parlé, d'un humour de circonstance, toujours léger, jamais au détriment des autres. C'est important ça, Dominique Picard.
3: Oui, bien sûr, mais vous avez dit quelque chose de très important, de circonstance.
1: De circonstance.
3: C'est-à-dire qu'il faut toujours que vous fassiez un compliment, que vous disiez un mot, etc., que ce soit adapté à la personne et à la situation. Dire à une personne qu'elle est très élégante, c'est très bien, c'est fantastique, parce que quand on a vu qu'elle accordait de l'importance à son vêtement. Mais dire à une personne qui a envie qu'on remarque son intelligence, qu'elle est aussi forte que les hommes, etc., lui dire qu'est-ce que vous êtes jolie, qu'est-ce que vous êtes élégante, et ben on tombe à côté.
1: Ouais. Et pour finir, c'est bien d'avancer aussi avec des inconnus, un point commun, même discret, puis de glisser, on l'a dit, un compliment sincère. Merci beaucoup Philippe Gabillier, merci beaucoup Dominique Picard, et merci Fanny Auger. Votre livre publié chez Erol s'appelle « Comment être plus intéressant, l'art de créer du lien et de marquer durablement les esprits ». N'hésitez pas à partager cette émission depuis l'appli Radio France. Dans un instant, vous retrouvez le 6-9 de France Inter.
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0: Très heureuse de vous retrouver en ce samedi 26 septembre. Notre table du petit déjeuner est ouverte. Soyez les bienvenus sur l'antenne de France Inter. Il est 6h.
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0: Les titres avec Juliette Gloria. Bonjour Juliette.
2: Bonjour. À Paris, l'image promet d'être grandiose. La messe en plein air du pape Léon cet après-midi va rassembler 600 000 fidèles, place de la Concorde, sur les Champs-Élysées jusqu'à la place de l'Étoile. Temps fort de sa deuxième et dernière journée à Paris. Le Saint-Père s'envolera ensuite direction Lourdes. Hier soir, c'est dans un stade de France survolté que le pape Léon a rencontré les jeunes pour une grande veillée. Instant inoubliable pour Alix, 17 ans.
3: Je me sens hyper en paix. Ça a été vraiment un moment très fort et très émouvant. J'ai trouvé de voir tous ces jeunes réunis quand tout le monde criait Léon, Léon. Ce qui m'a plus marqué personnellement, c'était vraiment les moments de prière, surtout quand le pape a parlé. C'est passé un message de paix. Il faut le vivre chacun personnellement et qu'on répande aussi ce message. Ça a été vraiment un moment fort qui a marqué l'histoire, qui a marqué les chrétiens.
2: Soirée exceptionnelle qu'on vous fait revivre dans cette matinale. 250 marches pour le climat prévues partout en France aujourd'hui à l'initiative d'un millier d'organisations environnementales pour réclamer un plan d'urgence face au réchauffement climatique et des mesures pour taxer les compagnies pétrolières. Donald Trump refuse la main tendue de l'Iran pour ouvrir le détroit d'Ormuz. Hier soir, l'Iran a proposé aux États-Unis un plan et réclamé notamment l'arrêt immédiat des opérations militaires, auquel cas le détroit d'Ormuz serait rouvert en 7 jours. Non merci, répond le président américain qui envisage même reprendre les frappes en Iran en novembre. Les jeunes de l'Alabama aux États-Unis ne pourront pas utiliser TikTok plus de 2 heures par jour. Mesure à laquelle s'engage le réseau social pour échapper à un procès intenté par l'État américain accusé de nuire à la santé mentale des jeunes. TikTok accepte également de payer 100 millions de dollars. En France, le verdict est tombé tard dans la soirée à la cour d'assises de Paris. Loïc Le Priol est condamné à 26 ans de réclusion criminelle pour le meurtre de l'ancien rugbyman argentin Federico Aramburu à Paris en mars 2022. Son co-accusé Romain Bouvier écope de 19 ans. La préméditation n'a pas été retenue, mais l'intention homicide de ces deux militants d'ultra-droite ne fait aucun doute, juge la cour. De quoi apaiser la famille 3 ans après, selon maître Yann Lebras, leur avocat.
4: C'est une réaction d'apaisement de cette décision qui retient les intentions homicides des deux accusés principaux et prononce des peines qui sont à la hauteur de la gravité. On a une décision équilibrée qui, en tous les cas, apaise les familles qui vont pouvoir tourner ce long chapitre judiciaire qui a duré 4 ans et demi et 3 semaines d'audience.
2: 11 jeunes hommes seront jugés aux assises pour le meurtre de Thomas Perotto, ce jeune de 16 ans, tué en 2023 à Crépol dans la Drôme. La justice retient la circonstance aggravante de racisme envers, je cite, la race blanche et la nation française. En sport, l'équipe de France de volley est en finale de l'Euro. Après sa victoire hier 3-1 contre la Finlande, les Bleus affrontent ce soir les tenants du titre, les Polonais. Un sacré morceau, reconnaît François Huetz, le central du Tour Volleyball. Mais ça va le faire.
5: Il va falloir aller chercher l'or contre la Pologne. Et c'est des robots les mecs. Donc il va falloir qu'on sorte un match de fou. Et dans un bon jour on peut le faire. Donc il n'y a plus qu'à bien récupérer. Et c'est une finale. Donc c'est 50-50 je pense. On verra bien. Nous on est là pour jouer pour l'équipe de France. On est content d'être là. Cette équipe ça marche bien aussi. Et voilà, je suis très content d'où on est. Mais il reste un match à gagner.
2: Coup d'envoi ce soir à 21h à Milan. En football, sa nouvelle casquette lui va ravir. Première victoire pour Zizou en leader des Bleus. La France s'impose 1-0 en Turquie hier soir en ouverture de la Ligue des Nations. But du capitaine bleu qui lui coûte très cher. En marquant, Kylian Mbappé s'est blessé le genou. Il est forfait pour les 3 prochains matchs.
0: 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Merci beaucoup Juliette. Tout n'est que voyage en ce début de matinale. Voyage musical avec un standard de la musique brésilienne, avec la voix d'Agnès Obel. Voyage en France grâce à Nora Hammadi, partie en Essonne dans un espace culturel conçu pour les tout petits. Un reportage merveilleux et aussi enchanteur que les tribulations de Charline Vandenecker qui a passé la semaine au Havre. Et puis notre voyage se poursuivra en Outre-mer avec nos collègues de la chaîne La Première qui nous rejoignent dans un instant. Alors installez-vous confortablement, notre périple que peut commencer. Et pour le voyage dans le ciel, Eh bien, c'est avec Céline Dacosta. Bonjour Céline.
6: Bonjour Eva, bonjour à tous. C'est beau ce que vous dites, disons, dès le matin.
0: Ouais. Et encore du soleil pour rendre cette journée encore plus belle.
6: Oui, mais nous sommes quand même en automne. Alors, il faudra composer ce matin avec des zones un petit peu plus nuageuses. On en a deux. La première, des Hauts-de-France, bassin parisien, région centre, Vendée, vers la Nouvelle-Aquitaine et l'ouest de l'Occitanie. Puis la deuxième, du Languedoc-Roussillon vers la région PACA, des zones où les nuages seront assez compacts, avec même parfois quelques bruines le long des côtes. Dans l'après-midi, il restera encore pas mal de nuages près de la Manche, mais partout ailleurs, c'est le soleil qui dominera.
0: Et les températures seront à nouveau estivales,
6: oui,
0: comme hier.
6: Exactement, et comme depuis plusieurs jours même, et ça même si elles baisseront quand même légèrement cet après-midi, une moyenne de 24 à 32 degrés du nord au sud. On attend 24 à Paris, il en faisait 28 hier, 25 à Nantes, 26 à Reims, 27 à Cognac, 28 à Toulouse, 29 à Nancy, jusqu'à 30 à Lyon. Quelques degrés de moins près de la Manche, sous les nuages, 18 à 22 degrés. Puis ce matin, frais sur le nord-est avec 6 à 9 degrés, mais beaucoup plus doux ailleurs, puisque la moyenne va de 10 à 17 degrés, jusqu'à 22 même, près de la Méditerranée. Et devinez où il fait 22 ce matin ?
0: À Nice.
6: À Nice.
0: Merci beaucoup, Céline Dacosta.
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0: Notre voyage matinal s'apprête à faire escale à Évry-Courcouronnes avec Nora Hammadi et au Havre avec Charline Vandenecker. Et à chaque fois, la parole vous est donnée. Mais notre voyage musical du matin débute avec le rap poétique du franco-sénégalais Zoukou Mezi et son dernier titre, Pipatel, titre de la playlist de France Inter.

0: transforme, rien ne se perd, chante Zoukoumézi dans sa chanson Pipatel.
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0: Et comme tous les samedis, nous retrouvons nos collègues de la chaîne La Première pour le journal des Outre-mer. Bonjour Tessa Grandman.
2: Bonjour Eva, bonjour à tous.
0: La Terre a tremblé ce matin en Nouvelle-Calédonie.
2: Un séisme de magnitude 7. Des répliques ont suivi. Pas de dégâts ni d'alerte au tsunami. Mais les habitants ont bien senti les secousses, en particulier sur les îles de Marée et Lifou, Sarah Mégéry.
3: Il est 8h23 lorsque la terre commence à trembler à la tribu de Netsé à Marée. Charles Pompiste.
4: Je suis en train d'enregistrer ce qui passe pour prendre l'essence. Il y a un client qui m'a dit que ça a bien bougé parce que lui, il est sorti, il était debout. Parce que comme il avait bu, ben pour lui, il croyait qu'il était toujours sourd. Quoi. Après, j'ai appelé ma femme pour voir si ça va bien.
3: La femme de Charles, Patricia, a ressenti les secousses depuis la maison.
5: On est sorti de la maison, ça a bougé longtemps. Quoi. La secousse a duré au moins une minute. Il faut attendre voir s'il y a l'alerte tsunami. Et finalement, on n'a pas entendu la sirène se déclencher, puis on est rentré dans la maison.
3: À Lifou, Jacques a également ressenti le séisme qui a duré environ 10 secondes, selon lui. Deux de ses cousins et lui étaient en train de peindre sur un chantier familial à la tribu de Rodier, lorsqu'une voisine et ses deux enfants sont venus lui demander de l'aide.
6: J'ai tout de suite emmené la petite famille en hauteur. Je les ai emmenés chez eux, dans les champs, en sécurité.
3: Jacques est ensuite redescendu pour récupérer ses cousins afin de les mettre en sécurité dans les champs.
2: Sarah Mégéry de Nouvelle-Calédonie, La Première.
0: Un rapport de l'Observatoire français des drogues et des tendances addictives dresse un portrait inquiétant des consommations de drogue à la Réunion.
2: Le dernier rapport trend pour tendances récentes et nouvelles drogues met en lumière un usage plus nocif des drogues et une diversification des produits consommés. Outre le Zamal, le nom local du cannabis, des nouvelles drogues de synthèse sont apparues sur le marché des stupéfiants comme le doux. Le point avec Antoine Garnier.
7: Dans les milieux marginaux, l'alcool, le Zamal et les médicaments détournés de leur usage restent très présents. 2025 est marqué par une progression du crack et du doux à La Réunion qui entraîne des complications médicales. Les overdoses se banalisent. En parallèle, on observe dans cette population de public fragile une précarisation accélérée avec pour conséquence une hausse des endettements, des actes de violence et de prostitution. En milieu festif, la cocaïne, la kétamine et la MDMA dominent et l'on note un glissement de certains usagers. Les professionnels du secteur socio-sanitaire reçoivent des nouveaux patients issus de milieux insérés, voire aisés, qui expérimentent la cocaïne sniffée en soirée, puis passent à une consommation quotidienne et certains finissent par la fumer. D'autres phénomènes en 2025 sont soulignés par le trend. L'injection de drogue reste très rare à La Réunion, mais elle existe. Sont concernés des médicaments, du doux ou un mélange de cocaïne et de kétamine, appelé le Calvin Klein. Enfin, la présence dans l'ouest et le sud de méthamphétamine a été confirmée par des analyses de produits saisis. Cette substance est parfois vendue par les dealers à l'insu des consommateurs pour les accrocher plus rapidement.
2: Et justement, un réseau de transporteurs de cocaïne vient d'être démantelé à La Réunion. 7 personnes ont été déférées devant la justice. Les mules d'origine guyanaise passaient par la région parisienne avant d'arriver à Saint-Denis de La Réunion. Les enquêteurs travaillaient sur l'affaire depuis 8 mois.
0: À Mayotte, une école primaire développe la transmission des savoirs traditionnels.
2: L'école primaire de Bambo West, au sud-ouest de Mayotte. Les élèves ont planté dans leur cours des plantes médicinales avec les seigneurs de la commune. L'objectif est aussi de préserver le patrimoine immatériel de l'archipel. Bibi Mariam Alidi.
8: On a planté le miawani, le porovignongo aussi.
9: Feuilles à la main, les élèves de l'école primaire de Bambo Ouest énumèrent les plantes médicinales cultivées dans la cour de leur établissement. Chacun connaît leur nom et leurs vertus.
10: Le porovi, on peut faire quoi avec aussi ?
11: Du thé.
9: À Mayotte, une partie du patrimoine matériel et immatériel est aujourd'hui menacée de disparition. Pour faire perdurer ces pratiques, des initiatives locales voient le jour. À Bambo Ouest, ce projet pédagogique a été lancé en 2018. Depuis 3 ans, il s'appuie sur un partenariat avec l'association des seniors de Bouigny.
12: On a pensé à appeler les personnes âgées. Et du coup, ils sont venus plusieurs fois à l'école. Il y a eu pas mal d'échanges pour apprendre aux enfants le nom des plantes et pour savoir à quoi elles servaient et comment les utiliser.
9: À travers cette initiative, l'école de Bambo Ouest contribue à son échelle, à la sauvegarde du patrimoine maoré.
2: L'archipel de Mayotte, où l'on recense et va plus de 150 plantes médicinales.
0: Merci Tessa, on se retrouve demain à la même heure pour un autre journal des Outre-mer.
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0: Nora est dans la place, c'est votre rendez-vous du week-end et cette semaine, Nora Hamadi aborde un sujet qui concerne grand nombre d'entre vous. Être parent, c'est sans doute une mission bien difficile. Des familles souvent isolées, des mamans solo, des enfants aux prises avec les écrans, les difficultés scolaires ou les soucis de santé mentale. Comment refaire du lien avec ses enfants? Comment mieux communiquer, mieux accompagner? Comment retrouver aussi du temps de qualité? Mi-septembre, à Évry-Courcouronnes, Nora Hamadi s'est rendue un samedi matin au centre commercial L'Agora. Au milieu des magasins se trouve la Petite Scène, une structure qui permet d'accueillir les enfants et leurs parents pour un moment de théâtre, un moment un peu hors du temps.
11: Et ben voilà, bienvenue à la Petite Scène. Donc, le principe, c'est que vous avez accès ici à tout ce qui est mis à disposition. Vous pouvez vous installer tranquillement, enlever vos chaussures. Et puis après, ben voilà, vous faites comme chez vous. Okay. Je suis Jessica. Et puis voilà, quoi, sentez-vous libre.
13: Très bien,
11: merci beaucoup,
13: en tout cas.
11: Je vous en prie. Je suis Anne-Sophie Desvergers, secrétaire générale de la Scène nationale de l'Essonne. Et donc, bah, avec l'équipe, j'ai œuvré à la création de ce projet de Petite Scène. Donc la Petite Scène, c'est un lieu d'éveil artistique pour les parents et les enfants. On accueille les enfants entre 0 et 6 ans, donc avec leurs parents. Et pour qu'ils passent un moment de jeu, de qualité et de découverte artistique. Donc c'est une œuvre assez monumentale qui a pris place dans le hall, qui est une œuvre fabriquée par Émilie Faïf, qui est artiste plasticienne. Et toute l'œuvre parle du corps. Donc là, on peut voir un nez assez monumental.
14: Il y a un très gros nez, ouais. On peut même rentrer dans le nez, en fait.
11: Les enfants rentrent dans le nez, ils adorent ça. Et donc bah, là, je crois que ce matin, on a des jeunes filles qui ont 18 mois, 2 ans. Voilà, c'est des tout petits.
14: Quel était l'objectif de la création de cette Petite Scène?
11: Alors, il y en a plusieurs, je dirais, mais on est sur dans une ville où la population est très jeune. Et le fait d'accueillir les enfants déjà dans quelque chose de beau, c'était important pour nous. Et de les accueillir déjà dans un espace qui est un espace culturel et de leur dire vous êtes les bienvenus et vous êtes les bienvenus dès tout petit. Avec l'idée que, bah, qu'ils s'en souviennent quand ils sont plus grands et qu'ils viennent au spectacle et que tout ça fait partie aussi du fait de renouveler les publics du spectacle.
14: Ce qui veut dire qu'en fait, là, vous travaillez avec des petites de 18 mois et 2 ans. C'est le futur public de la Scène nationale, quoi,
11: on
14: déjà.
11: En rêve. C'est notre rêve, en tout cas. En tout cas, l'idée, c'est de leur dire, vous êtes les bienvenus ici. Ce lieu, c'est le vôtre.
14: Tu veux de l'aide?
11: Oui.
14: Tiens, donne-moi la main. Hop. Voilà, bravo. Wow. En fait, elle s'épuise jamais, votre fille.
15: Non, elle a fait une heure de piscine. Elle a fait du toboggan aussi. Et elle m'a fait encore du toboggan.
14: En fait, elle vous épuise.
15: Oui, voilà.
14: Donc vous, c'est pas la première fois, je comprends.
11: Avec ma fille, on vient souvent depuis qu'elle a un an.
14: Là, elle a quoi, deux
11: elle
14: ans, deux ans et demi?
11: Deux ans, oui.
14: Et donc, vous sentez que ça lui fait... Ouais, bah, elle est contente, hein.
11: Oui, j'ai même pas besoin de lui dire, vas-y, va ici, va ici, va découvrir ça. Non, elle y va d'elle-même. C'est une indépendante, vous voyez bien, elle a 18 ans.
14: Et vous avez senti que ça, quoi, ça révèle des trucs, elle expérimente?
11: Écoutez, moi, ça m'a fait ressortir de ma dépression postpartum. Et elle, ça l'a donné un peu plus en confiance en elle, en autonomie, en...
14: Quand vous dites que vous, ça vous a permis de sortir de votre dépression postpartum, c'est-à-dire qu'en fait, vous avez trouvé un soutien ici quand vous êtes arrivée?
11: Bah, c'est-à-dire que quand on est en dépression postpartum, c'est vrai qu'on reste entre nous à la maison. On n'ose pas sortir, on n'ose pas... Enfin, c'est aussi dur de ce changement de corps, d'esprit, de maturité, de responsabilité. On voit d'autres parents, on peut discuter avec eux, trouver... Par exemple, l'heure du coucher, comment t'as fait? Moi, elle veut dormir que dans les bras. Ah ben voilà, il y a ça à mettre en place.
14: Vous avez trouvé du collectif, quoi.
11: C'est ça. C'est vrai que quand on est d'origine arabe, eh ben, on a cet entourage qui est là. Aujourd'hui, on n'a plus ça. On a un peu des familles nucléaires où chacun est chez soi, très individualiste. Mais là, le fait de sortir avec les parents, de découvrir d'autres modes de vie, ça fait du bien.
14: La Petite Scène, c'est aussi un dispositif de la Ville Apprenante, un programme de l'UNESCO auquel participe Évry-Courcouronnes et qui prône l'apprentissage tout au long de la vie. Dans cette ville où la moitié de la population a moins de 29 ans et où on parle plus d'une centaine de langues, ce programme permet aussi d'assumer que la diversité des corps, des langages, des cultures sont des savoirs qui doivent être légitimés et qui doivent circuler. Et pour ce faire, Cette petite scène se balade dans les maisons de quartier et centres sociaux, car c'est aussi une manière de tisser du lien entre parents.
16: Ça crée du lien entre parents et des parents qui ne se seraient pas forcément croisés ailleurs. C'est aussi important pour nous de se dire bah, on est un espace où les gens d'Evry et des alentours se retrouvent dans leur diversité et à l'aise aussi dans leur diversité, les uns avec les autres.
17: Merci beaucoup.
16: Et bien, au plaisir de vous revoir.
17: Merci.
16: Au revoir, Maria.
18: On y va.
0: La suite des aventures de Nora Hammadi, ce sera demain à la même heure dans Nora et dans la place. Pas question de cesser de voyager ce matin. Nouveau départ pour le Danemark avec la très belle voix d'Agnès Obel.

0: la voix magique d'Agnès Sobel et son dernier titre, Les Mollies. Agnès Sobel, dont le concert enregistré à la Maison de la Radio est disponible sur l'application Radio France.
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0: C'est devenu notre balade du samedi. C'est loin, mais c'est beau. Soit un périple au plus près de chez vous grâce à Charline Vandenecker. Cette semaine, visite du Havre à travers ses habitants et à travers la culture.
2: Et l'art au Havre, il s'étend des tableaux de Monet à un iceberg en polystyrène jauni qui flotte sur le bassin du commerce. Ah. C'est un autre délire que les nénuphars, c'est sûr. Claude Monet est né à Paris. Mais il a grandi au Havre. Alors au musée d'art moderne, le MUMA, on peut découvrir ses premiers dessins. Et il a notamment commencé comme caricaturiste. C'est-à-dire que Claude Monet, c'est un collègue à moi. Ouais. C'est ça, je vous jure. Écoutez, Jeanne Bouzato, elle est la médiatrice du musée.
3: Alors, au départ, c'était un passe-temps d'écolier. Il caricaturait ses professeurs sur ses livres d'école, sur ses cahiers. Ça faisait rire tous ses camarades.
4: Évidemment.
3: Il devient caricaturiste. Notaires, avocats, journalistes se font caricaturer par le jeune Monet.
2: Aujourd'hui, le jeune Monet, il se ferait virer de son journal ou peut-être menacé de mort. Et en plus, quand t'es impressionniste, tu peux être sûr qu'il y a des gens, ils vont juste entendre sioniste. Je vous raconte pas le bordel. Hein. Monet, il finit en bandeau sur CNews. Hein. Fou, il a bien fait de mourir avant. Alors aujourd'hui, le Havre inspire encore beaucoup d'artistes et la ville organise des événements culturels dont on parle dans toute la France. Par exemple, le Festival d'art contemporain Un été au Havre, avec ses œuvres monumentales disséminées dans le centre-ville, comme cet iceberg en polystyrène qui flotte sur le bassin du commerce. À côté, même un Jeff Koons, c'est presque joli. Vraiment. Je vois bien l'idée de vouloir dénoncer le réchauffement climatique, mais c'est un bloc en polystyrène, quoi. Le polystyrène, ça s'expose dans la poubelle jaune, normalement, vous voyez. La frontière entre la vision de l'artiste et l'ouverture d'un colis Amazon est parfois très très fine. Hein. Oui, mon prochain concept, c'est une installation représentant une glande thyroïde, mais réalisée 100% en amiante. Bon, l'art sert à questionner, certes. Quand on regarde une œuvre, on se dit, quel est le message de l'artiste? Quel est le sens de cette toile? Ou encore, combien cette espèce de gaucher s'est-il touché de subventions pour réaliser cette bouse? Si on s'appelle Christelle Morancet, présidente du Conseil régional des Pays de la Loire, qui coupe 75% des budgets de la culture, et membre d'Horizon, le parti de Doudou, Édouard Philippe.
4: Voilà.
2: En tout cas, l'art contemporain et la culture en général créent des débats au Havre. Vous connaissez peut-être cette œuvre devenue assez emblématique de la ville d'ailleurs. Des conteneurs de toutes les couleurs agencés en arceaux, la catène, surnommée aujourd'hui la tour Eiffel du Havre. Mmh. Alors moi, personnellement, j'aime bien. Mais Laetitia Bottet, la comédienne et metteuse en scène, elle aime moins.
5: La catène, elle est sur le port. Une histoire, enfin une œuvre qui parle du port sur le port, ben, je m'en fous. Parce que je les vois, les containers. Alors que si la culture, elle se déplace et elle va là où les gens, ils ne voient pas ce type de décor, ils ne voient pas ce type de choses, c'est là qu'en fait, on crée un dialogue dans une ville entre la ville haute et la ville basse et on crée un dialogue entre la province et la capitale.
2: Mais oui, même au Louvre, la culture se déplace avec l'aide des cambrioleurs. Après, je dirais que depuis quelques années, le truc qui est le plus en mouvement dans le milieu de la culture... C'est le poste de ministre, quand même.
4: Oui,
2: vous me voyez venir.
4: Bah oui.
2: Allez, je vous laisse jusqu'à la fin de la chronique pour me donner son nom. L'argument qui revient, c'est que le Havre a un patrimoine ancien magnifique, comme l'église Saint-Joseph et ses vitraux. Amélie a pris la parole, elle est graphiste.
6: C'est une ville qui, je trouve, est très inspirante par ses lignes, qui vaut le coup d'être vue dans... Peut-être pas son plus simple appareil, mais en tout cas dans ce qu'elle est vraiment.
2: Voilà, un petit peu comme moi, vous voyez. J'aurais pu vous envoyer le compliment aussi, les filles. Hein. Daphné, Sonia, belle au naturel, sans artifice. Mais je vous aurais complimenté en vous comparant au Havre. Peut-être un peu rude pour un début de journée. Bref, j'en étais à prendre la défense de la mairie du Havre pour une question d'équilibre et de nuance qui me caractérise si bien. Et je venais de dire que pour moi, c'est vrai, le Havre rayonne dans tout le pays grâce à ses événements culturels. Laetitia est toujours pas d'accord.
5: Le Havre, ça rayonne pas. Quelque chose qui rayonne, ça veut dire que ça part du centre et ça va vers l'extérieur. C'est une ville qui attire. Le problème, c'est que là, aujourd'hui, le rayonnement havrais, il n'existe pas parce qu'en fait, on ne croit pas en la localité, on ne croit pas en les artistes locaux, en les produits locaux, en... tout vient de l'extérieur.
2: Voilà. Eh bien, moi, je fais rayonner le Havre vers l'extérieur sur cette antenne toute la semaine. Ouais. Et maintenant que cette conclusion est faite, Daphné, Sonia, la ministre de la Culture.
4: Bah Catherine Péga, allez!
0: On retrouve Charline samedi avec, tout à l'heure d'ailleurs, avec le rappeur Médine pour conclure ce voyage au Havre. Ce sera après le flash des 17h. À suivre la météo de Céline Dacosta.
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0: Céline Dacosta, encore beaucoup de soleil aujourd'hui.
11: Oui, il faudra juste être un petit peu patient et attendre la dissipation de nombreuses grisailles. Prudence d'ailleurs si vous prenez le volant, parce que ces nuages bas, ces brouillards peuvent être denses par endroits, notamment entre les Hauts-de-France, la Haute-Normandie, vers le bassin parisien, la région centre et puis tout le sud-ouest. Des nuages bas, on en a également près de la Méditerranée ce matin. Ailleurs, ce sera déjà du soleil et les éclaircies s'imposeront partout cet après-midi. Tout ça va se dissiper avec tout de même un petit peu plus de nuages de la Bretagne à la pointe nord.
0: Et quant aux températures, elles sont assez douces ce matin.
11: Oui, à part sur le nord-est où la fraîcheur est encore bien présente, 6 à 10 degrés. La moyenne va de 10 à 17 degrés de Brest à Nîmes jusqu'à 22 près de la Méditerranée là en ce moment. Et puis cet après-midi, ça va baisser un petit peu, mais l'ambiance va rester estivale, 23 à 30 degrés. Un petit peu moins près de la Manche avec 18 à 22 degrés. Vous voulez qu'on parle de demain peut-être ?
0: Ah, volontiers. Ah bah avec ça va donner quoi ?
11: Eh bah demain, on a enfin une petite perturbation qui va rentrer sur le nord-ouest et qui va apporter un petit peu de pluie entre la Bretagne, le Cotentin et les Pays de la Loire.
0: Ça va faire du bien quand même.
11: Exactement, ça va faire du bien. Malheureusement, ailleurs, ce sera encore grand soleil.
0: Merci Céline Dacosta. Dans la suite de votre matinale, nous poursuivons notre voyage entamé depuis déjà 6 heures avec un arrêt en plein milieu des vignes pour un bol de nature auprès de Denis Chessou, avec un stop dans le monde de Laetitia Bernard qui a choisi de nous parler de mode. Et puis il sera aussi question d'étoiles, de Sénégal et de journal, et tout ça nous conduira évidemment jusqu'à 7 heures du matin. Dans la journée, vous allez avoir de grands rendez-vous qui vous attendent et notamment je voulais vous alerter là-dessus sur deux grands rendez-vous du 18-20 avec Ali Badou. Le 15 minutes de plus, il reçoit dans le 15 minutes de plus, il reçoit Michel Pastoureau pour La couleur dans la peinture, c'est son dernier ouvrage, et le téléphone sonne se fera en présence de Mona Chollet qui publie Soigner sa peau. Bon réveil, il est pour l'instant 6h30. Le journal avec Sophie Parmentier. Bonjour Sophie.
12: Bonjour Eva, bonjour à tous. Jour 2 de la visite du pape en France, l'heure de la grand-messe en plein air à la Concorde. Après son discours hier à l'Elysée, son bain de foule parisien en papa mobile et les vêpres à Notre-Dame de Paris et la grande veillée au Stade de France. Reportage au début de ce journal. Des marches pour le climat un peu partout en France aujourd'hui. Des élections qui se préparent en Palestine et un premier match réussi pour Zinedine Zidane. Dans son costume de sélectionneur des Bleus, 1-0 face à la Turquie hier, un but de Mbappé. Mais le buteur star de l'équipe de France a dû quitter le terrain avec une sérieuse blessure au genou gauche.
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12: Des mains qui se lèvent, des mains jointes, des cris de joie. On chante des Alléluia, on porte des bébés à bout de bras pour qu'il les bénisse depuis sa papa mobile. Scène de liesse spirituelle hier dans les rues de Paris, au premier jour de la visite du pape qui avait commencé sa journée par un entretien avec le président Macron, un discours à l'Élysée, puis un détour par l'UNESCO, des vêpres à la cathédrale de Notre-Dame de Paris et enfin une veillée face à 80 000 jeunes au Stade de France hier soir où il a été accueilli avec un concert de pop louange. Marie Mollet était dans l'assemblée. Reportage au milieu des fidèles enthousiastes.
13: 21h, la papa mobile entre à l'intérieur du Stade de France. Musique homérique et une clameur immense. Léon 14 distribue les signes de la main vers les tribunes à cette foule de jeunes qui tendent des milliers de bras vers lui, comme Valentine, 18 ans.
14: Ça y est, il est là le papa ! Merci la France, merci le Vatican, merci le pape, merci la foi, c'est tout ce qu'on demande. L'amour.
13: Le pape Léon assiste ensuite au spectacle façon super production, des chevaux ornés de plumes et lancés au galop, des feux d'artifice, la litanie des saints, jusqu'à ses premiers mots.
15: Merci, merci pour votre courage, merci pour votre présence. Vous êtes les saints de France.
13: Le pape, qui appelle ces jeunes à combattre pour leur foi, sont les armes de la violence et du mépris, et à se méfier des puissances qui cherchent à diviser les personnes et les peuples, avant le silence et la prière.
15: Que Dieu Tout-Puissant vous bénisse.
13: Puis le Salve Regina. Il repart, après avoir laissé à ces jeunes des souvenirs pour une vie.
16: Retiens qui est pleine de joie. On était dans la foi et ça, on n'aurait pas cru ça dans un tel endroit, aussi neutre et laïque et sportif.
13: Ici, ce soir, dit l'un d'entre eux, nous étions la génération Léon.
11: Reportage signé Marie Mollet. Aujourd'hui, à 15h, le souverain pontife prononcera sa messe solennelle et en plein air, place de la Concorde et aux Champs-Élysées. 600 000 personnes sont attendues pour cette messe géante et le pape Léon XIV partira ensuite pour Lourdes et après la messe du pape en fin d'après-midi. Des milliers d'autres personnes ont prévu de se rassembler place de la République à Paris ou de défiler dans plusieurs villes de France pour demander un plan d'urgence climatique. Ce sont des marches pour le climat. Après l'été caniculaire et meurtrier, le mouvement dit du 26 septembre entend demander des mesures politiques d'urgence pour s'adapter au réchauffement climatique et l'atténuer. Au procès de l'affaire Aramburu, le rugbyman argentin tué par balle sur un trottoir parisien au bout d'une nuit d'alcoolisé en 2022, Loïc Le Priol et Romain Bouvier, qu'il avait croisé sur la terrasse d'une brasserie parisienne, ont été respectivement condamnés à 26 et 19 ans de réclusion criminel par la cour d'assises de Paris hier. La cour qui n'a pas retenu la préméditation de ce crime mais estimé que l'intention homicide de ces deux militants d'ultra-droite ne faisait aucun doute.
0: Après 20 ans sans élection générale, les Palestiniens se préparent à voter pour leurs députés.
11: Oui, alors les bureaux de vote n'ouvriront normalement que dans 2 mois, mais le calendrier électoral est lancé dès aujourd'hui. Dépôt des candidatures pour 12 jours entre les entraves dues au contrôle israélien. Néanmoins, les destructions massives causées par la campagne d'anéantissement israélienne dans la bande de Gaza et une autorité palestinienne qui peine à lâcher le pouvoir, eh bien, la tenue de ces élections reste suspendue à de nombreux obstacles. Reportage à Ramallah de notre correspondante Manon Chaplin.
17: Le Parlement demeure à l'image de l'institution. Le plafond s'est dérobé à cause de l'humidité et la poussière recouvre les pupitres des anciens députés. Samir, l'intendant des lieux, est l'un des derniers à y travailler.
18: Regarde, parce que personne n'entretient ce bâtiment. C'est sale. Voilà le résultat.
17: La dernière fois que des députés ont siégé ici, c'était en 2007, un an après les législatives qui ont porté à la victoire le Hamas, mené à des affrontements avec le Fatah de Mahmoud Abbas. 20 ans plus tard, les Palestiniens sont enfin invités à voter pour leur nouveau député. Ahmad n'y croit pas.
19: Le vice-président palestinien dit qu'il n'y aura pas d'élection sans Gaza ou Jérusalem. En ce moment, je ne vois pas comment des élections pourraient y être organisées. Depuis le 7 octobre, tout est devenu difficile.
17: Tous ont en tête le précédent de 2021. À l'époque, Mahmoud Abbas avait annulé les élections faute d'accord israélien pour les organiser à Jérusalem-Est. Viviane, 71 ans, annonce que cette fois-ci, elle ne votera pas.
20: Je n'ai pas le sentiment que nos dirigeants fassent quelque chose pour nous. Ils reçoivent leur salaire et restent assis chez eux, c'est tout.
17: Face aux incursions israéliennes et à la violence des colons, face à une autorité palestinienne ruinée et minée par la corruption, nombreux sont les Palestiniens à considérer qu'aucun scrutin ne pourra changer leur destin. À Ramallah, Manon Chaplin pour France Inter.
11: En Turquie, à Izmit, un match de foot hier soir sur lequel étaient braqués tous les regards des supporters français. Premier match pour Zinedine Zidane dans son costume de sélectionneur des Bleus et c'était une réussite côté score. Les tricolores ont largement dominé face à la Turquie en Ligue des Nations. Ils ont gagné 1-0. Sourire pour Zizou, le nouveau boss des Bleus.
21: On est satisfait pour un premier match, en tous les cas, d'avoir gagné ce soir sur un terrain un peu compliqué. Et on est vraiment content de cette victoire après 3-4 entraînements. Ça augure de belles choses pour nous, quoi. On va continuer à travailler. Là, il va falloir se reposer. On doit simplement se dire que c'est le processus normal. Et moi, je suis content de ce que j'ai vu, en tous les cas. Des choses qu'on a mis en place, c'est qui étaient... peut être intéressante pour nous. Et puis on a gardé surtout un équilibre d'équipe tout au long du match. Voilà, on sait qu'on est bon avec le ballon, et sans ballon, il faut qu'on le soit aussi, parce que quand il y a des belles équipes, ben, il faut toujours un équilibre d'équipe, et on l'a eu tout au long du match.
12: Un équilibre d'équipe, le but des Bleus en tout cas a été signé Mbappé, mais après la joie du but, eh bien coup dur pour Kylian Mbappé qui a dû sortir, blessé au genou gauche. Il va devoir rentrer à Madrid pour se faire soigner et ne sera pas présent pour le deuxième match de Zinedine Zidane lundi à Bruxelles face à la Belgique.
0: Merci Sophie, c'était le journal de Sophie Parmentier. À venir dans un instant, une revue de presse toute fraîche et où il est beaucoup question d'icônes et pas seulement religieuses.
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0: 6h39.
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0: Et voici venu le temps d'ouvrir les journaux. Alors n'allez pas croire que je reprends mon texte d'hier, mais à la une de la plupart de vos quotidiens, un seul homme règne, Léon XIV. Et loin de moi l'idée d'offenser mes confrères et consoeurs, mais on sent que du côté des titres, difficile de faire original. Petit florilège. Le Parisien écrit Léon le Parisien, avec le pape saluant la foule devant Notre-Dame. Le Figaro, la liesse et la ferveur. La Voix du Nord, ferveur et liesse. L'Union de Reims, immense ferveur autour de Léon XIV. L'Estéclair, Léon XIV s'offre un bain de foule. Ouest France, une visite déjà historique et le télégramme dans les pas du pape. Reconnaissant que ce n'est pas évident de trouver le titre qui sortira du lot, sauf à aimer les jeux de mots et à pouvoir en faire surtout. Résultat, en une de l'équipe, Zidane s'affiche avec Michael Olise et Ryan Cherki et ses mots du quotidien sportif. Souverain, poussif, car oui, ce premier match de l'ère Zidane, malgré la victoire 1-0, fut difficile. Bon, du pape, nous en reparlerons à 7h50 avec l'invité de Quentin Laffey, le théologien et historien Jean-François Colosimo, qui décryptera pour nous les premiers discours de Léon XIV. Dans le reste de la presse, la une de Libération attire l'œil. Sur fond jaune fluo, on découvre en photo trois portraits. Le fils, le père et la belle-mère, avec ce titre, clan Bolsonaro, ton univers pitoyable. Pour celles et ceux qui n'ont pas la ref, comme disent les jeunes, le quotidien fait allusion évidemment à la série Dallas et la chanson en guise de générique Dallas, ton univers impitoyable. Cette précision faite, Libé revient donc sur ce trio pour le moins fascinant. Jair Bolsonaro, inéligible, qui a donc choisi de propulser son fils Flavio avec en coulisses les manigances de Michel, l'épouse de Jair, belle-mère de Flavio et avec qui les relations ne sont pas toujours au beau fixe. Reste que la dynastie d'extrême droite, comme le décrit Libération, pourrait ravir le pouvoir à Lula le 4 octobre prochain lors des élections présidentielles au Brésil. Et puis, en une de la Dépêche du Midi, vous découvrirez cette citation. J'ai écrit avec mes tripes, extrait d'une interview réalisée mercredi avec Télisson Aurélien, le jeune auteur accusé notamment d'avoir écrit son premier roman « C'était ça ou mourir » avec l'aide de l'intelligence artificielle. Et l'écrivain de dire « Je n'arrive toujours pas à comprendre ce qui arrive. Essayer de discréditer quelqu'un du matin au soir depuis quelques jours, je trouve ça méchant. Ma littérature n'a rien de mécanique. C'est une littérature écrite avec les tripes, avec l'âme, avec le cœur. » Et du cœur, elle en a, elle aussi. Elle brille par sa poésie et sa voix, qui sont des sources d'apaisement. Clara Issé, L'Étoile.

0: L'étoile par Clara Isé.
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0: Karine Bécard est passée du service politique de France Inter au pied de vigne en Saône-et-Loire. Denis Chessot a choisi de lui rendre visite pour un bol de nature plein de surprises.
2: Pour moi, c'est réjouissant de marcher là où on est en train de marcher. On est dans cet océan de vignes, comme je dis toujours, parce qu'il y a des collines et qu'on a l'impression en permanence d'être dans des vagues de feuilles très vertes comme ça, absolument magnifiques, surtout à cette saison. C'est vraiment très beau et surtout, on est sur des parcelles qui sont très belles. C'est des parcelles en coteaux, puisqu'elles sont légèrement montantes.
3: C'est pas l'alpinisme des côtes rôties ou bien du côté d'Autun dans la
2: Zone. Non. Mais on est quand même dans le sud de la Bourgogne,
3: ouais.
2: Et la Bourgogne du Sud, elle est quand même excessivement vallonnée, avec toutes les petites roches qu'on a, en particulier la roche de Solutré, évidemment, la roche de Vergisson aussi. Faire du vélo ici, malgré tout, ça fait un peu mal aux jambes.
3: J'adore. Et donc, on est sur cette matière vivante. Et ça, ça vous plaît aussi. C'est-à-dire que d'être en relation avec les éléments, enfin, tous les agriculteurs le savent, le vigneron en particulier.
2: Ça peut paraître étrange parce qu'effectivement, au départ, ma vie n'était pas du tout au milieu de la nature, mais elle a toujours été inscrite en moi.
3: Ouais.
2: Parisienne, j'avais des balcons absolument remplis à ras-bord et je me suis même permis par exemple d'avoir un figuier quoi. Enfin, je veux dire, j'avais absolument tout.
3: Et
2: j'avais
3: anticipé déjà.
2: En fait, j'ai toujours eu besoin de mettre les mains dans la terre.
3: Voilà.
2: Et là, le plaisir absolu aujourd'hui, c'est effectivement d'avoir ces mains qui font et où effectivement on met la main dans la terre, on met la main dans le raisin, on met la main dans les cuves. J'ai mal aux mains. Je veux dire, je découvre ce que c'est que d'avoir terriblement mal aux mains parce qu'on sert des tuyaux, on dessert, parce que je les utilise tout le temps. La vigne, ce qui me passionne toujours, c'est sa résilience. Elle est capable de tout nous donner. Alors que ça va être une année très compliquée parce qu'elle se prend trop de flotte sur la gueule. On vient de se faire deux années de mildiou quand même, hein, en 24, en 25. On s'attendait à une année extrêmement difficile pour 26 parce qu'elle a souffert. Parce que quand on a commencé à tailler les bois...

0: Et on voit à un moment donné quand elle décroche. Quand elle décroche, elle commence à jaunir. Avant d'abandonner ses raisins, elle abandonne les feuilles. Mmh. Et je la trouve sublime, en fait, cette plante. Je la trouve, mais magnifique. Mmh. Elle me fait pleurer. Ouais, ouais.
1: Qu'est-ce que c'est beau, toujours à pied de vie. Moi, j'enfonce une porte ouverte, mais j'adore les voir. Quoi. Ah. C'est incroyable.
0: Bah, c'est des sculptures. Hein. Là aussi, hein, on s'interroge beaucoup. En Bourgogne, on est sur un vignoble extrêmement dense. Ouais. C'est-à-dire qu'on a décidé de planter des pieds de vigne tous les 80 cm ou tous les 95 cm, ouais. Au mieux tous les mètres. Mm-hmm. Ce qui signifie que sur un hectare de vigne, vous avez entre 8000 et 10000 pieds. Voilà. Bon, ben, on peut s'interroger, certains le font. Alors, moi, je travaille dans un domaine qui est déjà installé, où les vignes sont déjà là, je ne vais pas tout arracher et tout changer. Bon. Mais en tout cas, ceux qui plantent aujourd'hui doivent et peuvent s'interroger sur quel écartement je mets. Il y en a certains qui mettent un écartement beaucoup plus grand. Mmh. Et puis, qui accordent beaucoup plus de place au pied de vigne pour qu'ils puissent vraiment clairement s'exprimer, le faire monter plus haut pour justement faire parasol et se protéger du soleil.
2: Et la suite, c'est demain à 14h dans CO2 Mon Amour, la nature qui chuchote à vos oreilles avec Denis Chessou. Et après la nature, éveillons nos sens autrement avec Ma façon de voir, épisode 1 de ce week-end. Ce matin, nous allons parler de mode. Bonjour Laetitia Bernard.
3: Bonjour Eva, bonjour à tous.
2: La Fashion Week parisienne débute lundi. Et Laetitia, je rappelle que vous êtes journaliste et aussi aveugle de naissance. Ne me dites pas que vous allez aller voir les défilés.
3: Alors non, je ne vais pas pousser jusque-là. Cela dit, en ouvrant une parenthèse, en y réfléchissant, je me rends compte que quand on prononce le nom d'une marque de luxe, Chanel, Dior, Yves Saint Laurent. Et ben pour moi, l'association sensorielle, forcément, elle ne passe pas par les yeux, mais elle passe par le nez. C'est l'odeur de leur parfum qui me vient à l'esprit. Mais fermons cette parenthèse, parce que ce que je voulais vous dire, Eva, c'est qu'il m'arrive de faire les boutiques et qu'en plus, bah, j'aime ça. Et pourtant, bah, je suis aveugle, alors on pourrait se dire, c'est bon, elle est tranquille, et bah, raté. Par exemple, j'adore même qu'on me décrive les dernières tendances.
2: Mais alors attendez, comment vous vous représentez d'abord les vêtements ?
3: Bon, évidemment, tout ce qui est catalogue ou boutique en ligne, pour moi, vous oubliez.
2: Évidemment.
3: Mais ouais. En fait, il faut que je les touche, les vêtements, les matières, les coupes, c'est fascinant.
2: Alors, je savais que vous alliez me parler de ça, je voudrais vous proposer un petit test. J'en ai trois vêtements.
3: D'accord.
2: Et vous allez me dire, bah, alors je sais pas, vous allez me dire ce que vous voulez d'ailleurs. Regardez, le premier,
3: il est là. Ah. Alors, ça a l'air d'être un t-shirt entre au poids et... c'est un débardeur, dans le sens où il n'y a pas de manches.
2: Ouais.
3: Et c'est une matière assez confortable, un peu élastique. Voilà, peut-être pour l'été.
2: Ouais, exactement. Et un peu en pyjama aussi. C'est un bout de mon pyjama. Alors, attendez, plus compliqué, Laetitia.
3: Oui. Oh.
2: Alors ça, c'est Mathilde Tonfourcade qui travaille avec
3: c'est
2: nous.
3: C'est tricoté de main ?
2: Exactement.
3: Ah oui, exactement. C'est une pointe triangle. Ah non, attends. Non, c'est une écharpe. Non,
2: oui,
3: c'est
2: exactement.
3: Une écharpe triangle,
2: exactement.
3: Petit foulard.
2: Ouais, tricoté main.
3: Ah, c'est bien fait.
2: Ouais, par la tante de Mathilde.
3: D'accord.
2: Vous en voulez un dernier ?
3: Un dernier, allez. Alors, bah, ça, c'est un pulge. Ah, c'est aussi un haut.
2: Oui, exactement.
3: C'est assez en forme.
2: Oui, vous avez raison, c'est assez informe. Mais c'est un haut, effectivement, c'est un haut, mais qui est très ample.
3: Ah oui, d'accord. Ah oui, ça y est, j'ai. Ok.
2: Vous l'avez ?
3: C'est un haut. Un petit peu plus en matière pull. Ah oui, il y a un col bateau, comme
2: exactement,
3: on dit, très large.
2: Exactement,
3: d'accord.
2: Exactement. Vous êtes trop fort.
3: Alors, vous voyez, on perçoit pas mal de choses, mais par contre, par exemple, ce t-shirt et ce haut, enfin, et ce pull, là, qu'on vient de toucher, je sais pas du tout si on peut les assortir. Pourquoi ? Parce que ce sont les couleurs.
2: Eh ben oui, j'imagine. Mais alors, en plus, Laetitia, je rappelle, vous êtes aveugle de naissance, donc, ça veut dire quoi, le terme même de couleur pour vous ?
3: Bah oui, dans la mesure, en fait, où je les ai jamais vues, ces couleurs, je peux pas me les représenter. Enfin, je me les représente pas. Impossible de vous dire si je préfère le bleu, le rouge, le jaune. Et si on schématise, je comprends le concept clair et foncé, ou si vous préférez le concept lumineux et sombre. Mais voilà, pour moi, ça reste juste des notions, hein, puisque ben, je ne les vois pas, ces couleurs. Alors, pendant un temps, j'ai essayé de comprendre grâce à des associations d'idées. Par exemple, ben, le blanc, c'est la neige. Le vert, c'est l'herbe. Et puis, est arrivé le rouge. Alors, le rouge, ben, c'est les cerises, les fraises, les fruits. Alors, ça doit être beau, mais le rouge, c'est aussi la couleur du sang.
2: Ah oui.
3: Et alors là, j'avoue, ça devient beaucoup trop compliqué pour moi. Donc bah, j'ai laissé tomber l'objectif de représentation précise.
2: Alors, il faut quand même que je précise, Laetitia, vous êtes toujours très chic. Vos vêtements sont toujours très bien coordonnés. D'ailleurs, pourquoi vous vous embêtez à coordonner vos vêtements puisque vous ne les voyez pas ?
3: Pour être sympa avec les voyants, je crois. En fait, je me dis que si deux couleurs qui jurent, ça vous fait aussi mal aux yeux que, je sais pas, moi, deux sons stridents vont me faire mal aux oreilles, bah, autant vous épargner ça. Et puis, plus sérieusement, on va pas se le cacher. Dans l'imaginaire collectif, une personne aveugle ne fait pas trop attention.

0: attention à la manière dont elle s'habille. Et pour tout vous dire, je sens le regard des gens sur moi.
1: Ah oui ?
0: Et ce regard, oui, bah oui. Et ce regard, je m'en rends compte, il est plus positif lorsque ma tenue, elle est soignée. En fait, c'est comme si je marquais des points soleil pour les voyants.
1: Alors reste la question, Laetitia, comment vous choisissez vos vêtements ?
0: Bah là, j'emprunte les yeux de ceux qui y voient. Alors, n'ayez pas peur, Eva, ça veut simplement dire que je vais demander conseil. Je connais aussi quelques bases maintenant, un peu comme une nouvelle langue. Par exemple, je sais que le noir, le blanc, le jean, ça s'assortit facilement. Mais sinon, vraiment, je demande aux autres. Et si vous voulez, je vous expliquerai demain comment on fait une séance de shopping à l'aveugle.
1: Merci beaucoup, Laetitia. Et on attend le deuxième épisode. Donc demain, il sera encore question de mode. Et si on poursuivait notre voyage musical du matin en passant par Rio pour l'une des plus belles chansons du monde.

0: The Girl from Ipanema en 1964, première version chantée par Astrud Gilberto, accompagnée de Joao Gilberto et de Stan Getz au saxophone.
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0: Céline Dacosta, le beau temps résiste ce samedi.
2: Oui, on verra que demain, on aura un début de dégradation par le nord-ouest qui devrait nous apporter un petit peu de pluie et on en a besoin. Mais en attendant, aujourd'hui, ce sera une journée plutôt calme, avec ce matin quand même pas mal de nuages. Ils sont nombreux de la pointe nord vers la région centre, la Nouvelle-Aquitaine, l'ouest de l'Occitanie, des brouillards même parfois épais, une visibilité parfois réduite, donc prudence si vous devez prendre le volant. Grisailles qui sont présentes également du Languedoc-Roussillon au sud de la région PACA. Ces grisailles, elles vont se morceler doucement. À la mi-journée, les éclaircies auront pris le relais partout. Avec cet après-midi, un soleil largement présent. On aura juste un petit peu plus de nuages de la Bretagne aux Hauts-de-France.
0: Et pour les températures?
2: Ça baissera un petit peu cet après-midi, mais l'ambiance sera encore estivale. 23 à 30 degrés du nord au sud, 24 à Paris jusqu'à 30 à Lyon. Un petit peu moins près de la Manche sous les nuages, 18 à 22 degrés. Puis ce matin, c'est doux également, 10 à 17 degrés. Un petit peu plus même près de la Méditerranée et un petit peu moins sur le nord-est où là c'est plus frais, hein, 6 à 9 degrés.
0: Ah oui, effectivement, on met une petite laine. Dans votre prochaine demi-heure, la table du petit-déjeuner va s'agrandir pour laisser de la place au club du 7h15, soit une équipe formée d'Alain Baraton, Laurent Delmas et Julien Bisson qui arrive avec une question étonnante: pourquoi la messe a lieu le dimanche? Et puis avant 8h, vous retrouverez vos rendez-vous, à savoir Camille Vigone-Lecouat et Béatrice Mathieu qui nous parleront respectivement de politique et d'économie. Et bonjour Quentin.
3: Bonjour Madame Rock.
0: Ravie de vous retrouver en ce samedi. À 7h50, quel est le sujet au cœur de votre réflexion?
3: Eh bien, retour sur les premières 24 heures du déplacement du pape en France. Et cette question: est-il d'abord un homme politique ou un chef religieux?
0: Et votre invité n'est pas le pape, mais...
3: un pape de l'analyse du fait religieux, quand même, le théologien et éditeur Jean-François Colosimo.
0: Merci Quentin. À 8h20, nous accueillerons nos débatteurs Gilles Finkelstein, qui sera aujourd'hui face à Anne Levade. Deux sujets animeront leur conversation.
3: Oui, nous reviendrons en effet sur le discours d'Emmanuel Macron lors de l'Assemblée Générale de l'ONU, un discours fort mais marqué par une bourde du président de la République. Et puis le cas Ségolène Royal, que raconte-t-il de la campagne de la gauche, des primaires, radioscopie de la candidate?
0: Merci Quentin et rendez-vous dans quelques minutes. 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Les infos avec Marion Lourd. Bonjour Marion.
4: L'intention homicide ne fait aucun doute. La cour d'assises de Paris condamne Loïc Le Priol et Romain Bouvier à 26 et 19 ans de prison, jugés coupables d'avoir tué l'ancien rugbyman argentin Federico Martín Aramburu. Récit à suivre de cette dernière journée de procès. Le pape en France, journée 2, veillée mémorable hier au Stade de France, mais solennelle aujourd'hui, place de la Concorde à Paris. Vous entendrez l'impatience des fidèles. Dans ce journal aussi, l'EPR de Flamanville s'arrête un an pour une inspection. EDF parle d'aventure industrielle. Et la France qui gagne. Premier duel remporté par les Bleus de Zidane en Turquie et envolé un ticket pour l'Euro à disputer ce soir contre la Pologne. Il faudra faire un match de fou, reconnaissent les joueurs français.
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4: 26 et 19 années de prison, verdict rendu hier par la cour d'assises de Paris à l'encontre de Loïc Le Priol et Romain Bouvier. La préméditation n'est pas retenue, mais les deux hommes jugés coupables d'avoir tiré sur le rugbyman argentin Federico Martín Aramburu lors d'une bagarre à Paris en 2022 et de l'avoir tué. Après 11 heures de délibéré, les jurés condamnent donc les deux militants d'ultra-droite devant une salle comble. Vous avez suivi ce procès pour France Inter, Charlotte Piret.
6: Il n'a pas bougé d'un millimètre à l'énoncé de sa peine. Loïc Le Priol, reconnu coupable de meurtre, des faits d'une extrême gravité, a noté le président dans le rendu du délibéré. Fait animé, a-t-il poursuivi, par la rage narcissique, envahissante, irrépressible de Loïc Le Priol, avec pour conséquence la mort gratuite du père de famille de 42 ans. Une gravité qui a pesé dans la condamnation à 26 ans de réclusion criminelle, mais pas seulement, car les jurés ont également retenu la personnalité inquiétante, selon eux, du jeune homme d'aujourd'hui 32 ans. Son impulsivité, sa violence, son intolérance à la frustration, mais insiste le président président à l'adresse du principal accusé. La Cour a également noté votre fascination pour les armes et l'idéologie mortifère et violente dont vous vous nourrissiez au moment des faits. Des mots implacables prononcés dans une salle aussi comble que silencieuse, alors que la famille Aramburu, sa veuve et ses deux filles aînées notamment, se serraient sur les bancs des parties civiles, accompagnés pour cette toute dernière audience de très nombreux soutiens du monde du rugby notamment.
7: L'avocate de la veuve du rugbyman salue une décision d'apaisement.
8: Deuxième jour de la visite papale en France, après une veillée mémorable.
7: Vous êtes les saints de France, a déclaré Léon XIV au Stade de France en Seine-Saint-Denis devant 80 000 jeunes enthousiastes. Un élan populaire qu'on pourra constater encore toute la journée avant le point d'orgue, si on peut dire. Cette messe en plein air, place de la Concorde, devant 600 000 fidèles, deux fois plus que pour Benoît XVI il y a 18 ans. Parmi les fidèles, Gabriel, Paul et sa petite sœur Manon, Héloïse Roger, vous les avez rencontrés et ils sont pressés de vivre ce moment.
9: C'est un moment qu'elle attend avec impatience. Gabriel, 22 ans, part avec ses parents et ses frères et sœurs.
10: Vu que j'ai grandi dans une famille chrétienne avec ces valeurs-là, j'ai vraiment conscience de la chance qu'on a de pouvoir rencontrer le pape. Et ce genre de moment, c'est exceptionnel. Donc dans la vie de n'importe quel chrétien, c'est top.
9: Surtout que pour elle, ce n'est pas la première fois. Il y a 3 ans, elle était aux Journées mondiales de la jeunesse à Lisbonne.
10: On a pu voir le pape et j'ai déjà assisté à une messe d'un pape. Donc c'était le pape François, en l'occurrence. C'était un super moment, vraiment. Un grand moment en communauté. C'est ça que je recherche à revivre durant la messe du pape.
9: Ça donne envie à son ami Paul, 23 ans, lui aussi originaire de Saint-Omer, mais qui vit à Paris.
11: Quand j'ai vu que le pape venait, j'ai tout de suite dit il faut que j'aille le voir. On s'est appelé avec des amis, on s'est dit c'est dans la ville où on travaille, on est obligé d'y aller, on a envie d'y aller en plus.
9: En souvenir, il prévoit de faire des photos, mais aussi...
11: Si on peut avoir, un chapeau, un drapeau, et si jamais ma petite sœur l'a pas, je le donnerai à ma petite sœur.
9: La petite sœur, c'est Manon, 15 ans, qui est aussi du voyage et qui a...
12: Super hâte. C'est magique de voir quelqu'un d'aussi important pour autant de monde.
9: Pour cette messe, plus de 600 000 personnes sont attendues selon les organisateurs de l'événement.
7: Héloïse Roger, ici Nord. Après la messe, Léon XIV décollera en fin d'après-midi pour Lourdes. Aux États-Unis, pour échapper à son procès, TikTok accepte de limiter le temps d'écran pour les adolescents. L'application, accusée de rendre les jeunes accros, vient de passer un accord avec l'État d'Alabama. Elle s'engage à couper l'accès au bout de 2 heures d'utilisation. Même chose pour la nuit. Les filtres esthétiques pour ados devront être bannis et le fil des contenus non personnalisés. Plus de 6 000 disparus et 80 000 sinistrés. Cela fait un mois, jour pour jour, qu'une coulée de boue mortelle ravageait le Népal à sa frontière avec le Tibet. Bilan, plus de 1 400 morts, des villages rayés de la carte et un pays qui peine encore à se relever, Boris Lomagne.
13: Un mois après la crue, dans les vallées dévastées, des milliers de corps sont toujours ensevelis sous la boue.
14: En fait, ça sent vraiment mauvais autour de la rivière. Ça, c'est le corps d'humain, on sent très fort.
13: Shankar Gahir est guide de haute montagne au Népal. Il revient tout juste des zones sinistrées.
14: Et alors, les secouristes toujours sur place. Et il y a aussi des bulldozers, tout ça. On s'était en train de construire la route.
13: Oui, des engins de chantier sont encore en train de déblayer les routes. Mais les fortes pluies rendent le travail difficile. Et d'ailleurs, plusieurs villages sont toujours coupés du monde. Ils doivent être ravitaillés par hélicoptère.
14: C'est vraiment difficile pour les gens.
13: Par ailleurs, 14 000 Népalais sont toujours sans domicile fixe. Beaucoup dorment sous des tentes, dans des conditions sanitaires toujours précaires, même un mois après la crue. Baptiste Chapuis est responsable du pôle plaidoyer international à l'UNICEF.
15: Si je prends le cas par exemple de l'eau, c'est un enjeu évidemment de reconstruction majeure. Il y a 64 systèmes ou des infrastructures d'approvisionnement en eau qui ont été endommagées. Plus de 10 000 toilettes qui doivent être remises en état. Et aujourd'hui, on travaille effectivement sur... l'accès à l'eau potable, sur l'assainissement, ça reste essentiel.
13: Mais cette reconstruction coûte cher et les ONG comme l'UNICEF peinent à récolter des dons à la hauteur des enjeux.
7: C'est non pour Donald Trump. Selon le Wall Street Journal, le président des États-Unis refuse l'offre iranienne visant à rouvrir le détroit d'Ormuz. Téhéran proposait l'application du protocole d'accord de juin dernier, arrêt immédiat des opérations militaires et de la guerre sur tous les fronts, suppression des sanctions économiques et déblocage des avoirs iraniens.
8: Le père de Flamanville en Normandie, dernier né des réacteurs français, s'arrête pour un an.
7: Arrêt pour une première inspection approfondie. Oui, déjà, alors que l'installation venait de rentrer en service fin 2024 avec un retard de 12 ans. Objectif, visite complète du réacteur qui approvisionne 2 millions de Français en électricité. Examen du moindre recoin. Luc Chemla, c'est en fait le début d'un chantier colossal. Luc Chemla, qu'on entendra peut-être un peu plus tard au cours de cette matinale pour raconter ce chantier d'EDF pour l'inspection approfondie qui a été commandée sur l'EPR de Flamanville qui s'arrête donc à partir d'aujourd'hui et pour un an. EDF qui veut aussi revoir les normes

0: de température des fleuves, information des échos. Aujourd'hui, des seuils locaux fixés par l'autorité de sûreté du nucléaire limitent les rejets d'eau de refroidissement des centrales pour ne pas abîmer les écosystèmes. Mais l'opérateur espère voir ces seuils relevés pour qu'il y ait moins d'arrêts de réacteurs à cause des fortes chaleurs d'été. Eux vont mobiliser leur énergie ce soir sur leur terrain de volley avec un défi en tête, remporter l'euro. Ça serait une première depuis 11 ans. L'équipe de France a battu hier la Finlande en demi et affronte dans quelques heures la Pologne. Pologne favorite de cette finale. Mais le central du Tour Volleyball, François Huet, veut encore y croire.
1: Il va falloir aller chercher l'or contre la Pologne. Et c'est des robots les mecs, donc il va falloir qu'on sorte un match de fou. Et dans un bon jour, on peut le faire. Donc il n'y a plus qu'à bien récupérer. Et c'est une finale, donc c'est 50-50 je pense. On verra bien. Nous, on est là pour jouer pour l'équipe de France. S'il y en a qui ne sont pas là, c'est qu'ils ont fait des choix. Et on est content d'être là. Cette équipe, ça marche bien aussi. Et voilà, je suis très content d'où on est, mais il reste un match à gagner.
0: Et ce sera ce soir 21h, propos recueillis par Jean-Pierre Blimeau pour France Inter. Ce match-là est déjà gagné. Le premier de l'entraîneur Zinedine Zidane, 1-0 pour l'équipe de France face à la Turquie hier. Mbappé a marqué, mais blessé au genou, il doit rentrer en France. Récit d'une soirée prometteuse à suivre dans le journal de 7h30 sur France Inter, promis.
2: C'était le journal de Marion Lourd. 80 secondes ce matin pour une pareille idolie. Quel mot étrange, n'est-ce pas? Quel joli mot surtout, et je suis à peu près certaine que toutes et tous avaient été confrontés à ce processus mental, cette tendance que nous avons à distinguer des formes familières dans un décor naturel. C'est ce nuage en forme de dinosaure que vous ne cessez d'observer, ce rocher dont la forme ressemble mystérieusement à un visage, ou encore cet éléphant qui épouse la crête de la montagne face à vous. Des illusions visuelles nourries par notre imagination. L'artiste Julie Saphirstein a choisi de jouer avec les pareilles idolies dans un album pour enfants, une sorte de grand cahier qu'il est agréable de toucher avec des matières différentes à chaque double page sur lesquelles l'artiste joue avec les courbes, les formes, les couleurs. Tiens, un lapin vert apparaît sur une colline. Bon, c'est peut-être une bouche de crocodile, allez savoir. Le livre est là pour nous pousser à regarder au-delà des lignes tracées, des teintes, des points de couleur. Le livre est là pour nous inciter à jouer avec l'enfant, à rêver, surtout rêver encore et encore, imaginer tout et n'importe quoi, mais imaginer.

0: À n'en pas douter, une part d'insouciance de notre enfance remontera à la surface au fil des Paraïdolies, c'est le nom de cet album signé Julie Saphirstein et c'est paru aux éditions Les Grandes Personnes. Ils sont déjà installés dans le grand studio de la matinale, un peu indisciplinés, comme d'habitude. Alain Baraton, Laurent Delmas et Julien Bisson sont prêts à vous délivrer de l'info, de la connaissance et des sourires.
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0: 7h11.
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0: Ils sont mes fidèles, une source de joie sans cesse renouvelée. Laurent Delmas, Julien Bisson et Alain Baraton, je vous salue.
9: Bonjour.
0: Vous avez hésité à me dire bonjour, j'ai l'impression, non?
9: Pas du tout, jamais.
0: Ah bon, Julien Bisson, quel est le sujet de votre petite mythologie du jour?
10: Eh bien, on va revenir aux origines du jour du Seigneur.
0: Oh, Alain Baraton, quel est le thème de votre main verte?
9: Le concours, le carré des jardiniers.
0: Merci à tous les deux, et comme d'habitude, et parce que c'est le plus costaud de la bande, enfin je crois, la parole est à Laurent Delmas et à ceux de Vinette du jour.
9: Il n'y a pas photo. Qui est donc l'acteur que l'on entend dans cet extrait de film?
11: Le champion du monde, de crachat de maillot d'abricot. Et Richard Hamm.
0: Si, c'est facile.
11: Du Wisconsin.
9: Si, ça.
11: Avec un crachat de 14,71 m.
0: Benoît Poulvorde.
9: Oui.
11: 14,71 m.
5: C'est beaucoup.
11: On a des abricots?
9: Le Belge, comme dit notre ami Alain Baraton, oui. Effectivement, c'est un Belge. C'est en effet Benoît Poulvorde dans le drôlatique film du Belge Benoît Mariage, Les Convoyeurs attendent, avec donc la Belgique en point commun. Et si je vous en parle ce matin, c'est parce que le mensuel de cinéma Sofilm, grand spécialiste de réjouissant pas de côté cinéphile, consacre un gros dossier dans son nouveau numéro au cinéma belge, sous le titre 50 pages en immersion dans un cinéma pas plat du tout. Et ce jusqu'au bout, puisqu'à la dernière page de couverture se trouve une pub pour le magnifique film d'Emmanuel Marr, Notre Salut, avec la mention, je cite, le meilleur film français de l'année est belge. Fin de citation. Histoire de nous rappeler fort opportunément que le français Emmanuel Marr a appris le cinéma à Bruxelles, qu'il y vit depuis 20 ans et que son film a été coproduit avec la Belgique.
0: Et là, je vais lire une phrase que vous m'avez écrite, parce que je n'assume absolument pas.
9: C'est pas beau, t'as
0: assumé. Mais que contient alors ce numéro qui a la frite?
9: En fait, c'est Alain qui me l'a soufflé. Précisons d'abord qu'il s'est auto-limité par une sagesse à la sphère francophone, en insistant d'abord sur la diversité du dit cinéma qui s'est distingué, aussi bien que par l'usage immodéré d'un humour très noir, à la façon de « C'est arrivé près de chez vous », que par la floraison d'un cinéma social que les frères Dardenne continuent d'illustrer régulièrement. Sans oublier une multitude d'acteurs, de Poulvorde donc, à Cécile de France, en passant par Virginie Efira et François Damiens, entre beaucoup d'autres, et sans lesquels le cinéma français manquerait souvent de piquant. Comme à son habitude, Sofilm adore les histoires de cinéma et nous raconte, par exemple, celle d'une adaptation ratée de Tintin en 1947 et qui, attaquée par Hergé, ne connut qu'une seule et unique diffusion en salle. C'est très belle cette histoire. Ou bien la façon dont la cinéaste Chantal Akerman, en 1976, est venue assister incognito au masque et la plume, ici même, pour y répondre en direct aux détracteurs déchaînés de son film Jeanne Dielman.
0: Et on y croise même Eddy Merckx.
9: Mais oui, son film se régale de raconter comment, en 1985, le champion cycliste est allé à Hollywood pour faire une apparition dans un film de John Badham, Le Prix de l'Exploit. D'autres articles tout aussi stimulants figurent au sommaire, comme cette géographie filmée de Bruxelles, ou ce regard sur la colonisation et le cinéma belge, sans oublier un passionnant entretien avec Emmanuel Marre, qui n'hésite pas à dire qu'il ne ferait pas, je cite, il ne ferait pas de cinéma s'il n'y avait pas la Belgique. Merci Bruxelles donc.
0: Sofilm numéro 117, septembre-octobre, est en kiosque, et au sommaire de On aura tout vu, vous recevez qui avec Christine Masson,
9: dans toute
0: logique. Voilà.
9: Emmanuel Marre, évidemment, son acteur Swann Harlow et l'historien Marc-Olivier Baruch pour ce chef-d'œuvre qui est notre.
0: Ah
9: salle.
0: Oui, vous parlez même de chef-d'œuvre.
9: Ah, moi je parle de
0: chef. Ah, c'est vrai.
9: Oui, j'y vais. Carrément.
0: Eh bien, merci Laurent, et vive la Belgique, on est bien d'accord.
9: Voilà.
0: Julien, tous les samedis, vous nous racontez des petites mythologies de nos week-ends et de ce que nous y faisons. Et ce week-end, vous allez faire un tour du côté du Seigneur.
10: Vous n'avez pas pu y échapper, Eva. Ce week-end, le pape Léon XIV est en visite en France, la première dans notre pays depuis 18 ans. Une longue attente, c'est vrai, mais on a déjà connu pire, puisqu'il a fallu patienter près de deux siècles entre l'enlèvement du pape Pie VII par Napoléon en 1809 et la première visite de Jean-Paul II, qui donna une messe historique au Bourget le 1er juin 1980. Son homélie ce jour-là est restée célèbre pour cette formule.
3: France, fille aînée de l'Église, es-tu fidèle aux promesses de ton baptême ?
10: Alors, je me garderai bien de répondre au souverain pontife, mais je remarque tout de même que ce 1er juin 1980 était évidemment un dimanche, jour consacré pour la messe, au point que celle-ci soit tenue comme une obligation pour les fidèles selon le très officiel code de droit canonique.
0: Mais alors pourquoi le dimanche et pas un autre jour de la semaine ?
10: La question simple, réponse simple, Eva, parce que le jour du Seigneur, c'est le dimanche. À moins que ce ne soit l'inverse, et que dimanche, ce soit le jour du Seigneur. C'est en tout cas l'étymologie même du mot « dimanche », apparu au XIIe siècle en français, et qui vient du latin « dies dominicus », littéralement « jour du Seigneur ».
0: Bon d'accord, mais pourquoi ce jour-là de la semaine justement ?
10: Eh bien, j'ai longtemps cru que ça venait de la Bible. Selon la Genèse, Dieu aurait créé le monde en six jours et se serait reposé le septième, d'où le repos du dimanche. Eh bien, j'étais dans l'erreur la plus complète, car en bon français, je faisais commencer la semaine le lundi. Or, depuis les Babyloniens qui ont inventé le principe de la semaine de sept jours, il y a 4000 ans de cela, le premier jour, c'est le jour du soleil, l'équivalent de notre

0: dimanche, ce qu'on retrouve encore aujourd'hui dans l'anglais Sunday par exemple. Les autres jours de la semaine étant eux nommés par les Romains d'après respectivement la Lune, Mars, Mercure, Jupiter, Vénus et Saturne. Par conséquent, si on ouvre la semaine par le dimanche, alors le septième jour, celui du repos, c'est le samedi. Ce qui correspond bien au Shabbat juif. D'ailleurs, en français, samedi vient du latin sabbati dies, jour du sabbat.
1: D'accord, mais tout ça ne nous explique pas du coup pourquoi la messe c'est le dimanche.
0: J'y viens, ne soyez pas impatiente Eva. Parce que maintenant, il faut remonter au tout début de la chrétienté. À ce moment-là déjà, les fidèles commencent à se réunir le lendemain du sabbat, le premier jour de la semaine donc, et ce choix est expliqué en 155 par l'un des premiers théologiens de l'Église, Saint Justin de Naplouse, et je le cite: si nous nous rassemblons le jour du soleil, c'est parce que ce jour est celui où Dieu, tirant la matière des ténèbres, commença à créer le monde, et aussi celui où Jésus-Christ, notre Sauveur, ressuscita d'entre les morts. Le jour de la messe, c'est donc bien le huitième jour, celui du recommencement, et pas celui du repos. Bon, mais alors, pourquoi se repose-t-on quand même le dimanche, vous allez me demander. Eh bien ça, on le doit à l'empereur Constantin, qui décida dans un édit de 321 d'un jour chômé légal, le vénérable jour du soleil, qui honorait aussi bien la divinité solaire, Sol Invictus, que le jour sacré des chrétiens. Constantin lui-même se fera d'ailleurs baptiser sur son lit de mort en 337, et quelques décennies plus tard, sous le règne de Théodose, le jour du soleil deviendra officiellement le jour du Seigneur, étymologie qu'on retrouve désormais dans la plupart des langues latines. Bref, la messe est édite.
1: Merci Julien, et à samedi prochain pour un nouvel épisode de vos petites mythologies du week-end, une chronique à réécouter sur l'application Radio France. Avant de découvrir la chronique La Main Verte, je passe la main à un duo qui devrait vous faire danser. Sébastien Tellier et Juliette Armanet débarquent sur France Inter.

0: Les notes de Sébastien Tellier et les mots de Juliette Armanet pour Attraction.
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0: Cher Alain, c'est enfin à vous et vous arrivez avec une grande nouvelle. Le concours Carré des Jardiniers 2027 est lancé.
2: Oui, mais juste avant, je voulais simplement avoir une petite pensée pour une petite pensée. Une pensée très émue et très attristée pour Aliette de Brême.

0: Mauduit, rédactrice en chef adjointe au service Art de Vivre du Figaro. Elle était aussi en charge de la rubrique Jardin. C'était une femme exceptionnelle, toujours souriante, sérieuse, compétente. Elle était une amoureuse de la vie et quand elle écrivait sur le jardin ou sur les jardiniers, elle faisait honneur à la corporation qui est la mienne. Elle nous a quittés très brutalement et tragiquement lundi dernier. Elle n'avait que 57 ans. Le départ d'Aliette Debray-Mauduit est une très grosse perte pour le monde du jardin.
1: Merci d'avoir pensé à elle, Alain. Merci beaucoup. On revient donc sur ce concours Carré des jardiniers qui est lancé, la version 2027.
0: Et oui, ce concours est une référence pour le monde du paysage. Il a été créé en 2011 par Joël Evans pour mettre à l'honneur celles et ceux qui imaginent les jardins de demain. Attribué tous les deux ans dans le cadre de Paysalia en coproduction avec l'UNEP, par l'UNEP, c'est l'Union Nationale des Entreprises du Paysage, et Paysalia, c'est un salon qui réunit à Lyon tous les deux ans près de 1000 exposants venus de 60 pays. Ça attire quand même 42 000 visiteurs. Ça vous donne donc la dimension de ce salon. Alors ce concours dont je vous parle récompense celles et ceux qui sont capables, je cite exactement le texte, de conjuguer créativité et maîtrise technique. Depuis sa création, le titre de lauréat Carré des jardiniers s'est imposé et est devenu incontestablement un accélérateur de visibilité pour le candidat primé.
1: Et qui peut s'inscrire et on fait comment?
0: Eh bien alors, il faut présenter un portfolio de 3 à 5 réalisations. Les dossiers sont ensuite examinés par un jury composé de professionnels reconnus de la filière paysage, un jury présidé par Bruno Ricci, architecte paysagiste, et aussi par Jean Mus, le président d'honneur. J'aime bien rappeler que Jean Mus est à la profession, et bien ce que Stradivarius est à la musique, c'est absolument un génie absolu. Alors, après une première présélection, les 4 finalistes présenteront leur jardin en 2027 au salon Paysalia, mais un seul remportera le titre de lauréat Carré des jardiniers 2027. Mais attention, je sais que ça vous intéresse, Laurent, vous avez jusqu'au 31 décembre, pas un jour de plus, pour participer. Après, il sera trop tard.
1: Il a noté, Laurent Delmas, il note sa feuille devant lui, voilà pour le concours.
0: Et il note absolument tout.
1: Mais bien sûr, et de toute façon, il boit vos paroles,
0: c'est vrai. Je le sais, je suis admiratif.
1: Je peux continuer ou pas du tout?
0: Oui, d'accord. Je reviendrai sur votre présentation il y a un instant de Laurent Delmas, vous avez dit que c'était le plus costaud.
1: Oui.
0: Non, ne confondez pas enveloppement. Vous allez être désagréable.
1: Alain, vous allez être désagréable. Voilà pour le concours. Bon, maintenant, sens traditionnel de questions-réponses pour vous, Alain. Michel vous demande comment éliminer les renouées du Japon.
0: Ah, les renouées du Japon, ce sont des plantes, des grandes tiges de 2 à 3 mètres de hauteur. Elles songent des grandes feuilles. Elles sont envahissantes. Elles viennent de l'étranger, elles viennent du Japon. C'est extrêmement compliqué. Alors, on va vous dire, par exemple, que vous allez sur les réseaux sociaux, il n'y a pas de problème, vous mettez de l'eau bouillante. Vous avez une prairie à 40 km de votre maison. Faire chauffer, enfin, faut être un petit peu raisonnable. Donc, ce qu'il faut, c'est couper et recouper. Oui, je vous fais sourire, mais il y a des fois, je vais sur Internet, je vois des trucs, mais complètement aberrés. On vous dit, par exemple,
1: oui, mais pourquoi vous y allez aussi?
0: Quand on vous dit, par exemple, que pour désherber une allée, l'idéal, c'est l'eau de cuisson des pâtes. Vous imaginez, à Versailles, 43 km d'allée, vous imaginez un petit peu le volume de pâtes? Ok, moi, j'aime les pâtes.
1: Mais vous n'êtes pas obligé de mettre des pâtes.
0: Voilà. Donc, alors, autre chose également, à propos de la renouée du Japon. C'est ça que j'aime dans le jardin. Le jardin, on peut être très triste, on peut être très gai également. Le jardin, c'est la vie, voyez-vous. Alors, autre chose également, sachez que la renouée du Japon est une plante qui déteste le soleil. Alors, mettez éventuellement une bâche plastique dessus. C'est pas très beau, j'en conviens, mais au moins, c'est une technique pour s'en débarrasser.
1: Attendez, j'ai une autre question de Mathilde qui nous demande quel est l'engrais idéal pour une plante carnivore.
0: Alors, déjà, la plante carnivore, c'est pas facile. Parce que déjà, pardon, jamais d'engrais pour une plante carnivore. Pas de terreau universel non plus. De l'asphagne et de la tourbe blonde, c'est quand même l'idéal. Mais d'un autre côté, franchement, j'ai rien contre les plantes carnivores, mais ça ressemble à pas grand-chose.
1: C'est moche.
0: Non mais objectivement, vous avez une plante qui est devant vous, vous croyez que la mouche va être gobée devant vous. Mais pas du tout. En fait, ça prend beaucoup de temps, ça ne bouge pratiquement pas. C'est pas aussi spectaculaire que ça, mais il y en a qui aiment.
1: Bon, on se retrouve demain, je pense, Alain Baraton, pour les autres questions des auditeurs et auditrices, on est d'accord?
0: Mais avec plaisir.
1: Mais endroit, même heure.
0: Je serai là.
1: D'accord. Laurent Delmas et Julien Bisson, je vous laisse repartir. À la semaine prochaine.
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3: Céline Dacosta, on reprend notre souffle et on regarde du côté du ciel avec beaucoup de soleil encore aujourd'hui.
4: Oui, alors on est quand même en automne, on a tendance à l'oublier. Hein. C'est l'automne depuis mercredi et il faut composer ce matin avec des zones un petit peu plus nuageuses. La première des Hauts-de-France vers la Nouvelle-Aquitaine, l'ouest de l'Occitanie, puis la deuxième près de la Méditerranée. À des zones où les nuages sont même assez compacts ce matin, on a même parfois quelques bruines. Dans l'après-midi, tout ça va se dissiper. Il restera encore pas mal de nuages près de la Manche, mais partout ailleurs, c'est le soleil qui va s'imposer.
3: Et les températures seront à nouveau estivales.
4: Oui, et ça, même si elles baisseront un petit peu, une moyenne de 24 à 32 degrés tout de même du nord au sud. On atteindra 24 degrés à Paris, 27 à Cognac, 29 à Nancy ou 30 à Lyon pour la maximale. Quelques degrés de moins près de la Manche, sous les nuages, 18 à 22 degrés. Et puis ce matin, la fraîcheur est encore marquée sur le Grand Est, 6 à 9 degrés. Mais c'est plus doux pour les autres, avec 10 à 17 degrés du nord au sud, jusqu'à 22 près de la Méditerranée, notamment à Nice. Demain, on aura une petite perturbation qui va arriver sur le nord-ouest.
3: On attend impatiemment.
4: Un petit peu de pluie. Malheureusement, elle ne rentrera pas beaucoup dans les terres. On aura l'occasion d'en reparler.
3: Merci beaucoup, Céline Dacosta. Ne vous éloignez pas trop. On a encore besoin de vous pour savoir quel temps il fait toute cette journée et tout ce week-end. La table du petit déjeuner ne désemplit pas. Bonjour Camille Vigogne-Lecouat.
5: Bonjour.
3: Quel sujet politique a retenu votre attention ce matin ?
5: Et moi ce matin je vous parle d'un procès pour corruption qui a lieu en ce moment au tribunal correctionnel de Paris, c'est celui de Rachida Dati.
3: Et bonjour Béatrice Mathieu.
6: Bonjour.
3: Avec nous, nous parlerons économie.
6: Voilà, comment Sébastien Lecornu compte trouver rapidement de l'argent en amadouant les fraudeurs fiscaux.
3: À 7h50, Quentin Laffé recevra le théologien et historien Jean-François Colosimo. Ce dernier décryptera notamment les premiers discours du pape Léon XIV. Bienvenue si vous nous rejoignez sur France Inter, il est 7h30. Le journal de Sophie Barmentier. Bonjour Sophie.
7: Bonjour Eva, bonjour à tous. Une génération Léon est en train de revivre. Parole de fidèle hier soir à la veillée du pape Léon XIV au Stade de France. Le souverain pontife a été accueilli tel une pop star dans sa papa mobile devant 80 000 jeunes. Nous entendrons la voix d'une jeune catholique éblouie par cette veillée. Aujourd'hui, ce sera l'heure de la grand-messe en plein air, place de la Concorde et sur les Champs-Élysées à Paris. 600 000 chrétiens sont attendus pour cette cérémonie, au terme de laquelle le pape s'envolera pour Lourdes, à Paris, comme dans d'autres villes de France. Il y a ceux qui prieront en communion avec Léon XIV et puis ceux qui battront le pavé pour le climat, des dizaines de marches et de rassemblements organisés sur tout le territoire, dans le sillage d'un été record en matière de chaleur et d'incendie en France. Et puis, en Turquie, une victoire des footballeurs tricolores sur la pelouse hier soir, un premier match réussi pour le nouveau sélectionneur des Bleus, l'icône Zinedine Zidane. Il avait revêtu son costume noir, son habit de sélectionneur de l'équipe de France dont il rêvait depuis si longtemps. La star du ballon rond, Zinedine Zidane, avait le sourire hier soir au bord du terrain à l'issue de ce premier match à la tête des Bleus. Les Bleus qu'il avait alignés sur la pelouse d'Izmit face à la Turquie. Ils ont gagné 1-0, un but signé Kylian Mbappé qui s'est ensuite blessé au genou. Et ce fut la seule véritable ombre au tableau de cette soirée Ligue des Nations pour Zizou qui s'est bizarrement fait piéger par le protocole quand on retentit les premières notes de la Marseillaise, Nicolas Perronnet.
8: Le film a commencé sans son acteur principal. Un comble, les premières notes d'une Marseillaise sans Zinedine Zidane.
9: Le protocole, c'est vrai que ça a été plus vite que prévu. J'ai eu un petit retard à l'allumage.
8: Il a quand même fini par arriver. Et avec lui, les images du Zidane Real Madrid, costume noir, debout devant son banc, les 100 pas pendant tout le match, le regard constamment sur le jeu.
9: Ça n'a pas changé, je suis plus debout qu'assis. je préfère être près de mes joueurs et voilà, j'ai l'habitude comme ça.
8: Et puis est arrivée la 54e minute, le premier but de l'ère Zidane, signé Kylian Mbappé, suffisant pour démarrer par une victoire malgré le manque d'automatisme, la qualité très discutable de la pelouse et la pression de cette première tant attendue.
9: On a fait 4 entraînements, enfin 3 et demi même. Donc moi ce que je vois ce soir, c'est qu'il y a beaucoup de choses super intéressantes. C'est pas parfait, c'est clair. Mais content de cette première, bien sûr. C'est mieux de commencer par une victoire.
8: 32 ans que Stan n'était plus arrivé pour un nouveau sélectionneur des Bleus depuis Aimé Jacquet en 94.
7: Zizou, vous l'entendez acclamer hier soir. Le prochain match de la Ligue des Nations, ce sera lundi face à la Belgique, mais sans Kylian Mbappé, donc il doit rentrer se faire soigner à Madrid. Quant aux volleyeurs tricolores, vont-ils renouveler leur exploit de 2015? Ils ont réussi à se hisser ce soir en finale du championnat d'Europe à Milan face à la Pologne. Les volleyeurs français se sont qualifiés hier soir en battant la Finlande 3-7-1. Ils prient pour un deuxième titre européen, 11 ans donc après leur premier.
1: Deuxième jour de la visite du pape en France aujourd'hui.
7: Oui, c'est le jour de la grand-messe en plein air, place de la Concorde et jusque sur les Champs-Élysées à Paris. 600 000 fidèles attendus hier. Ils étaient déjà 300 000 selon le décompte du Vatican. 300 000 à acclamer le pape cheminant vers Notre-Dame de Paris pour y dire les vêpres. On a vu des mains qui se tendaient vers lui, des bébés qu'on lui amenait à bout de bras pour qu'il les bénisse depuis sa papa mobile. Et puis Léon XIV a été accueilli en pop star au Stade de France. Papa mobile sur tapis rouge. Chers amis, la première chose que je voudrais vous dire est très simple. Merci à Dieu, merci à vous, merci pour votre courage, merci pour votre présence, merci pour votre foi. Vous êtes les saints de France, a-t-il lancé aux 80 000 jeunes venus communier en prière, parmi eux Alix.
10: Je me sens hyper en paix, ça a été vraiment un moment très fort et très émouvant. J'ai trouvé de voir tous ces jeunes réunis quand tout le monde criait Léon, Léon. Franchement, c'était trop chouette et là je suis libérée, vraiment il y a une grande paix intérieure et je pense que tout le monde est hyper heureux aussi. Moi, ce qui m'a plus marqué personnellement, c'était vraiment les moments de prière, surtout quand le pape a parlé. C'est passé un message de paix, il faut le vivre chacun personnellement et qu'on répande aussi ce message. Je pense que vraiment une génération Léon est en train de revivre. Tous ceux qui étaient présents n'oublieront jamais ce moment. Ça a été vraiment un moment fort qui a marqué l'histoire, qui a marqué les chrétiens. Donc voilà.
7: Alix, au micro de Marie Mollet. Ce matin, le pape visitera dès 9h la maison Bakita, centre d'accueil et d'accompagnement du diocèse pour les personnes exilées. À 15h, la messe solennelle est en plein air, place de la Concorde. Donc, avant son départ pour Lourdes et pas loin de la place de la Concorde à Paris, place de la République et dans plusieurs villes de France, eh bien des dizaines de milliers d'autres personnes ont prévu de se rassembler ou de défiler aujourd'hui pour demander un plan d'urgence climatique à l'initiative du mouvement du 26 septembre. Un collectif né dans le courant de cet été caniculaire qui a agrégé de nombreuses organisations, partis politiques, associations et parmi les organisations qui ont rejoint ce mouvement, Oxfam France et sa directrice générale Cécile Duflo, ancienne ministre écologiste de l'environnement, elle voit dans cette marche un renouveau du mouvement climat.
11: Les premières marches climat en France, c'est 2007, hein, donc ça fait un moment. Et là, on sent bien qu'après l'été inédit qu'on a vécu, il y a une renaissance du mouvement climat dans la rue. Il y a des nouvelles générations. Et surtout, je pense que ce qui est très différent par rapport à 2007 ou 2009 ou 2014, c'est vraiment cette idée de dire il n'y aura pas de solution si on ne prend pas à bras le corps en même temps les questions climatiques et les questions sociales. La dégradation du climat accentue les inégalités. On n'entend pas les candidats là-dessus, pas du tout certains, très peu d'autres et quelques-uns qui s'époumonnent. Mais ça ne veut pas dire qu'il n'y a pas cette conscience très largement partagée, je pense, depuis cet été inédit, que là, maintenant, il y a besoin d'agir. Et donc, je pense qu'on aura des surprises dans les choix des électeurs, parce que quand vous avez à la fois un problème de coût du carburant, un problème de coût de logement, des conséquences du changement climatique, des prix de l'alimentation liés au fait que l'agriculture est en grande difficulté, sans l'investissement, ben, en fait, on s'en sortira pas.
7: Cécile Duflo au micro de Rémi Brancato du service Sciences, Santé et Environnement de France Inter. Un mot de la situation climatique à Bangkok en Thaïlande où l'état de catastrophe naturelle a été décrété ce matin en raison d'inondations. En France, dans la Manche, le EPR de Flamanville, dernier né des réacteurs nucléaires, va être mis à l'arrêt forcé pour près d'un an à partir d'aujourd'hui pour une vaste opération de maintenance avec notamment le remplacement du couvercle de la cuve du réacteur.
3: Et le verdict est tombé hier soir dans l'affaire Aramburu.
7: Au procès de Loïc Le Priol et Romain Bouvier, accusés d'avoir tué l'ancien rugbyman argentin Federico Martín Aramburu, le verdict est tombé peu avant 22h. La cour d'assises de Paris n'a pas retenu la préméditation de ce crime commis au petit matin du 19 mars 2022 après

0: après une algarade alcoolisée dans une brasserie parisienne. Mais la cour a estimé que l'intention homicide de ces deux militants d'ultra-droite ne faisait aucun doute. Et Loïc Le Prieul, auteur des coups de feu mortels, a été condamné à 26 ans de réclusion criminelle. Romain Bouvier a 19 ans. Il avait été le premier à tirer sur le rugbyman des armées. Compte rendu d'audience dans le journal de 8 heures. À la page justice, voici maintenant le procès de l'upcycling. Traduisez le surcyclage en français. Pratique qui consiste à recycler des objets ou des vêtements en les transformant pour qu'ils aient une plus grande valeur. Dans le domaine de la mode, des créateurs s'en sont inspirés au début des années 2020 pour mettre sur le marché des bijoux, des vêtements d'occasion auxquels ils avaient ajouté une petite touche de luxe comme un bouton ou une pièce de tissu à l'effigie de très grandes marques. Ces dernières ont porté plainte et le tribunal de Paris vient de condamner sévèrement une petite société d'upcycling, Jean-Philippe Degnaud.
1: Une vieille malle rafistolée avec des bouts de toile Vuitton, un jean rapiécé avec des tissus griffés Yves Saint Laurent, des colliers rehaussés de boutons à l'effigie de Chanel. L'idée de ces quatre créateurs était lumineuse. En quelques semaines de partage sur les réseaux sociaux, les commandes explosent chez Kamad Reworked, qui ne tarde pas à ouvrir une boutique en plein cœur du faubourg Saint-Honoré. Mais les grandes marques ne l'entendent pas de cette oreille. Si elles n'ont aucun contrôle sur le marché de l'occasion, elles estiment qu'avec les créations de Kamad Reworked, les clients peuvent s'imaginer qu'il s'agit de leurs propres produits ou de produits issus d'un partenariat et elles dénoncent en outre une atteinte à leur image. Kamad Reworked a d'abord été condamné au printemps pour pratique commerciale trompeuse face à Chanel. Cette fois-ci, la petite société qui entre-temps a fait faillite est de nouveau condamnée au préjudice de Louis Vuitton pour contrefaçon, concurrence déloyale et parasitisme avec une lourde facture de près d'1 million d'euros de dommages et intérêts.
0: Jean-Philippe de au service enquête justice de France Inter. Et lundi, ce sera le coup d'envoi de la semaine de la mode à Paris, consacrée aux collections femmes du prochain printemps et du prochain été. La Fédération de la haute couture et de la mode a prévu plus de 67 défilés. C'est L'Oréal qui va ouvrir le bal au grand public avec un défilé de ses égéries au pied de la Tour Eiffel. Et mardi, ce sera les défilés Dior et Saint-Laurent.
2: Et c'était le journal de Sophie Parmentier. Et puis les petits bateaux, de ouais, quoi de plaisance.
3: Ça, c'est des petits bateaux de pêche, ça.
2: Ah, c'est des petits bateaux de pêche, ouais. T'as vu comment je suis nulle.
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2: 7h41.
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2: La politique signée par Camille Vigol-Lecouat, grand reporter au Nouvel Obs, c'est tous les samedis. Camille, vous vous intéressez ce matin à un procès en cours, celui de Rachida Dati.
8: Oui, l'ancienne ministre de la Justice de Nicolas Sarkozy et de la Culture sous Emmanuel Macron est jugée pour corruption et trafic d'influence depuis 10 jours au tribunal correctionnel de Paris. La justice lui reproche d'avoir touché 900 000 euros d'honoraires du constructeur automobile Renault-Nissan entre 2010 et 2012 quand elle était dans le même temps députée européenne. Une somme perçue comme avocate sans qu'il ne reste aucune trace d'un travail effectif. C'est tout le problème. La justice soupçonne Rachida Dati qui nie fermement d'avoir effectué un travail de lobbying au Parlement européen en posant des questions écrites favorables aux constructeurs, ce qui est formellement interdit. 14 ans plus tard, son procès a finalement lieu, malgré ses 45 recours et sans préjuger évidemment de la décision du tribunal correctionnel. Les audiences se passent plutôt mal pour la prévenue, si j'en crois les comptes rendus quotidiens de mon collègue Clément Lacombe sur le site du Nouvel Obs.
2: Et que nous raconte cette affaire, Camille ?
8: Eh bien, beaucoup de choses, Eva, si on dézoome une minute de la personnalité de Rachida Dati, dont les méthodes brutales ont été maintes fois décortiquées par la presse. Car au-delà de son cas personnel, Dati, c'est aussi le nom de l'échec d'Emmanuel Macron sur les questions de probité. Souvenez-vous, en 2017, le président, en partie élu grâce à l'affaire Fillon, avait fait de la moralisation de la vie publique le premier chantier de son quinquennat. Arrivé à l'Élysée, il impulsait une loi qui interdisait, entre autres, les emplois familiaux pour les parlementaires. C'est l'époque où aussi le président applique encore la jurisprudence Balladur, cette pratique plus politique que juridique, selon laquelle un ministre mis en examen quitte son poste. 10 ans plus tard, le président a abandonné ce principe en conservant à leur poste des ministres mis en examen au nom de la présomption d'innocence. Mais dans le cas de Rachida Dati, Emmanuel Macron est allé beaucoup plus loin en nommant en 2024 une personne déjà mise en examen pour des faits graves.
2: Et pourquoi, Camille ?
8: Eh ben, il faut appeler un chat, Eva. Il s'agit d'un pur calcul politique de la part du président. Rachida Dati a longtemps été son unique tata flingueuse au sein du gouvernement, capable de le défendre sur les plateaux de télévision. Rachida est si drôle, déclarait parfois Brigitte Macron à ceux qui osaient s'interroger sur son maintien en poste, convaincue, comme son mari, que les Français ne prêtaient aucune attention à ses affaires. Est-ce sans incidence? Certainement pas. Ces choix alimentent la défiance, le tous pourri. Ils nourrissent aussi de façon certaine l'indifférence française au sujet des questions de probité. Un enjeu démocratique central, pourtant, quand on sait que 30% des Français environ sont prêts à voter pour Marine Le Pen, une candidate pourtant condamnée en appel à 1 an de prison ferme sous bracelet électronique, 15 mois d'inéligibilité ferme pour détournement de fonds publics.
2: La politique avec Camille Vigogne-Lecouat, c'est tous les samedis. À la semaine prochaine.
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2: Et après la politique, place à l'économie avec vous, Béatrice Mathieu, grand reporter à l'Express. Ce matin, vous vouliez nous parler d'une mesure qui devrait figurer dans le prochain budget présenté mercredi prochain.
9: Alors, on l'a compris, tout est bon pour faire rentrer de l'argent et vite dans les caisses de l'État. Dans le catalogue de mesures qui devraient figurer dans le projet de loi de finances présenté la semaine prochaine, une paraît à première vue naïve, pour ne pas dire saugrenue. Inciter les fraudeurs à rejoindre d'eux-mêmes à ce qu'on pourrait appeler une cellule de dégrisement fiscal. En clair, il s'agit d'offrir la possibilité aux repentis de se mettre en règle moyennant un arrangement, autrement dit une amende allégée par rapport à ce qu'ils auraient dû payer si le fisc les avait débusqués. Tout cela en agitant le chiffon rouge de contrôle drastique et renforcé grâce à l'intelligence artificielle. Une mesure qui n'est en réalité ni révolutionnaire ni nouvelle. En France, à gauche comme à droite, on l'a déjà pratiquée.
2: Et quand exactement ?
9: Entre 2013 et 2017, par exemple, la circulaire dite Cazeneuve, du nom de l'ancien Premier ministre François Hollande, avait permis la régularisation d'un peu plus de 50 000 dossiers portant sur plus de 32 milliards d'actifs financiers, essentiellement placés sur des comptes bancaires en Suisse. L'affaire avait été très rentable puisque le fisc avait fait rentrer près de 8 milliards d'euros de recettes dans les caisses. Avant cela, c'est Éric Woerth, alors ministre du budget de Nicolas Sarkozy, qui entre avril et décembre 2009 avait lui aussi fait revenir des milliers de repentis. Bilan de l'opération, 1,2 milliard d'euros en 6 mois seulement.
2: Et aujourd'hui, quel type de fraudeurs sont dans le viseur du gouvernement?
9: Alors, signe des temps, ce ne sont plus les comptes bancaires planqués en Suisse que le fisc traque. Avec l'échange automatique d'informations entre administrations, c'est bien plus difficile qu'avant de passer entre les mailles du filet, notamment en Europe. Sauf pour les portefeuilles de crypto-devises placés sur des plateformes numériques. Jusqu'à présent, les trésors en bitcoin passaient donc sous les radars. Sauf qu'à partir de 2027, ces mêmes plateformes auront progressivement l'obligation de transmettre au fisc l'identité de leurs clients. Et ça, ça peut tout changer.
2: Mais alors, si ces cellules de dégrisement, comme vous dites, existent, n'est-ce pas la preuve que la lutte contre la fraude fiscale est finalement inefficace?
9: En fait, oui et non, Eva. Car ce qui pèse surtout, c'est le recouvrement des sommes à payer lorsqu'une personne a été épinglée. Une étude publiée cet été par la très sérieuse Inspection Générale des Finances et qui porte sur la fraude à l'assurance maladie cette fois, révèle que 624 millions d'euros de fraude ont été détectés rien que sur l'année 2024. C'est 3 fois plus qu'en 2021. Mais que seulement la moitié des sommes dues ont été récupérées. Comme quoi, en matière de fiscalité aussi, le mieux peut parfois être l'ennemi du bien.
2: C'était l'économie, signée Béatrice Mathieu, une chronique comme toutes les autres à réécouter sur l'application Radio France.
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2: À 7h46, il est temps de vous laisser la place, cher Quentin. Ce matin, votre invité est théologien et historien.
10: Bonjour Jean-François Colosimo.
11: Bonjour.
10: Merci d'être avec nous ce matin pour faire un point d'étape sur les 24 premières heures de la présence du pape en France. Vous étiez hier soir au Stade de France pour la veillée que Léon XIV a donnée à la jeunesse. Un pape de 70 ans, réputé réservé face à 80 000 jeunes. Qu'est-ce que vous avez ressenti personnellement d'abord dans ce Stade de France ?
11: Alors d'abord, je crois que c'est ça dont Léon est le signe, finalement, vous voyez, c'est que cette église de France, évidemment,

0: dirais, de prémices peut-être d'une renaissance. Tout ça reste à vérifier. Demain, ces jeunes, où seront-ils? Que feront-ils? En tout cas, hier soir, ils étaient là et ça donnait l'impression d'effectivement d'une forme de jeunesse, de dynamisme qui contraste complètement peut-être avec l'image reçue.
1: Pourquoi ils étaient là d'ailleurs? Pourquoi étaient-ils au Stade de France? Était-ce par ferveur religieuse, sincère, profonde, ou bien ils assistaient également au spectacle d'une nouvelle pop star?
0: Les deux, c'est-à-dire indiscutablement d'une part, ce grand rassemblement. Vous voyez, aujourd'hui en sociologie religieuse, ce qu'on note, c'est que peut-être la messe du dimanche, elle rassemble peu, mais par exemple les JMJ, qui sont une invention récente de 2-3 décennies,
1: les grandes rencontres mondiales de la jeunesse.
0: Elles rassemblent totalement. En fait, ces jeunes, ils sont en quoi? Ils sont en quête de sens. Il y a un sens au sens de verticalité, il faut se tourner vers le ciel, enfin trouver un autre espace, respirer un autre air, et puis de communion, n'est-ce pas ? Et alors là, effectivement, à 80 000, si vous voulez, c'est un peu l'humanité elle-même rassemblée, il y a quelque chose qui se passe, il y a une cristallisation énorme, n'est-ce pas, comme dans tout rassemblement, et là, en fait, autour du pape, parce que le pape, c'est le signe de l'unité des catholiques.
1: Et donc, c'est cela, Jean-François Colosimo, que ces 80 000 jeunes trouvent au Stade de France, lorsque leur pape leur dit « Vous êtes les saints de France », c'est ça le sens, la verticalité ?
0: Oui, parce que toute une grande partie...
1: Presque un peu démago, j'ai envie de dire.
0: Ah, vous pouvez le voir comme ça. Mais je crois que c'était une manière pour lui de retourner la chose. C'est-à-dire qu'il y a une grande évocation. Vous savez, la France a été le premier pays catholique au monde jusqu'en 1900. Donc, l'histoire des saints de France, des saintes de France, c'est pléthore, enfin. Et donc, tout ça a été représenté, tout ça a été figuré. Bon, d'une manière, d'ailleurs, qu'on peut tout à fait discuter, peut-être du point de vue du goût. Et donc, astucieusement, je dirais que le pape leur dit... C'est pas que de l'histoire passée, c'est de l'histoire présente, n'est-ce pas? Continuez cette histoire. Ne faites pas que la regarder rétrospectivement, là, dans le rétro. Voilà, c'est votre promesse.
1: Vous qui avez rencontré Jean-François Colosimo, de nombreux papes ont dit que Jean-Paul II...
0: Parce que de mon vivant, il y en a eu que, je dirais, trois. Hein.
1: Voilà, mais c'est déjà pas mal. On disait que de Jean-Paul II qu'il électrisait les foules. On disait de François qu'il touchait les cœurs. Léon XIV, lui, que fait-il? Comment décririez-vous son style singulier?
0: Son style singulier, c'est une forme d'immédiateté couverte par une très grande discrétion, en fait.
1: Qu'est-ce que ça veut dire?
0: C'est-à-dire que Léon ne cherche pas... Léon XIV, c'est pas un pape qui s'impose, c'est un pape qu'il faut aller chercher, en quelque sorte. Il crée une forme d'espace où vous pouvez, en quelque sorte... exister. Il n'est pas dans, je dirais, une forme de domination des foules, il est dans une forme de relation accueillante. Il y a une espèce d'immense respect qui va d'ailleurs avec son principal message. Son principal message, c'est quoi? C'est défendre l'humanité blessée, défendre l'humanité vulnérable, défendre l'humanité, je dirais, abîmée. Et de ce point de vue-là, vous voyez, il y a une forme de discrétion chez lui qui, en même temps, crée un espace de dialogue. Voilà. C'est un pape dialogal beaucoup plus que finalement un pape vertical.
1: Est-ce que ce n'est pas également un pape qui vient toucher notre raisonnement, notre cerveau, notre envie de réfléchir en commun, en collectivité? Est-ce que ce n'est pas cela son premier message aussi, c'est-à-dire apprenons à réfléchir ensemble face aux grands défis que sont l'intelligence artificielle, les questions de bioéthique, la transformation écologique?
0: Alors, je pense que vous avez parfaitement raison. D'abord, d'une part, parce qu'il s'appelle Léon XIV. Pourquoi? Parce que Léon XIII, son prédécesseur, fin 19e, c'est le pape de la révolution industrielle, c'est le pape du monde ouvrier, c'est le pape des sidérurgies, des enfants à la mine. C'est une révolution immense à ce moment-là, et lui, il prend ce nom-là parce qu'il est convaincu que nous vivons une mutation dans l'ordre, vous l'avez bien dit, de l'information, l'intelligence artificielle et autres, et qu'il faut résister là-dessus. Vous savez que son principal message de son encyclique, c'est qu'il faut reprendre le pouvoir, ne pas laisser le pouvoir aux oligarques de la Silicon Valley qui, en plus, professent une espèce de sunnitchéisme puant. Ce sont eux les forts et nous sommes les faibles, donc nous sommes leurs futurs esclaves. Là-dessus, il est quasiment insurrectionnel. Il dit reprendre le pouvoir. Et puis, d'un autre côté, là où vous avez parfaitement raison, je pense aussi, c'est qu'il est convaincu, au fond,

0: qui doit être un homme d'unité. Vous savez, c'est un gouvernant. Sa carrière, ça a été d'être, en fait, le patron des Augustins. C'est un ordre comme les Dominicains, les Franciscains. Mais c'est un ordre international. Il est rompu au fait d'avoir des gens du Nord, du Sud, des gens traditionnalistes, des gens progressistes. Comment on fait pour faire vivre ça ensemble? Mais ça, ça, c'est une grande partie de sa vie. Comment on fait pour faire vivre les différences ensemble?
1: Hier, le pape s'est exprimé, Jean-François Colosimo, devant un parterre de représentants de la nation et des corps constitués à l'Élysée. Il y a développé une pensée complexe, diraient certains, et notamment il a défini le concept de juste laïcité. Est-ce qu'il faut y voir, dans ce concept de juste laïcité, une critique en creux du modèle français?
0: Moi, je crois pas, parce que d'abord, disons que ce n'est pas dans les usages du Vatican que le pape, qu'un pape vienne dans une, vous voyez, dans un endroit comme l'Élysée pour d'un coup contester brutalement ce qui existe. D'ailleurs, il a fait aussi des remarques sur la loi sur la fin de vie, mais c'était des remarques tout de même, je dirais, très tenues, voire plutôt contenues, on n'était pas dans la polémique.
1: Mais sur la laïcité, il a tout de même affirmé qu'il ne fallait pas exclure la religion de l'espace public ou de l'éducation. Là aussi, on peut dire qu'en creux, il y a une critique de la loi française.
0: Ben, je sais pas, il y a aussi une prise en compte de la réalité française. Hein. 20% de l'éducation nationale en France, ce sont les écoles catholiques sous contrat. 20%, ça pèse, si vous voulez, si demain ces écoles disparaissaient, s'il fallait les remplacer, ce serait un grand coup pour l'État. De la même manière, vous avez tout un appareil sanitaire, hospitalier, qui, vous voyez, les Saintes-Marthe, les Saint-Machin, enfin, vous en avez quand même beaucoup, qui sont l'héritage aussi de l'engagement. Et puis, dernier point, l'engagement caritatif. Le Secours catholique, tout le reste. Les catholiques, je suis quand même, il faut le dire, très, souvent, on trouve que des catholiques là où il n'y a plus personne, face à la misère, face au malheur. Ça existe, tout ça. Qu'ils veuillent qu'on le prenne en compte, ça me semble pas exagéré.
1: Donc, sur les questions de laïcité, sur les questions de bioéthique, pas de critique du modèle français ou d'Emmanuel Macron depuis l'Élysée dans ce discours.
0: Alors, il est évident que, de toute façon que, du point de vue du Vatican, et pour être tout à fait exact, l'inscription du droit de l'avortement dans la Constitution en 2024 et la promulgation de la loi sur la fin de vie telle qu'elle a été votée ne sont pas vues comme, évidemment, des signes positifs d'entente. Et on peut imaginer que, effectivement, le pape a préféré une visite apostolique à une visite d'État pour toutes ces raisons et que, certainement, l'Élysée n'a pas forcément trouvé totalement son compte dans la proximité supposé recherché avec le pape.
1: Quelle est la différence entre cette visite apostolique et cette visite d'État? C'est-à-dire que c'est la visite d'un chef spirituel bien plus que la visite d'un chef d'État?
0: Ah ben le pape, c'est aussi un chef d'État.
1: C'est, absolument, mais c'est pour ça que je demande de préciser.
0: C'est le plus petit État au monde, avec comme seul territoire la cité du Vatican. Quand il se déplace en tant que chef d'État, il est dans les prérogatives d'un chef d'État. Une visite apostolique, ça veut dire qu'il vient en tant que, vous l'avez bien dit, chef spirituel, il vient visiter les catholiques de France et il vient visiter les Françaises et les Français. Mais ça ne passe pas du tout par le filtre du politique.
1: Vous avez publié, Jean-François Colosimo, aux éditions du Cerf, la première encyclique du pape Léon XIV, un texte paru en mai dernier et qui a fait date, consacré à l'intelligence artificielle, ou plus précisément à la protection de la personne humaine à l'ère de l'intelligence artificielle. Au fond, est-ce que ce texte, dans sa publication, a marché? Est-ce qu'il a dépassé le cercle des fidèles? Est-ce que ce texte va au-delà de la communauté catholiques?
0: Vous avez deux sortes d'encycliques. Vous avez des encycliques qui s'adressent aux catholiques, qui font, je suis désolé, c'est l'éditeur qui parle, qui font un très bon score, parce que les catholiques veulent lire, évidemment, leur pape. Et puis, il y a des encycliques d'intérêt général. Par exemple, dès son entrée en pontificat, François avait fait une encyclique très remarquée sur l'écologie.
1: Le Laudato si.
0: Laudato si. Bon, là, on est dans le même cas. Le coup d'envoi du pontificat porte sur un sujet planétaire d'intérêt général, partagé par vous, par moi, par qui croit au ciel, par qui n'y croit pas, par tout le monde, au fond, et avec une parole, quand même, qui est très informée, parce que quand un pape écrit, il y a quand même des gens partout dans le monde derrière qui rapportent, qui instruisent, qui précisent. Vous savez que lorsqu'il a présenté à Rome son encyclique, eh bien, il y avait Chris Hola, l'un des fondateurs d'Anthropique, Claude, un des géants qui était venu pour dire qu'il était parfaitement d'accord avec le pape.
1: Comment un pape choisit-il ces sujets? Vous l'avez dit, François s'intéressait à l'écologie, Léon XIV à l'intelligence artificielle. Au fond, pourquoi ce sujet plutôt qu'un autre? Simplement parce que c'est le sujet du moment,
0: magnifique.
1: Ou bien il y a une inclination particulière pour...
0: Le titre, Magnifique Humanité, à tort ou à raison, mais vraisemblablement, en tout cas, leur parole du coup est très attendue. Les papes se considèrent aussi solidaires de l'humanité, pas simplement des croyants et des croyantes. Vous voyez, ils ont vraiment la conviction que, à partir de l'Évangile, à partir du christianisme, ils peuvent élaborer des messages qui sont d'intérêt universel catholique, ça veut dire ça aussi.
1: Vous retournerez, Jean-François Colosimo, voir le pape ce matin même, place de la Concorde. Qu'est-ce que vous attendez de cette nouvelle rencontre, de cette nouvelle communion?
0: Alors écoutez, ce qu'on va voir là, c'est autre chose. Il est américain. Il faut savoir que les catholiques américains, qui ont toujours été très mal vécus en fait par les États-Unis, parce qu'ils ont une double allégeance, parce que c'était des Italiens, des Polonais, tu vois, enfin c'était pas des WASP, c'est pas des White Anglo-Saxons protestants, et en plus ils ont risqué de se dissoudre pour montrer qu'ils étaient américains dans la majorité morale protestante. Alors ils ont beaucoup toujours insisté sur leur liturgie, sur leur faste, sur leur pompe. Et d'ailleurs, vous voyez comment ils s'habillent. Ils s'habillent pas du tout comme François. Donc on va avoir un mélange entre archaïsme et modernité qui va être assez détonnant d'un point de vue esthétique et, pour ceux que ça intéresse, spirituel.
1: Merci beaucoup Jean-François Colosimo d'être revenu ce matin au micro de France Inter.
2: Et merci Quentin. À 8h20 dans le Grand Débat, nous reviendrons sur le discours d'Emmanuel Macron à l'ONU et sur le cas Ségolène Royal qui participe à la primaire de la gauche.
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2: 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Le journal de Marion Lourd. Bonjour Marion.
4: Bonjour à tous. À la une, vous en parliez à l'instant, le pape en rockstar, salué par les jeunes fidèles en liesse hier soir au Stade de France. France Inter y était. 600 000 personnes sont encore attendues cet après-midi pour la messe en plein air, place de la Concorde. Des politiques notamment bien représentées. Une décision équilibrée qui apaise. Réaction de l'avocat de la veuve de Federico Aramburu après le verdict rendu hier soir contre les deux accusés, condamnés à 26 et 19 ans de prison pour leur tir fatal sur le rugbyman lors d'une bagarre en 2022. Dans l'actualité aussi, J-1 avant les sénatoriales, le RN veut un groupe, on fait le point sur les enjeux. Des centaines de bureaux de poste menacés de fermeture, nous serons en Indre-et-Loire. Nous vous emmènerons aussi à Rouen pour l'avant-première du film de Judith Godrèche, Mémoire de fille, tiré du roman d'Annie Ernaux. Et dans le journal des sports des filles, justement, prête à en découdre au championnat du monde de cyclisme sur route à Montréal. En foot, la première victoire des Bleus de Zidane en Turquie hier, mais Mbappé est blessé. Et le défi fou des volleyeurs français en finale de l'Euro ce soir contre la Pologne.
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4: Un pape accueilli dans la Liesse, là où se produisent les plus grandes rockstars. Pour clore sa première journée en France, après l'Élysée, après Notre-Dame, Léon XIV a animé une veillée pour les jeunes fidèles au Stade de France en Seine-Saint-Denis hier soir. Une longue soirée devant 80 000 personnes et dans une ambiance survoltée. Vous étiez sur place pour France Inter, Marie Mollet.
5: 21h, la Papa Mobile entre à l'intérieur du Stade de France. Musique homérique et une clameur immense. XIV distribue les signes de la main vers les tribunes à cette foule de jeunes qui tendent des milliers de bras vers lui, comme Valentine, 18 ans.
6: Ça y est, il est là le papa. Merci la France, merci le Vatican, merci le pape, merci la foi, c'est tout ce qu'on demande. L'amour.
5: Le pape Léon assiste ensuite au spectacle façon super production. Des chevaux ornés de plumes et lancés au galop, des feux d'artifice, la litanie des saints, jusqu'à ses premiers mots.
7: Merci. Merci pour votre courage. Merci pour votre présence. Vous êtes les saints de France.
5: Le pape, qui appelle ces jeunes à combattre pour leur foi, sont les armes de la violence et du mépris, et à se méfier des puissances qui cherchent à diviser les personnes et les peuples, avant le silence et la prière.
7: Que Dieu Tout-Puissant vous bénisse.
5: Puis le Salve Regina. Il repart après avoir laissé à ses jeunes des souvenirs pour une vie.
8: Requinquée et pleine de joie. On était dans la foi et ça, je n'aurais pas cru ça dans un tel endroit, aussi neutre et laïque et sportif.
5: Ici, ce soir, dit l'un d'entre eux, nous étions la génération Léon.
4: Pas de repos pour les papes dès ce matin. Léon XIV visite la maison Bakita, lieu d'accueil de migrants à Paris. Il rencontrera ensuite des jeunes baptisés. Et cet après-midi, 15h, nouveau grand rendez-vous avec les fidèles catholiques. Pas moins de 600 000 attendus place de la Concorde et sur les Champs-Élysées pour assister à la messe en plein air. Dans la foule, Maxence Lambrecq, beaucoup de politiques de droite surtout, mais clairement ce ne sont pas eux les stars du jour.
9: Pas question qu'ils occupent le premier rang. Le diocèse de Paris veut que les plus démunis soient à l'honneur. Plusieurs associations ont été sollicitées pour cela. Les politiques seront des invités, parmi d'autres, à eux de voir s'ils communient ou non, s'ils se signent ou non. Brigitte Macron et Sébastien Lecornu en ont l'habitude, eux qui représenteront le chef de l'État. Une bonne partie du gouvernement au rendez-vous, Gabriel Attal, Édouard Philippe, Bruno Retailleau aussi, la campagne ne s'arrête jamais. Marine Le Pen et Jordan Bardella vont venir, ils avaient boudé François à Marseille. Combien de fois le RN a critiqué l'ingérence politique de l'Église. Éric Zemmour, Sarah Knafo seront là aussi, mais ils n'apparaîtront peut-être jamais à l'image, grince un élu. À gauche, des rangs parsemés, Ségolène Royal viendra, quelques députés socialistes, mais ni François Hollande, ni Raphaël Glucksmann ou Jean-Luc Mélenchon ne feront le déplacement. Personne n'ose pour autant remettre en cause cette visite et cette messe, la même où Louis XVI fut guillotiné. Le pape est le bienvenu en France, affirme le leader insoumis qui appréciait son appel à désarmer l'intelligence artificielle.
4: Et après la messe, direction Lourdes au pied des Pyrénées pour une prière ce soir à la grotte de Massabielle, celle où la Vierge Marie, mère de Jésus, serait apparue à plusieurs reprises. Tout le programme de la visite papale, c'est à suivre dans le journal de 9h sur Inter. Pas de déblocage de la situation au Moyen-Orient. Selon le Wall Street Journal, le président des États-Unis refuse l'offre iranienne visant à rouvrir le détroit d'Hormuz en échange d'un arrêt immédiat des opérations militaires et de la guerre sur tous les fronts, de la suppression des sanctions économiques et du déblocage des avoirs iraniens. Aux États-Unis, pour échapper à son procès, TikTok accepte de limiter le temps d'écran pour les adolescents. L'application accusée de rendre les jeunes accros vient de passer un accord avec l'État d'Alabama et s'engage à couper l'accès au bout de 2 heures d'utilisation. Même chose pour la nuit. Les filtres esthétiques pour ados devront être bannis et le fil de contenu non personnalisé. L'accord assorti d'une transaction financière ne s'appliquera que si Meta, Snap et YouTube s'engagent à faire la même chose.
2: Dans le procès à Rambourou, l'intention homicide ne fait aucun doute.
4: Explication de la Cour d'assises de Paris pour justifier les peines prononcées hier devant une salle comble contre Loïc Le Priol et Romain Bouvier. 26 et 19 ans de prison pour les deux militants d'ultra-droite jugés coupables de tirs mortels sur l'ex-rugbyman argentin lors d'une bagarre à Paris en 2022. Cette décision prise après 11 heures de délibéré est la bonne, estime Yann Lebras, avocat de Maria Aramburu, la veuve du rugbyman.
10: C'est une réaction d'apaisement de cette décision qui retient les intentions homicides des deux accusés principaux et prononce des peines qui sont à la hauteur de la gravité. On a une décision équilibrée qui, en tous les cas, apaise les familles qui vont pouvoir tourner ce long chapitre judiciaire qui a duré 4 ans et demi et 3 semaines d'audience.
4: L'avocat de Maria Aramburu au micro France Inter de Charlotte Piret. C'est assez inhabituel, mais on verra. Le président de la République laisse planer le doute dans une vidéo du magazine Variety. Emmanuel Macron répondait le 7 septembre dernier au magazine américain qui l'interrogeait sur la possibilité de revenir plus tard pour un troisième mandat de chef de l'État. La politique pour le moment, ce sont les élections sénatoriales demain dimanche, pas pour tous les citoyens, seuls 93 500 grands électeurs sont appelés à voter, presque tous des élus locaux, pour renouveler la moitié de la Haute Assemblée. La campagne est bien plus discrète que celle pour la présidentielle. Bonjour Nicolas Piquet.
11: Bonjour.
4: Et pourtant, le scrutin ne manque pas d'enjeux. D'abord, la possible percée du Rassemblement National.
11: Pour l'instant, ils sont 3 sénateurs RN et ils espèrent bien remporter 10, 12, 13 sièges de plus avec la certitude de former un groupe politique, ce serait une première. Un parlementaire du parti de Marine Le Pen se prend à rêver. Le mieux, ce serait d'en avoir 15 pour avoir un vice-président du Sénat. Le Rassemblement National est porté par ses bons scores au municipal de mars dernier, synonyme de nouveaux grands électeurs, notamment dans le sud-est de la France, avec une vague bleu marine dans des anciens bastions de droite. Ça y est, on les a remplacés, fanfaronne un élu local RN. Le parti espère même arriver devant les écologistes, les Verts, qui eux souffrent de l'effet inverse après plusieurs revers au municipal.
4: De l'autre côté de l'échiquier, LFI espère faire son entrée au Palais du Luxembourg.
11: Oui, mais ce n'est pas gagné puisque le Sénat n'est renouvelé que de moitié et les départements où LFI a fait ses plus gros scores ne sont pas concernés. La France Insoumise qui n'a pas fait d'alliance à gauche, sa meilleure chance de victoire, c'est Gabriel Amar dans le Rhône. C'est le gendre de Jean-Luc Mélenchon. Il fait partie de ses très proches.
4: Et que dire, Nicolas, des partis bien installés là-

0: droite LR et les socialistes.
1: Pas de grand bouleversement, l'alliance de la droite et du centre n'est pas inquiète pour sa majorité, ni Gérard Larcher pour son poste de président du Sénat. Les socialistes, eux, s'attendent à perdre quelques sièges, mais sans s'effondrer, en conservant une soixantaine. Seule incertitude du côté des macronistes, ils espèrent protéger au moins 10 élus, et donc leur groupe politique sans certitude.
0: Nicolas Piquet pour France Inter, merci. Premier résultat demain à partir de midi, le reste en fin de journée. Et parmi les grands sujets des campagnes politiques, les services publics, parmi lesquels la Poste, 441 bureaux pourraient disparaître d'ici la fin de l'an prochain, nous apprennent nos confrères de Mediapart. La Poste parle de discussions pour adapter les besoins, mais en Indre-et-Loire, par exemple, les bureaux de Reny et Chancy sont bien menacés. Vous vous y êtes rendu, Adrien Bossard.
2: À Reny, plus ça va, plus le bureau de poste restreint ses horaires. En semaine, il n'est ouvert que 2h15 le matin. Pas pratique pour Nadine et Claude, ils n'y vont plus ou presque.
3: Non, je n'utilise pas du tout.
4: Avant, j'en utilisais beaucoup, la Poste. C'est pareil.
2: Et aujourd'hui, ils n'en ont pas tant besoin que ça.
3: Tout est fait ou par prélèvement, ou tout est fait par le téléphone, par Internet, etc.
2: Avec la baisse du volume de courrier, la Poste est en pleine mutation. Même Evelyne le reconnaît.
5: C'est certain qu'il n'y a pas les mêmes besoins.
2: Il y a 17 ans, elle s'est battue avec d'autres habitants pour conserver le bureau postal de Chancet, mobilisation payante. Là, elle sent bien que le vent est en train de tourner.
5: Et je me souviens qu'à l'époque, notre facteur disait, au début que j'ai commencé à travailler à la Poste, j'étais fière de dire je suis facteur. Maintenant, j'ai honte de dire que je suis facteur. Et ça, c'était déjà quand ça a commencé à mal tourner. Mais je crois que fermer complètement, c'est une hérésie.
2: De son côté, la Poste assure que les 4 sites d'Indre-et-Loire ne font pas partie d'une liste de fermetures, mais d'une base de discussion et de travail avec les élus locaux. Selon nos informations, 2 solutions sont proposées, que le bureau soit géré par la collectivité ou qu'un commerce devienne point relais, avec le risque qu'il y ait des services en moins, selon Marie.
6: Enfin, chacun son métier. Je trouve que la postière doit être derrière son bureau de poste et pas quelqu'un d'autre. Je sais pas, c'est comme si vous demandiez à la coiffeuse de vendre du pain.
2: Le dernier mot reviendra aux communes.
0: Adrien Bossard, ici Touraine. Au chapitre éco, la procédure d'arrêt a commencé pour l'EPR de Flamanville. 1 an d'interruption pour une première inspection approfondie. Oui, déjà, alors que l'installation qui approvisionne 2 millions de Français en électricité venait de rentrer en service fin 2024 avec un retard de 12 ans. Contre le réchauffement, 250 rassemblements partout en France pour demander un plan d'urgence climat. L'appel est lancé par un collectif d'associations et d'ONG aujourd'hui dans la foulée de l'été caniculaire. Et puis 86 ans et toujours en vogue, l'autrice et prix Nobel Annie Ernaux en vedette hier à Rouen, lieu de l'avant-première du film de Judith Godrèche, adapté du roman Mémoire de fille qui justement se déroule à Rouen. Annie Ernaux présente dans les têtes et Alexis Demeyer dans la salle pour France Inter.
7: D'une certaine manière, Annie Ernaux, elle me sert d'armure.
8: Même si l'autrice fatiguée n'a pas fait le déplacement, elle est dans tous les esprits lors de cette projection devant 300 spectateurs rouennais. Judith Godrèche nous confie avoir découvert la ville il y a 2 ans lorsqu'elle était venue y présenter son court-métrage.
9: J'étais partie à cette occasion faire un repérage improvisé dans les rues de Rouen. Les rues que prenait Annie lorsqu'elle était au lycée Jeanne d'Arc. Et ensuite, le tournage qui a eu lieu ici. C'est très émouvant parce qu'il y a un rapport à affectif forcément qui s'est développé avec ce lieu.
10: Je voulais absolument faire cette colonie pour être avec des filles relax comme toi. Relax.
8: Nous sommes en 1958. Annie n'a pas encore 18 ans lorsqu'elle est victime d'un viol pendant une colonie de vacances. Elle est incarnée par la propre fille de Judith Godrèche, Tess Barthélémy, qui a elle aussi fait le déplacement.
10: C'est sûr que c'est pas rien de jouer Annie Ernaux. Et pour moi, c'est l'histoire de 250 femmes par jour en France aujourd'hui qui sont victimes de violences sexuelles ou de tentatives de violences sexuelles. Et donc, je sais pas, il y a quelque chose de très universel dans cette histoire-là et dans l'œuvre de Annie Ernaux, quelque chose de très très moderne.
8: À la sortie de la séance, Guljane, la vingtaine, est conquise.
11: J'aime beaucoup Annie Ernaux déjà à la base et je trouve que c'est difficile de retranscrire par image ce qu'elle dit dans ses livres. Judith Godrèche l'a très bien fait, donc voilà, super film et très émouvant.
12: Et comment pensez-vous vous conduire dorénavant ?
10: Quand suis-je libre ?
0: Mémoire de fille sélectionnée à Cannes cette année et dans les salles mercredi prochain.
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0: Et c'est avec vous, bonjour Cédric Guillot. Et avec le foot d'abord, et la première réussie sur le banc des Bleus pour Zinedine Zidane.
14: Alors réussie, on peut dire dans la douleur, Marion, avec une courte victoire, 1-0 hier soir en Turquie. C'était pour le compte de la première journée de la Ligue des Nations. C'est Kylian Mbappé qui a délivré les Bleus à la 54e minute, mais lui aussi, c'est dans la douleur qu'il a terminé le match puisqu'il s'est blessé au genou. Mbappé, forfait d'ailleurs pour les 3 prochaines rencontres de l'équipe de France. Julien Froment. Il est minuit 52 quand Kylian Mbappé quitte le stade d'Izmit, le visage fermé, le pas décidé, direction le quart des Bleus, visuellement sa blessure au genou.

0: ne semble pas si grave. Pourtant, le sélectionneur national Zinedine Zidane confirme dans la foulée son forfait pour les trois prochains matchs.
1: Les nouvelles ne sont pas bonnes puisque Kylian va devoir rentrer. Il a une lésion tendineuse faite au genou, donc on ne va pas prendre de risque. C'est malheureusement un petit souci, mais voilà, il va devoir rentrer.
0: La soirée avait pourtant bien commencé pour lui avec ce but à la 54e minute, mais au moment de célébrer, il se tient le genou gauche. Mbappé tente alors de reprendre, mais 6 minutes plus tard, il s'allonge sur la pelouse et demande le changement au grand désarroi de son coéquipier Maxence Lacroix.
2: Au départ, on reste concentré sur le match, mais après, quand on va dans le vestiaire, on comprend que c'est un peu plus sérieux que ça. Et voilà, je pense que on sait tous que quand Kylian est là et quand il n'est pas là, c'est différent. C'est le bon rétablissement.
0: C'est désormais le staff médical du Real Madrid qui va prendre le relais. Kylian Mbappé est attendu dans les prochaines heures en Espagne pour y effectuer des examens complémentaires. À Izmit, Julien Froment pour France Inter.
3: Et c'est donc sans Kylian Mbappé que les Bleus vont jouer leur prochain match de Ligue des Nations. Ce sera lundi soir en Belgique, à Bruxelles. Les Belges qui sont d'ailleurs allés gagner hier soir 2-0 en Italie.
4: Et une autre équipe de France brille en ce moment, c'est celle du volley-ball masculin.
3: Ah oui, les volleyeurs français en finale du championnat d'Europe. Ce sera ce soir contre la Pologne à 21h. Les Bleus, facile vainqueur hier soir de la Finlande, 3-7-1 en demi-finale.
4: Et puis du cyclisme également, avec la suite des championnats du monde sur route.
3: Et place aux femmes. Aujourd'hui, la course élite. Femmes avec des Françaises qui ne sont pas forcément favorites, puisque Pauline Ferrand-Prévot est absente. Mais les tricolores comptent quand même jouer les troubles faites, à l'image de Cédrine Kerbaol, la Bretonne. Elle avait terminé 6e du dernier Tour de France.
5: Depuis le Tour de France, je me suis entraînée avec beaucoup de motivation pour les objectifs de fin de saison, ce qui avait été un petit peu différent les années précédentes, où je flanchais un petit peu après le Tour de France en pensant que j'étais pas, tout simplement pas capable, voilà, de récupérer. Et au final, je me suis surprise en voyant que tout se passait très bien à l'entraînement. Donc voilà, en termes d'ambition, on est toutes soudées aussi. Donc voilà, on a juste hâte de courir et essayer d'en mettre partout.
3: Le départ de la course, 15h, 180 km au programme.
4: C'était le journal des sports de Cédric Guillot.
6: Et je vous remercie Cédric et Marion.
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6: Et Céline Dacosta, encore beaucoup de soleil aujourd'hui.
8: Oui, il faudra juste être un petit peu patient et attendre la dissipation de nombreuses grisailles. Prudence d'ailleurs si vous devez prendre le volant, parce que ces nuages, ces brouillards peuvent être denses par endroits, notamment entre les Hauts-de-France, la Normandie, vers le bassin parisien, la région centre ou encore le sud-ouest. Des nuages blancs, on en a également en ce moment près de la Méditerranée. Ailleurs, ce sera déjà du soleil ce matin et les éclaircies vont s'imposer parce que tout ça va se dissiper. Elles seront présentes partout cet après-midi avec tout de même un petit peu plus de nuages de la Bretagne à la pointe nord.
6: Et quant aux températures, elles sont assez douces ce matin.
8: À part sur le nord-est où là il fait un petit peu frais, hein, 6 à 9 degrés. La moyenne pour les autres va de 10 à 17 degrés de Brest à Nîmes jusqu'à 22 près de la Méditerranée. Puis cet après-midi, malgré une baisse de quelques degrés, l'ambiance va rester estivale. 23 à 30 degrés du nord au sud, un petit peu moins près de la Manche, comme souvent, et puis ça sera sous les nuages avec 18 à 22 degrés.
6: Merci Céline Dacosta.
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6: Géopolitique, c'est avec vous Nicolas Poincaré. Bonjour Nicolas.
10: Bonjour Eva Roque.
6: Vous nous parlez ce matin de la guerre des étoiles. Les Américains annoncent avoir placé des armes dans l'espace.
10: Oui, et c'est une première dans l'histoire de la conquête spatiale. Un pays annonce avoir déployé des armes en orbite. En réalité, ce n'est peut-être pas la première fois que l'on envoie des armes, mais c'est bien la première fois qu'une puissance le fait savoir. En l'occurrence, c'est le secrétaire américain à l'armée de l'air qui l'a déclaré la semaine dernière lors d'un colloque à côté de Washington. Ce ministre s'appelle Troy Menk. Il n'a voulu donner aucune précision sur ses armes, mais pour que l'on comprenne bien qu'il ne parlait pas à la légère, il a précisé « Je pèse chacun de mes mots ». Nous avons des armes de contrôle de l'espace en orbite. Et le lendemain, c'est le général Douglas Shields qui dirige l'armée spatiale américaine qui a confirmé qu'il opère bien des armes en orbite capables de défendre les forces américaines contre des attaques venant de l'espace.
6: Mais ce ne sont pas des armes pour attaquer la Terre depuis l'espace.
10: Non, des armes pour attaquer la Terre depuis l'espace, ça viendra peut-être un jour, mais pour l'instant, on parle d'armes capables de s'en prendre aux satellites, en les détruisant, en les déplaçant ou bien en les neutralisant. Et si les Américains l'annoncent officiellement, c'est sans doute parce qu'ils soupçonnent les Russes d'avoir lancé en 2022 un programme d'armes nucléaires en orbite, une bombe atomique dont l'explosion dans l'espace pourrait détruire un nombre considérable de satellites, ce qui provoquerait un chaos sur Terre, tant nos économies et nos armées sont dépendantes des systèmes de communication.

0: communication. En visant les bons satellites, un pays comme la Russie pourrait rendre l'armée américaine totalement aveugle, ou bien, autre exemple, pourrait totalement paralyser les systèmes bancaires. Bref, la menace est sérieuse et les Américains font donc savoir qu'ils sont désormais capables d'y répondre.
1: Les Russes ont déjà fait des manœuvres dans l'espace ?
0: Oui, ils ont lancé en 2019 un satellite qui s'appelle Cosmos 2542, qui a lui-même libéré un autre petit satellite, Cosmos 2543, qui est venu très très près d'un satellite américain. Et puis plus spectaculaire, en novembre 21, les Russes ont tiré depuis le sol un missile qui est allé détruire un satellite dans l'espace. En l'occurrence, c'était un des leurs hors d'usage.
1: Et les Chinois aussi se préparent à la guerre des étoiles ?
0: Avec des satellites capables d'attraper d'autres satellites. C'est leur spécialité. Un engin nommé SJ-21 qui peut s'approcher et littéralement saisir un autre satellite pour changer son orbite et donc le rendre inopérant.
1: Et la France dans tout ça ?
0: Eh bien, nous avons nous aussi des programmes militaires spatiaux. Un programme qui s'appelle IODA et qui vise à lancer des satellites capables d'agir contre d'autres satellites ennemis. IODA officiellement est présenté comme un système de défense, pas d'attaque. Il devrait commencer à être opérationnel en 2030. La France a aussi un programme Toutatis, qui est plus offensif, avec des petits satellites en orbite basse qui sont capables, je cite, d'action. Et puis la loi de programmation militaire 2024-2030 prévoit des satellites munis de lasers, et même des lasers capables d'atteindre les satellites depuis le sol. La France donc n'est pas absente de cette course à l'armement de l'espace. Tout cela est légal. Un traité international de 1967 n'interdit pas l'usage des armes en orbite. Ce qui est prohibé en revanche, c'est le nucléaire dans l'espace, c'est-à-dire justement ce que les Russes seraient en train de préparer.
1: Merci Nicolas, et à demain pour un autre regard sur un autre coin du monde. À suivre le grand débat de la matinale.
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1: 8h20.
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1: Pas un samedi sans le grand débat de votre matinale. Un temps pour échanger et prendre du recul sur les événements de la semaine. Et cette semaine, nous retrouvons Gilles Finkenstein, secrétaire général de la Fondation Jean Jaurès, face à Anne Levade, professeure de droit public à l'Université Paris 1, Panthéon, Sorbonne. Bienvenue Anne dans notre club des débatteurs.
7: Bonjour, merci.
1: Et bonjour Gilles.
8: Bonjour Eva, bonjour Quentin.
9: Bonjour à vous deux.
1: Mardi, Emmanuel Macron a énoncé son dernier discours en tant que président devant l'Assemblée Générale de l'ONU. Un discours au cours duquel le président français s'est posé en défenseur du droit international, affirmant « Mon message est de ne rien céder à ce qui est en train de s'installer, qui est au fond une lente division du monde, et de fustiger les impérialismes, l'arrogance, l'usage de la force en règle. » Un discours où il fut question, entre autres, de l'Ukraine, de Gaza, d'Israël, du Liban, de l'Iran. Gilles, on a senti à la fois de la colère dans les mots du président, peut-être des remords aussi dans ses propos. Vous, qu'est-ce que vous avez entendu ? Comment vous qualifieriez ce discours ?
8: On est à la fin du dernier mandat, et donc ça fait partie de cette litanie des discours des adieux, et des discours bilan, en l'occurrence pas du bilan de sa politique internationale, mais du bilan de sa politique multilatérale. Et on a beaucoup parlé de l'arbre.
7: Quelle différence, pardonnez-moi, entre les deux ?
8: Bah, c'est que tout ce qui relève de l'action bilatérale, et qui est une grande partie de l'action internationale, n'était pas traité dans le discours d'Emmanuel Macron. On a beaucoup parlé, et on va parler certainement de l'arbre, c'est-à-dire la bourde sur la Cisjordanie. Mais il y avait la forêt, c'est-à-dire le reste du discours. Et discours que j'ai d'abord lu, et après l'avoir lu, je me suis dit, je vais l'écouter. Et en fait, c'est intéressant parce que l'impression est très différente. Quand on l'écoute, la musique, c'est ce que vous avez dit, Eva, c'est-à-dire l'attachement aux valeurs multilatérales, au système de l'Organisation des Nations Unies, et se dégage une détermination, un engagement, une volonté révélé dans cette formule qui était comme un leitmotiv, ne rien céder.
1: On l'a entendu et taper du poing sur, voilà, sur le pupitre.
8: Et cet engagement explique l'accueil positif de ce discours. Le succès d'estime. Quand on le lit, en fait, les mots, moi en tout cas, j'ai eu une impression différente et j'ai été frappé par un contraste saisissant entre, d'un côté, en voyant à quel point Emmanuel Macron a essayé, le nombre d'initiatives qu'il a prises dans tous les domaines, de coalitions qu'il a essayé de monter, de propositions qu'il a formulées, et d'un autre côté, l'état du monde et le peu de résultats. Et c'est d'autant plus frappant quand on fait, ce que j'ai fait ce matin, la lecture du premier discours d'Emmanuel Macron devant l'Assemblée générale de l'Assemblée des Nations Unies, qui était un discours plus lyrique, dans laquelle il y avait déjà cet attachement, qui est l'attachement traditionnel de la France au système des Nations Unies, mais dans laquelle il y avait quand même plus d'espérance.
7: Anne Levade, pour rester là aussi sur le fond du discours, avant de parler de la bourde, lorsqu'Emmanuel Macron répète « ne rien céder, ne rien céder, ne rien céder », de quoi parle-t-il là aussi, concrètement ?
9: Alors, j'ai fait le même exercice que Gilles, alors qu'on s'était pas concerté, mais je suis aussi allé voir le premier discours. Et ce qui est sûr, c'est qu'entre le premier et le dernier discours d'Emmanuel Macron à l'ONU, le monde a basculé. Et le monde a basculé d'une manière très significative, avec des événements et des dates marquantes, et puis aussi avec quand même une incertitude pour l'avenir, c'est ça qui est frappant. Que des événements très graves, des conflits armés surviennent, j'allais dire que malheureusement la société internationale y est habituée, mais qu'on soit à ce point dans le brouillard pour l'avenir, jusqu'à ne pas savoir qui sera le prochain secrétaire général de l'ONU, c'est quand même quelque chose d'assez inédit. Et c'est vrai qu'il y avait dans le premier discours une part d'angélisme, une vision presque irénique de ce qu'est la société internationale. Et là, on a eu un discours qui était beaucoup plus réaliste. Alors, effectivement, la part du rappel des initiatives d'Emmanuel Macron est très importante dans le discours. Mais j'ai envie de dire qu'aujourd'hui, finalement, où le poids de la France a nécessairement changé à l'échelle du monde, parce que le monde lui-même évolue et que nous avons d'anciens interlocuteurs avec lesquels la discussion est plus difficile, on voit bien que l'essentiel du rôle de la France, c'est d'initier, c'est-à-dire d'essayer de monter des coalitions, d'essayer de créer d'autres formes d'accords que celles qui sont organisées. Moi, ce qui m'a beaucoup frappé quand même, c'est que derrière le message « ne rien céder », il y a aussi cette idée, et il l'a dit d'ailleurs à plusieurs reprises en jouant sur la formule, restons attachés à nos Nations Unies, tout à la fois l'attachement à l'organisation, mais surtout l'attachement au projet.
7: Mais ne rien céder à quoi alors, d'un mot ?
9: Ne rien céder à la brutalité, à la violence, à ceux qui veulent faire passer le règne de la force à la place du règne du droit international. Il a d'ailleurs rappelé une définition du droit international en disant que le droit international n'a pas vocation à décrire la réalité, mais il a vocation à dire ce à quoi les États souverains acceptent de s'engager. C'est une définition parfaitement exacte et peut-être c'était une manière de dire de manière subliminale qu'il avait été un peu naïf au tout début.
7: La bourde, alors la fameuse bourde, Gilles Finkelstein, je cite un extrait du discours d'Emmanuel Macron. Regardez ce qui se passe en Cisjordanie où chaque jour des violations sont commises. Au nom de quoi ? Le Hamas n'a jamais sévi en Cisjordanie, dit Emmanuel Macron. Alors, si le Hamas ne dirige pas la Cisjordanie, des miliciens de sa branche armée opèrent cependant dans la région depuis la création du mouvement à la fin des années 1980. Qu'est-ce que la bourde raconte d'abord, Gilles ? Et ensuite, au-delà, pourquoi n'a-t-on parlé que de ça ?
8: Alors d'abord, dans quoi elle s'insère ? Ne rien céder, c'était aussi ne rien céder sur le double standard. Mmh. Et ne rien céder sur le double standard aboutit, dans le discours d'Emmanuel Macron, à une critique vive de l'État d'Israël, non seulement à Gaza, non seulement en Cisjordanie, mais aussi au Liban et en Syrie. Et il y a cette formule, le Hamas n'a jamais sévi en Cisjordanie. Alors c'est évidemment une erreur lourde pour la raison que vous avez évoquée, Quentin, le fait que le Hamas est en Cisjordanie même s'il ne dirige pas la Cisjordanie. Et elle l'était plus encore dans le moment, puisque deux jours avant le discours d'Emmanuel Macron, un Israélien de 46 ans a été tué en Cisjordanie par un homme, semble-t-il, lié au Hamas, provoquant un émoi considérable en Israël. Donc, erreur lourde, erreur assez incompréhensible en réalité, parce que elle ne peut évidemment pas être volontaire. Et ça, c'est difficilement de la méconnaissance, parce que s'il y a quelque chose que l'on peut reconnaître à Emmanuel Macron, c'est une maîtrise des dossiers, a fortiori 10 ans après son accession à la présidence de la République. Et donc, là aussi, quand on regarde le discours, et pas seulement quand on lit le texte, il y a un peu un péché de facilité.
1: Ah, c'est ce que j'allais vous demander, parce que puisque vous avez fait ce travail de lecture du texte, est-ce que la phrase, elle y était dans le texte?
8: Ah, je n'ai pas eu le texte initial, j'ai eu le texte prononcé.
1: D'accord.
8: Et la texte, mais sans avoir eu le texte initial, elle n'y était évidemment pas. Et donc,
1: il s'est laissé emporter.
8: C'est un discours dans lequel, à de nombreux moments, il s'échappe du texte. Et en s'échappant du texte, eh bien, il y a ce risque. Et ce risque-là, il est tombé dedans. Et enfin, c'est une erreur qui est dommageable. Elle est dommageable pour la réception du discours d'Emmanuel Macron. C'est ce que vous disiez, Quentin. C'est l'arbre qui cache la forêt. On a parlé beaucoup de ça, mais même parfois que de ça, mais ça a été dommageable aussi pour le débat public en Israël, parce que ça a obligé les oppositions à Benjamin Netanyahou à critiquer le discours du président de la République et à se ranger derrière le Premier ministre israélien.
7: Évidemment, le Premier ministre israélien, Benjamin Netanyahou, qui a lui-même qualifié les propos du président français, je cite, d'absurdité grotesque. Anne Levade, est-ce que vous avez la même analyse de cette bourde d'Emmanuel Macron?
9: Alors, absurdité grotesque, je ne suis pas dans la même position.
7: Non, je parlais de la même analyse que Gilles, pardonnez-moi.
9: Ah, votre langue a fourché. On est vraiment, face à un cas, j'allais dire presque exemplaire de disqualification d'ensemble à partir de quelque chose qui aurait dû n'être qu'un épiphénomène. Peut-être aussi faut-il y voir le goût qu'a Emmanuel Macron pour les termes, parce que sévir n'est pas nécessairement non plus le verbe le plus usuellement utilisé. Toujours est-il que vraisemblablement, effectivement, il s'est laissé emporter par sa parole. Et comme le rappelait Gilles, quand on regarde le texte du discours, comme traditionnellement, seul le prononcé fait foi.
1: Oui.
9: Effectivement, le texte que l'on a, c'est le verbatim de ce qui a été dit. Donc, impossible de savoir ce qui était ou n'était pas dans le discours en tant que tel. Après, évidemment que c'est une erreur. D'ailleurs, en témoigne le fait que l'Élysée a immédiatement communiqué sur le fait, en mode explication de texte, que ça n'était naturellement pas ce que le président Macron avait voulu dire. Donc, chacun a bien vu, indépendamment même de l'emballement médiatique qui a duré un peu plus longtemps. Et en réalité, ce qui est vraiment dommage, me semble-t-il, c'est que ça a complètement écrasé la discussion éventuelle sur justement cette question du double standard. Parce que cette question du double standard, et là je déconnecte...
7: Rappelez-la d'un mot.
9: Oui,
7: hein.
9: En réalité, le message qu'a, je crois, voulu faire passer Emmanuel Macron, c'est l'idée que les Nations Unies ne peuvent avoir de sens et d'avenir qu'à la condition, justement, qu'il y ait une véritable unité. Et donc, il s'est battu, en quelque sorte, dans son discours, ou du moins c'était son intention, contre les ruptures. La rupture Nord-Sud, mais aussi le reproche qui est couramment fait, en particulier aux États occidentaux et notamment à l'Europe, de ne pas avoir le même discours et donc la même appréciation selon la partie du globe où se déroulent les événements, et pour le dire clairement, d'avoir la main et le verbe beaucoup plus ferme sur la situation ukrainienne que sur ce qui se passe au Moyen-Orient. Et donc cette idée du double standard, et à Gaza en particulier, et cette idée du double standard, elle se voulait du renoncement à au double standard, en disant il ne faut pas céder à cette facilité, se voulait clairement réconciliatrice, et en réalité, effectivement, la bourde, comme vous l'avez dit, a l'effet inverse.
1: Je vous propose de refermer ce débat pour en ouvrir un autre.
10: Il y a une montée de l'antisémitisme qui est très inquiétante. Et cette montée de l'antisémitisme, elle n'est pas due à Israël, elle est due aux actuels dirigeants d'Israël. Mais c'est très difficile, en effet, pour eux de dire, de dénoncer ce que font les dirigeants d'Israël. Parce qu'avec cette théorie de se dire, mais si on commence à les critiquer, on va nous affaiblir. Moi, je crois qu'au contraire, il faudrait plus de voix israélienne et juive pour dire que ce qui se passe est absolument intolérable. Parce que c'est ça aussi qui va freiner la montée de l'antisémitisme.
1: C'était cette semaine, Ségolène Royal sur LCI pendant le premier débat télévisé entre les candidats de la primaire à gauche. Alors des propos qui ont fait bondir évidemment Raphaël Glucksmann et Jérôme.

0: Gage, ce qui nous intéresse là, c'est vraiment le cas de Ségolène Royal. Anne Levade, qu'est-ce qui raconte en fait de la campagne, de la gauche et des primaires, le cas Ségolène Royal?
1: Alors, d'abord, commençons par une évidence, un retour, quand bien même elle n'a jamais cessé d'exister d'une manière ou d'une autre. On a presque du mal à se mettre en tête que finalement, le deuxième tour de l'élection présidentielle où elle était présente a 20 ans.
0: Oui, 2007.
1: Ça nous semble finalement extrêmement proche, puisque tout en se mettant en retrait, elle a jamais véritablement quitté en quelque sorte le rôle qu'elle avait souhaité incarner. La deuxième chose,
2: elle a eu tout de même, pardonnez-moi, une présence bien moins publique durant une dizaine d'années lorsqu'elle était par exemple ambassadrice des pôles. C'est un poste moins exposé, si je puis dire, que candidat à la présidentielle.
1: Alors elle a toujours, je trouve, sur les 20 dernières années, quand même eu une position très particulière, puisqu'elle était à la fois en et en dehors de la politique. Et donc, elle a joué sur ces deux terrains, mais en tout cas avec quand même une présence médiatique que, assez régulièrement, elle veillait à réinstaller dans le paysage. Et moi, ça me frappe d'autant plus que à 90%, j'ai trouvé que la Ségolène Royal qu'on a vue lors du débat est la même que celle de 2007. C'est-à-dire que alors que
0: c'est quoi les 10% de différence sous les médias?
1: Peut-être justement, même si elle a ce petit côté provocateur et fracassant, c'est peut-être justement l'extrait que vous avez présenté. Mais en tout cas, tout ce qu'elle a pu dire sur le retour de son idée de l'ordre juste, cet équilibre entre l'ordre et une dimension sociale, c'est quand même ce qu'elle souhaitait incarner, avec quand même un élément supplémentaire qui est la carte, j'allais dire, à la fois de la légitimité du parti. Ça, c'était très net dans son discours, expliquant et reprochant notamment à certains de ses concurrents de vouloir se substituer, notamment à Raphaël Glucksmann, au choix que devrait faire le parti, notamment dans le cadre d'une alliance avec LFI. Et puis la deuxième chose, c'est qu'elle a joué la carte de l'expérience.
2: Vous avez retrouvé, Gilles, en écoutant le débat de la primaire socialiste, vous avez retrouvé la Ségolène Royal de 2007 très très largement. Vous êtes remonté 20 ans en arrière.
3: C'est bien, ça m'a réjouni. Écoutez, je trouvais que c'était d'abord un bon débat. C'était intéressant, c'était courtois, on voyait les différences et beaucoup de convergences. Pendant toute la partie de fond, ça s'est animé, fortement animé, sur dans la dernière demi-heure sur la question des alliances. Mais on est passé du débat
2: du rapport à la France insoumise, notamment.
3: Du débat sur les primaires au débat des primaires, et ça, c'était bien. Ce que dit, je crois, cette focalisation sur Ségolène Royal, d'abord, ça dit des choses sur les médias et sur l'opinion. La recherche de personnages, dans les primaires, dans la campagne, et la recherche de l'événement, c'est-à-dire qu'il se passe quelque chose, et avec Ségolène Royal, eh bien, on a un personnage et on a un événement. Après, votre question, en fait, oblige à faire un pari sur l'avenir et sur les résultats de ces primaires. Et en réalité, je crois qu'il y a deux scénarios. La première hypothèse, c'est que cette focalisation sur Ségolène Royal dit beaucoup, parce que c'est un phénomène, et qu'on a un surgissement ou un resurgissement. Qu'elle va se qualifier, qu'elle va gagner, comme en 2007, victoire au premier
0: Vous
3: tour
0: y croyez à ça,
3: avec 60%.
0: À ce scénario.
3: C'est la première hypothèse, oui. Où les Français sont sensibles à ce que disait Anne Levade, le fait qu'elle soit en et en dehors de la politique, a un caractère, et qu'elle aura réussi, ce qui n'est pas évident, à être l'incarnation de la perspective ou du mythe de l'unité de la gauche en lieu et place d'Olivier Faure. Et puis, il y a quand même une deuxième hypothèse. C'est que Ségolène Royal, qui dit que, en fait, cette focalisation ne dit pas grand-chose de la primaire
2: et de la gauche.
3: Ça, c'est
2: en creux, Gilles, la critique que vous adressez aux médias. On se focaliserait sur un faux phénomène.
3: Eh bien, peut-être. Donc, ce n'est pas un phénomène, mais que c'est un épiphénomène. C'est le scénario de l'élimination et de la marginalisation. Il ne faut pas oublier que Ségolène Royal s'est présentée à nouveau aux primaires en 2012 et qu'elle a fait 6% des voix, terminant en quatrième position. Et dans ce scénario-là, par rapport à ce que disait y compris Anne Levade, une des difficultés, c'est qu'elle se place en gardienne du temple socialiste alors qu'elle a eu un parcours pour le moins chaotique depuis 10 ans, où elle a été à la fois la plus macroniste et la plus mélenchoniste des candidats. La plus macroniste parce que, de manière explicite ou implicite, elle a soutenu Emmanuel Macron dès le premier tour de la présidentielle, qu'aux élections législatives qui ont suivi contre une candidate socialiste, elle a appelé à voter pour une candidate de La République En Marche, contre Raphaël Glucksmann et le Parti Socialiste en 2019 aux élections européennes, elle s'est affichée aux côtés de Nathalie Loiseau, candidate de La République En Marche, et elle a été ambassadrice des pôles après ça. Et puis d'un autre côté, elle a été la plus mélenchoniste, appelant, et ça a été un moment très important dans la bascule de 2022, appelant au vote utile en faveur de Jean-Luc Mélenchon. Donc ça, c'est quand même un élément de complication. Et puis je termine d'un mot, le goût, on a un sentiment de répétition de la campagne de 2007, oui. Le slogan, non seulement le slogan l'ordre juste, et même des campagnes précédentes, la France tranquille, c'est le oui. condensé de 1980 et 1988, ça nous ramène quand même, là ça me rajeunit beaucoup.
2: Pour rebondir Anne Levade sur la dernière remarque de Gilles, ce ressurgissement de Ségolène Royal, est-ce que ce n'est pas aussi notre incapacité collective, l'incapacité du système politique français à faire émerger de nouveaux talents?
1: Alors, d'abord, elle n'est pas seule candidate à cette primaire, je fais observer. J'ajoute qu'il me semble qu'il y a quand même eu un renouvellement de la classe politique assez considérable ces 10 dernières années. Et d'ailleurs, c'est peut-être un facteur de ressurgissement de Ségolène Royal, puisque d'une certaine manière, elle nous dit vous voyez, tout le monde a essayé une nouvelle génération, mais finalement la génération classique peut aussi avoir du bon et j'ai plein de qualités.
2: Parmi les présidentiables, il y a tout de même peu de vrais nouveaux visages.
1: Alors moi, j'ai pas...
3: Dans la primaire, il n'y a que des nouveaux visages.
2: Non, je parle vraiment de l'échiquier politique dans son ensemble.
3: Ça, vous avez raison, Jean-Luc Mélenchon et Marine Le Pen sont à leur troisième ou quatrième candidature.
1: Nous sommes d'accord. Mais en même temps, les autres qui aspirent à la fonction ne sont pas non plus des visages qui, au moment où Ségolène Royal est candidate en 2007, ont la visibilité qu'ils ont aujourd'hui. Donc je pense que le renouvellement, il est réel. La vraie interrogation, c'est quand même qui va aller voter à cette primaire.
0: C'est ça.
1: Parce que on utilise le mot primaire pour qualifier toutes ces opérations successives de sélection des candidats. Là, on est encore face à une primaire atypique, puisque électronique, adhérent du parti, ça c'est logique, mais sympathisant, et donc la question est de savoir s'il va y avoir une forte participation de sympathisants ou pas.
0: Je pense qu'on reviendra sur ces primaires de la gauche, évidemment, tout au long de la saison, enfin en tout cas pour les prochaines semaines. Merci pour ces deux débats. Pour finir, est-ce que vous avez repéré une info dans l'actualité qui vous a fait réagir ou que vous souhaitez nous partager, Gilles Fickenstein?
3: Oui, comme on a une actualité qui n'est pas la plus réjouissante, j'ai essayé
0: une bonne
3: de
0: nouvelle.
3: Trouver quelque chose de positif, et c'est l'espérance de vie en bonne santé. On se souvient que ça a été un sujet de débat très fort pendant les retraites. On sait que l'espérance de vie en bonne santé, c'est aux alentours de 64-65 ans pour les femmes, très loin de l'espérance de vie globale, et qu'elle augmente moins vite que l'espérance de vie globale. Or, l'Institut Montaigne a publié cette semaine un rapport dans lequel il montre qu'il est possible d'agir et que d'autres pays font mieux, qu'on peut se fixer des objectifs. Par exemple, l'Australie, 2 ans d'espérance de vie en bonne santé de plus d'ici 2030. Eh bien, voilà, je trouve, un bon sujet pour les candidats aux primaires et à l'élection présidentielle.
0: On va leur suggérer l'idée.
1: Ça laisse plein d'espérance pour les candidats à venir.
0: Merci Gilles. Et vous Anne Levade, est-ce que vous avez proposé quelque chose?
1: Alors moi je vais être plus classique parce que je suis professeur de droit quand même, donc on se refait pas. Et alors, pour moi c'est pas complètement une bonne nouvelle, c'est qu'en fait, cette année encore, puisque tous les 3 ans je fais le même constat, je suis obligée de constater qu'on parle finalement peu des sénatoriales qui vont avoir lieu demain et qui... une fois encore, vont intervenir un an avant une présidentielle. Ça n'est donc pas un événement complètement neutre. Mais sans doute le mois de septembre n'est pas le bon mois pour faire des élections, puisque chaque fois, en plus du fait bien sûr que ce sont des grands électeurs qui votent, c'est quand même une information qui est peu analysée.
0: Vous êtes en train de nous gronder parce qu'on n'a pas fait de débat sur les sénatoriales, j'ai bien compris. Merci à tous les deux. Rendez-vous samedi prochain pour un nouveau débat et très bonne journée.
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0: Céline Dacosta, le beau temps résiste ce samedi.
7: Oui, on verra que demain, il y aura un début de dégradation par le nord-ouest qui devrait nous apporter un petit peu de pluie et on en a besoin. Mais en attendant, aujourd'hui, ce sera une journée plutôt calme. Alors ce matin, on a quand même des nuages qui sont nombreux de la pointe nord vers la région centre, la Nouvelle-Aquitaine, sur l'Île-de-France également, jusqu'à l'ouest de l'Occitanie. Des brouillards parfois épais, une visibilité même réduite par endroits. Donc prudent si vous prenez le volant. Grisaille présente également du Languedoc-Roussillon au sud de la région PACA. Elles vont se morceler. Alors doucement, hein, parce qu'elles sont quand même assez compactes. À la mi-journée, les éclaircies ont pris le relais partout. Avec cet après-midi, un soleil qui sera quand même assez présent. On aura juste un petit peu plus de nuages de la Bretagne jusqu'au Hauts-de-France.
0: Et du côté des températures?
7: Ça baissera un peu cet après-midi, mais ça restera quand même estival. 23 à 30 degrés du nord au sud, un petit peu moins près de la Manche, 18 à 22. Et puis ce matin, c'est doux, 10 à 17 degrés, un petit peu plus même près de la Méditerranée. En revanche, c'est plus frais sur le nord-est avec 6 à 9 degrés.
0: Merci beaucoup Céline Dacosta. Dans le dernier quart d'heure de votre matinale et avant de passer le relais à Nicolas Demorand, je vous propose trois rendez-vous, une revue de presse signée Quentin Lafay, des infos scientifiques signées Christophe Galfard et de la grande musique signée Anna Sigalevitch. Et à propos de musique, dernière pause avec un titre issu de la playlist de France Inter et choisi par Juliette L'Orphelin. Le rappeur californien Vince Staples débarque avec son flow et le titre Go Go Gorilla. Parfait pour bouger son corps et débuter la journée.

0: Go Go Gorilla par Vince Staples.
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0: Et voici les 15 dernières minutes enchanteresse de cette matinale grâce à la présence de Christophe Galfard et Anna Sigalevitch. Bonjour à tous les deux.
2: Bonjour.
0: Christophe, oui.
3: Bonjour.
0: Vous regardez les nouvelles à la télé. Bon, grâce aussi à Quentin, hein, la matinale enchanteresse.
3: Même.
0: Parce que sinon, voilà, il va être vexé. Vous vous êtes lancé un défi ce matin, Quentin, proposer une revue de presse qui ne parle ni du pape, ni de Zidane.
3: Oui, et on commence, Eva, avec cette question posée par le grand continent. Pourquoi à gauche, on aime Poutine est élément de réponse dans la revue en ligne grâce à deux chercheurs. Il y a Boutratskis et il y a Matveff, deux chercheurs en histoire et en sciences politiques. Dans l'interview qu'ils donnent, ils constatent, je les cite, certains à gauche vont jusqu'à dépeindre la Russie en victime d'un impérialisme américain, prêt à tout pour étendre l'OTAN vers l'Est et face aux incursions duquel la Russie ne fait qu'entreprendre des actions défensives. Le déclenchement de la guerre en Ukraine ne serait à ce titre qu'une guerre préventive et défensive contre l'OTAN. Fin de citation. Selon les deux auteurs, les biais de cette vision du monde tiennent dans un angle mort. À les lire, ces responsables de gauche ne comprendraient pas ce qu'est véritablement profondément l'impérialisme. Pas juste une tendance occidentale, pas simplement une entreprise économique de captation des ressources et des hommes, mais également un projet politique, une question même.

0: j'ai lu notamment la Russie qui vise à semer la peur, le doute et l'incertitude dans les sociétés occidentales. C'est l'analyse d'Isabelle Lasserre dans le Figaro, avec trois objectifs, dit-elle, pour la Russie: saper l'aide européenne à l'Ukraine, pousser vers le pouvoir des partis politiques favorables au Kremlin, provoquer l'effondrement de l'Union européenne et la mort de l'OTAN si son article 5, celui de la légitime défense, n'est pas actionné après une provocation majeure contre un pays de l'Alliance.
1: La presse continue-t-elle à nous piquer aussi ce week-end ?
0: Oui, elle s'intéresse en tout cas à ceux qui nous piquent et continue justement de nous piquer, les moustiques qui poursuivent, nous sommes fin septembre, d'envahir nos nuits, et cela pourrait durer même jusqu'à l'hiver. Le fruit, bien sûr, du réchauffement climatique qui repousse leur arrivée au printemps, accélère la ponte de leurs œufs. Et au chercheur Frédéric Simard d'expliquer dans Libé que nous ne sommes pas seuls, Eva, car parmi les 3600 espèces de moustiques dans le monde, seules 65 environ sont présentes en France métropolitaine et seules 2 d'entre elles sont agressives envers les humains. Toutes les autres ciblent plutôt des oiseaux ou d'autres animaux.
1: Mais autre question, Quentin, pourquoi nous ne débarrassons-nous pas des moustiques ?
0: Pourquoi, Eva ? Eh bien parce que les moustiques sont la plus puissante arme biologique de destruction massive. 800 000 victimes humaines chaque année. Alors le journal belge Des Morgen a mené l'enquête et je vous résume l'affaire. Sa conclusion est simple, nous n'arrivons pas à les éradiquer. Le quotidien, repris par Courrier International, explique dans les années 50 d'immenses campagnes d'épandage de DDT furent menées à travers le monde. La méthode s'est révélée plutôt efficace, mais au prix d'un véritable désastre écologique. Surtout, le moustique s'est en outre révélé un chef-d'œuvre d'évolution. Il ne lui aura fallu que 7 ans pour développer une résistance au DDT. En 1969, l'Organisation mondiale de la santé dut se résoudre à abandonner son ambition d'éradiquer totalement le paludisme, mais se contente désormais d'en limiter la propagation.
1: Et pour finir, lumière sur une innovation dans le domaine de l'art, Quentin.
0: Oui, des musées et des villes, des communes qui innovent en réalité dans l'accueil des tout petits et de leurs parents au musée, justement. C'est ce que relate le Journal des Arts ce week-end. Les tout petits, donc, à partir de 18 mois, sont de nouvelles cibles des musées qui proposent de plus en plus des visites sensorielles, d'autres activités destinées à familiariser le très jeune public à la fréquentation des œuvres. À Lyon, par exemple, un dispositif inédit en cours de test, le passe Colibri, à chaque naissance, à la maternité, eh bien, un bon pour emmener son bébé au musée des Confluences. À Marseille, la ville a développé l'opération Une crèche à musée. À Lille, on explique, évidemment, les tout-petits ne vont pas repartir du musée avec des connaissances pointues, mais ils vont bénéficier d'une compétence psychosociale qui est l'empathie. Alors donc, tous au musée.
1: Oh ben clairement, tous au musée. Merci Quentin pour cette revue de presse. Et place à la science maintenant avec, avant le bing-bong, Christophe Galfard. Vous aviez encore une question pour moi, comme chaque semaine.
2: Absolument. Est-ce que vous savez ce qui s'est passé cette semaine à 2h04 dans la nuit de mercredi à jeudi ?
1: Je dormais.
2: C'est bien, mais
1: c'est le seul matin où je peux dormir à cette heure-là.
2: Et ben vous avez raté le début de l'automne.
1: À 2h04 au milieu de la nuit.
2: Oui, et pour comprendre ce que ça veut dire, imaginez-vous en vacances, hein, vous rêviez peut-être de ça à ce moment-là, au milieu de l'océan, au niveau de l'équateur. Debout sur le pont, vous tracez une ligne imaginaire reliant l'est d'un côté à l'ouest de l'autre. Avant cette nuit de mercredi à jeudi dernier, tous les matins et tous les soirs, le soleil se levait et se couchait au nord de cette ligne. Mais c'est fini. Depuis jeudi, il se lève et se couche au sud.
1: C'est ce qu'on appelle l'équinoxe d'automne.
2: Exactement. Mais il serait plus judicieux de l'appeler l'équinoxe de septembre, car bien qu'il marque l'arrivée de l'hiver dans l'hémisphère nord, à l'inverse, il marque l'arrivée de l'été dans l'hémisphère sud. Avant mercredi dernier, les jours dans le nord étaient plus longs que les nuits. Maintenant, ce sont les nuits qui durent plus longtemps et au sud, c'est le contraire. Ce changement est lié au fait que l'axe de la Terre, l'axe qui va du pôle nord au pôle sud, est un peu incliné. Ce qui fait que la moitié de l'année, c'est le nord qui penche vers le soleil et l'autre moitié, eh bien, c'est le sud. Le passage de l'un à l'autre a donc lieu 2 fois par an, une fois en septembre, c'était mercredi, il y a 2 jours, à 2h04 du matin quand vous dormiez, et une fois en mars. Cette année, ce sera le 20 mars. Ce sont les 2 seuls moments de l'année où le jour et la nuit durent aussi longtemps l'un que l'autre, partout sur Terre.
1: Et c'est pareil pour les autres planètes du système solaire, est-ce qu'elles ont aussi des équinoxes et des saisons ?
2: Eh bien, pas toutes, ça dépend peu justement de l'inclinaison de cet axe. Si on prend Mercure, Vénus et Jupiter, elles n'ont pas de saison, alors que toutes les autres, Mars, la Terre, Saturne, Neptune et Uranus, oui. On va prendre Mercure 2 secondes, la planète la plus proche du Soleil. Donc pour elle, les jours et les nuits durent le même temps toute l'année. Et soit dit en passant, une année n'est pas très longue là-bas, elle dure 88 jours. Cela dit, parler de saison sur Mercure, c'est un peu compliqué parce qu'il n'y a pas d'atmosphère qui permettrait de répartir la chaleur un petit peu partout à sa surface. Et la différence est violente par rapport à la

0: Terre. Le jour sur Mercure, il fait 430 degrés et la nuit, moins 180. Voilà. Et pour s'habiller, c'est vraiment pas pratique parce que les jours et les nuits durent environ 50 minutes.
1: 50 minutes. Et sur Mars, par exemple?
0: Alors Mars, justement, nous ressemble. Son axe est un peu incliné, comme la Terre, et elle a 4 saisons, comme nous. Sauf que chacune d'entre elles dure à peu près le double des nôtres, pour la simple raison qu'un an sur Mars dure presque 2 ans.
1: Et, ouais. Et il est quand le prochain équinoxe martien?
0: La semaine prochaine, le 30 septembre. Ce jour-là, partout sur Mars, jour et nuit dureront 12h30 contre 12h sur Terre, parce que mercredi sur Mars, voilà, une journée entière dure 25 heures et non pas 24 sur Terre.
1: Et si on veut en savoir un peu plus pour tout ça, on vous écoute à 11h, c'est ça?
0: Absolument. Je vous donne rendez-vous dans Big Bang pour un spécial quiz d'automne depuis l'Opéra de Nancy.
1: Merci Christophe. À tout à l'heure. Et c'est le moment, celui de Classic & Co avec vous, Anna Sigalevitch. Et au programme ce matin, George Gershwin, auquel le pianiste Lucas Debargue, consacre un double album, Gershwin Variation, qui vient de paraître chez Sony Classical.
2: Oui, Lucas Debargue, c'est un pianiste français extrêmement talentueux, révélé il y a une dizaine d'années au concours Tchaïkovski. Alors son répertoire est assez vaste, il embrasse autant le grand répertoire classique que moderne ou peu connu. Il compose aussi et on ne sait jamais où il va vraiment nous emmener, parce que s'il a des moyens techniques immenses et une insolente virtuosité, c'est avant tout un artiste à la personnalité musicale très singulière, avec une vraie liberté de ton, comme en témoignent ses Gershwin Variations.

Lucas Debargue a écrit un très joli texte dans le livret qui accompagne ce double album, dans lequel il exprime avec ferveur son amour pour Gershwin, ce gamin bagarreur des rues de Brooklyn, fils de parents juifs russes fraîchement immigrés aux États-Unis, qui fréquente dans sa jeunesse aussi bien la musique klezmer qu'afro-américaine, qu'il adore. Il s'intéresse au piano assez tard, hein, vers 12 ans, mais quand il commence, ses progrès sont fulgurants. Et adolescent, il gagne sa vie comme song plugger, c'est-à-dire démonstrateur de chansons, hein, ce qui lui permet d'acquérir une technique très solide, car il doit déchiffrer, transposer et improviser sur les morceaux qu'il doit vendre. Il compose aussi beaucoup avec un succès grandissant. Et c'est avec la Rhapsody in Blue qu'on écoute que sa carrière explose en 1924. Absolument, et c'est après l'avoir entendu en concert avec Gershwin au piano que le chef Walter Damrosch lui propose d'écrire un concerto grand format pour l'Orchestre symphonique de New York, dont il est le directeur.

0: Dans le concerto, construit de façon classique, en trois mouvements, le talent de Gershwin à transcender les genres musicaux est éclatant. Comme l'écrira Walter Damrosch, divers compositeurs ont tourné autour du jazz comme un chat autour d'une assiette de soupe chaude. Lady Jazz, parée de tous ses rythmes intrigants, a fait le tour du monde, mais malgré tous ses voyages et sa vaste popularité, elle n'a jamais rencontré de chevalier capable de la hausser à un niveau lui permettant d'être réellement considérée dans les cercles musicaux. Jusqu'à ce que Gershwin accomplisse ce miracle.
1: Et Anna, Lucas de Bargue a imaginé ce double album en deux temps. Il y a d'abord les pièces pour piano les plus emblématiques de Gershwin, puis ses propres compositions d'après les chansons du compositeur.
0: Oui, Lucas de Bargue nous offre 12 études et variations sur les thèmes de The Man I Love, I Got Rhythm et bien sûr, Summertime.

Monica de Bargue consacrait ce double album à Gershwin, outre le plaisir que ça lui procure, est une réponse musicale à des questions qui lui semblent toujours actuelles, notamment celle de la porosité entre musique savante et musique populaire. Pourquoi, je le cite, « populaire » devrait être synonyme de « trivial » ? Après tout, Gershwin a pris la suite de Scarlatti avec les airs andalous, Schubert avec les airs bohémiens,

0: Chopin, Dvorak et Bartok, avec leurs folklores nationaux, comme eux, il a laissé la rue féconder son imagination. Gershwin Variation par Lucas Debargue avec l'Orchestre de Paris sous la direction d'Elim Chan. C'est un double album qui vient de paraître chez Sonical Classic. Merci Anna, merci à Anne Weidfeld pour la réalisation. Et je vais chanter Summertime toute la journée. Oui. The Man I Love aussi avec. Et chers amis, il va falloir partir, laisser la place à celui qui vient de nous rejoindre. Bonjour Nicolas Demorand.
1: Bonjour Eva, bonjour à tous.
0: Nouveau numéro de Recto Verso dans quelques minutes avec un programme chargé, j'imagine.
1: Oui, aujourd'hui on va parler du prix des carburants, de l'écriture romanesque, autant de l'intelligence artificielle. Et on va rencontrer la formidable romancière américaine Taffy Brodesser Ackner. On va se régaler.
0: Merci Nicolas, à tout de suite.
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0: Bonne matinée à l'écoute de France Inter, il est 9h. Les dernières infos avec Sophie Parmentier. Bonjour Sophie.
10: Bonjour à tous. Des mains qui se tendent pour le toucher, des bébés qu'on lui amène à bout de bras pour qu'il les bénisse depuis sa papa mobile. Au premier jour de sa visite en France, le pape Léon XIV a rassemblé hier 300 000 fidèles aux anges et il a clos sa journée au Stade de France. Aujourd'hui, c'est la grand-messe en plein air à Paris. On y revient en direct dès le début de ce journal. Des marches pour le climat un peu partout en France et 200 militants qui viendront porter leur message face au pape. Vous entendrez certains d'entre eux dans ce journal. Au procès de l'affaire Aramburu, le verdict est tombé hier soir. 26 et 19 ans de réclusion criminelle pour les deux militants d'ultra-droite reconnus coupables d'avoir tué le rugbyman argentin au bout d'une nuit très alcoolisée. Et puis en Turquie, la joie de Zinedine Zidane, son premier match en tant que sélectionneur des Bleus, victoire 1-0, mais le buteur Mbappé s'est blessé au genou hier soir.
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10: Regarde, c'est le pape, c'est dingue. Des exclamations extatiques depuis hier dans Paris au passage de la papa mobile de Léon XIV qui a commencé sa visite par une rencontre à l'Élysée avec Emmanuel Macron hier soir. Il l'a terminé par ces mots lancés à 80 000 jeunes fidèles venus l'acclamer au Stade de France. Chers amis, la première chose que je voudrais vous dire est très simple. Merci à Dieu, merci à vous, merci pour votre courage, pour votre foi. Vous êtes les saints de France. Bonjour Bruno Duvic.
11: Bonjour.
10: Vous êtes le correspondant de France Inter à Rome et vous avez suivi le pape jusqu'en France pour cette première visite. Vous avez pris l'avion avec lui. Vous avez commenté hier sur France Inter son arrivée, son programme chargé du jour 1 avec entre l'Élysée et le Stade de France les vêpres à Notre-Dame de Paris. Aujourd'hui, Bruno, c'est jour de grand-messe en plein air.
11: Oui, moment clé pour mesurer la portée de ce voyage en France. Est-ce que les 600 000 personnes attendues seront là? Est-ce que l'assistance ira au-delà physiquement de l'Arc de Triomphe en partant de la place de la Concorde? La dernière messe d'un pape à Paris, c'était Benoît XVI 2008, 250 à 300 000 fidèles. En 1997, ils étaient 1 million pour Jean-Paul II aux Journées mondiales de la jeunesse. Une autre messe à plus d'un million, c'est celle de Léon XIV lui-même à Madrid en juin dernier. Si l'on atteignait ce chiffre, ce qui semble peu probable à ce stade, cela donnerait une autre dimension encore à cette visite. L'assistance, en tout cas, dépassera le cercle des pratiquants et même des croyants. La communauté catholique n'est pas homogène. Catho de gauche, catho identitaire, fidèles attachés à la tradition, curieux en recherche. Comment les tenir ensemble? Ce sera l'un des enjeux de cette cérémonie. La liturgie devrait être classique, dit-on, à Rome.
10: Mais avant cette grand-messe place de la Concorde, le pape a un premier rendez-vous qui doit commencer d'ailleurs d'une minute à l'autre à la maison Bakita à Paris, c'est ça Bruno?
11: Absolument, maison Bakita où il est en train d'arriver, elle accueille des personnes exilées et pauvres dans le 18e arrondissement de Paris. Parmi les valeurs non négociables du catholicisme, il y a le droit à la vie que Léon a évoqué hier à l'Élysée, mais aussi l'accueil des personnes démunies. Entre cette visite et la messe à la Concorde, le pape rencontre des nouveaux et futurs baptisés à l'Institut catholique de Paris. Moins de 10 000 baptêmes d'adultes et d'adolescents en 2023, mais 20 000 cette année. Alors cela ne compense pas la chute des baptêmes d'enfants, mais encourager ce réveil spirituel, c'est l'un des

0: buts principaux de ce voyage en France.
1: Bruno Duvic, vous allez continuer à nous faire vivre sur France Inter ce deuxième jour de visite papale en France. Et après la messe, Léon XIV s'envolera pour Lourdes. Et pendant ce temps, des marches pour le climat un peu partout en France. Et un grand rassemblement prévu à 17h, place de la République à Paris, pour demander un plan d'urgence climatique après l'été caniculaire et meurtrier. Parmi ces militants pour la planète, plusieurs fidèles catholiques qui ont l'intention de porter devant le pape le même message. Ils appartiennent au mouvement Laudato Si et ils ont l'intention de se faire entendre par le pape, Rémi Brancato.
2: Dans une enveloppe, Adrien Louarn du mouvement Laudato Si conserve de la cendre, preuve d'un été dévastateur.
3: Cette cendre, voilà, récupérée en forêt de Fontainebleau qui a donc brûlé.
2: Il l'utilisera avec une toile de jute pour la messe papale, signe de conversion dans l'Ancien Testament des habitants de Ninive, ville menacée de destruction, et de conversion désormais à l'écologie.
3: On se trimballe pas tous les jours, enfin je sais pas vous, mais avec des toiles de jute et de la cendre sur le visage pour interpeller les gens durant cette messe. Là, avec un été pareil, qui est sûrement les plus catastrophiques qu'on ait vécu en France, cette action essaye de provoquer des prises de conscience. Bah, pourquoi ils sont habillés comme ça? Moi, en tant que chrétien, en tant que chrétienne, je peux me dire, ah bah oui, finalement, c'est lié à ma foi.
2: Le mouvement milite notamment pour taxer les groupes pétrogaziers et tient son nom de l'encyclique du pape François consacrée à l'écologie, thème repris par Léon XIV, car la Bible nous appelle à chérir la planète, rappelle Laura Morosini, sa directrice Europe.
4: On a été créé le même jour que les grands mammifères et on est là pour garder le jardin, c'est ce que dit le texte de la Genèse.
2: Les textes de la messe seront justement ceux du temps de la création, de prière pour la sauvegarde du vivant.
4: C'est la première fois qu'il dit une messe avec ces textes-là, à Paris, devant 600 000 personnes. C'est une joie énorme.
2: Et un espoir pour son mouvement d'imposer la lutte climatique au cœur de cette visite papale.
1: Rémi Brancato, service sciences, santé, environnement de France Inter. Un mot de la situation climatique à Bangkok, en Thaïlande, où l'état de catastrophe naturelle a été décrété ce matin en raison d'inondations. Dans la Manche, l'EPR de Flamanville, dernier né des réacteurs nucléaires, va être mis à l'arrêt forcé pour près d'un an à partir d'aujourd'hui pour une vaste opération de maintenance avec notamment le remplacement du couvercle de la cuve du réacteur. Au procès de Loïc Le Priol et de Romain Bouvier, jugé pour le meurtre du rugbyman argentin Federico Aramburu. Le verdict est tombé peu avant 22h hier soir. La cour d'assises de Paris n'a pas retenu la préméditation de ce crime commis au petit matin du 19 mars 2022 après une algarade alcoolisée dans une brasserie parisienne. Mais la cour a estimé que l'intention homicide de ces deux militants d'ultra-droite ne faisait aucun doute. Et Romain Bouvier, qui avait été le premier à tirer, a été condamné à 19 ans de réclusion criminelle. 26 ans à l'encontre de Loïc Le Priol, auteur des coups de feu mortels. Compte rendu d'audience signé Charlotte Piret.
5: Il n'a pas bougé d'un millimètre à l'énoncé de sa peine. Loïc Le Priol, reconnu coupable de meurtre, des faits d'une extrême gravité, a noté le président dans le rendu du délibéré. Fait animé, a-t-il poursuivi par la rage narcissique, envahissante, irrépressible de Loïc Le Priol, avec pour conséquence la mort gratuite du père de famille de 42 ans. Une gravité qui a pesé dans la condamnation à 26 ans de réclusion criminelle, mais pas seulement, car les jurés ont également retenu la personnalité inquiétante, selon eux, du jeune homme d'aujourd'hui 32 ans. Son impulsivité, sa violence, son intolérance à la frustration. Mais insiste le président à l'adresse du principal accusé, la cour a également noté votre fascination pour les armes et l'idéologie mortifère et violente dont vous vous nourrissiez au moment des faits. Des mots implacables prononcés dans une salle aussi comble que silencieuse, alors que la famille Aramburu, sa veuve et ses deux filles aînées notamment, se serraient sur les bancs des parties civiles, accompagnées pour cette toute dernière audience de très nombreux soutiens du monde du rugby notamment.
1: Après 20 ans sans élection générale, les Palestiniens espèrent voter pour leurs députés. Oui, alors leurs bureaux de vote n'ouvriront normalement que dans 2 mois, mais le dépôt des candidatures s'ouvre aujourd'hui. Sauf qu'entre les entraves dues au contrôle israélien, les destructions dans la bande de Gaza et une autorité palestinienne qui peine à lâcher le pouvoir, la tenue des élections reste suspendue à des obstacles. Reportage à Ramallah de Manon Chaplin.
6: Le Parlement demeure à l'image de l'institution. Le plafond s'est dérobé à cause de l'humidité et la poussière recouvre les pupitres des anciens députés. Samir, l'intendant des lieux, est l'un des derniers à y travailler.
7: Regarde, parce que personne n'entretient ce bâtiment. C'est sale, voilà le résultat.
6: La dernière fois que des députés ont siégé ici, c'était en 2007, un an après les législatives qui ont porté à la victoire le Hamas, mené à des affrontements avec le Fatah de Mahmoud Abbas. 20 ans plus tard, les Palestiniens sont enfin invités à voter pour leur nouveau député. Ahmad n'y croit pas.
8: Le vice-président palestinien dit qu'il n'y aura pas d'élection sans Gaza ou Jérusalem. En ce moment,

0: Je ne vois pas comment des élections pourraient y être organisées. Depuis le 7 octobre, tout est devenu difficile.
1: Tous ont en tête le précédent de 2021. À l'époque, Mahmoud Abbas avait annulé les élections faute d'accord israélien pour les organiser à Jérusalem-Est. Viviane, 71 ans, annonce que cette fois-ci, elle ne votera pas.
2: Je n'ai pas le sentiment que nos dirigeants fassent quelque chose pour nous. Ils reçoivent leur salaire et restent assis chez eux, c'est tout.
1: Face aux incursions israéliennes et à la violence des colons, face à une autorité palestinienne ruinée et minée par la corruption, nombreux sont les Palestiniens à considérer qu'aucun scrutin ne pourra changer leur destin. À Ramallah, Manon Chaplin pour France Inter.
3: Et on termine avec l'idée culture du samedi. Prescription de Morgane Klein refait au cœur de l'exposition Mystification à la Saline Royale d'Arc-et-Senans dans le Doubs. Expo qui pose cette question. Comment l'architecture au cinéma influence-t-elle celle du réel? Expo dans laquelle des spectateurs redécouvrent des films à travers leurs décors.
4: La voix de Jim Carrey dans le Truman Show nous accueille. Monde créé de toutes pièces qui brouillent les frontières avec le réel.
5: On redécouvre à quel point l'architecture fait partie du film et des intentions du réalisateur.
4: Pierre-Yves, lui-même architecte.
5: Des images sur Playtime notamment, sur Brasil, toute la déshumanisation des lieux par leur architecture, ça fait un peu réagir.
4: Jean-Tienne s'arrête devant des photos de la Philharmonie de Paris évoquant les vaisseaux de Star Wars.
6: Moi ça me donne très envie en fait de revoir les films que j'avais déjà vus mais sans avoir du tout cette idée de comment le cinéma a pu influencer les villes et comment finalement ce qui n'était qu'idée et trompe-l'œil peut devenir réalité après coup.
7: On a voulu remettre ce décor et cet écrin au milieu du débat. Je suis Nicolas Comte, directeur général adjoint de la Saline Royale d'Arc-et-Senans. Le thème de ces villes idéales, c'est pour cette raison qu'on est inscrit sur la liste du patrimoine mondial. Et on voulait faire écho à d'autres cités comme ça, inventées, soit par les avant-gardes architecturales, soit par des réalisateurs.
4: De quoi redécouvrir des architectures nées sur grand écran qui ont fini par en sortir, ou que le 7e art à l'inverse mis à l'honneur à l'image du brutalisme filmé l'an dernier par Brady Corbet.
8: Tell me why is an accomplished foreign architect shoveling coal here in Philadelphia?
3: Morgane Klein refait Service Culture de France Inter. L'expo se tient jusqu'en février, si ça vous dit.
9: Merci, c'était le journal de Sophie Parmentier.
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9: Céline Dacosta, encore du soleil pour aujourd'hui. Hein.
11: Oui, mais nous sommes quand même en automne et il faut composer ce matin avec des zones un petit peu plus nuageuses. La première, des Hauts-de-France, bassin parisien, région centre, Vendée, vers la Nouvelle-Aquitaine et l'ouest de l'Occitanie. Puis la deuxième, du Languedoc-Roussillon vers la région PACA, des zones où les nuages sont même très compacts ce matin, avec même parfois quelques bruines le long des côtes. Dans l'après-midi, il restera encore pas mal de nuages près de la Manche. Là, ça aura du mal à se morceler, mais partout ailleurs, le soleil dominera.
9: Et les températures seront à nouveau estivales.
11: Oui, et ça, même si elles baisseront un petit peu avec une moyenne de 24 à 32 degrés du nord au sud. On attend 24 à Paris, 27 à Cognac, 29 à Nancy, jusqu'à 30 degrés encore à Lyon. Quelques degrés de moins près de la Manche, 18 à 22 degrés. Puis ce matin, c'est un petit peu frais sur le nord-est avec 6 à 9 degrés. Pour les autres, c'est quand même beaucoup plus doux, 10 à 17 et même 22 près de la Méditerranée.
9: Merci Céline Dacosta.
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9: Et à 9h13, il est temps de vous laisser entre deux bonnes mains, celle de Nicolas Demorand. Bonne émission, Nicolas.
20: Merci, Eva.

0: Bonjour et bienvenue sur France Inter dans le magazine Recto Verso. Le samedi, c'est Recto et le retour sur l'actualité de la semaine écoulée. Une actualité qui aura été marquée par trois sujets que nous analyserons avec trois invités. Premier sujet marquant, la hausse vertigineuse du prix des carburants. À 2,40 euros le litre de diesel, on entre dans une autre dimension. Quelles sont les causes de cette hausse? Que peut l'État? Quelles conséquences pratiques sur la vie des Français, notamment les plus modestes? On pose ces questions à Ryan Nézard. Il est professeur en finances publiques, ancien conseiller ministériel à Matignon et à Bercy. Le deuxième sujet qui aura écrasé la semaine, c'est l'affaire Télisson Aurélien. Son livre « C'était ça ou mourir » publié par Grasset rencontre un grand succès public. A-t-il été totalement ou partiellement écrit par une intelligence artificielle? Si tel est le cas, quelles conséquences pour les notions même de livre et d'auteur? Bruno Patino, le patron d'Arte, et William Marx, professeur de littérature au collège de littérature comparée, pardon, au Collège de France, nous en dirons plus dans quelques instants. Enfin, le Festival America, il a ouvert ses portes. 60 écrivains américains sont à Vincennes pour parler de littérature. Taffy Brodesser Akner, une formidable romancière, sera à notre micro tout à l'heure. Soyez les bienvenus, c'est la 8e édition de Recto Verso.
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2: 2,23 € le litre.
3: C'est la moyenne des prix à la pompe du gasoil dans l'Union européenne, un record. Au Danemark et en Finlande, on en est à 2,56 €. Suivent l'Allemagne, la Belgique et la France.
4: La hausse que nous vivons et que nous avons vécue durant ces derniers mois, elle n'est pas due à une décision gouvernementale, elle est due à des conditions géopolitiques.
5: Il faut se préparer au pire, et j'ai envie de vous dire, on n'a pas tellement de levier de manœuvre parce qu'on a 2-3 centimes de marge. Donc il faut que le gouvernement se prépare à prendre peut-être des décisions d'accompagnement qui aillent plus large que les aides ciblées.
6: Pourquoi ne pas, comme dans d'autres pays européens, baisser les taxes sur les carburants?
0: Voilà le prix des carburants qui atteint donc des sommets. Restons sur ce chiffre. 2,40 € pour le prix du litre de diesel en France. Comment expliquer la flambée? Quelles en sont les conséquences pour les Français, notamment les plus modestes? Que peut faire l'État? Question à Ryan Nézard. Bonjour.
7: Bonjour.
0: Et bienvenue au micro de France Inter. Vous êtes professeur en finances publiques, ancien conseiller ministériel à Matignon et à Bercy. 2,40 € le litre de diesel, c'est quoi, Ryan Nézard? Inédit, stratosphérique?
7: Inédit, oui. Si on regarde sur longue période, moi je rappelle toujours qu'au moment du mouvement des Gilets jaunes en 2018, le prix était autour de 1,50 € le litre. Donc oui, c'est inédit. La hausse n'est pas inédite, au sens où nous sommes passés du mois de février 2026, avant cette deuxième phase de guerre plus intense entre les États-Unis et l'Iran, nous sommes passés de 1,70 € à 2,40 €. Je vais vous détailler, si vous le voulez, un peu les facteurs de cette évolution. Mais je rappelle simplement que cette augmentation, elle est plus faible en termes d'augmentation que celle de la crise pétrolière de 73. Les prix avaient à ce moment-là quadruplé. Mais en termes de niveau de prix, en revanche, c'est inédit. Qu'est-ce qui explique cette augmentation?
0: Oui, alors, en un mot, un mot de géopolitique, si vous permettez. En quoi les tensions à Hormuz et à Babel-Mandeb influent-elles sur le prix d'un plein en France?
7: Ce qui s'est passé depuis février, vous mettez exactement le doigt sur le sujet, c'est la géopolitique. C'est-à-dire que l'augmentation de 70 centimes le litre pour le diesel est due pour 50 centimes à la géopolitique. Augmentation du prix du baril de pétrole brut, qui est passé de 70 $ à 100 $, et augmentation des marges du raffinage et du prix du raffinage. Ce qui fait que sur les 70 centimes d'augmentation, 50 centimes sont liés à ça. Ensuite, 50 centimes sont liés au prix des matières premières. 10 centimes sont liés aux marges des raffineurs et 10 centimes à l'effet mécanique sur la TVA. Et pourquoi est-ce que on a aujourd'hui ce choc d'approvisionnement qui tire les prix vers le haut? C'est parce que dans le monde, on produit 100 millions de barils par jour aujourd'hui et on en produisait 10 millions de plus dans le Golfe il y a plus de 6 mois. Et donc c'est cet effet finalement de moindre production qui tire les prix partout à la hausse.
0: Ryan Nézard, Emmanuel Macron s'est exprimé sur le sujet jeudi soir, on l'a entendu à l'instant. Le président dit vouloir faire baisser les prix avant de baisser éventuellement les taxes sur le carburant. Ces taxes, elles s'élèvent à combien sur un litre d'essence ?
7: Aujourd'hui, si vous prenez ce qu'on appelle la taxe carbone, c'est 60 centimes le litre à peu près, quel que soit d'ailleurs le prix. C'est pas lié au prix. Et c'est pour ça que quand les prix augmentent, que la consommation baisse, parce que aujourd'hui les Français qui nous écoutent, ou les Français en général, sont dans une situation sociale, économique très difficile. Et donc ils font des économies sur les courses, parfois même sur les pleins. Et donc la consommation aujourd'hui de carburant, elle baisse en France. Mmh. Ce qui fait que les rentrées fiscales sur cette taxe carbone ont baissé de 1 milliard 100 millions d'euros. Mais en face, vous avez de la TVA. Et ce qui fait qu'au total, sur un plein, à peu près la moitié du prix aujourd'hui en France est composé de taxes. C'est pas inédit en Europe, il y a d'autres pays européens qui fonctionnent de la même manière, mais c'est ça qui nourrit ce débat sur le point de savoir comment l'État doit accompagner les automobilistes.
0: Le gouvernement annonce 450 millions d'euros d'aide supplémentaire, il élargit l'aide de 100 euros aux grands rouleurs, ce sont 5,5 millions de bénéficiaires potentiels. Est-ce plus efficace ce type de mesure, plus juste qu'une baisse générale des taxes ?
7: Alors moi je pense que oui, mais je pense néanmoins que cette réponse est minimale. Pourquoi je pense que c'est plus juste économiquement et socialement ? La dernière fois qu'on a fait des aides généralisées, vous vous souvenez du fameux quoi qu'il en coûte pendant le Covid, mais qui en fait s'est prolongé puisqu'il y a eu une crise énergétique déjà en 2021-2022. Et en 2022, le gouvernement, c'était à la demande d'ailleurs des oppositions, avait fait ce qu'on appelait la ristourne carburant. La ristourne à la pompe, et avait baissé de 15 à 30 centimes le litre le prix, simplement en subventionnant les stations-service. Donc pour le dire autrement, ce que l'automobiliste ne payait pas, c'était le contribuable ou la dette, donc le contribuable futur, qui le payait. Et l'INSEE a évalué l'effet de cette politique, et les Français les plus aisés en ont bénéficié 3 fois plus que les Français les plus modestes. Donc les aides généralisées, en économie, on sait qu'elles sont moins bien ciblées. Néanmoins, est-ce que une aide de 2 fois 100 euros suffit aujourd'hui ? Force est de constater que pour certaines professions ou pour des Français qui sont très dépendants de la voiture, ça ne couvrira pas l'intégralité des pertes sur l'année.
0: Ryan Nézard, des Français renoncent à voir leurs proches, renoncent à des loisirs, parfois à un emploi ou à une formation parce que se déplacer coûte aujourd'hui trop cher. L'AFP décrit des vies rétrécies. L'expression me semble terrible, mais c'est ça la conséquence de la hausse des prix du carburant, des vies rétrécies.
7: Sont des vies rétrécies, et par ailleurs, c'est un débat public dans lequel on se rend collectivement compte, et c'est peut-être une forme de traumatisme qu'on est en train de vivre, au-delà du coût social, du coût économique qui est très dur et du coût intime, on se rend compte qu'en tant que société, nous sommes extrêmement vulnérables et dépendants aux hydrocarbures importés.
0: Encore aujourd'hui.
7: Alors, on l'est un peu moins qu'hier, mais aujourd'hui, simplement une donnée, 60% de notre énergie consommée en France et d'origine fossile. Et donc ce qui explique que lorsqu'en effet la géopolitique vient percuter les prix des matières premières sur les marchés internationaux, ça a un impact malheureusement dans le quotidien et dans la chair des Français.
0: Ça peut monter jusqu'à où ? Vous n'êtes pas devin, vous êtes professeur en finances publiques, mais un litre à 3 ou 4 euros est envisageable, imaginable avec les cartes qu'on a en main aujourd'hui ?
7: Alors, ce qui se passe, alors, je ne sais pas. Je ne peux pas vous donner de chiffres exacts. Mais ce que je peux vous dire, c'est qu'à chaque fois que, en ordre de grandeur, le prix augmente de 10%, la consommation baisse de 2 à 4%. D'abord parce qu'il y a des gens qui n'ont pas forcément un besoin vital d'utiliser leur voiture. Cela ajuste assez vite leur consommation. Et puis ensuite, malheureusement, il y a des gens qui ont un besoin. 3/4 des salariés, par exemple, utilisent leur voiture pour aller bosser tous les jours. Mmh. Et ces personnes-là, ces Français, malheureusement, doivent ajuster aussi leur consommation, parfois faire un demi-plein, parfois faire un 3/4 de plein. Donc la consommation va baisser de toute façon à mesure que le prix va augmenter. Donc à un moment donné, je dirais que le prix se stabilise. Mais si la guerre continue au Moyen-Orient, si elle s'amplifie, si elle se poursuit en Ukraine, et que sur les marchés mondiaux demain, il n'y a plus 100 millions de barils par jour, mais 90-80 millions, cette hausse va augmenter. Et par ailleurs, à l'avenir, nous connaîtrons d'autres crises du détroit d'Ormuz, d'autres crises dans d'autres détroits dans le monde, et donc, me semble-t-il, notre responsabilité en tant que pays et de société, c'est aussi de se préparer à ces crises et de sortir de cette dépendance.
0: À toute chose, malheur est bon, point d'interrogation, la question n'est pas cynique, mais est-ce que le prix du carburant peut devenir une incitation paradoxale à passer à l'électrique ?
7: Oui, et d'ailleurs on voit que, en tout cas sur le marché du neuf, On est passé il y a quelques années de 10% des voitures qui étaient électriques, aujourd'hui à quasiment 50%. Donc c'est positif. Il faut maintenant, sur le marché de l'occasion, aussi avoir des offres abordables. C'est sûr que quand vous avez des véhicules 9 à 30 000, 40 000 euros, évidemment, tout le monde peut pas se le permettre. Donc il faut continuer, me semble-t-il, en termes de politique publique, à cibler un accompagnement financier, social, sur les ménages de classe moyenne, de classe populaire, qui doivent changer leurs véhicules, qui vont continuer à rouler. C'est pas la fin de la voiture, mais c'est simplement le fait de passer à des usages moins consommateurs en termes d'énergie fossile.
0: Ryan Nézard, merci. Je rappelle que vous êtes professeur en finances publiques, ancien conseiller à Matignon et à Bercy. Merci pour cet éclairage ce matin sur le prix des carburants. À suivre, l'affaire Télisson-Aurélien. A-t-il recouru à l'intelligence artificielle pour son best-seller « C'était ça ou la mort » On pose la question à Bruno Patino et à William Marx après... Bashung!

0: Alain Bachung, Osez Joséphine.
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0: Deux mots aujourd'hui sur les rencontres qu'organise le Nouvel Obs autour de la santé mentale. L'idée force, aidons-nous les uns les autres. De très nombreux intervenants sont invités à débattre et à dialoguer avec le public. Le spectre des questions est extrêmement large, de la définition même de la santé mentale à la question des addictions, du monde du travail aux nouveaux traitements. Deux sujets cruciaux également, l'adolescence, parfois un moment de tempête psychique, et la question du genre dans ses relations avec les troubles mentaux. J'aimerais aussi dire un mot sur ce qu'on appelle la père-aidance, c'est-à-dire l'aide apportée à des malades par d'autres malades qui ont déjà fait un long chemin et qui disposent d'un savoir qu'ils mettent à leur tour à la disposition d'autrui. Sujet plus important aussi qu'il n'y paraît, la bibliothérapie, soit le fait de se soigner par la lecture. Dans le dialogue silencieux avec les livres, je peux personnellement témoigner que ça marche quand vous avez récupéré votre capacité de concentration. Cette journée se tient aujourd'hui même. Elle démarre exactement dans 32 minutes. Vous avez donc le temps de finir votre petit déjeuner, de vous habiller, d'écouter Recto Verso et de filer à la Maison des Métallos à Paris. L'entrée est libre et gratuite.
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2: Cette accusation lourde partie d'un compte X confidentiel, mais qui est aujourd'hui sur la place publique.
3: Télisson Aurélien, auteur phare de la rentrée littéraire avec C'était ça ou mourir, dans la liste du Goncourt, est-ce qu'il a écrit son livre avec de l'intelligence artificielle?
4: Il est aujourd'hui techniquement impossible de prouver... L'un ou l'autre.
5: Est-ce qu'il faudrait que les prix littéraires fixent des règles très précises? Par exemple, IA autorisée pour faire des recherches, uniquement pour reformuler ou pour coécrire?
0: Le roman de Télisson Aurélien a été retiré hier de la liste du Goncourt. L'auteur dément les accusations et dit rassembler les preuves de sa bonne foi. Mais que l'usage de l'IA soit avéré ou non, les questions soulevées sont vertigineuses. Quelle confiance accorder à un auteur et à un éditeur à l'ère de l'IA? Que reste-t-il des notions même d'auteur et de roman si l'IA écrit tout ou partie d'un texte? Faut-il un autocollant sur les livres pour dire 100% écrit à la main? Une chose reste certaine, c'est la panique morale et littéraire. Et on va explorer ces questions passionnantes, avec Bruno Patino, le président d'Arte, auteur de très nombreux livres sur la culture numérique. Le dernier en date, Le temps de l'obsolescence humaine chez Grasset. Réflexion précisément sur les effets de l'intelligence artificielle sur nos vies. Et nous sommes aussi avec William Marx, titulaire de la chaire de littérature comparée au Collège de France. Bonjour à tous les deux.
6: Bonjour.
0: C'était ça ou mourir de Télisson Aurélien raconte l'exil d'un professeur haïtien jusqu'au Canada, récompensé par le prix du roman FNAC. Le livre a donc été retiré hier de la liste du Goncourt. En deux mots rapides, Bruno Patino, sur quoi repose l'accusation faite à l'auteur? Qu'est-ce qui est établi aujourd'hui?
6: Ça, je suis pas en mesure de le dire. On sait seulement que son roman a été passé au crible, on va dire, d'un outil qui s'appelle Pangram, qui est un outil d'intelligence artificielle à qui on demande de juger ou non, du pourcentage de présence d'intelligence artificielle dans l'écriture. Mmh. Alors, c'est un outil qui a plutôt bonne réputation, mais comme tout outil, il n'est pas fiable à 100%, même s'il est très fortement fiable. Et moi, le faisceau d'indices aujourd'hui semble établi. Pour le reste, je ne suis pas du tout en mesure de juger de ce qu'il en est. Il y a le bénéfice du doute existe toujours, j'imagine. Enfin, en tout cas, je ne me prononce pas sur ce sujet.
0: On peut en tout cas l'espérer. William Marx, comment avez-vous reçu cette accusation faite à Télisson Aurélien, l'un des animateurs de ce compte X, explique longuement sa démarche. Préserver quelque chose d'irréductiblement humain dans un monde bouffé par les machines, pour le dire simplement, c'est recevable selon vous ?
7: C'est un peu simplificateur. Je vais dire que j'étais surpris, mais pas tellement surpris au bout du compte. Parce que cette intervention de l'IA, ou cette utilisation de l'IA dans l'écriture de la littérature, au bout du compte, elle est prévue par toute l'histoire de la littérature.
0: Expliquez-nous ça.
7: C'est-à-dire qu'en fait, l'histoire de la littérature, elle est traversée par deux tensions. Une tension qui est entre deux exigences. La première exigence est celle de l'exigence d'expression, d'expressivité, de sincérité, d'avoir affaire à une psychologie, un individu qui s'exprime. Et ça, c'est l'exigence qu'on a depuis le romantisme. En gros, c'est l'idée que il faut que quelqu'un, qu'on entende la voix de quelqu'un, hein, qui nous parle directement.
0: Donc c'est assez récent, hein.
7: C'est relativement récent.
0: Voilà, pour dire les choses.
7: Et ça correspond, en gros, avec l'émergence du concept d'auteur, d'une certaine originalité, d'une voix qu'on doit entendre. Mais il y a une autre exigence qui est elle beaucoup plus lointaine et qui est aussi très présente. C'est l'exigence d'efficacité, mais en fait qui s'exprime sous le nom d'exigence de beauté, l'exigence de qualité formelle d'une œuvre qui agisse vraiment de manière efficace sur le lecteur et qui ait ses propres qualités formelles, indépendantes même de l'auteur, avec l'idée qu'au bout du compte, l'œuvre pourrait être impersonnelle. Et en fait, ces deux exigences sont totalement contraires. D'où la tension. Et selon les époques, l'équilibre entre ces deux exigences, il varie. Et donc depuis le romantisme, on a tendance à penser que c'est la sincérité qui compte, mais il y a des écrivains qui, eux, insistent beaucoup sur l'exigence des qualités formelles et qui imaginent qu'une machine pourrait très bien écrire de la littérature.
0: Vous souhaitez réagir, Bruno Patineau ?
6: Oui, parce que c'est tout à fait juste, mais en même temps, si on se place du côté de la technologie et de ce qui se passe, je pense, en tout cas j'essaye de l'écrire dans mon livre, qu'on est rentrer dans ce que j'appelle l'ère de l'imbrication. C'est-à-dire que les intelligences artificielles, elles provoquent une double imbrication. La première entre l'homme et la machine, et quand je dis entre l'homme et la machine, je ne parle pas évidemment de puces qui augmenteraient notre cerveau, mais sur le fait que de plus en plus de tâches, nos sentiments, nos réflexions sont le résultat d'une interaction avec une machine, à qui on pose des tas de questions pour notre vie quotidienne, notre vie intime, et évidemment pour l'élaboration de ce qu'on est en train de faire. Et l'autre imbrication, c'est entre le contenu authentique fait par l'homme ou la femme et le contenu synthétique fait par la machine. Et je pense, si vous voulez, que je parle d'imbrication parce que séparer les deux dans une action, qu'est-ce qui résultera de la volonté humaine ou de la proposition machinique, et dans la production humaine, ce qui sera 100% humain, comme vous l'avez dit tout à l'heure, et 100% machine, cette frontière-là, elle se brouille de plus en plus, et c'est pour ça que pour moi, ce qui s'est passé ces derniers jours agit aussi comme un révélateur, parce que si on regarde bien ces temps derniers, si vous allez sur les plateformes musicales, maintenant 30-40% de ce qui est sur les plateformes musicales...
0: Il n'y a pas de polémique aussi violente, hein ?
6: Pas du tout,
0: littérature touche voilà, un nerf, j'imagine.
6: Exactement, il y a des polémiques économiques sur le droit d'auteur autre, mais des polémiques, comme vous l'avez dit, presque existentielles, elles n'existent pas. Je parle là même pas des outils qui sont faits maintenant pour que vos vidéos sur YouTube soient faites par l'IA ou autre. C'est-à-dire que la production, à la fois totalement synthétique et qui imbrique l'authentique et le synthétique, ne cesse de progresser.
0: William Marx, lire un livre qui serait possiblement écrit en réalité par une IA suscite quel sentiment chez vous ? Est-ce que vous dites trahison tout de même ?
7: Je pense qu'il y a une question là aussi de pacte avec le lecteur, que l'auteur passe. Et il y a différents types de lecteurs. C'est-à-dire que longtemps j'ai cru que les lecteurs seraient totalement hermétiques à une littérature qui serait faite par une machine. Et en fait j'ai entendu des témoignages de lecteurs, en particulier de lecteurs de romans policiers ou de romans, qui disent « mais peu importe, pour moi l'essentiel c'est que l'histoire soit efficace et que je puisse avoir du plaisir, voilà, et d'être emporté par le livre. Et puis il y a un autre type de lecteur qui correspond à un type de littérature restreinte qui voudra avoir une œuvre artisanale. Et la littérature, elle a été toujours faite de différents usages et de différents courants. Donc il y a des lecteurs qui seront totalement hermétiques à ça et d'autres qui accepteront totalement d'avoir des musiques, des films et des des livres écrits par des machines. Ça dépend beaucoup du genre littéraire. Ouais.
0: L'AFP a posté hier une vidéo recueillant le sentiment de lecteur que je vais appeler lambda. Réponse, c'est une rumeur raciste. Deuxième réponse, c'est un livre formidable. Qu'importe le circuit qui l'a conduit en librairie. Autre type de réponse, l'IA est un outil, il va falloir s'y faire. Bref, Bruno Patino, pas de condamnation morale, bien au contraire. Que suscitent chez vous ces réactions de lecteurs ?
6: Ces réactions de lecteurs, elles montrent que, encore une fois, notre réception, comme ça a été très bien dit, est absolument centrale. Mais là où je rejoins ce qui a été dit, c'est sur la notion de pacte. Je vais vous prendre un exemple qui n'a rien à voir, mais exprès. Et il m'arrive d'être jury pour des festivals de courts-métrages réalisés par l'IA. Mais comme au générique, vous avez les outils qui ont été utilisés, vous êtes libre alors d'avoir ou de consentir au plaisir qui va être le vôtre en regardant, puisqu'il n'y a pas ce sentiment possible de tromperie. Quand je dis de tromperie, c'est de ne pas savoir à quoi on a affaire. Je parle dans un autre livre des concerts des avatars d'Abba. Tout le monde sait que ce sont des avatars, et à partir du moment où tout le monde le sait, tout le monde est libre d'avoir ce pacte, à un moment donné, de ressentir du plaisir, et on peut écouter le public s'adresser à des avatars comme si les chanteurs étaient vraiment présents. Et donc je pense qu'encore une fois, on parlait de la symbolique. L'IA est beaucoup plus dans notre vie que nous le pensons. Les professeurs aujourd'hui savent bien qu'ils ont affaire à des élèves qui utilisent l'IA, et donc le fait de se dire on va pouvoir avoir une barrière étanche me semble totalement illusoire. Le public est déjà au-delà de cette

0: barrière étanche. Mais ça redéfinit quand même ce qu'on appelle une création dans le pacte qu'elle peut avoir avec le lecteur, avec l'auditeur ou avec le téléspectateur
1: et
0: ou le spectateur.
1: Mon étiquette 100% écrit à la main, William Marx, vous pensez que c'est une solution à plaquer sur les livres ou 50% IA, 50% moi-même?
0: Deux choses.
1: Je ne sais même pas ce qu'il faut mettre sur l'autocollant.
0: 70%, 72%,
1: voilà,
0: ça devient
1: exactement
0: compliqué.
2: Deux choses. D'une part, ça ne tiendra pas parce qu'en fait, l'IA, elle a une capacité de générer des textes, mais elle a aussi une capacité de conseil éditorial. C'est-à-dire que on peut très bien, un écrivain peut très bien fournir la première version d'un livre et donner le livre, comme il aurait pu donner à un éditeur, donner le livre à une IA pour dire comment je peux l'améliorer, quel conseil. Donc il y a une capacité rhétorique dans l'IA qui est extraordinaire. Donc ça va être très difficile ici de faire la part des choses. C'est un conseil comme un autre. Deuxième chose, nous assistons en fait à la répétition de quelque chose qui a déjà eu lieu il y a 150 ans ou 200 ans. Je vous rappelle que dans les années 1840, on a accusé Alexandre Dumas en fait de ne pas écrire ses livres et de les faire écrire par d'autres, ce qui était vrai en vérité.
1: Il les faisait écrire en particulier
2: par Auguste Maquet.
1: Voilà.
2: Et on avait compté, par exemple, il y avait un test qui avait été fait. Un critique avait compté le nombre de queues, la conjonction de coordination, et on accusait Alexandre Dumas d'avoir repris le nombre une phrase écrite avec énormément de conjonctions de coordination, donc très lourde, et d'y avoir rien changé. Donc ce qui prouvait qu'Alexandre Dumas n'avait absolument rien changé à la copie d'Auguste Maquet.
1: Bruno Patino.
0: Oui, c'est rigolo d'ailleurs. Pardon, c'est étrange de voir que dès cette année-là, on utilise la statistique pour juger de l'écrit. Non, je pense que c'est tout à fait juste ce qui vient d'être dit. Moi, je pense qu'encore une fois, les IA nous posent un problème non pas en tant que tel, mais au niveau de la délégation qu'on leur fait. C'est-à-dire, y compris nous, dans nos vies quotidiennes, qu'est-ce qu'on va déléguer à l'IA? Et donc, un écrivain, une écrivaine, à un moment donné, une autrice, quelle est la part de délégation qu'il y a avec l'IA? Et là, c'est très difficile à quantifier, vous voyez, c'est-à-dire de donner une réponse statistique, vous le disiez vous-même, 50%, 60%, 70%, c'est qu'à un moment donné, oui, peut-être qu'on va devoir être, pas transparent, mais expliquer le niveau de délégation qu'on a eu envers un outil, pour qu'encore une fois, la liberté pour le lecteur ou pour celui qui regarde de ressentir le plaisir littéraire soit totale. Mais il me semble encore une fois que la question centrale des IA, ça n'est pas l'existence de l'outil, ça n'est même pas l'utilisation de l'outil, mais c'est le niveau de délégation qu'on va faire à l'outil. Dire à l'IA, écris-moi ça, n'est pas la même chose qu'effectivement utiliser l'IA comme documentaliste ou utiliser l'IA, voire même comme secrétaire de rédaction à un moment ou un autre.
1: Période formidable pour la littérature qui s'ouvre là, William Marx.
2: Je pense qu'il y a là des opportunités énormes, à la fois pour les écrivains, pour les lecteurs, et aussi quand même des dangers pour les éditeurs. Les éditeurs doivent être extrêmement prudents et savoir qu'est-ce qu'ils publient réellement. On parle beaucoup de cet outil Pangram, qui est pour l'instant très efficace, semble-t-il, pour repérer des plagiats, et plutôt de l'utilisation...
1: Et des plagiats aussi.
2: Des plagiats aussi, mais au bout du compte, dans un an, dans deux ans, on voit très bien que les intelligences artificielles ne cessent de faire évoluer leur propre style. On pourra faire un jour l'histoire de la littérature écrite par l'IA. Il y a quelques années, dans les universités américaines, les professeurs reconnaissaient les copies écrites par l'IA, parce qu'il y avait toujours le verbe to delve into, qui est assez rare en anglais courant, mais qui était très fréquent dans les copies écrites par l'IA.
1: Oui, et puis les rythmes ternaires, le rythme ternaire, pourquoi on n'aurait plus le droit de l'utiliser aujourd'hui
2: Il est là depuis l'Antiquité classique. En fait, l'IA ne fait qu'exploiter des possibilités et des constantes qui existent à l'intérieur du cerveau humain, c'est-à-dire des constantes d'efficacité. Et là, on est vraiment dans l'exigence de qualité formelle. Paul Valéry espérait ou pensait que, au bout du compte, l'écrivain n'est plus Racine lorsqu'il écrit Phèdre. Il fait disparaître totalement sa personnalité, et un automate idéal, ce serait, qui gagnerait à tous les coups, c'est l'expression même de Paul Valéry dans le cours de poétique, c'est en gros l'idéal de l'écrivain. Mais c'est quand même, et c'est ça qui est important, l'idée pour Valéry, c'était quand même que il fallait que l'auteur puisse se surpasser lui-même. Il y avait un travail intérieur. Et la littérature, au bout du compte, on pourrait aussi l'imaginer comme une sorte d'exercice intellectuel et spirituel où c'est à l'écrivain de faire un effort sur lui-même, d'avoir une exigence sur lui-même. Et c'est cela qu'il faudra garder malgré l'IA.
1: Oui, il ne faut pas que l'IA empêche le dur labeur de construire des phrases, Bruno Patino, de choisir des mots. Sinon, c'est une partie de l'activité humaine qui disparaîtra.
0: Je suis d'accord.

0: Et je suis d'accord avec ce qui vient d'être dit. Si je reprends un exemple de ce qui se passe dans le domaine du court-métrage aujourd'hui, on s'aperçoit qu'effectivement le niveau de délégation qu'on peut faire à l'IA est totalement différent entre le fait de déléguer l'ensemble d'une tâche, y compris l'imagination de quelque chose à une machine, ou au contraire d'en utiliser toutes les potentialités pour la tordre, aller plus loin et la mettre au service d'un imaginaire, d'un langage de l'image ou autre.
1: L'humain étant celui qui demande,
0: qui tord,
1: qui demande, pousse la machine dans ses limites,
0: qui pousse la machine, qui la met au bout, et en ce cas, on voit déjà qu'on peut regarder des choses qu'on n'avait jamais vues avant. Mmh. Et je ne vois pas pourquoi ce ne serait pas la même chose dans le domaine de la littérature à un moment ou à un autre, à partir du moment, encore une fois, où on tord, on soumet la machine, on la violente, si vous voulez.
1: William Marx ?
2: Non, le problème, c'est qu'en fait, cette intervention de l'IA, elle arrive dans un moment d'évolution de la littérature où l'exigence de sincérité est devenue énorme. C'est-à-dire qu'on a, avec l'autofiction, qui existe depuis un certain temps, mais avec tous les témoignages de victimes de violence, victimes de viol, de discrimination, en fait, on attend dans la littérature un témoignage qui serait un témoignage sincère. Et là, que cette histoire d'utilisation de l'IA arrive sur un roman qui se présente quand même comme une forme de témoignage, c'est là qu'il y a une violence très forte et une collision frontale entre les deux exigences dont je parlais tout à l'heure, et parce qu'il faudra faire avec l'IA et aussi avec l'exigence de sincérité.
1: Si produire un texte devient presque instantané, Bruno Patino, comment préserver, je reviens à cette question, le temps nécessaire pour apprendre à écrire, pour chercher, pour échouer? Et tout ça fait partie de l'acte d'écrire. Mais ça prend du temps, tout simplement.
0: Mais là, vous posez la question centrale du principe d'accélération de la révolution numérique, en réalité. C'est-à-dire que même si on ne se place pas du côté de la littérature, mais qu'on regarde petit à petit, j'allais dire dans l'accélération des outils numériques, de à la fois une phase d'accès général, puis ensuite une phase de propagation générale, et maintenant une phase, j'allais dire, d'imbrication et de production infinie, on remarque quand même que du côté de nous tous, nous les individus, le rapport du temps à la lecture a considérablement été attaqué, et celui maintenant du temps de l'écriture également, et pas seulement pour les auteurs, le temps de l'écriture pour nous-mêmes. Et donc, si vous voulez, vous avez vu dans le dernier rapport PISA, il y a cette notion de lecteur pressé qui est arrivée, en disant, on sait tous ce que Marshall McLuhan appelait la post-alphabétisation. Nous savons tous lire, mais nous ne lisons plus vraiment, parce que nous sommes poussés par la machine à lire de plus en plus vite, et les IA nous font rentrer aussi dans un phénomène d'écrivain, si j'ose dire, accéléré. C'est-à-dire il y a l'écriture accélérée après la lecture accélérée, et là effectivement ça pose un problème qui va même au-delà de la littérature, mais qui va, toucher l'ensemble de notre système cognitif.
1: Un mot, William Marx, ça n'est pas la mort de l'auteur.
2: Ce n'est pas la mort de l'auteur, mais c'est le retour à un ancien moment de la littérature où l'auteur devient une sorte de marque, comme les ateliers, vous savez, des grands peintres qui faisaient travailler d'autres peintres derrière eux et qui signaient. On a peut-être ce moment-là, sauf qu'on a vraiment là une tension extrêmement forte, une contradiction qu'il va falloir gérer.
1: Absolument passionnant. Merci à tous les deux, Bruno Patino. Je cite à nouveau le titre de votre dernier livre, Le temps de l'obsolescence humaine chez Grasset. Merci infiniment, William Marx, titulaire de la chaire de littérature comparée au Collège de France, d'avoir été au micro de France Inter ce matin. À suivre, la romancière américaine Taffy Brodesser Ackner. Elle fait partie, des 60 écrivains invités au Festival America à Vincennes. On la retrouve juste après Rosalia.

0: Ah bah c'est fini, pardon, on était déjà en train de parler littérature et d'autres choses avec ta fibre dessert Akner, il est 9h50, pardon.
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0: Voilà, on reprend ses esprits. Le Festival America a ouvert ses portes jeudi et se tient jusqu'à demain. C'est le rendez-vous littéraire annuel entre la France et les écrivains des États-Unis. Ils sont 60 à avoir traversé l'Atlantique cette année pour rencontrer leur public français. Et parmi eux, Tafi Brodesser-Akner. Bonjour, soyez la bienvenue en France et sur France Inter.
2: Bonjour,
0: vous êtes l'auteur de deux romans chez Kalman Levy que j'ai adoré, Fleischmann a des ennuis, qui a été adapté, entre parenthèses, dans une excellente série télé. Et le dernier en date s'intitule Le compromis de Long Island. Un mot de ce roman à la fois désopilant et désespéré. J'ai ri aux larmes et aussi eu les larmes aux yeux, ce qui n'est pas banal dans le même livre tiré, je dois le dire aussi, d'une histoire vraie. Est-ce que vous aimez, Tafi Brodesser-Akner, cette frontière fine entre le comique et le tragique?
2: Merci, merci.
0: Merci à vous.
2: Was there a question? Sorry. Would you like this?
0: La frontière fine entre le comique et le tragique.
2: I find that tragedy is often just very funny.
3: La tragédie est souvent très drôle en fait. Le désespoir qu'on va vivre dans les moments les plus tragiques qu'on est amené à vivre, on se rend compte que quelques minutes plus tard, c'est devenu super drôle.
0: Quelques mots tout de même sur ce compromis de Long Island. Votre roman commence en 1980. Carl Fletcher, un industriel fortuné de Long Island, est kidnappé contre rançon. Il revient chez lui, mais toute la famille reste traumatisée. Pour quelle raison ?
2: Tout
3: événement qu'on est amené à vivre a des espèces de, ensuite, de répercussions, de vaguelettes qui se poursuivent. Et j'ai commencé à me demander la chose suivante. Je me dis, en fait, est-ce qu'on passe notre vie tout entière à essayer de surmonter les choses traumatiques et tristes qui se sont produites? Et en fait, au final, ce qui est utile, c'est probablement d'absorber ces événements traumatiques et finalement de s'accepter tel qu'on est devenu. On est devenu notre personne. On va y mettre toute son énergie. C'est-à-dire que, en fait, le corps n'est pas conçu, l'esprit non plus, pour surmonter un certain nombre de choses. Ça ne sert à rien d'essayer. D'où l'idée que j'ai eue à ce moment-là de me dire ces choses que je rumine depuis l'enfance. C'est des choses, donc en fait, il faut que je me débarrasse.
0: Et puis, il y a une autre dimension. C'est une famille riche qui a de l'argent. Dans ce contexte-là, comment trouver une ambition à soi? Ça, c'est la question que se posent les trois enfants. Peut-on choisir une vie ordinaire? Peut-on avoir une vie ordinaire quand on hérite de tout? Ça, c'est la question que se posent les trois gamins.
3: Alors, se choisir, choisir ce qu'on veut, déterminer ce que l'on veut, c'est probablement ce qui est le plus précieux pour un enfant. Et c'est une question qu'on ne peut pas se poser lorsqu'on reçoit des privilèges. Et moi, il se trouve que j'ai grandi dans très peu d'argent. Et ce qui m'a réconforté et ce qui me rassurait, c'est que je me disais, au moins, il faut que j'essaye. J'ai pas le choix. Alors que je voyais des gens aisés autour de moi qui, eux, étaient paralysés. Ils n'avaient pas ce choix.
0: Alors, il y a une anecdote, pardon, que j'adore. Vous vouliez écrire donc sur une

0: famille riche qui perd tout, puis une amie fortunée vous a expliqué que son patrimoine était trop diversifié pour que ça arrive. Qu'est-ce que cette conversation a changé dans votre roman ?
1: First, I'll tell you what it changed about me.
2: D'abord, je vais vous raconter ce que ça a changé en moi, dans ma propre personne.
1: I don't know enough about finances to have understood.
2: Je connais pas bien le sujet des finances suffisamment pour comprendre comment on utilise l'argent. Et j'ai appelé donc cette amie qui a été adorable et elle m'a dit, je lui dis, bah alors si tu perdais tout, qu'est-ce qui se passerait? Mais elle m'a dit, mais je ne peux pas perdre tout ce que j'ai. C'est tout simplement pas possible. Et j'ai commencé à réfléchir. J'ai réfléchi à ça pendant 2 semaines et ça m'a permis au bout de 2 semaines de recommencer l'écriture et de finir ce livre. Parce qu'en fait, je me suis dit qu'au final, ce qu'elle m'avait dit, c'était ce qui était là, présent depuis toujours dans mon écriture, c'est-à-dire que c'est vraiment injuste, en fait, ce qui se passe. Il n'y a plus de classe moyenne aux États-Unis. Il n'y a pas de moyen d'avancer, d'aller de l'avant. Les promesses que j'ai entendues quand j'étais petite, ce n'était rien d'autre que des mensonges, en fait.
0: Tafi Brodesser-Akner, un mot tout de même de la communauté juive de Long Island. Vous la décrivez longuement. Pourquoi ce cadre romanesque, pourquoi s'intéresser à ces familles juives-là?
2: Les communautés juives, bah, c'est ce que je connais, parce que j'en suis issue. Mais aussi, ce qui était intéressant, c'était la transmission du traumatisme dans la communauté juive. Je me suis rendu compte, en fait, au moment où j'écrivais, qu'on était vraiment à la fin de l'âge d'or des Juifs d'Amérique et en Amérique. Et qu'en fait, si vous voulez, une famille, on voit une famille qui est issue, en fait, de la Shoah, une autre famille qui est très, très aisée. Et en fait, ça me semblait très, très intéressant de les suivre en parallèle. Et puis, j'ai jamais écrit de science-fiction, j'ai jamais réussi. Alors l'idée d'écrire un petit peu dans cette ambiance WASP ou une famille chrétienne, ça aurait été littéralement de la science-fiction pour moi. Et
0: oui,
2: je ne sais pas faire ça.
0: Et vous décrivez dans ce milieu l'argent comme la possibilité de partir, de se mettre à l'abri si le danger revient. Comment cette idée de la sécurité se transmet-elle dans les familles marquées par le souvenir de la Shoah ?
2: C'est intéressant, c'est-à-dire que moi-même j'ai une question que je me pose. Je me dis, est-ce que l'argent peut vous offrir la mise en sécurité? Ces familles qui sont issues, comme vous le disiez par exemple, de la Shoah, qui ont pu accumuler une certaine aisance. Et je vous rappelle qu'effectivement au début du livre, la scène s'ouvre sur un kidnapping de cet homme qui est kidnappé parce qu'il est riche, mais il rentre chez lui parce qu'il a pu payer la rançon. D'où le sujet. Est-ce que l'argent l'a mis en danger ou est-ce qu'il l'a sauvé? Et effectivement, pour répondre à votre question, la sécurité, ça ne s'achète pas. On peut juste espérer qu'on va l'obtenir et rien de plus.
0: Une dernière question, Tafi Brodesser-Akner. On pense à Philippe Roth en vous lisant. Est-ce qu'on a tort?
1: Merci beaucoup.
0: Ça vous va comme comparaison?
1: Oh non, I do not mind at all.
2: Ça me dérange pas du tout.
1: Please, bon,
0: on ne va pas, on va laisser, on va laisser aux auditeurs de France Inter le plaisir de lire vos livres et notamment le dernier en date qui vient de sortir en poche, Le Compromis de Long Island. Ils découvriront mon personnage préféré de ce roman qui s'appelle Beamer. Et bon courage aux lecteurs qui vont rencontrer ce personnage absolument éblouissant. Merci infiniment d'avoir été au micro de France Inter et merci à Hélène Joguet pour la traduction simultanée de vos propos. Demain, dans Recto Verso, on va parler de la justice internationale, de la sublime exposition menée à l'Orangerie à Paris et du Botox. Est-ce que le Botox nous ravalera la façade? C'est une vraie question, vous le verrez. Merci ce matin à la technique, c'était Enzo d'Hospital.
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0: 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Marion Lourd, bonjour.
12: Bonjour Nicolas, bonjour à tous. Une visite historique, des messages politiques. Le pape poursuit aujourd'hui son séjour en France à la rencontre ce matin d'exilés à Paris. Léon XIV a plaidé pour vivre ensemble dans la dignité et la paix. Déclaration avant la messe géante célébrée place de la Concorde. Cet après-midi, on entendra l'attente et la joie des fidèles. À la une aussi ce matin, cette question, le conflit meurtrier en Éthiopie va-t-il reprendre? Les combats font rage entre l'armée et les rebelles au risque de réveiller les traumas d'une guerre qui s'est arrêtée depuis 4 ans. Donald Trump dit non à la proposition de Téhéran pour ouvrir le détroit d'Ormuz. La guerre au Moyen-Orient qui pèse lourd sur nos budgets français, certains obligés de renoncer à leur match de foot amateur, vous l'entendrez. Et à la fin de ce journal, portrait de Célia Géry, la nouvelle pépite du cyclisme français. Elle s'aligne aux Mondiaux de Montréal.
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12: Visite papale en France, deuxième jour. Léon XIV poursuit ses rencontres avec les fidèles de la France, fille aînée de l'Église, cette France où les nouveaux baptisés sont de plus en plus nombreux, plus de 21 000 l'an dernier. Le pape rencontre ce matin un certain nombre de ses catéchumènes. Il vient de terminer une visite à la maison Bakita, qui accueille, elle, des migrants à Paris. L'occasion de plaider pour, je cite, « vivre ensemble dans la dignité et la paix ». Avant le point d'orgue de l'après-midi, cette messe géante sur la place de la Concorde et les plus de 600 000 personnes attendues, parmi lesquelles Gabriel, venu du Nord tout exprès et pressé de vivre ce moment.
13: Vu que j'ai grandi dans une famille chrétienne avec ces valeurs-là, j'ai vraiment conscience de la chance qu'on a de pouvoir rencontrer le pape. Et ce genre de moment, c'est exceptionnel. Donc dans la vie de n'importe quel chrétien, c'est top. J'ai déjà assisté à une messe d'un pape, donc c'était le pape François en l'occurrence. C'était un super moment, vraiment un grand moment en communauté. C'est ça que je recherche à revivre durant la messe du pape.
12: Un propos recueilli par Héloïse Roger. Ici Nord, la messe, décrite comme solennelle et classique, démarre à 15h. La foule attendue est deux fois plus importante que celle qui était venue aux Invalides il y a 18 ans pour Benoît XVI. À 7 mois de la présidentielle, évidemment, de nombreux politiques seront présents. Mais Maxence Lambrecq, ce ne sont clairement pas eux les stars du jour.
14: Pas question qu'ils occupent le premier rang. Le diocèse de Paris veut que les plus démunis soient à l'honneur. Plusieurs associations ont été sollicitées pour cela. Les politiques seront des invités, parmi d'autres, à eux de voir s'ils communient ou non, s'ils se signent ou non. Brigitte Macron et Sébastien Lecornu en ont l'habitude, eux qui représenteront le chef de l'État. Une bonne partie du gouvernement au rendez-vous. Gabriel Attal, Édouard Philippe, Bruno Retailleau aussi. La campagne ne s'arrête jamais. Marine Le Pen et Jordan Bardella vont venir. Ils avaient boudé François à Marseille. Combien de fois le RN a critiqué l'ingérence politique de l'Église. Éric Zemmour, Sarah Knafo seront là aussi, mais ils n'apparaîtront peut-être jamais à l'image, grince un élu. À gauche, des rangs parsemés, Ségolène Royal viendra, quelques députés socialistes, mais ni François Hollande, ni Raphaël Glucksmann ou Jean-Luc Mélenchon ne feront le déplacement. Personne n'ose pour autant remettre en cause cette visite et cette messe, la même où Louis XVI fut guillotiné. Le pape est le bienvenu en France, affirme le leader insoumis qui appréciait son appel à désarmer l'intelligence artificielle.
12: Ensuite, pour le pape, direction Lourdes, au pied des Pyrénées, pour une prière ce soir à la grotte de Massabielle. belle, celle où la Vierge Marie, Mère de Jésus, serait apparue à plusieurs reprises. La façade de la basilique du Rosaire sera recouverte pour l'occasion. Objectif, ne pas laisser voir les mosaïques du prêtre slovène Marko Rupnik, accusé d'agression sexuelle. L'actualité, c'est aussi une mise en examen ce matin. 6 bouchers de laine visés par une enquête dans le cadre de l'infection à la bactérie E. coli. Des dizaines d'intoxications.

0: intoxication alimentaire grave qui avait tué une fillette de 11 ans en juin 2025. Ils sont soupçonnés d'homicide involontaire et blessure involontaire, mise en danger de la vie d'autrui. Les 6 hommes sont placés sous contrôle judiciaire. Ils ont l'interdiction d'exercer en tant que boucher. Une décision équilibrée qui apaise. Réaction de l'avocat de la veuve de Federico Aramburu après le verdict rendu hier soir contre Loïc Le Priol et Romain Bouvier, condamnés à 26 et 19 ans de prison pour leur tir fatal sur le rugbyman lors d'une bagarre en 2022. Cette décision sanctionne, selon le tribunal, l'intention homicide, même si la préméditation n'est pas retenue. À l'étranger, la crainte d'un nouveau conflit de grande ampleur en Éthiopie. Forces fédérales et groupes armés s'affrontent violemment dans plusieurs villes du nord. Plusieurs centaines de personnes ont été tuées. Une escalade qui ravive le souvenir traumatique d'une guerre fratricide. 4 ans après la fin d'un des conflits les plus meurtriers de la planète, 600 000 personnes avaient été tuées. Valérie Crova, les habitants s'inquiètent de la reprise des hostilités.
1: Le nord de l'Éthiopie est de nouveau coupé du monde. Il n'y a plus d'accès à Internet et les communications ne passent plus. Les autorités fédérales avaient déjà choisi le blackout lors du précédent conflit. Depuis mardi, 7 groupes issus de plusieurs zones du pays, dont les rebelles tigréens du TPLF, ont lancé une offensive. Ils ont pris le contrôle de 3 aéroports, dont celui de Mekele, la capitale régionale du Tigré. Regroupés au sein d'une coalition, l'Alliance pour la survie, ils se sont fixés pour objectif de renverser le Premier ministre Abiy Ahmed afin d'établir un gouvernement de transition. Le fragile accord de Pretoria, qui avait mis fin au combat en 2022, a volé en éclats. En réalité, les tensions n'ont jamais cessé. Les rebelles du Tigré se sont dit en guerre totale contre le gouvernement fédéral et son armée, qui dispose néanmoins d'une puissance aérienne et de drones face à des forces tigréennes affaiblies par le précédent conflit et qui peinent à trouver des volontaires. La reprise de la guerre en Éthiopie pourrait conduire à un embrasement régional si l'Érythrée voisine, soupçonnée par Addis Abeba de financer les groupes armés, venait à intervenir.
0: À l'étranger encore, les inondations sont stabilisées à Bangkok. Message rassurant ce matin du gouverneur local de la capitale thaïlandaise. Les pluies diluviennes avaient poussé à placer la zone en état de catastrophe naturelle. Un millier d'habitants ont dû être évacués. Il faudra 2 à 3 jours pour que les eaux s'évacuent si toutefois il ne repleut pas. Pas de déblocage de la situation au Moyen-Orient. Selon le Wall Street Journal, le président des États-Unis refuse l'offre iranienne visant à rouvrir le détroit d'Ormuz en échange d'un arrêt immédiat des opérations militaires et de la guerre sur tous les fronts et de la suppression des sanctions économiques. Pas question pour Donald Trump qui, toujours selon le Wall Street Journal, envisage même de reprendre les frappes après les élections de mi-mandat en novembre. Pendant ce temps, les Houthis, alliés de l'Iran qui contrôlent eux le détroit de Bab el-Mandeb, ont mené ce matin de nouvelles attaques de drones et missiles contre l'Arabie Saoudite. La guerre au Moyen-Orient et ses conséquences qui nous arrivent notamment via le prix des carburants. Il continue de flamber. 2,41 € le litre de gazole. À ce prix-là, les loisirs deviennent un luxe, notamment en milieu rural. Exemple au club de foot amateur 10 sur Tille, en Côte d'Or, où les parents et les dirigeants du club n'arrivent plus à boucler leur budget. Justine Clos.
2: Sur le terrain, il y a le fils de Priscilla, 8 ans, qui s'entraîne. C'est elle qui l'amène 2 fois par semaine au stade. Sauf qu'en habitant à une 15aine de kilomètres à Vérone, les trajets lui coûtent 120 € par mois.
3: C'est énorme, c'est très compliqué, mais après c'est une passion, donc on est bien obligé de l'emmener. Mais après, ben voilà, on fait des économies sur autre chose.
2: C'est pareil pour Nicolas, dont les 2 enfants sont inscrits au club. Alors pour limiter les coûts, il s'organise avec d'autres parents pour faire du covoiturage.
4: On essaye avec les tontons, les tatas, parce qu'on est dans le même club de foot. Donc voilà, on essaie de s'arranger.
2: Et pour aider toutes ces familles à s'arranger, justement, le président du club, Shakiba Ouida, a créé un groupe WhatsApp.
5: On a aussi une application pour pouvoir dire aux gens, voilà, toi tu pars d'ici, toi tu pars de là, arrangez-vous. Et sinon, le reste, c'est navette.
2: Des navettes qui sont mises en place par le club à sa charge donc pour amener les enfants à l'entraînement, puis les redéposer chez eux. Cela coûte cher, d'autant que le club se charge aussi des déplacements pour les compétitions.
5: On est à 20 000 € de carburant par an. Et vous imaginez qu'avec la hausse, on se la mange de plein fouet. Nous, on a des équipes de jeunes qui jouent en région. Il faut vous dire qu'on a 31 équipes sur les terrains tous les week-ends.
2: Mais le club refuse de répercuter cette hausse des prix à la pompe sur celui des licences parce que les familles souffrent aussi, dit son président.
0: Justine Clos, ici Bourgogne. À défaut, peut-être préférer le vélo. Les cyclistes du monde entier se retrouvent aujourd'hui au championnat du monde de Montréal au Canada. Place aux femmes aujourd'hui. La Canadienne Magdalene Vallière remet son titre en jeu face à elle, la favorite néerlandaise Demi Vollering, et les Françaises qui tentent de jouer la surprise, notamment Célia Géry.

0: Fanny Lechevestrier, c'est une autre pépite du cyclisme français.
1: D'ailleurs, ironie de l'histoire, Célia Géry et Paul Seixas, les deux plus grands espoirs du cyclisme français, ont longtemps couru ensemble dans les catégories jeunes, parfois même l'un contre l'autre en région Auvergne-Rhône-Alpes. Mais là s'arrête le jeu des ressemblances. Un exemple, si le Lyonnais est déjà rompu à l'exercice des médias, l'Ardéchoise l'appréhende encore. Comme quand, juste avant de la rencontrer, il y a 3 jours à l'Hôtel des Bleus, elle s'inquiète des questions à venir.
2: J'aime pas forcément ça, donc au contraire. J'ai que 20 ans, donc voilà, je suis jeune et j'ai le temps.
1: Normal, nous explique Juliette Berthet, l'une de ses coéquipières en équipe de France, mais aussi tout au long de l'année à la FDJ Suez. Elle est comme cela, Célia Géry. Elle a besoin de se sentir en confiance.
3: Moi, j'ai mis du temps à percer un peu la carapace, mais non, Célia, c'est quelqu'un de très réservé, mais elle est ultra agréable une fois qu'on apprend à la connaître et qu'elle a confiance en nous. C'est vraiment une personne chouette et bon, on la découvre encore. Je pense qu'elle grandit aussi, donc non, c'est vraiment sympa de l'avoir évolué. Et...
1: Bah, écoutez ces différentes coéquipières. Une fois sur le vélo, la championne du monde espoir 2025 se métamorphose.
4: Sur le vélo, c'est une warrior. Elle m'impressionne. Vraiment, elle m'impressionne.
1: Raconte la toujours très expressive Marie Lenette.
4: C'est quelqu'un de ouf. Moi, du coup, ce que j'essaye d'aider au plus, c'est plus dans le positionnement. Par exemple, la dernière course, des fois, elle allait chercher les échappées. J'étais, non, Célia, tu te reposes. C'est moi qui vais chercher. Tant que moi, je ne suis pas morte, tu n'y vas pas. Donc, plus, voilà, la rassurer, la poser. Non, franchement, c'est un bonheur de travailler avec elle.
1: Et c'est pour cela que tout le monde en équipe de France croit la victoire possible. Maëva Skibon, victorieuse de 2 étapes sur le Tour 2025, se dit même rassurée de l'avoir pour une fois dans son équipe.
5: Généralement, quand je cours contre elle, elle est dans les briefings en mode c'est la fille à surveiller. Bon, là, au moins, elle ne sera pas surveillée parce qu'elle est dans la même équipe. Donc, enfin, c'est vraiment top parce que c'est une fille qui a un énorme talent. Elle a tout l'avenir, on va dire, pour gagner un maillot arc-en-ciel, mais je pense qu'elle en aura un avant la fin.
1: Et pourquoi pas, dès aujourd'hui, beaucoup y pensent. Si elle résiste aux 180 km de course, une distance inhabituellement longue chez les femmes, la jeune française a tout pour y parvenir, même face à Demi Vollering.
0: Et puis, 1 000 000 000 de 1 000 sabords, joyeux anniversaire Tintin. Mais oui, le journal de Tintin a tout juste 80 ans. Magazine qui a changé l'histoire de la BD, puisque Tintin est toujours parmi nous et il ne fait presque pas son âge.
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11: Oui.
0: Salut Christine Masson, salut Laurent Delmas.
13: Bonjour Marion.
11: Bonjour Marion.
14: C'est comme pour un acteur, c'est la personnalité. Sa présence.
15: Vous répondrez non, ça serait de la bêtise.
16: Si tu es dans un de mes films, il faut que ça coule dans tes lèvres.
17: Ça peut couler, hein.
18: On n'a pas tout.
19: Ça a jamais servi à rien de faire des films de toute façon.
20: On s'en fout. C'est pour ça que c'est cool le cinéma. Ça sert à rien, ok?
11: En découvrant ce film à Cannes, on a eu l'impression d'assister à quelque chose de rare. Une nouvelle façon d'envisager et le cinéma et notre histoire en cassant les codes habituels du genre. Et ce film arrive enfin sur nos écrans. Bonjour tout le monde et salut Laurent.
13: Bonjour Christine, bienvenue à tous.
11: Septembre 1940, Henri Mar débarque à Vichy en y voyant l'opportunité de trouver enfin la place qu'il mérite. Bonjour Emmanuel Mar.
21: Bonjour.
11: Henri était votre arrière-grand-père, mais votre film Notre Salut n'est pas un biopic. Mar, un personnage générique de cette période, la collaboration et votre film interrogent un système d'oppression du côté de ceux qui y croient, banalité du mal. Et vous êtes devenu Henri Mar. Bonjour Swann Arlo.
22: Bonjour.
11: Ce fonctionnaire, cet homme ordinaire qui a une ambition plus grande que lui, sincère et opportuniste jusqu'au pire. Et pour interroger ce grand film, un historien spécialiste de la fonction publique sous Vichy, on ne pouvait pas mieux choisir. Bonjour Marc-Olivier Baruch.
23: Bonjour.
11: Notre salut.

0: sur nos écrans mercredi prochain. Enfin, les sorties de cette semaine entre Annie Ernaux, Garance ou Les éléphants dans la brume. Allons-y.
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2: Mais en même temps, là, les temps sont, je veux dire, c'est assez idéal pour se repenser. Pour repenser, ne serait-ce que même la gestion du travail, la manière dont on s'organise dans les ministères et la transmission des informations. Enfin, je pense qu'il y a vraiment quelque chose à repenser, définir une ligne claire.
3: Alors nous, au ministère des Finances, on n'y réfléchit pas tant pour l'instant, oui. Mais pourquoi, vous avez des idées en la matière ?
2: Non, mais tu vois, moi j'ai fait partie, je fais partie de ceux qui ont importé les premiers principes du management, si vous voulez. Mais c'est-à-dire vraiment rationaliser le travail et la manière dont on travaille ensemble.
0: À l'oreille, la scène sonne terriblement contemporaine. Cette scène de notre salut que nous avons interrompue juste avant qu'elle n'évoque le maréchal Pétain. Donc, l'époque. Preuve qu'un film historique peut sonner aujourd'hui à nos oreilles. Après la découverte des lettres, on va y venir. C'était ça l'idée de notre salut, Emmanuel Marc. C'était rendre cette histoire contemporaine.
4: Alors, oui et non, elle était surtout l'idée même de tout le langage cinématographique du film. C'est juste que les spectateurs soient au présent, aux côtés des personnages qu'ils voient à l'écran, et ce présent où les personnages ne connaissent pas la fin de l'histoire, et aussi de trouver une forme qui d'une certaine manière quand même casse un peu la vitrine du musée d'histoire, pour que ce qui se joue à l'écran nous concerne et nous parle, et aussi d'une certaine manière pour être aussi à l'inverse au plus proche de l'histoire aussi. C'est un double mouvement, en fait.
0: C'est drôle parce que, c'est pas drôle parce qu'à Cannes, vous n'avez reçu que le prix du scénario. Et dans le jury, il y avait un homme qui s'appelle Paul Laverty, qui est le scénariste de Ken Loach. Et j'ai vachement pensé après à Ken Loach, parce que Ken Loach, dans ses films, nous implique énormément. C'est-à-dire que nous met à la place de là où sont les protagonistes. Ça peut être une réunion sur le collectivisme ou dans une brasserie. Vous voyez ce que je veux dire? On y est avec eux.
4: Moi j'avoue que recevoir le prix du scénario de la part de Paul Laverty, c'est quelque chose qui n'y arrive qu'une fois dans une vie.
0: Ouais.
4: Je pense aussi à une chose, c'est que pour les gens qui ont vu ce film absolument sublime qui s'appelle Raining Stone.
0: Oh, j'adore, ça m'est préféré.
4: C'est aussi comment on va partir d'un détail, une robe de communion, et comment ce détail peut raconter tout les enjeux de la classe ouvrière, mais ou même pas de la classe ouvrière, de ce que c'est que le chômage, les difficultés économiques, mais dans l'Angleterre des années 90.
0: Et ce détail, ce serait les lettres alors ou pas?
4: Non, le détail, c'est de
0: non, les lettres de votre pardon de votre arrière-grand-mère.
4: Dans le film, la question du détail, c'est parfois des litres d'essence. C'est parfois tout simplement une robe aussi.
0: Il y a
4: aussi une robe.
0: Oui.
4: C'est une pénurie de papier qui fait que en fait l'État français doit réutiliser les anciens papiers officiels de la République française, et que chaque jour des centaines de dactylos doivent barrer pour mettre République française,
0: État
4: pour remettre
0: français.
4: État français.
0: C'est incroyable.
4: Et voilà.
5: Et le détail aussi, comme un marqueur cinématographique, c'est que les affiches qu'on voit, les affiches gouvernementales, sont neuves. Contrairement à beaucoup de films sur cette période-là, où on essaye de les vieillir, ce qui est une aberration totale. C'est-à-dire qu'on voit les choses comme elles étaient à l'époque, de même qu'on voit beaucoup de jeunes gens. Alors que dans les films sur l'occupation, en général, on a l'impression d'une armée de vieux, ce qui n'était absolument pas le cas.
4: En fait, sur tous ces points, on revient à cette idée que, quand on se penche dans le détail, nous on a beaucoup travaillé sur des images d'archives amateurs, des images. Si on se réfère à notre vision de carte postale de l'époque, la réalité des années 40 est anachronique. C'est-à-dire qu'il y a plein d'aspects où, même en décor, il y avait déjà des néons, par exemple, des choses comme ça. Mais je crois que, il y a cette idée d'être vraiment dans le de réintroduire

0: de réinterroger les choses, mais aussi, après, tout simplement, il y a vraiment de suivre ce personnage qui, pour moi, ce qui m'intéresse, c'est la rencontre, l'intime et le politique, c'est-à-dire comment les failles, les blessures, voilà, nos névroses intimes et finalement, sont essentielles dans notre engagement politique et comment les systèmes dictatoriaux utilisent toutes ces névroses pour qu'on les serve.
1: Portrait donc d'Henri Marr par sa femme avec cet extrait de correspondance, Sandrine Blanc.
2: Enfin des nouvelles. Essaie de te souvenir de toutes ces entreprises dans lesquelles tu as dilapidé le patrimoine qu'on m'avait légué. Mon héritage y est passé tout entier. Après l'euphorie, tes rêveries et tes grands plans se sont toujours terminés dans l'abattement le plus total. Il n'y a qu'un seul remède à ta noirceur et à ton spleen. Stabilité. Stabilité, mot d'ordre souverain qui engendre le vrai bonheur tranquille et calme. Un travail modeste n'est pas une honte. Pense qu'il est ton devoir de mettre ta famille à l'abri. Ici, les échos de Vichy sont contradictoires et me préoccupent. Geneviève me disait hier que les Youps semblaient très très inquiets. Je lui disais, te citant, le maréchal protégera tous les Français qui se dévouent pour la France. Espérons que tu dises vrai.
1: Cette lettre en voix off sur des images d'Henri dans ses démarches pour entrer dans cette administration, je m'adresse à l'historien Marc-Olivier Baruch. Vichy a été l'occasion pour plein de jeunes loups, finalement, de l'administration, de se faire une place. Et c'est ce que tu me racontes.
3: Oui, c'est effectivement le moment où, dans la mesure où il n'y a plus de Parlement, tous ceux qui piaffaient en attendant sortent. Et effectivement, vous avez raison de dire que c'est un régime de jeunes. Bousquet est un homme très jeune, Bousquet qui est vraiment le premier responsable, enfin, après Laval, de la déportation des Juifs. À un moment, Darlan, qui est le premier ministre de février 41 à avril 42, dit « il y en a assez de tous ces puceaux de sacristie qui entourent Pétain, il faudrait quand même qu'on ait des gens un peu plus expérimentés ». Donc effectivement, et on le voit dès la première scène du film, où on a cette discussion un peu enfumée, un peu alcoolisée aussi, et où Henri Marr débarque, lui, avec son pétainisme solide. C'est plus, je pense, si on devait le définir, il est plus un pétainiste qu'un collabo, sans entrer.
1: Et les autres sont prêts à se mettre au service de n'importe quoi, presque, non ou pas?
3: Oui et non. Là encore, ils se mettent au service d'eux-mêmes, bien sûr, mais aussi de leurs ambitions.
1: Oui.
3: Ils ont cette idée, qu'ont beaucoup de fonctionnaires, qu'ont beaucoup de politiques aussi, que ce qu'ils font, c'est bien pour la France, pour le pays, pour la patrie. Pétain n'arrête pas de leur dire « Travaillez pour la patrie, soyez mes bons petits soldats, allez-y ». Et ils y vont allègrement. C'est-à-dire ces gens qui, un peu dans l'ombre ou pas encore au premier plan, avaient servi la République, appliquaient le statut des Juifs. Tout ça se passe en octobre 40. Octobre 40, le 3 octobre, c'est le statut des Juifs. Le 24 octobre, Pétain sert la main d'Hitler. Donc c'est vraiment le mois où tout se cristallise. Le pétainisme, le pire, l'exclusion et la collaboration. Et les deux réunis conduiront au rafle, dont on verra dans le film comment elles se mettent en œuvre au niveau local.
1: Vous qui travaillez depuis longtemps là-dessus, Emmanuel Marr ne vous a pas consulté avant ou pendant le tournage. C'était quoi votre première impression? Tout d'un coup, vous voyez à l'image ce sur quoi vous travaillez depuis très longtemps.
3: Oui, alors ma première impression, ça a été que j'étais assez jaloux. Je me suis dit, tiens, c'est un cinéaste, mais c'est aussi un historien. Moi, je suis que historien. Bon, trop tard pour devenir cinéaste.
4: La lettre qu'on vient d'entendre, c'est un
3: document d'histoire. Non, mais alors, d'une part, il a de la chance, d'une certaine manière. Il a ce lot d'archives privées dont tout historien rêve. Moi, si demain, je trouvais...
1: Oui, mais enfin, après, il faut construire quelque chose autour.
3: J'ai l'impression qu'il a bossé. J'ai retrouvé... c'est-à-dire, effectivement, Emmanuel Marr m'avait... On s'était écrit, je ne sais pas si on s'était vu, et quelques échanges, c'était début 2023, Et puis voilà, c'était intéressant. Je lui ai donné des titres de choses à lire, mais il savait déjà beaucoup de choses, notamment sur ce fameux commissariat au chômage.
1: Oui, moi, j'ai on va y revenir.
3: Et puis ensuite, deux ans et demi après, il avait gardé.

0: des mon adresse mail, donc c'est utile d'avoir des archives. Et il me dit, voilà, j'ai 5 heures ou 6 heures, quelque chose, est-ce que ça vous permettrait de le regarder? Donc je l'ai regardé, je n'ai pas grand chose à dire, mais enfin, on s'est vu.
1: Qu'est-ce qui vous a le plus troublé, finalement?
0: Ça m'a pas... J'allais dire, hélas, ça m'a pas troublé.
1: Non, mais il n'y a pas des choses qu'il a apportées, vous dites, mais oui.
0: Oui, alors on peut dire, bien sûr, danser en 42 sur Popcorn, c'est pas bien, mais ça, c'est ridicule. Parce que, précisément, il l'a dit, il n'a pas voulu faire un film qualité France où on est sûr que les boutons de manchette ont exactement la forme des boutons de manchette, c'est pas le sujet. Non, moi, ce qui m'a troublé, mais j'allais dire... en bien, d'une certaine manière, c'est de dire, eh ben, enfin, le cinéma nous montre cette salle des machines que moi, je travaille sur la salle des machines. C'est-à-dire, il y a effectivement Pétain, son entourage là-bas, son entourage, etc., tout ce que vous voulez. Et puis, il y a quand même tout ce qui se passe sur le terrain. Et s'il n'y a pas de terrain, il n'y a pas de... Bon, on peut lancer des politiques, il les lance, c'est un régime qui travaille énormément. On peut leur faire beaucoup de reproches, mais pas celui d'être paresseux. Ils veulent tout refaire dans des circonstances folles, quoi, de déroute, et ils le font. Je vais prendre un exemple. En octobre 40, c'est l'application du statut des Juifs. Ça se passe bien, si j'ose dire. C'est efficace, les fonctionnaires suivent. Lorsqu'il s'agira de chasser les francs-maçons, ça marchera beaucoup moins bien. Donc, vous voyez, ça veut dire quand même qu'il y a cette marge de manœuvre. Et je pense que l'expression importante, c'est celle de marge de manœuvre. Henri Marre, il ne la cherche pas. Ou s'il la cherche et qu'il dit que ce qu'il a de mieux à faire, c'est d'obéir complètement, c'est un triste cire.
2: Mais ça, c'est très important, cette question-là du film, parce qu'en fait, le film questionne ça tout le temps, la question de la marge de manœuvre et la question de la marge de manœuvre vue alors par les yeux de quelqu'un qui est humain trop humain aussi, c'est-à-dire que c'est quelqu'un qui aussi l'idée, enfin on en parlera, Swann en parlera, mais il y a quand même cette idée de moi il y a des endroits où il me ressemble, où je peux me reconnaître quand je ne sais pas dire non, quand je n'ose pas refuser, et aussi c'est quelqu'un qui a une histoire amoureuse comme tout le monde, qui est tout le temps comme nous tous dans une forme d'ambiguïté. Il est à la fois convaincu du management, mais en même temps il a fait des faillites à répétition avant de
1: il a un côté loser aussi.
2: Oui, mais après moi je me considère à plein d'aspects comme un loser, donc dans la vie
0: on n'est pas dans le même contexte.
2: Oui,
0: mais c'est ça peut-être
2: que la grande chance de la démocratie, c'est qu'en démocratie on peut être un loser sans que ça ait des conséquences irrémédiables.
1: On va vous écouter, Swann Arlo, pour vous faire parler de votre personnage, qui est à la fois timide et effronté dans cette rencontre. J'adore cette scène avec le ministre de l'Information, qui est joué par l'immense Emmanuel Salinger.
3: Je vous disais que donc sur certains sujets, certaines missions, je pense que je pourrais vous être d'une grande aide, permettre de gagner en efficacité. J'ai l'impression que parfois, peut-être, certains chez vous sont un peu trop poètes.
4: Poète.
5: Poète.
3: Alors, attention, je le dis comme un compliment, comme une qualité. Simplement, c'est pas les qualités que j'ai moi. Donc, moi, ce que je peux apporter, c'est tout à fait complémentaire. Je sais pas si vous avez eu le temps de lire le passage sur la propagande, notamment dans mon livre, où je développe tous ces outils de mots-clés, de cœur de cible et des impacts.
5: Oui. Mais figurez-vous que mon collaborateur, poète, attire mon attention sur le fait que vous avez un casier.
3: Oui, enfin non, c'est un simple casier administratif. En fait, c'est dû à une action malveillante des socialistes et des francs-maçons.
5: Je ne mets pas en doute une seconde vos convictions. Et d'ailleurs,
6: je sais bien que les pétainistes sincères comme vous sont une denrée rare.
5: Mais un truc comme ça, moi je peux pas le balayer d'un revers de main. J'ai bien peur que dans mon service ce soit bouché. Mais compte tenu de vos compétences, je me dis que vous seriez peut-être plus utile et mieux employé au ministère du Travail, par exemple.
1: Votre jeu est super contemporain, Swann Arlo. Vous incarnez donc cet homme ordinaire.

0: avec cette absence de scène de bravoure, en fait, Swann, vous travaillez au service du film, quoi. Vous travaillez pour le film.
1: Oui, pour une fois, je me suis...
2: Non, c'est pas ce qui était dit.
1: Oui, c'est marrant parce que c'est pas la première fois qu'on me dit ça, mais moi je le vois pas du tout en ces termes-là, mais on a fait...
0: Vous le voyez comment ?
1: Je sais pas très bien ce que c'est que des scènes de bravoure, même si j'entends ce que vous voulez dire, mais non, nous on a fait une immense traversée parce que... En effet, le premier montage faisait 6h15, donc y a aussi beaucoup de choses qu'on a tournées qui sont pas dans le film. Et on l'a, là, cette scène, elle est assez représentative puisque on voit bien que on a eu plusieurs discussions avec Emmanuel qui m'a donné beaucoup de documentation, de choses, des rendez-vous en me disant voilà, ce serait bien que tu parles de ça, que tu leur exposes un peu ton truc sur la propagande. Machin et tout ça, et on voit que je galère, enfin je cours après,
0: ouais.
1: et en même temps je suis dans l'incapacité de tricher,
0: ben oui,
1: puisque la scène en tant que telle n'est pas écrite, enfin d'ailleurs elle est écrite,
0: vous parlez de la scène avec les énarques au début.
1: Non, je parle de cette scène là,
0: cette scène là, oui,
1: mais
0: avec le ministre, toutes, en fait
1: quasiment toutes,
0: ouais.
1: Il y a tout le travail en amont, il y a toutes nos discussions, il y a toute la documentation sur le fonctionnement de l'administration, de sa hiérarchie, des résumés du livre qui est, enfin moi en tout cas j'ai rien compris à ce livre.
3: Je vous ferai une leçon.
1: Oui, je veux bien, merci. Faites-moi des fiches. Mais Emmanuel m'en avait fait aussi, hein. Mais
0: c'est comme un puzzle qui s'est reconstitué quand vous découvrez le film à Cannes.
1: Oui, mais c'est pas vraiment un puzzle qui se reconstitue. C'est-à-dire qu'en fait, nous, on est à la recherche de ce personnage. D'abord, Emmanuel, il fait ça. Il décide de travailler avec quelqu'un, avec plusieurs personnes. Et ensuite, il fait confiance. Et on cherche ensemble tout le temps. Et le moment où, éventuellement, on a la sensation d'avoir trouvé, c'est le moment où il faut qu'on commence à se méfier.
0: Oui.
1: Parce que voilà, on a eu cette discussion un jour. Tiens, je me suis dit, ah tiens, j'ai commencé à le comprendre et tout. Mais dit, oulala, attention, attention. Et puis à la fin, assez proche de la fin, on est tous les deux comme ça sur un canapé en train de regarder une prise. Ouais. Et il me dit, c'est marrant quand même, t'as vu maintenant, il agit tout seul. On peut plus rien y faire. Et donc c'est quand même, enfin, je parle pas en termes de bravoure,
0: mais c'est quand même
1: tout ce qu'on a traversé. C'est, il y a une tension formidable dans les scènes. C'est un endroit de jeu absolument exceptionnel. Donc je dirais même que c'est encore plus puissant que de jouer une grande scène héroïque.
0: C'était risqué quand même, non ? Est-ce que c'était pas risqué un peu le propos, le personnage, le réel et tout ça ?
1: C'était risqué, c'est toujours risqué.
0: Oui,
1: c'est quand même beaucoup moins intéressant quand c'est pas risqué.
0: Non, mais c'est touchy quand même comme sujet, voilà, comme personnage.
2: Ouais. Après, le film était risqué.
0: Oui,
2: le film est risqué.
1: D'ailleurs, il n'est pas sorti. Et je peux vous dire que nous, on fouette.
3: S'il y a 6 personnes au bout d'une semaine.
1: Donc,
4: non, mais c'est marrant ce truc quand même que tu dis de... J'ai quand même envie de te reprendre sur le fait de te dire ouais, mais je suis perdu, je comprends pas. En même temps, le truc, c'est que moi j'ai regardé énormément, par exemple, de vidéos de gens qui expliquent des trucs de management et on ne comprend rien et très souvent ils ont pas l'air si au clair avec ce qu'ils font déjà. Et deuxièmement, il y a une chose qui est super, c'est qu'au moins il y a un endroit d'honnêteté où tu ne fais pas semblant de reprendre des termes techniques que tu apprends et qui sont vides. Tu n'utilises que ceux que tu as compris et qui ont un sens. Et c'est ça que je trouvais aussi hyper important. C'est aussi l'idée du film. C'est vraiment à un moment, on part de ce... On essaie d'avoir une justesse en disant, on fait pas semblant d'être exact, d'être exhaustif et tout, mais que quand ça joue, on est juste et en fait, c'est incarné.
3: Moi, ça me fait... Vous savez, il y avait ce mot très, très cruel de Mauriac qui n'hésitait jamais devant un mot cruel, disant de Brigitte Bardot, elle joue les idiotes avec un naturel inquiétant. Et là, je voulais dire que François Darlot, il me semble qu'il joue un peu les nuls ou les plats avec un naturel inquiétant.
2: C'est vrai.
3: Pardon.
1: Je le prends comme un compliment.
4: Il m'a perdu, déjà.
3: Ça, quoi, c'est Bardot, quand même.
0: Il fallait rendre présent donc ce passé avec le filmage, un filmage particulier, Emmanuel Mar, ou pas, avec

0: qu'une équipe. Vous dites comme se rapprocher du filmage d'une équipe d'actualité de l'époque.
1: Déjà, tout cinéaste filme comme il sait faire et comme il peut faire. Donc voilà, pour ceux qui ont vu Rien à foutre que j'avais fait avec, qu'on a co-réalisé avec Julie Lecousse, on a trouvé une façon de faire. On se dit, bon, ça, on y arrive. Voilà, donc petite équipe, pas d'éclairage. On répète pas, on tourne directement. Il y a de l'improvisation. Voilà, et après, on s'est rendu compte que, avec le chef opérateur Olivier Bunjing, on s'est dit, mais au fond, comment on va faire? Et on s'est dit, on a plein d'actualités Pathé Gaumont que regarder, et Olivier est allé voir quel était le matériel des actualités Pathé Gaumont. Et c'est assez amusant parce que, en gros, ils avaient une petite caméra 16 mm sur laquelle il y a une tourelle, sur laquelle il n'y a que trois objectifs possibles. On a repris la même idée, c'est-à-dire un zoom, deux objectifs. Et surtout, on a vu une chose, on s'est dit, mais c'est bizarre, il y a des éclairages un peu bizarres, parfois on a l'impression qu'il y a un flash dans la figure. Ils avaient aussi un éclairage d'appoint qu'ils mettaient. Et donc on s'est dit, nous, on avait déjà envie de mettre ces flashs dans la figure des personnages, un flash monté, parce que le film parle quand même d'une époque où les êtres humains sont comme des lapins pris dans les phares d'une bagnole. C'est ça aussi. On part toujours de trucs vraiment très concrets comme ça. Et l'idée, encore une fois, c'est de sortir de cette idée que dans l'histoire, tout le monde est à la hauteur de ses convictions, tout le monde est à la hauteur de sa volonté. Et ce filmage-là, qui est fragile, qui est sur le moment, ça nous invite quand même aussi à regarder la collaboration, non pas en l'excusant à l'aide des douanes, mais d'une certaine manière en enlevant la bretelle de sécurité, qui est de dire, en fait, ils sont très différents de nous, c'est une autre époque. En fait, ils sont comme nous, en fait. Et surtout, on pourrait le reproduire.
0: Et surtout, ils connaissent pas la fin. Nous connaissons. C'est ça la grande idée du film.
2: C'est de l'histoire. L'historien, au mieux, et avec un peu de travail, voire beaucoup, il arrive à retrouver ce que tout le monde à l'époque savait. Et qui a été oblitéré ensuite par les aspects historiographiques où à tel moment il faut écrire tel type d'histoire. Et ce que je disais tout à l'heure, c'est-à-dire qu'effectivement, ce type-là, dans sa salle des machines, il est soumis à des contraintes diverses. Il n'a pas beaucoup de mal à les intérioriser. Hein. C'était par rapport aux lapins, avec les phares de voiture, ils ont peut-être quand même un peu moins de marge de manœuvre numéro 2 ou le numéro 1 à Limoges.
0: On peut parler d'un engrenage quand même dans le cas d'Henri Marre, ou pas?
2: Oui, sauf que non. Enfin,
0: oui ou non?
2: Mais non, comme d'habitude. C'est du Modiano, c'est oui et non. Ouais. C'est oui, c'est-à-dire non. C'est ce qu'il a dit lui tout à l'heure. Il y a quand même, et c'est ça l'histoire qui est intéressante aussi bien pour les fonctionnaires que pour nos fonctionnaires, des moments où les gens décrochent. Alors il y a ce fou absolu qui s'appelle Charles de Gaulle, qui part à Londres, qui dit tout est perdu, donc on va forcément gagner. Et il y a trois ou quatre, enfin des fonctionnaires qui le suivent, il n'y en a vraiment pas beaucoup. Et puis, au fur et à mesure, ça décroche. Il y en a que les rafles choquent énormément, mais enfin aucun préfet ne démissionne plutôt que de faire les rafles. Le STO... janvier 43, Stalingrad, janvier 43, la chute du fascisme italien, juillet 43. Fasciste, c'était le plus ancien régime autoritaire, totalitaire d'Europe. Il s'écroule comme ça d'un seul coup, au bout de plus de 20 ans. Là, les fonctionnaires disent, tiens, ça commence à sentir le roussi. C'est tard, juillet 43, c'est tard.
0: Moi, je parlais du degré d'accusation qu'on peut avoir sur ces personnages-là.
2: Oui, mais accusation, ça n'a pas de sens.
0: Non, mais Henri Marre, il y en avait plein d'Henri Marre.
2: Ouais, en même temps, il en fait beaucoup dans son genre. Quand Gasque, son adjoint, pour ces objets dont il fallait se débarrasser, qu'on appelait des juifs, a dit oui, mais là j'ai quand même dépensé un peu d'argent pour de la paille, pour des pots de chambre. Il dit ah non, mais attendez, là il n'y avait pas de ligne budgétaire, ça va pas du tout. Je suis désolé, vous aurez un blâme. Là quand même, il faut être extrêmement étriqué. J'allais dire, même Maurice Papon, désolé de la comparaison, mais même Maurice Papon...
3: Après Bardot.
2: Bardot, Papon. À son procès, il dit, ah oui, les Juifs, oui. Ah ben, je leur avais quand même fait apporter des couvertures. Oui, bon.
0: Vous étiez l'historien de référence au procès Papon.
2: Non, j'étais tout petit à l'époque, je commençais. Non, il y avait René Raymond.
0: Un des historiens,
2: eux, ils étaient... C'était mon agent littéraire de l'époque, et là... J'en ai d'autres.
0: Le film interroge sur l'utilisation et la déformation du langage.

0: exemple très étonnant avec cet échange entre Henri Marre et sa secrétaire.
1: Alors, notez s'il vous plaît. Vous pouvez me télégraphier ça, notez. 18 août 1942, accord, octroi, 1600 litres, ramassage, 850 israélites, Toulouse. 2400, pas nécessaire.
2: Excusez-moi, combien d'israélites?
1: 850. Donc, 1600 litres, 2400, pas nécessaire. Ajout, 5 camions, confidentiels. Et puis, vous ajoutez une note de faisabilité à suivre. C'est bon?
2: Ramassage.
1: Pardon?
2: Non, je m'interrogeais sur le terme ramassage.
1: Mmh.
2: C'est ce que vous vouliez.
1: Écoutez, mettez. Mettez regroupement. Non, rassemblement. C'est bon?
0: On a quoi dans la tête, Sonarlo, quand on joue ça?
3: Oula. En fait, je pense que comme il y a une sorte de, c'est un voile en fait, c'est une manière de se protéger, d'être dans le déni, de calculer. Donc on est sur combien? Attends, 2004, c'est quand même beaucoup. Non, donc 1600. Enfin voilà.
4: Il est polytechnicien, il s'est compté.
3: Voilà. Et en fait, moi, quand je joue, il se passe exactement la même chose.
0: Ouais.
3: Je suis là. Là, pour le coup, il y a des choses assez précises qu'Emmanuel m'a donné à dire. Donc, il faut que j'essaie de bien dire les trucs. Enfin, voilà. C'est exactement la même chose en fait. Oui, donc, il n'y a pas de. J'essaie pas de jouer quelque chose. J'essaie de me concentrer sur les chiffres.
4: C'est le naturel inquiétant.
3: Voilà. Et après, bah évidemment, se pose une question de vocabulaire. Et là, bah, on cherche le mot qui va le mieux dissimuler ce qu'on est en train de faire. C'est-à-dire que changer les mots pour eux, c'est comme si ils s'arrangeaient encore mieux pour ne pas voir. Mais d'ailleurs, c'est ce qu'on comprend dans le film, c'est que lui, il ne voit pas. Il ne va pas voir. Et en effet, Gasque, qui travaille avec lui, à un moment, va voir.
0: Oui.
3: Et quand on va voir, on se rend compte que les mots, en fait, que derrière les mots, il y a des, il y a des vies.
4: Mais c'est ce qu'on appelle les éléments de langage. Ça existe encore.
0: Bien
4: ça existe
0: sûr,
4: à l'époque.
0: Mais bien sûr.
4: Qu'est-ce qu'on va dire? On va dire qu'ils vont aller faire de l'agriculture à l'Est. Ça leur fera du bien de faire un peu d'agriculture au lieu de manipuler toujours les idées, l'argent, la terre. Là. Ça fera du bien, la terre qui d'ailleurs ne ment pas. Et donc il y avait ces éléments. Mais dans l'admission, alors je fais aucun amalgame évidemment, mais on dit toujours quand il y a une politique, voilà comment on va présenter les choses. Donc il est complètement dans son métier. J'allais dire l'acteur est dans son métier de la même manière que Marre est dans son métier.
3: Et puis ça pour le coup c'est quelque chose qu'on voit vraiment. Aujourd'hui, enfin terriblement. Aujourd'hui, oui. Ce qu'on fait avec les mots, comment ils retournent les mots, voilà.
5: Mais ce qui est important, c'est la présence de la secrétaire qui, elle, tique. Elle dit ramassage.
0: Oui.
5: Qu'est-ce que ça veut dire, en fait? Mais ce qui est intéressant, c'est que là aussi, tu détournes. C'est-à-dire, ramassage, au début, c'est un truc émotionnel, c'est ramassage. Et elle dit, qu'est-ce que vous voulez dire? Et là, après, elle se cache aussi dans l'administratif en disant est-ce que machin. Et en fait, ce moment vient d'une archive que j'ai trouvée à Limoges où voilà, parce qu'on se représente aussi ce qui était important pour moi, on se représente les rafles comme, et c'est très important de montrer le film La Rafle par exemple, on voit des gendarmes dans des escaliers qui emmènent des enfants. C'est ça l'image d'Épinal qu'on a, et c'est pas qu'une image d'Épinal, mais ce qu'on voit pas, c'est que derrière il y a des semaines de préparation avec des discussions, des télégrammes, des choses qui. Et c'est moi ce que j'interroge, ce que le film interroge, c'est ça. Qu'est-ce qui se passe dans la tête des gens quand ils ont le temps, ils ont de la marge de manœuvre. Et moi, ce que j'avais vu, c'était un télégramme où je crois que c'était un fonctionnaire de la préfecture pour la police à Limoges et qui parle du ramassage. Et en fait, les télégrammes de l'époque, il faut s'imaginer, c'est des bandeaux un peu plastiques, où je connais pas le système, mais en fait, vous pouvez pas réeffacer le bandeau plastique, donc vous le caviardez, c'est-à-dire que vous le barrez. Et j'avais vu ramassage barré, et quelqu'un qui met rassemblement. Et là, je me suis dit, il y a quelque chose qui, en tout cas,
4: c'est de l'archive.
5: Ouais. La question n'est pas de savoir si il savait absolument ou pas. C'est la question de qu'est-ce qu'on fait quand on sait que quelque chose est très grave, et qu'on se cache derrière ça. Et ce qu'il faut

0: comme ça, on parle de marge de manœuvre. Dans ce télégramme, il y avait quand même la suite, c'était de savoir que les directions n'étaient pas claires, de savoir si les exemptions étaient pour les parents d'enfants de moins de 2 ans ou de moins de 6 ans. Ouais. Qui, dans sa tête, quand il a le choix entre les deux, va demander, c'est ça qu'interroge le fils.
1: C'est ce qu'on appelle les crimes de papier.
2: Crime de bureau,
1: crime de bureau.
2: Le procès papon, c'est que ça.
1: Sur le langage,
2: dure 6 mois, c'est que ça.
1: Sur le langage, on ne disait pas les résistants, on disait les terroristes.
2: Oui, enfin, dans le langage, dans la phraséologie officielle, il faut voir aussi qu'il y a un décalage, et le décalage va être de plus en plus profond, entre ce qui part du haut et ce que les gens pensent vraiment. Les gens écoutent très vite Radio Londres, tout le monde écoute la BBC.
1: C'est un chef-d'œuvre, on le dit très rarement, après il ne faut pas l'alourdir non plus. C'est un immense film, ça s'appelle Notre Salut, ça sort mercredi prochain, merci à tous les trois.
3: Merci.
1: Vous restez avec nous, on se retrouve après Eddie de Pretto, Sous Influence.

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1: Et si on commençait par le choc de la semaine qui vient du Népal, un premier film qui s'appelle Les éléphants dans la brume, signé Abhinash Bikram Shah. Dans un village népalais au cœur d'une forêt peuplée d'éléphants sauvages vit une communauté de femmes transgenres, les Kinars, aussi vénérées que craintes par les pouvoirs de bénédiction et de malédiction. Pirati, l'une des mères de la communauté, rêve de s'échapper avec l'homme qu'elle aime, mais lorsqu'une de ses filles disparaît, elle va mener l'enquête et choisir entre son désir de liberté et ses responsabilités envers sa communauté. C'est un thriller fascinant, ésotérique et romanesque, Laurent.
2: Oui, c'est bien d'avoir d'autres nouvelles du Népal en ce moment. Oui. Et c'est un film qui repose en grande partie sur la notion de dualité, du dedans et du dehors. La communauté transgenre d'un côté, la société de l'autre. D'un côté, le ghetto dans lequel cette communauté est mise, mais aussi une sacralisation qui est le fait de la société à l'égard de cette communauté. Et de même, d'ailleurs, que les éléphants du titre sont à la fois dans le paysage, mais mis de côté pour qu'ils n'envahissent pas les champs et les récoltes. C'est d'où le titre très beau, Les éléphants dans la brume. Mais vous le disiez, une intrigue policière maîtrisée va venir en quelque sorte perturber cet ordre naturel des choses, ou ce qu'on croit être l'ordre naturel des choses, avec notamment la révélation de fractures sociales beaucoup plus profondes que ce que l'on pensait. Et ça donne un film absolument puissant, dont il faut insister sur la qualité incroyable de l'image et de la réalisation.
1: Garance de Jeanne Héry. Après le statut des bébés nés sous X, la justice réparative, voici l'alcoolisme au féminin, celui de cette jeune actrice. Un parcours de 8 ans de déménagement, de travail, de rencontres, de fêtes et d'angoisses, de joie et de coups durs. Elle consomme toujours plus jusqu'à la potentialité de la mort. Un film bienveillant, séduisant, sauvé par l'amour.

0: un de ses plus beaux rôles avec rien à foutre.
1: Ouais.
0: Alors, le problème, c'est que ça bascule à un moment quand il faut que le, quand il faut décrire la rédemption, en quelque sorte, de ce personnage alcoolique. Et là, il y a une rencontre amoureuse d'une banalité assez affligeante malgré tout. Et on tombe dans une sorte de bisounours qui gâche malheureusement le film.
1: Écrire la vie, Annie Ernaux, racontée par des lycéennes et des lycéens. Quelle belle idée! Un portrait détourné d'Annie Ernaux en donnant la parole donc à une jeunesse des quatre coins de la France, de Cayenne à Sarcelles. Comment ici et ailleurs s'emparent-elles les écrits d'Annie Ernaux? Eh bien, beaucoup de choses en commun avec Annie Ernaux et beaucoup de parallèles avec leur propre vie, leur propre vécu, des lectures à voix haute, des élèves choqués parfois par la crudité des mots, des livres qui vont leur faire réfléchir, notamment sur la notion de viol ou celle de consentement, Laurent.
0: Oui, oui, c'est une très belle démarche cinématographique et documentaire, parce que la
1: cinéaste... Pierre Simon, j'ai pas dit, pardon.
0: Pierre Simon. La cinéaste Pierre Simon, oui. Et la prix Nobel de littérature, Annie Ernaux, sont absolument hors champ. L'une est à la caméra, l'autre, à travers les lectures qu'on fait d'elle. Et au centre de l'image, il y a ses élèves, des lecteurs, enfin plutôt des lectrices d'ailleurs, car ce sont majoritairement des filles que l'on voit à l'écran. On imagine sans peine que l'immaturité, hélas, des garçons a joué dans le choix de Claire Simon, qui a manifestement privilégié, et c'est heureux, les paroles les plus sensibles, souvent enthousiasmantes et empathiques. Bah oui, c'est comme ça, qu'est-ce que je vous dise. On se refait pas. C'est bien dans le partage d'une œuvre que réside l'extrême qualité, l'extrême intérêt du film, ou comment montrer les résonances de ce qu'écrit Ernaux. C'est magnifique.
1: Le nouveau film du cinéaste danois Nicolas Winding Refn, qui s'appelle A Private Hell, alors qu'une étrange brume, je vous dis, hein, le résumé est bon, bref. Alors qu'une étrange brume engloutit une métropole futuriste et libère une présence mortelle insaisissable, une jeune femme troublée part à la recherche de son père, de bien belles images, certes, mais dépourvues de sens, une coquille vide, un nouvel opus mégalo, question, Nicolas Winding Refn serait-il le réal d'un seul film, Drive?
0: Ben oui, c'est un cauchemar réveillé, hein, mais c'est celui que le spectateur est obligé de vivre durant près de deux heures, durant deux heures, avec ce film en poulet, noyé dans des images surchargées, avec des tonnes de néons, une musique au kilomètre, et des jeunes filles lascives, qu'on dirait sorties tout droit d'un porno soft des années 70. Bref, on se frotte les oreilles et les yeux devant cette série B tendance série Z. Allez, rendez-nous Drive, effectivement, mais c'était il y a 15 ans, et manifestement, le cinéaste a vieilli.
1: Les Roches Rouges, Bruno Dumont, on a longuement évoqué chez nous la semaine dernière, avec son auteur, donc, sur la Côte d'Azur, des bandes d'enfants qui s'affrontent à leur jeu favori, Sauter des Roches Rouges de la Méditerranée, une école buissonnière, également pour Dumont, qui aime explorer toujours ailleurs. Haute solitude.
0: J'ai un peu Roméo et Juliette en grande section de maternelle.
1: Ouais, c'est ça.
0: C'est super.
1: Ouais. Haute solitude. Jean Zay, prisonnier politique, de Laurent Verret. Jean Zay, ministre de l'Éducation nationale durant le Front populaire de 36, est arrêté puis détenu pendant 4 ans pour ses idées politiques dans la France de l'occupation. Le film, avec la voix d'Éric Caravaca, puise dans les mots, les lettres, les carnets de Jean Zay, un grand voyage au bout de lui-même.
0: Oui, absolument. Ça repose en partie sur un livre qui a été publié, évidemment, de façon posthume en 46, Souvenirs et solitude, de Jean Zay, plus des notes, des lettres, des carnets confiés notamment par les filles de Jean Zay au réalisateur. Ces lettres sont lues par Éric Caravaca, ce qui rajoute à l'émotion du film. Beaucoup d'images d'archives, beaucoup d'objets personnels de Jean Zay. C'est extrêmement émouvant. C'est un film, je crois, Emmanuel Mar et puis vous, Marc-Olivier Baruch, qui pourra vous parler,
2: Pas
0: évidemment. Pardon.
2: Fassoine Arlo, ça lui parle pas.
0: Mais si, bien sûr. Oh, enfin, documentaire. Allez, bon. Oh, vous êtes méchant. Juste une petite réserve.
1: Il est un peu méchant, ouais.
0: Il est méchant. On aurait peut-être un peu aimé un peu plus d'éclairage sur quand même l'action politique et publique de Jean Zay, incroyable ministre de l'Éducation nationale et créateur et du CNC et du Festival de Cannes. On le rappelle ici, évidemment.
1: Avant de parler des reprises. Ah, c'est vrai.
0: Le livre est formidable.
1: Avant de parler des reprises, Fassoine Arlo, vous allez nous parler d'un film que vous avez vu qui s'appelle Fini de rire.
0: Oui, documentaire.
3: Documentaire qui vient de sortir là, mercredi.
1: Ouais.
3: Et qui est donc sur la censure des humoristes, ou en tout cas, qui questionne la liberté d'expression en France. Alors ça commence avec les guignottes de l'info sous Sarkozy. Ça finit avec Guillaume Meurice sous Macron. Et voilà, la question qu'on peut se poser, c'est est-ce qu'on peut vraiment rire de tout? Je crois que c'est plus tout à fait possible. En tout cas, Le film est vraiment intéressant et ils ont fait un travail au long cours sur 20 ans. Voilà, faut aller le voir.
0: Pose des bonnes questions.
1: Los Golfos, c'est une reprise de Carlos Saura.
0: Oui, c'est pas forcément le meilleur film de ce cinéaste.
1: Ah bah non, pourquoi vous l'avez fait
0: Non mais attendez, quand même, il faut en parler. On peut parler des films de tout. C'est un film de 1960. En français, ça s'appelait Les Voyous. On est très proche d'éviter le

0: de Fellini, mais ça reste un film intéressant de ce grand cinéaste espagnol. Non, il faudrait le voir, bien
1: et
0: sûr.
1: Et ça, c'est une grande reprise collatérale. Michael Mann, grand Michael Mann, et du Tom Cruise, immense. Très méchant dans cette virée nocturne, ce thriller magistral et féroce. Énorme film.
2: Immense film.
0: Et on fête les 80 ans, s'il vous plaît, de La Belle et la Bête de Jean Cocteau, qui ressort dans une version restaurée, et il faut décidément revoir et revoir, mais sur grand écran, mais au cinéma, ce chef-d'œuvre absolu. Taisez-vous.
1: Mettez votre micro en face de vous, Marc-Olivier.
0: Pour des bêtises, c'est pas
1: forcément. Mais je rêve. Il est loin de son micro, il fait du bruit en plus. Deux festivals, Laurent.
0: Oui, le premier, c'est vous allez à Bastia du 2 au 17 octobre en version prolongée. C'est Artemar, la 44e édition de ce beau festival de cinéma, dont le thème central cette année, c'est la justice. Les films de procès, on adore. Ouais. Avec 9 films, beaucoup d'invités, dont Pascal Robert Diard, qui est la chronique judiciaire du Monde et qui est une journaliste incroyable.
1: Génial. 19e édition du Festival européen du film fantastique de Strasbourg jusqu'au 4 octobre. Et maintenant, on passe au cadeau.
0: Oui, alors pour vous, Emmanuel Mar, un documentaire que vous avez peut-être vu cette année, le 5e plan de la jetée de Dominique Cabrera. Incroyable mélange d'intime et d'une œuvre la jetée de Chris Marker. Hein. Mais Dominique Cabrera se demande si dans la jetée, il n'y a pas des membres de sa famille qui ont été pris comme ça dans le documentaire. C'est une merveille, je ne vous dis pas le résultat, mais franchement, Dominique Cabrera a toujours des angles incroyables et c'est le cas ici.
1: C'est qui ?
0: Eh bien, je ne sais plus. Voilà. L'alchimiste, peut-être. Excusez-moi, je suis désolé.
2: Ah oui, alors c'est tout à fait les alchimistes.
0: Eh ben voilà, ouf. J'ai bon. Pour vous, Swann Harlow, on a pensé que un peu du Gary Cooper vous ferait du bien. Hein, les ancêtres sont là. Et c'est le train sifflera trois fois de Fred Zinnemann.
1: Si dans toi un aussi, tu m'abandonnes. Bah, ouais,
0: exactement, version chantée. C'est un merveilleux combo avec notamment des commentaires. Une présentation évidemment posthume de Bertrand Tavernier et puis un making-of. Enfin, c'est une très belle édition qui est chez Sidonis.
1: Oui, vous l'aimez bien très cet bien. Acteur ou c'est bien
3: bah, je vous dirais.
1: Non, mais. Gary Cooper.
3: Bah oui, absolument.
1: Absolument, non, quand bien. Même.
3: Merci.
0: Marc-Olivier Baruch, pour vous, l'historien que
1: on
0: vous
1: a,
0: êtes.
1: On a vachement de temps, Laurent.
0: Hein. Eh bien, on va en développer. Un film qui est sorti cette année, mais vous ne l'avez peut-être pas vu. Les rayons et les ombres de Xavier Giannoli. Un peu une période identique cette fois. Nous nous intéressons. Alors c'est pas du tout un petit gris, un médiocre comme ça de la collaboration. C'est le dénommé Jean Luchaire.
4: Ben là je vais faire mon cours d'histoire.
0: Patron de la presse française. Lui fusillé à la Libération.
4: Oui. Lui, on n'a pas fusillé assez. Mais bon.
1: Lui, c'est vraiment
4: un collaborationniste. Oui. C'est-à-dire ceux voilà. qui moins par idéologie que par arrivisme absolu se jettent. Dans les bras des nazis, il est à Paris. Il y a la différence Paris-Vichy. Oui. Mar, il est à Vichy, il est en zone, j'aime pas dire zone libre, disons
2: zone non occupée.
4: Zone sud.
2: Zone non occupée.
4: Provisoirement non occupée. Et donc effectivement, là, sur Luchaire, il n'y a pas beaucoup d'état d'âme. Non. La marge de manœuvre, il l'a, mais il l'utilise comme il l'entend. Et voilà. Et donc, effectivement, c'est. Merci beaucoup.
0: Le DVD chez Gaumont, on n'a pas dit.
1: Merci beaucoup à Swann Harlow, Emmanuel Mar, Marc-Olivier Baruch pour
0: Merci
1: ce très grand
0: film
1: qui s'appelle Notre Salut. Oui. Et qui sort mercredi prochain, enfin. Je crois que beaucoup de monde l'attend, ce film. Merci à notre belle équipe, Stéphanie Texier à la réalisation, Denis Deras à la préparation, Thierry Dupin à la programmation musicale et aux manettes ce matin, Noé Chaban.
0: Merci.
1: Au revoir tout le monde.
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1: 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Dans quelques minutes, vous avez rendez-vous avec Christophe Galfard, quiz d'automne à Nancy. Merci Emmanuel Mar de parler un tout petit peu moins fort parce qu'il est bientôt, très bientôt 11h sur France Inter. Et voici les... Voilà, voilà le top. Et les infos, Jeanne Mézia. Bonjour Jeanne.
2: Bonjour à tous. Après l'effervescence dans la rue et au Stade de France, Léon XIV à la rencontre ce matin de migrants à Paris. Il plaide pour l'importance de se rencontrer et de vivre ensemble. Première étape de la journée du pape qui se retrouvera cet après-midi devant 600 000 personnes pour son grand rendez-vous de la journée, la messe donnée place de la Concorde et aux Champs-Élysées. Il y a déjà du monde sur place, début de la messe à 15h. Parmi les autres rassemblements du jour à Paris, et dans 259 autres villes, des marches pour le climat organisées après l'été étouffant que l'on vient de vivre avec des dizaines de milliers d'hectares partis en fumée. Nous venons vous demander des comptes, écrit le mouvement du 26 septembre à l'origine de l'événement à l'attention du président de la République. 6 bouchers mis en examen pour homicide involontaire dans l'Aisne dans le cadre de l'enquête concernant la vague d'intoxications alimentaires à la bactérie Escherichia coli d'il y a un an dans le secteur de Saint-Quentin. Une enfant de 11 ans en est morte. En tout, une trentaine de personnes étaient tombées malades. Le parquet de Paris précise que ces 6 bouchers sont désormais sous contrôle judiciaire et ne peuvent plus exercer comme bouchers ou employés de boucherie. Un canal de communication entre les États-Unis et la Chine pour échanger sur les incidents causés par l'intelligence artificielle. Les deux pays se sont mis d'accord à la fin de la visite d'État du président chinois Xi Jinping à Washington hier, dans un contexte de crainte autour de l'IA, celle que la technologie échappe à ses créateurs. D'ailleurs, l'entreprise OpenAI vient d'annoncer un nouvel incident concernant les données de ses utilisateurs avec la mise en ligne de 53 images envoyées sur ChatGPT par des internautes. Elles sont en cours de retrait, affirme OpenAI, sans préciser si ces images montraient des personnes identifiables. Dans 9 jours, les Brésiliens votent. L'élection présidentielle approche. Lula, l'actuel chef d'État de gauche, est candidat à sa réélection et vient d'interdire les sites de paris sportifs dans le pays. Des plateformes très populaires depuis quelques années, le gouvernement estime qu'elles représentent un problème de santé publique en créant de l'addiction et en étant source d'endettement pour les citoyens. Une mesure radicale à quelques jours du scrutin puisque ces mêmes sites sont aussi les plus grands sponsors des clubs de football du pays. Et alors que les résultats de la présidentielle s'annoncent très serrés entre Lula et son principal rival, Flavio Bolsonaro, le fils de l'ancien président d'extrême droite Jair Bolsonaro. La ville de Bangkok sous les eaux, des dégâts considérables et l'état de catastrophe naturelle décrété après les pluies diluviennes qui sont tombées sur la capitale thaïlandaise. Si les inondations sont à présent stabilisées, les autorités locales estiment qu'il faudra 2 ou 3 jours pour que l'eau s'évacue. Enfin, la vainqueur du Tour de France 2026 a l'occasion de terminer en beauté sa saison au championnat du monde de cyclisme au Canada. La néerlandaise Demi Vollering, ultra favorite de la course en ligne aujourd'hui à Montréal. Les Françaises espèrent créer la surprise. Départ à 15h.
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2: 11h04 sur France Inter, voici Big Bang avec Christophe Galfard.

0: Imaginez-vous dans l'espace, flottant suffisamment près de la Terre pour observer sa surface, mais suffisamment loin aussi pour la voir bouger. D'où vous êtes, notre monde ressemble à une petite boule bleue, et vous remarquez assez vite qu'effectivement, elle bouge, qu'elle tourne, en fait, de deux manières différentes. La première, la plus évidente, est qu'elle tourne autour du Soleil à environ 108 000 km par heure. Cette vitesse, c'est la vôtre, là. Maintenant, où que vous soyez sur Terre, c'est la vitesse à laquelle notre monde tourne autour du Soleil. Ces 108 000 km par heure, c'est une moyenne, car elle varie un peu, cette vitesse, au cours de l'année. Lorsque la Terre passe au plus proche du Soleil, aux alentours du 4 janvier, elle dépasse les 109 000 km par heure, tandis que vers le 4 juillet, à son point le plus éloigné, elle va à un peu moins de 105 500 km par heure. Si la vitesse de notre monde change entre janvier et juillet, c'est parce que la trajectoire de la Terre autour du Soleil n'est pas un rond parfait, mais plutôt une ellipse, c'est-à-dire un cercle un peu aplati, et que le Soleil est un peu décalé par rapport à son centre. C'est le mathématicien génial Johannes Kepler qui a découvert ça il y a plus de 400 ans, trouvant une loi qui relie la vitesse de la Terre à sa distance au Soleil. Bien, très bien même. Mais si vous avez écouté attentivement, il y a quelque chose qui devrait vous choquer dans ce que vous venez d'entendre. Si la Terre est plus proche du Soleil en janvier, plutôt qu'en juillet, alors il devrait faire plus chaud en hiver qu'en été. Mais comme on le sait tous, c'est l'inverse. Ça paraît pas logique, je vous l'accorde, mais rassurez-vous, il y a une raison. La raison est qu'été et hiver ne sont pas définis par rapport à notre distance au Soleil, mais par rapport à la durée des jours et des nuits. Ces durées, elles aussi, elles changent tout au long de l'année. Et ça, c'est lié à la deuxième façon qu'a la Terre de tourner. Pas seulement autour du Soleil cette fois-ci, mais autour d'elle-même, comme une toupie autour de son axe. L'axe de la Terre est un axe invisible qui relie le pôle Nord et le pôle Sud, et il n'est pas parfaitement vertical. S'il l'était, alors les jours et les nuits dureraient exactement le même temps pour tout le monde, partout sur Terre, et janvier serait bien le mois le plus chaud, lorsque la Terre est au plus proche du Soleil. Mais ce n'est pas le cas. L'axe de la Terre est légèrement incliné et les jours et les nuits ne durent pas le même temps. Lorsque les jours durent plus de 12 heures dans le nord, ils durent moins de 12 heures dans le sud et vice-versa. C'est pour ça que quand c'est l'été dans le nord, c'est l'hiver dans le sud et à nouveau vice-versa. Il y a donc une petite différence entre le nord et le sud. Cela étant, il y a deux moments dans l'année où nord et sud sont à égalité. Deux moments où le jour et la nuit durent exactement le même temps, partout sur Terre, pour tout le monde. Ce sont les équinoxes. Le dernier équinoxe, c'était il y a trois jours, c'était le 23 septembre. C'était l'équinoxe d'automne, qui annonce l'automne de l'hémisphère nord, c'est-à-dire l'arrivée des jours plus courts et des nuits plus longues, le passage de l'été à l'hiver. Et c'est pour fêter cela que nous avons aujourd'hui un Big Bang un peu particulier. Un Big Bang sous forme de quiz, durant lequel deux invités vont tenter de répondre à des questions scientifiques de saison. Les voici.
1: Philippe Claudel, écrivain, réalisateur, président de l'Académie Goncourt, amoureux de paysages, amoureux de saisons aussi.
2: Sigolène Vinson, membre du peuple de l'étang de Berre dans les Bouches-du-Rhône, par ailleurs autrice et également membre du conseil scientifique du parc marin de la Côte Bleue, où j'ai la fierté de représenter les sciences molles.
0: Pour vérifier que les réponses données sont correctes, au cas où elles ne l'auraient pas été, je suis accompagné par...
3: Marc Namblard, donc je suis guide naturaliste, audio-naturaliste, preneur de notions naturaliste, et je vis dans les Vosges, dans nos belles forêts vosgiennes.
0: Et Marc va nous faire écouter des sons qu'il aura à la fois pris et sélectionnés, qu'il s'agira de deviner. Et ensuite, nous avons...
4: Bonjour, Antoine Guiton, donc je suis professeur des universités et donc pour la partie recherche, je m'intéresse aux défauts qu'il peut y avoir dans les matériaux et leur influence sur les propriétés.
0: Antoine Guiton, Marc Namblard, Sigolène Vinson, Philippe Claudel, je suis ravi que vous soyez là. Bonjour à toutes et à tous. Merci au Livre sur la Place de nous accueillir. Nous sommes avec plus de 500 auditrices et auditeurs avec le merveilleux public de l'Opéra de Nancy. Et c'est parti pour le premier quiz de Big Bang, le quiz d'automne.
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0: Alors, pour commencer et vous mettre en situation, mon cher Philippe Claudel, ma chère Sigolène Vinson, je vous propose de vous imaginer tranquillement, c'est l'automne, vous êtes chez vous, c'est un peu humide dehors, vous êtes au coin du feu. Il y a des petites braises, il y a des petites flammes qui passent, qui bougent, etc. Et votre première question est de savoir pourquoi le feu est jaune. Vous avez le droit de penser ensemble, de réfléchir tout haut. Et on aimerait bien savoir.
1: Est-ce que ça tient à la combustion de l'oxygène ?
0: Sigolène, vous êtes déjà en retard.
2: Je suis très très en retard.
1: C'est une question en fait. Hein.
2: C'est une question.
1: Pas sûr.
2: Mais... Oui, et parfois en plus le feu est bleu, mais pas celui-là. Ça, c'est le gaz ou le combustible effectivement, puisque parfois sur les réchauds à gaz, la flamme est bleue. Donc ça a un rapport avec la qualité du gaz ou certaines propriétés du gaz utilisé.
0: Eh ben, vous êtes tous les deux dans la bonne direction. Donc déjà, vous avez noté, Sigolène, Vincent, que le feu n'a pas toujours la même couleur. Et Philippe Claudel, vous disiez que ça a à voir avec la combustion. Est-ce qu'on arrive à mettre les deux ensemble pour comprendre pourquoi peut-être le bas des flammes est bleu et le haut jaune ?
1: Alors, est-ce qu'il est question après de particules qui s'ajoutent justement dans l'atmosphère à l'oxygène et qui font que la couleur du feu peut être variable ?
0: C'est pas mal du tout. Alors, je vais vous donner la réponse à cette première question. Bon. Il y a effectivement une combustion qui a lieu, à savoir que l'oxygène va réagir notamment avec le carbone sous quelque forme qu'il soit dans les bûches de votre feu pour fabriquer du dioxyde de carbone et de l'eau. Lorsque la combustion est totale, elle est complète, ça dégage une très très grosse chaleur et le dioxyde de carbone, par exemple, va émettre une certaine lumière qui est bleue et qui correspond à environ 1000 degrés. Mmh. Au-dessus, la combustion n'est pas totale, et c'est un peu ce que vous avez dit, il y a des petites particules qui sont là, des particules qu'on appelle de suie, qui elles vont être chauffées à environ 800 degrés, et ça nous fait le jaune des flammes de notre feu. Franchement, on peut les applaudir parce que c'était déjà pas mal, comme début. On continue notre périple. Vous étiez donc chez vous, devant le feu, et soudain, vous vous dites « Ah, mais c'est l'automne, c'est joli, je regarderai bien par la fenêtre voir ce qui se passe. » Donc, vous vous approchez de votre fenêtre et vous regardez les arbres dehors en espérant que les couleurs des arbres changent un petit peu. Et vous réalisez, soudain, que vous arrivez à voir à travers votre fenêtre. Et donc, ma question est de savoir pourquoi le verre est transparent.
1: Oula.
2: Alors déjà, moi, si je me mets à ma fenêtre, il n'y a pas beaucoup d'arbres. Voilà, sur mon point de vue.
1: C'est facile ce que tu viens de dire.
2: Oui, c'est facile ce que je viens de dire.
1: Tu me refiles le bébé, mais bon, alors...
2: De chlorophylle, il y a moins de lumière, il y a moins de fabrication, de transformation de l'oxygène.
0: On parle de la question, c'est vos fenêtres.
1: La matière.
0: Oui, pourquoi la fenêtre est transparente?
2: Pourquoi la fenêtre est transparente?
0: Pourquoi le verre? Les arbres, ils ne sont pas transparents. Si vous n'en voyez pas à votre fenêtre, c'est qu'il n'y en a pas.
2: D'accord.
1: Pourquoi le verre est transparent?
0: Oui.
2: Non, le verre de notre fenêtre.
0: Oui,
2: pas
0: oui,
2: le verre des feuilles.
1: Le verre de notre feuille, bien sûr.
0: Pardon, c'est moi qui ai dit verre, bêtement.
1: Non. La vitre, en fait.
0: Oui, la vitre.
1: Pourquoi la vitre est transparente? Pourquoi la matière verre est transparente?
0: Exactement.
1: C'est une excellente question, Christophe Galfard. Je vous remercie de m'avoir posée. Et Ségolène et moi sommes ravis d'être là dans ce bel opéra de Nancy.
2: Oui.
1: Nous essayons de gagner du temps pour trouver la réponse. Alors, la fabrication du verre, c'est du sable et du feu.
0: Le sable n'est pas tout à fait transparent.
1: Non, justement. Oui. Donc, le fait qu'il soit chauffé à un degré très très important va rendre cette matière transparente.
0: Oui.
1: Merci, patron.
2: Bah, oui.
0: Est-ce qu'on considère que c'est une réponse?
2: Oui.
0: Ah, ben vous êtes vraiment gentil.
1: C'est un petit oui.
2: Mais ça n'a rien à voir avec l'automne, si ce n'est que les feuilles des arbres sont devenues jaunes, quoi.
0: Alors, par rapport à toutes les questions que je vais vous poser, il y a des moments où le rapport avec l'automne va être un petit peu lointain. Mais pour le verre, je vous propose d'écouter la réponse d'Antoine Guiton.
4: Oui, alors le verre, il n'est pas spécialement transparent. Nos yeux, ils sont sensibles à une petite gamme de la lumière. Et il s'avère que, coup de chance, le verre est transparent à cette gamme de lumière. Alors pourquoi? Parce que la lumière n'est pas absorbée, diffusée par le verre à l'énergie où on peut nous les voir. Et par contre, le verre n'est pas transparent aux UV, par exemple.
0: Les UV étant les ultraviolets.
4: Voilà, les ultraviolets.
1: Ah, mais c'est pas les ultraviolets.
4: Non. Non. Donc, pour les ultraviolets et pour d'autres gammes d'énergie, ben le verre va absorber et donc on ne pourra pas voir à travers.
0: Donc, vous savez pourquoi je vous vois là, pourquoi on vous voit? Vous avez une idée de pourquoi vous me voyez?
2: Il y a des protons, je sais pas, qui frappent la matière.
0: Exactement, c'est parce qu'il y a une interaction entre la lumière et la matière. Et ce qu'Antoine Guiton est en train de nous dire, c'est que certaines couleurs n'interagissent pas avec la matière qui est à l'intérieur du verre. Mmh. C'est

0: un peu triste, mais c'est déjà pas mal. Mais ça veut dire aussi que si vous êtes chez vous par une belle journée où il fait un petit peu frais, que vous avez envie de bronzer de l'autre côté de votre fenêtre, ça ne sert à rien parce que les ultraviolets, comme vient de le dire Antoine Guiton, ne traversent pas le verre, donc vous ne bronzerez pas. Ça fait du bien hein, d'avoir de la chaleur, du soleil sur la peau, mais ça ne fera pas bronzer d'être à travers un verre. On va continuer notre petit périple. Pour le coup, ça va avoir un rapport avec l'automne. Ah. Vous avez vu, sauf vous, Sigolène, parce qu'il n'y a pas d'arbres en dehors de chez vous, mais vous avez remarqué que dans la forêt, les arbres ont changé de couleur. Savez-vous pourquoi les feuilles des arbres changent de couleur à l'automne?
1: Il y a moins de lumière, donc il y a moins de photosynthèse.
2: La dessiccation aussi peut-être qui fait changer la fibre, enfin les matières et qui les font changer de couleur. Les deux réunis.
0: J'adore la façon dont vous me regardez en disant, est-ce que c'est bon?
1: Non,
0: est-ce que c'est bon?
1: Sinon, elles brûlent de leur dernier feu, elles deviennent jaunes, rousses et elles meurent.
0: Oui. C'est dit joliment. Mais pourquoi est-ce que ça a lieu à ce moment-là?
1: Il y a moins de lumière, je sais pas, le soleil est à l'équinoxe. Enfin...
2: L'arbre puise moins d'eau, déjà, par les racines. Donc peut-être que le feuillage en subit les conséquences.
0: C'est possible.
2: Et la lumière, comme dit Sigolène, à très juste raison, baisse.
0: Et du coup, elle nous prépare à quoi, cette lumière qui baisse?
2: Bientôt, nous plongerons dans les froids de ténèbres, comme dit Baudelaire. Adieu, vive clarté de nos étés trop courts.
0: Exactement. C'est-à-dire que l'été se termine pour laisser la place hein,
2: à l'automne.
0: Et ensuite,
1: monotone. À l'hiver.
0: Oui, où il n'y a plus de lumière du tout.
1: Non,
0: c'est ça. Est-ce que quelqu'un dans la salle a une idée de pourquoi les feuilles changent de couleur? Je vois que les gens hésitent un petit peu à répondre.
3: Bah pour moi, à mon humble avis, il y a la perte donc de lumière déjà, et puis la sève qui descend parce que moins d'eau dans le sol. Et on l'a vu cet été, et moins d'eau déjà, les arbres ont commencé à perdre leurs feuilles. Donc les deux, je pense, sont liés.
0: On est là-dessus, c'est-à-dire que les arbres se protègent à l'arrivée de l'hiver et ils se protègent quand il y a des conditions extrêmes. Et l'endroit de faiblesse d'un arbre, c'est souvent les feuilles qui peuvent faire perdre de l'eau, alors qu'en été, elles se nourrissent grâce à leurs feuilles en prenant les rayons du soleil. Lorsque l'hiver arrive, les rayons du soleil diminuent, l'arbre le sait, il arrête de fabriquer de la chlorophylle et se protège. En créant d'autres éléments à l'intérieur des feuilles qui bloquent les feuilles et vont les faire tomber pour être protégés de l'hiver. Et ces autres éléments qui arrivent, ce sont eux qui donnent leur couleur jaune, rouge, orange aux feuilles d'hiver. Vous n'étiez pas loin une fois de plus. C'était
2: oui.
0: Pas mal.
1: Il y était carrément.
2: Il y était, ouais,
0: oui,
2: même.
0: Vous êtes d'accord? Oui. Donc vous êtes dans la forêt, vous êtes en... Oui, on peut les applaudir. Nous sommes dans la forêt. Il y a des belles feuilles partout et soudain, vous allez entendre un petit son et on va voir si vous arrivez à deviner ce que c'est. Le voici.

0: Vous avez le droit de penser tout haut.
1: Oui, c'est un mammifère en tout cas.
0: Alors là, c'est pas moi qui va falloir regarder, c'est Marc Namblard qui est de l'autre côté.
2: On écoute encore un peu.
0: Qu'est-ce que vous entendez? Vous décrivez, vous entendez quoi? Ça ressemble à quoi ce que vous entendez?
2: C'est peut-être le marcassin, mais ça peut être un oiseau aussi, curieusement.
1: Malheureusement, le grand tétra.
2: Un râle déjeuner, mais ça n'existe pas les râles déjeuner en forêt.
0: Alors on peut demander, Marc Namblard, est-ce que c'est quelque chose que vous avez entendu en Europe?
3: Ah oui, oui, oui, bien sûr. Oui.
0: Est-ce que c'est dans les forêts du coin, par exemple?
3: Oui, oui, c'est enregistré dans la forêt vosgienne. Donc, ouais, pas très loin.
2: Un lynx.
3: De nuit.
1: Un oiseau?
3: Non, c'est pas un oiseau.
4: Et si c'est un marcassin, il n'a pas l'air très content. Hein. Ouais. Le bruit qu'il fait.
0: Est-ce que c'est un marcassin? Mettons ça derrière
3: non,
0: nous.
3: Pas, c'est pas un marcassin.
0: C'est pas un marcassin.
2: C'est un mammifère?
3: C'est un mammifère.
1: Une marthe?
3: Non.
2: Une hermine?
3: Non, non plus. C'est pas un mustélidé. C'est pas de la famille des...
1: Voilà.
3: Bon, bon. Des martres, fouines...
1: C'est un grand mammifère?
3: Taille moyenne.
1: Taille moyenne.
2: Un chevreuil?
3: Non. Alors, je vais vous...
0: Antoine Guiton a une petite idée.
4: Un daim?
3: Pardon?
4: Un daim?
3: Ah non. Ce n'est

0: pas un mammifère herbivore.
1: Un renard.
0: Renard.
1: Bravo, Philippe Claudel. Ah,
2: c'est un glapissement, alors, c'est ça?
0: Ouais, ouais. Un exemple.
1: Ouais. Marc Namblard, vous pouvez nous décrire comment vous avez pris ce son?
0: Ouais, alors c'est tout simple, hein, c'est je dispose souvent des micros dans des espaces un peu propices pour faire de la prise de son que je laisse tourner parce que les mammifères sont très sensibles à notre présence. Donc quand nous, preneurs de son, restons sur place, souvent ils ont tendance à faire des détours. Et donc là, j'ai laissé des micros. C'était plutôt pour enregistrer les cerfs. Donc c'était pendant la période de brame. Mmh. Qui voilà, on est encore dedans là. Et puis il y a un renard qui est passé pas très loin, qui s'est mis à crier. Alors c'est un exemple de cri de renard parce qu'en fait il a un répertoire qui est très large. Il émet plein de sons très différents. Et généralement quand on demande à quelqu'un d'identifier ces types de sons, c'est rare d'y parvenir parce que c'est vraiment il y a vraiment un répertoire très large. Et donc on connaît pas bien en fait ce répertoire quoi.
3: Et pourquoi crie-t-il?
0: Ah. Je sais pas.
2: Parce qu'il a vu un micro et donc il est pas content.
0: Ouais. Non, c'est un peu mystérieux ça. On sait pas trop en fait.
1: Est-ce qu'il ne crie qu'à l'automne par exemple?
0: Non. On l'entend même davantage en hiver. Parce qu'en hiver c'est la période du rut. En janvier, février. Donc là on les entend beaucoup la nuit quand il fait froid. Mais après on peut les entendre un peu à toutes les saisons quand les renards appellent les jeunes par exemple au printemps. Et là à l'automne ils sont quand même assez loquaces. Je pourrais pas trop vous dire ce qui se raconte réellement, quoi. Je pense que c'est des interactions. Ils jouent, ils chamaillent, ils redéfinissent des territoires, ils reforment des couples, ou déforment des couples, enfin, je sais pas.
1: Ou ils lisent peut-être un de vos livres, Sigolène Vincent, ou...
3: Oui, puisque les animaux parlent dans mes livres.
1: Voilà, très bien. Vous avez tous les deux un buzzer face à vous. Il y en a un qui dit Big Bang, je sais plus lequel des deux, et l'autre qui dit Bang Bing. On va essayer.
4: Bang Bing!
1: Ça, c'est Sigolène. Et ça, c'est Philippe. Donc. Je vais vous poser une question, c'est une question de rapidité. Il va falloir, le premier qui appuie à gagner, il va falloir me définir ce qu'est un équinoxe.
2: Égalité entre le jour et la nuit.
1: Bah, appuyez sur le buzzer.
2: Égalité entre le jour et la nuit.
1: Philippe Claudel, oui, c'est ça.
3: Ah, j'aurais dit quand le soleil efface l'équateur, mais rien à voir.
1: Mais alors, est-ce qu'on peut avoir l'étymologie du coup d'équinoxe?
2: Égal et nuit, nox.
1: Oui, donc ça a l'air plus logique ce que vous disiez, vous,
3: oui, d'accord.
1: Philippe.
3: J'ai fait du grec ancien, pourtant.
1: C'est du latin.
2: C'est du latin.
3: Ah, c'est pour ça.
1: Voilà.
3: D'où ma méprise.
1: Equinoctium, qui est devenu équinox petit
3: évidemment.
1: À petit, qui veut dire égal, nuit égale. Nous continuons avec une dernière question dans cette première partie. J'espère que vous êtes prêts. Je voudrais savoir, parce que vous venez d'entendre le renard et que vous vous êtes dit que c'est quand même joli dans la forêt et que du coup vous boiriez bien un petit coup. Du coup vous repassez chez vous quand même pour prendre un petit verre, que vous remplissez de la boisson de votre choix et vous repartez vers l'extérieur et à ce moment-là, manque de peau, vous glissez et vous lâchez votre verre qui rebondit par terre, une fois, deux fois, trois fois. Est-ce qu'il casse, est-ce qu'il casse pas? Ma question est, pourquoi parfois les verres qui tombent cassent et d'autres non?
2: Ça a trait aux ondes vibratoires qui sont
3: émises
2: au moment
3: matière,
2: du choc.
3: Ça a rapport à la matière, donc on va avoir la réponse là, je pense, sur ma gauche.
1: Absolument, Antoine Guiton sera celui qui répondra, vous pouvez vous tourner vers lui en suggérant des choses.
2: Est-ce que ça a à voir avec ce que je viens de dire, c'est-à-dire des ondes qui se produisent au moment où le verre tombe sur le sol?
5: Effectivement, un peu, oui.
3: Et les forces qui sont...
5: Oui, c'est lié aussi.
2: Donc quand il rebondit, il y a une accumulation d'ondes comme ça qui fait qu'à un moment...
5: Et au bout d'un moment, il va casser, c'est à peu près 5-6 fois.
2: C'est plus rapide chez moi.
5: On peut essayer, hein. Non, mais je ne pense pas que ce soit les bons verres. Hein. C'est les verres qu'on avait à la cantine, généralement.
3: Et pourquoi? Parce qu'ils sont plus denses?
5: Et non, alors effectivement, pourquoi? Ça c'est une bonne question, parce que c'est comment ils sont fabriqués. Ils sont fabriqués avec une méthode qui s'appelle une trempe, c'est du verre trempé. Et qu'est-ce que c'est une trempe? C'est... Vous prenez du verre liquide ou un métal liquide et vous le laissez tomber dans un milieu très froid de l'eau. Et qu'est-ce qui va se passer? C'est en surface, ça va commencer à se solidifier, mais à l'intérieur, c'est toujours un petit peu liquide. Et donc, ce qui va se passer, c'est qu'au niveau de la surface, on va avoir ce qu'on appelle des contraintes en compression. Et donc, quand vous faites tomber le verre, il y aura une petite fissure qui va apparaître. Mais comme de chaque côté, la matière va pousser pour refermer la fissure, ben, elle peut pas se propager. Mais au bout d'un moment, ben, ça a ses limites. Bon. Et au bout d'un moment, ça va exploser en mille morceaux, d'ailleurs.
1: Contrairement à des vers autres qui vont faire des gros morceaux.
5: Oui, des gros morceaux et moins.
3: Mais en mille morceaux, on a compté les morceaux.
5: Ça peut être un très bon sujet d'étude.
1: Écoutez, vous venez de casser votre verre, vous allez ressortir à l'extérieur et vous venez de voir qu'une petite pluie commence à poindre dans le ciel. Et vu l'été qui vient de se passer, vous vous dites quand même, une petite pluie, c'est la belle vie. Alors nous allons écouter Belle vie de Marguerite.

0: Nous sommes toujours au festival Le Livre sur la Place avec mes invités, le professeur en physique des matériaux à l'Université de Lorraine, Antoine Guiton, l'écrivaine Sigolène Vinson, l'audionaturaliste Marc Namblard et l'écrivain Philippe Claudel, et bien sûr le public de l'Opéra de Nancy.
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0: Vous étiez donc chez vous, vous venez de casser un verre, vous venez de comprendre pourquoi il s'est cassé, et vous ressortez dans la forêt pour voir ces beaux arbres, mais il pleut. Du coup, ma question est de savoir, quelle est la forme d'une goutte de pluie? Qu'est-ce que vous en pensez?
2: Sa forme, elle est variable, je pense, en fonction de la hauteur de laquelle elle tombe, puisqu'avec la résistance de l'atmosphère, sa forme va pouvoir se modifier.
0: Sigolène qui est morte de rire. Sigolène Vincent.
3: Non, mais j'imagine qu'il y a plusieurs sortes de pluies, qu'on aille de la petite ondée
0: à la pluie carrée.
3: À la pluie carrée, à la pluie, il tombe des cordes. J'imagine que selon la puissance, les nuages d'où elles proviennent, le vent également. La pression atmosphérique, je dis un peu n'importe quoi, j'essaye de trouver des mots savants, puisque voilà.
0: Les langues anciennes, le grec, le latin.
3: Les langues mortes, c'est ma spécialité, et j'ai décidé que les nuages l'étaient aussi. Donc voilà, je pense qu'il y a cette puissance-là, mais alors la puissance d'une pluie, j'ignore d'où elle vient, d'où elle provient. Je ne sais pas si c'est la forme des nuages, mais je dirais qu'il y a toutes sortes de gouttes de pluie, selon...
0: Si vous deviez la dessiner, Sigolène Vinson, vous la dessineriez comment?
3: Un trait.
0: Un trait.
3: Un trait.
0: Comme dans les dessins animés.
3: Voilà.
2: Pas moi.

0: Non, moi je ferais une sorte de poire comme ça, mais avec le haut très aigu.
1: Très aigu le haut?
0: Oui.
1: Alors on n'est pas vraiment sur cette forme-là. Ah. Est-ce que vous voulez répondre à cette question, Antoine Guiton, ou...
2: Oui. Alors, c'est assez compliqué. Il y a eu des études qui ont essayé de voir quelle est la forme d'une goutte de pluie. Alors, une goutte comme ça, toute seule, dans l'atmosphère, elle va généralement être sphérique. Mais par contre, quand elle commence à tomber, bah, suivant la grosseur de la goutte et d'autres paramètres, bien, elle va avoir une forme un peu en hamburger, par exemple.
1: Voilà. Pas la totalité, le pain du haut.
2: Oui, et après, effectivement, bah, quand elle va tomber, elle va essayer de se débrouiller pour avec les frottements, ce genre de choses. Et d'autres paramètres, un paramètre important qui s'appelle la tension de surface, par exemple. La tension de surface, vous pouvez l'expérimenter, vous prenez un verre, vous inclinez le verre, vous allez voir, l'eau va s'écouler le long du verre et pas forcément en gouttes. Généralement, on en met partout. Donc ça, c'est un paramètre très important. Donc, la forme d'une goutte, bah, c'est assez complexe. Ça dépend de beaucoup de paramètres. Et c'est peut-être pas l'imaginaire qu'on a, où c'est une forme de goutte, où on a, comme vous l'aviez dit, une poire avec, très évasée sur le dessus. C'est plus compliqué.
0: Je note, Christophe, que vous nous avez posé une question pour laquelle il n'y a aucune réponse.
3: Et moi, je pensais à un trait, parce que ça fait comme des aiguillons dans ma nuque quand je reçois... Je n'aime pas tellement la... pluie dans la nuque, sur la tête, ça va. Mais dans la nuque, ça blesse.
2: Parce que c'est de la pluie fine aussi, ça dépend également de la grosseur.
3: Avec des grosses pluies et des petites pluies.
1: Voilà. Vous avez pensé à utiliser un parapluie?
3: Jamais.
1: Eh bien, Philippe Claudel, je veux dire, quand même, il y a une réponse plus près, peut-être qu'on peut donner à cette réponse. Lorsque les gouttes sont minuscules, vraiment toutes petites, comme le disait Antoine Guiton, à ce moment-là, dans l'atmosphère, très haut, où les gouttes se forment autour de petits grains de poussière, c'est vraiment des sphères, c'est vraiment tout rond, une jolie boule. Mais au fur et à mesure qu'elle va grossir en rentrant dans d'autres gouttes ou en tombant, elle va être de plus en plus sujette à l'air qui est autour. Et en tombant de plus en plus vite, ben forcément, une sorte d'air qui va lui peser dessous. Du coup, la goutte va s'aplatir par le dessous et devenir, en premier lieu, ce pain du haut d'un hamburger. Et en troisième lieu, si elle vraiment est très grosse et qu'elle tombe très vite, disons, ça va plus ressembler à un haricot. Parce que le vent va pousser au milieu, en dessous. Donc dans les dessins d'enfants, on ne devrait pas avoir des traits ou autre chose, mais des haricots qui tombent du ciel, toujours. C'est très très très important de voir ça. Du coup, comme il pleut, hein, vous avez envie de rentrer chez vous, bêtement, d'être sorti à ce moment-là. Et là, comme Sigolène ne prend jamais de parapluie ni de chapeau, se pose la question. Vous êtes loin, il va falloir rentrer, il pleut. Est-ce qu'il vaut mieux marcher? Ou est-ce qu'il vaut mieux courir pour rentrer chez vous et être le moins mouillé?
3: Marcher.
1: Tous les deux, unanime?
4: Oui.
1: Vous en pensez quoi dans la salle? Ils ont raison? C'est mitigé. Antoine Guiton.
2: Alors là aussi, c'est une question assez complexe, parce que ça dépend de comment est la pluie. Donc le plus sage est directement de prendre un parapluie, comme ça on n'est pas embêté. Mais si vous avez une pluie verticale qui tombe bien droite, bah, c'est logique, quand vous marchez, vous allez passer plus de temps sous l'eau. Donc au final, au bout d'un moment, vous allez être complètement trempé. Mais si vous courez, bah, vous allez passer moins de temps, mais par contre, vous allez avoir de la pluie qui va venir verticalement, horizontalement sur vous. Et donc là aussi, vous allez être trempé sur le devant. Donc c'est un compromis à trouver entre le temps passé...
4: Si on veut être trempé sur le devant ou sur le dessus.
2: Exactement. Donc, mais par contre, effectivement, j'ai fait l'expérience, quand c'est des petites pluies, bien assez verticales sans vent, bah oui, vaut mieux marcher.
3: Et si on marchait sur les mains, non?
2: Non, mais par contre, on peut marcher entre les gouttes.
3: Entre les gouttes.
2: Ça, c'est un peu plus délicat, mais ça se fait bien.
1: Et il y a un autre cas qui est quand c'est exactement le vent que vous n'aimez pas, Sigolène Vincent, c'est lorsque la pluie vient avec un petit vent par derrière et qui vient juste taper dans votre nuque, là, comme des petites aiguilles, comme vous disiez tout à l'heure. Et bien là, il y a une solution, c'est de marcher à la vitesse du vent. Si vous marchez à la vitesse du vent, ça ne fait que vous tomber sur la tête et pas derrière. Donc ça, c'est quand même pratique.
3: C'est comme aller à la vitesse de la lumière, c'est quasiment impossible. Quoi.
1: Bah, le vent, parfois, il souffle pas très vite.
3: Oui, enfin, même marcher à 20 km/h, c'est du rail, quoi.
1: Mais si vous allez dans la direction du vent, ça va légèrement diminuer. Là, en revanche, si le vent vous vient de face, non, là c'est cuit.
3: Merci du conseil.
1: Mais je vous en prie. Nous allons écouter un nouveau petit son à deviner. Le voici. Des idées?
3: Un écureuil qui mange des noisettes.
1: Oh, oh bah c'est pas mal.
4: Un sanglier qui mange des glands.
5: Oh. Ah, pas loin.
4: Pas loin.
1: Bah, pas loin même, pas loin du
5: on,
1: tout.
5: On a l'animal, mais on n'a pas le...
3: Des noix.
2: Les marrons,
3: des noix.
5: Des sangliers qui sont en train de manger des noix dans le jardin.
1: Alors franchement, deux secondes vous avez trouvé. Bon, ça, oui. Félicitations, bravo, bravo. Vous êtes chez vous, vous avez entendu le sanglier manger des noix et vous êtes à nouveau donc dans votre appartement ou dans votre maison. Vous êtes trempé, vous vous séchez, vous avez un peu faim, vous avez décidé de faire des pâtes. J'ai une question pour vous. En tenant les pâtes de chaque bout, en gros des spaghettis de chaque bout, pourquoi est-il impossible de les casser en deux? Il y a toujours des petits bouts qui traînent en plus. Alors vous l'avez peut-être pas remarqué, mais le casser du spaghetti en deux piles est impossible. Pourquoi?
3: Joker, Antoine.
4: Oui, c'est-à-dire qu'on arrive à les casser, mais ça se casse en plusieurs morceaux.
1: Oui, pas en deux morceaux. Merci de reformuler ma
4: question. Parce que la structure du spaghetti n'est pas identique sur toute sa longueur. Donc il y a des problèmes de densité, donc à certains moments il se casse, et certains endroits, mais pas à d'autres.
1: Antoine Guiton.
2: Alors, il y a une anecdote assez intéressante sur cette question, c'est qu'elle a occupé un prix Nobel, Richard Feynman, sans pourtant apporter une réponse à cette question.
4: Et là, il a quand même eu le Nobel.
2: Oui, mais pas sur ça, hein, quand même. Et donc, elle a été apportée, cette réponse, en 2017, il me semble, 2016-2017, par deux chercheurs français. Et donc, ce qui est intéressant de remarquer, vous avez sûrement tous remarqué, un spaghetti, c'est très très très long et très très très très fin. Donc c'est ça qui est pertinent, c'est pas le fait qu'il y ait des petites variations d'épaisseur. C'est quand vous commencez à plier le spaghetti, au bout d'un moment il va casser, et après vous allez avoir une onde de choc qui va se propager jusqu'à l'autre main, qui va rebondir et à un phénomène d'avalanche, ça va recasser, ça va recasser, ça va recasser.
3: D'accord. Et avec des linguinés, un peu donc, plus épais.
2: Il y a un bon moyen pour essayer de les casser en deux, c'est de les faire bouillir.
3: Ah oui.
1: Nous allons repartir dans la forêt pour écouter un petit son.
4: C'est un cerf qui s'apprête à bramer.
3: Oui.
1: Vous êtes unanimes tous les deux?
3: Oui.
5: Alors, vous avez l'animal, effectivement, il s'agit d'un cerf. Mais
4: il est en train de copuler.
5: Non.
2: Non.
4: Donc c'est pas le brame. C'est pas le brame.
5: Il n'est pas en train de bramer à ce moment-là.
4: Ah, il frotte peut-être ses bois contre un arbre.
5: Alors, il ne frotte pas ses bois. C'est pas le son d'affrottement qu'on entend.
4: Il respire. C'est sa respiration.
5: C'est sa respiration, ouais.
3: Mais dans une activité particulière?
5: Oui.
3: Qu'est-ce que peut bien faire un cerf?
5: Vous avez un petit indice dans le son, si vous écoutez bien.
3: Il cherche de la nourriture?
4: Il boit?
5: Ah, pas loin. Non, il boit pas, mais pas loin.
3: Il mange.
5: Il se réhydrate. Il se rafraîchit après une journée bien chaude.
4: Dans l'eau. Sans boire.
5: Alors, bon, il peut boire, mais là, on l'entend pas boire. On l'entend,
4: la piscine, quoi.
5: Ouais, souffler de plaisir, probablement, après une journée chaude, et voilà. Prend son bain, quoi.
1: Donc vous n'étiez pas loin sur tous les niveaux, Philippe Claudel.
4: Oui, même la copulation.
1: Voilà, il prend du plaisir et il est dans une petite mare. Donc il est pas mal à cet endroit-là. Il s'est rafraîchi, donc, parce qu'il a fait très chaud. Ce qui me donne une bonne transition vers la question d'après, qui est de savoir, à votre avis, qu'est-ce que c'est que la température? Et oui, celle-là, elle est chaude, cette question.
4: Ah oui, la température.
3: C'est une mesure?
4: Oui.
1: Absolument.
4: C'est une convention, en fait.
3: Convention, oui.
1: C'est-à-dire?
4: C'est-à-dire que, d'ailleurs, les deux façons...
3: Celsius et Fahrenheit.
4: Voilà.
3: Déjà.
1: Ça, ce sont des unités.
3: Des unités de mesure.
1: Les unités sont des conventions, on est d'accord.
3: La température, c'est ce qu'on ressent, nous? Non.
1: Pas sûr, non. Ça peut être plus général que ça.
3: Est-ce qu'elle existe en elle-même, en fait?
1: Ça, c'est une bonne question.
3: Elle existe avant nous?
1: Alors, la réponse est que oui, elle existe en elle-même. Mais elle mesure quoi, alors, la température?
4: La chaleur qui se dégage, en fait, de la Terre ou qui règne dans l'atmosphère.
1: Peut-être, mais cette chaleur, elle est mesurée comment?
4: Le froid. Par la pression atmosphérique?
1: Ça, c'est ce qu'on appelle la pression atmosphérique.
4: Voilà. Oui, mais elle joue pas dans...
1: Elle peut jouer, absolument. Elle peut jouer dans un ensemble cohérent, mais la température elle-même...
3: Mais est-ce qu'elle existe en elle-même? C'est-à-dire que

0: le zéro malgré nous existe.
1: Le zéro, c'est-à-dire
0: le zéro à partir duquel on mesure des températures négatives ou positives.
1: Alors ce zéro-là, c'est une convention, le zéro degré Celsius ou le zéro degré Fahrenheit. Mais il se trouve qu'il existe un zéro qui est absolu et qui ne dépend pas de convention.
2: La quantité d'oxygène dans l'air intervient dans la température.
1: Alors ça voudrait dire qu'il faut absolument qu'il y ait de l'oxygène pour définir la température, mais c'est pas le cas vu qu'on peut définir la température de l'espace, par exemple.
2: D'accord.
1: Je peux même vous dire la température du zéro absolu. C'est moins 273,15 degrés Celsius. On ne peut pas descendre en dessous, et il y a une bonne raison pour laquelle on ne peut pas descendre en dessous, qui est liée à la définition de la température.
2: Là, nous séchons lamentablement.
1: Oui. Est-ce que quelqu'un dans le public veut tenter une réponse? Ah, j'entends du oui.
2: Oh, il y a plus.
3: Il me semble que...
1: Ah, oui, vous vous appelez comment, pardon?
3: Alors, c'est Élise.
1: Bonjour, Élise.
3: Ça a du lien avec l'agitation des molécules de la matière.
1: Très, très bien, Élise. Bravo. Oui, ouais, absolument. Et c'est une découverte qui date du 19e siècle où on a compris soudain qu'il existe dans l'air autour de nous, notamment par exemple, des choses. C'est pas du vide. Si vous bougez votre main en parlant ou dans la voiture, vous sentez bien qu'il y a quelque chose qui va taper contre votre main. Et en réalité, dans toute la matière qui existe, il y a des petites particules, des petits atomes qui bougent. Et la température, en gros, est liée à la vitesse à laquelle ces particules bougent et donc vont venir taper sur votre peau, par exemple. Plus elles vont taper vite, plus il va faire chaud. Plus elles vont taper lentement, plus il va faire froid. Et du coup, on peut définir un zéro de température absolu lorsque absolument rien ne bouge. Et cette température-là, elle est à moins 273,15 degrés Celsius. C'est ce qu'on appelle le zéro Kelvin. L'unité Kelvin décrit la vraie température des choses.
0: Et nous sommes frappés tous également?
1: Surtout vous. À savoir, entre vous, par exemple, et Philippe Claudel qui est juste à côté de vous...
0: Nous sommes frappés de la même...
1: C'est le même air qui vous entoure, qui vient taper sur votre peau, qui rebondit et qui vous donne une sensation de chaleur. Mais tout à l'heure, vous disiez, Philippe Claudel, que la pression pouvait jouer. Effectivement, parce qu'il y a énormément de particules, vous allez avoir plus de chocs. Et donc la température que vous allez ressentir va être bien plus grande. Mais la définition de la température, c'est par rapport à la vitesse, en gros, et l'énergie des particules qui bougent. Vous ne vous en êtes pas trop mal sorti, je trouve, sur cette partie. Mais comme nous sommes en automne, nous allons écouter Autumn Leaves de Nat King Cole.

0: Nous sommes toujours au festival Le Livre sur la Place avec mes invités, le professeur en physique des matériaux de l'Université de Lorraine, Antoine Guiton, l'écrivaine Sigolène Vinson, l'audio-naturaliste Marc Namblard et l'écrivain Philippe Claudel, et évidemment le magnifique public de l'Opéra de Nancy qui participe à notre été d'automne.
1: Christophe Galfard.
0: On reprend avec un quiz de rapidité. Mettez votre main sur le buzzer, Sigolène Vinson et Philippe Claudel. Est-ce que vous êtes prêts?
2: Prêts.
0: Ils ont l'air tout à fait prêts. En partant du rouge, quelles sont les couleurs de l'arc-en-ciel?
3: Oh.
0: Il n'y en a pas un des deux qui a appuyé sur le buzzer.
2: On va attendre, on va réfléchir un petit peu.
0: Hein. Ok, alors, rouge, on zappe le quiz, vous pouvez être ensemble.
2: Oui, on va
3: rouge,
2: être ensemble.
3: Orange.
2: Rose, non, on passe au rose.
3: Ah, violet,
2: je sais pas. Est-ce qu'on met le violet?
3: Alors, près du bleu, le
0: on leur donne combien de temps? Une demi-heure pour trouver à peu près.
2: Rouge.
3: Il y a sept couleurs.
0: Sept couleurs.
3: Sept couleurs.
2: Donc rouge, orange. Rose, orange,
3: jaune.
2: Jaune.
0: Rouge, orange, c'est bon.
3: Rouge, orange.
2: Jaune.
3: Violet.
0: Jaune, c'est bon.
3: Jaune, ah rouge, orange.
2: Vert.
3: Jaune.
0: Vert, c'est bon.
2: Bleu.
0: Bleu.
3: Violet.
0: Il y en a un avant.
3: Rose, violet?
0: Non.
2: Non, attends, on a oublié quoi, là?
3: On a dit vert?
2: On a tout dit.
0: Vous avez dit, vous avez bon sur rouge, orange, jaune, vert, bleu.
3: Et violet à la fin.
0: Et il manque violet. Violet, c'est à la fin.
3: Turquoise? Non, turquoise, c'est pas une couleur, c'est du bleu.
2: Mais le violet, on l'a mis.
0: Oui.
2: Oui, donc c'est bien.
0: Oui, c'est bien. Mais il en manque une.
3: Le bleu et le violet. Et
0: je sais que tout le monde chez soi sait
3: gris.
0: De quelle couleur il s'agit. Oui, un beau petit gris.
2: C'est pas le brun, c'est pas le noir, c'est pas le...
0: C'est l'indigo.
2: Ah oui.
3: L'indigo.
0: Et oui, qui se trouve entre le bleu et le violet. J'enchaîne par rapport à l'arc-en-ciel, vu qu'il a plu dehors. En dehors de votre maison et que vous regardez au travers de votre fenêtre transparente le ciel, vous voyez un bel arc-en-ciel. Est-ce qu'il est possible d'atteindre la base d'un arc-en-ciel?
3: Bah, j'espère, il y a un trésor.
2: L'arc-en-ciel, c'est quand même un arc qui se forme entre deux points d'eau. Donc, a priori, on pourrait quand même trouver l'origine.
0: Qui va d'un point d'eau à un autre point d'eau.
2: Oui.
0: Vous pensez que c'est correct, ça?
3: Non, moi-même je pense que c'est pas correct.
2: Ah bon?
3: Non.
2: Ah, c'est une croyance qui s'effondre pour moi.
0: Mais là, ce serait facile de trouver le trésor.
2: Oui, mais ça, en même temps, il recule sans cesse.
0: Le point d'eau?
2: L'arc-en-ciel.
0: Ah.
2: Donc il ne prend pas naissance sur un point d'eau.
0: Et non.
3: Non.
0: Oh. Non. Pas du tout.
2: Pas du tout. Donc sur la Terre.
0: Par exemple, vous pouvez dans des grandes villes avoir des arc-en-ciel.
2: Oui.
3: Est-ce qu'il a forcément une base?
2: Donc c'est la lumière qui vient à travers des écrans de pluie.
0: Oui.
2: Hein, qui forme l'arc-en-ciel, ça d'accord?
0: Absolument.
2: Et donc il suffit de trouver où commence cette entrée de la lumière dans l'écran de pluie.
0: Ça vous a l'air absolument évident comme ça, mais je pense que je trouve que c'est un peu compliqué de trouver cette entrée de la lumière dans une goutte de pluie. Mais cela dit, c'est effectivement, il y a effectivement un rapport avec la goutte de pluie. Est-ce que vous voulez essayer de répondre à cette question?
4: Alors,
0: Antoine Guiton.
4: Pour les couleurs de l'arc-en-ciel, ça je sais pas, moi je suis daltonien, donc je me prononce pas. Mais alors comment ça se passe? Et effectivement, c'est lié aux gouttes de pluie. Chaque petite goutte on a vu tout à l'heure que la lumière, il y avait plusieurs couleurs. Et les gouttes vont séparer chaque couleur. Et donc avec un ordre bien précis. Et alors est-ce qu'on peut aller à la base de l'arc-en-ciel? Ben non, parce que c'est un peu une illusion d'optique. Donc il faut avoir de la pluie, du soleil, un petit peu de soleil. Et donc ben voilà, on voit un arc, mais peut-être même parfois un double arc. Mais on peut pas aller à la base parce que ça se passe généralement dans le ciel.
0: En général, il faut que le soleil soit derrière vous.
4: Oui.
0: Enfin, pas en général, c'est systématique. Il faut que le soleil soit derrière vous et qu'il pleuve devant, au loin. Du coup, les rayons du soleil vont taper dans les gouttes, rebondissent à l'intérieur et reviennent vers vous. Ce qui fait que ça dépend d'où.

0: Parce que on mettrait le rouge en, comme une couleur, j'allais dire cardinale, ce qui n'a pas de sens. Mais
1: si vous...
2: Non, moi je dirais qu'il est en bas en fait.
0: Je le mettrais en bas.
1: Donc tous les deux vous le mettez en bas, et ben bravo, il est en haut. Systématiquement.
0: Mais, parce que je pensais qu'il y avait un piège, parce que naturellement, d'instinct, je l'aurais mis en haut. Parce que l'œil doit exercer la mémoire aussi, parce qu'on a déjà tous vu des arcs-en-ciel, et je pensais qu'il y avait un piège, alors j'ai dit en bas.
2: Christophe, est-ce que je peux poser une question ?
1: Bien sûr.
2: De quoi dépend la densité des couleurs de l'arc-en-ciel ? Parce qu'il y a des arcs-en-ciel qui sont plus ou moins pâles, d'autres très denses.
1: Si vous avez 3-4 petites gouttes de pluie fine qui sont dans le ciel, ça va vous faire un arc-en-ciel de basse intensité. Mais si votre ciel est rempli de gouttes comme il faut, là vous allez avoir une grosse partie des rayons du soleil qui va être réfléchie dans les gouttes et qui va revenir vers vous. Donc ça va dépendre un petit peu de la quantité de petites gouttes qui sont dans l'air et qui tombent. Hein. Donc ça rebondit dedans au moment où la goutte tombe. Elle s'arrête pas en plein milieu du ciel pour vous renvoyer l'arc-en-ciel. Mais Sigolène, je vais quand même vous donner raison sur une chose, c'est que parfois, au lieu d'avoir juste un rebond dans la goutte, il y en a deux. Et quand il y en a deux, ça fait un deuxième arc-en-ciel qui est au-dessus du premier, dans lequel les couleurs sont inversées. Et du coup, dans cet arc-en-ciel-là, le rouge est vers le bas. Donc vous aviez quand même un peu raison. On peut l'applaudir. Allez. Et sous ce bel arc-en-ciel, soudain, ouvrant la fenêtre, voici ce que vous entendez.
3: Ça, c'est un oiseau qui se lave.
0: Mais alors, quel oiseau ? Faut qu'on trouve l'oiseau ?
4: Ah oui, bien sûr.
0: Alors.
3: C'est pas un gros oiseau.
0: C'est un canard ? Ou c'est un... Non.
3: C'est un petit oiseau. Canard,
1: pourquoi vous dites ça, Philippe Claudel ?
3: J'essaye de chercher.
0: C'est un jet.
1: En taille, vous avez raison, non ?
4: C'est un peu plus petit qu'un jet.
3: Un merle.
4: Enfin, c'est plus petit qu'un jet. Ouais, c'est le merle. Ah. Le merle qui prend son bain.
1: Alors, autant sur la base de l'arc-en-ciel et les petites marques qui bougent, Philippe Claudel, moyen. En revanche, sur tout ce qui est animalier, vous êtes hallucinant.
4: Oui, très fort.
1: Ah oui.
0: Comment tu as reconnu un...
3: Parce qu'en fait, moi,
1: c'est presque inquiétant que vous reconnaissiez un merle comme
3: non,
1: ça.
3: Non, mais écoutez, Christophe, depuis que je suis petit, moi, j'habite en Lorraine, comme on le sait, je vis en Lorraine, je suis né en Lorraine. Depuis que je suis petit, je suis tout le temps dans la nature, dans la campagne, dans la forêt, et j'écoute beaucoup. Alors, sans être comme Marc, un spécialiste et sans instrument, mais j'ai passé des années à regarder et à écouter. Le grand livre qui m'a fait, c'est le livre de la nature, moi. C'est pour ça, tout à l'heure, dans la présentation, je disais que j'étais un amoureux des paysages et des saisons. Et moi, je suis en admiration constante devant le paysage, devant son évolution, et très heureux aussi de vivre dans un pays de saisons. J'ai toujours aimé ça, justement, ce passage d'une saison à une autre, ces métamorphoses de la nature, cette faune et cette flore dont on parle, etc. Voilà.
1: Moi, je suis tout à fait d'accord avec vous. Les saisons, c'est fort agréable et ça fait extrêmement de bien. Vous nous expliquez, Marc Namblard, ce que nous venons d'entendre, du coup ?
4: On y est allé, hein. C'est un merle en train de prendre son bain, pour se rafraîchir, et donc c'était pareil après une journée bien bien chaude, ils ont besoin de se réhydrater, hein, les oiseaux aussi, et donc voilà, d'où l'importance d'avoir des petits points d'eau en forêt, des ornières. On a tendance un peu à combler toutes les ornières là, et en fait c'est pas forcément une bonne idée, c'est bien de laisser aussi des ornières en eau, parce que ça fait le bonheur de pas mal d'animaux. Hein. On pense aux amphibiens, mais pas que. Il y a pas mal d'animaux qui profitent de ces petits points d'eau-là. Et quand il n'y en a pas, en période de sécheresse, comme on l'a connu cet été, c'est pas une mauvaise idée aussi de créer des petits points d'eau au bout de son jardin, parce qu'on peut avoir de belles surprises, quoi.
1: Vous aimez bien tout ce qui est animalier, les oiseaux et tout ça, donc je vous propose d'écouter un deuxième son.
3: Ah.
1: Ça vous fait penser à quoi ?
3: Un oiseau nocturne.
5: Une chouette.
0: Ouais, le petit duc.
3: Le grand duc. Chevêche.
4: On va tous les faire.
3: Hulotte.
4: Ouais, c'est la hulotte.
0: Ah, ouais.
1: Franchement, bravo, hein, parce que... Impressionnant.

0: Ça faisait longtemps que j'avais pas entendu une hulotte.
1: Alors ça, c'est la femelle, en fait. C'est ouais. les cris de la femelle, parce que on connaît un peu mieux le chant territorial du mâle qu'on place un peu partout dans les films, dès qu'il y a une scène nocturne, voilà, on l'entend beaucoup. Et par contre, ça, c'est la femelle qui a des cris plus aigus, un peu plus nasillard, comme ça, et qu'on a un peu plus de mal à identifier. Enfin, la plupart de gens hésitent entre les différents oiseaux, entre... Voilà. Donc, la hulotte, effectivement.
2: Très bien. J'adore écouter vos sons, Marc Namblard, donc on va directement en écouter un troisième. C'est parti.

0: C'est Christophe Galfard qui règle son micro avant l'émission.
1: Je suis un animal comme les autres, hein, cela dit.
0: Non, c'est, vous
1: m'intriguez. Il est plus dur celui-là, plus dur. Donc c'est un animal déjà.
2: Un blaireau ?
3: Alors non, c'est pas un blaireau, c'est bien un mammifère.
2: Une petite hermine ?
3: C'est pas une hermine.
1: Marc, non,
3: alors,
1: là,
3: on a un indice quand même dans le son, on entend du feuillage.
2: Oui, du feuillage, pour ça je me dis un petit
3: mammifère.
2: Une musaraigne ?
3: Ouh, grosse musaraigne.
0: C'est pas une fouine, c'est pas une marthe, j'avais parlé de la marthe tout à l'heure.
3: Non, c'est pas une marthe, mais c'est... C'est un animal qui devrait se méfier de la martre aussi.
0: Ah, c'est l'écureuil.
3: L'écureuil.
1: Ouais,
3: bravo.
1: Bravo, Philippe Claudel.
0: Mais qu'est-ce qu'il est en train de faire là,
1: parce que
0: là
1: très très fort. Donc la martre, non, là, c'était un écureuil qui sautait de branche en branche.
3: Ouais, c'est un écureuil au bout de mon jardin. Au bout de mon jardin, j'ai une haie de noisetiers. Et donc, à cette époque, les écureuils sont très très occupés à faire des réserves de noisettes. Donc là, ils passaient de noisetier en noisetier en râlant, parce que les écureuils sont des râleurs. Enfin, les petits cris comme ça, c'est...
1: Eh ben, franchement, félicitations à vous quatre. Vous avez vraiment été extraordinairement forts. C'était Big Bang au Livre sur la Place à Nancy. Merci à toutes et à tous de nous avoir écoutés. Merci à vous, Marc Namblard. Encore bravo pour votre César 2026, pour votre travail sonore sur le documentaire Le Chant des Forêts de Vincent Mounier. Merci à vous, Ségolène Vincent. Votre dernier livre, La Requine, est publié aux éditions La Tripode. Merci, Philippe Claudel. Vous êtes le président de l'Académie Goncourt. Bonne lecture pour désigner le Goncourt 2026.
0: Si.
1: Merci Antoine Guiton. Vos livres Science en 4 saisons, printemps, automne et hiver sont disponibles aux éditions EDP Science. Et merci au public si nombreux et toutes les équipes de l'Opéra de Nancy. Je remercie le Festival de Livres sur la Place, Sarah Polacci, Laurine Ducrot et la Ville de Nancy pour leur invitation. Cette émission a été réalisée par Benjamin Riquet, à la programmation musicale Jean-Baptiste Dibert, à la production Benoît Guégou, à la technique Sandrine Malon, Mathieu Leroy, Julien Calva, Loïc Duro et David Abécassis, à la communication Raja Boudni, Valentine Guédiguian et Gaël Michel, et à la préparation et la programmation Élodie Royer. 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Tout de suite après le journal, retrouvez Claire Chaudière avec Dominique Seux pour le On n'arrête pas l'écho. Bonjour Claire, de quoi allez-vous nous parler ce midi ?
4: Bonjour Christophe, bonjour à toutes et tous. On va revenir sur l'été caniculaire et on va se demander si l'heure du déclic a sonné dans les entreprises et chez les épargnants avec notre invitée Véronique Andrieux. C'est la patronne du WWF France. À tout à l'heure.
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0: Les infos, Jeanne Mézia.
1: Les premiers fidèles déjà en place aux Champs-Élysées avant la grande messe donnée place de la Concorde par le pape à 15h. 600 000 participants sont attendus. Le souverain pontife se dit émerveillé par le nombre de personnes qui se présentent aujourd'hui au nom de la foi. Des propos tenus depuis l'Institut catholique de Paris où il a échangé avec de futurs et nouveaux baptisés. Avant ça, Léon XIV a plaidé pour le vivre ensemble aux côtés de personnes migrantes qu'il a rencontrées pour ce deuxième jour. De visite en France, la venue du pape qui paralyse la circulation dans la capitale. Alors, au lieu d'une marche, un rassemblement statique est prévu à partir de 17h, place de la République, pour réclamer un plan d'urgence pour lutter contre le réchauffement climatique. En tout, 260 manifestations pour le climat sont prévues à travers le pays à l'initiative du mouvement du 26 septembre. Un collectif qui rassemble des citoyens, des syndicats et des associations créées en réaction à l'été caniculaire que l'on vient de vivre. Et face aux multiples incendies dévastateurs qui ont eu lieu, et on apprend il y a quelques minutes qu'à Clermont, une voiture a renversé plusieurs participants à cette marche, faisant 3 blessés légers. Le changement climatique se perçoit en ce moment en Thaïlande, la capitale Bangkok, sous l'eau après 2 jours de pluie incessante. Les autorités indiquent aujourd'hui que les inondations sont stabilisées et que la zone est placée en état de catastrophe naturelle. Plusieurs jours seront nécessaires pour que l'eau s'évacue entièrement. Rouvrir le détroit d'Ormuz sous 7 jours, l'Iran propose un plan aux États-Unis. Officiellement, Washington n'a pas encore répondu, mais le Wall Street Journal affirme que le président américain l'a refusé. Ce point de passage stratégique où transite habituellement 1/5 de la production d'hydrocarbures mondiale est au cœur de la guerre au Moyen-Orient depuis plusieurs mois. La bataille entre Washington et les médias se poursuit aux États-Unis. Des journalistes de CNN qui suivent le président Donald Trump exclus d'un déplacement programmé aujourd'hui dans le Tennessee. Les journalistes de la chaîne devaient être du voyage pour mettre à disposition leur production aux autres chaînes. La semaine dernière, le chef d'État a retiré son accréditation à la Maison-Blanche à 3 médias, les accusant de relayer de fausses informations. Le PR de Flamanville dans la Manche, mis à l'arrêt pour 1 an à partir d'aujourd'hui. Dans le cadre de sa première inspection approfondie, en clair, des milliers d'opérations vont se produire dans le réacteur durant ces 350 jours d'arrêt, notamment le remplacement du couvercle de sa cuve en raison d'anomalies. Cette inspection générale organisée par EDF est réglementaire. Plusieurs centaines de millions d'euros. Enfin, Kylian Mbappé blessé au genou hier soir lors du match de Ligue des Nations de football remporté par la France face à la Turquie. Le capitaine des Bleus ne sera pas remplacé et est à l'entière disposition de son club, indique la Fédération française de football.
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1: 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Tout de suite, on retrouve Claire Chaudière pour On n'arrête pas l'écho. Bonjour Claire.
17: Bonjour et merci Jeanne Mézia. Retour de l'information à 13h sur France Inter. Allez cap sur la planète écho.

0: cette chimie dans mon corps. Donc je vais prendre des antidépresseurs toute ma vie? Vous vous rendez compte? Une vie entière sous paroxétine? Non.
1: Écoutez, commençons par 10 mg. Ça vous va, 10 mg?
0: Bon, oh, autant prendre de la camomille. Non, 10 mg, ça sert à rien. 20, comme d'hab, sécable à la limite. Et puis je monterai comme ça de 10 à 20, mais...
1: 20 mg.
2: Dans la série Désordre, sortie en 2022, voici Florence Foresti sous paroxétine. Hier, l'Agence nationale du médicament nous a appris que la molécule cousine, la fluoxétine, celle du Prozac, l'antidépresseur phare, connaissait en ce moment d'importantes tensions d'approvisionnement avec de possibles ruptures de stock en pharmacie et des centaines de milliers de patients qui risquent des interruptions potentiellement graves de traitement. Alors, le phénomène n'est pas tout à fait nouveau. Hein. D'autres substances connaissent les mêmes tensions depuis 2-3 ans. Quétiapine, risperidone, carbonate de lithium en cause. 1. La délocalisation massive de la production ces dernières décennies. 80% des principes actifs viennent d'Inde ou de Chine. 2. La guerre en Iran qui perturbe encore un peu plus les voies maritimes. Et 3. L'omniprésent Donald Trump pour répondre au mécontentement de ses électeurs sur le coût de la santé et à 40 jours des midterms. Il a fait signer ces tout derniers jours justement au grand laboratoire pharmaceutique des engagements sur certaines molécules, obligation de vendre aux Américains au prix du pays le moins cher. Or, c'est souvent la France et sa sécurité sociale qui permettent des tarifs, les tarifs les plus abordables, tout en assurant à l'industrie de gros volumes. Après la signature de ces contrats explosifs avec les Big Pharma, le risque, c'est que certains labos ne veuillent plus commercialiser leurs traitements dans l'Hexagone pour éviter d'avoir à faire baisser les prix ailleurs, ou bien qu'ils augmentent leurs prix partout, chez nous et dans le reste de l'Europe. La Commission européenne devra agir sur ce sujet si elle veut éviter qu'il ne reste aux Européens que des sachets de camomille.
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2: Soyez les bienvenus, voici le Magéco de France Inter, l'économie avec celles et ceux qui la fabriquent, qui la vivent, mais aussi qui la pensent. On est ensemble jusqu'à 13h et toute l'équipe vous salue. Céline Hila et David Le Prince à la réalisation et au tricotage du mix sonore qui va suivre, préparé aussi par Anne-Cécile Perrin, Valentin Pérez, le coproducteur, Gilles Gaillard et Adèle Caglar à la technique. Et derrière la console ce matin, c'est Achille Aquenin qui envoie le son. L'invité de ce samedi, ce sera vers 12h35, co-interview avec Dominique Seux. Hello Dominique.
4: Bonjour Claire.
2: Elle se nomme Véronique Andrieux.
4: Oui, c'est la directrice générale de l'ONG de défense de l'environnement WWF. Après l'été hors normes que nous avons tous vécu, elle nous dira comment elle compte peser dans le débat public pour que l'enjeu climatique ne disparaisse pas des radars.
2: Très bien, à tout à l'heure. Avant cela, on s'intéressera au chemin que prenne notre épargne, toujours à des niveaux historiques. Est-ce que l'été que nous avons vécu va faire décoller ce qu'on appelle l'épargne verte? Et d'ailleurs, qu'est-ce que ça veut dire? Qu'est-ce que ça recoupe exactement? Reportage à suivre de Mathilde Dehimy. Et Sandrine Foulon est aussi avec nous, Madame Vie au boulot. Je vais y arriver, bonjour.
5: Bonjour Claire, bonjour tout le monde.
2: Une question sur le répondeur cette semaine, celle d'une mère assez révoltée.
5: Oui, Clotilde ne comprend pas pourquoi les jeunes qui cherchent du boulot doivent parfois travailler quelques heures gratuitement avant d'être embauchés. Un employeur a-t-il le droit de faire ça?
2: Ce sera juste avant 13h. Et voici pour commencer l'actualité de la semaine, démêlée, digérée par nos deux débatteurs. Anne-Sophie Le Chevalier de Libération, salut Anne-Sophie.
6: Bonjour Claire, bonjour à tous.
2: Et Ludovic Subran, directeur des investissements de l'assureur Allianz. Bonjour Ludovic.
7: Bonjour Claire, bonjour à tous.
2: Après le congrès des bailleurs sociaux inquiets qui vient de s'achever, que l'INSEE s'est penché sur la réalité des dépenses de logements, ça c'était mercredi, et que les candidats à la présidentielle placent ce sujet au cœur de leurs propositions. Une question sur la table ce midi. HLM, gel des APL, prêt à taux zéro, peut-on répondre à la crise du logement avec un budget à l'os? Par où commencer ou recommencer? C'est notre débat du jour.
8: D'ici 2050, la France devra loger 3 500 000 ménages supplémentaires.
9: Françoise Gatel, ministre de l'Aménagement du Territoire et de la Décentralisation.
8: Un territoire qui ne loge plus est un territoire...

0: Qui décroche.
1: Un territoire qui décroche.
2: Le prix moyen du parc de logements abordable, c'est 6,70 € au mètre carré. À Paris, c'est 26 € au mètre carré.
3: David Guiraud.
2: Et dans la plupart des grandes villes, c'est 13 € du mètre carré.
3: Maire La France Insoumise de Roubaix.
2: Si on construit 1 million de logements et qu'on sort 1 million de ménages du privé vers du logement abordable, c'est un gain de plus de 250 € par mois.
4: Pour pouvoir demander des efforts aux Français, il faut qu'on soit exemplaire.
3: Vincent Jeanbrun, ministre du Logement.
4: Une économie qui, chez nous, est substantielle, ce sont le fait de geler les APL. C'est-à-dire que on va évidemment pas les diminuer. En revanche, elles ne seront pas revalorisées l'année prochaine. Ce qui permet de dégager des marges de manœuvre pour d'autres dispositifs, notamment faciliter l'accession à la propriété.
5: Tous les nouveaux logements sociaux, ceux qui se libèrent,
3: Marine Le Pen,
5: les Français seront effectivement prioritaire
3: candidate Rassemblement National à l'élection présidentielle.
5: Parce que les logements sociaux, les HLM, nous les avons payés, nous, nos parents, nos grands-parents, nos arrière-grands-parents, et je trouve qu'il est absolument normal que celui qui a financé puisse bénéficier dans son propre pays d'une priorité d'accès.
6: Quand on a deux aides-soignantes, et on ne regarde pas leur nationalité, on regarde le degré d'urgence d'un dossier par rapport à un autre.
3: Emmanuel Cosse, président de l'Union sociale pour l'habitat.
6: L'accès à un logement en général, dans le logement privé, en locatif ou en accession, est complètement bouché. Et ça explique que notamment, on a une augmentation de la demande HLM, donc le nombre de demandeurs HLM, de 50% en 8 ans. C'est inédit.
7: Alors, on va démarrer avec la photo pour savoir de quoi on parle. Si on démarre par le poids du logement dans le budget des ménages, l'Institut de la Statistique a justement publié des chiffres un mercredi. C'est un peu contre-intuitif, mais le poids du logement en moyenne dans le budget des ménages pèse moins qu'il y a 10 ans, sauf qu'il y a de grosses disparités. C'est ça qu'on peut dire, Anne-Sophie Le Chevalier?
8: Oui, alors il pèse un petit peu moins. Il faut quand même rappeler, pour avoir la photo générale, que c'est le premier poste du budget des ménages et qu'il est loin de devant l'alimentation et loin devant les transports. Et cette inversion entre alimentation et logement, elle s'est produite dans les années 80. Alors effectivement, l'étude de l'INSEE que vous évoquez, Claire, fait état que les dépenses liées à la résidence principale, donc bien la résidence principale seulement, représentent 16,8% des revenus de l'ensemble des ménages. Le revenu, c'est un taux d'effort net, c'est-à-dire une fois qu'on a déduit toutes les aides. Et si on compare à 2014, donc 10 ans plus tôt, il a diminué de 1,5 point. Notamment, ça s'explique parce que les loyers et les remboursements d'emprunt ont moins augmenté que les revenus, donc ça fait une petite différence, et surtout parce que la taxe d'habitation sur les résidences principales a été supprimée par étapes. Rappelez-vous, c'était une mesure d'Emmanuel Macron qui a été appliquée par étapes entre 2018 et 2023. Alors oui, ça peut paraître contre-intuitif quand on voit à quel point la question de la crise du logement prend dans le débat public, mais en fait, au-delà de la moyenne, il faut regarder quel est le taux d'effort selon les revenus des gens, selon leur statut d'occupation, s'ils sont propriétaires et s'ils sont locataires, ou selon la composition des ménages. Et là, on a des écarts effectivement immenses. Quand on regarde les propriétaires qui n'ont plus ou pas d'emprunt à rembourser, eh ben, eux, ils ont un taux d'effort de seulement 7,4%, tandis que les locataires du parc privé, ils ont un taux d'effort net beaucoup plus élevé, de 25%. Et pareil pour les locataires du parc social, 24% de taux d'effort net. Et quand on regarde après...
6: Et ce taux d'effort s'est aggravé en 10 ans, c'est ça aussi?
8: Et puis les familles monoparentales et les personnes seules de moins de 65 ans. Donc on voit bien que la moyenne cache quand même beaucoup de disparités.
6: Anne-Sophie Le Chevalier, avant de vous donner la parole, Ludovic Subran, juste si on fait la photo de la crise du logement, il y a aussi cette question de la construction, enfin de la pénurie de logements. Là, si on regarde le nombre de logements produits par rapport aux besoins estimés ces dernières années, on est comment à peu près en France?
8: Alors c'est dur de donner un chiffre, parce qu'il y a tellement d'études qui donnent pas les mêmes chiffres que c'est dur d'en choisir un. Ce qu'on peut dire, c'est qu'il n'y en a pas assez. Ce qu'on peut dire, c'est que la crise du logement, de la construction, de la promotion immobilière, elle est assez vive depuis plusieurs années, à peu près depuis 2022. Ça s'explique par les renchérissements du coût de la construction, avec d'abord le déclenchement de la guerre en Ukraine et l'Iran cette année, le relèvement des taux d'intérêt et la fin de certains dispositifs comme le Pinel. Donc on a une chute de déconstruction neuve, comme d'ailleurs disait la Fédération française du bâtiment des travaux de rénovation. Donc là, on pourrait faire schématique. Le gouvernement propose un projet de loi qui veut faire passer la construction de logements à 400 000 par an, et ils disent que c'est à peu près 100 000 de plus que ce qu'on a aujourd'hui.
6: Ce qui est beaucoup. Ludovic Subran, beaucoup d'acteurs du logement, si on regarde, si on désigne

0: zoome un petit peu là sur ces 10 dernières années, beaucoup d'acteurs du logement portent quand même un regard assez critique hein, sur ce qui s'est fait en la matière. Est-ce que c'est aussi votre avis ? Est-ce qu'il y a eu une série de ratés ou pas tant que ça ? Est-ce que c'est une faute de clarté de la politique du logement ces dernières années ? Quelle est votre analyse ?
1: Il y a d'abord eu une absence de politique du logement. Enfin, dans la théorie macroniste, le logement c'était les rentes et donc on faisait la French Tech, mais on faisait surtout pas le logement parce que c'est caca quoi. Et donc le problème c'est que la
0: les
1: rupture,
0: pour...
1: parce qu'il y avait cette histoire de propriété. C'est vrai que c'est en fait les flux d'argent dans le logement, c'est très compliqué. Le pouvoir d'achat du logement, c'est une catastrophe. Mais en fait, en gros, on est passé de 400 000 logements par an à 250 000. Donc, en effet, il en manque 100 000. Donc, il manque ce choc d'offre. Le renoncement. Les gens qui restent plus longtemps chez leurs parents, le manque d'accession à la propriété. On parle de un déménagement sur cinq sur lesquels les gens ont renoncé en 10 ans. Donc, en fait, il y a une sclérose de ce secteur-là. Et donc, ce qui s'est passé depuis 10 ans, c'est qu'en gros, on a continuer la régulation du secteur, notamment les normes environnementales, la ZAN, la
0: zéro artificialisation nette,
1: voilà, les diagnostics d'efficacité énergétique, voilà, et on n'a pas fait le choc d'offre, donc je pense que le vrai sujet, et puis surtout,
0: qu'on n'a pas amené plus de logements sur le marché,
1: bah,
0: c'est ça
1: non, et on n'a pas résolu du tout les goulots d'étranglement, et puis gros sujet puisqu'on parlait de la taxe d'habitation, on a toujours pas résolu ce sujet de comment on donne des incitations aux maires pour construire des logements. Et ça, en fait, dans les dotations aux collectivités, etc., ça, c'est quand même le gros sujet, parce que nous, on a beaucoup Paris en tête. Mais en fait, dans la France, le vrai sujet, c'est que les maires ont zéro incitation à construire des logements. Et ça, pour le coup, ça a complètement arrêté et encore plus sclérosé la situation. Donc, c'est pas... Il y a clairement 10 ans qui sont passés par là, mais il y avait une rupture de fond. Et d'ailleurs, c'est une bombe à retardement pour le prochain candidat. Parce que le prochain candidat, il faut qu'il décide de ce qu'il va faire sur l'encadrement des loyers. Ça, c'est novembre 2026. Il faut qu'il décide ce qu'il va faire sur le DPE, les logements F. Et donc, ça ne peut pas. C'est pour ça que tous les candidats se ruent sur le sujet logement, parce que c'est le sujet le plus populiste, quelque part, et avec des solutions, on en parlait complètement hirsutes, mais aussi, c'est le sujet qui est au cœur de la vie des Français.
0: Mais est-ce que d'autres pays ont mieux réussi que la France ?
1: Il faut comparaisons gardées, quoi. Donc, sur le logement social, tout le monde parle de l'Autriche, notamment de Vienne, on parle beaucoup de l'Espagne aussi. Ça, c'est des exemples qu'il faut regarder, mais après, le parc logement à Vienne, c'est 20%, etc. Et après, sur les chocs de dérégulation, ou du moins sur la densification, le Japon a fait beaucoup, les États-Unis font beaucoup aussi, la Nouvelle-Zélande. Mais encore une fois, il faut rentrer, on n'a pas le temps de rentrer
0: dans le détail. Voilà. Anne-Sophie Le Chevalier.
2: Oui, la crise du logement, elle est européenne. Hein. On voit bien que l'Union européenne maintenant s'en préoccupe. Il y a même eu pour la première fois en décembre le tout premier plan pour le logement abordable qui a été présenté à Bruxelles. Là, et cette semaine, ils ont proposé des bases juridiques pour lutter contre les locations de courte durée. Et puis, c'est vraiment un sujet qui est inflammable avec à peu près les mêmes ingrédients que la France à des nuances près. Et là, il y a un symbole en ce moment qui est en Espagne, qui est une femme qui s'appelle Maria Carmen, qui est devenue le symbole là-bas de la crise du logement. Il y a même des manifestations encore aujourd'hui qui sont prévues pour la soutenir. Cette femme, elle a 87 ans, elle habitait depuis 70 ans, elle louait le même appartement dans le centre-ville de Madrid. Au départ, c'était ses parents, évidemment. Et puis, elle avait le même propriétaire jusqu'à ce qu'il y ait un fonds qui rachète l'ensemble de l'immeuble et qui lui demande une augmentation de son loyer de plus de 200%. Donc, il lui demandait 2 500 euros, c'est-à-dire plus que sa pension. Et donc, elle a fait des recours, elle a perdu. Il y a une décision de justice qui a décidé de son expulsion. Elle a été expulsée mercredi. Et donc, c'est devenu un symbole. Et le gouvernement Sanchez se demande d'ailleurs s'il veut essayer de faire passer l'encadrement des loyers parce que ça pose aussi la question des centres-villes, des capitales avec les fonds, les immeubles entiers qui sont rachetés par des fonds pour enlever les gens qui habitent là à la
1: L'Allemagne
2: et faire de la courte durée.
0: Ludovic Fubron.
1: En Allemagne, il y a eu ce grand moment où c'est un grand asset manager qui a racheté en fait la foncière.
0: Un asset manager.
1: Quelqu'un qui gère de l'argent des retraites, notamment des Américains, qui avait acheté l'équivalent en gros d'un des plus gros bailleurs de logement social en Allemagne. Et en fait, ils ont été traités comme le Grinch, quoi. C'était vraiment le mal incarné parce qu'ils n'arrivaient pas à assurer la sécurité, la propreté, la maintenance des logements parce qu'il y avait une question de rentabilité. Et c'est tout l'enjeu, c'est tout le sujet aussi de la plomberie du logement. C'est quel capital privé, quel capital public. On parlait de la contrainte financière. Et donc c'est ça qui va vachement opposer les candidats sur la suite. C'est d'ailleurs intéressant que la zone euro, l'Europe s'en parle du logement. C'est pas du tout un sujet européen. C'est un sujet hyper national. Mais ça montre combien voire très très local. Exactement. Et donc ça montre combien on est dans une impasse sur ces sujets à cause de la contrainte budgétaire et de l'encadrement qui, à mon avis, fait des

0: des problèmes d'intermédiation très graves.
1: Vous reparliez du contexte budgétaire, effectivement, qui est vraiment sur la table, de la plomberie du logement. Dans quelle direction, effectivement, on peut aller et en quoi les candidats aujourd'hui à la présidentielle s'opposent sur ces grandes philosophies de politique économique en faveur du logement ? Anne-Sophie Le Chevalier.
2: Alors, le problème du logement, c'est que, comme on l'a dit, c'est tellement complexe qu'il n'y a pas une solution magique ou une ligne directrice magique qui résoudrait tout. Donc, c'est, parce qu'il y a
1: des... Il faut panacher.
2: Il faut panacher. Faut réfléchir, faut encadrer, ne pas négliger l'habitat indigne et faire des efforts pour que les gens puissent vivre correctement dans leur logement. Penser aux locataires, aux gens qui habitent, évidemment aux investisseurs aussi, puisqu'il faut bien qu'il y ait une offre de logement, mais voilà, c'est un équilibre. Cet équilibre-là, il est quand même faisable. Hein. Rappelons-nous, en 2022, au moment où sont lancés les CNR, donc les Conseils Nationaux de Refondation, donc il y a tous les acteurs du logement, bien avec sûr, des intérêts qui ne sont pas forcément les mêmes, qui se réunissent, qui travaillent pendant 6 mois, ils en ressortent tous super contents d'avoir réussi à aboutir à des consensus. Ils font 200 propositions, et puis il y en a quelques-unes qui sont appliquées ici et là, mais ça n'a pas provoquer de changement.
1: Mais donc encadrement des prix du loyer.
2: Alors ça, Ludovic le disait, c'est un sujet où on ne peut plus d'actualité, puisque cette expérimentation arrive à terme fin novembre. Donc on a une proposition de loi, qui est en cours d'examen, qui arrive au Sénat là, en octobre, et qui, c'est Iñaki Echaniz, le député socialiste, qui l'a portée, qui veut pérenniser. Le gouvernement a dit pas sûr, bon, on va sans doute plaider pour prolonger l'expérimentation pendant 2 ans. L'encadrement des loyers, aujourd'hui, c'est dans 70 villes. Les maires, il y a un nombre de maires qui demandent à ce que ça soit prolongé. Et ça a eu des effets pas spectaculaires, mais quand même des effets assez nets. Il y a eu une étude qui a été rendue au mois de mai, un rapport de 2 économistes qui montre que ça a bien limité la hausse des prix du loyer.
1: Même si c'est fortement contourné aussi.
2: Mais c'est exactement.
0: Si on ne traite pas l'offre, cette histoire, on casse le thermomètre prendre la température. Il y a 2 façons de le voir.
1: Il faut aller plus loin sur l'encadrement des loyers, y compris peut-être aborder l'encadrement des prix du foncier. C'est ce qui monte aussi, c'est le prix des terrains.
0: Encore une fois, s'il y a de la construction, en fait, c'est ça le sujet, c'est qu'il manque quand même, il y a un gap de construction. Donc sur les aides, ce qui est sûr, moi je pense que ce qui marche pas, c'est solvabiliser la demande. Tous ces PTZ, tous ces dispositifs là de prêt à taux zéro, ça, je pense que ça fait flamber les prix. En plus, il y a pas mal d'études maintenant qui le montrent. Je pense qu'il faut garder l'encadrement pour les gens qui en ont vraiment besoin, mais il faut faire très attention à ce que ça crée comme mobilité ou comme immobilité quand il n'y a pas de choc de construction. Moi, je regardais un peu dans les programmes des candidats, parce que c'est génial quand même. Personne n'a financé les plans, mais il y a quand même toujours pareil. Il y a ceux qui veulent construire, ceux qui veulent déréguler et ceux qui veulent aider davantage. Moi, je pense que l'histoire des maires dont je parlais avant, c'est quand même un gros sujet. Les permis...
1: Ça fait partie des points qui figurent dans le projet de loi à logement, là.
0: Oui, c'est ça. Mais alors après, il y a toute l'exécution. Rendre les permis réellement exécutoires dans les PLU. Toutes les histoires. Et puis dans un budget contraint aussi, toutes les histoires de fiscalité de la mutation, personne veut y toucher, mais c'est aussi un gros sujet d'immobilité.
1: Mais qu'est-ce qui vous a accroché l'oreille à tous les deux là dans ce qui est ressorti
0: Personne chiffre, mais en gros, Retailleau construit le plus, Philippe dérégule le plus, et puis après, je ne sais plus ce qu'on avait, je regardais, alors je vais vous dire, il y a à gauche, il y a quand même pas mal de logements sociaux, et donc la question c'est qu'est-ce qui vient du financement privé ou du financement public. Donc Retailleau, c'est 1 million de logements, Le Pen supprime toutes les mesures écologiques, donc ça c'est le populisme climatique, Attal fait reculer le statut fiscal, donne les incitations aux maires bâtisseurs, Philippe les droits de propriété renforcés, Glucksmann, en fait, c'est le groupe pour l'épine du logement. Pour
1: alors, il va falloir déjà qu'on se quitte, mais ça vous a étonné. Alors, il y a la loi SRU, effectivement. Donc, c'est
2: un certain quota de construction de logements sociaux dans les communes. Ça, c'est vraiment une division gauche-droite.
1: Le RN n'en veut pas.
2: L'extrême droite veut supprimer cette loi-là.
1: Et il va falloir qu'on se quitte là-dessus. Mais est-ce que ça vous a étonné que le Rassemblement national démarre, lors du premier discours post-estival de Marine Le Pen, qu'elle démarre avec ce sujet du logement?
0: Moi, je me rappelle un copain qui avait fait cette régression pour expliquer le vote RN les 2 dernières élections. Et c'était la distance à l'hôpital et l'absence de logement qui étaient les variables les plus
1: explicatrices. Sophie Le Chevalier.
2: Oui, puis rappeler quand même qu'elle propose la préférence nationale dans le logement social, qui est une mesure xénophobe et qui vient contrevenir à un certain nombre de dispositions existantes, que ça soit du Code de la construction, du Code pénal, de la Constitution, du préambule de la Constitution et de la Charte des droits fondamentaux de l'Union européenne.
1: Anne-Sophie Le Chevalier et Ludovic Subran, ils ont fait le débat de ce samedi 26 septembre.

0: Como
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0: L'économie, comme elle s'écrit ailleurs, nous voici aux États-Unis.
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0: Les States, où la dernière publicité McDo que vous venez d'entendre parle plus de poulet que de bœuf. Le géant du fast-food a présenté aux investisseurs cette semaine sa nouvelle stratégie. Alors que sa croissance ralentit, plus 1,3% contre près de 4% il y a un an, l'entreprise a décidé de proposer davantage de produits à base de volaille. Donc bonjour Fawzi Trita.
4: Bonjour Claire, bonjour à tous.
0: Et vous êtes le correspondant de France Inter à Atlanta pour plusieurs mois. Pourquoi cette évolution avec des objectifs assez significatifs?
4: Oui, McDo veut proposer plus de produits à base de poulet car le bœuf devient un produit de luxe, plus 20% en deux ans. Les farmers, ces éleveurs qui ont d'immenses exploitations, étaient récemment avec leur chapeau de cow-boy dans le bureau ovale de Donald Trump pour réclamer des aides. Les coûts de production ont explosé avec l'inflation, ils ont réduit leur cheptel, les prix augmentent. Et pour McDo, qui propose en très grande majorité des hamburgers à base de bœuf, il faut réagir. La solution, c'est donc de miser davantage sur le poulet, un marché qui est même devenu plus important que celui du bœuf dans la restauration américaine, selon le patron de McDo. Sa croissance est même deux fois plus rapide. McDo veut en profiter, d'où cet objectif. Gagner 1,5 point de part de marché mondial dans le poulet d'ici à 2030 en proposant davantage de sandwichs au poulet, du poulet pané ou des ailes de poulet.
0: Et alors que plus généralement, l'appétit des consommateurs américains pour le poulet est assez énorme, Fawzi.
4: Oui, et vous savez, en arrivant au bureau de France Inter à Atlanta, je m'attendais à voir des burgers partout et je ne vois que du poulet. Beaucoup de chaînes spécialisées, Chick-fil-A qui est née ici à Atlanta, Popeyes, Wingstop, Dave's Hot Chicken, Raising Cane's. Alors l'une des explications, c'est que le poulet est une viande qui coûte moins cher et dans un pays frappé par l'inflation à cause de la guerre en Iran, c'est un refuge pour les consommateurs. Mais le poulet, c'est aussi une viande riche en protéines. Ici, aux États-Unis, c'est la tendance du protein maxing. On cherche à augmenter ses apports en protéines, surtout les jeunes, pour perdre du poids, garder la ligne, se construire un physique musclé, bien instagrammable. D'ailleurs, plus d'un tiers des Américains disent en manger davantage qu'il y a un an. Les supermarchés mettent en avant les produits protéinés. Les restaurants proposent des menus high protein en ajoutant des œufs ou du poulet partout. McDo, finalement, ne fait que monter dans le train de la protéine.
0: Fawzi Trita, depuis Atlanta. Midi 28 sur France Inter. Dans moins de 10 minutes, entretien avec la directrice générale du WWF France. Véronique Andrieux sera avec nous dans ce studio pour parler transition, anticipation face aux dérèglements climatiques qui s'accélèrent et transformation des modèles économiques des entreprises. Qu'est-ce qui résiste? Qu'est-ce qui bouge? Alors que des marches pour le climat sont organisées aujourd'hui dans de nombreuses villes de France après un été caniculaire. Mais avant ça...
5: Allô.
6: Oui, bonjour, c'est Mathilde de Emy.
5: Oui, bonjour. Vous rentrez au 30 et vous montez au 2e.
7: La porte est ouverte.
0: Nous suivons le micro de la reporter dont n'arrête pas l'écho qui a tenté de s'y retrouver dans le grand labyrinthe des placements d'assurance vie durable. On parle d'épargne verte. Les besoins de financement sont énormes. Or, les investissements publics pour le climat ont légèrement baissé à 102 milliards d'euros l'an dernier. Parallèlement, les épargnants mettent beaucoup de côté. Ils sont encore peu nombreux, cela dit, à orienter leurs économies vers des placements verts. Mais l'heure est peut-être au déclic. En tout cas, le temps de vous dire ça, Mathilde de Emy, elle est arrivée au 2e étage. Nous sommes chez Marion.
8: Bonjour Marion, enchantée.
9: Très bien. Ouais, enchantée très bien. Également.
8: Merci beaucoup de me recevoir. Alors, je m'installe un peu.
9: Je vous en prie.
8: On a l'ordinateur à côté de nous,
9: ouais.
8: Votre portable.
9: Exactement.
8: Et je vais vous laisser vous présenter.
9: Je m'appelle Marion, j'ai 33 ans, je suis consultante en communication stratégique dans une agence parisienne. J'investis durablement depuis presque 10 ans. Ça a été au moment où j'ai commencé vraiment à travailler, où je me suis dit qu'il fallait que je prépare mon avenir aussi. Donc j'investis rapidement dans une assurance vie. Ça a toujours été quelque chose qui m'a tenu à cœur d'investir durablement. Peut-être que la performance était moins bonne que d'autres fonds, mais avec mon éthique et ma façon de penser, investir sur la durée, c'était aussi pour moi dans 40 ans quand je serai à la retraite, mais c'est aussi investir pour le futur de mes proches de demain. Alors ça fait très niais, mais...

0: mais c'était mes convictions, donc voilà, c'est pour ça.
1: Quand vous aviez 20 ans.
0: Exactement, ben, je pense qu'on a toujours entendu parler des thématiques climat et environnementales, et je regrette pas. Au départ, justement, en assurance vie, moi, j'ai choisi tout ce qui était gestion pilotée parce qu'encore une fois, mon niveau de connaissance était assez bas. Donc, j'ai juste donné les critères que j'avais envie de transcrire dans mon épargne. Et ensuite, quand mon capital a commencé à augmenter avec de l'héritage, avec tout ça, avec des dons, ben, je suis passée en gestion libre où là, j'ai pris le choix, moi, de choisir moi-même les supports dont j'avais envie.
1: Qu'est-ce que vous avez, en fait, dans votre portefeuille ?
0: Il y a du photovoltaïque, il y a un peu d'éolien, tout ce qui est recyclage de l'eau, etc. Donc ça, c'est intéressant. Sur SilverEdge, l'accompagnement des personnes âgées et leur logement. Donc c'est assez intéressant de savoir dans quoi j'investis. Après, pour vraiment encourager les gens à investir durablement, il faudrait leur présenter des cas concrets de ce qu'ils ont aidé à financer ou de ce qu'ils peuvent aider à financer.
1: Pour investir sans trahir ses convictions environnementales, plusieurs offres existent. Les placements verts ou durables doivent se conformer à des critères européens. En France, trois labels cohabitent, ISR, Greenfin et Finansol. Ils permettent de placer son épargne dans des projets très verts ou accompagnant pas à pas la transition ou encore en favorisant l'insertion sociale. Mais certains placements sont régulièrement pointés du doigt par les ONG ou par l'autorité de contrôle prudentiel, accusée de faire du greenwashing. Je suis toujours à Paris, près de la place de la Madeleine.
2: Moi, je suis Anne Guignard, je suis la directrice de Place des investisseurs.
1: C'est une association qui accompagne les particuliers dans leurs investissements.
2: Aujourd'hui, l'individu, il est perdu. Donc, de toute façon, il ne va pas les demander. Et de l'autre côté, sa banque hein, ou son conseiller financier ne va pas forcément aller lui proposer. Alors, nous...
3: Aujourd'hui, 3 investisseurs sur 4 jugent important de prendre en compte l'impact durable dans leur stratégie de placement financier. Mais ces investisseurs, quelles sont leurs motivations ? Quelles sont leurs interrogations, leurs craintes, leurs attentes ?
2: Donc nous, on s'est dit qu'il fallait déjà commencer par expliquer que c'était que la finance durable, parce que... On a un déficit d'éducation financière en général. Donc, comment investir? Ben, c'est pas simple. On l'a pas vu dans notre cursus scolaire. Et donc, sur la finance durable, on a créé 5 petites vidéos avec des petits quiz et tout, qui sont vraiment, ben, le béaba pour qu'après, eh ben, vous ou moi, on puisse aller dire à son conseiller financier, conseiller bancaire, ah, ben voilà, j'ai compris ce que c'était qu'un fonds ISR, j'ai compris ce que c'était que Greenfin et Finansol. Donc, qu'est-ce que vous avez à me proposer ? Ce qu'il faut retenir là, c'est que le jour où on veut vraiment orienter l'épargne des particuliers européens vers une économie de transition, une économie d'adaptation, il va falloir que ça soit simple. Pas forcément que tout soit parfait, mais au moins que ça soit compréhensible du grand public. Et là, on en est très, très loin.
1: Après l'été 2026 caniculaire, les banques n'ont pas constaté de ruée vers les placements verts. Utiliser l'épargne des Français en faveur du climat, l'idée intéresse pourtant le gouvernement. Monique Barbu, la ministre de la Transition écologique, envisage ainsi de réformer le livret A, le produit d'épargne le plus répandu en France. Il pourrait servir désormais à financer aussi le plan national d'adaptation climatique et son plafond serait relevé de 23 000 à 30 000 euros. Les banques ne sont pas opposées à développer davantage des placements verts, mais pour elles, ce projet de l'exécutif n'est pas la bonne piste.
4: Bonjour.
1: Daniel Ball est le président du Crédit Mutuel.
4: Relever le plafond du livret A nous semble être une fausse bonne idée parce que on continuerait à immobiliser davantage d'épargne qui est dans des placements liquides alors que ce sont des placements à long terme qu'il s'agit de faire. On utilise beaucoup l'outil du livret A. Or, ceux qui pourraient le plus mettre d'argent sur le livret A, qui, je le rappelle, est libre de fiscalité, ben, seraient évidemment les foyers les plus aisés. Je rappelle également que le livret A a d'abord une mission sociale dans le logement et qu'aujourd'hui, l'ensemble des fonds collectés par la Caisse des dépôts ne sont pas utilisés. Donc, utilisons d'abord la marge de manœuvre avant de penser à relever le plafond du livret A, qui, je le répète, est une épargne quand même très particulière, garantie par l'État et pour laquelle il n'y a aucune fiscalité, ce qui est un cas complètement inédit.

0: en Europe.
1: Aujourd'hui, les Français ont déposé plus de 400 milliards d'euros sur leur livret A, soit nettement moins que les 2100 milliards d'euros qui dorment dans leurs assurances vie. Comment mobiliser ce gisement et l'orienter vers la transition écologique ? L'ONG WWF propose d'imposer que 30% de l'assurance vie mobilisable soit fléchée sur des investissements verts. Ce niveau n'est aujourd'hui que de 9%.
2: Bonjour, Philippe Crevel, économiste et directeur du Cercle de l'Épargne.
1: Je suis désormais sur les grands boulevards à Paris.
2: Là, on est dans le bar de l'hôtel Ambassador. Nous sommes juste à côté, en fait, de la Fédération des banques françaises et à côté de la Fédération des assureurs. Donc, on est vraiment dans le quartier de rencontre de ces deux professions clés pour le financement de l'économie française. L'épargne des Français, ça fait rêver. C'est 6 600 milliards d'euros de patrimoine financier. En épargne réglementée, en assurance vie, en action. Et donc, tout le monde a des idées sur cette épargne, sur ce patrimoine. Soit pour financer le déficit de l'État, la défense, et puis le développement durable, l'épargne verte. Et donc, certains se disent, on a un problème pour transformer notre économie, pour faire la transition écologique. Puisons dans cette cagnotte et on aura tout réglé. Là, je dis attention, parce que l'épargne, il ne faut pas oublier qu'est-ce que c'est. C'est une renonciation à la consommation et c'est le produit d'un effort. C'est l'effort du travail. L'épargnant est libre. En vertu de quoi on va lui dire qu'est-ce qu'il faut faire de son argent? Il risque, dans ces cas-là, de se bloquer complètement et de dire « je ne mets plus dans l'assurance-vie, je vais aller ailleurs » ou « je le laisse sous mon matelas ». Et donc là, il faut faire attention entre la contrainte et les objectifs. Évidemment qu'il faut de l'argent pour financer la transition écologique. Évidemment qu'il faut favoriser les investissements durables. Mais attention de ne pas créer, on va dire, un blocage dans l'opinion publique en ayant, on va dire, des propositions un peu maximalistes.
3: Après un été de canicule et de sécheresse, l'heure de l'épargne verte est-elle venue ? C'était le reportage de Mathilde Dehimy.
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3: Et c'est déjà l'heure de retrouver notre invité et à mes côtés pour lui poser des questions, Dominique Seux.
5: Oui, bonjour Véronique Andrieux.
6: Bonjour.
5: Alors,
6: bonjour.
5: Vous êtes depuis 2019 la directrice générale du WWF France, l'association de défense de l'environnement dont on a entendu parler dans le reportage. Vous aviez dirigé une autre ONG, Action contre la faim. Bon, vous venez d'entendre, c'était à l'instant les réactions assez sceptiques de ce spécialiste de l'épargne, à votre proposition de flécher une partie de l'assurance vie vers les investissements verts. Que lui répondez-vous ?
6: Je lui réponds qu'après l'été qu'on vient de vivre, je pense qu'il y a quand même besoin d'un sursaut national et d'ailleurs européen. Ursula von der Leyen en a parlé dans son discours de l'état de l'Union. Il y a un gisement d'épargne européenne très importante. Dans le cas de la France, c'est quasiment deux fois le PIB annuel. Et donc ce gisement, il va falloir le mobiliser. Alors,
5: en gros, ça permettrait de récupérer combien ?
6: Par rapport, par exemple, au livret A, qui a aussi été évoqué, assurance vie, c'est 5 fois plus en termes de volume. Et on parle de 30% qui seraient fléchés vers des nouvelles technologies vertes, donc de transition. Un peu comme Marion le disait au début du reportage, tout ce qui est éolien, photovoltaïque, enfin les énergies renouvelables,
5: c'est vers ça qu'il faut
6: l'eau. Absolument. C'est vraiment, il y a un manque absolu de financement. C'est un mur d'investissement qu'il va falloir faire. Quand on voit que, par exemple, la crise de la dette et en termes de subventions, eh bien, l'État n'a pas les moyens. Et que côté taxes, eh bien c'est pareil, c'est à chaque fois c'est des reculs ou des no-go. Nous, on a beaucoup poussé sur la question des subventions dommageables. On le fait à chaque PLF, on parle des subventions dommageables. Il y a quand même un ratio de entre 1 qui est favorable à la nature.
7: Vous pouvez nous expliquer les subventions dommageables.
6: Pardon.
7: Qu'est-ce que vous mettez derrière cette expression ?
6: Les subventions dommageables, c'est les subventions de l'État qui vont vers des activités qui sont destructrices pour le climat ou pour la nature.
7: Donc on est en plein dedans avec les aides au carburant. On va y revenir dans un instant. Simplement, vous disiez, vous parliez de sursaut après cet été. Même on peut parler d'une année 2026, climatiquement assez folle. Est-ce qu'on est à un tournant, selon vous ?
6: Il doit y avoir un avant et un après. C'est pas possible qu'on reste comme on était. C'est vraiment pas possible. Je pense que depuis un moment, quand même, il y a une vraie compréhension. Mais là, on le voit aussi en termes de priorité pour les Français. Le climat, l'environnement est passé de 8e position à 4e position suite aux incendies, aux canicules. On parle quand même de 7000 morts additionnelles en France. Là, il n'y a pas une goutte de pluie qui est tombée. Là, la sécheresse pendant des semaines a touché 100% en fait des départements français. C'est une situation vraiment inédite. dites, hein, on parle des pires feux depuis la Deuxième Guerre mondiale en Europe. On parle de fleuves comme le Danube ou la Garonne qui étaient quasi à sec. Enfin, je veux dire, c'est des centrales nucléaires à l'arrêt. C'est de l'hydroélectrique pareil à l'arrêt. Des infrastructures ferroviaires qui sont pas adaptées. C'est des effondrements aussi en termes de rendement agricole. Hein, on le voit même sur les céréales, évidemment fruits et légumes. Le lait, moins 40% dans certains cas. Je veux dire, c'est
5: massif.
6: Oui,
5: ça touche toutes les activités, y compris économiques. Ce samedi, dans toute la France, il y a des marches pour le climat. Vous y participez ?
6: Oui, on appelle à marcher. Eh bien,
5: donc vous,
6: nos bénévoles.
5: À Paris cet après-midi ?
6: Nous, on sera à Paris, absolument. Oui, oui, avec ma famille.
7: Alors, il y a ces marches pour le climat, il y a le contexte citoyen, et puis quand même, vous le disiez, c'est-à-dire que la manière dont tout ça se transforme est un peu plus hésitant. On a beaucoup recentré le débat autour des questions de croissance, autour de la rentrée sociale. Est-ce que le fait de voir les enjeux climatiques repasser au deuxième plan, ça vous met en colère ?
6: En fait, ce qui me met en colère, c'est quand on décorrèle la question sociale de la question climatique et environnementale. C'est ne pas comprendre à quel point le socle, en fait, du bien vivre et d'une vie digne, de moyens de vie durable, de nos économies, est totalement corrélé et dépendant d'une nature en bonne santé. Ça, le WWF a produit des études pour qu'ils montrent que c'est plus que 50% du PIB mondial qui est fortement dépendant ou modérément dépendant d'un bon état de la nature. C'est des pans entiers de l'économie. L'assurance, le tourisme, l'agroalimentaire.
7: Enfin, c'est-à-dire que vous dites que ça coûtera bien plus cher après que de faire ce qu'il faut aujourd'hui, c'est
5: si
7: ça votre message ?
5: Si on ne fait rien, ça coûtera plus cher.
6: C'est le coût de l'inaction dont on parle souvent. Moi, je l'appelle ça aussi le coût de la non-transition.
5: Il y a un petit débat en ce moment sur le coût des canicules de cet été, canicules au sens large. L'INSEE dit quelques petits milliards d'euros, le gouvernement aussi. Allianz, vendredi, a dit, l'assureur Allianz a dit c'est 20 milliards d'euros. Laquelle des deux approches vous semble la plus juste ?
6: Moi, j'ai vu des chiffres au niveau européen qui étaient de 180 milliards d'euros.
5: Pour cet été ?
6: Pour cet été. Pour cet été, parce que ça incluait aussi, en termes de méthodologie, les heures non travaillées, etc. Il y a aussi tout un pan, parce que ça impacte aussi le travail. Mais c'est aussi toutes les pertes en termes de rendement. Il faut savoir aussi que seulement 25% des activités qui ont été en pénibilité, enfin qui ont souffert, sont assurées. Donc il y a vraiment un coût au total, pour l'ensemble de la société, de 180 milliards. C'est énorme.
7: Véronique Candrieux, vous revenez juste cette semaine, ces derniers jours de Chine. On est en train de dire un petit peu, c'est le message qui monte, en tout cas c'est l'idée qui monte, que la Chine, ça y est, elle a gagné la bataille de la décarbonation. Est-ce que vous le confirmez ?
6: Alors, en termes de green tech, par exemple véhicules électriques, c'est sûr qu'ils sont passés à l'électrification, clairement. Par contre, c'est une électricité qui est carbonée. Fortement carboné. Ce n'est pas le cas de la France. Et donc, mon sujet, c'est quand je rentre en France, effectivement, il y a absolument besoin d'aider les hommes et les femmes qui ont vraiment besoin, pour leur travail, d'utiliser leur véhicule thermique et qui ont, du coup, en termes de moyens, besoin d'un coup de pouce. Ça, c'est absolument nécessaire de les soutenir. Par contre, les mesures du temps imminent, immédiat, ne peuvent pas se faire au détriment d'une vision de moyen à long terme.
5: Mais pour être très clair, la Chine est-elle un modèle de transition ou pas ? Sachant que leur empreinte carbone reste absolument considérable et de loin la première du monde.
6: Ah mais la Chine va devenir incessamment sous peu le premier émetteur historique aussi. Ils sont champions du monde de la pollution. Donc clairement, non, ce n'est pas ça le modèle. Par contre, ce qui est vraiment sidérant, c'est quand vous êtes à Shanghai, en pleine heure de pointe, une ville de 24 millions d'habitants, et vous n'entendez pas un bruit. Tout est électrifié.
7: Toutes les voitures sont électriques.
5: Vous avez eu un choc en rentrant à Paris.
6: Ah, moi, j'ai eu un choc, parce que vraiment, vous arrivez là-bas, et tous les scooters, obligatoirement, sont électriques. Et en termes de voitures, il y a des mesures, d'ailleurs, d'accompagnement et de financement, donc des aides publiques pour que les familles, les individus, les ménages puissent transitionner vers des véhicules électriques et une électrification en général de l'économie.
7: Le WWF, à l'échelle mondiale, sort un rapport dans les tout prochains jours très alarmiste sur la biodiversité avec des propositions sur la table assez concrètes. Quelles sont-elles ? Est-ce que vous pourriez nous en donner quelques-unes ?
6: Alors le WWF est une organisation basée sur la science et donc nous utilisons un indicateur qui est l'indice planète vivante que nous suivons depuis plus de 50 ans et qui est un indicateur qui regarde l'abondance de certaines cohortes de vertébrés sauvages. Effectivement, la situation n'est pas bonne. Par contre, les solutions existent. il faut agir sur les causes structurelles de perte du vivant. Et clairement, et bien,
7: dire quoi, comme
6: l'artificialisation, par exemple, en France, cause majeure de perte de biodiversité. L'artificialisation, aujourd'hui, ça veut dire l'étalement urbain, ça veut dire construire des pavillons, par exemple, en zone périurbaine. Là, aujourd'hui, on a des incitations fiscales qui sont favorables à ça. Vous me demandiez des exemples de subventions dommageables, en voilà. On va avoir une Europe qui se réchauffe deux fois plus vite que le reste du monde, avec des stress hydriques très importants. Il faut repenser en termes de santé des sols, en termes d'arboriculture, en termes des essences qui vont être plantées. C'est vraiment une transition de l'agriculture en préservant les zones de captage, en préservant tout ce qui est la qualité, la quantité de l'eau, pour s'assurer que les usages prioritaires soient en premier lieu.
5: Et en même temps, les pouvoirs publics sont forcément confrontés aux gestions de court terme. On connaît la fin du monde, la fin du mois. Vous avez atterri à Paris, vous avez vu la colère des automobilistes sur les prix des carburants. Comment est-ce qu'on concilie les deux ? Est-ce que vous avez des propositions très concrètes sur ce sujet ?
6: La principale chose, c'est augmenter l'électrification et les véhicules électriques légers. Nous avons proposé, par exemple, un malus poids en termes de fiscalité. Malus poids tant pour le véhicule thermique que électrique. En France, on est capable de produire, il y a déjà des modèles de véhicules électriques légers qui vous servent en fait au quotidien pour aller faire vos courses, aller chercher les enfants
5: avec
6: à l'école, etc.
5: Avec des petites batteries, effectivement,
6: voilà.
5: Pour les véhicules électriques.
6: Ça, c'est très facile.
5: Il y a un malus
6: facile.
5: Poids pour les thermiques, mais il n'y en a pas pour les électriques.
6: Ouais, mais nous, on pense d'accord. Que la question du poids est importante parce que il y a après d'autres sujets en termes de métaux rares et terres rares et métaux critiques.
7: Véronique Andrieux, est-ce qu'aujourd'hui le gouvernement devrait ne pas aider comme il le fait les automobilistes ?
6: Non, aujourd'hui, malheureusement, c'est un mal nécessaire, il n'y a pas le choix. Aujourd'hui, les gens sont verrouillés dans un modèle dont on est condamné, en fait. Voilà, on ne peut pas changer de véhicule, voilà. Et là, il y a voilà.
7: Donc il manque d'autres types de mesures, c'est ça que vous dites ?
6: Heureusement, ce sont des mesures ciblées, cette fois. Rappelons-nous qu'en 2022, c'était open bar. Open bar, on a quand même mis 10 milliards d'euros sur la table pour des usagers de véhicules qui, pour indépendamment de leur niveau de revenu, indépendamment des usages de voitures qu'ils faisaient, etc. Là, au moins, c'est ciblé sur des personnes qui en ont besoin pour travailler et donc qui ont des revenus modestes.
5: Et on sait qu'une des raisons pour lesquelles il n'y a pas d'aide générale, c'est qu'il n'y a pas d'argent dans les caisses. Est-ce que vous avez une idée assez claire de ce qu'il y a sur l'environnement dans le budget, le projet de budget 2027 ?
6: Bon. Honnêtement, pas encore, mais apparemment, il va y avoir des coups de rabot à peu près à tous les étages. Et donc, nous, on regarde, par exemple, côté fonds verts, côté ADEME, OFB, enfin l'Office français de la biodiversité, voir si les moyens et les équipes de ces agences qui font un travail absolument
7: vous
6: indispensable. Assez.
7: Mais on aura le on va se mot battre des arbitrages budgétaires jeudi prochain. La raison d'être du WWF France, et à l'échelle mondiale d'ailleurs, c'est d'accompagner les entreprises qui vous rémunèrent d'ailleurs là-dedans pour les accompagner dans leur transition. Vous assumez vraiment cette posture d'aider les entreprises à faire leur transition en étant à côté d'elles. C'est le plus efficace selon vous. Pourquoi ? Et est-ce qu'il n'y a pas malgré tout quelques limites ?
6: Alors nous, au niveau des entreprises, on agit à deux niveaux. D'abord, on fait du plaidoyer pour nous assurer qu'il y ait des politiques publiques qui agissent et sur les investisseurs et aussi sur l'économie réelle, l'industrie, voilà, les différents pans de l'économie. Par exemple, on a beaucoup œuvré pour le règlement déforestation. On a aussi œuvré sur des questions comme la CSRD et d'autres, et aussi de tout ce qui est
5: donc
6: impact et dépendance.
5: Ça vous paraît plus efficace que la politique, la stratégie d'autres ONG qui sont peut-être plus dans le combat. On pense au soulèvement de la terre ou ce genre d'ONG.
6: Nous, on est très militants. Et très combatif et pugnace, je peux vous dire, en termes de plaidoyer.
7: Mais en même
6: temps, la deuxième jambe, c'est qu'effectivement, on travaille avec, en tant que, on appelle ça critical friends, mais vraiment, on travaille pour nous assurer que ces entreprises-là, qui sont de grandes entreprises, elles sont parties du problème, elles doivent être parties de la solution, et donc pour les accompagner dans la transition et transformation en profondeur de leur modèle d'affaires.
7: Et comment on fait pour ne pas les accompagner dans des opérations de greenwashing ?
6: Ah, nous, c'est pas de la com. Nous, notre sujet, c'est pas du tout de la com.
7: Leur côté, probablement que certaines tentent des choses.
6: Mais on fait très attention. Il y a des feuilles de route avec des livrables très clairs. Et pour le coup, on suit les indicateurs pour voir comment ces livrables sont tenus.
5: Véronique Andrieux, jeudi soir, Emmanuel Macron s'est exprimé à la télévision. L'environnement n'a occupé qu'une toute petite partie de son propos. Après 10 ans de macronisme, quel regard vous portez sur son bilan ?
6: Alors
5: pour ceux qui ne nous regardent pas, votre mine et parlante.
6: On a quand même réussi à faire moins 20% en termes d'émissions de gaz à effet de serre sur ces quasiment 10 ans. On a aussi fait un peu mieux en termes d'énergie renouvelable, même si on est très loin du compte. Il y a eu des idées très importantes transformationnelles qui ont été mises sur la table, comme le zéro artificialisation net, les zones à faible émission. Mais malheureusement, c'est très décevant parce que au final, eh bien, tout ça a été détricoté, et toujours en train d'être détricoté. On a un ministre délégué à la transition

0: quand même une ONG un peu au cœur du pouvoir. En tout cas, vous avez constitué un vivier pour le recrutement des ministres de l'Environnement depuis des années. On pense notamment à l'actuelle ministre Monique Barbu qui a failli démissionner cet été. À ce propos, Monique Barbu a déclaré en août à Libération que selon elle, Jean-Luc Mélenchon est celui parmi les candidats déclarés à la présidentielle qui intègre le plus la question du climat dans ses propositions économiques et sociales. Vous êtes d'accord avec ça?
1: Ce que je pense, c'est que après l'été qu'on a vécu, et on est à 7 mois d'élections absolument majeures, il est absolument indispensable que les questions environnementales soient embrassées par l'ensemble du spectre politique. C'est une question d'assistance à personne en danger qui parfois ne sait pas qu'elle est en danger. Ce n'est pas une question d'idéologie politique, ce n'est pas une question d'opinion, c'est une question de science.
0: Mais à l'heure actuelle, est-ce que vous êtes d'accord avec ce que dit Monique Barbu?
1: Nous,
0: en l'état des propositions.
1: On attend les programmes des différents candidats pour voir ce qu'il en est.
2: Vous allez discuter, échanger, essayer de faire un plaidoyer auprès des partis dont certains membres ont été climato-sceptiques par le passé, comme le Rassemblement National ou Reconquête?
1: Alors, on n'a aucun contact, mais ce qui est vrai, je le dis, il y a quand même, en termes d'électeurs, en termes de décideurs politiques, en termes de cadres, pour nous, et c'est pareil pour le secteur privé, pour nous, notre théorie de changement, c'est de convaincre le plus grand nombre de l'importance et de la gravité de cette double crise climat-biodiversité. Ça, il faut qu'on l'entende, qu'on comprenne que c'est notre futur qui est en jeu. Et c'est pour ça que cette question de financement est tellement importante. C'est pour dérisquer les investissements des particuliers, des entreprises. Mais il faut qu'il y ait un cap qui soit clair. Si on fait du stop and go, non-stop...
0: Dont on discute avec tout le monde de ce cap?
1: Nous, on est au service des Français, on est au service du social, on est au service de l'environnement. Et cet été a été, je pense, le cas d'école pour pouvoir...
2: Un révélateur.
1: Voilà.
2: Toute dernière question, le peuple Léon XIV est à Paris. Lui et son prédécesseur, François, en parlait et parlent beaucoup d'environnement. Est-ce qu'ils appartiennent pour vous, à vos yeux, à ce mouvement de la société civile que vous appelez de vos voeux?
1: Absolument. C'est très important d'avoir des leaders, et quelle que soit leur sphère, hein, sphère religieuse, de croyance, mais c'est tellement important, et ils ont une telle audience, une telle portée dans leur message, et je pense que c'est un message humaniste, hein, qui fait justement ce lien entre le social et l'environnemental. C'est extraordinairement important, et avec une pouvoir d'influence globale que je salue fortement.
0: Véronique Andrieux était l'invitée d'On n'arrête pas l'écho. Merci d'avoir accepté notre invitation.
1: Merci à vous.
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0: Et voici Sandrine Foulon sur les starting blocks, prête à répondre à Clotilde qui a laissé un message sur le répondeur de l'émission au 01 56 40 28 10. On l'écoute.
4: Bonjour Sandrine, je suis Clotilde de Nancy. Je suis une maman de jeunes adultes qui se lancent dans le monde du travail et je suis assez révoltée par les conditions qu'on leur propose, notamment pour des emplois saisonniers. Cet été, on a demandé à ma fille, dans la grande distribution, pour être rayonniste, de venir 4 heures, quelques jours avant l'embauche, pour être formée par la personne qu'elle allait remplacer. Et elle a dû renoncer au paiement de ces 4 heures. Je voulais savoir si cette situation était réglementaire, malgré le document qu'elle a signé, et si elle ne peut pas réclamer le paiement de ces 4 heures. Merci d'avance.
5: Bon, signer ce type de document n'est ni réglementaire, ni valable juridiquement. On peut comprendre votre énervement, Clotilde. C'est une façon de tirer profit d'un marché de l'emploi de plus en plus tendu pour les jeunes. Votre fille est embauchée dans un magasin. Elle suit une formation d'adaptation au poste, c'est naturel. Mais savoir comment remplir les rayons, s'y retrouver dans le stock, c'est du temps de travail effectif. C'est déjà du boulot productif. Et là-dessus, le code du travail est intraitable. Si on est placé dans des conditions normales d'emploi, il faut être payé, même pour 4 heures. La majorité des employeurs, heureusement, forment leurs salariés après l'embauche sur le temps de travail. L'autre ambiguïté, c'est de jouer sur la notion de test de recrutement avant de signer un contrat. Mais là encore, la justice a posé des limites. Servir en salle pendant le coup de feu de midi avec des clients, en gros, remplacer un salarié gratuitement, c'est non. Et le tarif est le même pour un restaurateur d'Aix-en-Provence qui a fait travailler un serveur une demi-journée que pour un fast-food de Tours qui a demandé à une candidate d'effectuer 9 jours d'essai non rémunérés. Les deux salariés ont obtenu des dommages et intérêts.
0: Mais Sandrine, les mises en situation, les essais professionnels, ça reste tout de même autorisé?
5: Bien sûr, les juges ont donné tort à une conductrice de car qui faisait un test. Elle roulait à vide avec un chauffeur de l'entreprise. L'employeur avait le droit de vérifier ses compétences avant de la recruter. Pareil pour une assistante à qui un

0: cabinet d'avocats avait donné un exercice à réaliser. On reste dans l'évaluation. Ces tests doivent être courts, mais le temps n'est pas toujours un critère suffisant. L'élément important, encore une fois, c'est qu'il n'y ait pas de production réelle pour l'entreprise. Pour découvrir un métier, il existe aussi ce qu'on appelle la préparation opérationnelle à l'emploi, la POE. Elle comprend des périodes d'immersion en entreprise qui peuvent durer des semaines. Tout ça est encadré par France Travail. Le demandeur d'emploi signe une convention. Il reçoit une allocation, pas un salaire. Mais là non plus, il n'est pas censé assurer le travail d'un salarié classique. Dès lors qu'un stagiaire, un salarié, un saisonnier comme votre fille Clotilde démontre que ses soi-disant formations ou faux essais professionnels sont du travail effectif, ils peuvent obtenir le paiement de ses heures devant les prud'hommes. C'est vrai sur le papier, moins dans la réalité. Ces employeurs peu scrupuleux le savent. Beaucoup de jeunes n'auront ni l'énergie, ni les moyens de se lancer dans une procédure. Le gain espéré reste trop faible.
1: C'était ma vie au boulot. Pour vous laisser un message, un numéro 01 56 40 28 10 et une deuxième porte d'entrée, la page de l'émission. On n'arrête pas l'écho, bien sûr. Merci Sandrine Foulon et bonne fin de week-end.
0: Bon week-end à tout le monde.
1: Et c'est déjà la dernière minute de l'émission et ses pistes, livres, articles, podcasts pour prolonger la réflexion. Dominique, vous êtes toujours avec nous, votre conseil de la semaine.
2: Oui, alors c'est un long texte d'un député européen sur la réponse musclée que l'Europe devrait apporter à la Chine. Il s'agit de Pascal Canfin, ex-président de la commission de l'environnement du Parlement de Strasbourg et actuellement rapporteur permanent de ce Parlement sur les relations avec la Chine. La Chine, on le sait, c'est la plus grande puissance industrielle de tous les temps. Et c'est aussi un rouleau compresseur qui menace de tout écraser. En quelques mois, elle est par exemple montée à 11% de part de marché dans les ventes de voitures neuves sur notre continent. Eh bien, qu'enfin, dans son texte à lire sur le site du Grand Continent, décortique précisément ce qui s'est passé, comment et quels sont les moyens de rétorsion avec les armes, dit-il, du faible au fort. Je vous donne le titre éloquent de son article. Il faut apprendre à dire non à la Chine. Le fera-t-elle ? Réponse tout simplement au Conseil européen des 15 et 16 octobre.
1: Quant à moi, pour aller un peu plus loin sur le logement qu'on a abordé dans le débat, je vous conseille le livre « Les crises du logement » au pluriel par Jean-Luc Drian et Pierre Madec au PUF. Pas les crises du logement dans l'histoire, mais les crises multiples, les différentes facettes de la crise du logement de ces dernières années. Livre paru en 2019, mais encore vraiment d'actualité sur la mobilité résidentielle et sociale grippée, sur les APL notamment, qu'est-ce que ça représente, que faut-il penser de ce coût pour l'État ou encore de l'objectif poussé depuis Giscard d'une France de propriété. Petit décryptage notamment sur l'impact de la maison individuelle en zone périurbaine sur l'égalité femmes-hommes. Comment ça a ralenti par exemple l'émancipation économique de nombreuses femmes coincées sans voiture, loin des centres-villes pourvoyeurs d'emploi. Et midi 59, après le journal, ce sera Nagui et son invité Riyad Satouf.
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1: 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Le journal vous est présenté par Éric Delvaux. Bonjour Éric.
14: Bonjour Claire Chaudière et Dominique Seux et bienvenue à tous à la une de ce 13h. Le pape, donc, ce matin, devant des exilés à Paris, il a plaidé pour un vivre ensemble dans la dignité.

0: et la paix. Il a également rencontré de nouveaux baptisés. Nous serons également place de la Concorde et sur les Champs-Élysées 2 heures avant la messe géante qui devrait attirer au moins 600 000 personnes. À la une également la mise en examen dans l'Aisne de 6 bouchers. Plus d'un an après la vague d'intoxication alimentaire, une fillette de 11 ans avait trouvé la mort. Nous évoquerons dans ce journal la protection des mineurs sur les réseaux sociaux après Facebook et Instagram. À son tour, TikTok accepte de limiter le temps d'écran des adolescents. Et puis nous vous présenterons la coqueluche américaine du championnat de basket en France. Il s'appelle Patrick Beverley. Après 700 matchs joués en NBA, le voici désormais à Boulazac. C'est dans le Périgord. Le temps de ce samedi, Céline Dacosta, avec encore pas mal de soleil cet après-midi.
1: Oui, on aura juste un petit peu plus de nuages près de la Manche, de la Bretagne jusqu'au Hauts-de-France.
0: Et vos prévisions complètes dans une vingtaine de minutes. Ce sera donc à 15h, le moment clé de la visite du pape en France, la grand-messe, cette messe XXL, place de la Concorde, elle va s'étendre sur les Champs-Élysées et même derrière l'Arc de Triomphe, avenue de la Grande Armée. Les observateurs scruteront d'ailleurs le nombre précis de fidèles et de badauds pour jauger la portée de cette visite de Léon XIV. On en parlera dans un instant avec Bruno Duvic, le sens de cette messe géante et aussi la séquence plus intimiste du pape ce matin. À Paris, on va d'abord se rendre place de la Concorde à Paris, donc, où les accès sont totalement bloqués depuis quelques minutes. Lou Bourdi, vous êtes sur place, bonjour.
2: Bonjour Eric, bonjour à tous.
0: Et vous voilà donc parmi les fidèles.
2: Oui, on est précisément même au milieu des Champs-Élysées, donc pas très loin de la Concorde où la messe du pape aura lieu. Et les Champs-Élysées, il faut le dire, commencent à être noirs de monde autour de nous, ça se remplit à vue d'œil. Il y a des familles, des jeunes qui sont habillés en scout, des personnes âgées, certains ont des drapeaux jaunes et blancs dans les mains aux couleurs du Vatican. Tous sont arrivés ici très tôt. Il y avait d'ailleurs sur tous les côtés des Champs-Élysées des files d'attente très impressionnantes avant de pouvoir arriver ici. Et une fois installés, c'est l'excitation qui monte, comme ces deux cousines arrivées dès 10h.
3: Assez excitées et nerveuses. C'est un peu hors du temps, on ne réalise pas vraiment. Il y a un vrai besoin en fait, c'est ce que je me dis, tu vois, pour qu'on soit aussi nombreux.
4: Est-ce que vous allez vous rapprocher pour le voir ou comment vous allez faire?
3: On a prévu de monter sur notre petite...
5: La stratégie, c'est de monter sur le feu.
3: On a 3 marches pour monter sur le feu. On est en face de l'écran pour voir la messe. On est idéalement placé là.
2: Oui, la question c'est maintenant comment trouver une place pour apercevoir le pape. Il faudra bien se mettre proche des barrières parce qu'il va remonter dans sa papa mobile tous les Champs-Élysées. Il passera donc là, pas très loin de nous, avant de rejoindre la place de la Concorde. Une messe, vous l'avez compris, donc XXL avec un chiffre qui veut peut-être tout dire. Une tonne d'hosties prévues ici pour les fidèles.
0: Ouais, c'est tout dire. Lou Bourdi en direct des Champs-Élysées avec les moyens techniques de Virginie Lorda. Programme donc encore chargé aujourd'hui pour Léon XIV. Sa journée a débuté au nord de Paris, à la maison Bakita, cette maison qui accueille les personnes exilées et démunies, avant une autre visite dans la foulée à l'Institut catholique de Paris. Bruno Duvic, vous êtes le correspondant de France Inter à Rome et vous avez suivi ce pape à Paris, y compris d'ailleurs dans l'avion entre l'Italie et la France. Et ce matin, Bruno, il s'agissait de deux séquences plutôt intimiste.
6: En tout cas pour la maison Bakita, 9h, cette petite rue du 18e arrondissement de Paris. Bakita, du nom de Sainte Joséphine Bakita, femme qui a fui l'esclavage au 19e siècle. Dans les locaux de cette association, le pape en profite pour rappeler le rôle des femmes dans cette civilisation de l'amour qu'il appelle de ses voeux. Il y a ici personnes exilées, à la rue, handicapées. La présidente de l'association, Valérie Moniaud.
7: C'est important aussi peut-être qu'ils viennent redire encore une fois que nos frères qui viennent de l'exil ne l'ont pas forcément choisi et que eux aussi, ils ont droit à cette dignité et à cet accueil fraternel.
6: Dans son propos, le pape souligne que ce ne sont pas les puissants qui font l'église, mais les invisibles, ceux qui suscitent la confiance et encouragent la vie au quotidien. Puis il enchaîne avec l'Institut catholique de Paris à la rencontre des catéchumènes, les nouveaux baptisés, adultes et adolescents. Leur chiffre a doublé en 3 ans. Ce regain de foi, même s'il est loin de compenser la baisse des baptêmes d'enfants, réjouit le pape.
8: De foi est un trésor qui s'offre à l'Église universelle. À votre tour, soyez des missionnaires de l'Évangile dans cette société. Merci et bon chemin.
6: Bon chemin, le pape est actuellement à la Nonciature pour prendre un peu de repos avant la messe à la Concorde.
0: Et cette messe à 15h, une messe qui va permettre, Bruno, de mesurer véritablement la portée de la visite.

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1: Voilà, 600 000 personnes y participeront-elles ou pas? Ce sera un baromètre effectivement globalement de la popularité de cette visite. Et puis l'autre enjeu, c'est de rassembler cette population très diverse. Juste une touche de couleur pour vous raconter cela. Il y a devant moi, je suis à la Concorde, plein de drapeaux, Vatican, la France. On voit des drapeaux à fleur de lys, on voit des drapeaux de région, on voit des drapeaux avec le Sacré-Cœur. Cela dit, la diversité des personnes qui vont suivre le pape, comment les rassembler? Ce sera notamment un des enjeux de l'homélie.
2: On verra ça et on écoutera ça donc à partir de 15h. Merci beaucoup Bruno Divic en direct de la Concorde à Paris avec les moyens de Benjamin Reyes. Et à l'issue de cette messe, vers 17h, Léon XIV s'envolera pour sa prochaine étape ce soir à Lourdes avant messe lundi. Eux attendent 100 000 personnes en tout dans les rues de France aujourd'hui, non pas pour acclamer le pape, mais pour demander un plan d'urgence pour le climat. Plus de 250 rassemblements ou marches à l'appel du mouvement du 26 septembre. C'est un collectif qui est né après les derniers épisodes caniculaires pour réclamer donc un plan d'urgence de lutte contre le réchauffement climatique. Et au sein de ce collectif, Benjamin Ball est chargé de mobilisation. Ce militant de longue date se félicite d'ailleurs de la prise de conscience de chacun.
3: On a plus de 1000 organisations qui soutiennent, avec de nombreuses organisations qui ne soutiennent pas habituellement. Franchement, ce qui est en train de se passer, c'est assez incroyable. Et cette coalition, elle existe également partout sur les territoires. Il y a 260 endroits où les gens s'organisent, puisqu'en fait, c'est une alliance entre des primo concernés, un mouvement citoyen, des syndicats, des associations. À Paris, les gens qui seront le plus mis en avant et dans de très nombreuses villes et villages seront les primo concernés. Les pompiers, les paysans, les infirmiers, les infirmières qui ont souffert de la canicule. Ce qui est nouveau aussi, c'est qu'on sait ce qu'on veut. On veut un plan de reconstruction qui traite la question de l'adaptation, de l'atténuation, et on veut les moyens de le financer. Puisqu'on va faire des assemblées à la fin des manifestations, on va écrire ensemble des mesures. Et ces mesures, nous allons les faire signer aux candidats à la présidentielle. Et nous allons montrer qui est sérieux et qui n'est pas sérieux, sérieuse sur le sujet.
2: À propos recueilli par Rémi Brancato, à Paris, le rassemblement est prévu à 17h aujourd'hui, place de la République, en statique. Hein, en raison de la visite papale, la préfecture n'a pas autorisé de marche. Notez qu'à Clermont-Ferrand, sur le même sujet ce matin, durant la marche pour le climat, une voiture a renversé plusieurs participants. Il y a au moins 4 personnes blessées légèrement. Et d'après les premiers témoignages, le conducteur ne s'est pas arrêté malgré plusieurs tentatives pour le stopper. Autre manifestation statique, là encore, à Paris, pour les mêmes raisons de visite papale. Les pompiers commencent à se mobiliser aujourd'hui pour 4 jours avant une manifestation d'ampleur. Ce sera mardi prochain pour défendre la fonction publique, obtenir des recrutements et aussi obtenir davantage de matériel. Eh bien, nous partons dans le Var, là où les soldats du feu ont lutté cet été pendant un mois contre les flammes. Dans le massif du Gros Bessillon, par exemple, le syndicat autonome des pompiers a entamé donc une tournée des centres-villes pour sensibiliser le public. Tournée que vous avez suivi du côté de hier, Mathilde Vinceneux.
4: En grève, voilà ce que l'on peut lire sur le camion de pompiers garé sur une place du centre-ville d'hier, juste à côté sous une tonnelle. Les soldats du feu en uniforme répondent aux questions des passants.
5: On a vu aux infos qu'il manquait quand même pas mal de canadaires et de matériel.
6: C'est un manque de moyens aériens quand on voit le nombre d'avions qui nous manquent, les hélicoptères et après des moyens terrestres. Il nous manque beaucoup aussi de camions.
4: Hervé est pompier dans le Var depuis 25 ans.
6: Moi, l'un des meilleurs exemples, c'est le feu qu'il y a eu cet été, si vous voulez, au Gros Bessillon. Tant mieux, il y a eu quand même pas mal de camions qui sont allés dessus, mais si ça brûlait ailleurs, il n'y avait plus de camions en caserne.
4: C'est scandaleux, s'emporte Sylvaine, hôtesse de l'air. Elle sera dans le cortège mardi à Paris, aux côtés des pompiers. Elle veut les soutenir.
7: Bon courage, parce que vous êtes sur tous les feux, vous ne vous arrêtez pas de travailler. Ce n'est pas normal.
4: Guillaume Civré, lui, raconte la fatigue intense de ses collègues et la colère de ne pas être écouté. Passer l'été, c'est l'amnésie collective, dit-il. Président du syndicat autonome des sapeurs-pompiers du Var, il s'inquiète des étés à venir avec le réchauffement climatique.
8: Les feux vont se multiplier et on le voit sur le territoire national que maintenant c'est plus seulement la bande sud-est et la côte ouest qui est touchée. Il y a plus de 21 000 départs de feu cet été sur la France. On a eu le feu de Fontainebleau, hein, c'est historique.
4: Le président du syndicat autonome des sapeurs-pompiers du Var le martèle, il faut recruter 20 000 pompiers en France.
2: Voilà, reportage à hier de Mathilde Vinceneux. Un peu plus d'un an après la vague d'intoxication alimentaire à la bactérie Escherichia Colis. 6 bouchers de laine ont été mis en examen, notamment pour homicide involontaire. Ils sont placés sous contrôle judiciaire. Une fillette de 11 ans avait trouvé la mort. Il y avait aussi une trentaine de personnes intoxiquées. Et Béatrice Duguay, bonjour.
0: Bonjour.
2: Il s'agit bien d'un réseau illégal d'abattage.
0: Oui, les enquêteurs sont remontés jusqu'à une ferme des environs de Saint-Quentin, close depuis plusieurs mois maintenant. L'exploitation aurait vendu une cinquantaine de moutons à l'occasion de l'Aïd, des bêtes ensuite abattues et découpées dans les boucheries ou directement chez les particuliers, selon les informations de l'Aide Nouvelle. Cela au mépris évidemment des conditions sanitaires. Voilà qui confirme les suspicions des familles des jeunes victimes, nous dit maître Pierre Debuisson, avocat d'une dizaine d'enfants.
9: On était en droit de penser qu'il y avait un éleveur qui était à l'origine de ces contaminations. C'est ce qui vient d'être manifestement démontré. Ce qui posait problème en parallèle, c'était le degré d'insalubrité de ces boucheries qui ont été là aussi révélées par l'enquête. Et on peut s'interroger sur le fait qu'il n'y a jamais d'inspection pour vérifier que les boucheries en question sont bel et bien conformes à la réglementation en matière d'hygiène.
0: Voilà qui est inquiétant pour la sécurité des consommateurs, ajoute-t-il. La bactérie Escherichia coli abîme les reins, parfois le cœur. Les enfants qu'ils représentent souffrent d'ailleurs toujours des séquelles de l'intoxication.
9: Toutes les familles ont des séquelles sur le plan psychologique et tous les enfants ont des séquelles sur le plan physique avec des reins qui ont été considérablement affectés. Il y a des lésions irréversibles, définitives. C'est pour ça qu'on parle d'une maladie qui est extrêmement grave pour les enfants.
0: Les mises en examen dans cette affaire ouvrent la voie à des procédures d'indemnisation maintenant des jeunes victimes. Le parquet lui indique que les parties civiles qu'ils souhaitent pourront être entendues après examen de leurs dossiers médicaux par les juges.
2: Merci Béatrice Duguay. C'est parti pour un an de travail. À partir d'aujourd'hui, l'EPR de Flamanville est mis à l'arrêt pour une inspection réglementaire prévue de longue date. EDF à la manœuvre donc pour scruter les moindres recoins du plus puissant des réacteurs du parc nucléaire français. Luc Chemla, c'est donc le début d'un chantier colossal.
10: Une aventure industrielle, tels sont les mots d'EDF pour décrire ce chantier sur lequel 2500 personnes vont se relayer. Au total, 20 000 opérations prévues et au programme notamment inspection de la cuve avec un robot, vérification de l'étanchéité des circuits hydrauliques, changement de câble du contrôle commande de la centrale. Rien que pour la robinetterie, 24 000 heures de travaux sont programmées. Parmi les tâches complexes, remplacer le couvercle du réacteur, élément central qui pèse 100 tonnes, demande de l'autorité de sûreté nucléaire suite à des anomalies. EDF l'assure, tout a été anticipé et cet arrêt n'aura aucun impact sur l'approvisionnement en électricité. Si celui-là est obligatoire, il s'ajoute dans la courte histoire de l'EPR à d'autres non prévus. En janvier, par exemple, il a été arrêté un mois suite à la tempête Goretti. Des embruns chargés de sel ont endommagé des équipements électriques. Si son objectif de production pour cette année a été atteint, le réacteur a connu une mise en service chaotique. Raccordé fin 2024 avec 12 ans de retard, ses coûts ont dérapé d'au moins 20 millions d'euros d'après la Cour des comptes.
2: Et ce chantier qui va donc mettre à l'arrêt l'EPR de Flamanville durant près d'un an va coûter plusieurs centaines de millions d'euros.
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2: Après Facebook et Instagram, TikTok accepte à son tour de limiter à 2 heures par jour son utilisation par les adolescents. C'est le fruit d'un accord à au moins 100 millions de dollars. Accord signé avec l'État d'Alabama concernant les adolescents donc de 13 à 17 ans. Virginie Pironon, plusieurs mesures seront ainsi imposées au nom de la protection des mineurs.
12: Oui, donc pour eux, pas plus de 2 heures sur l'application. Accès restreint entre minuit et 6 heures. La vérification de l'âge sera renforcée et les filtres esthétiques, toujours pour les adolescents, interdits. Avec cet accord, TikTok, passé en janvier sous le contrôle d'une co-entreprise américaine et détenue à 20% par le chinois ByteDance, évite le procès qui devait s'ouvrir dans 3 jours. Si l'audience avait eu lieu, elle aurait exposé pour la première fois la façon dont est gérée la sécurité des mineurs chez TikTok. Aux États-Unis, les grandes plateformes font face à un vaste contentieux de la part de milliers de familles, de districts scolaires, ainsi que de la quasi-totalité des États qui les accusent de nuire à la santé mentale des jeunes. En août dernier, Meta, maison mère de Facebook et Instagram, avait accepté de payer jusqu'à 18 milliards de dollars pour clore les poursuites des États et TikTok au niveau fédéral avait signé un accord de 400 millions de dollars pour pour mettre un terme aux poursuites sur la collecte illégale de données d'enfants.
2: Virginie Pironon, lui, a dit non. Donald Trump refuse la proposition iranienne de rouvrir le détroit d'Ormuz sous 7 jours. Selon le Wall Street Journal, le président américain envisagerait d'ailleurs une reprise des frappes sur l'Iran après les élections législatives de mi-mandat. Ce sera en novembre prochain. En Thaïlande, 2 jours après les inondations causées par les pluies diluviennes, la ville de Bangkok vient de déclarer l'état de catastrophe dans l'ensemble des 50 districts de la capitale. Le sport avec la reprise ce week-end en France du championnat de basket, championnat élite, un championnat plus ouvert que jamais après la disparition du champion en titre. C'est l'AS Monaco qui a été exclu du monde professionnel et amateur cette saison. Mais le basket français a une nouvelle attraction, c'est Patrick Beverley. Il a 38 ans et il a joué plus de 700 matchs en NBA, c'est la grande ligue américaine. Et bien voilà que Patrick Beverley débarque à Boulazac, c'est dans le Périgord, et le basketteur américain s'est apprécié, Xavier Monferrand.
13: Il n'a pas encore foulé les parquets de l'élite qu'il fait déjà le buzz sur les réseaux en postant une vidéo où il découvre le bus couchette de Boulazac, bien loin des jets privés des franchises NBA. Mais Pat Bev, comme on le surnomme, adore sa nouvelle vie dans le Périgord.
14: Je profite de ma vie, je me lève, je vais jouer au basket, une vie simple dans une jolie ville, calme, la bouffe est bonne, le vin aussi bien sûr. Le seul souci, ce sont les restaurants, tout est fermé le dimanche et le lundi, mais en dehors de ça, c'est super.
13: Une bulle de quiétude pour un joueur intense et provocateur, le roi du trash talking, l'art de déstabiliser son adversaire par la parole. L'ancien international français Edwin Jackson, qui joue à l'ASVEL, est ému de le retrouver 20 ans après leur première rencontre au mondial des moins de 19 ans en Serbie.
15: On avait fait la fête, ça reste une de nos premières cuites mémorables. Se retrouver là maintenant, il y a beaucoup de respect. Quelqu'un comme Pat Beverley, très connu en NBA, qui a fait partie des meilleurs défenseurs, si ça peut susciter un intérêt, c'est magnifique.
13: Et si Patrick Beverley a choisi de rejoindre Boulazac et le Périgord, c'est sur les conseils d'un ami, un certain Nicolas Batum, l'ancien capitaine des Bleus, tout jeune retraité, avec qui il a joué chez les Clippers de Los Angeles.
2: Xavier Monferrand, eux ont attendu 50 ans. Les membres du groupe U2 ont fêté hier soir leurs 50 ans de carrière. Et pour l'occasion, Bono & Co. ont donné un concert surprise. Ça s'est passé dans la cour de leur ancien lycée de Dublin. Voilà pour ce concert improvisé de U2, la même où les jeunes musiciens s'étaient rencontrés il y a un demi-siècle dans ce lycée, donc là où les membres de U2 avaient fait leur toute première répétition en 1976. Donc, le temps.
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2: Bonjour Céline Dacosta.
16: Bonjour Eric, bonjour à tous.
2: C'est encore le soleil qui l'emporte cet après-midi.
16: Oui, comme depuis le début de la semaine, soleil omniprésent. Il restera quand même un ciel un petit peu plus nuageux près de la Manche, mais là aussi les éclaircies seront présentes. On aura juste sur le sud-est un soleil un petit peu plus voilé en fin de journée, puis peut-être une averse sur les Alpes frontalières. Un ciel qui va se dégrader par le nord-ouest demain, avec enfin un petit peu de pluie entre la Bretagne, les Pays de la Loire et le Cotentin. On en reparlera ce soir.
2: Et les températures cet après-midi, elles restent estivales.
16: Oui, et ça même si elles baissent un petit peu, la moyenne ira de 24 à 32 degrés du nord au sud. On attend 24 à Paris, 25 à Nantes, 26 à Reims, 27 à Cognac, 28 à Toulouse, 29 à Nancy et Montélimar, jusqu'à 30 degrés à Lyon. Température estivale alors que on est en automne depuis mercredi déjà. Quelques degrés de moins tout de même, près de la Manche, sous les nuages, avec 18 à 22 degrés.
2: Grand merci Céline Dacosta.
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2: Et vous avez bien fait de choisir France Inter, il est 13h20, voici les ailes de géant. Nagui, c'est à vous.
19: Merci Eric Delvaux, prochain rendez-vous avec l'information à 14h.
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19: Et le géant aujourd'hui est Riyad Satou. Bonjour Riyad.
23: Bonjour Nagui.
19: Géant de l'édition, du cinéma, du dessin, de la bande dessinée, des millions de bandes dessinées vendues avec l'Arabe du futur, évidemment, entre autres. Il y a les Cahiers d'Esther, on va parler de ce succès, mais surtout de l'Arabe du futur et moi, c'est-à-dire des entretiens que vous avez menés, je suis très jaloux, avec Numa Sadoul avant de venir nous parler à ce micro, publié au livre du futur, et La vie secrète des jeunes, le volume 2, qui est, avec des inédits aussi, qui sont venus enrichir les pages qu'on a pu déjà lire de cette chronique. Ce qui m'a bouleversé, mais je le dis sincèrement, ému, dans l'Arabe du futur et moi, c'est tout ce que l'on apprend sur vous. Alors évidemment, il y a énormément d'informations techniques sur le dessin, l'art de dessiner, la manière de faire le trait, mais surtout sur votre vie personnelle, qui naturellement évoque votre enfance, partagée entre, j'ai envie de dire, les pays arabes et l'Occident. Je vais pas énumérer tous les déménagements, mais cette dualité qui pouvait être un défaut au début, vous en avez fait une force.
23: Alors ça a jamais été tellement intellectualisé. Moi, c'est vrai que j'avais énormément d'admiration pour Numa Sadoul, qui est un journaliste, dramaturge, metteur en scène, qui a fait de nombreux livres d'entretiens avec des auteurs de bande dessinée et que j'ai lu durant mon enfance et mon adolescence. Alors son livre le plus célèbre, c'est ses entretiens avec Hergé, qui a été le premier livre d'entretien avec un auteur de bande dessinée. Et que j'ai lu vraiment quand j'avais 14 ans, parce qu'à l'époque, trouver des informations sur la vie d'auteur de bande dessinée était impossible, il n'y avait pas Internet, il y avait très peu de reportages à la télé sur le sujet. Et c'est vrai que les livres de Numa m'ont accompagné comme ça durant tout mon parcours jusqu'au moment où je suis devenu, où j'ai enfin pu devenir auteur de bande dessinée. Il a fait un livre avec Moebius qui m'avait fortement marqué, Franquin, etc., Gottlieb. Et donc c'est vrai que lorsqu'il m'a proposé de faire ce livre, moi j'étais presque plus heureux de le rencontrer lui, pour lui poser des questions sur tous les mecs qu'il avait rencontrés. Ah oui, enfin bien sûr, après vous Nagui, bien
19: vous
23: sûr.
19: Vous avez d'abord refusé, avant de vous dire, je suis prêt pour le faire.
23: Non mais c'est vrai, en fait, c'est ce qui est très délicat, c'est aussi quand on vous propose un livre d'entretien, ce qui est assez, c'est assez prétentieux, de se dire, est-ce que j'ai quelque chose à raconter de bien intéressant, c'est très délicat de qu'est-ce qui va me poser comme question, et en même temps j'ai pas envie de tout raconter de toute ma vie, parce que je choisis bien de ce que j'ai envie de raconter dans mes bandes dessinées.
19: Et pourtant, vous racontez des tonnes de choses, notamment le fait de s'intéresser à qui est Hergé à 14 ans permet de parler de votre grand-mère qui vous envoyait des bandes dessinées de Tintin que vous ne trouviez pas pendant votre enfance, qui était quand même traduite en arabe malgré quelques scènes qui pouvaient choquer les religieux ou même vos cousins que vous avez dessinés, pour ne pas dire croqués. Et c'est le premier trait, c'est le premier amour que vous avez eu pour la bande dessinée, c'était Tintin. Non pas qu'il n'y ait pas beaucoup de livres, mais en fait, vous ne pensiez pas à la lecture. Et c'est la bande dessinée qui a été vos premières lectures.
23: Oui, mais je crois que dans un univers extrêmement restreint, culturellement et aussi visuellement, j'ai été marqué par toutes les images auxquelles j'ai pu avoir accès, parce que c'était les seules images que j'avais. Parce que c'est vrai que j'ai souvent parlé de Tintin parce que c'était les seuls livres que je pouvais lire, ouais, dans mon village en Syrie. Mais il y avait aussi d'autres bandes dessinées qui tombaient par hasard dans les colis de ma mamie, dont je n'ai reçu que par exemple, elle m'avait envoyé un jour un numéro de Spirou. Alors je pense que c'était un libraire qui avait dû lui mettre en cadeau dans parce qu'elle avait acheté trop de livres en même temps. Donc je me suis retrouvé avec un numéro de Spirou, je ne savais pas ce que c'était, et il y avait toute une succession de petits épisodes très courts de bandes dessinées qui se suivaient. Donc je me rappelle très très bien avoir été très marqué par des pages de Rosinski, de Torgal, de, alors c'était pas Spirou, c'est dans un Tintin, mais et également de Clifton, je me rappelle. Et voilà, et c'est ce qu'on offre visuellement à un enfant qui va le marquer. Bon, je vois bien aujourd'hui, moi, avec mes enfants, ils ont accès à toutes les bandes dessinées, tous les livres, tous les mangas.

0: mangas, tous les, et on se demande ce qu'ils vont garder de marquant dans cette ce foisonnement visuel.
1: Ouais, ils ont peut-être été moins promenés, déménagés, séparés aussi en termes d'éducation, et ça, on va en parler. Les premiers dessins que vous avez donc fait au début, c'est je sais même pas s'il est visible sur votre compte Insta, celui-là, c'est un dessin où votre grand-mère croit reconnaître Pompidou et elle vous trouve un formidable caricaturiste, alors que vous ne saviez même pas que vous dessiniez un président de la République.
0: Oui, bien sûr, et c'est vrai que beaucoup de dessinateurs, dessinatrices de bande dessinée ont souvent commencé comme ça, c'est-à-dire à partir du moment où on se rend compte que grâce au dessin, on arrive à non seulement susciter l'intérêt des autres, mais dans le cas de ma mamie et dans le cas de mes parents également, il y avait une admiration, alors que peut-être je ne voyais pas au naturel, c'est-à-dire bon, on est censé admirer ses enfants, tout ce qu'ils font, moi peut-être que je ne l'ai pas senti comme ça, mais c'est vrai que ce que j'ai lu dans leurs yeux, quand j'ai vu leur expression devant mes dessins, ça m'a fortement marqué. Je me suis dit, je vais recommencer à faire des dessins parce que j'ai l'air d'avoir un pouvoir qui leur fait changer leur tête.
1: Et même des dessins pour lui plaire. En l'occurrence, la présence de la couleur vient de vouloir faire plaisir à votre grand-mère qui aimait qu'il y ait de la couleur.
0: Oui, bien sûr. Oui. Quand j'ai commencé à devenir un auteur de bande dessinée et à être publié, etc., il y avait à cette époque-là différents, enfin, il y a toujours un petit peu aujourd'hui, mais il y avait différents courants de bandes dessinées. Il y avait les bandes dessinées en couleur, qui étaient un petit peu mal vues, parce que c'était vu comme étant des choses un petit peu plus commerciales, etc. L'album 46 pages couleur, etc.
1: Et. Voire ringarde par moment.
0: Un petit peu ringard, voilà, ouais. C'est ça. Et tout auteur qui se respecte, ou se respectait, voulait faire de la bande dessinée en noir et blanc, parce que tout le monde était fasciné par les livres que publiait la maison d'édition, l'association. Et moi, j'adorais ça, faire des bandes dessinées en noir et blanc. Mais c'est vrai que je me souviens parfaitement de ma grand-mère, disant qu'elle aimait pas, elle comprenait pas pourquoi il y avait pas de couleur, et donc quand j'ai été amené à faire l'Arabe du futur, j'ai construit cette bande dessinée en me disant que j'aurais aimé que ma grand-mère puisse la lire, et la première chose que je me suis dit, c'est je vais mettre des couleurs, même si ça fait moins classe, mais je vais quand même mettre des couleurs, je vais trouver un moyen de le faire. Mais c'est vrai que voilà, on se met plein de préjugés dans la tête, plein de contraintes, on veut remplir des cases pour se faire accepter, quoi. Et c'est vrai que, au bout d'un moment, on finit par s'en libérer quand on trouve vraiment qui on est, je pense, aussi.
1: On a des frustrations, on a des comportements, et vous avez grandi en étant plutôt timide. Dans un premier temps, et cette timidité faisait que vous vous évadiez grâce à la bande dessinée. Il y a une autre dame qui a compté, c'est Madame Chapalin.
0: Oui, alors c'est vrai que j'en ai parlé dans l'Arabe du futur, notamment, c'est-à-dire que c'était une professeure d'art plastique qui...
1: C'est l'une des rares qui a son nom cité dans l'Arabe
0: du futur. Oui, je lui ai demandé l'autorisation quand même, parce que tous les autres, je l'ai changé leur nom, mais Madame Chapalin, c'est vrai que c'était une des premières à un moment où justement, voilà, j'avais beaucoup de problèmes familiaux, bon, elle le savait pas du tout, hein, mais c'est vrai que ça a été la première qui a été assez directe, et en voyant mes dessins en cours d'art plastique au collège, m'a dit, mais... T'es idiot de vouloir faire autre chose que du dessin. Il faut que tu fasses du dessin. C'est va pas t'embêter à faire des études qui vont te mener nulle part parce que j'étais pas suffisamment brillant pour faire autre chose. Elle m'a dit, mais fais du dessin. Et donc, c'est vrai que ça a rendu la chose possible dans ma tête. Mais après, c'est vrai que 100% des gens m'ont déconseillé de faire un métier artistique comme ça. C'est-à-dire, ça continue même encore aujourd'hui. Il y a encore des personnes qui me disent, mais est-ce que vraiment, vous n'avez pas peur que ça s'arrête à un moment, que les gens ne lisent plus vos livres? Voilà, je sais qu'il y a quelques années, quand j'ai monté ma petite maison d'édition, on m'a dit, mais tu vas jamais y arriver, c'est pas possible. Enfin, c'est vrai que devenir un auteur se construit quand même pas mal contre l'adversité de ce que ça renvoie aux autres. Ils se disent qu'eux n'auraient peut-être pas le courage de le faire ou pas forcément une question de courage, mais c'est vrai qu'il faut être vraiment passionné, quoi.
1: Avec le recul, justement, tous ces freins, ces défauts, voire des échecs, parce qu'il y en a eu. Il y a énormément de succès, mais on se construit aussi avec ces échecs, on se construit avec ces frustrations. Vous étiez harcelé à l'école, c'est ce que j'apprends dans l'Arabe du futur et moi. Enfin, je le savais déjà avant, mais ça allait très très loin. Est-ce que si je dis victime de violence, la phrase est trop forte ?
0: Bon, peut-être. Enfin, non, mais en fait, disons que je n'aime pas me présenter comme étant une victime, parce que je pense que je suis pas du tout une victime. Je suis.
1: Bah, si on est violent avec vous et si on vous frappe, on vous insulte,

0: on vous harcèle.
1: Ouais, mais c'est un classique. Enfin, je sais pas, dans toutes les écoles, tout le monde s'est un peu bagarré. On est toujours tombé sur un connard ou une connasse qui nous a emmerdé. Enfin, pardon, j'ai dit des gros mots, mais c'est pas non plus, comment dire, quelque chose qui m'a construit tant que ça.
0: Si, parce que qu'est-ce que vous en avez fait justement de cette agressivité, un repli sur soi pour dessiner en disant bah finalement je vais pas aller jouer au milieu de plusieurs personnes parce que je suis rejeté, voire harcelé. Et peut-être que la brutalité dont je suis victime va être le nom de famille d'un Pascal que je vais dessiner, qui est un peu l'anti Riyad Satouf, mais qui devient vulgaire, attiré par le sexe, violent. Donc, inconsciemment, en tout cas, ça a joué dans votre créativité.
1: Oui, certainement, mais c'est vrai que plus que les mauvais comportements à mon égard que j'ai pu avoir, je crois que ce qui était plus problématique pour moi, c'est que j'avais beaucoup de mal à m'intégrer socialement avec les autres. C'est-à-dire à partir du moment où il y a un groupe de 5 ou 6 personnes, je ne sais pas comment, même encore aujourd'hui. Alors c'est pour ça que c'est rigolo, parce que j'y pense souvent quand je fais des rencontres dans les librairies et qu'il y a vraiment beaucoup de gens et tout, ils sont tous là à me regarder comme ça. Et je me dis, c'est le seul moyen que j'ai réussi à trouver dans mes interactions avec les autres pour avoir plein de monde et être, entre guillemets, à l'aise avec les autres. Parce que quand je me retrouve avec un groupe de personnes, je ne sais pas comment faire pour passer d'une discussion à l'autre ou être à l'aise, quoi. C'est vrai que c'est un vrai truc social et qui fait que je me suis en effet réfugié dans le dessin. Il y a beaucoup de dessinatrices et de dessinateurs qui sont comme ça. C'est la raison première du repli sur le dessin. C'est qu'à un moment, ce monde extérieur qui peut être un petit peu inquiétant, dont on ne connaît pas les règles, qu'on ne connaît pas les tenants, les aboutissants, on ne sait pas comment être intéressant, comment regarder les autres, qu'est-ce qu'on lit dans le regard des autres quand on les regarde dans les yeux, etc. Il y a plein de choses qui peuvent être inquiétantes. Et quand on se renferme dans le dessin, c'est extrêmement enrichissant parce qu'on se produit des images, on se produit de l'imaginaire, on peut, en effet, comme vous disiez, on peut, complètement, j'allais dire expier, mais c'est pas le bon mot, transformer ce mal-être et s'en débarrasser en le transformant en dessin et en histoire, c'est vrai.
0: Et l'humour vient un tout petit peu penser ces plaies et ces agressions. Elles n'avaient lieu qu'à l'école ou dans la rue, ces agressions, ou aussi un tout petit peu à la maison?
1: Non, disons que c'était un comment dire? En fait, quand on est jeune, quand on est au collège, je pense qu'il y a où on est introverti ou extraverti. Moi, je crois, enfin, disons que la plupart des gens sont comme ça. Il y a des gens qui adorent, qui ont besoin de s'exprimer physiquement. Il y a des enfants qui ont besoin de courir après une balle. Il y a des enfants qui ont besoin de se bagarrer, de faire du judo. Il y en a d'autres qui vont être fascinés par la musique, fascinés par une activité intérieure, la lecture, etc.
0: Plus
1: solitaire. Et je crois que les gens qui emmerdent les autres sont plus souvent les extravertis. Enfin, je pense souvent à ça. Il y a quelque temps, je voyais les concerts qu'il y a eu cet été à Paris là, et je me disais, mais c'est quand même vraiment rigolo, c'est tous ces gens qui sont dans le public et qui sont en train de regarder des sortes de gigoteurs extravertis sur des scènes, qui sont en train de bouger comme ça, en train de les voir faire des choses qu'ils n'oseraient jamais faire eux-mêmes, et d'admirer cette chose-là. Et je crois que voilà, moi j'appartenais au monde des introvertis, et forcément j'étais emmerdé par les extravertis. Mais alors c'est pas quelque chose de très original. Donc, vraiment, je n'ai pas de...
0: Non, mais vous n'avez pas répondu à ma question. Si cette violence s'arrêtait sur le pas de la porte pour entrer à la maison.
1: Non, chez moi c'était...
0: Parce qu'il y a une ambiguïté dans ce que vous racontez avec Numa Sadoul, où je voudrais juste savoir si votre papa levait la main trop souvent sur vous.
1: Alors, il n'était pas violent physiquement, mais je pense que c'était vraiment psychologique, et surtout, enfin, la suprême violence qu'il a faite et que j'ai raconté dans l'Arabe du futur a été l'enlèvement de mon frère. Donc, c'est-à-dire que quand on fait un acte comme ça, ça a des répercussions, et c'est drôle parce que je me rappelle du jour où c'est arrivé, et j'ai senti, souvent, il y a quelque temps, là, je regardais un documentaire avec mon fils à la télévision sur les dinosaures. Ça peut paraître mégalo ce que je veux dire, mais c'est un petit peu le même. Il racontait donc que le jour où le météore a frappé la Terre, donc il est tombé au niveau du golfe du Mexique, et donc il a provoqué un méga tsunami, l'équivalent de milliards de bombes atomiques qui ont. Et dans l'Arctique, les dinosaures qui vivaient dans l'Arctique n'ont pas du tout été impactés. C'est-à-dire, ils ont senti un petit vent, éventuellement, quelques jours après, mais il n'y a pas eu une déflagration de feu, etc. Alors, ils ont continué leur vie pendant quelques mois. Et en fait, sans s'en rendre compte, le monde a changé, mais déjà c'était des dinosaures, ils n'avaient pas d'intelligence, mais ils comprenaient pas pourquoi les nuages ont commencé à apparaître, le soleil commençait à se cacher sous une grande brume, et c'était impossible de savoir d'où venait ce changement de, alors ils sont morts comme les autres, mais tout ça pour dire que l'impact de ce qu'a pu faire le père quand j'étais ado, je l'ai ressenti beaucoup plus tard que le moment, que même l'année où ça s'est produit. C'est ça qui est très étonnant. C'est-à-dire que c'est une sorte de violence radioactive qui perdure dans la vie jusqu'à plus vraiment aujourd'hui, mais parce que je l'ai transformé dans ces livres et j'ai réussi à partager cette histoire. Mais
0: Vous avez dit le père, pas mon père. Et encore moins papa.
1: Oui, parce que je dis le personnage du père, mais oui, mon père. Oui, c'est vrai. Bien vu, Nagui. Vous voulez que je développe sur ce sujet.
0: Non, mais c'est particulier de dire le père en parlant de personnage, comme pour vous protéger, en disant mais je parle d'un personnage et pas de mon papa.
1: Oui, bah c'est vrai aussi parce que je crois que j'ai compris pas mal de choses en transformant cette histoire familiale en histoire lisible. Mon père, par exemple, dans la réalité. Et il y a des photos, je sais, dans L'Arabe du futur et moi, était beaucoup moins rigolo que ce qu'il est dans la BD. Je ne veux pas frimer en disant qu'il est rigolo dans la BD, mais j'en ai fait un personnage un peu truculent et un peu qui donne envie de, on a envie de le détester, de bien l'aimer, on est horrifié quand il va. Voilà. Mais dans la réalité, il n'était pas du tout drôle. C'était pas du tout un mec drôle du tout.
0: Pour rester encore un tout petit peu, et on parlera de quelqu'un d'autre que de votre papa, vous étiez blond, bouclé, en vivant dans un pays arabe pour venir être brun, frisé, en Occident. Vous parliez arabe avec votre papa, et lorsque vous avez vécu en France, en Bretagne, vous avez perdu cette langue-là. C'est-à-dire que toute communication devenait impossible et avec des critères presque physiques qui étaient modifiés. C'est totalement dingue ça.
1: Alors mon père, je parlais avec lui quand même le français.
0: Lui parlait de moins en moins français.
1: Lui, voilà, c'est plutôt ça. C'est qu'au bout d'un moment, lui ne parlant plus français, il a perdu vraiment le français au fur et à mesure des années. À un moment, la communication en effet n'était plus possible. Et c'est vrai que le rapport à la langue, j'ai souvent voulu reprendre des cours d'arabe. Mais je suis tellement paranoïaque que je veux pas le faire parce que je suis sûr que la plupart des professeurs d'arabe sont un petit peu des agents secrets qui vont surveiller quand vous allez dans les... Je dis ça, je devrais pas le dire à la radio comme ça, mais j'ai trop regardé le bureau des légendes, mais à chaque fois je me dis je vais faire entrer chez moi quelqu'un, ça va être un prof ou une prof séduisante qui va regarder où j'habite, qui va me poser des questions. Enfin, je sais pas, j'ai préféré faire de la guitare plutôt que de la. Mais peut-être avec ChatGPT, l'intelligence artificielle, peut-être que je vais m'en faire un prof pour reprendre l'arabe.
0: C'est un talent que vous avez de ne pas répondre à la question et de partir sur. Et peut-être que je vais avoir une prof de guitare, alors que moi, je vous parle simplement de ce qui doit se passer forcément dans la tête d'un enfant où le problème de la langue entre le français et l'arabe empêche toute communication avec son père, ou en tout cas tout effort pour communiquer, que ce soit de la part de l'un ou de l'autre. Et là, quand vous me parlez d'une prof qui viendrait enseigner, vous rajoutez séduisante. C'est-à-dire que là, vous rajoutez un critère qui là a énormément compté également dans votre enfance, c'est les questions que vous posiez sur votre virilité, sur le pouvoir de séduction, que l'on retrouve aussi dans beaucoup de personnages de la BD. Vous êtes, et même encore dans La Vie Secrète des Jeunes, vous êtes toujours impressionné par ceux qui sont sur le quai d'un métro en faisant du manspreading et sans rien faire, et avec une jeune fille qui les aborde et qui en deux secondes peuvent être séduisants. Vous avez toujours ce regard-là sur la séduction ou sur votre place, sur votre virilité, vous parlez même de votre voix, en disant si ma voix est légèrement efféminée, c'est parce que j'ai beaucoup appris et parlé avec ma maman, et que donc j'ai la musique du son de la voix de ma maman, et pas de référence paternelle virile.
1: Oui, c'est vrai que mon père aussi était très efféminé, en fait, en vrai. J'ai retrouvé il y a quelque temps des vidéos Super 8, parce que ma mère en filmait, quand j'étais enfant et je les avais pas vus depuis des années et ça m'a stupéfait de revoir des images filmées de mon père parce que j'en ai pas revu, je l'ai même pas revu lui-même depuis mes 14 ans et j'avais complètement oublié à quel point en fait il était pas du tout dans les stéréotypes qui étaient attendus d'un homme même dans son village où les mecs ils avaient tous une moustache, voilà. Ils tiraient la carabine, okay. Ils étaient c'était des mâles dominants et lui était vraiment tout efféminé, il était on a l'impression qu'il se serait fait mal en cognant dans une porte. Enfin je sais pas, alors que c'était quelque chose que je ne voyais pas quand j'étais enfant.
0: Ouais. Mais est-ce que là justement cette question sur la sexualité en général a donné des rencontres avec des Jérémy, avec des Florence, avec des Pascal, tous ces prénoms qui sont devenus vos héros et vos succès de bande dessinée.
1: Je me suis beaucoup inspiré de personnes que j'ai pu rencontrer dans ma vie pour faire les livres. Mais alors souvent, j'ai quand même beaucoup changé les choses pour qu'on les reconnaisse pas.
0: Oui, mais le fond restait le même.
1: Le fond restait un petit peu le même, oui, c'est vrai. Et c'était j'ai signé un contrat avec un éditeur de bande dessinée avant d'avoir une petite amie pour la première fois. C'est-à-dire la bande dessinée est vraiment mon amour premier, donc je lui dois tout. C'est-à-dire tout ce qui m'est arrivé après, le fait que je sois là avec vous Nagui, je le dois à la bande dessinée. Alors peut-être un peu aussi à moi d'avoir persévéré dans la BD, mais je suis complètement habité par la bande dessinée et je l'ai dans le sang, donc je forcément toute ma vie je la mets dedans quelque part.
0: Est-ce que ça vous a apporté un pouvoir de séduction comme ça peut le faire pour un chanteur, pour une chanteuse, une actrice, quelqu'un qui devient entre guillemets plus séduisant, plus charmant par son art, son œuvre et son écriture?
1: Eh bien, Nagui, voyez-vous, j'ai envie d'être sincère avec vous aujourd'hui. Je vais vous dire les choses. Je crois que oui.
0: Pourquoi français? Pourquoi se foutre de moi, Riyad?
1: Non, mais je vais vous dire la vérité, Nagui. Je vais vous dire la vérité. Enfin. La réponse est oui. La réponse est j'ai un succès tonitruant qui s'est déclenché un peu tard. J'aurais aimé qu'il se déclenche avant, dans les jeunes années, dans les vertes années. Mais mieux vaut tard que jamais. Et donc, aujourd'hui, je vais très bien. Franchement, je suis très. Très très très content, de ma vie et tout. Non, vraiment. Et c'est drôle parce qu'il y a là, je suis en train de faire donc le tome 2 du jeune acteur qui va sortir en février. Et j'étais en train de
0: toujours avec Vincent Lacoste, toujours comme référence. Lacoste,
1: et il m'avait raconté une histoire avec Jean-Pierre Bacri et je repensais à une interview de Jean-Pierre Bacri qui m'avait fortement marqué. Je ne sais pas si vous l'avez vu. C'était peu de temps avant sa mort. Il était passé chez Quotidien et il racontait comment, déjà on voyait qu'il était complètement déprimé, et comment sa vie d'homme s'était terminée, selon lui, c'était à partir de 52 ans. Il disait, oui parce que à 52 ans, voilà, on vous met sur le côté et plus personne vous regarde, vous pouvez tenir jusqu'à 55, allez, et après c'est foutu. Et en fait, je pense très souvent à ça et je me dis bon, faut que j'aille au sport, s'il allait pas au sport, je vais faire des, voilà, je veux pas que ça s'arrête à 55 ans quoi. Voilà, c'est un mais c'est vrai que aujourd'hui, j'ai surmonté de nombreux peut-être handicaps que je pouvais avoir quand j'étais
0: complexe,
1: oui, si vous voulez, oui, tout à fait.
0: Des frustrations aussi dont la timidité, l'angoisse qui est très présente et l'absence de légitimité qui vous pousse à travailler encore plus fort, c'est-à-dire de se dire pourquoi moi, pourquoi j'aurai ce succès, ces millions de lecteurs, et ce doute-là pousse, convoque le travail.
1: Oui, certainement. Mais alors, disons que lorsque j'étais plus jeune, j'étais étudiant en art appliqué, etc. J'ai fait des stages dans des entreprises. Je me rappelle chez un photograveur, j'avais fait dans un studio qui faisait des publicités, et j'ai compris tout de suite qu'en fait jamais je serais capable d'être heureux dans une entreprise comme ça, parce qu'évidemment ça ressemblait à une classe, c'est-à-dire on choisissait pas les gens avec qui on se retrouvait, et on était obligé d'interagir avec eux et d'avoir des bons rapports pour faire marcher l'entreprise qui c'était sous la direction d'un chef, etc. Et donc, je me suis dit très tôt, c'est pas possible, je ne pourrai jamais faire ça, parce que je vais déprimer, ou je vais pas y arriver, je serai pas accepté, je serai le mec est rejeté de la boîte, même il m'engagerait pas au bout d'un moment. Et donc, j'ai mis toute mon énergie dans le dessin. Mais je n'avais pas de grandes aspirations. Enfin, j'avais des rêves mégalomanes, comme tous les dessinateurs, mais par exemple, je me rappelle, et ça c'est vrai que je l'ai pas mis dans mes BD, parce que c'est un petit peu ennuyeux à raconter, mais il y avait un moment Quand j'ai fait les arts appliqués, donc, ma mamie est en admiration devant les portraits hyper réalistes que je faisais à l'acrylique, etc. Et elle avait un petit chien. Et elle l'emmenait très souvent.

0: souvent chez un toiletteur, une toiletteuse qui était en Bretagne, comme ça. Et j'avais, pour faire plaisir à ma mamie, je lui avais fait un petit portrait de son chien à l'acrylique. Et donc, elle avait été éblouie. Et donc, sans m'en parler, elle était allée voir la toiletteuse et lui avait dit, mon petit-fils, il fait des, regardez ce qu'il fait, pourrait monter un petit business où il dessinerait des chiens des gens qui viennent, leur faire des portraits de chiens. Et donc, et en fait, j'en avais fait plusieurs et j'étais tout à fait prêt à en faire ma vie. Parce que je trouvais ça trop bien de dessiner et que d'être touché un tout petit peu d'argent pour le faire, mais j'avais pas de. J'aurais très bien pu vivre comme ça pendant des années. Enfin, je m'étais préparé mentalement à. Tout ce que je voulais, c'était rester dans une pièce fermée et dessiner. Voilà, c'est ça. Je voulais rien d'autre. Dessiner quoi ce qu'on me proposait, mais.
1: Voilà. Et avoir le regard de cette toiletteuse qui admirait votre travail, est-ce que c'est pour ça que vous montrez vos dessins d'abord au coiffeur plutôt qu'à des professionnels?
0: Oui, d'ailleurs, l'histoire s'est mal terminée avec cette pauvre toiletteuse, qu'un jour, le business s'est complètement arrêté parce qu'elle a fait une dépression nerveuse. Et on n'a plus jamais entendu parler. Elle a fermé son truc.
1: Mais est-ce que c'est vrai que vous montrez vos dessins au coiffeur pour avoir l'opinion de quelqu'un, entre guillemets, de normal et pas des préjugés de professionnels de la profession?
0: Alors, ça me fait plaisir que vous fassiez cette petite confusion, Nagui, parce que c'est pas moi qui le montrais au coiffeur. Ce que je faisais, c'était Saint-Exupéry. Donc vous m'avez confondu un
1: non,
0: petit peu.
1: Non, vous enchaînez en disant peut-être que je devrais le faire pour avoir l'opinion.
0: Oui, c'est vrai. Alors, mais pour le coup, je mets vraiment un point d'honneur à faire lire mes bandes dessinées à des personnes qui n'y connaissent rien du tout. Ça, c'est très important. Et vraiment, même surtout, par exemple, sur le sujet du cinéma, par exemple, le jeune acteur, je le fais lire à des personnes qui n'ont même jamais lu une bande dessinée. Je veux qu'ils comprennent bien tout ce dont ça parle et qu'il n'y ait pas cet entre-soi qui peut naître du milieu, en fait, quelque part où on pense que des choses sont comprises d'instinct alors qu'il faut bien tout expliquer.
1: Quel est le plus bel échec de votre vie?
0: Oh là là, c'est une très bonne question, ça. Qu'est-ce que je pourrais vous répondre à cela? Le silence est un petit peu long. Je dirais que le plus bel échec, peut-être, en effet, c'est le fait que j'ai eu aucun succès sentimental quand j'étais jeune. Ça, c'est vraiment le truc qui a été le truc le plus utile dans ma vie. Parce que toute l'énergie normalement dévolue à ça, je l'ai consacrée à ma survie à travers le dessin. Je pense que tous mes copains qui étaient même en art plastique, en art appliqué, ou même au gobelin, c'était des gens qui étaient tous bien meilleurs que moi, bien plus virtuoses. Et à un moment, ils sont entrés dans la vie, ils ont rencontré quelqu'un, et c'est génial. Et en fait, ils étaient beaucoup plus équilibrés, en fait. Mais il n'y a pas eu cette angoisse devant l'abîme du rien. Parce que je me disais, si je n'arrive même pas à devenir dessinateur et à gagner un peu d'argent avec ça, j'aurais vraiment rien. Je sais pas, c'est un peu déprimant dit comme ça, mais c'était pas si déprimant. Je pense que c'est la meilleure chose qui me soit arrivée dans l'échec.
1: L'échec du deuxième film a été déterminant aussi pour votre succès dans la bande dessinée. C'est-à-dire qu'il y a eu le premier film qui a été, avec ses beaux gosses, un formidable succès. Vous vous imaginiez déjà à Hollywood, vous avez reçu un César du meilleur premier film. Et peut-être que dans un élan de confiance ou de suffisance, je ne sais pas comment vous l'analysez, en tout cas le succès de Beau Gosse suivi de l'échec commercial, et c'est pas un jugement de valeur, c'est un échec simplement commercial, mais qui n'est pas non plus totalement honteux, mais vous pousse à vous réfugier à nouveau dans le monde de la BD, avec toujours ce côté catharsis, je vais me soigner, la bande dessinée va me soigner à nouveau, et là c'est la naissance de l'arabe du futur.
0: Oui, tout à fait, et c'est vrai que lorsque le deuxième film n'a pas eu de succès, j'ai eu très très peur de ne plus pouvoir même faire de bande dessinée. Que par truchement, les portes se ferment aussi en bande dessinée. Donc je me suis en effet réfugié complètement dans la bande dessinée en me disant je vais faire cette BD à laquelle je pense depuis longtemps. Si c'est la dernière que je dois faire avant de plier le chapiteau, au moins je l'aurais faite. Donc,
1: vous n'avez pas été totalement découragé par le monde du cinéma puisque vous êtes en train de préparer le film autour des Cahiers d'Esther?
0: Oui. Mais alors, évidemment, le cinéma, c'est une autre affaire que la bande dessinée. C'est vraiment quelque chose de. Je dirais que c'est peut-être l'activité la plus éloignée de la BD qui existe, même si on aurait l'impression qu'il y a beaucoup de points communs. Mais en bande dessinée, on est seul avec soi-même. On fait une scène d'aéroport, on peut dessiner tous les mecs.

0: nous avait retranscrit dans plusieurs, sur plusieurs tomes, mais une rencontre qui s'est faite par hasard. Pas parce que hasard est un mot d'origine arabe que je vous pose cette question, mais est-ce que beaucoup de choses se sont faites par hasard?
1: Oui, puis alors les hasards arrivent tout le temps, il se passe tout le temps des trucs incroyables. Enfin, il suffit de le voir, de regarder autour de soi, de je sais pas, c'est un et c'est vrai qu'on trouve du sens dans les rencontres qu'on fait. Et moi j'aime bien les mettre dans mes bandes dessinées. Vincent Lacoste, je l'ai rencontré pour mon premier film. Et ben il est devenu un personnage de mes bandes dessinées parce que j'ai énormément d'affection pour lui et parce que c'est une manière de le mettre aussi pour toujours dans des livres. Les choses que j'adore les mettre dans les livres.
0: Je vous ai demandé quelle musique vous mettez de bonne humeur et je vous laisse présenter ce disque et m'expliquer pourquoi cette chanson vous met de bonne humeur.
1: Alors tout ça, c'est une chanson de Ersakit,
0: ouais,
1: qui s'appelle Angelitos Negro et qui me met de bonne humeur. Je la trouve très positive. En fait, elle est à la fois en majeur et à la fois en mineur. Et vous allez voir, il y a un petit peu tous les sentiments de la vie, je trouve, dedans. Je l'adore.

0: Pakit avec cette chanson qui vous met peut-être de bonne humeur, Riyad Sattouf, mais qui, lorsqu'on est auteur de l'Arabe du futur, lorsqu'on a été partagé entre la Syrie et la Bretagne, évoque le racisme dans les projections des anges dans les églises, dans la religion. Un ange noir n'a jamais été dessiné, ou en tout cas n'est pas souvent dessiné, si ça a été le cas. Ce choix est quand même pas naïf.
1: J'ai compris le sens de la chanson après l'avoir aimé. Ouais. En fait, je crois que ce que j'ai préféré, c'est la mélodie et la mélancolie, en fait, du... Alors, Ersa Kit, elle avait un drame personnel parce qu'elle était issue d'un viol. Sa voix est incroyable. Je suis ultra fan. De son drame, elle a fait aussi elle l'a transcendé, enfin, elle l'a métamorphosé en quelque chose de très puissant.
0: Toutes vos histoires, que ce soit pour prendre le contre-pied de ce que vous avez vécu, je pense à Pascal Brutal, que ce soit pour vous raconter dans l'Arabe du futur ou raconter votre frère et son enlèvement et le crime, puisque c'est le terme que vous employez, commis par votre père, vous en avez fait une force, une écriture, mais comme un dessinateur reporter, puisqu'on revient à Tintin, ce qui se passe dans les cahiers d'Esther, ce sont des entretiens justement et des interviews qui vous permettent de dessiner. La vie secrète des jeunes, c'est ce que vous écoutez. Et c'est de plus en plus brutal d'ailleurs. Dans le volume 2, il y a beaucoup d'insultes et beaucoup de bagarres, j'ai trouvé, non?
1: Oui, c'est vrai que cette bande dessinée, je l'ai faite pendant 8 ans. Et à la fin, je n'en pouvais plus de tout ce que je voyais, de choses difficiles. J'avais l'impression de voir la société changer devant mes yeux, de le vivre ensemble disparaître. Et donc c'est vrai qu'il y a un côté très sombre dans la vie secrète des jeunes. D'ailleurs, c'est marqué sur le bandeau.

0: faut avoir le cœur bien accroché si vous. Mais bon, c'est vrai que c'est un. C'est, quand j'ai relu ces pages pour refaire ce volume, je me suis rendu compte à quel point, en fait, j'aurais pas dû faire attention à toutes ces choses que je voyais. Vous voyez ce que je veux dire ? C'est-à-dire, j'étais au taquet de la réalité. Par exemple, aujourd'hui, ça m'arrive encore de voir des petites scènes comme ça, mais je suis beaucoup moins anxieux, inquiet du monde extérieur que je ne l'étais à l'époque. Où là, j'étais vraiment aux aguets tout le temps, à essayer de guetter le moindre truc, le moindre comportement vis-à-vis d'un enfant, d'un adulte, la moindre discussion, le moindre et de la transformer en bande dessinée.
1: Alors, vous racontez beaucoup vos histoires et vos expériences, mais vous n'avez pas fait comme beaucoup d'auteurs, créer un personnage qui pourrait être repris par d'autres et continuer. Et c'est là-dessus que j'aimerais avoir votre opinion. Quelle trace voulez-vous laisser? Quand nous ne serons plus, vous et moi, de ce monde, que voulez-vous qu'on retienne de vous et quelles traces voulez-vous laisser, puisqu'il n'y aura pas de personnage qui pourra vivre sous la plume d'un autre dessinateur?
0: On m'a proposé de dessiner Pascal Bruytal, par exemple, qu'un autre dessinateur voulait le reprendre. Mais c'est vrai que j'ai tendance à être d'accord avec Hergé qui dit que un personnage ne doit pas être repris par les autres. Alors, c'est
1: tout. Et vous, quelles traces voulez-vous laisser?
0: Oh là là, c'est très compliqué comme question, Nagui, ça. Moi, j'aimerais bien qu'on se dise que j'ai fait des bons livres. Voilà.
1: Uniquement?
0: Ouais. Et que mes livres, peut-être dans 100 ans, allez, d'accord, soyons mégalos, dans 100 ans, dans 150 ans, on puisse se dire, ah, mais si tu veux savoir comment on vivait à cette époque-là, ou comment étaient vraiment les gens avant que l'histoire officielle ne transforme le récit, etc., on pourra le voir dans des livres.
1: Juste après le journal, vous retrouverez Laurent Goumard pour la librairie francophone.
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1: Vous êtes bien sur Inter et il est 14h. Le journal, Jeanne Mézia.
9: Les Champs-Élysées se remplissent en attendant le début de la messe donnée par le pape dans une heure depuis la place de la Concorde à Paris. 600 000 personnes sont attendues. Léon XIV s'est dit émerveillé par cette affluence et le monde présent. Aujourd'hui, au nom de la foi, le souverain pontife l'a déclaré ce matin depuis l'Institut catholique de Paris. Avant ça, il a rencontré des personnes migrantes au sein d'une association. 260 marches pour le climat sont organisées aujourd'hui après les mois caniculaire ponctué d'incendies que l'on vient de vivre. Les sapeurs-pompiers participent à ces rassemblements pour marquer le début de 4 jours de mobilisation à l'appel de leur intersyndicale avant la grande manifestation prévue mardi pour défendre la fonction publique. Tout à l'heure à Clermont, une voiture a interrompu le rassemblement qui avait lieu. Le véhicule a percuté la foule. Au moins 4 personnes sont légèrement blessées. Le conducteur a été interpellé par les policiers qui encadraient le cortège. Le parquet de la ville précise qu'une enquête est ouverte pour violence volontaire avec arme. La piste terroriste est écartée. 6 bouchers mis en examen pour homicide involontaire et placés sous contrôle judiciaire dans l'affaire concernant des intoxications alimentaires dans l'Aisne. Il y a un an, une enfant de 11 ans était morte. Une trentaine de personnes ont

0: ou intoxiqués après avoir consommé de la viande contaminée. Cela concrétise toutes les suspicions que nous avions, réagit l'avocat d'une dizaine d'enfants victimes. Un an d'arrêt à compter d'aujourd'hui. Le PR de Flamanville dans la Manche doit être inspecté de fond en comble. C'est un processus habituel. Des milliers d'opérations seront réalisées pendant 350 jours, 2500 personnes mobilisées pour un coût total estimé à plusieurs centaines de millions d'euros. L'Iran propose un plan pour rouvrir le détroit d'Ormuz sous 7 jours, un plan élaboré en coopération avec le guide suprême d'après le président Massoud Pezeshkian. Si Washington n'a pas encore répondu à cette proposition officiellement, Donald Trump l'a déjà rejeté d'après le Wall Street Journal. Après Meta, TikTok accepte un accord avec l'État d'Alabama et limite l'utilisation de son application à 2 heures par jour pour les adolescents. L'objectif est de s'éviter un procès puisqu'aux États-Unis, des milliers de familles et la quasi-totalité des États accusent les géants de la tech de nuire à la santé mentale des jeunes avec leurs réseaux sociaux. Des routes submergées et immeubles inondés, l'état de catastrophe naturelle déclaré dans la capitale thaïlandaise après 2 jours de pluie diluvienne. La situation est désormais stabilisée d'après les autorités. Des abris temporaires sont ouverts pour les sinistrés. Enfin, un titre en jeu ce soir pour les volleyeurs français en finale de l'Euro. Ils affrontent la Pologne, une rencontre aux airs de revanche pour les Polonais battus en finale des JO de Paris 2024 par l'équipe de France. Coup d'envoi à 21h.
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0: 14h04 sur France Inter, voici la librairie francophone avec vous Laurent Goumard.
6: Merci Jeanne Messia, prochain rendez-vous avec l'information, il sera 15h, alors à tout à l'heure.

0: Bienvenue à toutes et à tous dans la nouvelle librairie francophone première saison. C'est toute l'actualité du livre dans une coproduction des médias francophones publics. Je vous présente mes invités, Jean-Philippe Toussaint qui signe le dernier tome du cycle de Bruxelles La Hantise aux éditions Minuit, Catel pour le deuxième tome de son roman des Goscinny chez Grasset, Anne Pitelou pour elle c'est l'aventure du tout, premier roman, Fille 2 aux éditions Finitude, et enfin Diane Plateux de la librairie Claudine à Wavre en Belgique. Elle est au téléphone rien que pour nous. Au programme, une clé USB, de l'imposture, de l'espionnage, de l'intelligence artificielle pour une émission au nom du père, des fils et des filles et du bel esprit. Voilà, je déclare la librairie francophone ouverte. Alors à vos livres.
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0: Jean-Philippe Toussaint, Catel, Anne Pitelou et Diane Plateux, bienvenue à vous quatre.
2: Merci.
3: Bonjour.
0: Merci.
4: Bonjour.
0: Bonjour. Ah voilà, au téléphone on vous entend. On ne peut pas ouvrir cette émission sans passer sous silence ce qui agite le monde du livre actuellement, les auteurs, les éditeurs, les libraires et les lecteurs. C'est dans votre maison d'édition d'ailleurs, Catel, chez Grasset. Tellison Aurélien, grand favori des prix pour son premier roman, C'était ça ou mourir, énorme succès en tête des ventes, un roman soupçonné d'avoir été écrit par l'intelligence artificielle. J'ajoute à cela des accusations de plagiat pour ses livres antérieurs, mais d'abord,

0: cette suspicion d'avoir travaillé le texte par intelligence artificielle, et cela ne fait que commencer hein, dans le milieu des lettres. On ne voit pas pourquoi d'ailleurs le monde de la littérature serait imperméable à cette technologie. Comment vous avez reçu cette information les uns, les unes, les autres ? Anne Pitelou, du côté de la Suisse.
1: Avec pas mal de sidération, évidemment. C'est vrai que le poste qui a mis le feu aux poudres se base sur ce logiciel Pangram qui a l'air assez fiable. Maintenant, je pense qu'on ne saura jamais, à moins que Thélie Zonorelien l'avoue à un moment donné ou continue de nier, mais c'est vrai qu'il y a toujours un doute. Et je pense que ça change notre rapport à l'écrit, à qu'est-ce qu'est être un auteur. Et peut-être qu'il faut... Enfin, ce qui me trouble le plus, moi je ne l'ai pas lu hein, ce livre, mais c'est l'idée de pouvoir être ému et bouleversé, parce que je crois que c'est le cas de ce livre,
0: exactement,
1: par quelque chose
0: ouais.
1: qui aurait été écrit par une machine. Et pour moi c'est assez troublant, j'avoue.
0: Du côté de Jean-Philippe Toussaint.
2: Oui, je trouve que c'est assez vertigineux, parce que ça pose ou repose la question de qu'est-ce qu'écrire. Alors moi j'ai une réponse, écrire, me semble-t-il, c'est proposer une vision du monde, c'est mettre en avant une subjectivité, une personnalité propre. Alors, dès lors qu'on délègue le travail à une machine, on peut se demander pourquoi écrire ? Qu'est-ce qu'on recherche si il n'y a pas de vision du monde, s'il n'y a pas sa propre subjectivité ?
0: Qu'a-t-elle ?
3: C'est un débat compliqué, je suis d'accord avec vous. Et en
0: qui atteint même le monde de la bande dessinée hein, actuellement.
3: Oui, ouais. Bien sûr, de toute façon, ça atteint tous les milieux, je pense, culturels, hein, dans le cinéma, la bande dessinée, l'écriture, partout. De toute façon, on s'en sert tous les jours de l'intelligence artificielle, même quand on cherche quelque chose sur Google. De toute façon, on est déjà relié à ça, et ça serait un excellent sujet pour Goscinny aujourd'hui. Mais en le cas de Thélie Zonorelien, c'est quand même son propre récit, c'est son histoire déjà à la
0: non,
3: base.
0: Non, pas du tout, c'est pas son histoire. Enfin, c'est documenté avec le récit des migrants qu'il a lui-même recueilli.
3: Voilà, qu'il a recueilli, mais ça le concerne. C'est une histoire qu'il connaît, dont il peut parler de façon personnelle. Après, jusqu'à quel stade il s'est fait aider, je ne sais pas. On le saura certainement jamais. Mais ça va de toute façon faire partie de toutes les questions et les interrogations qu'on va avoir à l'avenir.
0: Diane Plateau, vous qui êtes libraire, est-ce que c'est un sujet qu'abordent vos clients ? Puisque
4: oui,
0: je crois
4: sûr.
0: Que c'est en tête des ventes chez vous aussi, ce
4: oui,
0: livre.
4: Oui, en tête des ventes chez nous. Et bien sûr, on en parle énormément avec nos clients. Et donc, je vois aussi cet effet un peu de sidération. Je dois dire que les ventes n'ont pas diminué depuis. Évidemment, ça fait que deux jours, je crois. Mais il nous est toujours autant demandé. Je pense que les gens ont décidé de faire confiance à l'auteur. Voilà. Et moi, en tant que libraire, je ressens surtout beaucoup de tristesse par rapport à ce phénomène qui va jeter le doute, en tout cas, sur tous les nouveaux romans qui sortent. Donc, moi, je ressens vraiment beaucoup de tristesse par rapport à ça. Voilà.
0: Est-ce que vous saviez toutes et tous qu'il existait un prix Pascal de littérature IA et qu'on avait demandé à Hervé Le Tellier de le présider ? Il faut lire sa réponse, elle est absolument magnifique. D'ailleurs, il l'a délégué à une intelligence artificielle. Oui. Vous saviez qu'il y avait un prix du livre avec IA ?
2: Je l'ignorais.
4: Non,
0: autre
4: non.
0: chose, par exemple aussi, on arrive à des aberrations. Julien Blangras, qui est un auteur de chez Stock, a découvert sur Amazon un livre signé de son nom qu'il n'a absolument jamais écrit.
3: C'est sidérant, oui.
0: Interloqué, qu'a-t-elle. Mais au fond, est-ce que c'est grave de travailler avec l'IA ? Il y a des auteurs qui soumettent aujourd'hui leurs manuscrits à l'IA, par exemple, pour avoir leur avis, pour avoir des pistes de correction. James Frey, qui est un grand auteur américain, auteur de best-seller, déclare, lui, utiliser IA pour la documentation, comme beaucoup de gens, mais aussi pour, je cite, écrire le meilleur livre possible. Est-ce que c'est quelque chose que vous pourriez imaginer, Jean-Philippe Toussaint ?
2: Pour ma part, non. Cela dit, il semblerait que les progrès de l'IA sont foudroyants. Moi, j'avais suivi de près ce que la machine était capable de faire aux échecs, et j'ai suivi le moment où la machine a battu Kasparov. Et c'est vrai qu'il y a eu un moment où on ne pouvait pas imaginer cela. Maintenant, les meilleurs joueurs d'échecs savent que toute machine les bat. Donc, j'imaginais pas que les progrès soient aussi foudroyants.
1: Moi, j'ai l'impression qu'au contraire, ça briderait mon imagination, parce que je pense que quand on écrit, quand on porte une histoire, on a notre univers à soi qui est singulier, on a des fois des blocages, des freins, mais on trouve soi-même nos solutions. Et déléguer ce moment de blocage à questionner la machine pour avoir des idées, j'ai l'impression que pour moi, en tout cas, que ce serait formaté, que ça m'emmènerait loin de ce que j'aimerais vraiment faire. Et puis, j'aurais jamais envie, je pense, de déléguer le plaisir de l'écriture. Pourquoi déléguer ce plaisir-là ? J'ai pas envie qu'on danse à ma place ou qu'on rie à ma place ou qu'on écrive à ma place. Voilà, donc je pense que voilà,
2: oui.
1: Pour moi, ça serait quelque chose qui me briderait.
2: La subjectivité d'une machine ou la vision d'une machine, on peut.

0: demander ce que c'est. C'est presque impossible.
1: C'est le sujet d'un roman.
0: Oui, c'est oxymorique.
2: Oui, mais moi, ce qui me dérange, c'est cette idée de perfection, puisque ce qui nous intéresse, c'est l'imperfection.
3: Exactement.
2: Donc, je ne vois pas vraiment l'utilité. Après, techniquement, certainement, puisque dans le cinéma, dans d'autres arts, on peut l'utiliser sporadiquement. Mais moi, personnellement, ça me dérange beaucoup. Je ne vois pas l'intérêt, effectivement.
1: Notre plateau aujourd'hui est belge, avec vous Jean-Philippe Toussaint et Diane Plateux, suisse avec Anne Pitelou, français avec Catel. Il manque une voix francophone. Ce sera Lisa Leblanc pour le Québec. Pourquoi faire ? C'est le titre du Tchac Disco.

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1: Catel, Anne Piteloup, Diane Plateux et Jean-Philippe Toussaint sont les invités de la librairie francophone. Aujourd'hui, Jean-Philippe Toussaint, grand écrivain en un seul mot, pour reprendre une dénomination qui vous est chère, Anne Piteloup. Romancier, réalisateur, traducteur, artiste, primé, et ce depuis vos débuts, prix de la vocation pour la salle de bain, premier roman en 86, c'est le prix en 86, 85, c'était le premier roman. Primé Médicis en 2005 pour Fuir, je ne vais pas tous les énumérer. Aujourd'hui, vous signez Antise aux éditions Minuit, on y retrouve votre double, Jean Détrait, haut fonctionnaire de la Commission européenne à Bruxelles. Il vient de perdre son père. Encore un point commun avec votre livre, comme quoi cette émission est bien programmée. Merci Estelle Gap. Donc il vient de perdre son père, lui-même ancien fonctionnaire européen, figure morale dont le souvenir ne cesse de le poursuivre. Et au même moment, Détrait se retrouve en possession d'une clé USB avec des milliers de données confidentielles qui pourraient bien révéler un système de corruption chinoise au cœur des institutions européennes. Détrait va devenir, un peu malgré lui, comme dans les films d'Hitchcock, un acteur de cette affaire, notamment quand il décide de transmettre ses informations non pas à l'Office européen de lutte antifraude, mais à un journaliste de Mediapart. Avec cette question, qu'est-ce que son père à lui, figure morale, aurait fait ? Paranoïa, surveillance sont au cœur de ce roman qui voit arriver Yolanda, dont Détrait tombe amoureux, mais à qui se fier ? C'est peut-être un agent double. C'est le troisième volet du cycle de Bruxelles. Quand vous ouvrez ce cycle avec la clé USB en 2019, vous aviez déjà un programme, un projet de trilogie ?
2: Pas en ces termes, pas un projet de trilogie, mais j'ai eu, pour la première fois, l'envie de parler de Bruxelles. En réalité, mon père est mort en 2013. Et je me suis rendu compte, un peu après sa mort, que je n'avais jamais abordé Bruxelles dans mes livres. Et je me suis rendu compte que c'était en quelque sorte son territoire symbolique. Et je dirais que de façon comme un hommage filial, j'ai eu envie de m'aventurer sur ce territoire et donc de parler de Bruxelles. Bruxelles à la fois un Bruxelles intime, Bruxelles de mon enfance, Bruxelles qui est la ville où je vis, mais aussi Bruxelles connue dans le monde entier, comme la capitale de l'Europe. Et c'est pour ça que j'ai choisi

0: de faire du personnage principal, Jean de Trait, un fonctionnaire européen. Et là, je me suis dit, mais comment rendre un roman passionnant qui va se passer à Bruxelles dans les milieux européens?
1: Parce que c'est pas gagné.
0: C'est ça, il y a une sorte de... On trouve ça un peu grisâtre, les institutions européennes, et c'est pas particulièrement sexy a priori. Et je me suis dit, il faut que je rende le roman passionnant, comment faire? Et donc, en réalité, je m'y attendais pas du tout. Je n'avais jamais fait ça auparavant. J'ai écrit quelque chose qui s'apparente à un roman d'espionnage.
1: Exactement. Le dernier mot du premier roman, c'était « émotion », ça a été le titre du deuxième roman. Le dernier mot du deuxième roman, c'était « hantise », c'est le titre de ce troisième roman. J'ai regardé le dernier mot de ce troisième roman, c'est « oui ». Bon, ça veut dire « c'est fini ».
0: Ah, c'est fini, c'est fini. Mais c'est fini. Un bon titre quand même.
1: Oui,
0: ah, oui, c'est un très bon titre.
1: C'est un très
0: non,
1: bon titre.
0: Non est pas mal aussi.
1: Il y a eu le cycle de Marie. Il y a eu le cycle de Marie, auparavant, en quatre temps. Qu'est-ce que cette écriture en cycle vous permet, Jean-Philippe Toussaint?
0: Ah ben ça, c'est la grande découverte que ça m'est arrivé, ça m'est tombé dessus lorsque j'ai écrit Fuir. C'était le deuxième livre qui suivait ce roman Faire l'amour, où en fait j'avais pas tout fini, il restait, j'avais un peu sous le coude encore une scène après avoir écrit Faire l'amour, et puis j'avais quelques scrupules à écrire une suite. Je suis pas du tout dans cette idée de série, ça me plaisait pas spécialement, et donc avec les scrupules en me disant bon ben ça sera pas une suite, ça se passera chronologiquement avant, donc Fuir se passait avant. Mais en fait, ce que j'ai découvert, ce qui était formidable, c'est que je pouvais écrire des romans qui peuvent se lire de façon autonome, qui sont d'une certaine façon autonomes, mais qui s'inscrivent dans un ensemble plus vaste. Et en fait, pour moi, l'idée, c'est que chacun des livres, en fait, rencontre des échos avec ceux de la même série. Et il y a comme une sorte de chambre d'écho. Et ça, je trouve, comme lecteur, ça m'intéresse. Quand j'ai l'occasion de lire comme ça des livres qui appartiennent à un cycle, c'est quelque chose qui m'intéresse beaucoup.
1: À quel genre de cycle vous pensez? La comédie humaine? Alors, Rougon-Macquart
0: ou
1: d'autres?
0: En particulier au livre de Laurence Durel, le Quatuor d'Alexandrie, qui a été vraiment une sorte de grand modèle au moment où j'écrivais les livres du cycle de Marie. Quatuor d'Alexandrie, de la même façon, on peut entrer par n'importe quelle porte et il y a des échos entre chacun des livres.
1: Vous avez commencé, en parlant de Bruxelles, vous avez commencé de parler de votre père. Et il est question d'un père, d'ailleurs comme chez vous, Anne Pitelou, un père qui meurt. Et le roman s'ouvre sur cette question, quel genre d'homme était votre père? Alors moi, je ne sais pas quel genre d'homme était votre père, Jean-Philippe Toussaint. Ce que je sais, c'est qu'il était journaliste, au Soir, le quotidien donc de Bruxelles, et il écrivait des romans policiers. Vous les avez lus?
0: Oui, bien sûr. En réalité, le personnage... du père du narrateur et n'est pas exactement mon père, mais il est évident que j'y ai pensé beaucoup, et c'est en cela, je dirais, que ce roman est à la fois le plus romanesque que j'ai écrit, parce qu'il y a cette roman d'espionnage, mais aussi d'une certaine façon c'est un des plus autobiographiques, parce que cette relation au père, c'est la mienne, et disons que j'ai pas inventé les choses. Et de même, dans ce côté autobiographique qui nourrit en fait l'histoire d'espionnage, j'ai trouvé intéressant que le père, d'une certaine façon, rôde au-dessus de tous les épisodes du roman.
1: C'est un bon auteur de romans policiers?
0: Oui, mon père était bon dans tous les domaines.
1: Oh mon Dieu, quel bon fils vous faites.
0: Papa.
1: Et vous, quel était votre genre de père, Anne Pitelou? Parce qu'il est question d'un père aussi dans votre roman qui n'a rien d'autobiographique.
2: Non, alors effectivement, ça n'a rien d'autobiographique. Mon père est toujours là et c'est un père extrêmement gentil et bienveillant.
1: Quelle belle fille. Et du côté de Catel alors?
3: Moi aussi, mon papa va très bien, je le salue.
1: Je ne vous demande pas des nouvelles de mon père. Je vous demande qu'est-ce qu'ils vous ont transmis, par exemple. Qu'est-ce que vous avez hérité de votre père, Catel, dans votre métier?
3: Ah, de mon père, alors c'est le dessin. Pourtant, c'est un scientifique, mais il dessine très bien. Et donc, toute petite, je dessinais un peu comme lui. Et mon grand-père, donc son père qui était libraire, me laissait dessiner chez lui au milieu des livres et gardait mes dessins qu'il collectait dans des petits carnets. Donc, ça avait une valeur, c'était précieux. Et ça m'a donné envie de faire ce métier par la suite.
1: Vous avez un point commun avec Jean-Philippe Toussaint.
0: Ma mère était libraire, en effet.
1: Exactement, oui. Et le père, donc, journaliste.
0: Voilà, donc les livres à la maison, je suis tombé dedans quand j'étais petit, dans la marmite.
1: Qu'est-ce qu'il vous a transmis, votre père, Jean-Philippe Toussaint?
0: Ben alors, la première chose, paradoxalement, c'est le rejet des livres. Jusqu'à assez longtemps, jusqu'à 20 ans, je lisais très peu, parce qu'il y avait trop de livres à la maison. Enfin, c'était un peu une réaction de jeune homme. Mais après, je suis devenu un bon fils. Hein. J'ai quand même fini par écrire même moi-même. Et je pense que mes deux parents... ont eu évidemment une grande importance pour moi, mais curieusement, depuis qu'ils sont morts, ça s'est encore accentué, et je,

0: J'avais évoqué ça dans le texte autobiographique qui s'appelle L'échiquier, comment mon père, d'une certaine façon, m'avait interdit symboliquement de le battre aux échecs, mais il ne m'avait pas du tout interdit d'écrire. Au contraire, il m'avait en quelque sorte encouragé.
1: Vous parlez du père, je vais en continuer là-dessus parce que je viens d'avoir une pensée fulgurante. Je pense à La lettre au père de Kafka parce que ce roman est sous influence Kafka. Je pense qu'elle est sous influence parce que quelque temps auparavant, vous aviez, je crois, traduit une nouvelle, Le Verdict. Vous pourriez nous raconter quel était le sujet du Verdict, d'ailleurs, Jean-Philippe Toussaint,
0: oui, alors, le
1: la
0: verdict,
1: nouvelle de Kafka.
0: Oui, Le Verdict, c'est une nouvelle fascinante que Kafka a écrit en une nuit. Une nuit de septembre, d'ailleurs, 22-23 septembre 1912. Alors que tous les jours, il essayait vainement d'écrire. Tous les soirs, il se mettait à sa table de travail, rien ne venait. Et en une nuit, il écrit cette nouvelle. C'est une nouvelle terrible, où le père est omniprésent, et le père est une sorte de figure assez terrible. Il y a une image en particulier dans la nouvelle qui est assez fascinante, c'est le père qui se redresse dans son lit, le père malade, se redresse de tout son haut et surplombe le fils, et pour moi c'est une image comme d'expressionnisme allemand, comme s'il y avait l'ombre du père qui surplombe, une sorte de père terrible, et donc cette nouvelle tout à fait fascinante, j'ai beaucoup travaillé dessus, et en effet, j'ai beaucoup relu Kafka, et en particulier le journal de Kafka, à cette occasion. Et donc, d'une façon, de fil en aiguille, le Kafka est revenu un peu par la fenêtre, dans la hantise. Et il y a une scène en particulier où j'ai vraiment pensé à ce qu'aurait fait Kafka, ce que Kafka pouvait apporter à cette scène.
1: Vous écrivez vite, puisque vous parliez de cette fulgurance qu'a eu Kafka d'écrire une nouvelle en une nuit. Et vous, ça vous arrive ?
0: Alors c'est un idéal d'écriture, cet idéal de Kafka que je trouve fascinant, c'est l'élan. C'est quelque chose qu'on peut rechercher très très longtemps. Moi j'ai écrit un essai qui s'appelle L'urgence et la patience. Ce serait l'urgence. Mais l'urgence ne peut venir qu'au terme d'une infinie patience. Et Kafka, oui, en effet, de temps en temps avait cette urgence. Moi c'est ce que je recherche, mais ça peut m'arriver au terme de beaucoup beaucoup de patience.
1: De votre côté, Anne Pitelou, c'est une expérience que vous avez vécue?
2: Je l'ai vécue quand j'ai publié un recueil de nouvelles.
1: Oui, aussi. Avant ce premier roman.
2: Avant ce premier roman. Et donc là, c'est vraiment un élan. C'est vrai que ça vient très vite. Pour le roman, c'est différent parce qu'il faut porter quand même toute une architecture. C'est beaucoup plus sur le long terme. Mais je pense aussi que, comme vous le dites, Jean-Philippe Toussaint, que ce roman est venu très, très vite, très, assez facilement, justement. Mais c'est le fruit d'années de travail sur d'autres textes. En fait, et tout à coup, il y a une force de fulgurance ou de simplicité.
1: Vous restez avec nous, la librairie francophone revient juste après Flocage, signé Ino Casablanca.
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1: Retour plateau avec nos trois invités, Catel, Anne Pitelou, Jean-Philippe Toussaint, et au téléphone, Diane Plateux de la librairie Claudine à Wavre en Belgique, une librairie que vous avez créée en 2020. D'où vient ce nom Claudine? J'imagine que c'est en hommage à Colette?
2: Mais oui, tout à fait. Colette, c'est vraiment une petite figure tutélaire pour nous, cette femme qui a tout osé et qui a fait exactement ce qu'elle voulait, quand elle voulait, avec ses défauts et ses qualités. On aimait vraiment ça et c'est pour ça qu'on a appelé la librairie Claudine.
1: Comment se passe cette rentrée littéraire chez vous? On est à la mi-temps, avant la remise des prix, après la rentrée littéraire. Quels sont les titres en tête des ventes chez vous?
2: Mais on en parlait, hein, donc en tout cas en Belgique. Spectre de Thomas Gunzig, qui est assez loin devant, donc auteur belge. Hein,
1: qu'on a reçu ici dans la librairie francophone,
2: oui. Oui, tout à fait, donc qui fait l'événement. Je suis née dans la tempête de Jérôme Collin chez Alary, qui est en deuxième position.
1: Que l'on a reçu ici aussi, on a eu le nez, bravo voilà. Estelle Gap, continuons.
2: Et bah, c'était ça ou mourir, hein, de Télisson Aurélien, qui est en troisième place des ventes en Belgique francophone. Et puis le quatrième, parce qu'on l'attend toujours, et c'est L'adolescence du perroquet d'Amélie Nothomb.
1: Bien entendu. Et vous, dans votre librairie, quels sont les livres que vous conseillez?
2: Alors, on lit de manière évidemment très large. On conseille en fonction de ce que nous demandent nos clients. Mais moi, en tout cas, ce que je conseille beaucoup pour le moment, il y en a un, c'est Les Porteuses d'eau de Sacha Bonnet. Je ne sais pas si vous connaissez ce livre que j'ai trouvé vraiment épatant sur ce qu'on se passe de traumatisme, de force, de peine et de joie au travers des générations.
1: Nous sommes en période de sélection de prix en France, le Goncourt, le Renaudot, le Femina. En Belgique, vous avez des prix aussi?
2: Alors oui, alors je dirais que les deux prix les plus connus chez nous, c'est le prix Rossel, hein, qui est porté par le journal Le Soir, qui couronne une œuvre belge, donc qui est très porteur chez nous, pas aussi vendeur que les prix français, hein, il faut quand même le dire, parce qu'en Belgique francophone, on est très soumis au champ littéraire français, comme vous le savez, et donc en général, un prix Goncourt, d'un point de vue tout à fait commercial, se vend plus encore qu'un prix Rossel. Et puis il y a un deuxième prix qui se taille quand même aussi sa petite part, c'est le prix Première, donc de la RTBF, hein, la première radio publique, qui là couronne un premier roman, qu'il soit francophone, mais qu'il soit belge ou français. Ou, voilà.
1: C'est aussi la période des salons du livre qui se multiplie un peu partout aussi en France. Quels sont les grands rendez-vous, le grand rendez-vous programmé en Belgique?
2: Alors, on vient de passer le Poétique Bazar, qui n'est pas le grand rendez-vous, mais qui est un très chouette rendez-vous, qui met la poésie à l'honneur. C'était le week-end dernier, donc je trouve que ça vaut la peine de le signaler. Et puis, le prochain, c'est évidemment la Foire du Livre, hein, qui se déroule mars-avril, et qui est vraiment le grand rendez-vous des lecteurs, des éditeurs, des libraires, des distributeurs, comme vous avez aussi le Salon du Livre à Paris.
1: J'imagine que vous y êtes, Jean-Philippe Toussaint. Alors, que vous ne ratez pas l'occasion.
3: En fait, assez rarement.
1: Ah bon?
3: Mais j'y suis allé une ou deux fois liées à la traduction. En fait, il y a eu très longtemps en Belgique le Collège international des traducteurs de Senef, qui est une initiative remarquable qui invitait les traducteurs du monde entier à traduire des auteurs belges. Et là, il y a eu quelques rencontres au Salon du Livre de Bruxelles.
1: Diane Plateux, vous restez avec nous. Tout de suite, on part du côté de la bande dessinée, plus précisément du roman graphique, avec Catel. Catel, vous êtes illustratrice, dessinatrice et de retour avec une nouvelle biographie, car c'est vous qui avez inventé ce genre dans la BD. Il y avait des autobiographies en BD, mais pas de biographie.
4: Pas de biographique.
1: Que.
4: Graphiquement dessiné. Oui, c'est vrai, il y avait beaucoup déjà d'autobiographies. On pense à Art Spiegelman, par exemple, avec Maus, ou Marjane Satrapi avec Persepolis. Et avec Joselie Bocquet, en début des années 2000, on a commencé à faire des biographiques sur des femmes oubliées de l'histoire. Et ça a créé, en fait, une sorte de genre. Maintenant, beaucoup de gens travaillent là-dessus.
1: Ah, mais c'est énorme, c'est devenu un genre. À part entière.
4: Alors qu'au début, on se demandait un peu, d'ailleurs la première BD qu'on a faite ensemble sur Kiki de Montparnasse, on m'avait tout de suite demandé si, suite à ça, je ferais un homme. Comme si c'était un truc très bizarre de faire cette martienne une femme. Et puis finalement, on s'est acharné sur les portraits de femmes. C'est pour ça que maintenant je fais Goscinny d'ailleurs.
1: Voilà, mais attends, bien sûr, il y a une exception.
4: Maintenant, on peut le faire.
1: Vous revenez sur le sujet Goscinny avec le roman de Goscinny, Un Gaulois immortel, deuxième partie qui fête aujourd'hui le centenaire de la naissance de René Goscinny. Le premier tome était sorti en 2019. Jean-Philippe Toussaint, Anne Pitelou, vous avez une culture BD ?
4: Oui, bien sûr, évidemment. Oui, et notamment les Goscinny, Astérix,
1: Lucky Luke et compagnie. Du côté de Jean-Philippe Toussaint ?
3: Ah, c'est mon enfance.
4: C'est ça.
3: Voilà, Tintin et Astérix, bien sûr.
1: Ah, bah quand même, Hergé, pour la ligne belge, oui, bien entendu. Oui.
3: Tintin et Astérix, voilà, c'est toute mon enfance.
1: Et vous, Goscinny, ça représentait quoi pour vous ?
4: Eh bien, on parlait de père, c'est mon père spirituel, Goscinny, parce que sans lui, je n'aurais pas fait de bande dessinée. Comme tout le monde, toute notre génération, on a été biberonnés avec Astérix, Lucky Luke, Is No Good, le Piotti Nicolas aussi, qui est un peu différemment. Et donc, je lisais ça, je recopiais ça, j'avais envie de dessiner plus tard, mais ce métier-là n'existait pas pour moi. En tant que fille, je voyais pas du tout de modèle. C'est par la suite, quand j'ai découvert les bandes dessinées de Claire Bretéché, que je me suis dit que c'était ça le modèle et que je voulais faire Claire Bretéché comme métier. Mais Claire Bretéché a démarré sa carrière grâce
1: à Goscinny.
4: Exactement, qui non seulement était un scénariste de génie, mais en plus a été un grand éditeur, puisqu'il a fondé le journal Pilote début des années 60, et il a fait rentrer tous les grands dessinateurs modernes, les Cabu, Gottlieb, Bretéché, bien sûr.
1: Vous les dessinez tous, d'ailleurs, dans ce deuxième tome.
4: Oui. Et il a donné ses lettres de noblesse par là à la bande dessinée qui est devenue le 9e art.
1: Comment vous avez fait pour renier justement ce qui était le projet de départ, c'est-à-dire une succession de femmes? Il y avait eu Alice Guy, la réalisatrice, Joséphine Baker, Olympe de Gouges, Kiki de Montparnasse. Quand Anne Goscinny vous propose de dessiner son père, vous lui dites non, ton père n'est pas une femme. Et c'est en vous documentant sur la vie de Goscinny que vous avez revu votre jugement. Qu'est-ce qui, dans sa vie, par exemple, vous a fait changer d'avis?
4: Alors, c'est pas vraiment en me documentant que j'ai changé d'avis, mais c'est vrai qu'en me penchant sur la vie de Goscinny, j'ai découvert beaucoup de choses que je ne savais pas.
1: Et qu'il cachait d'ailleurs, qu'il occultait.
4: Qu'il cachait, notamment que lui qui a créé Astérix, qui est le prototype du français moyen caricaturé, mais et que lui-même était juif, Ashkenaz, qui venait d'Europe de l'Est, qui est né certes à Paris, mais qui est tout de suite parti en Argentine, puis qui a vécu aux États-Unis, ensuite en Belgique, et finalement est arrivé assez tardivement en France où il a créé Astérix. Donc ça, c'était très intéressant. Mais c'est surtout parce que j'ai eu un gros flash d'amitié avec Anne Goscinny, qui m'a raconté aussi sa vie de petite fille qui a perdu son papa très jeune, puis sa maman aussi très jeune, et elle s'est retrouvée orpheline avec ce château d'Astérix à gérer. Et ça m'a beaucoup intéressée aussi. Donc c'est par son prisme, c'est par le regard d'Anne que j'avais envie de raconter Goscinny. C'est pour ça que ça s'appelle le roman des Goscinny.
1: Des Goscinny, exactement. Vous avez un dessin rond, généreux, bienveillant. Quand vous dessinez Goscinny, vous commencez par quoi ? Le nez, la bouche, les yeux ? Qu'a-t-elle ?
4: Je crois que je commence par les yeux, parce qu'il a toujours des yeux rieurs et malins. Et puis, très vite, la bouche avec ses deux fossettes qui sont très caractéristiques, parce que quand il sourit, il y a toujours ces petits creux qui se creusent autour de sa bouche. Et il est toujours en train de rigoler. Hein.
1: Anne Pitelou, vous avez un des deux romans, je ne sais plus lequel vous avez, le tome 1 ou le tome 2, devant vous. Est-ce qu'il y a quelque chose qui vous a marqué dans le dessin de Cattel, dans sa façon de s'emparer de son sujet ?
5: Alors je le découvre maintenant, donc, ouais. Mais j'aime beaucoup la bichromie en fait. Je trouve qu'il y a une harmonie. Je trouve que le dessin est, il y a une forme de ligne claire aussi.
4: Il y a de l'école franco-belge. Et puis il y a deux couleurs. En effet, il y a pas beaucoup de couleurs. Il y a le bleu, il y a le orange, parce que en fait, je suis comme une couturière qui a récupéré les voix à la fois de René Goscinny d'un côté et d'Anne Goscinny de l'autre. Et donc j'assemble leurs voix. René Goscinny c'est en bleu et Anne c'est en orange, et ça se complète en fait. Et moi, je fais chef d'orchestre de ces deux voix.
1: Je vous vois aussi, vous avez mis un stylo à l'intérieur, presque au milieu du roman de Goscinny. Par rapport à quoi?
3: Non, mais je l'avais ouvert au hasard et je suis très bien tombé avec une magnifique machine à écrire. Le 9e art et la manière.
1: Pour l'écrivain que vous êtes, c'est absolument parfait.
3: Belle
1: vous avez accès
3: dessin,
1: à votre inconscient.
3: Voilà.
1: Il y a un exercice particulier que j'ai cherché tout de suite. C'est comment vous alliez dessiner Astérix, Lucky Luke. Et c'est formidable parce que, en fait, ils ne leur ressemblent pas. Et pour autant, c'est quand même eux. Comment vous avez pensé ça? Parce que ça, c'est un exercice de style. Dessiner Astérix sans chercher la ressemblance. Qu'a-t-elle?
4: Eh bien, c'est un peu un hasard. Parce que je comptais d'abord les dessiner exactement comme ils étaient, pour ne pas tromper le public. Mais en réalité, je n'ai pas le droit. On n'a pas du tout le droit de représenter Astérix, parce que les droits appartiennent à Hachette, qui a la marque Astérix.
1: Ah, c'est
4: et donc,
1: pour ça,
4: impossible.

0: très vite, Richard Malka, qui m'a aidé, l'avocat, m'a dit, ça va pas être possible, il faut trouver une autre solution. Donc, soit on arrête tout, soit on trouve une solution. Et comme ce sont uniquement les paroles de Goscinny que j'utilise, ce sont tous les interviews collectées depuis toujours que Anne m'a fournies. Donc, je les ai mis bout à bout, à la fois chronologiquement et thématiquement. Et donc, c'est lui-même qui dit qu'il est tous ces personnages. Et tout à coup, ça a été le déclic. Je me suis dit, je vais faire, Goscinny, René Goscinny, mais aussi bien en Astérix, qu'en Obélix, qu'en Falbala, qu'en Lucky Luke, qu'en Petit Nicolas, puisque c'est toujours lui qui parle de lui. Et tous ces personnages sont un peu de lui. Madame Bovary, c'est Goscinny.
1: Formidable. Comme quoi la contrainte produit le génie. Ce roman, c'est celui d'Egoscinny, et donc notamment de sa fille, de son lien avec son père. Et il y a une anecdote, mais ça, c'est pas dans celui-là, c'est dans le précédent. On est le 19 mai 1986, Anne Goscinny a 18 ans, et elle s'apprête à commettre un meurtre. Vous racontez, qu'a-t-elle ?
0: Oui, ça je le raconte dans le tome 1. Ouais. En effet, elle a perdu son père suite à un accident chez son cardiologue. Il pédale,
1: il fait un test d'effort,
0: en fait, tout normal avec sa femme qui était à côté. Et puis, il commence à avoir des fourmis dans les bras, à transpirer. Et là, le cardiologue lui dit « Continuez 15 secondes, monsieur Goscinny ». Et voilà que Goscinny s'effondre dans la salle du cardiologue. Sa femme essaye de le réanimer. Il n'y a pas de matériel de réanimation, rien du tout. Et c'est à cause de ça qu'il meurt sur place. Et depuis, ce test d'effort a été changé chez les médecins. La loi a changé. On est obligé d'être dans des endroits spécialisés avec des machines de réanimation. Donc elle en veut évidemment à ce cardiologue. Et en grandissant, parce qu'elle a 9 ans quand elle perd son père, donc 9 ans plus tard, à 18 ans, elle décide d'aller tuer ce cardiologue et elle va à sa rencontre.
1: Armée.
0: Armée, enfin, on le pense en tout cas, avec la main dans la poche de son manteau. Et voilà, elle y va comme elle a changé de nom, elle a pris le nom de sa grand-mère. Et au moment où elle est devant lui, à son bureau, eh bien, elle lui dit « je suis venue vous tuer ». Et il dit « je m'y attendais un peu ».
1: Je vous attendais.
0: Je vous attendais. C'est-à-dire que lui-même, il n'avait pas oublié en fait cet accident terrible. Et il se doutait bien que la famille viendrait lui demander des comptes à un moment.
1: Comme quoi, la fiction à l'intérieur même d'un roman, c'est absolument magnifique. En dessinant ces liens père-fille, parce que c'est ça le sujet véritablement du roman d'Egoscinny, vous avez pensé au vôtre, qu'a-t-elle ?
0: À mon propre père ?
1: Ouais, au lien que vous avez avec lui ?
0: Oui, bien sûr, on s'interroge toujours sur les liens qu'on a avec ses parents, aussi avec ma mère, elle avec sa mère. Mais là, le sujet était très différent parce que moi, mes parents, j'ai la chance de les avoir toujours vivants. Et d'ailleurs, quand on s'est rencontrés avec Anne, elle m'a demandé si les miens étaient vivants. Je lui ai dit oui. Elle m'a dit « Tu sais que tu es beaucoup plus riche que moi ?» Je lui ai répondu oui. Elle m'a dit « On va pouvoir s'entendre ». Et effectivement, le fait d'avoir perdu ses parents, ça nous crée a priori un fossé. Mais en même temps, j'ai pu rentrer dans son intimité grâce à tout ce qu'elle m'avait donné. Et c'est ça que j'avais envie de raconter, parce que j'avais la chance, moi, de ne pas avoir subi ce qu'elle avait subi.
1: Je lisais qu'un temps, vous n'étiez pas rassuré sur votre dessin, que vous étiez même déprimé à l'idée de ne pas avoir assez bien dessiné. Et c'est Moebius qui vous a rassuré. Qu'est-ce qu'il vous a dit, qu'a-t-elle ?
0: Ah oui, je trouvais que je dessinais pas assez réaliste, les proportions étaient mauvaises, ce genre de choses. Je me sentais laborieuse, en fait. Surtout par rapport à lui, évidemment, quand on fréquente un génie. Et il m'avait dit, ce qui est important, c'est pas la vérité, c'est la justesse. Et en fait, il faut qu'on croie au personnage, il faut qu'on croie ce que tu racontes. Donc même si tes perspectives sont fausses, même si tes bras sont trop longs ou des choses qui sont pas vraies, vraisemblables, il faut qu'on croie à l'histoire. Donc c'est là que ça se situe. Il disait, toi, tu dessines juste et ça m'a beaucoup touchée et j'ai continué dans cette voie.
1: Vous avez eu des doutes sur votre écriture, Jean-Philippe Toussaint, vous qui, dès le premier roman, avez décroché le pompon?
2: Oui, évidemment, écrire c'est très difficile.
1: Ouais.
2: Et le premier roman, La salle de bain, a en effet eu énormément de succès, mais j'étais relativement intranquille. Et d'ailleurs, c'est un livre avec des phrases très courtes, sujet, verbe, complément.
1: Et ça a bien changé depuis.
2: Et ça a bien changé parce que j'ai acquis davantage de maîtrise technique. Et faire une phrase de 2 pages, il faut quand même la maîtriser techniquement. Et c'est vrai qu'il y avait un côté rassurant. Ces phrases de la salle de bain étaient très courtes. Et donc, oui, je me rassurais en disant ça, je peux le faire. Petit à petit, j'ai complexifié les choses et maintenant je suis...
1: Maintenant, vous êtes vraiment au summum de votre génie.
2: oui, je ne sais pas si je l'aurais dit exactement en ces termes.
1: C'est moi, mais... je peux me permettre.
0: Et puis de toute façon, on a l'IA, tout va bien.
1: Ah oui, en plus, pour faire un livre excellent, il y a l'IA. De votre côté, Anne Pitelou, vous avez douté de votre écriture pour prendre pas mal de temps d'ailleurs pour signer un premier roman.
3: Oui, tout à fait. Et effectivement, j'ai douté de mon écriture, mais surtout de ma... ça fait partie un petit peu du propos de ce premier roman. Cette figure du grand écrivain, intimidante, quand on grandit, quand on aime lire, et j'ai toujours été une immense lectrice, j'ai toujours rêvé d'écrire, écrire des histoires, mais qui je suis, moi, pour être écrivain, alors qu'il y a ces grands écrivains. Donc voilà, ce mythe un peu du génie. Donc c'était assez intimidant. Et
1: qui vous a rassuré?
3: Je ne sais pas qui m'a rassurée, mais c'est à force de quand même de jamais abandonner malgré tout cette idée de continuer à écrire. Finalement la question se décale. On se dit plus qui je suis pour, mais on le fait, et la question vient ensuite en termes d'écriture, de matière. On est dans l'atelier, donc la question se déplace un petit peu.
1: Surtout quand on est critique littéraire, qu'on voit passer certains romans, on se dit si c'est ça,
3: pourquoi pas moi.
1: Exactement.
3: C'est vrai, ça joue aussi. Ouais.
1: Je vous propose de nous retrouver toutes et tous après Théodora, Be My Valentine.

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1: Catel, Jean-Philippe Toussaint, Diane Plateux et Anne Pitelou sont au rendez-vous de la librairie francophone. Anne Pitelou, vous signez le premier roman, Fille 2 aux éditions Finitude, sélectionné pour le prix de la ville de Lausanne et prix du roman Fnac. Bravo. Premier roman donc, Fille 2, un roman familial doublé d'une satire du monde littéraire et qui bascule dans le thriller. C'est l'histoire de Chloé, la narratrice, et d'un secret qu'elle compte bien dévoiler. Ça commence ainsi. Je vais tout arrêter. 15h. La pluie enveloppe la vieille maison de bulles de douceur et j'ai enfin terminé. Tout à l'heure, je posterai cette confession et puis j'irai parler à Richard, c'est son éditeur, pour qu'il se prépare à répondre aux journalistes. Je lui dois bien ça. Par moments, il a un tiroir caisse à la place du cœur, mais il a du flair et c'est un bon lecteur. Donc, c'est un bon éditeur. Je n'ai plus personne à protéger. Dans le cas où ma mère apprendrait la vérité, je ne sais même pas ce qu'elle comprendrait, ce dont elle se souviendrait. Julien, c'est son compagnon. Il est déjà loin, sans doute perdu. Quant aux conséquences pour moi, je crois être prête. De toute manière, je n'ai plus le choix, je n'ai plus d'idée et je me cache depuis trop longtemps. À force, je suis devenue muette et invisible. Ce texte signera peut-être la fin, mais je serai libre. Je suis libre. Cette liberté a un prix. Chloé est la fille du grand écrivain.

0: Christian Monet, un peu dans votre genre, Jean-Philippe Toussaint. Deux romans cultes, et puis plus rien pendant 30 ans. Alors, donc complètement différent de vous. Il meurt, et tout le monde veut connaître les manuscrits sur lesquels il travaille depuis des années. Mais rien, il n'y a pas de manuscrits. Il y a 9 livres, mais que des pages blanches. Alors, que doit faire Chloé pour ne pas décevoir sa mère, aveugle, depuis une agression en 1997? Eh bien, être une bonne fille, 2. C'est-à-dire qu'elle va publier, sous le nom de son père, le roman qu'elle écrivait de son côté. Le roman Passeport pour le désert, Passeport pour les déserts est un succès phénoménal, mais donc basé sur une imposture douloureuse. Être reconnu, oui, mais sous le nom de son père. Et puis Richard, l'éditeur, en veut un deuxième. La machine s'emballe, le roman bascule dans le thriller. C'est le premier roman. Vous êtes par ailleurs journaliste, vous travaillez pour Le Courrier à Genève, vous êtes critique littéraire. Anne Pitelou, est-ce que vous avez été inhibée avant de passer à l'écriture, justement parce que vous êtes critique littéraire? Est-ce que ça a été facile de signer sous votre nom, connu du milieu littéraire?
1: Oui, c'est une question qui revient assez régulièrement, mais c'est vrai que si je fais ce métier, c'est parce que j'ai toujours aimé lire et écrire. Et je pense que c'est une manière d'apprivoiser ce grand terrain de l'écriture et de me l'autoriser peu à peu. Mais c'est vrai que on est peut-être attendu au tournant, comme on dit, davantage, je n'en sais rien. C'est vrai que pour moi, c'est une continuité de ma... Voilà, j'ai toujours écrit, j'ai toujours lu, voilà. Donc, c'est vrai qu'après, chacun son chemin, chacun sa route. On publie plus ou moins tôt, on se l'autorise plus ou moins tôt. Et le roman, effectivement, Fille d'eux, aborde aussi ces thèmes-là, en fait, de
0: la légitimité.
1: De la légitimité.
0: Exactement.
1: De chercher sa voix, chercher sa place, de ne pas se cacher, etc.
0: À quelle imposture littéraire vous avez pensé? Parce que là, c'est une fille qui va donc écrire sous le nom de son père, mais il y a d'autres impostures littéraires. Romain Gary.
1: Ajar,
0: d'ailleurs, qui est cité à l'intérieur du roman, oui. Vous avez pensé à qui d'autre?
1: Alors, ce qui m'intéressait, c'était, alors, on pense aussi à Salinger, qui s'est tue, après avoir écrit La Trappe-Cœur. Mais j'ai surtout, ce qui m'intéressait, c'était un peu cette idée d'imposture littéraire à l'envers, dans le sens où, c'est un thème assez classique, en fait, de la littérature, de s'approprier, de voler le manuscrit d'un autre. Là, c'est l'inverse, elle lui donne ses mots, elle se cache elle-même, et toute la reconnaissance de son propre texte, en fait, va vers son père, donc la traverse pour aller vers son père. Donc c'est ça qui est douloureux, cette espèce d'héroïne tragique qui est sa propre ennemie, finalement, où elle met le doigt dans un engrenage qui va la mener loin, qui va bouleverser sa vie. Et ça m'intéressait, en fait, de retourner cette idée d'imposture.
0: Même si ça n'a rien à voir avec Romain Gary et Ajar, est-ce que ça serait le fantasme utile de l'écrivain que vous êtes, Jean-Philippe Toussaint, de pouvoir tout recommencer sous un autre nom? Alors même que vous avez mis du temps à bâtir cette œuvre.
2: Non. Je suis très content de
0: d'être
2: mon cas,
0: qui vous êtes.
2: De mon cas, ça me convient.
0: Il est question d'imposture aussi du côté de Goscinny. Il se faisait passer pour une femme dans un magazine féminin.
3: Ah oui, ça c'était ses années de galère en fait, ouais. Un peu quand il a beaucoup travaillé avant de créer Astérix. Il faisait de multiples écritures, scénarios et effectivement il était dans un magazine féminin où il répondait sous le nom de Liliane Dorset pour donner des conseils de bonne manière. C'était une sorte de Nadine de Rothschild et on lui répondait tout le temps c'est formidable, je suis vos conseils, jusqu'au jour où il a été renvoyé parce qu'il avait donné un mauvais conseil.
0: Exactement. Chloé, donc votre narratrice, a un compagnon, Julien, qui a cette phrase. Tu es toujours sur les routes à parler de passeport machin, au lieu de dire passeport dans les déserts. Au lieu de t'occuper de tes propres textes, alors écris maintenant. Est-ce que ça pourrait faire écho avec votre situation, c'est-à-dire toujours à écrire sur les autres, au lieu de vous occuper de vos propres textes?
1: Oui, ça va, je n'y avais pas pensé en écrivant cette phrase, mais effectivement, c'est vrai que le temps passe et on est immergé quand on est critique littéraire dans les textes des autres, dans les voix des autres, dans l'univers des autres. Et quand on veut écrire, c'est parfois un peu difficile parce que c'est très important quand on a un projet qui nous habite de lire aussi des textes qui le nourrissent, qui y font écho. Et c'est vrai que par mon métier, je suis toujours détournée, en fait, de ce chemin de lecture que je pourrais faire sinon.
0: Vous connaissez tout, vous êtes au cœur du système en étant critique littéraire, vous connaissez tout, les prix, comment ça fonctionne, les salons, les rencontres. Ce roman n'est pas tendre avec le milieu, il est même plutôt féroce. Le milieu est tendre avec vous, Anne Pitelou, depuis l'apparition?
1: Pour l'instant, ça va. Oui, je n'ai pas à me plaindre. J'ai eu une bonne presse, notamment en France. Et c'est vrai que mon idée n'était pas forcément d'écrire une satire du milieu littéraire.
0: Et pour autant, elle fonctionne.
1: Elle fonctionne, mais je pense que c'est assez juste, en fait.
0: Et
1: en même temps, voilà, je pense pas. En tout cas, c'est pas caricatural. L'éditeur Richard Berelioz, c'est un professionnel compétent qui fait bien son travail.
0: Excellent lecteur.
1: Voilà, qui aime la littérature. Donc
0: après, il veut de l'argent, c'est normal.
1: Il veut de l'argent. Là, il y a des logiques économiques, il y a des logiques de

0: Ça, c'est vrai qu'elle publie. On saura jamais si Chloé avait publié sous son propre nom. Son texte est bon, mais est-ce qu'il aurait le même écho? C'est, voilà, la question est posée.
1: Ça, vous pouvez le comprendre, Jean-Philippe Toussaint. Le premier roman, avec la couverture de Minuit, oui, c'était déjà un gage de qualité et de réception.
2: Absolument, et d'autant que le roman avait été refusé par tous les autres éditeurs. Et Jérôme Lindon, qui est le grand éditeur de Beckett, de Duras, de Romgré, de Simon, choisit le premier roman d'un inconnu qui a été refusé par toutes les maisons d'édition en France, et en fait un succès. Le rôle du découvreur est fondamental. Et là, je pense qu'en effet, le premier roman, il est apparu comme un choix de Jérôme Lindon. Et ça, je ne serais peut-être pas arrivé là si Jérôme Lindon ne m'avait pas choisi à ce moment-là.
1: Il y a Julien, je retourne sur Julien, parce que chaque fois qu'il prend la parole, c'est catastrophique. Il y a Julien, le compagnon de Chloé, lui, veut un enfant. Et il a des doutes, plus ou moins, sur les capacités littéraires de sa compagne. Il a cette phrase qui pourrait alimenter des années de psychanalyse. Et ces deux romans dans tes tiroirs, personne n'en veut. On pense immédiatement à la formule, avoir un enfant dans le tiroir. Mm-hmm. Vous avez fait un lien entre enfant et roman dans ce texte,
0: oui,
1: Anne Pitelou.
0: J'ai fait un lien dans le sens où Chloé, voilà, en tant que jeune femme, cherche sa place, elle aimerait écrire, elle doit se l'autoriser. On la ramène, son compagnon aimerait un enfant, donc il la ramène aussi à ses attentes, à lui, à ses attentes aussi sociales. Et je fais un lien, en fait, il y a une forme de stérilité en fait dans ce couple, comme elle va exister aussi dans l'écriture de Chloé à un moment donné. Et puis justement, mon éditrice avait une expression que j'ai beaucoup aimée, c'était comme si elle publiait ses propres romans sous X finalement. Voilà.
1: C'est exactement ça.
0: Et donc, tout n'est pas forcément conscient après, hein, dans tout ce que,
1: non,
0: voilà, dans ces liens, mais il y a ces liens, effectivement. Et puis, c'est aussi comment trouver sa place et sa voix. Alors, par la maternité, pourquoi pas, mais est-ce que ça vient de soi, est-ce que ça vient des attentes des autres, ou par l'écriture, mais en l'occurrence, ben, elle publie pas, mais pas sous son nom. Donc, c'est vraiment surtout le récit d'une émancipation et d'une prise de parole, en fait, ce texte.
1: On va rester sur cette prise de parole. Je voudrais juste vous confronter au contre-questionnaire de la librairie francophone. D'abord, le roman qui vous tombe des mains, Catel.
3: Waouh, ça c'est une question difficile parce que ce qui me tombe des mains, je ne m'en souviens pas. Alors s'il faut vraiment répondre quelque chose, ça serait 50 nuances de gris de E.L. James.
1: Et voilà. Vous avez tenté quand même, manifestement.
3: Un petit peu, très vite, ça s'est passé.
1: Jean-Philippe Toussaint.
2: Je vous dirais qu'aucun livre ne me tombe des mains parce qu'il y a toujours quelque chose à faire d'un livre. Et j'ai traduit Le joueur d'échecs de Stefan Zweig. C'est un homme qui est enfermé, qui n'a rien et qui un jour réussit à trouver un livre. Il est très déçu, il attendait un livre qui allait le sortir grâce aux péripéties et aux aventures. C'est un manuel d'échecs, mais ce livre le sauve.
1: Anne Pitelou.
0: Alors, c'est un livre, moi je me rappelle du premier que je n'ai pas fini, ça m'avait marqué à l'époque, j'étais étudiante, c'était Au-dessous du volcan de Malcolm Lowry.
1: Ouais, ouais.
0: Voilà.
1: Bienvenue au club.
0: Ouais, ok.
1: Diane Plateux. De votre côté.
4: À ma grande honte, je ne suis pas arrivée au bout de Voyage au bout de la nuit, que j'ai tenté il y a déjà vraiment très très longtemps, que je devrais sans doute reprendre, mais à l'époque, je n'y suis pas arrivée et j'aurais bien voulu y arriver.
1: Il y a un temps pour tout, rassurez-vous. Le classique surestimé, qu'a-t-elle ?
3: Alors pour moi, c'est Vipère au point de Hervé Bazin, que j'avais beaucoup aimé au moment où je l'avais lu. Et puis, il raconte quand même une espèce d'autobiographie de 1948 où c'est un enfant martyr, une mère hyper cruelle, méchante, la fameuse Folcoche. Et quand j'ai découvert le livre de Émilie Lanaise en 2025, la réalité de cette histoire qui est en fait une légende vengeresse sur sa mère, qui en fait était une mère sacrificielle, hyper gentille, et que lui avait voulu se faire de l'argent, avoir un héritage, et donc tout ça était faux, et ça m'a énormément déçue.
1: Diane Plateux, pour vous, le classique surestimé?
4: Bah moi c'est Le Petit Prince.
1: Vous allez vous faire des amis.
4: Ouais, je pense. Je trouve que jusque 12 ans c'est vraiment super, et même j'hésiterais pas à l'offrir à des enfants jusque 12 ans. Après je trouve quand même que voilà, oui, un petit peu surestimé quoi. On est allé un peu plus loin, je pense, en matière de philo, même au travers de romans.
1: Anne Pitelou.
0: Alors je sais pas s'il est surestimé, mais en tout cas pour moi était absent le plaisir de lecture de en lisant Ulysse de Joyce. Voilà.
1: Vous êtes la deuxième et j'ai l'impression que chaque fois ça va être le cas.
0: Je l'ai lu, mais c'est vraiment le plaisir n'était pas là. Enfin, vraiment, voilà. Donc j'ai peut-être raté. Je suis passé à côté en tout cas.
1: De votre côté, Jean-Philippe Toussaint.
2: Alors, je me souviens d'une phrase que j'ai écrite. Je disais s'il faut être péremptoire dans l'admiration, il faut être modeste dans le dénigrement.

0: Et en toute modestie, je serais d'accord avec la libraire Le Petit Prince.
1: Et enfin, le livre que vous avez le plus offert, Anne Pitelou ?
2: C'est Le Maître et Marguerite de Mikhaïl Bulgakov, qui est un chef-d'œuvre de...
1: Ouais, absolument
2: génial.
1: Qu'a-t-elle ?
2: Moi, c'est Le Bruit des clés de Anne Goscinny, la dernière lettre qu'elle écrit à son père, lettre fictive, qui m'a bouleversée et je l'offre à tout le monde. C'est un petit livre extrêmement émouvant.
1: Diane Plateux ?
3: Eh ben moi, c'est La Ballade de Cornebic de Mourlevat que j'ai offert à mes enfants, aux amis de mes enfants, à mes neveux, à mes nièces et que j'adore en folio jeunesse.
1: Et enfin, Jean-Philippe Toussaint.
0: Premier amour de Samuel Beckett.
1: On finira là-dessus, c'est trop beau pour le mot de la fin. Voilà, je tourne la dernière page de cette librairie francophone, une coproduction des médias francophones publics. Merci à nos amis partenaires, la RTS Première, RTBF La Première, ici Radio-Canada Première et France Inter, Première Radio de France. Bien évidemment, merci à nos invités. Merci Jean-Philippe Toussaint.
0: Merci.
1: La Hantise, aux éditions de Minuit, dernier tome de votre trilogie. Qu'a-t-elle ? Merci à vous.
2: Merci.
1: Le deuxième tome du roman des Goscinny apparu chez Grasset. Enfin, Anne Pitelou, fille 2, c'est aux éditions Finitude. Merci beaucoup.
2: Merci à vous.
1: Pour ce voyage de la Suisse à Paris. Et enfin, merci Diane Plateux, merci à vous. La librairie Claudine est basée à Wavre, en Belgique. Le bonjour à vos lecteurs et lectrices. Cette émission a été réalisée par Gaëtan Colli avec Julien Dumont à la technique. La programmation tonique est signée Estelle Gap. Préparation Lynn Bergman. Thierry Dupin assure la programmation musicale. Voilà, tout est dit. Alors à la semaine prochaine, je vous souhaite le bon week-end. Après les informations, vous retrouverez Philippe Collin pour Face à l'Histoire avec Paris, le jour de gloire. Cinquième épisode de la série consacrée au général Leclerc.
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1: 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L'heure de retrouver Jeanne Messia pour les informations. Bonjour Jeanne.
10: Bonjour à tous. Le pape acclamé à Paris, place de l'Étoile, le long des Champs-Élysées jusqu'à la place de la Concorde. Des centaines de milliers de personnes venues pour assister à la messe géante de Léon XIV qui débute en ce moment. Maxence Lambrecq, vous êtes sur place pour France Inter et vous avez vu le pape fondre la foule.
11: Oui, ici sur le rond-point des Champs-Élysées, en effet, il y a quelques minutes, il est arrivé avec sa papa mobile traversant la foule, grande ferveur des enfants sur les épaules de leurs parents, des personnes âgées qui se lèvent de leur petit siège, certains qui s'agrippent au feu rouge pour essayer d'apercevoir le pape alors que la messe démarre à l'instant, la procession avec ce chant « Aujourd'hui est jour de fête, grande joie au cœur de Dieu » et cette marée humaine qui va d'un bout à l'autre des Champs-Élysées, on se croirait le 12 juillet 98 quand la France gagnait la Coupe du Monde de foot. C'est ainsi que Léon rencontre la France. C'est cette attente. Elle dit bien l'attente, hein. Cette affluence dit bien l'attente. Ça faisait 18 ans qu'un pape n'était pas venu ainsi à Paris célébrer une grande messe en plein air.
10: Merci beaucoup Maxence Lambrecq. Depuis les Champs-Élysées pour France Inter, la messe géante, vous le disiez, a donc démarré. Ensuite, Léon XIV prendra la direction de Lourdes pour la suite de son voyage en France. Eux réclament un plan d'urgence face au changement climatique. Plus de 1000 organisations rassemblées à travers le mouvement du 26 septembre appellent à marcher pour le climat. Plus de 200 événements ont lieu en France après un été où tout le monde

0: monde a souffert de la canicule et où des centaines de milliers d'hectares ont brûlé dans des feux de forêt. Parmi les participants à ces marches, des pompiers sont présents, assure le président de la Fédération nationale des sapeurs-pompiers, puisque leur quotidien aussi est fortement impacté par le dérèglement climatique. Cela marque également le début de 4 jours de mobilisation des soldats du feu avant la grande manifestation de la fonction publique et de la journée de grève nationale de mardi. Le policier soupçonné d'avoir jeté à terre un SDF le jour de la fête de la musique sera jugé le 6 novembre prochain, annonce le parquet de Carcassonne. En attendant, cet agent a interdiction d'exercer son activité et de détenir une arme. C'est mi-septembre qu'une enquête a été ouverte concernant cette affaire après la diffusion de la scène sur les réseaux sociaux. La victime est décédée plusieurs jours après avoir été jetée au sol. Il aura fallu plus d'un an pour que la justice puisse mettre en lumière ses responsabilités. La réaction aujourd'hui de l'avocat de plusieurs familles d'enfants victimes d'intoxication alimentaire à la bactérie Escherichia coli il y a un an dans l'Aisne. Une enfant de 11 ans est morte. 6 bouchers ont été mis en examen pour homicide involontaire. Enfin, Kylian Mbappé blessé au genou hier soir lors du match de l'équipe de France de football face à la Turquie est de nouveau à l'entière disposition de son club, le Real Madrid, annonce la Fédération française de football. Le capitaine des Bleus quitte le rassemblement et ne participera pas aux 3 prochains matchs de la France.
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0: France Inter, il est 15h04, voici Philippe Collin pour Face à l'Histoire, consacré au général Leclerc.
4: Paris a froid, Paris a faim.
5: En 1942, le résistant et poète Paul Éluard a écrit un texte sublime sur Paris, ville occupée par les Allemands.
4: Ne crie pas au secours, Paris.
5: Un poème intitulé Courage et qui donne de la force aux Parisiens et aux Parisiennes qui attendent nerveusement l'arrivée des Alliés en août 1944.

0: Pour toi, c'est le seul désordre. Tu vas te libérer, Paris.
1: Et c'est avec le concours du général Leclerc que Paris se libère.
2: Le général Leclerc me charge de vous dire, tenez bon, nous arrivons.
1: Les deux résistances, intérieure et extérieure, se sont réunies dans les combats de la libération de Paris. Et c'est la trame de ce nouvel épisode.
3: Écoutez le général Leclerc.
4: La France de De Gaulle, celle qui a refusé de cesser le feu, retrouve la France de l'intérieur, celle qui a refusé de courber le front.
1: À la tête de sa deuxième division blindée, le général Leclerc a quitté le Maroc pour l'Angleterre le 17 avril 1944. De retour en Europe, après 4 ans passés à combattre les forces de l'Axe sur le continent africain,
5: couchez-vous !
1: Leclerc s'apprête à livrer bataille pour libérer la France. Participer à la libération aux côtés des Alliés, c'est d'abord une affaire militaire, mais c'est aussi, et peut-être plus encore, une affaire politique.
6: Vive la France, libre, dans l'honneur et dans l'indépendance.
1: Pour la France libre et pour De Gaulle, il s'agit d'asseoir une légitimité et de s'emparer du pouvoir pour restaurer l'ordre républicain. Dans ce nouvel épisode, vous allez comprendre comment le général Leclerc et sa deuxième division blindée ont été l'outil des ambitions gaulliennes.
7: Philippe de Hautecloque n'est plus. Le général Leclerc est entré dans la légende.
1: Je m'appelle Philippe Collin et vous écoutez La Cavale du général Leclerc. Cinquième épisode,

0: Paris, le jour de gloire.
1: Quel homme était-il ?
2: Leclerc, c'était le héros, c'était le type pur.
3: C'était l'efficacité, c'était la loyauté et c'était la rapidité.
1: Quel homme était-il ?
4: C'était un homme intérieur, c'était un homme spirituel aussi, je crois.
5: Pour Leclerc, il suffit !
6: Adorer de ses hommes à l'égal d'un souverain ou d'un prophète, il avait inspiré l'esprit qui l'animait à toute sa division.
7: Juifs, chrétiens, musulmans, héritiers de la vieille France aristocratique et paysans arabes, ouvriers de la banlieue parisienne, évadés d'Alsace.
8: Et à Berlin.
9: Cette épopée de Claire, cette épopée de la France libre, chantera toujours sur des syllabes claires et sur des accents de triomphe qui sont ceux du nom de Leclerc le Haute-Clotte.
0: Le récit débute à Dalton Hall, dans la campagne anglaise du Yorkshire, fin juillet 1944. Le débarquement en Normandie a eu lieu depuis presque 2 mois.
10: Blesse mon cœur d'une langueur monotone.
0: Et les Alliés ont déjà libéré Cherbourg et Caen.
11: Attention, répète après moi. Welcome to Americans.
12: Welcome to Americans.
0: Le général Leclerc, lui, trépigne. Il est stationné avec sa division à Dalton Hall, où il met au point les derniers réglages avec les Américains avant de débarquer à son tour sur le sol de France. Leclerc est à la tête de 15 000 hommes et d'une cinquantaine de femmes. Oui, des femmes. Elles forment ce qu'on appelle le groupe Rochambeau, surnommé les Rochambelles. Qui sont-elles ?
13: Alors, le groupe, il est né dans l'imagination de Florence Conrad, après l'opération Torch, c'est-à-dire après le débarquement des Alliés en Afrique du Nord en novembre 1942.
0: L'historien Sébastien Albertelli.
13: Et l'idée, c'est de constituer un groupe d'ambulancières et d'infirmières pour participer à la libération de la France. Voilà. Bon. Florence Conrad s'est assurée des appuis, elle a plein de relations, donc elle a réussi à avoir beaucoup d'argent, notamment d'associations féministes, et avec cet argent, elle a pu acheter 19 ambulances neuves, flambant neuves, équipées, qu'elle propose d'envoyer pour participer à la libération de la France.
0: Alors on parle de 19 ambulances toutes neuves, mais elle compte aussi mettre des ambulancières dans les ambulances. Est-ce qu'on peut tenter de dresser un portrait sociologique de ces ambulancières des Rochambelles?
13: Alors, il y a une identité sociologique de l'unité. En tout cas, c'était l'idée de Florence Conrad. Florence Conrad, elle a une idée assez précise, hein, c'est de faire un groupe d'élus triés sur le volet. Il y a une vision quand même assez élitiste de l'entre-soi social. Bon, elles font partie toutes d'un milieu qui est un milieu social aisé, bourgeois. Enfin bon, il y en a quelques-unes évidemment qui échappent à ce modèle-là. Marguerite Marchandeau, par exemple, dont le père travaillait en usine, elle a écrit ses mémoires, elle a dit qu'elle se sentait quand même un petit peu différente. Voilà. Donc, bon, il y a une homogénéité sociale qui les différencie beaucoup de toutes les autres femmes qu'elles vont rencontrer dans l'armée, qu'on appelle à ce moment-là les AFAT, et beaucoup de Rochambelles prennent bien soin de dire « Nous ne sommes pas des AFAT, nous sommes les Rochambelles. »
0: Le nom Rochambeau est un hommage à un des compagnons de Lafayette.
14: Voici le comte de Rochambeau qui commandera l'armée de terre en Amérique.
0: Héros français de la guerre d'indépendance américaine au XVIIIe siècle. Et parmi ces Rochambelles de la 2e DB, on trouve Suzanne Torres, qui témoignait au micro de France Culture en 1970.
15: Madame, voulez-vous nous raconter comment sont nées les Rochambelles ?
16: Bien, les Rochambelles sont nées aux États-Unis. Elles sont nées de l'idée assez extraordinaire d'une femme elle-même très extraordinaire, une Américaine déjà âgée, un cas. Florence Conrad, elle était là-bas, rentrée de France, où elle avait passé la plus grande partie de sa vie, avec une seule idée, retourner, se battre en France.
0: Florence Conrad, américaine francophile, née à Chicago en 1886, a recruté comme bras droit du groupe Rochambeau cette Suzanne Torres. Qui est-elle ?
13: Alors, Suzanne Torres, c'est une femme un peu plus jeune que Florence Conrad, mais qui, contrairement à toutes les autres Rochambelles, a déjà une expérience, en fait. Alors, c'est l'épouse d'un grand avocat parisien, Henri Torres, et puis en 1939-1940, elle s'est engagée dans les sections sanitaires automobiles, c'est-à-dire qu'elle a fait en sorte de doter l'armée française d'un certain nombre d'ambulances, qu'elle a conduites jusqu'au front, avec lesquelles elle a évacué plutôt des enfants que des soldats. En fait, c'est une femme chevronnée, qui va rapidement s'imposer parmi les Rochambelles et qui va avoir une autorité vraiment naturelle sur ces femmes.
16: J'ai eu la chance de partir

0: avec ses femmes, d'arriver avec elles au Maroc, et là, par une chance inouïe, d'être incorporée à la 2e DB en formation à Témara. Et ceci grâce au général Koenig. Car Florence est allée le voir à Alger, il était chef d'état-major des armées à ce moment-là. Koenig a téléphoné au général Leclerc qui se trouvait à Témara et lui a dit, ben voilà, j'ai 15 femmes, des femmes, quelle horreur, enfin pas question que je prenne des femmes. Et alors le général Koenig lui a dit, elles ont 19 ambulances toutes neuves. Alors ça, nous avons été sauvés par la beauté de notre dot.
1: Parti de New York, les Rochambelles débarquent au Maroc à la fin de l'année 1943 et sont aussitôt intégrées à la 2e division blindée malgré toutes les réticences de Leclerc.
2: Le général Leclerc, c'est un cavalier, c'est un militaire quand même traditionnel. Il a une vision traditionnelle de l'armée, de la répartition des rôles, etc. Donc l'idée d'intégrer des femmes dans la division qu'il est en train d'essayer de monter, c'est pas du tout possible. Très rapidement, il change d'avis. Déjà, le 4 août 1940, quand il n'était que commandant et qu'il s'est exprimé à la BBC à Londres.
3: Ici, Londres. Les Français parlent aux Français.
2: Il a loué le patriotisme qu'il avait observé chez un certain nombre de femmes françaises.
4: Le patriotisme de certaines femmes françaises a fait en particulier mon admiration.
2: Après, bon, le général Leclerc, on le sait, il aime l'initiative, il aime l'audace et évidemment son périple a accentué ces traits-là chez lui et chez ceux qu'il apprécie. Mais bon, c'est quand même pas ça du tout l'essentiel. L'essentiel, c'est qu'il est littéralement obsédé par la constitution de sa division blindée, qu'il a besoin de troupes, qu'il a besoin d'ambulances, qu'il a besoin d'ambulancières. Pour monter sa division blindée, il va être obligé d'accepter à peu près tout ce qui se présente à lui. Il est obligé d'accepter des vichistes, donc pourquoi pas des femmes. Voilà. Et donc, il va se ranger à cette idée, d'autant plus que ces femmes, elles arrivent avec ce que Suzanne Torres appelle une dot irrésistible. Elles arrivent avec 19 ambulances flambant neuves dont il a absolument besoin. Il ne peut pas avoir les ambulances sans les femmes, donc va pour les femmes.
1: Et c'est avec ses ambulancières, au milieu de 15 000 soldats, que Leclerc débarque à Utah Beach, dans le Cotentin, le 1er août 1940.
5: Français, enfin voici l'heure tant attendue. Nous remettons le pied sur le sol de la patrie.
6: Dégagez la robe !
1: Intégré à la 3e armée américaine, sous les ordres du général Patton, la 2e division blindée se distingue très vite par son efficacité au combat.
7: On demande deux grands guerriers par...
1: Et alors, que peut-on dire du rôle des ambulancières de Leclerc sous le feu de cette bataille de Normandie?
2: Alors, les Rochambelles, elles servent au sein du bataillon médical exactement comme les hommes. En fait, il y a trois groupements de chars au sein de la division. Dans deux de ces groupements, ce sont des hommes qui sont ambulanciers, et dans un de ces groupements, ce sont des femmes, les Rochambelles.
8: Vous avez trois pédales, celle-ci pour freiner, celle-ci pour accélérer.
9: La troisième, c'est l'embrayage, d'accord? Et ce grand manche-là, c'est le levier de vitesse.
8: Bon, prête?
9: Allez, vas-y, essaie.
2: Ce sont avant tout des ambulancières, c'est-à-dire qu'elles sont là pour conduire des ambulances, elles passent un permis militaire, etc. C'est ça d'abord leur fonction, et puis ensuite, leur rôle principal, c'est de ramasser les blessés, d'être immédiatement derrière les troupes qui sont au contact, de ramasser les blessés pour les évacuer vers des centres de triage à l'arrière ou vers des hôpitaux.
10: Ça va aller? Je sais que ces transports sont pénibles, je suis désolée.
2: Elles vont aussi avoir pour rôle de dispenser les premiers soins, donc elles suivent des formations pour dispenser les premiers soins. Il y en a quelques-unes qui sont infirmières, mais pas beaucoup. Elles sont très recherchées, évidemment, parce que celles-là, elles peuvent aller plus loin dans les soins qu'elles vont prodiguer aux blessés.
10: Vous avez mal? Vous avez besoin de quelque chose?
11: Oui.
10: D'accord. Ça va vous soulager.
2: Pour l'essentiel, leur rôle, c'est de ramasser les hommes qui tombent au combat, pas les morts, elles ont ordre de ne pas s'occuper des morts, mais vraiment des blessés, de les évacuer et de retourner au contact. Voilà.
1: Et puis le 12 août 1944, les soldats de Leclerc libèrent Alençon, première ville métropolitaine libérée par une unité française.
12: Leclerc a pris Alençon tout seul.
6: avec deux sections d'infanterie.
1: Maurice Schumann, 1944.
6: Ses premiers chars suivaient aussi vite qu'ils le pouvaient, mais Leclerc les avait gagnés de vitesse.
1: Il s'ensuit de rudes combats dans la forêt des Couves, dans l'Orne, entre la 2e DB et les troupes allemandes. Est-ce que les Rochambelles participent au combat?
2: Alors, elles n'ont pas d'armes, elles ne combattent pas les armes à la main, mais elles sont vraiment directement au contact. Et puis, il faut bien réaliser qu'en Normandie, par exemple, le front est tellement fluide qu'en réalité, être au contact, c'est parfois être en plein milieu. Et il n'est pas rare qu'elles se retrouvent en plein milieu des combats. Dès leur arrivée, hein, elles arrivent début août 1944, près d'Avranches, le premier jour où elles sont sur le sol français, elles sont sous un bombardement extraordinaire qui détruit au moins une des ambulances. Une d'entre elles est blessée gravement aux jambes et Florence Conrad, à ce moment-là, est tellement choquée par ce qui se passe que, en fait, elle va renoncer à diriger le groupe pour la suite et elle va transmettre le flambeau à Suzanne Torres. Donc il y a vraiment un baptême du feu là qui est extrêmement violent. Et puis par la suite, il y en a plusieurs qui vont être blessés. Il y en a au moins deux qui meurent pendant la campagne et donc un danger permanent.
1: Sœur d'armes sur le front de Normandie. Qu'est-ce qu'on peut dire des relations qui se sont nouées entre ces ambulancières et les hommes de la 2e DB?
2: Alors, les Rochambelles, c'est quelques dizaines de femmes, 19 véhicules dans une division qui compte des milliers de véhicules et plus de 15 000 hommes. Donc, il faut ramener les choses à leur juste proportion. C'est une goutte d'eau dans cette immense unité qu'est la 2e DB. Bon. Pour les hommes avec lesquels elles sont en contact, au départ, leur présence pose clairement un problème. C'est-à-dire qu'elles ne sont pas bien accueillies. Au sein du bataillon médical, elles ne sont clairement pas bien accueillies. Ce qu'on leur reproche, c'est assez général en fait. On reproche généralement aux femmes moins leur comportement que le désordre que leur présence risque d'apporter au sein d'une unité qui est peuplée d'hommes. Ce qui est intéressant, c'est-à-dire qu'on ne reproche pas aux femmes leur comportement. On reproche aux femmes de mettre les hommes en position de ne pas se maîtriser. Donc, c'est essentiellement ça qu'on leur met reproche. Et puis, il va falloir du temps pour que la sauce prenne. Et le temps, et puis surtout l'épreuve du feu. C'est-à-dire que les choses vont s'améliorer progressivement au Maroc, en Angleterre, au rythme des entraînements. Mais c'est l'épreuve du feu. C'est-à-dire que c'est quand ces hommes vont réaliser à quel point elles font preuve de courage dans le combat que là, réellement, il y a quelque chose qui se passe et qu'elles sont, on peut dire, adoptées par l'unité. Même un officier, par exemple, comme le docteur Chauliac, qui pourtant, au départ, fait partie de ceux, il le dit lui-même, hein, qui dit on les a pas bien accueillis. Bah, après les combats de Normandie, exprime vraiment son admiration pour leur dévouement, leur courage au combat. Il n'empêche, ce sont des femmes. Ce sont des femmes et donc elles sont perpétuellement épiées, contrôlées. Elles ont une image à donner bien plus que les hommes. Elles ont une réputation à tenir bien plus que les hommes. Elles peuvent pas se permettre parce que, évidemment, toute faute de comportement nuirait au groupe tout entier.
1: Suzanne Torres, 1970.
0: Ces hommes étaient au fond assez mécontents de voir des femmes dans leur rang. Nous avons subi de leur part ou même quelques avanies assez désagréables. Jusqu'au jour où, pour un tas de raisons, ils ont compris que nous étions comme ça, disaient-ils en mettant leur pouce en l'air. Et ils ont concrétisé leur approbation en féminisant ce nom de Rochambeau et en disant les Rochambelles. Et ce n'est qu'après la Normandie et quand vraiment nous avons été mêlés à leur vie de la façon souvent la plus tragique, qu'ils ont ajouté ce petit adjectif possessif, nos Rochambelles, qui nous ont prouvé que nous étions plus qu'admirables.
1: Ce sont donc une cinquantaine de femmes, c'est la guerre, ont des conditions très particulières. Est-ce que des relations intimes se sont nouées entre les Rochambelles et certains soldats, officiers, sous-officiers de la 2e division de l'armée? Est-ce qu'elles ont droit déjà de fréquenter les hommes de la 2e DB?
2: Bien sûr, au sein de l'unité, il y a des relations qui se nouent. Il y a des grossesses, il y a une trentaine de mariages quand même. Voilà. Donc il y a des relations, c'est pas quelque chose dont elles aimaient beaucoup parler. L'exemple venait de tout en haut, puisque en fait chacun savait qu'il y avait une idylle entre Suzanne Torres, la patronne sur le terrain, et Jacques Massu, l'un des officiers emblématiques de l'unité. Donc voilà, tout le monde le savait. c'était une source un peu quand même d'inconfort. Voilà, on n'aimait pas trop parler de ça. Encore une fois, plusieurs se sont retrouvées enceintes, ont été obligées de quitter l'unité. Une des questions qui demeure, c'est de savoir si elles ont entretenu des relations avec les hommes ou si elles ont entretenu des relations privilégiées avec les officiers. Et il semblerait que ce soit quand même davantage avec les officiers. D'ailleurs, ça correspond davantage au plan initial de Florence Conrad, qui aurait pensé un peu que ses filles, puisque c'est comme ça qu'elle les appelle, ces filles auraient été un peu déchues si elles avaient accepté de flirter ou de nouer des relations avec des hommes qui n'auraient pas été galonnés.
11: Que signifie pour vous d'avoir été Rochambelle ?
1: Le magazine féminin, 1969.
12: Ça a transformé notre vie, je crois, à toutes.
13: Les plus belles années de notre histoire.
12: Ça a illuminé notre vie, ça a d'abord rendu cette fraternité qu'il y a entre nous, cette affection, cette entraide, les amitiés avec les hommes, et puis nous avons presque toutes ramené à Marie, dont nous sommes satisfaites.
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1: Récapitulons. La deuxième DB a débarqué à Utah Beach le 1er août 1944. Et après 15 jours de combats acharnés, Leclerc installe son poste de commandement à Fleuret, petite bourgade au sud d'Argentan, dans l'Orne. Leclerc est un homme pressé, mais entre deux bivouacs, il prend le temps d'écrire aux siens.
15: Mot de Leclerc à sa sœur Yvonne, le 8 août 1944. Ma chère Vonnette, j'essaye de poursuivre l'ébauche tellement vite que je n'ai pas le temps de passer à champirer. La victoire, la libération approche. Je n'ai pas changé au moral, un peu vieilli au physique. Pas de nouvelles de Thérèse. Notre pauvre papa vit-il toujours ? Baiser à tous. Philippe.
1: Adrien de Haute-Cloque est toujours en vie et retranché dans son château de Bellois, il suit les exploits de son fils.
16: Vite, vite, c'est l'heure.
1: Que dire de la situation militaire pour les Alliés en Normandie au 15 août 1944 ?
17: Alors, la situation militaire en France, elle est assez simple. Les Allemands sont finalement sur le reculoir. Il a fallu quasiment tout le mois de juillet pour percer et puis commencer à avancer et les faire reculer.
1: L'historien Guillaume Piketty.
17: Ils ont tenté une contre-attaque qui n'a pas fonctionné. Et puis, ils ont, dans la foulée, subi un désastre du côté de Falaise avec beaucoup de pertes, des gens morts et puis des gens qui sont faits prisonniers. Et l'autre élément qu'il est important d'avoir en tête, c'est que, alors même que ces combats se déroulent en France, dans le nord de la France, les Allemands subissent une raclée absolument épouvantable sur le front de l'Est. Et là, c'est terrible, parce que les Allemands reculent de partout, et ça consomme beaucoup, beaucoup de monde dans les troupes allemandes. Autant de monde qui aurait manqué ou qui manquait du côté de la Normandie.
1: Ajoutez à cela le débarquement des Alliés en Provence le 15 août 1944 avec, entre autres, le général Delattre de Tassigny à la tête de l'armée B, la principale force militaire française de la libération.
18: Terre ! Terre, c'est la France ! Le général Delattre de Tassigny est prêt, comme est prête la première armée. Le pavillon étoilé flotte sur un ciel de bataille. La France a créé l'Empire, l'Empire refait la France.
1: Du nord au sud, donc, les Allemands sont pris en tenaille et s'ouvre alors la route vers Paris.
19: Le 20 août s'achève en quelque sorte la bataille de Normandie et donc la participation de la 2e DB à cette bataille.
1: L'historien Jean-François Muratiol.
19: À ce moment-là, Leclerc est à 200 km de Paris, son PC est à Fleuret, un minuscule village au sud d'Argentan. On est à quoi ? On est à 200 km de Paris, on est à 180 km au nord de Rennes, donc on est très très loin de la scène principale. Donc Leclerc bout d'impatience.
20: Leclerc, ce lion impatient.
1: Oui, Leclerc trépigne, car les Anglais et les Américains veulent contourner la capitale. Pour quelle raison ?
17: Pour deux raisons. Une raison pratico-pratique, c'est que si vous libérez une ville, il va falloir la ravitailler. Et que la ravitailler, cela veut dire des questions logistiques lourdes. Or, les armées alliées qui, là, commencent à avancer relativement vite, mesurent que la logistique va devenir de plus en plus compliquée. Et puis, la seconde explication de ce peu d'enthousiasme allié pour entrer dans Paris, c'est l'idée que le combat urbain annihile tout avantage technique. C'est-à-dire un char de combat, il est très puissant en tout terrain, dans une ville, beaucoup moins. On ne sait jamais avec l'artillerie qui on bombarde, les copains ou les ennemis. Pareil pour les avions. Et donc Eisenhower, à l'origine, n'a strictement aucune envie de prendre Paris. Il contourne. D'ailleurs, il est assez rapidement en situation, avec notamment les forces de Patton, de contourner la ville. Mais bon, de Gaulle et quelques autres en décideront autrement.
1: La stratégie militaire d'Eisenhower se heurte au plan du général de Gaulle.
3: Do you want Paris restored by French combatants and its government or not?
1: Car si Paris n'est pas un objectif tactique pour les Alliés, la ville est au centre d'une bataille politique. Laquelle?
19: Ah ben là, c'est extrêmement simple, c'est la prise du pouvoir. Voilà, dans un pays aussi centralisé que la France, prendre Paris, c'est acquérir évidemment un avantage décisif dans la bataille politique. Donc pour De Gaulle, l'enjeu de toute cette affaire, c'est la prise du pouvoir à Paris. Rappelons que De Gaulle quitte Alger le 18 août, il se pose à Cherbourg le 20 août, et ensuite il chemine en quelque sorte, en suivant la progression de la 2e DB, de préfecture en préfecture, et c'est parfaitement clair, hein, ce cheminement, cette espèce de road movie, si l'on peut dire, donc de Cherbourg à Rennes, de Rennes à Laval, de Laval au Mans, de Mans à Chartres et à Rambouillet, ce voyage dans l'Ouest, en fait, a un but très clair, prendre le pouvoir. Donc oui, bien sûr, pour tous, l'enjeu est très clair, libérer la ville, bien sûr, faire partir les Allemands, mais Paris n'est pas n'importe quelle ville, et bien évidemment, chacun comprend très bien l'énorme enjeu politique qui se cache derrière la simple libération militaire de la ville.
1: Oui, car sur cette libération militaire s'est greffée une mission secrète pour le général Leclerc.
19: En décembre 1943, donc 8 mois avant, De Gaulle a confié à Leclerc, qui donc est à la tête de la 2e DB, avant qu'elle ne parte en Angleterre, lui a confié une mission nationale, celle tout simplement de prendre le pouvoir à Paris. Et à ce titre, en décembre 1943, De Gaulle a nommé Leclerc, par une lettre secrète que Leclerc conserve constamment sur lui, gouverneur de Paris par intérim. Et donc, se retrouvant coincé à 200 km de Paris, on est là vers le 19-20 août, hein, alors que la bataille de Normandie est terminé et qu'il sait que les avant-gardes de l'armée américaine sont presque aux portes de Paris, le met dans une situation extrêmement complexe, il boue d'impatience, donc il ne cesse d'alerter ses supérieurs américains en leur demandant l'autorisation de foncer vers Paris, et la réponse est la même, ne vous inquiétez pas, vous irez sur Paris, mais en temps voulu, quand Paris tombera comme un fruit mûr, une fois qu'on l'aura contourné par le nord et par le sud.
1: Pendant que Leclerc tourne comme un fauve en cage, le peuple de Paris, lui, entre dans la partie.
21: Le comité d'action militaire du Conseil national de la Résistance et l'état-major national des forces françaises de l'intérieur adressent à la population parisienne l'appel que voici. Les troupes alliées sont à proximité de Paris. L'ennemi traqué bat en retraite avec les débris d'unités démoralisées. L'heure est venue de chasser définitivement l'ennemi de la capitale. La population tout entière doit se soulever. Français, debout, tous au combat.
1: Qu'est-ce qui pousse les Parisiens à l'insurrection?
17: Les raisons, c'est que, d'une part, depuis le 6 juin, un vent de liberté commence à souffler, en tout cas dans les esprits.
1: Guillaume Piketty.
17: La deuxième raison importante, c'est que il y a cette idée que les Allemands sont affaiblis, que puisqu'ils reculent de partout, peut-être ils ne vont pas s'accrocher dans Paris et que donc autant en profiter pour les chasser plus vite que prévu. Et puis la dernière raison, c'est que de toutes les façons, si on déclenche une insurrection, les Alliés vont bien devoir rappliquer à toute vitesse. D'où effectivement d'abord des manifestations populaires début juillet, sur la première quinzaine de juillet, et puis ensuite une série de grèves qui vont se déclencher, des grèves avec les cheminots le 10 août, les policiers le 15, les postiers le 18... Et le 18 au soir, le colonel Roltangui, qui est le patron des FFI d'Île-de-France, déclenche l'insurrection.
22: Transmettez les ordres d'insurrection au PC.
17: Et il le fait contrairement aux ordres que le jeune Chaban-Delmas a rapportés de Londres. Il a fait un rapide aller-retour, c'est incroyable. Et à Londres, il a reçu l'ordre de ne rien déclencher tant que l'autorisation ne viendrait pas de Londres, justement.
23: C'est prématuré.
24: L'insurrection ne peut aboutir sans l'appui des Alliés.
17: Roltangui s'en fiche complètement et déclenche l'insurrection le 18 au soir.
1: Parmi les insurgés parisiens, une jeune femme née en 1924, la poétesse Madeleine Riffaud. Elle avait 20 ans en août 1944.
25: Et c'est dans la nuit du 18 au 19 que nous avons entendu, du dortoir où nous étions, les premiers coups de mitraillette de l'insurrection. Moi j'ai vu l'insurrection de la mairie du 19e arrondissement. Je cantonnais à la poste avec la compagnie Saint-Just. C'était des garçons, jeunes ouvriers en général, qui avaient de 17 à 25 ans. On a fait quelques recrues aussi pendant l'insurrection, naturellement. Alors on a participé à tous les combats du nord de Paris et aux combats pour participer à l'insurrection.
1: Sachez que Madeleine Riffaut a combattu les armes à la main au cœur de ce Paris révolté.

0: Nous sommes allés, au prix de difficultés considérables, avec la voiture d'enregistrement de la radio de la nation française, dans les quartiers où les barricades spontanément se sont élevées avant même que le Conseil national de la résistance et l'état-major des forces françaises de l'intérieur en aient lancé l'ordre.
1: Reportage de Pierre Crenès, 24 août 1944.
0: Nous nous sommes rendus dans ces quartiers qui cernent la place de la République, où les Allemands ont eux aussi élevé des barricades et d'où ils disent sur les patriotes français. Tout autour de nous, des éléments des forces françaises de l'intérieur, armés, repèrent une fenêtre d'où on ne sait qui tire sur eux. Voici un camarade qui passe avec un fusil mitrailleur, un revolver et une grenade. Je pense qu'il va faire une opération vers le petit hôtel d'où on croit qu'un élément ennemi tire.
1: Comment réagit Leclerc devant cette ville qui s'insurge contre la présence allemande?
2: Que fait Leclerc? Leclerc fait quelque chose qu'il fait beaucoup, il piaffe. Il râle, il attend son heure, il espère que l'ordre va venir, et donc il envoie quelques petits détachements précurseurs pour tâter le terrain, tâter les défenses, pour quand il aura l'autorisation de déclencher la manœuvre.
3: Il faut que j'ai cet ordre avant ce soir.
1: Leclerc rêve de lancer sa division blindée pour soutenir cette insurrection populaire parisienne. Mais pour l'instant, il n'en a pas l'autorisation. Son impatience est également liée à la bataille politique qui se joue désormais à Paris.
2: C'est une bataille politique parce que cette insurrection parisienne, elle est déclenchée par la résistance. Résistance qui est fermement décidée à affirmer sa légitimité, à tout le moins partager le pouvoir à la libération. Et donc on a là deux légitimités qui ne s'affrontent pas, non, mais qui sont concurrentes. La résistance intérieure qui déclenche et anime l'insurrection parisienne et la résistance extérieure incarnée par l'ADB qui vient, elle aussi, prendre part au combat et donc affirmer sa présence et son importance. Et par-dessus tout ça, il y a le général de Gaulle.
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1: Résumons. Nous sommes le 20 août 1944. La bataille de Normandie est gagnée, mais les alliés tergiversent sur la libération de Paris.
6: Nous ne pouvons pas changer des plans qui ont été établis depuis des mois. De leur application dépend la victoire finale. Et ces plans excluent la possibilité de ravitailler des millions de Parisiens.
1: Intramuros, la résistance intérieure a lancé une insurrection populaire qui échappe au contrôle des gaullistes.
7: Allez, dépêchons, les munitions dans la cour.
1: Une insurrection qui accélère la bataille politique pour la prise du pouvoir en France.
7: Vite.
1: Quant au général Leclerc, cloîtré dans son poste de commandement à 200 km à l'ouest de Paris, il tente d'agir comme il peut.
8: Lettre de Leclerc au général de Gaulle, le 21 août 1944. Depuis 8 jours, le commandement nous fait marquer le pas. On m'a donné l'assurance que l'objectif était Paris. Mais devant une telle paralysie, j'ai pris la décision suivante. Guillebon est envoyé avec un détachement léger. Char, automitrailleuse, infanterie, direction Versailles ce soir ou demain matin.
9: Le 21 août, il envoie... Alors c'est un acte d'insubordination caractérisé, puisqu'il n'en informe pas, en tout cas pas directement, ses supérieurs.
1: Jean-François Muratiol.
9: Il envoie le lieutenant-colonel de Guillebon à la tête d'un petit détachement foncé vers Paris. Officiellement, c'est une mission militaire, il s'agit d'aller éclairer la route et de prendre contact avec les résistants parisiens. En réalité, il donne à Guillebon une lettre qui, par délégation, le nomme lui aussi gouverneur de Paris, donc délégation de délégation, au cas où il serait amené à rentrer le premier Français dans Paris, il faut absolument qu'une force française incarne la présence du GPRF dans Paris.
1: Le GPRF, basé à Alger, c'est le gouvernement provisoire de la République française. Instance qui incarne la légitimité de la résistance sous l'autorité du général de Gaulle.
10: Honneur et patrie.
1: Et c'est au nom du GPRF que Leclerc doit libérer Paris. Et c'est pour cette raison qu'il dépêche dans l'urgence le lieutenant-colonel de Guillebon avec l'accord du général de Gaulle.
11: Note de De Gaulle à Leclerc. Le 22 août 1944. Pour le général Leclerc, j'ai lu votre lettre. J'approuve votre intention. Il faut avoir un élément au moins au contact de Paris sans délai. J'ai vu Eisenhower le 20.
12: Do you want Paris restored by French combatants and its government or not?
11: Il m'a promis que vous allez recevoir Paris comme direction.
1: Les 10 chars et les 150 hommes du colonel de Guilbon parviennent aux portes de Paris, mais ils sont bloqués par les défenses allemandes. Le 22 août, Leclerc rencontre le commandant Cocteau Gallois.
13: Je vous écoute, commandant Gallois.
1: Émissaire de l'insurrection parisienne qui réclame au plus vite l'intervention de la 2e DB pour venir en aide aux insurgés.
14: On se bat à nouveau dans les rues et nous manquons d'armes et de munitions.
1: Leclerc supplie le général américain Bradley et à 20h, tout bascule.
15: 22 août 1944.
1: Souvenir du général Leclerc, 1946.
15: Dans un coin de Normandie, après de durs combats, piétinant d'impatience, nous recevons enfin l'autorisation tant attendue, marcher au secours de Paris.
2: Alors, le 22 août, de Gaulle arrache d'Eisenhower l'autorisation d'aller sur Paris.
1: Guillaume Piketty,
2: c'est-à-dire Eisenhower décide d'envoyer l'ADB et, il ne faut pas l'oublier, la 4e division d'infanterie américaine. Donc ce sont deux divisions qu'Eisenhower envoie, l'ADB et la DIUS.
15: Paris se bat et nous appelle. Manquant d'armes et de munitions, nous chargeons sur la capitale.
16: Rangez tout ! Mouvement immédiat sur Paris !
9: La 2e DB fait un bond de 200 km le 23 août.
1: Jean-François Murassiol.
9: Ce qui est un petit exploit d'ailleurs. Elle campe à Rambouillet le 23 au soir.
2: Le soir même, ce 23, De Gaulle arrive à Rambouillet. Les deux généraux discutent.
17: Vous allez avoir cet honneur, cette chance de libérer Paris.
2: De Gaulle reste à Rambouillet et Leclerc avance, cette fois-ci vers Paris.
9: Le 24, pensait-on, ce serait la journée de rentrée dans Paris, mais les défenses allemandes sont plus solides que prévu, donc il y a une journée de bataille à l'ouest et au sud de Paris le 24 août, et le 24 août au soir vers 19h, on est à Antony, et Leclerc, qui boude d'impatience, très déçu de ne pas être rentré dans Paris dès le 24 août, ordonne au capitaine Drone de rentrer en éclaireur dans Paris.
18: Qu'est-ce que vous faites là, Drone ?
19: J'envoie la colonne, mon général.
18: C'est idiot.
19: Oui, mais j'en ai reçu l'ordre.
18: Faut jamais obéir aux ordres absurdes.
20: Et me dit voilà. Filez droit sur Paris, ne vous occupez pas de ce qu'il y a à droite et à gauche, passez par où vous voudrez, il faut que vous alliez dire aux Parisiens que la division est là, qu'elle va arriver demain matin.
1: Témoignage du capitaine Drone, 1965.
20: Prenez ce que vous voudrez, prenez les unités que vous avez sous la main et foncez sur Paris. Nous savions fort bien que nous n'avions pas une mission militaire. Nous avions une mission essentiellement d'ordre psychologique.
1: Le 24 août au soir, donc, pour foncer sur Paris, le capitaine Drone rameute les gars de la Nouébé. Qui sont-ils ?
2: La Nouébé, c'est une compagnie qui est exclusivement composée d'Espagnols. À l'exception du capitaine Drone, qui commande la compagnie, et de ses deux officiers adjoints. Mais tous les autres, ce sont des Espagnols. Ce sont des Espagnols qui sont des anciens combattants de la guerre civile espagnole, côté républicain. Un certain nombre d'entre eux sont des anarchistes. Et ils ont, par le truchement du Corps franc d'Afrique en 1943, rejoint l'ADB au sein du 3e bataillon de marche du Tchad. Et donc c'est une compagnie de ce 3e bataillon de marche du Tchad qui, sous les ordres du capitaine Drone, fonce vers le cœur de la capitale et arrive au soir du 24 août 1944 sur la place de l'Hôtel de Ville.
20: Notre char était le premier à rentrer dans Paris.
1: Témoignage de François Colomb, 1972.
20: Le 24 au soir.
21: C'était aussi l'esprit Leclerc, ça ?
20: Eh oui, c'était l'esprit Leclerc, oui. On était fiers. On était fiers comme Leclerc était fier de ses hommes, comme il était fier de libérer la France.
1: Pourquoi Leclerc choisit-il Drone et ces hommes-là en particulier ? Il y a une raison ?
2: Moi, je pense que oui. Enfin, Drone est un vieux de la vieille de la France libre. C'est un grognard de la France libre. Quant à ces Espagnols, ce sont des combattants qui sont extrêmement aguerris. Guerre civile espagnole. Aguerris à nouveau par le truchement des combats en Afrique du Nord. Et qui sont extrêmement motivés pour aller, si vous me permettez cette expression un peu osée, ou entre guillemets, casser du nazi. L'idée, c'est d'en finir une fois avec la bête immonde, et donc ils sont, ce sont d'excellents soldats, ultra motivés. Parfait, pour percer et pour arriver à l'hôtel de ville.
20: Puis, la petite colonne, une vingtaine de Haftrak, trois chars Sherman, s'est glissée à travers les rues de la banlieue parisienne. Nous sommes arrivés à la nuit tombante, pas tout à fait, mais presque, à la porte d'Italie.
0: Maman, regarde, viens vite.
3: Mon Dieu, c'est fini.
2: Paris est occupé par les Allemands, mais pas occupé partout. C'est-à-dire qu'il y a des points d'appui, et l'idée c'est, lorsqu'on tombe sur un point d'appui, de le réduire, ou si l'on n'y parvient pas, de le contourner. Et c'est ça que Drone, avec l'aide de quelques Parisiens qui lui montrent le chemin, va réussir à faire. D'où la pénétration très rapide, avec quelques combats évidemment, mais il arrive le soir, place de l'hôtel de ville. Et là, ce qui est absolument fascinant, c'est qu'outre les responsables de la résistance intérieure, et donc les chefs de l'insurrection, ces hommes vont trouver d'autres Espagnols, qui sont les Espagnols membres de la résistance intérieure parisienne. Et l'histoire dit, et je crois que c'est assez vrai, que toute la nuit, sur la place de l'Hôtel de Ville, des chants espagnols, des chants républicains espagnols, ont retenti avec ces résistants de l'intérieur, résistants de l'extérieur, tous espagnols qui se sont retrouvés et qui ont chanté le bon vieux temps.

0: 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Par ordre du gouvernement provisoire de la République, messieurs les curés sont requis de faire sonner les cloches de leurs églises pour annoncer l'entrée des troupes françaises et alliées dans Paris.
1: Le lendemain matin, 25 août 1944, la division Leclerc entre dans Paris par la porte d'Orléans. Comment ça se passe ?
2: Ah ben ça se passe déjà avec des combats. Parce que là, les gros points d'appui, il faut quand même les réduire. Et donc, il y a des combats difficiles. Il y aura des pertes de part et d'autre, plus du côté allemand que du côté français libre ou du côté résistant, mais néanmoins des pertes. Et donc, Leclerc avance, va installer son poste de commandement gare Montparnasse. Certains de ses hommes vont aller kidnapper le général von Scholtitz. C'est pas véritablement un kidnapping parce qu'il va se rendre sans trop de difficultés.
3: Lieutenant Henri Karcher, de l'armée du général de Gaulle.
4: Général Dietrich von Scholtitz, gouverneur de Paris.
3: Êtes-vous disposé à vous rendre ?
4: Oui.
3: Alors vous êtes mon prisonnier. Rendez vos armes.
2: Et donc ils vont aller donc, le récupérer rue de Rivoli, l'amener gare Montparnasse, où il va signer une convention de reddition préalablement rédigée en tête du gouvernement provisoire de la République française. Et ça n'est pas rien, parce que Scholtitz a été choisi par Hitler pour tenir Paris en raison de ses excellents états de service à Sébastopol. Certains le surnommaient le boucher de Sébastopol. Et une quinzaine de jours avant la libération parisienne, il disait encore qu'il défendrait la ville jusqu'au bout et qu'ensuite il la détruirait. Bon, il n'a rien fait de tout ça. Il s'est rendu et donc il est arrivé à gare Montparnasse signer cette convention de reddition devant le général Leclerc.
5: Cette convention de reddition, Leclerc accepte que Roltanguy, le chef des FFI, la signe aussi. Pour quelle raison ?
2: Ma réponse est simple, il accepte bien sûr que Roltanguy signe cette convention de reddition. Il semblerait que le général de Gaulle n'ait pas été très très content, ou ait fait semblant de ne pas être très content.
6: Propos du général de Gaulle, le 25 août 1944. De Gaulle.
7: Dites-moi, que fait la signature de Roltanguy à côté de la vôtre ?
6: Leclerc.
8: Ce n'est pas le moment de se mettre les communistes à dos. Ils ont leur part dans la libération, vous l'avez dit vous-même.
7: C'est vrai, mais ne les poussons pas à vouloir tout contrôler. Ils y viendront d'eux-mêmes, bien assez tôt.
8: Je vous entends, mon général.
2: Leclerc a parfaitement conscience qu'il y a eu une insurrection, qu'elle a duré plusieurs jours.
9: Français, debout, tous au combat.
2: La participation de la résistance intérieure parisienne à cette libération de la capitale a été absolument essentielle. Et donc, je doute qu'il ait beaucoup hésité longtemps à...

0: accepter cette signature de Rôle Tanguy. Bien sûr qu'il y a la signature de Rôle Tanguy.
1: Au quartier général de la gare Montparnasse, De Gaulle maugrait contre Leclerc. Mais c'est essentiellement pour la forme.
2: Mémoire du siècle, colonel Rôle Tanguy.
3: Je vais faire une série de photos. On voit Gérald De Gaulle prendre connaissance de l'acte de reddition, demandant des explications à Leclerc. Leclerc disant, mais Chaban était d'accord. Et on voit Gérald De Gaulle qui fusille Chaban du regard. Mais aussitôt après cette réaction première, il m'a félicité. Et Paris libéré par lui-même. C'est écrit d'ailleurs sur les bas-reliefs de l'hôtel de ville. Et ensuite, naturellement, libéré avec l'appui des forces françaises. Donc, je crois que tout se remet en place, historiquement parlant.
1: Après la reddition du général von Scholtitz, un radio-reporter tend son micro au général Leclerc. Une archive historique qui laisse transparaître la pudeur du gamin Picard.
4: Maman général, puis-je vous demander quelques mots pour la radio de la nation française?
5: Je suis un peu...
4: Quelques mots, les premiers mois à Paris.
5: Les premiers mois à Paris?
4: Oui.
5: Eh bien... Attendez. Non, les premiers mois à Paris, non. Ça ne sera pas... Oui, ça exprimera trop mal les sentiments. En principe, je préfère pas.
1: 2 ans plus tard, en 1946, Leclerc aura trouvé des mots pour se souvenir de ses émotions.
6: Le 24 août au soir, et surtout le 25, après avoir bousculé la ceinture que l'adversaire s'efforçait de maintenir à l'ouest de Paris, nous sommes dans la place. Alors, chaque rue, chaque boulevard de la capitale voit se dérouler le même spectacle. Nos chars, nos fantassins, dirigés, conduisent à l'ennemi par la population, appuyés par les éléments de la résistance, nos blessés soignés par les citoyens de Paris, nos morts honorés par eux.
1: Et alors, qui sort vainqueur de cette bataille politique qui est la libération de Paris, Jean-François Muratiol?
7: Ah bah le vainqueur c'est De Gaulle, c'est parfaitement clair. Alors il y a beaucoup de vainqueurs, on pourrait dire que les Français sont vainqueurs, mais par le sacre sur les Champs-Élysées, la messe est dite, le pouvoir est pris, le gouvernement n'est pas encore là, De Gaulle a toute la peine du monde à faire venir les ministres, des problèmes de communication, des problèmes de transport. Un premier conseil des ministres a lieu à Paris le 2 septembre, donc une bonne semaine se passe, mais De Gaulle est incontestablement le vainqueur politique de cette affaire, puisque il s'installe à Paris, il installe l'autorité du GPRF à Paris, et immédiatement, il entreprend la dissolution de toutes les forces, disons, paramilitaires, comme les milices patriotiques, et l'intégration à marche forcée des FFI dans l'armée régulière, hein, pour asseoir définitivement son pouvoir dans la ville, et d'une certaine façon, en France, dans un pays, encore une fois, aussi centralisé que la France, la prise de Paris, ce n'est pas seulement la prise d'une ville, bien évidemment, c'est en grande partie la prise du pouvoir.
8: Paris outragé. Paris brisé, Paris martyrisé, mais Paris libéré.
0: Le général De Gaulle, de toute évidence, sort vainqueur de cette affaire parisienne, puisque a lieu le 26 août cette descente des Champs-Élysées, lui-même en tête, et c'est véritablement un sacre républicain. Il est le grand patron à ce moment-là, c'est indiscutable. Le gouvernement provisoire de la République française qui, lorsque De Gaulle défile le 26 août, est encore assez largement à Alger, va arriver et s'installer, on va dire que c'est fait tout début septembre. Et donc les rênes du pouvoir français, du pouvoir républicain français, sont tenues par De Gaulle et les hommes et aussi les femmes qui le suivent. Donc le grand vainqueur, c'est De Gaulle.
9: Vive la France ! Vive De Gaulle !
1: Alors, cette libération de Paris, c'est l'œuvre de qui ?
0: Je dirais que c'est l'œuvre d'une magnifique... alliance transeuropéenne et transatlantique qui débouche sur cette libération parisienne.
1: Une magnifique alliance, en effet, sans la présence néanmoins des soldats subsahariens qui ont été exclus de la 2e DB à l'automne 1943.
10: Au rapport, commandant.
1: Cela dit, on trouve une mosaïque très diverse dans cette division Leclerc.
0: La France libre était une sorte de conglomérat de combattants de la liberté, des Français.

0: de manifester quoi que ce soit. Certains décrivent une sorte de houle de joie qui, comme ça, passe dans les rangs des déportés lorsque la nouvelle leur parvient. C'est dit l'importance de cette prise, et je trouve que c'est merveilleux que des Espagnols combattant de la liberté y aient participé.
1: Ensuite, c'est le triomphe et l'allégresse.
2: Je suis sur la place de l'Étoile, le jour de la rentrée de la colonne Leclerc dans la ville.
1: Les avenues de Paris sont trop étroites, car le peuple entier est là.
3: Voici maintenant qu'avancent des automitrailleuses françaises. Dans le véhicule, il y a des infirmières qui sont montées avec eux. C'est vraiment une atmosphère qui défie la description. On ne sait pas quoi dire. On est ému, on est bouleversé, comme le sont d'ailleurs tous les Parisiens.
1: Aux yeux de nos soldats et de moi-même, depuis le 25 août 1944, le Parisien, c'est l'ami, rencontré sur le plus beau champ de bataille.
4: On sait que l'écho de cette libération a été très fort. Il y a eu des scènes de joie dans toutes les capitales alliées, à Londres. On sait, par exemple, qu'on a dansé dans les rues de Montevideo, ce qui est quand même assez surprenant au premier abord, mais qui en dit long sur, je dirais, à la fois le rayonnement de la France à l'époque et de Paris en particulier.
5: Le colonel Claire Heyrich, donc, a très gentiment accepté de bavarder avec nous devant ce micro.
6: Archives, 1944.
7: Paris, tout en étant la capitale de la France, appartient au monde entier. Et c'était avec un grand soulagement que nous avons appris la libération de cette ville par les Français eux-mêmes. Cette ville qui contient tellement de beaux bâtiments et de monuments, et nous étions si contents de savoir qu'il y a eu vraiment très peu de dégâts.
0: Paris, c'est la capitale de la France, le pays de la Révolution française. C'est le pays de tout de même un certain nombre d'idéaux républicains. Et que sa capitale soit finalement libérée du joug nazi, du joug fasciste, est absolument essentiel au plan symbolique. C'est un signe d'espoir. C'est cette idée que cette fois-ci, la fin est proche.
6: Le lendemain, 26 août, un grand défilé victorieux s'élance sur les Champs-Élysées. Et pour l'histoire, un radio-reporter se fait le témoin du jour de gloire de la division Leclerc.
3: Une foule immense couvre toute la place de l'Étoile. Tout à l'heure, on chantait la Marseillaise, ça va recommencer, ça pue tout le temps, toute la journée, tandis que les troupes de Leclerc passent dans leurs camions. Il y a là des Algériens, des Marocains, il y a là des marins avec leurs bérets dans les tentes, et il y a là beaucoup de Parisiens. Des Bretons, des Lorrains, des gens de tous les coins de la France qui, dans l'armée Leclerc, en Angleterre, en Italie, se sont battus pour la cause de la liberté et qui aujourd'hui défilent dans Paris, capitale de la liberté.
4: Le défilé du 26 août, le lendemain donc, hein, du 26 août 1944 sur les Champs-Élysées devant peut-être 2 millions de personnes, je crois, est un événement tout à fait unique dans l'histoire de France. Une telle unanimité nationale et qui symbolise en quelque sorte à lui seul la libération de la France.
6: C'est la fin de l'été 1944. Paris est libéré. Les images sont belles et incrustées dans nos mémoires. On a le sentiment que c'est la fin de la guerre. Et pourtant, les combats vont encore durer 8 mois.
0: Alors, l'objectif suivant pour Leclerc, c'est, je crois, de continuer à combattre donc en tête, puisque c'est une division blindée. Et bien sûr, dans un coin de sa tête, il y a Strasbourg. Il y a Strasbourg avec cette idée que il devrait être possible d'accomplir le serment de Koufra.
8: Jurer de ne déposer les armes que lorsque nos couleurs, nos belles couleurs, flotteront sur la cathédrale de Strasbourg.
0: C'est-à-dire d'aller jusqu'à Strasbourg et de libérer Strasbourg après avoir libéré Paris.
9: Chers auditeurs, c'est enfin Paris qui vous parle.
6: Paul Éluard, fin août 1944.
9: C'est Paris qui vient d'arracher son bâillon, qui retrouve sa liberté. Et pour Paris, la liberté, c'est la vie.
6: En conclusion de ce cinquième épisode, ayez en tête que la libération de Paris, c'est le point de rendez-vous des deux résistances. Et après 4 ans de combat, c'est le retour de l'esprit républicain dans la capitale.
10: Libération ! Le général...

0: Gaulle, qui fut le premier à vouloir cette libération, est entré à son tour dans la ville libre. Pour la première fois depuis 4 ans, un micro français parle français.
1: Paris libéré, c'est aussi la victoire politique de De Gaulle face aux Alliés, offerte sur un plateau par la 2e division blindée, avec le concours de la résistance intérieure. Enfin, après quelques jours de repos, euphoriques, les hommes de Leclerc repartent à l'assaut.
2: Pour Leclerc, il pipe.
3: Ouais.
2: Il pipe.
3: Ouais.
2: Il pipe.
3: Ouais.
2: Et à Berlin.
1: Après Paris, Leclerc et sa troupe s'élancent vers Strasbourg à l'Alsacienne. C'est l'horizon du prochain épisode. La cavale du général Leclerc. Un récit de Philippe Collin, réalisé par Violaine Ballet. Lecture, Anne Kessler et Laurent Stocker, sociétaires de la Comédie Française. Assistance éditoriale, Irène Ménahem, assistée de Léonie Ferré. Documentation sonore, Frédéric Martin. Mixage, Basile Bocquer, Cédric Diallo. Prochain épisode, Le nid de l'aigle.
4: Merci Philippe Collin, on vous retrouve samedi prochain. 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À suivre la balade. Vincent Josse reçoit le chanteur Florent Marché pour son 7e album Mobilhome. Partons pour une immersion musicale d'une heure. Bel après-midi sur France Inter.
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4: 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Le flash, Jeanne Mézia.
13: Le pape Léon XIV acclamé par une foule immense tout le long des Champs-Élysées, 700 000 personnes présentes d'après le Vatican pour assister à la messe géante en ce moment, place de la Concorde. Depuis la scène spécialement installée pour l'occasion avec un autel blanc, une croix géante, Léon XIV appelle les fidèles à apporter l'espérance là où règne le découragement et la sécheresse spirituelle. Après 2 jours à Paris, le souverain pontife prendra ensuite la direction de Lourdes. 4 jours de mobilisation des sapeurs-pompiers démarre pour réclamer davantage de moyens après cet été marqué par d'immenses incendies. Ils participent notamment aux marches pour le climat qui sont organisées à travers le pays. Plus de 260 événements à l'appel du mouvement 26 septembre qui demande un plan d'urgence pour lutter contre le réchauffement climatique et pour financer des mesures d'adaptation. Il doit y avoir un avant et un après. Été 2026, réagit l'association de défense de l'environnement WWF France. Des milliers de personnes se sont rassemblées à Marseille, Rouen ou encore Saint-Étienne. La marche de Clermont-Ferrand ce matin a, elle, été perturbée par un accident. Une voiture a percuté la foule, faisant au moins 4 blessés légers. Le conducteur de 37 ans positif à la drogue a été interpellé. Il était manifestement impatient et a voulu forcer le passage malgré la présence de nombreux piétons. Lui sera jugé le 6 novembre prochain. Le policier soupçonné d'avoir violemment jeté au sol un jeune sans-abri le jour de la fête de la musique à Carcassonne. Il est en attendant sous contrôle judiciaire et ne peut plus exercer son activité. La victime est décédée 13 jours après les faits. Le procureur de la République explique qu'en l'état, aucun lien de causalité n'est établi entre les faits et la mort du jeune homme. Des milliers de personnes prochaine à Madrid à l'appel de l'extrême droite et du Parti conservateur contre la gestion de la crise de Ceuta il y a quelques semaines. Les manifestants réclament des législatives anticipées. Le gouvernement accusé de ne pas protéger les frontières de l'Espagne. Alors que plus de 7000 migrants sont arrivés dans le territoire espagnol situé en Afrique du Nord fin juillet avant de repartir rapidement. Pour la plupart, deux semaines après le naufrage d'un ferry en Indonésie, le bilan s'alourdit avec 64 morts d'après les secours qui sont toujours à la recherche de dizaines de personnes encore disparues. L'entreprise OpenAI annonce un nouvel incident concernant son robot conversationnel ChatGPT. Des images envoyées par des utilisateurs ont été mises en ligne par erreur et sont en train d'être retirées, affirme l'entreprise, sans pour autant préciser si des personnes sont identifiables ou si toute autre donnée apparaissent sur ces images. Enfin, en cyclisme, la néerlandaise Demi Vollering, vainqueur du dernier Tour de France, favorite pour remporter la course en ligne des championnats du monde de Montréal. La course a démarré il y a une heure.
5: Et puis les petits bateaux de ouais, quoi de plaisance.
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13: France Inter, 16h05, voici la balade de Vincent Josse.
23: Merci Jeanne, prochain rendez-vous avec l'info, 17h sur Inter.

0: Bonjour Florent Marché.
1: Bonjour Vincent.
0: Un nouveau disque que j'ai entre les mains, il est sorti hier, Mobile Home, on vous voit plein de cheveux, avec la mer derrière vous, c'est où ?
1: La mer, c'est la Méditerranée, bien sûr. C'est pas ma maman. Tout de suite, on est dans quelque chose de,
0: ouais, de psychanalytique.
1: De psychanalytique. C'est sur une plage en Tunisie. On était en fin de séance photo et on, comme à chaque fois, on a le soleil qui est presque trop brûlant, trop vif, et on attend toujours la fin pour avoir la meilleure lumière. Et à chaque fois, ça se fait en un temps record les photos de fin de journée comme ça. Et on a couru sur la plage pour rejoindre cette carcasse de voiture.
0: Qui est le photographe ?
1: Il s'appelle Bachir. Tayashi, c'est un jeune homme que j'ai rencontré en Tunisie. On me l'a présenté via des amis communs qui m'ont dit il faut absolument que tu travailles avec ce photographe.
0: Il a une lumière particulière.
1: Oui, d'ailleurs ça m'a valu quelques coups de soleil. J'ai fini totalement buriné, cramé, parce qu'il a une technique, c'est qu'il, comme s'il n'y avait pas assez de soleil et de lumière, il utilise comme réflecteur des miroirs. Donc il a des assistants avec les miroirs comme ça.
0: Et vous crevez de chaud.
1: Et oui, j'ai fini la fin de la journée vraiment complètement buriné. Ouais.
0: Il y a d'autres images à l'intérieur, notamment vous, torse nu avec un pantalon, pieds nus, allongé quasiment dans une tombe. Oui, c'est ça, dans une tombe, et puis avec du sable autour, ça fait un peu peur. C'est mon interprétation.
1: Oui, il y a peut-être... Bon, c'est également... très apaisé, comme le sont les morts, cela dit.
0: Ouais. Mais un léger sourire aux lèvres. Pour dire peut-être que dans ce disque, il y a l'amour de la vie, la volonté de célébrer la vie, l'amour, et puis de ne pas éviter des choses plus sombres. Bah, aussi.
1: Je suis content qu'on puisse l'entendre comme ça. Disons que cet album, il est né à partir d'une certaine crise de foi. En l'humanité, voilà, que l'espèce humaine soit nous sommes les seuls animaux à être capables de nous anéantir, de détruire son propre environnement. C'est tellement stupide qu'on pourrait presque en rire. Donc c'est un peu né de ça, et puis aussi peut-être la perte d'amis aussi autour de moi qui ont provoqué un désir de vie extrêmement prononcé, extrêmement fort, de mesurer tout le temps cette chance d'être très amoureux, d'avoir autour de moi des gens qui me font un bien fou, de constater que la nature est incroyablement belle.
0: C'est tout ça que vous chantez, effectivement. Oui, oui. Même le fait d'être père d'adolescent.
1: Oui, alors ça c'est pas facile, hein. mais c'est un métier.
0: C'est ça, vous aviez envie de parler de cette vie au présent, c'est celle que vous traversez en ce moment. On parlait de la Tunisie, vous êtes entre la Tunisie et la France depuis un petit moment.
1: Oui.
0: Et ce disque a été construit entre les deux, élaboré entre les deux, conçu entre les deux.
1: Oui, ben le fait de... c'est pas un pas de côté, là, c'est un pas de géant, parce que j'étais très souvent éloigné de la France et très éloigné d'une société occidentale extrêmement auto-centrée, avec une autre culture, une autre façon de penser. Je me suis senti peut-être plus singulier, le fait d'être dans un autre environnement, et c'est une chance lorsqu'on écrit, que ce soit des romans ou des chansons, on part de soi et de sa singularité pour raconter le monde. Donc il y avait un désir d'écrire qui était en tout cas très prononcé, justement.
0: On va continuer de parler de ce nouveau disque Florent Marché ensemble. Mobile Home, c'est le titre, c'est aussi le titre d'une chanson dont on parlera tout à l'heure. Et on va écouter la musique que vous aimez, que vous écoutez en ce moment. Il y a quelqu'un d'à peu près votre âge, de votre génération, c'est Camille.
1: Ah oui.
0: Vous l'appréciez, je crois, depuis longtemps.
1: Ah, je l'apprécie beaucoup. J'étais avec elle hier soir, c'est marrant. on a presque commencé en même temps. Elle a commencé, je crois, un an avant. Je l'avais rencontrée dans mon village. Elle était venue donner un concert. J'avais notamment rencontré à cette occasion Sébastien Martel, qui l'accompagnait à la guitare. J'aime sa façon d'écrire avec une profondeur légère, en fait. Je crois que c'est ce qu'il a défini et qui me plaît énormément chez elle. Et puis il y a sa voix, son audace musicale. Ouais, c'est, encore une fois, c'est une singularité qui est une forte personnalité qui fait toujours du bien. Voilà.
2: Sa nouvelle chanson, extraite de son nouveau disque The Sound of Milk, c'est Le Voyage.

0: Florent Marché, j'ai remarqué souvent que Camille aimait enregistrer des sons de la vie quotidienne. Ça s'entend encore dans son dernier disque. Vous aussi, on entend dans plusieurs de vos chansons de ce disque Mobilhome, des oiseaux. Un ami qui laisse un message sur votre répondeur et on comprend au fil de la chanson que c'est une trace, car cet ami est mort depuis. J'ai l'impression que vous avez besoin, vous avez envie en tout cas sur ce disque, que le réel soit là en plus de la fiction que vous avez pu écrire à partir du réel.
1: Ah oui, j'aime capturer en fait des sons depuis toujours. Je crois même sur le premier album, il y avait ça a commencé par les cloches de l'église du village qui me gênaient beaucoup pendant l'enregistrement, qui me perturbaient beaucoup l'enregistrement. C'était à Gargilès. Et puis finalement, j'ai dit ces cloches, elles s'invitent. Je vais les faire entrer dans le disque. Et par la suite, je l'ai toujours fait de capturer le réel. C'est vrai que si dans ma mémoire, je parle d'une scène où il y avait une voiture et que la voiture est rouge, je vais avoir beaucoup de mal à la faire changer de couleur.
0: Ah oui.
1: Parce que pour moi, c'est du coup la fiction devient réelle grâce à la précision en fait.
0: Il faut l'inscrire dans la vie.
1: Oui, oui, oui. J'ai l'impression que si je le fais pas, j'aurai une trace en moi. Oui. Oui.
0: J'évoquais la voix de votre ami François, si je ne m'abuse, qui dit « Florent, rappelle-moi, je voudrais savoir quel avion je prends ou comment je fais pour venir en Tunisie. » On imagine le rendez-vous raté, et puis ça doit être très difficile d'ailleurs de chanter après cette voix d'un ami disparu.
1: Oui, c'est vrai qu'il m'avait appelé, il voulait savoir ce qu'il fallait exactement comme papier, parce qu'on avait prévu. Il s'appelait François Danzé, et puis voilà, c'est quelqu'un avec qui j'ai commencé la musique. J'ai monté mon premier groupe avec lui, et un flûtiste hors pair qui avait joué toutes les flûtes sur mon deuxième album. Et il n'en a pas fait son métier, il a fait autre chose à côté, mais il avait toujours plein de mélodies, et il m'avait dit j'aimerais bien les enregistrer, faire un album instrumental. Et puis je lui ai dit écoute, on va faire ça en Tunisie, et tu vas venir. Il m'a laissé ce message peut-être 2 mois avant sa mort.
0: On peut être emporté par la tristesse au moment de l'écriture?
1: J'allais dire un peu. C'est pas une réponse peut-être satisfaisante.
0: Parce que j'imagine qu'il faut aussi la retenir sous sa plume, cette tristesse.
1: Oui, j'ai presque l'impression que ça console. J'ai tendance à dire que écrire, c'est la possibilité de revivre. Et ça, c'est quelque chose d'extraordinaire. Je le fais de manière extrêmement égoïste au départ. Après, ça se partage, les chansons, les livres, tout ça. Mais c'est quand je me mettais à ma table d'habitude, même quand je me mets à ma table de travail, j'aime pas de travail d'ailleurs, de ma table.
0: Bah, c'est un travail.
1: Oui, c'est un travail.
0: Le métier d'artiste.
1: Voilà, mais bon, quand je me mets à ma table d'écriture, très souvent, je me dis pas sur quoi je vais écrire, mais où j'ai envie d'être. Et notamment, mes deux romans, je les ai écrits comme ça, sans savoir où j'allais. J'avais pas de plan préconçu, rien du tout. Et je me disais, bon, là, aujourd'hui, ce matin, où est-ce que t'as envie de te trouver? Dans cette forêt, là, t'es pas allé depuis longtemps.
0: Okay. Ah, c'est revivre, rechercher ce qu'on a vécu.
1: Oui.
0: Qui nous a émus, qui nous a enthousiasmés, qui nous a fait de la peine, mais rechercher finalement une émotion?
1: Rechercher une émotion avant tout à travers un lieu, à travers une atmosphère. Je sais exactement si c'est le matin, le soir, à quelle heure on est et quelle est la saison. Et à partir de là, l'écriture vient vraiment toute seule. C'est le climat, moi, qui fait naître la chanson, la lumière. Donc en fait, je me laisse complètement guider de toute façon, et peut-être heureusement pour moi, parce que je suis loin d'être un intellectuel, le travail d'écriture, c'est tout sauf un travail d'intellectuel. Le travail un peu intellectuel, c'est de se relire, pareil pour un roman, d'essayer de trouver peut-être les ventres mous, de les ôter, de modifier tel ou tel paragraphe, mais en définitive, c'est se laisser porter par le langage et l'atmosphère qui entre en soi, au fond. Donc c'est aussi pour ça que ça me plaît. Moi, je ressors vraiment transfiguré des journées d'écriture. Malheureusement, en ce moment, comme on prépare le concert, tout ça, puis plein de choses, la sortie d'un disque, j'ai moins ce temps-là. Mais pour moi, c'est la chose qui me fait le plus de bien au monde, avec les courir mes doigts aussi sur le piano.
0: Eh bien, on va voir le résultat de votre table de travail. Quelques extraits des chansons de Mobilhome, le nouveau disque de Florent Marché, un medley signé Anne Weinfeld.

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0: Les courants, irréels, mobilhomes, tant que tu respires, et Orcival. Quelques extraits des chansons de Florent Marché qui compose son 7e disque, c'est bien ça?
1: Sans doute, parce que je sais pas comment il faut compter, parce qu'il y avait des disques qui étaient aussi des disques pas de côté, je sais pas comment on peut dire, un album de Noël, Noël Songs, où il y avait seulement deux chansons originales, c'était des reprises. Il y a aussi un album où j'ai repris plein de vieux titres piano-voix, mais sans doute ça doit faire 7e.
0: Orcival, c'est la dernière chanson qu'on a écoutée, en tout cas un extrait de cette chanson, c'est là que vivait Jean-Louis Murat. Et il se dit que Florent Marché, en apprenant la mort de Murat, a pris le premier train pour Orcival.
1: Oui, je n'ai pas su faire autrement, en fait, comme si j'avais été téléguidé.
0: Un appel.
1: Un appel. On avait le même manager aussi. Je lui ai dit, j'arrive. Parce que j'avais besoin d'être là à ce moment-là. Les poètes comptent parmi des membres de ma famille, en définitive. En tout cas, quand on perd un poète ou un artiste, ça peut être un véritable gouffre en moi, soudain. Je mets beaucoup de temps à m'en remettre. Je trouve ça terrible, un auteur qui ne pourra plus écrire. Alors, bon, peut-être que tout c'est très auto-centré, tout ça, mais il se trouve que la langue de Jean-Louis Murat a beaucoup compté dans ma construction d'auteur, très tôt. Quand je dis très tôt, adolescent, c'était important. C'est des textes qui vous donne une direction, qui vous guide, donc ça a été important, sa voix. Quand j'ai enregistré mon premier disque, j'ai travaillé avec son ingé son, je me voyais pas faire autrement, j'avais besoin de ça pour aussi connaître des secrets d'enregistrement.
0: Donc vous vous êtes mis dans ses pas et finalement, vous avez aussi cheminé jusqu'à Orcival quand il est mort.
1: Oui. Alors j'avais eu la chance de le rencontrer plusieurs fois, même de faire sa première partie. Mais c'est vrai que je m'en étais un peu éloigné parce qu'au bout d'un moment, on trace son propre chemin. Mais j'avais besoin de cette connexion à ce moment-là et de ne pas être seul. C'était une cérémonie absolument déchirante. On a un chagrin profond, mais on était plusieurs à avoir adoré cet artiste et à se serrer réellement dans les bras à Orcival. On s'est retrouvés, une petite tribu comme ça, de Muratiens, et ça fait toujours du bien.
0: A enregistré un nouveau disque après l'avoir écrit et composé, Florent Marché, donc c'est votre cas là avec ce disque Mobilhome, c'est essayer des choses nouvelles, rencontrer des personnes nouvelles, c'est chercher à se renouveler. C'est, quand on est artiste, c'est pas toujours simple, et en tout cas c'est la question qui court tout au long de sa vie d'artiste. Qu'est-ce que vous avez fait de nouveau? Moi je trouve que le son a changé, que la production est différente. À un moment j'ai entendu des corps, C-O-R-S, j'ai entendu quelque chose de très orchestré dans certaines chansons, j'ai entendu une façon de marquer le rythme avec des percussions que je serais incapable de définir. Vous avez cherché qu'est-ce que vous avez cherché de nouveau?
1: Moi je cherche toujours en tout cas à faire des rencontres et puis à jamais faire la photocopie du disque précédent, mais je pense qu'on est assez nombreux à fonctionner comme ça. Après c'est pas simple de se dire tiens, qu'est-ce qu'on va inventer, et ça s'est fait un peu par hasard. J'ai pris un café avec un jeune homme qui s'appelle Xavier Demar.
0: Xavier Demar qui est un ingénieur du son belge et qui accessoirement est le frère du chanteur.
1: Oui, il travaille beaucoup en binôme. Et qui ça a matché immédiatement. Je sais plus quel est ce gourou du web qui disait que en gros il faut jamais travailler avec quelqu'un avec qui on n'aurait pas envie d'aller prendre un verre. Et là, moi, j'avais envie justement de passer même la soirée avec lui. On s'est retrouvés sur plein de disques de chevet en commun.
0: Alors que vous n'êtes pas de la même génération.
1: Pas du tout. Il a je crois 20 ans de moins que moi. Donc oui. C'est quand même c'est un jeune homme. Et il est venu à Tunis et on a commencé à travailler dans mon petit home studio, comme quand j'ai commencé en définitive avec très peu de matériel. Et puis là, il a fallu inventer parce que on avait évidemment le piano, la guitare, mais on n'avait pas forcément la batterie. Donc on a commencé à faire des percussions sur la table, sur

0: fauteuil, voilà, avec un, les moyens du bord. Et lui, c'est un vrai magicien du son. C'est un peu cliché de dire ça comme ça, mais il arrive à rendre le son de manière très très organique, de manière immédiate, et imprimer les effets au moment où on enregistre.
1: Mais ça se sent dans le disque, qu'il y a quelque chose de très léger, de même aérien parfois, et pourtant très sophistiqué.
0: Oui, oui, oui, bah parce que c'est un technicien hors pair, mais qui maîtrise vraiment tous ces outils-là. Et j'ai réussi, pour la première fois de ma vie, à faire quelque chose que je rêvais de faire depuis longtemps, à savoir envisager presque le mixage au moment où on arrange le disque.
1: Alors expliquez-nous ce que ça veut dire.
0: Ben, c'est-à-dire que lorsqu'on fait une prise, par exemple, de piano, très souvent on essaye de la faire un peu proprement, un peu comme on entend le piano. Et puis après, si besoin est, on va essayer de le spatialiser différemment, de changer la couleur un petit peu du son. Là, on le faisait directement à la prise. Parfois, je reconnaissais même pas mon piano. Je me dis, tiens, c'est bizarre, qu'est-ce qu'il a mis comme effet? Et puis, du coup, ça modifiait complètement ma façon de jouer. Et je me souviens qu'une fois, j'ai joué une guitare, c'était sur la chanson Mon Ado, et j'ai trouvé une sorte de gimmick à la guitare que je trouvais assez chouette. Il me dit, ah oui, c'est bien, il est bien cet arpège. Et puis là, j'ai branché ma guitare sur un ampli magnifique, une très belle guitare, et le son était vraiment très beau. Et il me dit, mais ça va pas, non, c'est trop beau. Et il débranche ma guitare, et on a fait l'enregistrement juste avec les cordes d'une guitare électrique, donc qui sonnait à peine. Et là, il a commencé à mettre plein d'effets et à rendre le son plus rêche, peut-être. Et c'est ça qu'il fallait pour le morceau. Donc on a vraiment travaillé chaque son, ben, ensemble, et sans jamais se dire que, comme on dit souvent, on verra ça au mixage. Non, on voyait ça vraiment au moment où on enregistrait.
1: Philippe Catherine, oui. Fait partie des choix de Florent Marché dans sa balade sur France Inter. La chanson s'appelle « Je te donnerai », on l'écoute et on en parle.

0: Philippe Catherine qui nous a prêté cette chanson « Je te donnerai ». Elle n'est pas encore sortie dans un disque, puisque le disque, son nouveau disque, sort en octobre. Vous aimez ce titre, Florent Marché, avec cette couleur rap assez nouvelle chez Philippe Catherine?
1: Oui, enfin tout lui va, hein. Philippe,
0: il peut lui aussi il essaie, hein.
1: Faire. Oui, mais c'est je pense que c'est une des figures actuelles, enfin, de chanteurs français qui me fascine le plus depuis très longtemps.
0: Vous avez de l'admiration?
1: Oh oui, oui, une énorme admiration.
0: Pourquoi précisément? Pour quelle chose? Pour quel talent de Catherine?
1: Le philosophe d'abord. Je crois que beaucoup dans ces morceaux, il y a une profondeur philosophique avec des phrases qui sont presque des haïkus. Donc ça, c'est prodigieux. Je pense qu'on cherche tous ça à décrire une pensée et un monde avec une économie de mots. Moi, je ne sais pas encore le faire, mais je pense que j'y arriverai. Et puis, j'ai pu. On en parle souvent avec Dominica quand on se croise, mais d'ailleurs, on parle presque trop de lui, de Philippe Catherine exclusivement, parce que il nous fascine sa transformation, qui était quelqu'un de plutôt introverti, extrêmement timide, angoissé. D'ailleurs, sur son premier album, il ne chantait pas. Il faisait chanter sa compagne et sa sœur. C'est déjà en soi, c'est extraordinaire. Et puis, c'est quelqu'un qui pousse l'expérience à l'extrême.
0: Oui, on a l'impression qu'il est toujours dans un grand laboratoire.
1: Oui, c'est un peu pas foutu pour foutu, mais il y a un truc où pour quelqu'un qui manquait de confiance, il prend des risques insensés tout le temps. Et ça, c'est important lorsqu'on crée, lorsqu'on est artiste, d'avoir des figures comme ça, parce que ça pousse, ça stimule énormément.
0: À tel point que le voir quasiment nu et bleu comme un schtroumpf à la cérémonie d'ouverture des JO, ça nous semblait tout à fait normal.
1: Ben oui, ça nous semble normal, même quand après il devient un gâteau en Chine, puisqu'il est devenu un gâteau. Sur le coup, on est un peu surpris, puis après on me dit « bah oui, mais non, c'est normal ». À chaque fois, on pourrait dire « oui, mais c'est Philippe, c'est normal ».
0: La balade, c'est bien parce que vous pouvez parler des chanteurs que vous aimez d'aujourd'hui, mais aussi de vos disparus. Anne Sylvestre est quelqu'un qui compte beaucoup, j'ai remarqué, pour votre génération. Vous êtes un jeune quinca, jeune quinquagénaire, et comme Albin de la Simone, vous aimez reprendre Anne Sylvestre. D'ailleurs, il y a un disque qui sort, « Rendez-vous Sylvestre, saison 2 », auquel... vous avez contribué, puisque quelle chanson vous chantez, vous?
1: Je chante Rose.
0: Rose. Ouais. Et vous avez eu envie de l'entendre dans votre balade?
1: Oui, bah oui.
0: Une chanson très précise.
1: Oui, oui. Bah c'est
0: Douce Maison.
1: C'est Douce Maison, oui, oui.
0: Une chanson sur le viol, hein.
1: Bah c'est une allégorie qui est assez forte et assez frappante. Une allégorie donc avec la maison qui est saccagée. Et c'est vrai que lorsqu'on écrit une chanson ou un texte, on cherche à chaque fois l'angle où poser la caméra. C'est quelque chose qui est obsédant, en fait. Et c'est toujours assez troublant lorsque d'autres artistes trouvent un angle qu'on n'aurait pas pu imaginer. Donc cette chanson, elle m'obsède depuis longtemps aussi pour ça, parce que une chanson, c'est là aussi pour créer, pour stimuler vraiment de l'empathie très très forte sur des sujets qui sont pas évidents, qui sont violents. Et c'est vrai que cette chanson, avec une mélodie, parce que c'est une grande mélodiste, Anne Sylvestre aussi, ça fait très très longtemps que j'ai pas osé la reprendre parce que elle est difficile à prendre. Je me sens pas avoir le niveau, en fait, pour cette chanson. Mais j'aime beaucoup l'entendre.

0: Voilà, maison douce, alors oui, que rien n'est doux dans ce qui est raconté.
1: Non, non, mais en
0: avec
1: même temps, il y a
0: musique
1: tout.
0: Douce aussi.
1: Musique douce, et puis il y a la forme de la comptine, du conte. Mais cette chanson, même là, ça me bouleverse, en fait. Et elle raconte tout droit, et parce que les artistes doivent aussi délivrer des sortes de messages de société. Ça me semble important de le faire d'une autre manière que des sociologues ou des politiques. C'est une autre façon, encore une fois, d'orienter la caméra.
0: C'est une manière sensible de faire.
1: Oui, oui. Ben, en tout cas, on ne peut raconter que ce qui nous trouble, tout ce qui nous remue, tout ce qui nous peine. Accessoirement, ce qui nous réjouit, même si moi, pour ma part, j'ai un peu plus de mal à le faire. Il faudrait gérer.
0: Vous arrivez à dire à votre compagne que vous l'aimez?
1: Ah oui, ouais, ça m'a pris 20 ans. Hein. Pendant 20 ans, j'ai essayé d'écrire cette chanson.
0: Elle vous remercie pour ce disque.
1: Elle me disait, bon, tu y arriveras jamais. Et puis finalement, j'ai...
0: Et là aussi, il faut employer des mots qui ne soient pas ma chérie, je t'aime, je t'aimerai toujours, mon amour. C'est beaucoup plus fin que ça. Il faut que ce soit universel.
1: C'est pour ça que c'est compliqué. Puis il y a eu tellement de grandes chansons d'amour aussi. C'est parfois plus simple de parler de sujets qui ont été moins évoqués justement dans l'histoire de la chanson, dans l'histoire de la littérature. Même si c'est par exemple quelque chose comme un licenciement, c'est pas une chanson forcément facile à écrire. Mais il n'y a pas eu beaucoup de chansons là-dessus.
0: Oui. Vous aviez fait Frère Animal, oui, avec Arnaud Catherine, l'écrivain, tous les deux, et vous avez promené longtemps ce spectacle dans lequel vous étudiez le monde d'aujourd'hui, la société, les entreprises, le chômage, la violence économique et sociale.
1: Oui, parce que c'était tout ce à quoi on avait échappé. Moi, très tôt, ça m'effrayait ce monde qui était peut-être pas aussi violent qu'aujourd'hui, mais qu'il était déjà beaucoup, ce monde du travail, en fait. Et on avait cette impression, avec Arnaud, d'avoir échappé à quelque chose de terrible, et que écrire, c'était aussi rendre compte du monde, mais aussi de mesurer la chance d'avoir échappé à ça, et de parler de ceux qui sont, comme on dit, à la marge, ceux qui n'ont pas forcément la possibilité de donner la parole, en fait.
0: Mais là, vous parlez d'une femme de ménage,
1: oui,
0: qui était employée chez vous, chez les marchés,
1: oui,
0: quand vous étiez en banlieue parisienne. Et d'une certaine manière, vous la regardez, vous imaginez quelle vie elle a pu vivre ou quelle vie elle peut vivre, et surtout ses difficultés de vie quotidienne.
1: Ben moi, les gens me parlent, je ne sais pas pourquoi, mais alors parce qu'aussi je suis beaucoup à la maison.

0: Et quand elle venait nous passer des voilà, ce que j'appelle des coups de main, parce qu'on avait voilà pas mal de choses à faire, et les gens, les enfants étaient jeunes, et donc elle me racontait sa vie et des problèmes avec qu'elle avait eu avec son mari, avec qui elle était très soulagée parce qu'elle était séparée de lui. On sentait que ça avait été quelque chose d'assez violent. Et tardivement, en fait, je savais où elle habitait, parce que c'est une ville de banlieue et tout, mais j'ai découvert qu'elle vivait dans un mobile home.
1: Ça a donné le titre de votre disque et de la chanson.
0: Oui, parce que le mobile home, qui pouvait être le symbole aussi du voyage, une sorte de liberté indocile. Moi, j'avais une fascination pour le monde des bohémiens, par exemple, quand j'étais enfant. C'est devenu quand même un symbole assez violent du déclassement aujourd'hui. Donc, et je me souviens vraiment du moment où elle m'a dit qu'elle vivait dans ce mobile home avec.
1: Combien de temps il a fallu pour que ça devienne une chanson, Florent Marché?
0: Oh, il a fallu des années. Cette histoire est restée dans un coin de ma tête. À chaque fois, j'ai plein d'histoires comme ça, de vie que j'ai pu entendre, qui me traversent, qui restent en moi. Et puis il y a le jour qui parfois le bon, mais entre temps, j'avais quand même lu des choses sur le déclassement, sur la paupérisation, sur des documentaires aussi que j'avais pu voir là-dessus. Et ça me nourrit. Et puis un jour, la chanson, elle arrive de manière assez évidente, mais le travail, il a commencé déjà bien en amont.
1: Et puis un jour, ça donne Un ciel d'acier, la banlieue nord. Cindy promène le long de l'Oise son berger croisé labrador sous une pluie un peu sournoise.
0: Bah parce qu'on est dans la scène, là, on est avec la personne, on devient la personne. Et ça met un certain temps d'écriture avant de rentrer dans la scène.
1: Il faut une atmosphère.
0: Oui.
1: La pluie, la banlieue nord.
0: Exactement. Ben là, c'est à partir du moment où je suis dans ce mobile home et qu'on voilà, il y a ce temps de chien, c'est bon, on peut écrire.
1: Bertrand Belin, c'est quoi son talent, Florent Marché?
0: Il en a plein. C'est un des plus grands auteurs de chansons actuelles. Il chante extrêmement bien. Il a des compos qui sont folles, des arrangements magnifiques. Difficile de décrire son travail parce que il est, j'allais dire, à l'opposé du mien. C'est pas question d'opposer les choses, mais il est dans une sorte de minimalisme, qui est presque une thèse du langage, notamment voilà dans ce dernier album avec Watt, qui signifie quand même des tas de choses, à commencer par l'énergie et aussi le questionnement. C'est la base du langage, Watt, en définitive. Quoi? Et rien que pour ça, je l'adore. À chaque fois, je suis émerveillé d'entendre ces mots. Et comme à l'intérieur de ce minimalisme et de cette sorte d'haïku comme ça, il y a des mondes entiers qui s'ouvrent et qui sont extrêmement intimes pour nous. C'est la force des chansons, parce que je pense que sur une chanson de Bertrand Belin, chacun va pouvoir s'inventer plein de mondes. Et ça, je trouve ça extraordinaire d'arriver à ça.
1: Le voici, Bertrand Belin. What? C'est la balade de Florent Marché.
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0: What?
1: Laurent Marchais, what?
2: Ben oui, la condition humaine.
1: Le pays de mon père, Jean Jass, de son vrai nom Jassim Jean Ramdani, rappeur, beatmaker, quelqu'un de très actif sur la scène hip-hop belge francophone depuis pas mal d'années, une quinzaine d'années. Pourquoi fait-il partie de chansons que vous avez choisies aujourd'hui?
2: Parce que j'ai souvent écouté aussi ce titre avec mon fils. On a une façon de communiquer depuis quelques années qui est assez amusante. On passe chaque semaine ou tous les 15 jours une heure ensemble où il me fait écouter sa musique. Voilà. Mais c'est un partage de musique qui va juste dans ce sens-là. Je ne vais pas découvrir des trucs et tout. Et donc j'ai l'impression de vivre un petit peu.
1: Vous dites des choses à travers la musique et
2: oui, on dit
1: à
2: des
1: travers
2: choses
1: vos choix.
2: Et à chaque fois, enfin c'est des moments qui sont forts où on se parle peu. On fait pas d'explication de texte. On se regarde juste en disant ce texte-là, il est fort. Il y a quelque chose. Et ça va plus loin. Mais j'aime beaucoup en fait ce rapport-là.
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1: Voilà, je vous imagine en train de parler avec votre fils, d'échanger, ou de ne pas parler d'ailleurs, d'écouter de la musique. Un fils qui a 18 ans, je précise que vous avez aussi une fille qui est adolescente, on la salue, on l'embrasse.
2: Ben oui, elle s'appelle Billy. Et c'est vrai que cette chanson, c'est aussi notre arrivée en Tunisie. On avait pris le bateau et tout d'un coup, voilà, le garage du bateau s'ouvre et on prend la voiture et on arrive en Tunisie. On dit, c'est quoi ces trucs qui volent là partout? C'est sac plastique. C'est vrai que c'est une des premières visions qu'on a eues qui pour les enfants était assez marquante, même si aujourd'hui ils ont aussi cette vie en Tunisie, le fait de parler plein de mots d'arabe que moi je ne comprends pas, d'avoir un accent, c'est une expérience assez dingue.
1: Merci beaucoup Florent Marché. Le disque est sorti hier, il est tout chaud ou tout frais. Il s'intitule Mobile Home, puis la tournée de Florent Marché commencera le 12 novembre. Je signale que

0: après, entre autres, une pause à Paris le 16 décembre à La Cigale. Anne Weinfeld a réalisé cette émission préparée avec Fanny Leroy. Valentine Chedebois était à la programmation musicale et il y avait aujourd'hui à la technique Adèle Caglard. Après le journal, on part se promener avec Charline Banounecker. C'est loin, mais c'est beau. Bonsoir Charline, on part dans quelle ville et dans quelle région?
1: Bonsoir mon cher Vincent. Eh bien, ma destination ce soir, là où je vous emmène, c'est Le Havre, en Normandie, avec pour guide le rappeur Médine.
0: Merci Charline, à tout à l'heure après le flash.
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0: 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Le flash, Éric Delvaux.
10: Avec les titres qui seront développés dans le 18-20 d'Ali Badou, le pape est en train de quitter Paris pour se rendre à Lourdes, deuxième étape de sa visite en France. Auparavant, Léon XIV a présidé une messe géante sur la place de la Concorde à Paris devant 700 000 personnes. C'est donc plus que prévu selon les chiffres du Vatican. Emmanuel Macron était représenté par son épouse et par le Premier ministre Le Cornu. Le chef de l'État n'a pas souhaité assister cette fois aux messes du pape. Je rappelle qu'on lui avait reproché en 2023 d'avoir participé à une messe du pape François. C'était au stade Vélodrome à Marseille. Cela avait d'ailleurs suscité quelques critiques au nom de la laïcité républicaine. C'était en juin dernier à Carcassonne. Un policier avait jeté violemment à terre un jeune sans domicile fixe lors d'une intervention de police. Les images avaient fait le tour des réseaux sociaux et puis le garçon est mort quelques jours plus tard. Eh bien aujourd'hui, 3 mois après, donc, ce policier a été placé sous contrôle judiciaire jusqu'à la date de son procès le 6 novembre prochain. À Clermont-Ferrand ce matin, durant la marche pour le climat, une voiture a renversé plusieurs participants. Il y a au moins 4 personnes légèrement blessées. D'après les premiers témoignages, le conducteur, visiblement impatient face au ralentissement, ne s'est pas arrêté malgré plusieurs tentatives pour le stopper. Les premiers tests ont démontré que le conducteur, interpellé donc, avait consommé quelques produit stupéfiant. Il a dit non et il le confirme encore à l'instant. Donald Trump refuse la proposition iranienne de rouvrir le détroit d'Ormuz sous 7 jours. Et selon le Wall Street Journal, le président américain envisagerait d'ailleurs une reprise des frappes sur l'Iran après les élections législatives de mi-mandat, c'est-à-dire en novembre prochain. Voilà donc pour les titres qui seront développés dans votre 18-20. Ali Badou, bonsoir.
11: Bonsoir Eric.
10: Et à 19h20, votre téléphone sonne.
11: Le téléphone sonne avec une question. Pourquoi sommes-nous capables de dépenser des sommes folles pour soigner notre peau? Est-ce qu'on achète un symbole, celui du rituel beauté, ou est-ce qu'on répond à l'injonction le plus souvent faite aux femmes de paraître sans défaut? On va en parler ce soir et croiser les regards avec la journaliste et essayiste Mona Chollet qui pose ces questions et qui partage son expérience dans son dernier livre « Soigner sa peau, exploration d'une obsession » et la photographe Charlotte Abramoff. Vos questions, vos témoignages, chers auditeurs et auditrices au 01 45 24 7000.
10: À tout à l'heure, Ali.
11: À toutes.
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7: Et merci d'avoir choisi France Inter. 17h04, c'est loin, mais c'est beau avec vous, Charline Vanhoenacker.
8: Bonjour la France Inter. Cette fois, je vous emmène en Normandie. On va passer une heure au Havre. Donc, il faut une grosse bonnette pour mon micro, en prévision du vent, bien sûr. Et direction Gare Saint-Lazare.

0: Enfin, je suis sur la voie. J'ai passé, vous n'allez pas me croire, 3 portiques avec QR code pour pouvoir juste venir sur le quai pour prendre un train pour la Normandie. Est-ce que c'est pas un truc de fou? Genre, il y a 3 zones, zone verte, bleue, je sais pas quoi, là. Mais ça m'a stressé de ouf. Là, c'est bon, je vais me détendre dans le train, c'est bon. On y est vraiment, là.
1: Monsieur, vous prenez place à bord de ce train nomade chrono plus 3111 à destination du Havre. Je vous rappelle que ce train sera...
0: Pour moi, le Havre, ça a d'abord été toutes les blagues, genre « Ah bon, ça a été reconstruit !» Et tout ce que j'avais aperçu au loin aussi depuis une plage normande, c'était les immenses grues du port. Et j'avais presque une curiosité inquiète de découvrir la ville. Et la première fois que j'y ai mis les pieds, j'ai trouvé que le béton, ça pouvait être beau et accueillant. Et donc je me suis dit que les Havrais l'étaient tout autant. Mais ça doit quand même conditionner la vie là-bas. Si tout est gris, peut-être que rien n'est tout noir ou tout blanc. On posera la question aux habitants qui nous attendent pour discuter de ce qui les préoccupe. Et j'ai envie d'entendre leurs idées aussi. Celui qui va nous guider à travers sa ville, c'est le rappeur Medine. Il est né au Havre, il y a grandi, il y vit toujours aujourd'hui. On va se balader, on a 2 rendez-vous. Un dans le club de boxe du père et du frère de Medine. Donc, perso, je l'aurais appelé le club Med, mais ça s'appelle pas comme ça. C'est Don't Panic Room. Et avant la boxe, on ira au musée d'art moderne, le MUMA, où sont exposés les tableaux de Monet peignant le Havre, puisqu'il a grandi ici. Alors, c'est comment la vie autour d'un gigantesque port maritime où se croisent des bateaux de croisière grands comme des immeubles, des porte-conteneurs grands comme 6 bateaux de croisière. J'ai envie aussi de découvrir le Havre sous l'angle de la culture. Moi, depuis Paris, j'ai l'impression qu'elle fait rayonner la ville, mais je ne sais pas si les habitants sont de cet avis. Le Havre tremble, nous voilà.
2: Je disais c'est loin, mais c'est beau. Hein. C'est loin, mais c'est beau. Hein. Je dis c'est loin, mais c'est beau.
3: Loin, oui, c'est très beau.
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0: Alors, on est rue Aristide Briand. Oh, ah, c'est ça, le Normandie, mais c'est super joli. C'est, je dirais, Art déco. On traverse à l'arrache, ouais, ça va, c'est calme. Je sais pas si c'est un théâtre, salle de concert. Alors, bonjour, salut Charline.
2: Je vous emmène directement, il est en loge là-haut. Okay. C'est bien.
0: Ok. Et même les coulisses du Normandie, c'est joli quoi. Bonjour Médine.
2: Salut, ça va bien?
0: Mais quel meilleur guide que...

0: pour le Havre, vraiment.
1: Bienvenue chez nous.
0: Donc là, on est au Normandie. C'est une salle de spectacle importante au Havre.
1: C'est une salle de spectacle qui vient juste d'être réhabilitée, qui a été importante historiquement parce que c'était un endroit où les comités d'entreprise où nos parents travaillaient quasiment à tous là.
0: Ouais.
1: On venait à Noël pour récupérer des cadeaux. Donc ça a été ça. Ça a été un cinéma que mon père a connu. Il m'a avoué il n'y a pas longtemps, en venant me voir en concert ici, qu'il avait vu les 10 commandements ici.
0: Et donc toi, tu as une histoire d'enfant déjà, personnelle, tu nous l'as dit, avec cette salle. Et en tant qu'artiste ?
1: En tant qu'artiste, la première fois que je suis venu ici, c'est par effraction. Elle était fermée, cette salle.
0: Ça, on peut le dire à l'antenne ou pas, ça ?
1: Oui, bah, en fait, j'ai vraiment fait la paix avec le propriétaire des lieux. Hein. Il m'a dit, mais moi, j'ai adoré quand t'es rentré par effraction et que t'as tourné un clip ici sans me demander. Bon, ça aurait pu être dangereux, mais on n'était pas beaucoup, on n'était que deux. C'était mon frère et moi.
0: Ouais.
1: Je suis monté sur la corniche, il a pris un drone et il a fait un espèce de plan. Et je voulais juste avoir une espèce de Big Normandie dans mon dos.
0: Ah, très bien. Et maintenant, tu es carrément en résidence ici.
1: Je suis en résidence de création, spectacle, mise en scène, lumière. Mmh. Et là, vraiment, comme on relance la tournée là, sur les routes, il fallait régler et resserrer 2-3 boulons et on a réservé 3 jours ici.
0: Okay.
1: Ça s'appelle Enfant du Destin. Ça mélange rap acoustique et théâtre. C'est la deuxième fois que je fais ça. Mmh. Et ça m'excite de savoir que moi, je rentre dans les théâtres et surtout que j'amène un public qui peut-être n'a pas l'habitude de rentrer dans les théâtres.
0: Là, je vais aller visiter le MUMA, parce qu'il y a une exposition Monet. Et j'espère que tu auras l'occasion de voir l'expo aussi.
1: Je l'ai pas vu, mais pour faire mon chauvin très rapidement, nous, Monet, c'est tous les soirs dans le ciel. Je tiens à vous le dire. Ce soir, vous vous asseyez en bord de plage, là. Vous allez voir un tableau de Monet apparaître sous vos yeux, inédit, instantané, éphémère. Vous verrez.
0: Est-ce que déjà, peut-être, la salle de boxe, qui est gérée par la famille... Est-ce que,
1: tu voudrais aller à la salle de boxe?
0: Peut-être bien, ouais.
1: Ah ouais, avec plaisir, ouais. Je vais prévenir mon frère et mon père.
0: Ça marche.
1: Et d'ailleurs, même historiquement, je crois que le bâtiment va te plaire. C'est à l'arrière d'une piscine. C'est ce qu'on appelle les salles annexes au Havre, qui ne sont pas étudiées, je pense, pour être des salles de sport à la base. Mais ça, c'est toute l'histoire de la boxe. Le football a des terrains de foot, le tennis a des cours de tennis. La boxe n'a jamais vraiment de salle de boxe ou de sport d'opposition. Il faut inventer un lieu quelque part. Et j'adore cette idée-là, qu'on s'approprie l'endroit et qu'on le fait devenir autre chose que ce qu'il avait prévu. Donc on est dans une salle annexe, pas du tout adaptée. Mais mon père a fait sa carrière de boxeur là-dedans. Il est devenu entraîneur maintenant et mon frère l'assiste en tant qu'entraîneur. Donc en vrai, c'est notre salle depuis tellement d'années que... Elle est devenue une salle de boxe, même si elle ne l'était pas à la base.
0: Peut-être on peut jeter un coup d'œil sur la salle.
1: Allez.
0: Maintenant que t'as les clés. Bonjour. Bonjour à toutes les équipes de Médine et de Normandie. Qui est Normandie, qui est Médine?
2: Normandie.
0: Et tout ce petit monde cohabite bien?
3: Ouais, c'est vrai.
0: Même s'il est rentré par effraction il y a quelques années.
3: Ah ouais,
2: c'est vrai.
0: Oh, t'as pas raconté l'histoire? Non. Vous écouterez l'émission. Oh, donc là, dès que je rentre dans une salle, je baisse le ton, moi. Ça, je trouve ça intimidant. Belle salle. Alors évidemment, elle est dans la pénombre, donc on voit pas bien. Les sièges rouges. Je trouve que la lumière de la scène, c'est déjà beau.
1: C'est en création.
0: Ah oui, là, il fait ses lumières.
1: Et nous, on travaille la musique dans ce décor-là. On se marche tous un peu dessus, là.
0: Ok. Bon, ben, on va vous laisser travailler. Et puis, on se retrouvera plus tard.
2: Oui, mais comme ça, toi, tu identifies le moment où tu enlèves ta veste.
4: Bon, un peu de lumière, s'il te plaît, mon pantin, vite fait.
2: Carina, c'est bien si elle a son haut noir et ses cheveux attachés, parce que sinon, c'est difficile de voir.
4: Ludo, Léa, Medine.
1: Hey. Ça va capter intégralement, Quentin?
5: Bah si mon téléphone veut bien, ouais.
1: Moi c'est bon, il y avait juste la voix autotune dans les sides qui était très forte. Mais le reste, ça me va.

0: c'est beaucoup mieux comme ça. Ouais, ouais, ouais, faire des enfants forts. Hey, hey, hey. Ouais, c'est mieux à fond.
1: Les cocos, on essaye de se dire qu'on en fait un, mais on le fait très très bien, d'accord?
2: Je vais là. Juste ouais. Ouais. Ouais. Ouais. Ouais.
3: Mon impression, c'est bon?
0: Bah ouais, ouais.
1: Bah amusez-vous bien les croquettes.
0: Let's go.
4: Voilà 16 ans qu'il est né dans les prairies, au nord de l'Amérique où ses ancêtres ont péri. Un regroupement d'hommes, de femmes et d'enfants, d'animaux éparpillés qui vivent au rythme des vents. Petit cheval, petit
5: voilà, on va laisser Médine et toute sa troupe continuer son filage répété. Et nous, le programme, c'est je vous propose d'aller au musée en attendant, de retrouver Médine tout à l'heure à la salle de boxe et puis pour une visite du Havre.
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1: On arrive devant la capitainerie du port du Havre. Ça ressemble à un château d'eau, sauf qu'il y a des bureaux au-dessus. Il est inscrit sur l'immense colonne qui gratte le ciel, le Havre, port de l'Europe. Et juste en face, on traverse la rue et on entre au MUMA, le musée d'art moderne André Malraux. Bonjour Jeanne Busateau, médiatrice et guide pour nous aujourd'hui au MUMA, au Havre.
11: Oui, c'est un plaisir de vous accueillir. Vraiment, bienvenue au MUMA. Non mais c'est un lieu, vous allez voir, hyper lumineux.
1: Oh, j'aperçois déjà.
11: Ça, c'est la première peinture de Claude Monet quand il a 17 ans. C'est l'été 1858, il s'est beaucoup rapproché de Jeanne Boudin. Puis il se dit, bon, je vais lui faire plaisir. Et il le suit, ils vont planter leur chevalet côte à côte tous les deux à Rouen. C'est à 6 km du Havre. Alors, il y a de l'émotion parce qu'on découvre, tout bascule ce jour-là. Plus on le regarde, ce tableau, plus nos yeux vont vers l'espace des reflets des peupliers dans la rouelle, dans la rivière qui passe. Et ces reflets, plus on les regarde, vous voyez, si vous fixez bien les reflets, c'est vibrant, ça bouge déjà. Il y a déjà du mouvement. C'est comme si ce jour-là, à Rouelle, il y avait un déclic. Il comprenait que la lumière du soleil permettait la métamorphose du paysage.
1: Dès l'arrivée au musée, quelque chose m'a tapé dans l'oreille. Monet était caricaturiste. Je veux voir ça.
11: C'est par la caricature et c'est très rare de découvrir ces caricatures. Alors au départ, c'était un passe-temps d'écolier. Il caricaturait ses professeurs sur ses livres d'école, sur ses cahiers. Ça faisait rire tous ses camarades.
1: Évidemment.
11: Il devient caricaturiste. Notaire, avocat, journaliste se font caricaturer par le jeune Monet. Et vous voyez, il se caractérise par la caricature à grosse tête, le portrait charge avec ses grosses têtes, le nez prédominant. Et vous voyez, d'ici, si vous retournez le tableau là-bas, on dirait presque qu'il donne le mal de mer. C'était la réflexion d'un visiteur, une fois, qui m'a dit « On a presque le mal de mer devant cette œuvre. » Et en effet, il y a la moitié du tableau qui est occupé par la mer, l'espace aquatique. Et ça
1: vous avez raison, ça file un peu le...
11: Oui, ça bouge. C'est vibrant de mouvement parce qu'il y a la touche qui est encore large ici, qui est aussi qui donne ce mouvement. Et on dirait que ça sort complètement du cadre.
1: Bon, dans ces cas-là, il faut fixer l'horizon. C'est ce que je vais faire. Merci pour cette visite, Jeanne Busateau. C'était un plaisir.
11: Plaisir partagé.
1: On sort du musée. Ça souffle un peu. Hein. On est à l'entrée du port. Évidemment, il y a beaucoup de bateaux. Je vois des porte-containers, bateaux de croisière au large. Là, j'ai repéré un pêcheur. Il vient de pêcher deux beaux maquereaux. J'ai entendu qu'il s'appelait Bruno. On va s'approcher.
12: Bonjour.
1: Quand vous pêchez une heure, vous en prenez combien là ?
12: Alors ça dépend, parce que là, on pêche souvent la marée montante. Donc la marée montante, ça va durer 3-4 heures. Et après, plus rien. Donc en 3 heures de temps, ici, ça peut marcher. On peut se faire 10 maquereaux, 15 maquereaux.
1: Oui, on peut inviter les copains, quoi.
12: Oui, ça va. Ouais, c'est ça. C'est le côté sympa, quoi. Et en même temps, bah, oui, il fait beau. On est dehors, on est des pêcheurs. On s'entend bien parce que c'est souvent les mêmes personnes qui reviennent. En fait, je retrouve des gens, des anciens qui travaillaient aux ACH dans la navale, atelier chantier du Havre. On faisait et la réparation, donc des bateaux qui venaient là en cale sèche, et aussi on faisait de la construction navale, les carreries, les bateaux mouches de Paris.
1: Ah ouais?
12: Les bateaux mouches, c'est les ACH.
1: Tout sortait d'ici, ouais.
12: Donc pas mal de travail.
1: Et vous avez commencé à quel âge?
12: Moi j'ai commencé de bonne heure à 19 ans. Hein. Ah, juste après l'armée, jusqu'en 2000 quand ça a fermé.
1: Vous avez un très bon souvenir
12: De la navale.
1: De oui. La navale, même ouais. Si c'était dur quand même.
12: C'est... J'y retournerai, mais même si on avait des petits salaires. Parce que c'était pas le mécanicien à bord des bateaux, c'était fallait faire beaucoup d'heures pour faire des mois corrects. Mais l'ambiance était tellement bonne que
1: j'y retournerai. C'était familial, comment vous
12: diriez? Ouais, ouais. Ah ouais, carrément, ouais.
1: Mais je veux dire, pour la santé, ça.
12: Bah voilà,
1: la c'est santé... un peu compliqué.
12: Bah maintenant, je le paye un peu.
1: Ah oui, vous
12: le sentez? Le dos, l'audition. Ouais. Et puis bah, le problème d'amiante, que je sais pas, parce que pour l'instant, je touche du bois. Je passe des scanners régulièrement pour voir. Mais j'ai des collègues qui sont partis de bonne heure, de cancer de poumon.
1: Et donc, vous avez pu prendre votre retraite un peu plus tôt.
12: Voilà.
1: Parce que vous avez morflé avec l'amiante.
12: De l'amiante. Du coup, il laisse les gens partir un peu plus tôt.
1: Vous avez quel âge?
12: 58.
1: Vous ne les faites pas, hein?
12: Merci. Et là, je suis en plan amiante.
1: Ah, vous êtes en plan amiante.
12: Je suis en plan amiante.
1: Et en plan pêche, là.
12: Et je profite pour prendre le soleil et la pêche en même temps.
1: Mais c'est tellement ouais. Mérité, mais bien
12: ouais.
1: Sûr.
12: Ouais, ouais.
1: Bah merci Bruno.
12: Ok, bah merci à vous, puis bonne soirée.
1: Bah merci, on va continuer merci. La visite au Havre.
12: Ouais.
1: On vous a croisé sur le chemin, là c'était l'occasion de discuter. Et nous voilà devant l'immeuble qui abrite la salle de boxe du père de Medine, qui s'appelle Abdel, et de Naïm, son frère.
3: Vestiaire.
1: Ah, non, ça c'est un cours de Zumba, ça. Alors, on va aller voir à l'étage.
9: Contre-attaque, ok?
1: Ça, c'est pas de la Zumba, ça. Contre-attaque, ça c'est la boxe. Don't Panic Team, Boxing Club, qui existe depuis 2011. Boxe anglaise, évidemment.
13: C'est Thierry Péchard, bonjour.
9: Oui, c'est ça.
1: Ah oui.
9: Bonjour.
1: On ne peut pas vous déranger, on attend...
13: Mais si vous avez besoin de vous y mettre maintenant, vous imitez maintenant.
1: Ouais, je veux bien. J'ai un petit round de deux questions.
13: Round de deux questions, on y va. En général, ça fonctionne par trois.
1: Ah, c'est vrai.
13: Après, il y a 4, 6, 8, 10 chez les pros.
1: Mais ici, on est dans quel quartier du Havre?
13: Alors ici, on est dans le quartier historique qui s'appelle le quartier Danton.
1: Parce qu'il y a une ville haute et une ville basse. Là, on est dans la ville basse, c'est ça?
13: C'est ça. Oh,
1: okay.
13: Ville haute, ville basse. Bah, après le tunnel Génère, quand on monte, on est plutôt sur les quartiers nord. Il y a une fracture. En haut, on a parqué tous les gens issus de l'immigration dans les quartiers. Et puis en ville, bon, quoique maintenant, on commence à descendre. Hein, parce que forcément, en bas aussi, voilà... On refuse qu'il y ait cette fracture.
1: Et la boxe, ça permet de se mélanger un peu?
13: La boxe, c'est un outil magnifique. Parce que quand on met la boxe au milieu, eh bien, j'ai envie de dire que tout fonctionne très bien. Et dans cette salle, on peut parfois avoir des profils qui sont complètement éloignés les uns des autres à l'extérieur de la salle de boxe. Pour exemple, je peux dire, on peut avoir un jeune de quartier et un policier qui s'entraînent dans la même salle. Nous, on l'a vécu, ça.
1: Ah, ils vont finir bien rincés, bien... Ils se donnent beaucoup, là. Hein. C'est impressionnant. Hein.
13: Et à la fin, je crois qu'on n'a pas envie d'aller faire des conneries.
1: Bon, bah, merci beaucoup.
13: Avec plaisir.

0: Sur la playlist France Inter aujourd'hui, on a la chance d'avoir Courtney Barnett, c'est un très beau titre, qui s'appelle Same, avec la programmation musicale de Djoubaka.
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0: On a visité la salle de boxe de la famille et nous voici ici dans le centre. Tu m'as donné rendez-vous où là, Médine ?
2: Je t'ai donné rendez-vous dans le quartier Saint-François. C'est proche du petit port de pêche. Moi, je viens me ravitailler en poisson ici. C'est surtout pour ma belle-mère qui cuisine incroyablement le poisson.
0: Petit port de pêche, celui-là,
2: ouais,
0: donc.
2: Viens d'ailleurs, on tourne à droite, c'est mieux.
0: Ouais, ok. On tourne à droite avec Médine, celle-là, je la note. Son slogan, tourner à droite. C'est vrai qu'on t'a surnommé l'autre maire du Havre.
2: Ouais, je sais pas pourquoi, on aurait dû dire le maire du Havre directement.
0: Et quand on fait du rap, Médine, on pense Marseille, on pense Paris. Dans ton dernier album, tu dis quand on fait du rap au Havre, on est étiqueté musique du monde. C'est comment de faire du rap au Havre ?
2: Poursuivre la tradition du rock havrais. Ça va ? Viens et toi ?
0: Tu connais tous les gens qui vendent le poisson
2: là ? J'en connais quelques-uns.
0: Tu vas chez Gros Minet ?
2: Je vais de temps en temps acheter du barbu chez Gros Minet. Ça, c'est très drôle comme phrase. Je sais pas s'il y a du barbu aujourd'hui. Non, il n'y a pas de barbu. Il n'y a pas de barbu aujourd'hui. Hein.
3: Salut,
2: ça va et toi ?
3: Il
2: n'y
3: a pas de barbu aujourd'hui.
2: Il n'y a pas de barbu, ok. Je serai le seul barbu de la journée.
3: Il y en avait ce matin, il y a bonne heure.
2: Mince, ouais. Dommage.
0: Vous ouvrez à quelle heure ?
3: On arrive à 6h30 le matin.
0: Jusqu'à quelle heure ?
3: Jusqu'à 13h à peu près. Mmh. Là, c'est des petites journées en poisson.
0: Ah, c'est des petites journées en poisson ?
3: Oui, pourquoi ? Bah, parce qu'à la saison de la coquille, on arrive à 3h du matin.
0: Ouais. Et vous dites ça avec le rire, j'adore.
3: C'est à quoi qu'on aime son métier ?
2: Bonne journée.
0: Bonne journée, madame.
3: Bonne continuation.
0: Par contre, il y a des carlets, hein. 4 euros le kilo.
2: Carlet, c'est incroyable. T'aimes ça, le carlet ?
0: Ben, je connais pas bien, moi.
2: Personne aime le carlet en général.
0: Oh !
2: C'est pour ça qu'il est si peu cher. Oui, je te disais donc...
0: Ouais. On était sur le rap, hein, pour ceux qui nous ont perdus.
2: Je suis dans la tradition de cette musique rebelle qui a transité par le Havre, qui, je pense, est arrivée en France par les ports ici. Et du coup, j'ai l'impression d'être dans cette tradition-là.
0: Donc, Little Bob et compagnie.
2: Je me sens dans une filiation. Là, Allo Poisson, j'ai tourné une live session ici, c'est incroyable. C'est un ancien frigo qui va vers la réhabilitation pour devenir un espèce de lieu culturel d'accueil associatif, etc. Et je connais très bien l'équipe qui gère ça. Ils ont fait une espèce de crowdfunding et j'ai participé à relayer tout ça pour que ça se finance. Et j'ai hâte que ça ouvre. Et moi, j'ai tourné une live session là-dedans il y a 2-3 ans. C'était incroyable, l'acoustique est géniale. Et j'ai emmené cette tournée qui n'était pas prévue sur les routes. J'ai transformé ça en tournée acoustique. Ça a fait 30 dates. C'était incroyable.
0: Et ça a démarré ici, donc.
2: J'espère que celui, en tout cas, là, à l'eau poisson, ouais, va devenir un endroit névralgique pour la culture au Havre.
0: C'est l'occasion que tu nous rappelles ton lien au Havre. Tu es né ici, tu as choisi de vivre ici. Ça démarre comment ? C'est-à-dire...
2: C'est mes parents qui arrivent ici.
0: Ouais.
2: Mon père est né en Algérie. Il est arrivé très jeune, à l'âge de 4 ans. Il a grandi dans le quartier du Bois de Bléville directement ici. Ce sont ses parents qui sont venus en France dans les années 60.
0: Donc au moment de la reconstruction aussi ou
2: ouais, c'est au moment de la reconstruction. Et puis en vrai, au sortir de la guerre d'Algérie, hein, une partie de ma famille, donc du côté de ma mère, était déjà là. Et une autre partie qui est du côté de mon père sont arrivées après, un peu plus tard. Donc mon père n'avait que 4-5 ans. Et il a grandi donc dans les quartiers nord ici. Et donc moi, j'ai pas choisi de vivre ici. Mais aujourd'hui, ça me retient énormément.
0: Ah oui, aujourd'hui,
2: j'ai choisi de ne pas partir.
0: Ah oui.
2: J'adore cette ville. Toute mon histoire familiale est là.
0: Mm-hmm.
2: Cousins, cousines, oncles, tantes.
0: Tu as essayé à un moment de quitter le Havre ? Il y a eu un moment dans ta vie, tu t'es dit, je veux quitter cette ville ?
2: Non, jamais. En vrai, j'y pense même pas. Je sais pas, c'est peut-être de la crainte du déracinement. Ma famille, je vois ce qu'elle a fait sur ma belle famille. Mon épouse est franco-laotienne. Je vois ce que le déracinement provoque. Comment le réenracinement... est complexe à remettre en place et je me dis je veux pas imposer ça à mes enfants et je veux cultiver cet ancrage havrais.
0: Tu as habité dans différents quartiers ici ?
2: J'ai jamais habité au centre-ville, barrière psychologique j'imagine. Mon lieu de rêve c'est de vivre dans le centre-ville avec forcément une skyline tous les jours et de voir la Manche au petit matin et au coucher. Mais les prix sont exorbitants. Donc moi, je vis dans les quartiers nord depuis toujours. Là, aujourd'hui, je vis en agglomération de la ville, dans une petite commune qui s'appelle Harfleur, qui a basculé à l'extrême droite
0: Ah oui.
2: Voilà, et ça c'est dramatique. Je suis en train de faire l'expérience de vivre dans une ville d'extrême droite. Donc ça, je pense que ça peut me pousser à partir.
0: Toi, tu sens déjà, c'est au-delà du climat ?
2: En vrai, j'ai senti le glissement et la crispation dans le discours des gens de la ville, mais aussi institutionnellement, on commençait à recevoir des courriers orientés vers la sécurité alors qu'il n'y a jamais eu vraiment d'insécurité dans cet endroit-là. On voyait le populisme, en fait, je le voyais s'installer. Même culturellement, il y a une salle qui s'appelle La Forge, là-bas. Je les plains vraiment d'être au cœur d'une ville qui a basculé à l'extrême droite aujourd'hui. Je me demande comment ils vont s'en ressentir. Parce que la politique déjà culturelle, le financement, c'est déjà très compliqué. Mais là, j'ai l'impression que ce sont les gens de la culture qui vont subir en premier ce changement. Et je fais partie un peu de la culture.
0: Là, tu viens de saluer le boulanger.
2: Je suis un enfant des quartiers ici. Je peux te parler du Havre comme je le vis par procuration. Aujourd'hui, je me l'approprie, mais j'ai longtemps cru que j'étais pas dans ma ville ici, dans le centre-ville ici. Je sociabilise, je fraternise avec les gens de toutes les structures de cette société. Moi, aujourd'hui, je m'attache aux gens et au réel, pas à ce qu'on raconte des gens. Je suis curieux de savoir aussi leur avis sur ce sujet.
0: Bon, viens, on va leur poser la question. On est près du Poisson Rouge, ici au Havre avec Médine. Pour France Inter, c'est loin mais c'est beau. Et c'est pas si loin, on est au Havre.
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0: Nous voici au milieu des habitantes et des habitants du Havre et peut-être d'ailleurs. Je vais présenter ceux qui sont avec nous autour de la table. Il y a d'abord Ismaël Abia. Bonjour Ismaël. Tu as fondé la compagnie d'improvisation Les Improbables et tu as créé un festival ici qui s'appelle le Mondial de l'Impro.
4: Bonjour.
0: Salut Ismaël. Il y a aussi Christopher Vimard.
5: Bonjour.
0: Toi, tu es égoutier vidéaste. Alors ça, déjà, je vais m'arrêter 30 secondes là-dessus. Que tu nous expliques c'est quoi égoutier vidéaste.
5: Je tourne des films dans les canalisations d'assainissement.
0: Mais pourquoi
5: tout ce qu'on en fait, on fait du contrôle. On contrôle les réseaux.
0: Clotilde Mabille. Bonjour Clotilde. Toi, tu es animatrice socio-éducative. Tu habites à Cocréoville, c'est ça ?
6: Oui, c'est ça.
0: Alors, c'est un quartier du Havre ? C'est une ville dans la ville ?
6: Oui, c'est un quartier du Havre. On est environ, approximativement, entre 14 000 et 15 000 habitants. Donc c'est une petite ville dans la grande ville.
0: Il y a d'autres gens qui viennent de Cocréoville ici ?
2: Moi, j'ai vécu un peu à Cocréoville.
0: Ah oui ?
2: Ouais, genre 8 ans.
0: Ah oui, quand même.
2: Ma belle famille est à Cocréoville, je connais très bien ce quartier. Mes enfants ont été scolarisés toute leur école élémentaire là-bas.
0: Donc comme ça, si jamais Clotilde, tu dis une connerie, il y a Médine qui va pouvoir corriger. Reynald Koubeki, tu es syndicaliste CGT.
7: Oui, bonjour. Oui.
0: Bonjour, dans le domaine de l'industrie et de l'embouteillage, donc tout ce qui est Tetra Pak, etc.
7: Oui, oui, Sidel, grosse entreprise du Havre. Et puis je suis aussi secrétaire de l'union locale CGT d'Harfleur.
0: Ah oui, ok.
7: Parce que je suis harfleurais, néo-harfleurais.
0: Ensuite, Yann Alix.
8: Bonjour Charline.
0: Bonjour Yann, vous exercez plusieurs fonctions, on va dire dans le domaine maritime.
8: Tout à fait.
0: Et vous êtes notamment aussi conférencier, auteur.
8: Merci.
0: À vrai du centre-ville
8: Depuis 20 ans, mais à Sanvic. Petit quartier aussi, un petit peu au nord là, par rapport à notre situation ici.
2: Je connais aussi Sanvic.
8: Et t'as vécu aussi à Sanvic.
2: Mes parents vivent à Sanvic.
0: C'est pour ça que j'ai invité Médine, c'est pour être vraiment blindé le truc.
8: On est en famille, on est en famille.
0: Et puis Laetitia Botella, bonjour Laetitia.
9: Bonjour.
0: Bonjour, on t'a croisé en résidence au Normandie parce que tu travailles avec Médine, tu es metteuse en scène de son spectacle, tu es comédienne aussi et improvisatrice.
9: Oui.
0: Et tu parles très bien de la ville du Havre.
9: Eh bien oui, oui, évidemment.
0: Déjà tu peux inaugurer cette session en nous résumant peut-être c'est quoi le Havre, c'est quoi ta vision de la ville ?
9: Ok, eh ben je dirais que la ville du Havre, c'est quoi ? C'est une ville où il y a beaucoup de béton. On se construit assez en affrontement avec ce béton très très longtemps, ce qui fait qu'après on ne sait plus bien faire sans. C'est une ville, en tout cas, qui a des habitants très variés et ce qui en fait une richesse incroyable parce que du coup, il y a plein de gens qui ne pensent pas du tout les mêmes choses en fonction des endroits où on se trouve et vraiment, il y a une richesse incroyable dans cette ville.
0: Et toi, tu l'as quitté un moment pour Paris ?
9: Bah, dans les années 2000, c'était pas foufou pour devenir comédienne, Le Havre. C'était soit je travaillais dans le port, soit je travaillais dans le port. Donc je me suis dit, bon, je pars un peu. Donc je suis allée à Paris. mais j'avais besoin du collectif. Et c'est vrai que Paris, c'est une ville où on est un individu, mais c'est difficile de faire collectif. Et donc, j'avais besoin de retourner en province pour me reconstruire un peu un collectif. Et après, le Havre s'est décidé très vite.
4: Ok, te revoilà au Havre. Tu as évidemment évoqué rapidement le port. Moi, je voudrais essayer de comprendre, c'est quoi la relation entre la ville et le port? Parce que moi, je connais pas bien le Havre, je viens d'arriver. Et j'ai eu l'impression qu'avant, entre le port et la ville, il y avait beaucoup plus de connexions. Et qu'aujourd'hui, c'est un peu plus compliqué. C'est comme si c'était deux univers. Est-ce que je me trompe?
8: Moi, je veux bien commencer en disant que, effectivement,
4: Yann Alix,
8: la ville est indissociable du port. Le port a construit la ville, il y a un peu plus de 500 ans maintenant. Et c'est une relation un peu charnelle que l'on a avec le port. En tant qu'habitant, on voit les bateaux passer, on les entend la nuit. Or, depuis quelques décennies maintenant, le port tend à s'éloigner de la ville et, par des mesures notamment de sécurité, on se coupe un peu de ce lien un peu organique que l'on avait avec le port. Rappelons-nous du moment où on était dans les grands transatlantiques, les gens restaient devant attendre le bateau. C'était un événement en soi. Aujourd'hui, il est quasiment impossible d'aller sur un terminal pour sentir le port et sentir le bateau.
4: Peut-être vous pouvez prendre la parole sur cette relation au port, Médine.
10: En fait, c'est très graphique, ma relation à moi. J'ai l'impression de vivre dans une série new-yorkaise en permanence. Je ne sais pas si vous vous rendez compte qu'il y a des dizaines de vidéastes, cinéastes qui viennent ici pour essayer de capter un peu l'ambiance. Pour un artiste, en tout cas, c'est, je pense, un vivier intarissable, le Havre.
4: Est-ce que tu veux prendre la parole, Reynald Kubecki,
7: oui, de la CGT? Et ce lien avec le port, on le ressent d'autant plus quand il y a les mouvements sociaux. Puisque là, du coup, on a les dockers qui sont dans la ville, directement.
4: Et toi, est-ce que tu sens, on est dans une rentrée qu'on dit évidemment comme toutes les rentrées, c'est presque un pléonasme social. On se demande si les gilets jaunes vont se réactiver, il y a le prix du carburant, toutes ces questions-là, la précarité sociale. Est-ce que toi, de là où tu es, qu'est-ce que tu palpes de cette rentrée-ci?
7: Là, va y avoir le 29 septembre une grève générale pour la fonction publique, avec évidemment plus élargie sur le secteur privé, etc. En plus, on est dans un contexte préélectoral, enfin avec un candidat pro-Havrais qui se manifeste et qui annonce chaque semaine des promesses complètement ubuesques, notamment une qui lui est très chère, c'est de faire baisser le brut du salaire, le ramener vers le net. Ça, c'est un écran de fumée, quoi.
4: Donc, c'est-à-dire ce contexte plus le fait qu'il y a un candidat à la présidentielle, le Havre a envie de faire entendre sa voix et massivement. Ouais, Laetitia Botella.
9: C'est sur la mythologie autour du port du Havre. Avant, le port, c'était ce qui nourrissait la ville. En fait. Enfin, ça permettait de nourrir une partie de la ville avec une partie des aliments. Mais là, aujourd'hui, le port, il a quand même vraiment changé en termes d'objectifs pour la ville. C'est-à-dire que là, aujourd'hui, c'est un port qui prend des ressources de la ville. C'est beaucoup d'électricité, c'est beaucoup... Donc, c'est pas tout à fait la même chose. Ça ne nourrit plus, ça prend. Et par rapport à la question des dockers et des manifestations, moi, j'ai vécu jeune des manifestations, ouais, avec des dockers qui étaient hyper impressionnantes, qui étaient hyper investis. Mais comme tu disais très justement, c'est que le port, c'est devenu une ville dans la ville. Et en fait, je pense que c'est pas pour les mêmes droits qu'on manifeste. Et qu'en vrai, quand il s'agit de droits sociaux pour les habitants, habitantes, je suis pas sûre qu'il y ait la mobilisation de tous les dockers. C'est-à-dire qu'en fait, ils sont là quand ça les concerne. Mais en fait, il n'y a plus cette espèce d'élan où on savait qu'on avait les dockers avec nous. Donc, il y a quand même des petites choses qui se modifient. Après, je ne pense pas avoir la vérité, mais en tout cas, moi, ma sensation de manifestante, c'est que ça fait moins de bruit aujourd'hui.
4: Alors, on n'a pas pu avoir de dockers autour de la table. C'est un univers qui n'est pas facile à joindre aussi, malheureusement. Donc, écrivez-nous. Écrivez à la médiatrice. Comment vous dire? Alors, c'est quoi cette histoire de ville haute et de ville basse? Parce que hier, à la salle de boxe, j'ai rencontré le frère de Médine. Et ton frère, il m'a dit, c'est pas pareil. C'est pas la même sociologie, la même configuration.
10: Pour moi, en fait, dès que tu passais le tunnel Jenner, qui est physiquement la frontière entre la ville haute et la ville basse, j'étais au centre-ville, moi. Que je sois à Danton, à Saint-François, au Halles ou n'importe où, c'était ça le centre-ville pour moi. Donc du coup, c'était très facile à se localiser. Maintenant, j'espère que cette frontière va disparaître et physiquement, mais surtout mentalement.
4: Ismaël Abia.
11: Ouais, c'est les quartiers nord. Moi, j'ai grandi en ville haute, là. Et par exemple, quand j'avais 15 ans et qu'on allait au ciné, le cinéma, il est en bas, il est en ville. Et nous, c'est, comme disait Médine, le centre-ville, c'est on descend en ville pour voir un film. Mais si tu vas à la séance du soir, et que tu sors à 22h45 de cette séance du soir, bah, il n'y a plus de bus. Puis tu remontes à pied et tu traverses le tunnel Jenner, mais à pied. Et l'escalier roulant, il marche plus depuis 1984. Bah, du coup, c'est dur. Du coup, il y a une vraie frontière. Du coup, on descend moins en ville. En tout cas, il faut se préparer, quoi. Il faut avoir dans l'idée que tu vas manger une randonnée de nuit. Pour rentrer chez toi. Donc ça peut décourager de descendre en ville. Et cet accès à la culture, qui est moi un petit peu mon cheval de...
4: Je rappelle que la Ligue d'impro, c'est ton dada. Hein.
11: Ouais, c'est mon
4: On l'a
11: truc.
4: Entendu d'ailleurs.
11: C'est vraiment mon truc. Ouais.
4: Donc culturellement, ouais, c'est important.
11: Mais c'est sûr que c'est dur, parce que la plupart des lieux et des salles culturelles qui sont super, hein, elles sont en ville. L'accès au musée, l'accès au théâtre, l'accès aux salles de concert, même si là maintenant il y en a une en ville haute, moi quand j'avais 14-15 ans, tout était en bas. Et du coup, il y a des habitants qui vont pas à la plage, qui habitent le Havre et qui découvrent la mer très tardivement.
4: Donc ça a été pensé avant et c'est resté un vestige, le fameux escalier, mais plus après. Clotilde, toi tu habites à Coucry-aux-Villes et tu es animatrice socio-éducative. Donc sur cette question de l'accès à la culture, de là où tu es, etc., est-ce que tu as... quelque chose à dire?
6: Plein à dire par rapport à l'accès à la culture, que ce soit pour la jeunesse, que ce soit pour les familles. On a plein de musées. On a le musée d'histoire naturelle, on a le MUMA. Après, ça a un coût. On sait que c'est gratuit une fois par mois le samedi. Donc là, on peut y aller, mais bon, tout le monde le sait, donc c'est plenty, plenty. Quand on habite en ville haute pour descendre, c'est 1,80€ le ticket pour une heure. Donc quand t'as une famille, que t'as trois enfants ou que t'en as cinq, voilà,
4: c'est
6: la sortie, elle est vite.
4: Enfants, hein.
6: Oui, mais après, il y a des familles qui peuvent pas payer trois tickets aller, trois tickets retour juste pour aller à la plage ou pour aller voir un parc. Voilà. Enfin, il y a plein de choses qui sont faites que c'est vrai qu'on est loin du centre-ville et que l'accès, il est pas forcément égalitaire. Moi, je rêverais d'emmener des jeunes de Coqueri au nouveau théâtre, le Normandie, parce qu'on sait que ça y est, il est là, il est prêt. Mais est-ce que financièrement, on aura les moyens de leur faire découvrir ce lieu, que ce soit nous en tant que parents ou nous en tant que professionnels avec le budget de nos assos, de... voilà, parce que tout a un coût.
4: Je vous propose qu'on parle du Havre en musique avec un tube de Médine, la puissance du port du Havre.

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0: Vous êtes sur France Inter et là, c'est la puissance du bar du Havre avec Medine. Eh ouais. Medine qui prépare son nouveau spectacle Enfants du Destin, un concert acoustique et théâtral, je dirais, hein, c'est ça, qui débute le 26 septembre à l'Embarcadère d'Aubervilliers. Tu seras aussi le 1er octobre à la Bourse du Travail de Lyon, notamment, il y a une tournée, et la salle Playel en juin 2027 à Paris. Medine est avec nous, les habitantes et les habitants du Havre. Reynald Koubeki.
1: Bon, moi, je suis pas là pour dire du bien d'Edouard Philippe, vous vous en doutez.
0: J'ai compris. Est-ce qu'il y a quelqu'un qui soutient Edouard Philippe dans l'Assemblée? Je voudrais.
1: Non, il n'y en a pas.
0: Enfin, ou qui voudrait prendre un peu le.
1: Non, mais je peux dire
0: pendant.
1: Quelque chose.
0: Bien sûr.
1: Ouais, je pensais que France Inter s'était radicalisé, c'est pour ça. Voilà. Non, mais là, on est enfin, les quartiers populaires, les habitants dans sa globalité, ils se bouffent la politique d'Edouard Philippe, la politique d'austérité sur les services publics. On parle des moyens pour descendre sur le centre-ville, mais on parle aussi de l'accès à la culture, on parle de la gestion des déchets. Il suffit d'aller se promener un petit peu dans les quartiers populaires et puis dans le centre-ville où les parigots y viennent. En effet, là, du coup, on n'a pas du tout le même visuel, hein. On a des déchetteries en plein air à Cocréoville, au Bois de Blé, etc., aux neiges. Mais en centre-ville, vous pouvez aller vous promener du côté de l'avenue Foch, c'est l'avenue principale du Havre, c'est nickel. Il n'y a pas un papier qui traîne. Donc voilà, c'est ça, Edouard Philippe. C'est du bling-bling et c'est du paraître complètement. Et c'est pareil pour l'emploi.
0: La mairie, vous regrettez de ne pas avoir été là, c'est sûr. Mais peut-être qu'ils nous écoutent. Tout à l'heure, Medine, tu parlais de cet assemblage de containers dont j'ai oublié le nom, la Catène, voilà. Ça vient d'où ce nom d'ailleurs?
2: C'est un néologisme entre cathédrale et container, non?
0: Ah, c'est ça.
3: Le mot
0: cathène
3: veut dire chaîne.
0: Ah, okay. Ah, le mot
2: cathène
0: veut dire chaîne. Ok, très bien.
2: On apprend trop de trucs aujourd'hui.
0: Bah oui, mais bien sûr, mais il s'occupe du patrimoine, évidemment. Christopher Vimard, il a toutes les réponses.
2: Mais du coup, c'est pas du tout un néologisme entre cathédrale et container. Je me suis inventé une histoire.
0: C'est parce que t'es un poète. Okay. C'est parce que toi, c'est la poésie, toi.
2: Ouais, moi, c'est la poésie.
0: Voilà. Et monsieur, c'est l'étymologie. C'est vrai que moi, quand je pense au Havre, maintenant je pense à la Catène. Mais c'est vrai que je vis à Paris. Bah ouais, je sais.
2: C'est arrivé il y a 10-15 ans, non?
4: 2017, du coup.
0: C'est parce que la première fois que je suis arrivée au Havre, je l'ai vu. Voilà, c'est tout simplement. Et que je trouve ça joli, mais...
4: Ils appellent ça la Tour Eiffel du Havre.
0: Ok. Mais vous, par exemple, résultat, vous, les Havrais, vous n'êtes pas forcément attachés à cette œuvre.
5: Moi, je m'appelle Amélie et je suis graphiste. Je trouve que la Catène, c'est pas forcément ce qui est le plus intéressant à voir au Havre, surtout au niveau du patrimoine. On a une ville qui a été reconstruite, donc tout ce qui est structure en béton, tout ce qui est église Saint-Joseph, par exemple, avec des vitraux magnifiques à l'intérieur. Avant de voir les constructions récentes, qui en soi ont peut-être le mérite d'être là, hein, mais voir la ville ancienne et ce qui a été fait, je pense que ça vaut le coup. Par exemple, là, on est à côté de la Halle aux Poissons, qui est un très beau monument, qui était un tiers-lieu qui a été fermé.
0: On l'a visité avec Medine tout à l'heure.
5: C'est une ville qui, je trouve, est très inspirante par ses lignes, qui vaut le coup d'être vue dans, peut-être pas son plus simple appareil, mais en tout cas dans ce qu'elle est vraiment.
0: Bon, je comprends mieux le clivage qu'il peut y avoir dans la perception de tout ça, évidemment. Bon, allez-y, prenez le micro.
6: Moi, si je peux me permettre, moi je trouve que la Catène, c'est plutôt une très belle réussite, justement, de cette reconstruction de la ville vers le port et cette capacité de venir se repromener sur le quai de Southampton, qui a été complètement réappropriée par une population qui ne faisait qu'y passer parce que c'était pas beau. Et là, maintenant, il y a un grand espace. Et le conteneur, qui est quand même un peu le symbole de la croissance, puisque le port du Havre est le premier port à conteneur de France.
2: C'est peut-être ça le problème.
6: Ça redonne quelque
2: c'est
6: chose.
2: On représente le Havre à travers le surcommerce. On représente le Havre comme ça. C'est ce qui fait que les Havrais ne se sentent pas représentés par ça. Je pense que c'est ça aussi le problème.
6: Mais Medine, je suis entièrement d'accord avec
0: Yann Alix.
6: Avec l'idée que justement le conteneur devient une œuvre et pas simplement un véhicule de produits manufacturés qui viennent de Chine. Je trouve que ça recrée du lien presque idéologique entre guillemets. C'est-à-dire que cette ville, elle est portuaire et le port reste quand même un des acteurs clés de l'employabilité havraise. Et moi, je trouve que c'est un beau symbole de dire qu'on est une ville portuaire. On ferait une catène avec des conteneurs dans le centre de la France, ça aurait aucun sens.
0: Merci, Yann. Il y a un peu de contradiction dans cette émission. Ah, ça me manquait,
7: y a
0: peu de clivage.
7: Par rapport à la scission entre...
0: Laetitia Botella, oui.
7: Tout à l'heure, je ne sais plus qui a dit, c'est vous, que la ville, elle rayonne. Et en fait, le Havre, ça ne rayonne pas. Quelque chose qui rayonne, ça veut dire que ça part du centre et ça va vers l'extérieur. C'est une ville qui attire. Le problème, c'est que là, aujourd'hui, le rayonnement havrais, il n'existe pas parce qu'en fait, on ne croit pas en la localité, on ne croit pas en les artistes locaux, en les produits locaux, en tout vient de l'extérieur. Et en fait, c'est pour ça que les Havrais, il y a une scission. Et c'est la même chose pour ce qui est de la ville du Havre, c'est qu'on demande aux gens qui sont un peu plus éloignés du centre de venir. Mais en fait, pourquoi c'est pas à nous d'aller? C'est-à-dire que oui, ils ont mis une pauvre parabole au fin fond du Coquerioville, sauf que bah, elle est toute seule, cette parabole, il se passe rien. Puis bon, c'est allez, mettez-vous là, puis amusez-vous bien, on verra demain. La Catène, elle est sur le port. Une œuvre qui parle du port sur le port, bah, je m'en fous, parce que je les vois, les containers. Alors que si la culture, elle se déplace et elle va là où les gens ils ne voient pas ce type de décor, ils ne voient pas ce type de choses, c'est là qu'en fait, on crée un dialogue dans une ville entre la ville haute et la ville basse, et on crée un dialogue entre la province et la capitale. Et là, c'est vraiment ça le problème, c'est que la province, en tout cas notre ville, ne rayonne plus parce qu'on ne croit plus à sa lumière. C'est vraiment, on va chercher tout ce qui vient de l'extérieur pour que ça brille, mais pas nous, quoi.
0: Alors, ça m'amène à vous poser cette question. Votre mère prépare un destin national, et ça, ça veut dire qu'en fait, vous vous sentez un peu oublié, ou vous avez l'impression d'être délaissé, ou qu'il pense plus à son destin qu'à la ville? Non. Qui a dit « n'est jamais là » Bah, Doudou, alors?
3: Bah, Doudou, il est à Paris, il fait des apparitions au Havre, mais il habite pas au Havre, déjà. On a un maire qui habite pas au Havre, alors il se présente au présidentiel. Moi, personnellement, ça me gêne pas, parce que de toute façon, il va se casser la gueule, donc.
0: Donc, au nom du pluralisme, sur le chemin de la gare, je vais essayer de trouver quelqu'un, je vais aller... Donnez-moi des adresses de bar de droite, où je puisse donner la contradiction. Oui.
8: Bah, nous, on a eu un jour une convention avec la ville du Havre pour la gestion du tunnel Sainte-Marie.
0: Christopher Vimard. Attends, parce que toi, t'es adjoint suppléant à la mairie, non?
8: Non, pas non. À la mairie.
0: Ah, où ça?
8: Au Havre, métropole.
0: Ah, à la métropole, ouais. Oui, oui. Donc vas-y, pardon, je t'ai interrompu.
8: C'est vrai que nous, les associations, on travaille beaucoup. Et nous, de notre côté, on est content du destin que l'on a d'avoir obtenu un jour une convention pour le tunnel, ce qui nous ouvre la voie à participer à d'autres aventures. Mais c'est vrai que ce que je vois, c'est que ça n'arrive pas très souvent. Et ça mériterait, via tous les lieux qu'il y a à sauver, on a aussi des anciennes pierres du Havre qu'on aimerait bien faire participer à un été au Havre. On a beaucoup de choses à mettre en valeur et ce serait bien de continuer.
0: Alors moi, j'ai du reflet dans la presse nationale, je lis souvent que les Havrais apprécient leur maire. C'est pas vrai ?
9: Alexis, je pense que beaucoup de Havrais ont honte de leur maire et de ses prises de position, notamment quand il dit que la colonisation n'est pas un crime. Je pense que le cœur d'énormément de Havrais s'est brisé. On a eu extrêmement honte. Donc non, il y a une bonne partie des Havrais qui baissent les yeux quand on leur dit « Ah alors, vous êtes la ville de Édouard Philippe », ça fait mal au cœur.
0: Je vais maintenant faire tourner le micro pour recueillir vos doléances, peut-être. Ismaël,
10: Il n'y a jamais eu autant de jeunes qui sont venus me voir pour me demander de comment on fait pour monter sur scène. Et la pratique artistique, c'est toujours pas assez accessible. Moi, j'aimerais qu'on crée plus de passerelles, aussi bien nous dans le monde culturel. Arrêter de voir les disciplines des uns des autres comme trop populaires ou trop élitistes, mais d'essayer de créer du lien, aussi bien au niveau du territoire qu'au niveau des disciplines, et que la mairie et que l'État nous aident à faire en sorte que ces gens puissent arriver à ça, l'éducation à la culture, l'éducation par la culture.
0: Merci Ismaël Abia et le Mondial de l'Impro. Qui veut faire une doléance? Peut-être Rénal Kubecki, tu veux?
1: Ma doléance principale, c'est on est en pleine période électorale et puis on est aussi en souffrance par rapport au pouvoir d'achat. On le voit, nous, dans les boîtes, etc. Enfin, avec notamment le prix du litre d'essence qui a pris 70 centimes depuis 2021. Enfin, voilà, on est là-dessus. Ma doléance principale, c'est il faut se rassembler autour des choses qui nous unifient, c'est le pouvoir d'achat en ce moment, quoi. Voilà.
0: Une doléance.
6: Moi, j'aurais une doléance très particulière.
0: De Yann Alix.
6: Encore une fois, je vais retourner sur le port. Évidemment, moi, j'aimerais que le port redevienne un théâtre. J'aimerais que le port redevienne un espace de culture populaire. Et je lance un défi. J'aimerais que Médine organise un jour un concert, une performance sur un terminal à conteneurs où les conteneurs deviennent des estrades.
2: Je vais faire mieux que ça. Je vais organiser un festival carrément, moi.
6: Sur le port.
2: Bah ouais, voilà. Si vous m'ouvrez la porte, on organise un festival pour
6: et
2: de vrai.
6: Et ce serait formidable d'avoir la ville haute, la ville basse, toute la ville qui descende sur le port et le port qui ouvre ses portes. Je sais que c'est compliqué, c'est un espace de travail, c'est un espace industriel. Mais là, je trouve qu'on aurait un défi formidable, c'est d'être une ville qui rayonnerait de nouveau avec la convergence de la culture que porte Médine et puis la réalité de ce qu'est le port aujourd'hui.
0: Et une petite première partie sous la catène, par exemple. Non, je...
2: On l'a déjà fait, c'était un 1er mai. C'est quand Marine Le Pen, elle était venue faire son meeting du 1er mai. Nous, on avait fait une contrefaite sous la catène. Et c'était très, très drôle.
0: Comme quoi, la catène est devenue un symbole. Quelqu'un veut saisir le micro ? Oui, bien sûr, Clotilde Mabille.
11: Moi, je vais juste terminer en disant que j'espère...

0: besoin parce que la population est vieillissante dans chaque quartier aussi. Nous, on a plein de personnes âgées qui peuvent pas se déplacer. Voilà, donc après, c'est franchement compliqué. Donc oui, la culture, c'est joli. Il y a plein de choses, les œuvres d'art, voilà, on en prend plein les yeux pour les parégots. Mais nous, en attendant, dans les quartiers, on tire la langue. Là, par exemple, il y a une école qui est fermée parce qu'il y a des rats. Enfin, c'est la rentrée, une école maternelle. Ils ne pouvaient pas anticiper ça avant, pendant les vacances. Ben non, parce que on fait le toin-toin là-bas, quoi. Voilà, on a une piscine sur Coquerioville. On attend, ça fait 7 ans qu'on attend de se baigner. Ah, bah, il veut être président dans 6 mois, donc là, il a mis un coup d'accélérateur. On voit les gars qui travaillent.
1: Ah, vous voyez, truc positif.
0: Oui, oui.
1: La candidature d'Edouard Philippe.
0: Mais voilà, les quartiers, on a vraiment besoin de pouvoir vivre à l'intérieur de nos quartiers, voilà, et de services publics.
1: Merci, Clotilde.
2: Alors, Sophie, moi, je voulais juste, comme doléance, dire qu'il y a des enfants qui vont à l'école au Havre. Et il y en a qui ne savent pas où ils vont dormir le soir. Il y en a beaucoup trop. Le 115, ils font ce qu'ils peuvent. J'ai récupéré une famille, puis une autre, de temps en temps, ponctuellement. Enfin, moi, je vois les mamans arriver le soir. Elles repartent de chez moi le matin. Elles vont conduire leurs gosses à l'école. Elles savent pas où elles dorment après, quoi.
1: Medine, est-ce que...
3: Je peux faire des doléances, moi aussi.
1: Ah, et bien sûr.
3: À la fois pour France Inter, mais aussi pour ses auditeurs. Ne basculons pas dans le fascisme, tenons la ligne, à la fois aussi pour les programmateurs de salles de concert, le monde de la culture, les directeurs de festivals qui parfois cèdent à la pression de l'extrême droite, qui est une pression qui se fait sentir partout aujourd'hui et pour tout le monde. J'en ai fait les frais longtemps en tant qu'artiste, en tant que personne racisée, je continue à en faire les frais. Je sais ce que fait et quelles sont les méthodes de l'extrême droite. Donc ma doléance est la suivante. Auditeurs de France Inter, tenons la ligne, soyons antifa jusqu'au bout et n'ayons pas honte de ça.
1: Merci Medine. Et merci à toutes les Havraises et les Havrais, quels que soient les quartiers, les endroits. Merci de nous avoir fait partager votre ville et ouvert votre cœur, vos idées et vos réflexions. Merci à toutes et à tous. Ah ben là, je quitte le Havre en voyant les choses autrement. La discussion sur le rayonnement culturel... dans lequel les acteurs locaux se sentent pas valorisés, c'est évidemment pas l'idée que je m'en faisais depuis Paris. Et je me suis rendu compte aussi que l'environnement joue beaucoup sur la manière de voir les choses. Les Havrais, ils ont des convictions en béton. Alors je garde un souvenir lumineux du musée, et quand on en sort, en plus on voit la mer, et si j'y retourne, je me rappellerai forcément que beaucoup d'habitants n'ont pas l'opportunité d'en profiter. Alors qu'ils sont peut-être à une demi-heure de bus, quand moi j'ai mis 2h30 en TER. Je trouve que c'est long, 2h30, pour faire Paris-Normandie, en fait. Et là, j'y retourne dans l'autre sens. Alors, merci à celles et ceux qui préparent cette émission et m'accompagnent dans mes voyages. Céline Villegas et Marion Philippe, chargées de programme. Christophe Imbert à la réalisation. Des kilomètres de rush que j'ai ramenés grâce à la prise de son de Christophe Papon. Et merci à Djoubaka pour les choix musicaux, ainsi qu'à la documentation de Radio France. Allez, on passe recharger les piles des micros et on file vers Mel, dans les Deux-Sèvres, où je vous retrouve dès lundi matin, 9h30 sur cette antenne. Allez, je suis toujours dans le train, donc est-ce que vous m'entendez bien?
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6: 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Journal. Jeanne Mézia, bonsoir.
7: Bonsoir à tous.
6: À la une de votre journal, l'effervescence autour du pape.
7: Une véritable marée humaine, une foule immense le long des Champs-Élysées, des centaines de milliers de personnes venues acclamer Léon XIV et suivre cette messe géante depuis la place de la Concorde cet après-midi. Nous entendrons l'émotion des fidèles dans ce journal. Eux marchent pour le climat et pour s'y adapter au plus vite. Plus de 200 manifestations en France après l'été hors norme que nous venons de vivre, rythmé par des canicules et incendies à répétition. Enfin, les championnats du monde de cyclisme avec l'occasion pour la championne Demi Vollering de terminer sa saison en beauté. La vainqueur du Tour de France espère l'emporter. Mais les Françaises veulent créer la surprise à Montréal. Et dans le téléphone sonne Ali.
6: Eh bien, on va se demander pourquoi nous sommes capables de dépenser des sommes absolument considérables pour soigner notre peau. Achète-t-on un symbole, celui du soin, ou répond-on finalement à l'injonction et le plus souvent fait aux femmes de paraître sans défaut? Regard croisé ce soir avec la journaliste et essayiste Mona Chollet qui publie Soigner sa peau et la photographe Charlotte Abramoff. Appelez-nous, chers auditeurs, auditrices, au 01 45 24 7000 ou vos messages sur l'application Radio France.
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7: Ils étaient 800 000 d'après le Vatican, 800 000 à avoir fait le déplacement pour assister à la messe géante donnée cet après-midi par Léon XIV. Cela faisait 18 ans qu'un pape n'avait pas célébré de messe dans la capitale, alors évidemment l'accueil était exceptionnel à l'arrivée de la Papa Mobile, place de l'Étoile, le souverain pontife acclamé tout le long des Champs-Élysées. Il a salué la foule, béni des enfants durant de longues minutes, Maxence Lambrec, avant de rejoindre la scène installée place de la Concorde.
8: La France n'avait jamais connu une telle cathédrale. Près de 3 km de long, les Champs-Élysées pour nef, la Concorde pour hôtel, une marée humaine de tous les âges, de toutes les régions, autant de bérets scouts que de casquettes, de cheveux blancs que bruns, des drapeaux blancs et jaunes à perte de vue pour l'accueillir, une grande ferveur, puis un grand silence pour l'écouter prôner la vie intérieure.
9: Nous contentons-nous des biens matériels, des satisfactions immédiates, de petites idoles si nombreuses qui promettent monde et merveille, mais laissent notre cœur vide.
8: Résister au matérialisme ambiant et respecter la dignité humaine, voilà ces deux principaux messages.
9: Aucun de nous n'est un numéro sur une carte d'identité, ni une matricule, mais une personne. Une personne unique et irremplaçable.
8: Derrière lui, une immense reproduction d'une rosace de Notre-Dame qui, vue de l'Arc de Triomphe, paraît minuscule. 2500 parapluies blancs s'ouvrent pour autant de points de communion. Une prière, un selfie, de l'orgue, des sourires, tout est mélangé comme cette foule qui se disperse en se disant « on y était ».
7: Le récit de Maxence Lambrec de cette messe qui a suscité beaucoup d'émotions parmi ceux qui étaient présents comme ses amis retraités rencontrés par Lou Bourdi sur les Champs-Élysées.
10: Un moment de foi, un moment de communion. Le pape a très bien parlé. Il nous a, c'était stimulant. J'ai senti une grande joie. C'est un peu surprenant de ressentir cette joie à cet endroit-là, parce que c'est pas tout à fait adapté, mais finalement ça ne dépareillait pas.
11: J'aurais pas imaginé me retrouver là, et je trouve qu'il y a une ambiance très chouette, et j'aime beaucoup me retrouver au milieu de gens de toutes sortes.
10: Pareil, beaucoup de ferveur, beaucoup de simplicité aussi, oui, beaucoup de joie.
11: C'est très émouvant.
7: Voilà, les deux jours à Paris de Léon XIV sont terminés. Le pape est en ce moment dans l'avion, direction le sanctuaire de Lourdes, où il arrivera ce soir.
6: Des rassemblements pour le climat partout en France, Jeanne.
7: L'été vient de se terminer. Après les canicules, à répétition, le mouvement 26 septembre s'est créé pour réclamer des mesures d'urgence contre le réchauffement climatique. Un été marqué aussi par les incendies particulièrement violents en Gironde. 42 000 hectares partis en fumée fin juillet. Alors à Bordeaux, le rassemblement avait une résonance particulière, Elisa Robuchon.
0: C'est sous une chaleur harassante, lunettes de soleil sur le nez, que Lucie est venue manifester.
12: Avec les incendies et les températures qu'on a connues, c'est pas normal, on le sait, et il est temps d'agir.
0: À côté d'elle, sa fille Nina, casquette sur la tête, tient une pancarte sur laquelle est écrit
13: « Moins blabla, plus de climat ».
0: Du haut de ses 7 ans, cette jeune cube zagaise est inquiète.
13: Parce que je veux sauver la planète et je veux que la planète soit bien et pas comme ceci, en train de brûler.
0: Elle a d'ailleurs suivi les informations cet été avec ses parents, ce feu historique qui a touché la Gironde.
14: Je suis passé au port, j'ai vu la destruction en fait.
0: C'est avec ces images en mémoire que Thomas manifeste.
14: Des champs, mais tout calciné, ça avait déjà cramé, il n'y a rien qui a été fait. Et du coup, on a l'impression que ça continue, et si on fait rien, bah, on va être condamné à revivre ça.
0: D'où ce rassemblement organisé par le collectif du 26 septembre, Christelle, l'une de ses membres.
15: Bah, le collectif du 26 septembre, il réclame des mesures d'adaptation, de vraies mesures d'adaptation au changement climatique. On a quand même vécu 6 vagues de canicule cet été. Dans la région, on a plein de projets écocides qui auront donc des influences sur la biodiversité, mais aussi sur la santé. Et donc, on est dans une espèce de bulle emballée. Et il faut absolument que ça change et on est en colère.
0: Et on a l'impression que nos politiques n'écoutent pas, conclut cette militante.
7: Le reportage ici, Gironde, d'Elisa Robuchon pour France Inter. À Clermont-Ferrand, la marche a été perturbée par une voiture qui a percuté plusieurs personnes, faisant 4 blessés légers. Cet homme était sous l'emprise de stupéfiants et a voulu forcer le passage malgré la présence des manifestants qui marchaient calmement. C'est dans ce contexte que 4 départements sont classés orange face au risque d'incendie demain. L'Ain, l'Aveyron, l'Aude et la Haute-Garonne. L'agent de police filmé en train de jeter à terre un SDF lors de la dernière fête de la musique à Carcassonne sera jugé le 6 novembre, annonce aujourd'hui le parquet. En attendant son procès, ce policier est sous contrôle judiciaire avec interdiction d'exercer toute activité policière et de détenir une arme. La victime qui s'est retrouvée au sol est décédée quelques jours plus tard en juillet. Je rejette leur proposition, les mots du président Donald Trump après le plan de l'Iran pour rouvrir le détroit d'Ormuz sous 7 jours, point de passage stratégique pour le transport des hydrocarbures. Le chef d'État américain estime que les Iraniens veulent cet accord car ils sont en train de perdre méchamment la guerre. En Espagne, des milliers de personnes à Madrid contre la gestion de la crise de Ceuta fin juillet par le gouvernement. Quand 70 000 migrants sont arrivés dans l'enclave espagnole située en Afrique du Nord, les manifestants réclament des législatives anticipées. Le rassemblement était soutenu par les conservateurs du Parti populaire et le parti d'extrême droite Vox.
6: Inter, 18h07, les championnats du monde de cyclisme à présent qui nous emmènent au Canada.
7: Avec en ce moment la course en ligne des femmes, celle qui espère finir en beauté sa saison, c'est la vainqueur du Tour de France 2026, la néerlandaise Demi Vollering. Mais les Françaises sont bien présentes. Cédrine Kerbaol, Juliette Berthet, Célia Géry. Bonsoir Fadi Le Chevestrier.
16: Bonsoir Jeanne.
7: En direct de Montréal, après 3 heures de course, Fanny, comment ça se passe pour nos Bleus?
16: Eh bien, pas si mal, j'ai envie de vous dire, parce qu'il y a encore 5 Françaises devant dans un groupe de favorites très très réduites. Le peloton est désormais composé d'une 40aine de coureuses seulement. Le premier basculement de la course a eu lieu à 90 km de l'arrivée, avec une grosse chute qui a impliqué plusieurs prétendantes à la victoire finale. On pense notamment à la Mauricienne Kim Lecourt, que l'on avait vue il y a 2 ans sur le Tour de France porter le maillot jaune. Elle a dû abandonner par la Blasi, l'Espagnole, également prétendante au titre, a chuté, et également la tenante du titre, la Canadienne Magdalene Vallière, a une chute qui a fait donc d'énormes dégâts. Mais les Français s'en tirent bien, vous l'avez dit, Célia Géry, elle est toujours aux avant-postes, bien protégée pour le moment par Juliette Berthet, Cédrine Kerbaol et Léa Curinier. Mais attention, les Néerlandaises sont également en force aux avant-postes et elles durcissent la course à 66 km de l'arrivée.
7: Merci beaucoup Fanny Le Chevestrier, en direct de Montréal pour France Inter.
6: C'était le journal de Jeanne Mézia. Merci Jeanne. Tout de suite, la météo, Céline Dacosta.
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1: Bonsoir Céline.
0: Bonsoir Ali, bonsoir à tous.
1: Demain le soleil sera plus nuageux sur le nord-ouest.
0: Oui, en Bretagne notamment, où dès le matin le ciel sera couvert avec l'arrivée d'une perturbation pluvieuse. On aura déjà quelques gouttes et puis au fil des heures, cette perturbation va gagner les Pays de la Loire et le Cotentin. Sur le reste de la moitié ouest, le temps va rester sec, mais le soleil sera de plus en plus voilé. Et puis à l'est, le temps sera calme et bien ensoleillé, sauf sur le Languedoc-Roussillon où des nuages bas s'installeront avec le vent marin. Du vent, on en aura également sur les plaines toulousaines. Vent d'autant qui va se renforcer dans l'après-midi. Et puis un vent de sud soufflera aussi dans la vallée du Rhône. Quant aux températures, elles iront de 22 à 32 degrés au meilleur de la journée, plus frais le matin, 8 à 13 degrés sur le quart nord-est, 11 à 16 degrés ailleurs.
1: Merci Céline, tout de suite le 18-20.
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1: 18h11 sur France Inter. Bonsoir, bienvenue dans ce nouveau 18-20 en direct sur France Inter. Je suis heureux de vous accompagner avec au programme de cette première heure. Conversation sur ce qui fait l'actualité. Rendez-vous dans un instant avec Paola Puerari et Guillaume Oda. Dans le détail, le rendez-vous d'Alix Van P, puis la chronique culture de Jean-Baptiste Toussaint. Et à 18h30, rendez-vous pour le 15 minutes de plus et pour une histoire de la couleur en peinture. Comment la couleur a-t-elle été inventée, vénérée et même contestée à travers les âges? Réponse tout à l'heure avec le génial historien Michel Pastoureau. Et puis dans la place, le reportage de Nora Amadi. Et après le journal de 19h, le téléphone sonne. Au sommaire ce soir, pourquoi sommes-nous capables de dépenser des sommes considérables pour soigner notre peau? Achète-t-on un symbole, celui du soin? Ou répond-on plutôt à l'injonction le plus souvent faite aux femmes de paraître sans défaut? On en parle ce soir et on croise les regards avec la journaliste et essayiste Mona Chollet qui s'empare de ces questions, qui partage son expérience dans son dernier essai « Soigner sa peau, exploration d'une obsession » et la photographe Charlotte Abramoff. Appelez-nous, amis auditeurs, auditrices, pour partager vos témoignages et vos questions. Le 01 45 24 7000 vous attend, le standard est ouvert, ou vos messages via l'application Radio France.
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1: Et on démarre avec la conversation. Toutes les fins de semaine, on revient sur l'actualité avec Paola Puerari et Guillaume Oda. Bonsoir à tous les deux.
0: Bonsoir, bonsoir Ali.
1: Premier sujet culturel et technologique. L'Académie Goncourt a annoncé hier qu'elle supprimait de sa sélection « C'était ça ou mourir », le roman du Canadien Tellison Aurélien accusé de plagiat. Accusé surtout d'avoir écrit son livre à l'aide de l'IA, de l'intelligence artificielle. Qu'est-ce que cette décision raconte? Est-ce qu'elle s'imposait pour les jurés du Goncourt? Ou au contraire, est-ce qu'elle cède à des accusations sans véritable preuve, puisque de preuves sans contestation, il n'y a pas?
15: Ouais, je pense que de toute façon, la France, c'est la patrie littéraire par excellence. Le Goncourt, c'est le prix suprême. Il était...

0: goncourisable, en tout cas, je ne sais pas si on le dit comme ça, mais il était quand même dans la liste. Et il fallait que, je vais le dire comme ça, et dans ces mots qui sont peut-être un peu crus, mais qu'une tête soit tranchée. Et le Goncourt a agi avant de publier sa deuxième liste. De toute façon, ça fait presque plus aucun doute. Lui, il est mutique aujourd'hui. Je comprends qu'il laisse passer un petit peu le flot de critiques et de gens qui s'expriment ici et là sur son cas, Télisson Aurélien. Il prendra la parole. Je pense qu'il sera nécessaire qu'il nous dise comment est-ce qu'il a créé cet ouvrage, qui n'est pas un roman en tant que tel, puisqu'il a été écrit visiblement en partie par l'intelligence artificielle.
1: C'est un roman. Ça reste un roman,
0: ça reste une histoire fictive, ça reste une invention. Mais de qui ce roman est-il l'invention, de lui ou de l'intelligence artificielle? C'est ça que le Goncourt a voulu trancher. Il a coupé. Maintenant, on attend le Féminin, on attend le Renaudot, on attend les autres prix littéraires.
2: Je ne comprends pas pourquoi encore il n'a pas pris la parole, parce que moi, si j'étais sa conseillère en communication, je lui dirais d'assumer, puisque avant de venir ici, j'ai fait une expérience et j'ai passé tous les PDF que j'avais reçus l'année dernière dans ce logiciel qui détecte l'intelligence artificielle, Pangram, qui s'appelle Pangram. Donc des romanciers, des essayistes, des avocats, des hommes politiques qui avaient tous écrit un livre, et à 40, 50, 60, 70%, c'était aussi écrit avec l'intelligence artificielle. Donc il n'est pas le seul et il devrait peut-être l'assumer, comme par exemple Alain Damasio, le pape de la science-fiction, oui, qui dit lui-même se servir énormément de l'intelligence artificielle pour jouer avec lui, pour s'en servir comme d'un ping-pong, d'un correcteur. Alors moi, je trouve que depuis une semaine, on assiste à un bal des tartuffes. Quand je vois, par exemple, que les éditions de l'Observatoire viennent de lancer un label 100% IA, c'est-à-dire avec 100% écrit par un humain, je me dis comment est-ce que c'est possible? On va enfermer un auteur, je ne sais pas, dans une prison dorée pour écrire sans Internet, presque. Enfin, pour moi, ça ne veut rien dire, puisqu'on peut demander aussi à l'IA de faire des recherches, trouver des synonymes, pas forcément d'écrire son livre.
0: Ce qui va être intéressant, simplement pour compléter le propos de Paola, c'est qu'en fait, en réalité, il faudrait que tous celles et ceux qui sont aujourd'hui dans les listes de prix prestigieux soient passés au filtre de Pangram. Très honnêtement, ça a été le cas pour Télisson Aurélien.
1: C'est l'entreprise qui assure être en mesure de détecter du contenu généré par IA avec une précision de 99,98%.
0: Voilà, maintenant qu'on est entré à la fois dans l'ère de la suspicion généralisée et même peut-être du désintérêt des futurs lecteurs pour ces œuvres qui sont écrites en partie ou complètement par l'IA. Moi, je pense qu'il faut aller au bout de la démarche et en fait passer au filtre Pangram absolument toutes celles et ceux qui, cette année,
2: Vous dites que c'est l'ère de la suspicion, mais est-ce que c'est pas vieux comme la littérature? Il faut réécouter ce matin l'entretien de William Marx,
0: historien
2: et professeur au Collège de France, qui rappelait déjà qu'il y a 200 ans à peu près, Alexandre Dumas aussi avait commandé une œuvre à Auguste Baquet, et que finalement les peintres Renaissance aussi déléguaient à des maçons, et finalement peut-être que l'intelligence artificielle aujourd'hui est un outil comme un autre, et que cet auteur, Télisson Aurélien, a une forme de génie d'avoir réussi comme un faussaire à roublarder
1: mais
2: tout Macart le monde.
1: Mais Macart était l'écrivain fantôme officiel d'Alexandre Dumas.
2: Oui, peut-être aurait dû le préciser.
0: C'est un autre débat. Encore une fois, l'intelligence artificielle, elle ne doute pas, elle n'a pas d'existence. Macart, il avait peut-être une existence, il a peut-être aussi écrit avec un peu de sa chair, un peu de son sang, un peu de son esprit, et il a mis un peu de sa plume pour être l'écrivain fantôme, effectivement, de celles et ceux pour lesquels il a travaillé.
1: Il a même publié des romans sous son nom qui n'ont absolument pas marché, contrairement à ceux qu'il écrivait avec ou pour Alexandre Dumas.
0: Là, on passe une autre étape. En fait, qu'est-ce qu'on pourrait encore dire qui n'a pas été dit sur cette
1: affaire-là. L'accusation de racisme, est-ce qu'elle vous semble tenir la route ou pas ?
0: Non, il faut la balayer. Encore une fois, on a voulu passer au filtre.
1: Il faut la balayer.
0: Oui, on a voulu passer au filtre de ce logiciel Pangram, la véracité ou non d'une écriture humaine. Bon, c'est tombé sur Télisson Aurélien. Et en plus, dans le passé, visiblement, la presse l'a démontré, la presse au Canada, le journal La Presse l'a démontré. Il avait été en plus accusé de plagiat. En fait, ce qui est intéressant, c'est que moi, je vois une sorte de deux actes manqués dans cette histoire de ce livre que je me suis procuré. Le premier, c'est le titre. C'était ça ou mourir. C'était ça. Oui. Utiliser l'IA ou mourir. C'est l'histoire d'un type, Télisson Aurélien, qui veut absolument exister dans ce petit landerneau littéraire. Sa trajectoire le démontre parce qu'il avait publié des poèmes et il avait même plagié certains autres poètes pour exister dans ce milieu littéraire. Il était donc prêt à tout. C'était ça ou mourir, utiliser l'IA. Et autre chose, et là c'est hyper intéressant, vous allez voir, je me suis également penché sur ces exergues. Et il y en a un de Hannah Arendt, nous autres réfugiés. Je vous le dis, nous avons perdu notre foyer, c'est-à-dire la familiarité de notre vie quotidienne. Nous avons perdu notre travail, c'est-à-dire l'assurance d'être de quelque utilité dans ce monde. Et c'est là que c'est le plus intéressant. Nous avons perdu notre langue, c'est-à-dire le naturel de nos réactions, la simplicité de nos gestes, l'expression spontanée de nos sentiments. C'est au miroir de l'affaire intelligence artificielle qui frappe cet ouvrage, je dois dire que c'est vertigineux. C'est comme si on était dépossédé de notre propre...
1: Mais là, vous présumez que Taillyson Aurélien a écrit son roman 100% avec l'IA, intégralement avec l'intelligence artificielle.
0: Non, il s'est aidé, il n'a pas appuyé sur un bouton.
2: Est-ce qu'on peut pas faire une petite critique, Guillaume Audat, de ce petit milieu culturel, effectivement, qui a eu quand même un peu une pensée moutonnière, on peut le dire. C'est-à-dire que tous les journalistes,
0: les critiques... Tout le monde serait tombé dans le piège.
2: ...ont encensé d'abord. Mais oui, parce qu'aujourd'hui, un livre, ça va aussi avec son auteur, et que finalement, là, tout était beau, tout était parfait pour faire un succès aussi marketing, médiatique, on peut le dire aussi. Donc si tout le monde est tombé dans le piège, c'est quand même que c'était une bombe à littérature, finalement. En tout cas, mais... ça pose quand même une dernière question que j'aimerais soulever, c'est le principe du plaisir. Parce que moi, j'ai lu ce livre avec beaucoup de plaisir. Et je me suis fait cette réflexion, puisqu'il y a deux jours, j'étais dans un taxi parisien, et il y avait une musique super qui passait. J'ai demandé au chauffeur de taxi, est-ce que vous pouvez me dire le nom de l'auteur, parce que la musique était vraiment super. Il m'a dit, c'est l'IA. Et bah, ça a gâché mon plaisir, j'aurais préféré.
1: Gâché votre plaisir.
2: Oui, ça a gâché mon plaisir. Je ne pouvais pas l'écouter pareil. Et je pense qu'en tout cas, pour le principe du plaisir, c'est un très bon roman.
1: Alors, c'est une histoire française, mais il faut savoir qu'aux États-Unis, en août, 14 éditeurs se disputaient un premier roman, certains étant prêts à débourser 2 millions de dollars pour le publier, jusqu'au moment où le manuscrit a été retiré au motif que l'IA serait invitée dans l'écriture, et l'éditeur canadien de Taillyson Aurélien a retiré de son site la vente du roman.
0: Oui, alors en plus il a été vendu, je crois, à 40 000 exemplaires, traduit dans 30 à 35 langues. Faut quand même imaginer le succès monstrueux que pouvait représenter cet ouvrage. En fait, en renversant maintenant cette histoire, je me dis, au fond, est-ce qu'on est, appelez ça comme vous voulez, abolition, démocratisation d'un privilège, il y a quoi? Il y a 4 à 10 millions d'écrivains, d'auteurs vivants sur la planète Terre, 0,1% de la population. Peut-être que, étant aidé de l'intelligence artificielle, eh ben, des tas de gens qui ne pouvaient pas écrire avant, qui ne pouvaient pas exprimer ou coucher leurs idées ou leurs fantasmes sur papier, pourront le faire parce qu'ils auront cet outil qui permet de rendre cohérentes des phrases. C'est des machines à compléter les phrases, nos chatbots aujourd'hui, ça sert à ça. Et si on a plus d'idées et une profusion de nouveaux fantasmes littéraires, aidé de l'intelligence artificielle, peut-être que, au fond, c'est pour le mieux.
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1: La conversation continue, je voulais juste qu'on s'arrête un instant et un instant seulement sur ces images littéralement spectaculaires, place de la Concorde à Paris cet après-midi, 700 000 personnes venues assister à la messe, impossible de ne pas penser aux Bleus qui descendaient les Champs-Élysées après leur victoire à la Coupe du Monde de foot en 98. Hier, au Stade de France, pour la veillée des jeunes, il y avait des chansons de Natacha Saint-Pierre, il y avait évidemment des moments de liturgie, 80 000 jeunes pour venir voir Léon XIV. Le pape, c'est une rockstar.
2: Oui, c'est une rockstar, je suis d'accord. Il y avait un petit côté papa mania. En fait, en septembre, il y avait deux événements qu'il ne fallait pas louper. La messe de Céline Dion et le concert du pape Léon. Enfin, c'est l'inverse. Mais bon, oui, je pense qu'effectivement, il a un côté pop star en puissance. Il y aurait même peut-être une génération Léon. Quand on voit le nombre de baptêmes adultes qui augmente, effectivement, on peut penser qu'il y a un printemps catholique qui est en train de s'ouvrir à nous.
0: Bon, deux petites choses.
1: Rien de moins.
2: Oui, je pense sincèrement.
0: Peut-être qu'il y avait effectivement une envie de cette France catholique que d'exister dans ses proportions, et la force de Léon, c'est d'avoir su exalter cette ferveur et d'avoir réuni autant de jeunes effectivement au Stade de France et aujourd'hui à la Concorde. Je me dis, et c'est un peu un pied de nez, Zidane, il reprend les clés de l'équipe de France. Son histoire, elle s'est écrite au Stade de France puisque c'est en 1998 que la Coupe du Monde a été gagnée. Fabuleux coup de tête de Zinedine Zidane, et vous vous souvenez des parades exceptionnelles sur ces mêmes Champs-Élysées. Le pape fait la même chose, et ça me rappelle autre chose, une formule célèbre de Staline.
1: Le pape, non, ne fait pas la même chose.
0: Non, mais
1: est-ce qu'on peut comparer les deux défilés sur les Champs-Élysées?
0: Par un concours de circonstances ou un pied de nez, ils arrivent tous les deux au même moment. Et puis ça me rappelle une très célèbrissime formule de Staline, le pape combien de divisions, ben, on en a l'illustration aujourd'hui à Paris.
1: Merci Paola Purari, merci Guillaume Audat, et à samedi prochain.
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1: 18h23, dans le détail, avec vous, Alix Van Pé. Bonsoir, Alix.
2: Bonsoir, Ali.
1: Cette semaine, Alix, vous avez choisi de nous parler d'un film mythique qui fête ses 40 ans et un peu plus particulièrement de sa bande originale.
2: Oui, je vous propose d'écouter une chanson de crooner sortie aux États-Unis dans les années 60, In Dreams, de Roy Orbison. Ah.

0: désuètes, surtout si vous êtes des amateurs de Blue Velvet de David Lynch, sorti en 86.
1: Ouais.
0: In Dreams retentit à plusieurs reprises dans le film, mais pas dans des scènes d'amour, pas dans des scènes festives, non, dans des passages violents où le héros se fait tabasser par un gang de fous.
1: Et pourquoi ce morceau de ce pop de douceur dans des scènes extrêmes ?
0: Eh bien, c'est vrai que pour illustrer un passage à tabac, on aurait pu s'attendre à du Marilyn Manson, du Rammstein, comme dans Lost Highway, ou alors des cordes inquiétantes d'Angelo Badalamenti, le compositeur acolyte de Lynch. Mais dans Blue Velvet, le réalisateur américain a pris des libertés artistiques, évidemment très calculées. Alors pour comprendre, je vous rappelle l'histoire de Blue Velvet. Nous sommes à Lumberton, une bourgade américaine fictive digne d'un prospectus de compagnie d'assurance avec ses habitants qui arrosent leur pelouse, un sourire aux lèvres. Un jour, un jeune homme, incarné par Kyle MacLachlan, aux airs de jeune premier, découvre une oreille humaine par terre. Il mène sa propre enquête qui l'embarque dans des lieux interlopes, peuplés de malfrats psychopathes et d'une femme fatale. Et bien ce film, ce que j'adore dans ce film, c'est que ça n'est d'abord qu'un mouvement de balancier entre le beau et l'atroce. Mais à mesure qu'on avance, on ne sait plus sur quel pied danser. Le malsain contamine tout. Les scènes sexuelles, par exemple, qui pourraient être tendres, sont violentes. Les criminels sans empathie sont mélomanes, donc tout n'est que dualité. Et la BO accentue cette étrangeté, comme le son ne correspond pas à ce qu'on est en train de voir, ne correspond pas à l'image. Ça crée une dissonance cognitive chez le spectateur. Ça vous rappelle peut-être Le silence des agneaux, avec ce morceau dans la BO Goodbye Horses, quand un tueur en série est en train de se maquiller en dansant chez lui. Eh bien, David Lynch, lui, croyait tellement au pouvoir de la musique que pendant le tournage de Blue Velvet, il diffusait dans des haut-parleurs une symphonie déconcertante de Shostakovich pour mettre ses équipes dans l'ambiance. Imaginez l'effet que ça doit faire. Personnellement, il me suffit d'écouter un morceau de rap pour me prendre pour un gros gangster quand je marche dans la rue. Bref, tout ça nous rappelle que le son a un impact sur ce qu'on voit et vice-versa. Et dans Blue Velvet, les images de violence contaminent à leur tour la bande originale. À mesure qu'on entend ce morceau In Dreams, ça nous semble de plus en plus étrange. On se dit, mais pourquoi le chanteur monte à ce point dans les aigus ? Pourquoi sa chanson, qui est finalement faussement pop, ressemble en fait à un air d'opéra ? Bref, David Lynch a réussi son pari à cause de sa BO. Personnellement, j'associe le chanteur à Blue Velvet, et quand je vois le portrait de Roy Orbison, cheveux gominés et lunettes noires, je l'imagine traîner avec son gang dans des bars de velours éclairés au néon bleu.
1: Dans le détail, merci Alix Van P. On aurait cru voir une description de Guillaume Moda à l'instant, à samedi prochain.
0: Cheveux gominés.
1: Le 18-20 continue en musique dans un tout autre style avec Françoise Hardy et des ronds dans l'eau.

0: Françoise Hardy, 18h30 sur France Inter.
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0: 15 minutes de plus ce soir pour une histoire de couleur, une histoire de la couleur dans la peinture avec l'un de ses plus grands spécialistes, historien génial. On lui doit des histoires du rose, du bleu, du vert, du blanc et je pourrais continuer la liste longtemps. Et il publie donc La couleur dans la peinture aux éditions du Seuil. Bonsoir Michel Pastoureau.
2: Bonsoir.
0: Et bienvenue, quel bonheur de vous recevoir. On va commencer ce 15 minutes de plus comme chaque semaine avec une expérience de pensée et celle-ci résonnera avec l'actualité. Il faut qu'on s'imagine au Vatican, dans la chapelle Sixtine. On lève les yeux, on lève la tête pour admirer la fresque de Michel-Ange. Que voit-on réellement des couleurs de Michel-Ange avec nos éclairages modernes, Michel Pastoureau? C'est une question que vous vous posez.
2: Oui, on voit pas grand-chose en fait. On a fait de gros efforts techniques et médiatiques à la fin du siècle dernier pour dégager les couleurs posées par Michel-Ange et par ses élèves. L'effort était méritoire, un peu utopique, mais surtout on a éclairé le résultat obtenu à la lumière électrique. Donc ce qu'on gagnait d'un côté, on l'a un peu trahi de l'autre. Tous les éclairages anciens, jusqu'à la fin du 19e siècle, sont produits par des flammes, c'est-à-dire par des lumières qui bougent et qui font bouger les formes et les couleurs. Nous, notre courant électrique, il est de plus en plus statique aujourd'hui.
0: Donc éclairer Michel-Ange, c'est le trahir.
2: C'est le trahir, mais pas que Michel-Ange. C'est utopique de croire que nous pouvons voir comme nos ancêtres. Non, il faut accepter l'idée que nous ne voyons pas exactement comme les hommes et les femmes ayant vécu avant le XXe siècle pouvaient voir les œuvres d'art.
0: Alors ça, c'est assez passionnant, parce que qu'est-ce que ça peut bien vouloir dire que nous ne voyons pas comme nos ancêtres? Bon, c'est vrai qu'avant le XVIIIe siècle en particulier, les peintures, elles n'étaient pas exposées dans des musées. Par définition, les musées n'existaient pas,
2: mais elles étaient donc vues dans des lieux généralement faits pour elles. Donc l'historien doit essayer de comprendre où se trouvait à l'origine l'œuvre d'art, la peinture, avec un parcours pour arriver dessus par la gauche, par la droite, un éclairage qui venait de ci, de là. Tout ça était extrêmement important. Le peintre parfois en tenait compte. En outre, nous ne savions pas à cette époque éclairer de manière uniforme une grande surface. Dès qu'un tableau, un mur, une tapisserie était de grande taille, il y avait toujours des zones bien éclairées et des zones dans l'ombre.
0: Oui.
2: On appelle ça le clair-obscur, c'est un peu plus compliqué. Nous, avec nos spots, on peut éclairer une manière uniforme, une surface de 4 mètres sur 5, il n'y a pas de problème. Donc, il faut vraiment, quand on visite un musée, une exposition, se souvenir que nous ne voyons pas du tout comme nos ancêtres.
0: Et non, pas comme le Caravage, ni comme tous les grands maîtres du clair-obscur. Longtemps, l'histoire de l'art a boudé l'histoire de la couleur, Michel Pastoureau. Quand vous avez commencé vos études d'histoire de l'art, vous vous rendez compte que la couleur est, je vous cite, la grande absente de l'histoire de la peinture. Comment le comprendre ?
2: Il y a plusieurs raisons. Peut-être ma formule est un peu exagérée, mais c'est vrai que pendant des décennies, les historiens de la peinture ont très peu parlé des couleurs. Quand j'étais étudiant, il y avait encore des ouvrages de 300 ou 500 pages sur l'œuvre d'un peintre, sans que jamais l'auteur ne parle de couleurs. Même des mots comme bleu, vert, jaune n'étaient jamais présents dans le livre.
0: On parlait de la composition, éventuellement de la perspective.
2: La composition, le style, surtout la biographie de l'artiste transformée en hagiographie.
0: Bien sûr.
2: La psychanalyse s'en mêlait un petit peu, etc. Mais la couleur, elle était difficile à étudier. D'une part parce que d'un point de vue documentaire, la documentation était en noir et blanc. Ça a été la gravure d'abord, la photographie ensuite. Quand j'étais étudiant, nous avions des projections de diapositives en noir et blanc. Et j'ai l'impression que les modes de pensée et de sensibilité sont restés partiellement en noir et blanc. Et puis, il y a également l'idée que... Quelle question poser? Dans quel ordre? Pour dire quoi? C'est très très difficile de travailler sur la couleur dans l'art. C'est pour ça que j'ai mis en exergue une phrase qui n'est pas qu'une boutade. Elle est due au grand philosophe autrichien Ludwig Wittgenstein,
0: oui,
2: qui nous dit « quand on nous demande de commenter les couleurs d'un tableau, nous restons muets planté là comme un bœuf devant la porte fraîchement repeinte de son étable. Ça va loin, hein, ça va beaucoup plus que la boutade. C'est très très vrai.
0: Nous restons plantés là comme un bœuf devant la porte fraîchement repeinte de son étable. C'est formidable pour commenter les couleurs d'un tableau. Jusqu'au XVe siècle, vous dites que la couleur n'était pas tenue comme structurante d'une peinture. Ça, c'est un vrai débat pour le coup, y compris chez les peintres eux-mêmes. En peinture, qu'est-ce qui doit primer ? Est-ce que c'est le dessin, le trait, ou est-ce que c'est la couleur ?
2: Alors, il y a débat. À partir de la fin du Moyen-Âge et jusqu'en plein XXe siècle, on se pose le problème, qu'est-ce qui est le plus important, le dessin ou le coloris ? Il y a des querelles qui rebondissent plusieurs fois, mais l'honnêteté oblige à reconnaître que le dessin est sorti vainqueur presque toujours.
0: Presque ouais. Toujours. Au XIXe siècle, ce débat refait surface avec un duel Ingres
2: contre Delacroix.
0: Le premier Ingres partait du dessin, le second de la couleur, et vous racontez dans son journal que Delacroix remarquait que l'anagramme d'Ingres, c'était en gris. Il lui reprochait de peindre ses toiles dans un gris laqueux. Qu'est-ce que cette opposition raconte ? Vous dites que les choses ne sont pas si simples.
2: Non, ça invite à corriger l'idée assez répandue que plus un peintre pratique des couleurs bariolées et des contrastes forts, plus c'est un meilleur coloriste que les autres. Non, ça marche pas comme ça. Un peintre qui ne travaille qu'en brun, gris et blanc peut très bien être un immense coloriste.
0: Oui.
2: Et un barbouilleur de couleurs vives, un coloriste minable.
0: Mais vous racontez par exemple que Monet dépasse son maître au moment où il sublime la couleur, justement. Son maître, Eugène Boudin, qui peignait des paysages de mer, des falaises, l'horizon. Tout à coup, le jeune Claude Monet qui l'accompagnait, lui, donne une perspective tout à fait différente grâce à la couleur.
2: Il a surpassé le maître. Il appartient à cette génération qui pratique la couleur en plein air. Ça a été une grande nouveauté vers le milieu du 19e siècle, grâce à une invention considérable, le tube souple en étain pour protéger la matière colorante, et surtout le bouchon pour fermer le tube, on l'oublie, mais c'est une révolution.
0: C'est génial. Que des choses aussi simples et pratiques.
2: Il a fallu du temps, hein.
0: Oui, mais
2: on est vers 1840.
0: Vous consacrez un chapitre à la peinture libérée, parce que la couleur, tout à coup, va être libérée avec la peinture de paysage. Elle va prendre l'air.
2: Voilà.
0: Et puisqu'une grande exposition qui est consacrée à Monet vient d'ouvrir ses portes à Paris cette semaine, quel peintre de la couleur était-il ? Vous dites qu'avec lui est arrivée la lumière.
2: Oui, et les rapports entre la couleur et la lumière se transforment, et Monet, comme d'autres impressionnistes, cherche à saisir tout ce qui est fugace dans la lumière, dans l'atmosphère, et à le rendre par la couleur. Les fumées, les nuages, les vapeurs, les rayons, tout ça est changeant. Le tableau, lui, est statique, donc il faut donner l'idée du cinétique par la couleur, en quelque sorte. Mais il faut pas croire que les peintres impressionnistes, à Monet le premier, peignent entièrement le tableau en plein air. Non.
0: Non.
2: Ils commencent et ils finissent en atelier.
0: Alors, il y a cette histoire de la culture de la couleur et de la culture de la couleur qui est absolument passionnante dans la peinture. Et vous vous arrêtez sur des moments clés. Elle apparaît au Paléolithique. On en voit évidemment dans les grottes. On pense à Chauvet, on pense à Lascaux. La couleur, elle s'invente comme le bleu des Égyptiens qui utilisent de l'azurite, du lapis-lazuli, mais aussi en Grèce antique, période que l'on pense à tort monochrome et d'un blanc pur. Quand on se promène dans des ruines, celles du Parthénon, qu'on regarde des statues grecques, on voit des statues blanches. Elles n'étaient absolument pas comme ça.
2: Absolument pas. Tout était peint, tout était polychrome, mais la statuaire grecque a en grande partie disparu. La polychromie architecturale et sculptée a disparu également. Nous connaissons surtout les copies romaines faites de la statuaire grecque, et ces copies sont fidèles, mais pas pour les couleurs. Les Romains paresseux ne recopient pas la polychromie. Et nous avons des documents qui nous expliquent que chez les peintres de la Grèce antique, qui travaillent pour recouvrir des sculptures, ils sont sont payés plus cher que le sculpteur, même d'immenses sculpteurs, comme Phidias doit confier...
0: Phidias qui est l'architecte de l'Acropole.
2: Voilà, et qui est un immense architecte et sculpteur. Eh bien, les finitions de ces sculptures sont faites par le peintre. Les détails, les visages, les vêtements, les bijoux, tout ça, c'est le travail du peintre. C'est pareil, d'ailleurs, à l'époque romane, pour le Moyen-Âge, on a l'impression que c'est un peu fruste ou pas terminé, mais c'est parce que la couleur a disparu et c'était le peintre qui faisait les finitions.
0: La couleur, elle s'invente, mais malgré tout, ça n'est qu'à partir du Moyen-Âge qu'elle va connaître ce que vous qualifiez d'âge vénéré, entre le 7e et le 16e siècle, et notamment, puisque le pape est en France ce week-end, du fait de la présence de couleurs sur les vitraux d'église. Pourquoi le Moyen-Âge est-il fasciné par le vert, comme il est fasciné par tous ces objets, toutes ces surfaces qui jouent avec la lumière, Michel Pastoureau?
2: Parce que le vert, il est à la fois matière, lumière et couleur. On joue sur les trois tableaux avec le vitrail. Et c'est pour ça que son étude est particulièrement difficile. Étudier les vitraux à partir de photographies, ça n'a pas grand sens. Parce qu'un vitrail, dans une église, ça s'anime avec la course du soleil, le cycle des saisons. C'est toujours, ici encore, cinétique. Sur la photographie, ça ne bouge pas. Donc on perd une dimension essentielle des vitraux.
0: On perd une dimension essentielle des vitraux et il y a les deux bleus de Chartres, exemple que vous donnez, des vitraux donc dans la cathédrale de Chartres qui sont ornés d'un bleu très clair, un peu laiteux du 12e siècle et un autre bleu cobalt plus foncé, saturé au 13e siècle. Quelle définition de la couleur donne-t-on au Moyen-Âge, Michel Pastoureau?
2: Alors on en débat et il y a des textes passionnants à étudier. La couleur est-elle matière ou est-elle lumière? Et les théologiens sont très intéressés par ce débat parce qu'il y a des enjeux pour la façon dont on va concevoir l'Église. Si la couleur est lumière ou fragment de la lumière, comme Dieu est lumière, étendre la part de la couleur dans le temple chrétien, c'est étendre la part de la divinité, donc il faut mettre la couleur partout. C'est ce que fait l'abbé Suger à Saint-Denis quand il fait rebâtir son église abbatiale à l'horizon des années 1140.
0: Oui.
2: Mais si la couleur est matière, c'est quelque chose d'impur, c'est quelque chose qu'il faut chasser de l'église, c'est l'attitude de Saint-Bernard et des cisterciens qui, cela dit, rejoignent Platon, au fond, qui disait à peu près la même chose dans l'Antiquité. Il faut se dispenser de la couleur qui est une vanitas, nous dit Saint Bernard, une vanité et une vanité opaque. Il trouve que la couleur gêne le regard et le contact entre le moine ou le fidèle et la divinité.
0: Qu'est-ce que vous avez pensé des images du pape, justement, quittant un instant le monde de la peinture pour regarder les images télévisées, des images du pape habillé en blanc, justement, avec le drapeau du Vatican blanc et jaune agité partout sur les Champs-Élysées cet après-midi?
2: C'était un spectacle très coloré. Historiquement, le pape est un homme qui est rouge et blanc. Il a été longtemps à dominante rouge. Puis plus on avance vers l'époque moderne, le rouge perd du terrain et le blanc occupe dans le vêtement pontifical une place plus grande. Et aujourd'hui, le blanc est plus sollicité que le rouge.
0: Donc, et pourquoi ?
2: On a l'impression que l'idée de pureté l'emporte sur l'idée de solennité, en quelque sorte.
0: Le rouge, c'était la couleur de la solennité.
2: De la solennité, du pouvoir papal, qui est assez proche du pouvoir impérial, de la mise en scène, du théâtre, tout ce que vous voulez. Le blanc, pas de manière universelle, mais dans de nombreuses sociétés, ça a à voir avec la pureté, oui.
0: Quelle est la morale de l'histoire, Michel Pastoureau? On termine toujours les 15 minutes de plus avec cette question. On peut citer le peintre Yves Klein. Pour moi, les couleurs sont...
2: Oui, les couleurs sont vivantes.
0: Des êtres vivants.
2: Oui, c'est ça. Et ce n'est pas un peintre dont j'aime beaucoup le travail, tant s'en faut, mais j'aime bien cette phrase. Et en effet, pour moi, dans la peinture, il y a d'abord de la couleur. Je crois que c'est prioritaire. Et dans les débats sur primauté du dessin ou du coloris, je pense que le coloris doit avoir la primauté. Mais tout le monde ne pense pas comme ça.
0: Les véritables habitants de l'espace, voilà ce que sont les couleurs en peinture. Merci infiniment Michel Pastoureau d'avoir été l'invité de France Inter et du 18-20. La couleur en peinture s'est parue aux éditions du Seuil et c'est absolument passionnant. Avant de retrouver Jean-Baptiste Tous.

0: sur Inter. Ils seront à l'Accor Arena le 22 octobre et je vous invite à réécouter ou à découvrir le podcast de l'ami Mishka Assayas de Strokes, un concert idéal qui était diffusé le 3 septembre dernier.
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0: 18h47, il a eu plusieurs vies et je suis ravi de le retrouver. La chronique culture de Jean-Baptiste Toussaint. Bonsoir Jean-Baptiste.
2: Ça va, Ali?
0: Vous avez suivi les Strokes? Vous le disiez pendant qu'on écoutait la chanson.
2: Ouais, et Sonic Youth aussi, j'ai eu une période comme ça où je bossais pour un magazine de mode new-yorkais. Ils m'envoyaient comme ça prendre en photo, c'était ma vie de 2010 à 2015, de prendre des groupes de rock en photo.
0: Et donc vous les avez accompagnés en tournée.
2: Exactement.
0: Pendant 15 jours.
2: Pendant une semaine.
0: Pendant une semaine.
2: Ouais, c'est ça.
0: Dans les coulisses de leur tournée.
2: Ouais, on avait fait Berlin, Rome, Paris je crois.
0: Génial. Et aujourd'hui, vous allez nous parler de toute autre chose, d'une histoire incroyable qui mêle un journaliste du Time, le magazine américain, et Jack Nicholson.
2: Exactement, Ali. Jack Nicholson nous a toujours donné le sentiment de venir d'une autre planète. Et c'est logique, puisqu'il est né à Neptune, dans le New Jersey, le 22 avril 1937. Sa mère s'appelle Ethel, ses deux sœurs June et Lauren, et son père, eh bien, on ne le connaît pas, puisqu'il a disparu à la naissance du petit Jack.
0: Alors, nous sommes en 1937, et cette histoire va devenir totalement incroyable 37 ans plus tard.
2: Ouais, parce que en 74, Jack Nicholson est alors au sommet de son art. Il vient de connaître un immense succès avec Chinatown et s'apprête à en vivre un autre avec Vol au-dessus d'un nid de coucou. C'est alors tout logiquement qu'un journaliste du Time est mandaté par le célèbre magazine afin de réaliser un portrait de lui.
0: Et le journaliste va donc mener l'enquête et ce qu'il va découvrir est absolument stupéfiant.
2: Oui, car ce journaliste, Léo Janos, se plonge dans la vie de Jack Nicholson. Il séjourne quelques jours à Neptune, donc dans le New Jersey, interroge les voisins, de vieilles connaissances, des proches et reconstitue peu à peu son enfance. Il récupère même des archives à la mairie et là, il se rend compte que quelque chose ne colle pas.
0: Ah.
2: Il réalise que la mère de Jack Nicholson, Ethel, est en fait sa grand-mère.
0: Sa mère est en fait sa grand-mère. Mais alors, qui est sa mère à Jack Nicholson?
2: C'est là que ça devient incroyable, Ali. En creusant, il découvre que la mère de Jack Nicholson n'est autre que sa sœur, June.
0: Alors, ok, Jean-Baptiste, mais là, il va falloir nous expliquer un peu.
2: Je comprends. Le journaliste retrace l'histoire et voici ce qu'il découvre. À seulement 17 ans, cette femme, June, tombe enceinte d'un homme de passage, ce qui, dans les années 30, était particulièrement mal vu. Alors, pour préserver sa réputation, il est décidé dans la famille Nicholson qu'un mensonge sera mise en place. Vous savez, les fameux secrets de famille.
0: Bien sûr.
2: On fera croire au petit Jack que la grand-mère est sa mère et que la mère est sa sœur.
0: Donc Jack Nicholson a grandi avec une sœur qui était en fait sa mère et ça, il n'en savait rien.
2: Tout à fait, jusqu'à ce que le journaliste du Time lui en fasse la révélation en 1974.
0: Et quelle a été sa réaction à Jack Nicholson?
2: Eh bien, imaginez un peu, un journaliste vous appelle au téléphone et vous apprend que votre sœur est votre mère et que votre mère est votre grand-mère. Au bout du fil, Jack Nicholson est incrédule et n'y croit pas un seul instant. Alors il raccroche et appelle dans la foulée sa sœur, Lorraine, afin de lui raconter cet échange surréaliste avec le journaliste du Time.
0: Et qu'est-ce que lui dit sa sœur à ce moment-là?
2: Eh bien, après un moment d'hésitation, elle lui avoue tout. Effectivement, tout est vrai. Cette Lorraine lui apprend même qu'elle n'est pas sa sœur, mais sa tante. Et ce qui est cruel dans cette histoire, c'est que Jack Nicholson ne peut même plus confronter sa mère et sa grand-mère, puisqu'elles sont toutes les deux décédées.
0: C'est terrible, mais ce qui est fou sur le plan de la temporalité, c'est que le film Chinatown aborde d'une certaine manière ce sujet.
2: Complètement. Dans Chinatown, le personnage de Jack Nicholson apprend que le personnage joué par Faye Dunaway a une sœur qui est en fait sa fille. La coïncidence est folle.
0: Mais alors au final, comment est-ce que Jack Nicholson a vécu cette découverte qu'on imagine absolument bouleversante?
2: Eh bien curieusement, plutôt bien, du moins c'est ce qu'il raconte. Des années plus tard, il a indiqué avoir vécu ce moment de façon assez dramatique, mais pas traumatisante. Il a même ajouté comprendre pourquoi sa famille avait fait cela, estimant qu'elle avait probablement essayé de le protéger dans le contexte social de l'époque. Une réaction très noble.
0: Et quelle histoire! Merci Jean-Baptiste Toussaint, c'était passionnant. Créateur du média TFTC, Tales from the Click. À suivre, Nora Hammadi. Tous les week-ends, dans la place avec vous, Nora Hammadi. Bonsoir Nora.
3: Salut Ali.
0: Vous nous emmenez dans un lieu à la rencontre des citoyens. Vous explorez un enjeu local qui a une portée nationale. Et cette semaine, Nora, direction avec vous vers Évry-Courcouronnes, c'est dans l'Essonne.
3: Oui, Ali, mi-septembre, je suis au centre commercial de l'Agora. C'est en plein centre-ville. On est samedi matin et au beau milieu des habitants qui font leurs courses, voici que je pousse la porte de la scène nationale de l'Agora, le théâtre, qui se situe près des cinémas, de la médiathèque ou de la patinoire. Ce matin, c'est la réouverture de la Petite Scène, une structure qui permet d'accueillir et d'accompagner les enfants et leurs parents dans un moment un peu hors du temps.
4: Et ben voilà, bienvenue à la Petite Scène. Donc le principe, c'est que vous avez accès ici à tout ce qui est mis à disposition. Vous pouvez vous installer tranquillement, enlever vos chaussures, et puis après, ben voilà, vous faites comme chez vous. Okay. Je suis Jessica, et puis voilà, quoi, sentez-vous libre.
5: Très bien, merci beaucoup, en tout cas.
4: Je vous en prie.
6: Je suis Anne-Sophie Desvergers, secrétaire générale de la Scène nationale de l'Essonne. Et donc, avec l'équipe, j'ai œuvré à la création de ce projet de Petite Scène. Donc, la Petite Scène, c'est un lieu d'éveil artistique pour les parents et les enfants. On accueille les enfants entre 0 et 6 ans, donc avec leurs parents, et pour qu'ils passent un moment de jeu, de qualité et de découverte artistique. Donc c'est une œuvre assez monumentale qui a pris place dans le hall, qui est une œuvre fabriquée par Émilie Faïf, qui est artiste plasticienne. Et toute l'œuvre parle du corps. Donc là, on peut voir un nez assez monumental.
7: Il y a un très gros nez, ouais. On peut même rentrer dans le nez,
6: les
7: en fait.
6: Les enfants rentrent dans le nez, ils adorent ça. Et donc là, je crois que ce matin, on a des jeunes filles qui ont 18 mois, 2 ans. Voilà, c'est des tout petits.
7: Quel était l'objectif de la création de cette Petite Scène?
6: Alors, il y en a plusieurs, je dirais, mais on est dans une ville où la population est très jeune. Et le fait d'accueillir les enfants déjà dans quelque chose de beau, c'était important pour nous. Et de les accueillir déjà dans un espace qui est un espace culturel et de leur dire vous êtes les bienvenus et vous êtes les bienvenus dès tout petit. Avec l'idée que qu'ils s'en souviennent quand ils sont plus grands et qu'ils viennent au spectacle et que tout ça fait partie aussi du fait de renouveler les publics du spectacle.
7: Ce qui veut dire qu'en fait, là, vous travaillez avec des petites de 18 mois et 2 ans. C'est le futur public de la Scène nationale, quoi,
6: on
7: déjà.
6: En rêve. C'est notre rêve, en tout cas. En tout cas, l'idée, c'est de leur dire vous êtes les bienvenus ici. Ce lieu, c'est le vôtre.
8: Tu veux de l'aide?
9: Oui.
8: Tiens,
7: donne-moi la main. Hop. Voilà, bravo.
8: Wow.
7: En fait, elle s'épuise jamais, votre fille.
10: Non, elle a fait une heure de piscine, elle a...

0: Quand vous dites que vous, ça vous a permis de sortir de votre dépression postpartum, c'est-à-dire qu'en fait, vous avez trouvé un soutien ici quand vous êtes arrivée?
1: Bah, c'est-à-dire que quand on est en dépression postpartum, c'est vrai qu'on reste entre nous à la maison. On n'ose pas sortir, on n'ose pas... Enfin, c'est aussi dur de ce changement de corps, d'esprit, de maturité, de responsabilité. On voit d'autres parents, on peut discuter avec eux, trouver... Par exemple, l'heure du coucher, comment t'as fait? Moi, elle veut dormir que dans les bras. Ah ben voilà, il y a ça à mettre en place.
0: Vous avez trouvé du collectif, quoi.
1: C'est ça. C'est vrai que quand on est d'origine arabe, eh ben, on a cet entourage qui est là. Aujourd'hui, on n'a plus ça. On a un peu des familles nucléaires où chacun est chez soi, très individualiste. Mais là, le fait de sortir avec les parents, de découvrir d'autres modes de vie, ça fait du bien.
2: Alors on l'entend Nora, ce sont des parents, des mamans, souvent épuisées d'ailleurs, qui poussent la porte.
0: On l'entend effectivement, et être parent on se doute bien, hein. C'est une mission bien difficile, surtout quand de plus en plus les familles sont isolées, les mamans sont solos, les enfants sont aux prises avec les écrans, les difficultés scolaires, les soucis de santé mentale, et... On se demande en fait où sont les espaces réels de soutien à la parentalité. C'est aussi en creux ce que nous disent ces mères. Comment faire quand les soutiens familiaux, quand les soutiens intergénérationnels ont disparu? Comment recréer du collectif? Est-ce encore possible de souffler? Et si oui, comment? On voit bien que c'est un enjeu qui dépasse largement les villes populaires, on s'en doute, mais qui est peu adressé politiquement. Alors, peut-on penser à l'image de ce qui existe pour les proches aidants et qui reste balbutiant à un droit au répit,
2: un droit au
0: soutien? C'est ce que les parents parfois demandent.
2: Parce que ce sont beaucoup de questions que vous posez, Nora, mais pourquoi est-ce qu'elles se posent particulièrement ici à Évry-Courcouronnes?
0: Parce que la moitié de la population de la commune a moins de 29 ans et que accompagner les enfants, c'est aussi accompagner leurs parents. Des parents qui peuvent se sentir isolés, on l'entendait, loin de leur communauté, qui ne savent peut-être pas parler le français. À Évry-Courcouronnes, on parle plus d'une centaine de langues. Et la petite scène, ça permet justement de tisser ces liens par l'éveil à la culture, dans un souci de médiation qui n'est jamais surplombant. Alors cette petite scène, elle se balade dans les maisons de quartier et les centres sociaux.
3: Ça crée du lien entre parents et des parents qui ne se seraient pas forcément croisés ailleurs. C'est aussi important pour nous de se dire bah, on est un espace où les gens d'Évry et des alentours se retrouvent dans leur diversité et à l'aise aussi dans leur diversité, les uns avec les autres.
4: Merci beaucoup.
3: Et bah, au plaisir de vous revoir.
4: Merci.
3: Au revoir, Maria.
2: On y va. Être à l'aise dans sa diversité, qu'est-ce que ça signifie pour vous, Nora?
0: Ben, ça signifie qu'il faut assumer de réhabiliter des savoirs qu'on estime maltraités. Et cela rentre dans le cadre d'un programme de l'UNESCO auquel participe la ville d'Évry-Courcouronnes et qui prône l'apprentissage tout au long de la vie. Ça s'appelle la ville apprenante et c'est Alexandra Lyon qui est chargée de cette mission pour la ville qui nous en parle.
5: Une ville apprenante, c'est... Évidemment, il y a tout ce qu'on apprend à l'école, sur un lieu de formation, à l'université. L'accès à un emploi décent, c'est un des objectifs que déploie l'UNESCO dans ce réseau. Mais il y a aussi tout ce qu'on apprend ailleurs, de façon plus informelle, dans sa famille, dans les communautés, dans les associations, dans des espaces comme ici. On a tous en tête que parler anglais ou espagnol, c'est chic et c'est une chance pour les enfants. Mais bambara, peul ou arabe, on trouve que vraiment c'est un peu moins utile, voire même pendant très longtemps. On a considéré que c'était carrément néfaste et que ça allait empêcher les enfants d'apprendre un bon français. Ici, c'est aussi un espace de militance, presque. En tout cas, un espace où on porte que toute la diversité des corps, des couleurs de peau, des langues, des cultures sont intéressantes, sont riches, sont dignes d'être transmises, de circuler. C'est des savoirs à mettre en circulation. Parce qu'évidemment, plus on est éduqué au sens très large du terme, plus on apprend, plus on transmet. Bah plus on est libre, émancipé, autonome et on construit des individus, des êtres humains qui vivent dans des villes qui elles-mêmes sont résilientes, libres et luttent contre toutes les formes de discrimination. Rien de moins.
2: Merci Laura, rien de moins. Et à demain, c'est passionnant pour un autre épisode de Dans la place. Pourquoi sommes-nous capables de dépenser des sommes considérables pour soigner notre peau? Achète-t-on un symbole, celui du soin? Répond-on à l'injonction le plus souvent faite aux femmes de paraître sans défaut? Regard croisé dans le téléphone sonne avec Mona Chollet qui pose ses questions dans son dernier livre Soigner sa peau, exploration d'une obsession, et la photographe Charlotte Abramoff. Nous attendons vos appels, auditeurs, auditrices, au 01 45 24 7000 ou via l'application Radio France. Le

0: Téléphone sonne juste après le journal d'Éric Delvaux.
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0: Inter, 19h. Le journal, Éric Delvaux. Bonsoir Éric.
6: Bonsoir Ali Badou et bienvenue à tous. Au sommaire ce soir, la messe a été dite, place de la Concorde, devant 800 000 personnes selon le dernier chiffre du Vatican. Le pape a appelé la jeune génération à propager la foi chrétienne. Léon XIV est en train de rejoindre en ce moment le sanctuaire de Lourdes, nouvelle étape de sa visite en France. À la une également, des milliers de personnes un peu partout en France pour participer aux marches pour le climat, autant de lanceurs d'alerte qui réclament plus de moyens pour lutter contre le changement climatique. À l'étranger, Donald Trump le confirme ce soir, il ne donnera pas suite à la proposition iranienne de rouvrir le détroit d'Ormuz sous 7 jours. Nous serons aux États-Unis. Nous serons également en Allemagne, qui peine en ce moment à recruter des chauffeurs routiers. Et puis le sport, avec ce soir la finale de l'Euro de volleyball. Ce sera à 21h, la France rencontrera la Pologne. Peut-être a-t-on assisté aujourd'hui à Paris à l'émergence d'une génération Léon XIV. Le pape, acclamé par une foule parfaitement canalisée le long des 2,5 km des Champs-Élysées, la papa mobile roulant à vitesse petite, entourée d'une dizaine de gardes du corps et tous les 50 mètres des bambins portés à bout de bras dans l'espoir d'être bénis par la main du souverain pontife. On ira scruter d'ailleurs dans un instant cette ferveur populaire. Le temps d'écouter le message de Léon XIV aujourd'hui, place de la Concorde. Dans son homélie, il s'est adressé à la jeune génération.
7: Je pense à vous, chers jeunes. Vous êtes l'Église d'aujourd'hui. Comme il est beau de voir votre enthousiasme, votre dynamisme, votre engagement de la joie au sein des communautés chrétiennes. Je pense également à vous, chers catéchumènes et néophytes qui entreprenez le chemin de la foi, de la conversion et de l'initiation chrétienne. Puissiez-vous témoigner à d'autres autour de vous du cheminement que vous vivez et les motiver à s'interroger à deux tours. Que le don de l'Esprit-Saint fasse de vous des témoins vivants prête à reprendre autour de vous la civilisation de l'amour.
6: Les mots du pape qui a visiblement travaillé son français avant de venir passer 4 jours à Paris, Lourdes et Metz. 800 000 fidèles étaient donc réunis aujourd'hui à Paris le long des Champs-Élysées et de l'avenue de la Grande Armée. Ce sont les chiffres du Vatican. Lou Bourdi, vous avez passé la journée parmi les fidèles et les badauds parisiens, finalement donc plus nombreux que prévu.
8: Des Champs-Élysées noirs de monde et des drapeaux jaunes et blancs aux couleurs du Vatican qui flottent un peu partout. Après des heures d'attente, Léon XIV arrive enfin. Sa papa mobile remonte toute l'avenue pour bénir les fidèles. Cette Parisienne a croisé son regard et elle est très émue.
9: Oh ouais, je suis trop contente, vraiment, c'est magnifique. Oh, je suis profondément émue, vraiment. Il tient la place de Jésus sur terre. C'est comme si c'était Jésus qui passait parmi nous. Et même si je ne suis pas très bien placée, je suis très heureuse d'être là. C'est une profonde joie.
10: Vous avez croisé son regard alors ?
9: Ah oui, j'ai croisé son regard. Je suis trop heureuse.
8: Heureuse comme Marguerite, retraitée venue seule pour voir ça.
11: C'est une grande joie. Même si ce n'est pas la première fois, c'est une grande joie.
10: Vous l'avez déjà vu où ?
11: Je l'ai vu à Rome. Non, mais pas le
10: pape. Ah, pas lui ?
11: Non, pas lui.
10: Alors c'est la première fois que vous vous rencontrez ?
11: C'est la première fois qu'on se rencontre. Voilà, et c'est vraiment magnifique. Parce que toute cette foule...
10: Vous pensiez qu'il y aurait autant de monde, vous, madame ?
11: Ben, j'avais lu les journaux, donc je savais qu'on attendait tout ce monde, mais c'est autre chose de les voir, de ses yeux, voyez.
12: Après la déambulation, la messe, 1h30 de communion entre le pape et les fidèles, clôturée par des applaudissements de la foule pour lui dire merci.
6: Reportage de Loubourdi. Aujourd'hui, Emmanuel Macron était représenté par son épouse et par le Premier ministre Lecornu, parce que le président français n'a pas souhaité assister à l'homilie du pape. Je rappelle qu'on lui avait reproché en 2023 d'avoir participé à la messe du pape François. C'était au stade Vélodrome à Marseille. Et cela avait d'ailleurs suscité quelques critiques au nom de la laïcité républicaine. Maxence Lambrecq, vous étiez place de la Concorde. Aujourd'hui, un autre chef d'État français, Nicolas Sarkozy, était présent à cette messe de Léon XIV avec également quelques candidats à la présidentielle.
13: Oui, et il a fallu discrètement changer les étiquettes de place un peu avant la messe. Gabriel Attal et Édouard Philippe ne voulaient apparemment pas être côte à côte pendant 2 heures et s'échanger la paix du Christ. Alors Valérie Pécresse, l'ex-candidate LR, toute de blanc, vêtue, s'est placée entre les deux. Au premier rang, Sébastien Lecornu, Brigitte Macron, Nicolas Sarkozy, les présidents du Sénat, de l'Assemblée, tout près de la chorale, mais jamais filmé pendant la messe. Priorité à la foule et à la liturgie, comme ça pas de jaloux. Un peu plus loin, Jordan Bardella, Marine Le Pen, Éric Zemmour. Les leaders de gauche, eux, préfèrent marcher pour le climat, place de la République. C'est le cas de Jean-Luc Mélenchon, d'Olivier Faure. Le candidat à la primaire social-démocrate a tout de même repris sur X une citation du pape Léon lors de sa visite ce matin à la maison Bakita, accueillant des exilés. Il y a plaidé pour le vivre ensemble dans la dignité et la paix. Message directement adressé à tous les candidats, écrit le socialiste. Eux qui se sont pressés sur la photo avec le pape pour mieux le contredire par leur programme. Décidément, la campagne ne s'arrête jamais.
6: Non, jamais elle ne s'arrête, cette campagne électorale. Le pape vient d'atterrir à l'instant à Lourdes, où il présidera ce soir une prière à la grotte des apparitions de Massabielle, avant une autre messe demain matin, toujours à Lourdes, sur la prairie du sanctuaire, là où il est attendu, dit-on, demain, par 200 000 fidèles. On vient de parler de politique à l'instant pendant la visite du pape. En voilà une qui est très pro-Léon. Léon Trotsky, non pas Léon XIV, Nathalie Arthaud, la candidate de Lutte ouvrière, elle tenait cet après-midi à Paris son premier meeting de campagne pour la présidentielle. Elle a repoussé les appels au vote utile à gauche que défend Jean-Luc Mélenchon. Elle a d'ailleurs accusé Jean-Luc Mélenchon de désarmer les travailleurs. Ils étaient aujourd'hui des milliers de personnes un peu partout en France pour participer aux marches pour le climat. Plus de 260 rassemblements à travers le pays pour réclamer des mesures d'urgence contre le réchauffement climatique. 800 personnes à Saint-Étienne, 700 à Rouen, 500 à Marseille, 200 à Auxerre. À Strasbourg, exemple, revue de slogan au micro d'Aurélie Loquet.
14: Sur la pancarte, il y a écrit « La tendresse de la terre triomphera ». Je crois qu'en voyant la beauté de la terre, c'est que comme ça qu'on peut se rendre compte que c'est urgent.
15: C'est marqué « J'ai soif », mais on a soif de beaucoup de choses, à la fois d'eau et de quelque chose qui nous relie tous.
16: Il y a écrit « Water for people, not for data centers ».
17: Tu veux bien me lire ce que tu as sur ta pancarte ?
18: Plus de pingouins et c'est la fin.
17: Vous êtes sa maman, c'est oui. Ça
19: ou... C'est sa première manif, en fait. C'est des questions qui la préoccupent, donc je me suis dit autant venir et puis montrer qu'on peut se mobiliser pour lutter pour cette cause-là qui la touche.
6: Là, il y avait 2000 participants aujourd'hui à Strasbourg pour la marche pour le climat. C'était Aurélie Loquet, ici Alsace. À Paris, le rassemblement de la marche pour le climat est réuni en ce moment même, place de la République, en statique jusqu'à 20h. Et à Clermont-Ferrand, cette marche pour le climat a été interrompue quand une voiture a renversé plusieurs participants. Il y a 4 blessés légers. D'après les premiers témoignages, le conducteur, visiblement impatient face au ralentissement, le conducteur ne s'est pas arrêté malgré plusieurs tentatives pour le stopper. Les premiers tests ont démontré que ce conducteur interpellé finalement était positif aux stupéfiants. C'était en juin dernier à Carcassonne, un policier jetait violemment à terre un jeune sans domicile fixe lors d'une intervention de police. Les images avaient fait le tour des réseaux sociaux. Et puis le garçon est mort quelques jours plus tard. Aujourd'hui, 3 mois après, donc, ce policier vient d'être placé sous contrôle judiciaire jusqu'à la date de son procès fixé au 6 novembre 2023. septembre prochain et durant cette période, le fonctionnaire de police a interdiction d'exercer toute activité policière. Un peu plus d'un an après la vague d'intoxication alimentaire à la bactérie Escherichia coli, 6 bouchers de laine ont été mis en examen aujourd'hui, notamment pour homicide involontaire. Ils sont placés sous contrôle judiciaire. Je rappelle qu'une fillette de 11 ans avait trouvé la mort et une trentaine de personnes avaient été intoxiquées. Les 6 bouchers sont accusés d'avoir mis en place un réseau illégal d'abattage de moutons. À Créteil, le chanteur marocain Saad Lamjared a été condamné aujourd'hui en appel à 10 ans de réclusion criminelle pour viol, une peine donc plus lourde qu'en première instance. Très populaire dans le monde arabe, l'artiste de 41 ans va se pourvoir en cassation.
0: France Inter, 19h10, Donald Trump rejette la dernière proposition iranienne, Eric.
6: Rouvrir le détroit d'Hormuz sous 7 jours, il n'en est pas question, martèle ce soir Donald Trump. Fauzi Trita, vous êtes aux États-Unis, Donald Trump n'a donc pas l'intention de se laisser dicter l'agenda.
20: Je rejette leur proposition, a déclaré Donald Trump à la Maison-Blanche. Ils veulent un accord parce qu'ils sont en train de perdre lamentablement. Nous, nous gagnons énormément. Le président poursuit. Ils n'ont plus d'argent qui rentre parce que leurs revenus proviennent du détroit d'Hormuz. Sa réponse était attendue puisque quelques heures après la proposition iranienne, Donald Trump avait publié sur son réseau social une carte du détroit d'Hormuz aux couleurs du drapeau américain avec la mention Détroit Trump. Le président américain poursuit donc sa stratégie de pression économique pour forcer l'Iran à négocier à ces conditions. Washington exerce toujours un blocus sur les ports iraniens, une stratégie qu'il avait de nouveau développée dans son discours à l'ONU cette semaine. Pression économique, mais aussi militaire. Le Wall Street Journal, qui cite des responsables américains, affirme que Donald Trump envisagerait de reprendre les frappes en Iran après les élections de mi-mandat du mois de novembre.
6: Fauzi Trita aux États-Unis. Et ce soir, la Russie se dit prête à aider pour stabiliser la situation dans le détroit d'Hormuz. Ce sont les propos du chef de la diplomatie russe, Sergueï Lavrov, il y a quelques minutes à la tribune de l'Assemblée générale des Nations unies. Une puissante tempête s'abat en ce moment sur le nord-est des États-Unis. Des centaines de vols sont annulés. Des milliers de foyers sont privés d'électricité. Les 3 grandes villes de New York, Boston et Philadelphie sont sur le chemin de cette tempête. En Allemagne aussi, la hausse du carburant, la hausse des prix du carburant pèse lourd dans le budget des entreprises de transport. L'Allemagne qui est confrontée à un problème supplémentaire, c'est la pénurie de chauffeurs routiers. Les entreprises de transport tirent donc la sonnette d'alarme. Il manque jusqu'à 120 000 chauffeurs routiers pour répondre aux besoins. Le secteur peine à recruter, pas de quoi renouveler les départs à la retraite. Il faut dire aussi en Allemagne que les conditions de travail sont difficiles, comme le décrit ce chauffeur routier allemand de 39 ans que vous allez entendre. Il est interrogé par notre correspondante en Allemagne, Sandrine Etoa-Andegg.
21: Daniel montre le camion tatoué sur son avant-bras avec cette inscription en anglais.
22: Tracking is a job.
21: Routier, ce n'est pas un métier, c'est un mode de vie.
22: It's a lifestyle.
21: Pour lui, c'était d'abord une vocation.
23: Depuis tout petit, je veux devenir chauffeur de camion et c'est ce que je suis depuis 17 ans.
21: Mais aujourd'hui, il s'interroge.
23: Les salaires sont médiocres, il faut payer encore et encore. L'essence est très chère et puis c'est beaucoup de stress. Ça prend tout notre temps, du lundi au samedi. Je suis sur la route, parfois 2 semaines d'affilée. Ce travail est de moins en moins attrayant.
21: Près de 4 chauffeurs routiers sur 10 ont plus de 55 ans et le secteur peine à recruter. Par conséquent, selon Dirk Engelhardt, porte-parole de la Fédération allemande du transport routier de marchandises,
24: beaucoup de nos entreprises membres nous rapportent qu'elles ne peuvent plus honorer leurs commandes, faute de conducteurs.
21: Et il ajoute,
24: la pénurie de chauffeurs est un problème, non seulement pour l'Allemagne, mais aussi pour toute la chaîne d'approvisionnement en Europe. Rien qu'en Allemagne, 85% de toutes les marchandises sont transportées par la route. Nous devons trouver des solutions au niveau européen.
21: La Fédération allemande du transport routier demande plus de places de stationnement et de sanitaires, des cabines plus confortables et moins de formalités administratives. Berlin, Sandrine Etoa-Andegg, France Inter.
6: Toujours en Allemagne, le comité olympique allemand donc a choisi de retenir la candidature de Munich pour postuler auprès du comité olympique international à l'organisation des Jeux d'été, candidature qui sera valable pour les Jeux de 2036, 2040 et 2044. Une candidature choisie au détriment de celle de Cologne. Et c'est la 8e fois depuis 1972 que l'Allemagne se lance dans une candidature olympique. 1972 était, je vous le rappelle, l'édition des les JO d'été de Munich, marqué par l'attentat contre la délégation israélienne. Il avait fait cet attentat. 11 morts au sein de l'équipe d'Israël. Le sport ce soir, ce sera du volleyball. J'aperçois Jean-Pierre Blimeau. Restez là, Jean-Pierre. À 21h, finale du championnat d'Europe, ce sera face à la Pologne. Le match se jouera à Milan. France-Pologne en finale européenne. On n'avait pas vu ça depuis 2015. 11 ans donc après

0: l'unique titre continental de la France. Et c'est une aubaine hein, pour cette équipe de France de volleyball, rajeunie, dont les principaux leaders avaient décidé d'ailleurs de faire l'impasse sur ce championnat d'Europe, Jean-Pierre Blimaud.
1: Oui, parce que pas moins de 8 champions olympiques de Paris 2024 manquent à l'appel dans cette équipe de France de volley. L'un d'entre eux, hein, le capitaine Benjamin Tognutti, a d'ailleurs pris sa retraite internationale. Les autres ont décidé de mettre l'équipe de France entre parenthèses. Mais voilà cette bande de jeunes, dont 6 hein, découvrent les Bleus en finale de l'Euro, aux côtés de ceux qui sont restés, comme par exemple le passeur Antoine Brizard, ravi.
2: Non, c'est fou, personne n'y aurait cru au 18 mai qu'on a refait, c'est génial. Plus que le résultat, on a créé une équipe, on a créé un style de jeu, tout ça c'est encore plus important. Qu'une équipe prenne forme, que certains joueurs se mettent sur les rails de la performance, de l'exigence, etc. C'est beau à voir, c'est super satisfaisant.
1: Alors le double champion olympique reste bien conscient de la difficulté qui attend les volleyeurs français dans cette finale face aux Polonais, tenant du titre, large vainqueur de la Slovénie 3-0 dans l'autre demi-finale.
2: Ils sont favoris, c'est la meilleure équipe du monde, mais on a une carte à jouer, on essaye depuis le début. Hein.
1: Battu par les Français en finale des derniers Jeux Olympiques à Paris, souvenez-vous Eric, les Polonais ont également l'occasion de prendre leur revanche.
0: Et ce sera pas facile, la finale de l'Euro de volleyball France-Pologne débutera donc à 21h. Et puis pour terminer, je vous présente un champion du monde qui n'a que 11 ans, il est champion dans une des disciplines de e-sport, ce sport sur écran. Le jeune prodige japonais s'appelle Yukiuri Hara. Il vient donc de remporter la médaille d'or aux Jeux Asiatiques qui se déroulent au Japon. Une des médailles d'or. Et pour en arriver là, bien le gamin a écrasé des adversaires parfois 3 fois plus vieux que lui. Aux âmes bien nées, la valeur n'attend point le nombre des années.
3: Comme c'est joliment dit.
0: Mon cher Ali Badou.
3: Merci Eric Delvaux, c'était le journal. Tout de suite, la météo de Céline Dacosta.
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3: Bonsoir Céline.
5: Bonsoir Ali, bonsoir à tous.
3: Demain, les nuages seront présents dans le nord-ouest essentiellement.
5: Oui, dès le matin, sur la Bretagne, ciel couvert avec quelques faibles pluies parce qu'on a une petite perturbation qui va enfin réussir à rentrer un peu dans les terres. Elle continuera sa progression vers la Normandie et les Pays de la Loire dans l'après-midi. Ailleurs, à l'ouest, le temps va rester sec. Le soleil se voilera quand même progressivement. Et puis à l'est, on profitera d'une journée encore calme et largement ensoleillée. Sur le sud aussi, on aura quelques nuages sur le Languedoc-Roussillon, notamment poussé par le vent marin. Et puis du vent, on en aura également sur les plaines toulousaines. Vent d'autant jusqu'à 70 km à l'heure en rafale. Vent de sud dans la vallée du Rhône. Les températures encore un peu fraîches le matin, 8 à 16 degrés. Les maximales atteindront 22 à 27 degrés sous la perturbation. 25 à 32 partout ailleurs.
3: Merci Céline Dacosta. À suivre sur Inter, le téléphone sonne avec Mona Chollet et Charlotte Abramoff.
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3: 19h19.
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3: Le téléphone sonne ce soir. Nous voulions croiser les regards. Nos deux invités interrogent les injonctions qui pèsent sur les femmes et le rapport à leur corps. L'une raconte en photo et dans des clips réalisés pour la géniale Angèle. L'autre l'étudie dans des essais devenus d'immenses succès de librairie. Beauté fatale, sorcière, ce sont quelques-uns de ses titres réalisés.

0: publie en cette rentrée « Soigner sa peau, l'exploration d'une obsession », un essai important sur le paradoxe justement de l'industrie des cosmétiques et notre rapport à ces produits. Pourquoi sommes-nous capables de dépenser des sommes considérables pour soigner notre peau? Achète-t-on un symbole, celui du rituel beauté? Ou répond-on plutôt à l'injonction le plus souvent faite aux femmes de paraître sans défaut? Vos questions, vos témoignages, chers auditeurs et auditrices, au 01 45 24 7000 ou l'application Radio France.
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0: Charlotte Abramoff, Mona Chollet, bonsoir à toutes les deux.
2: Bonsoir.
0: Et merci d'avoir accepté notre invitation. On va tout de suite ouvrir la conversation avec une auditrice, Clémentine, qui nous attend au standard. Bonsoir Clémentine.
3: Bonsoir.
0: Et bienvenue dans le téléphone sonne. Vous aviez une question pour nos invités?
3: Oui, je voulais partager une petite réflexion que je me fais de temps en temps. En fait, moi j'ai 38 ans. J'aime beaucoup, je me maquille tous les jours. J'adore le rouge à lèvres, j'adore les produits de maquillage, etc. Et je le fais vraiment tous les jours avec plaisir. Et je trouve ça difficile parfois de trouver un équilibre entre l'envie de prendre soin de soi, d'apprécier de se maquiller, de se sentir belle et dans le miroir, quoi, et en même temps d'avoir l'impression de participer à une industrie qui attend un peu ça par principe des femmes. Je trouve ça compliqué de trouver l'équilibre entre trouver sa féminité pour soi sans que ce soit forcément pour les autres, en fait.
0: Merci Clémentine, témoignage passionnant et qui nous amène au cœur du sujet de notre conversation et au cœur de vos travaux, Mona Chollet, puisque ce livre formule un paradoxe que vous-même avez éprouvé maintes et maintes fois et que vous continuez d'éprouver.
2: Oui, je crois que c'est à peu près impossible de savoir exactement ce qu'on fait pour soi ou parce que on y est poussé par son éducation, par simplement le fait d'avoir une socialisation de femmes, depuis l'enfance. Le recul qu'on peut avoir par rapport à ça est toujours un peu limité, mais je crois qu'on finit par moi j'ai l'impression, moi je suis tombée là-dedans très tôt en fait, malheureusement, enfin ou heureusement d'ailleurs, j'ai même pas tranché en fait. Mais j'ai été fascinée moi par les crèmes dès l'adolescence et c'est vrai que c'est embarrassant parce qu'on a l'impression très souvent on succombe aux publicités par exemple, c'est très efficace la publicité, ça marche très bien, ça joue sur des ressorts très profond, voilà, sur nos vulnérabilités, nos désirs, nos idéaux, enfin toute une gamme comme ça de choses auxquelles on est très sensible. Donc je crois que j'ai dû commencer peut-être aussi pour assumer le fait que je me faisais avoir et que j'étais aussi prise dans des comportements que j'assumais pas ou qui étaient pas toujours complètement rationnel et complètement assumé de manière rationnelle.
0: Bien sûr.
2: J'ai dû accepter aussi que finalement ça dit rien de notre intelligence, de notre valeur. C'est juste, c'est pas du tout étonnant qu'on succombe.
0: Non, mais dans la question de Clémentine ou derrière la question de Clémentine, moi j'avais aussi l'impression d'entendre une autre question. Qu'est-ce qui fait quand on est féministe et votre voix porte à toutes les deux dans cet univers-là qu'on a conscience des injonctions qui pèsent sur le physique, sur le corps des femmes, et qu'on a malgré tout envie de soigner sa peau, qu'on est prête, vous le dites, c'est votre cas, à dépenser des dizaines et des dizaines d'euros en crème. Mona Chollet, Charlotte Abramoff, qui veut répondre?
4: Déjà, c'est pas forcément, je pense, anti-féministe de soigner sa peau aussi, puisque justement aussi dans le féminisme, il y a beaucoup la question de justement la liberté de disposer de son corps. Donc si on a aussi envie de particulièrement le soigner ou de le modifier, c'est aussi un choix et un droit.
0: Oui.
4: Après, encore une fois, c'est vrai qu'on a, on peut pas quantifier à quel point c'est un choix libre dans la société dans laquelle on est et qui est pleine d'injonctions constantes.
2: Et puis je crois que c'est très, il y a quelque chose de très mystérieux en quelque sorte, c'est-à-dire que moi je me rends compte qu'il y a des injonctions auxquelles je suis sensible en fait, il y a des attendus vis-à-vis des femmes auxquelles j'arrive pas du tout à me soustraire et il y en a d'autres auxquelles je résiste très bien. Et je crois qu'il faut accepter que chacune finalement fait ses propres arbitrages et résiste à certaines pressions, en accepte d'autres. On est toujours un peu sur le fil parce qu'il y a une sorte de sanction sociale quand où on se dérobe à une injonction. Donc on est tout le temps un peu en train de négocier entre ce qu'on se sent capable de subir comme conséquence si on transgresse une règle de la féminité traditionnelle et ce à quoi on n'a vraiment pas envie de se plier. On est tout le temps un peu en train de, voilà, de négocier ça, et je crois que c'est normal et qu'il faut un peu se fiche la paix et pas trop.
0: Mais justement, c'est ce qui est passionnant à lire votre livre. Vous l'avez lu, Charlotte Abramoff. Le livre, il est très frappant parce que, oui, prendre soin de sa peau, ça n'est pas que être victime d'un système, comme vous le disiez, le marketing, les magazines beauté, les spots publicitaires. Bon, ça peut aussi être véritablement prendre soin de soi. C'est comme ça que vous l'avez éprouvé ou
4: C'est justement comme le dit Mona dans toute cette négociation. Mais ce que j'ai trouvé, un passage que j'ai trouvé particulièrement intéressant dans le livre, c'était le fait que on est dans un monde qui est tellement devenu violent, effrayant, où il y a un peu de la tension.
0: Alors,
4: et de l'hostilité partout, que finalement se mettre de la crème et se dorloter, ça devient un petit quelque chose qui essaye de nous faire du bien comme un bouclier. Et je pense qu'il y a du vrai là-dedans, dans le fait que parfois, quand on n'a pas la main sur des choses qui nous dépassent, on essaye aussi de se raccrocher à des petites choses, et rien que de se sentir hydraté par une crème ou d'avoir se sentir avec une meilleure mine, c'est des micro-choses, mais auxquelles on essaye de se rattacher aussi, je pense.
0: C'est rassurant, Mona Chollet. Il y a une dimension quasiment politique et même géopolitique aux soins de soi, à la crème de jour ou de nuit.
2: Ah oui, moi j'en suis persuadée. C'est vrai que le fait de se retrouver deux fois par jour dans sa salle de bain, dans un monde où on a vu quand même, avec tous les énormes chocs qu'on a vécu ces dernières années, le Covid, le réchauffement climatique, les attentats. Enfin, on a vécu plein de. On a l'impression d'être entré dans un monde très imprévisible, très parfois instable. On a des angoisses de pénurie, et je pense que l'illusion d'abondance que nous donne, qui est vraiment propre à la société de consommation, que nous donne l'industrie cosmétique, c'est-à-dire aussi cette façon de nous vendre une nature qui serait intacte, dont on pourrait se procurer les bienfaits à travers une crème, forcément que ça a un effet réconfortant très puissant. Ouais.
0: Au fur et à mesure que le monde devient plus dur, violent, effrayant, l'attrait de produits onctueux et parfumés grandit. Vous citez, elle est formidable, cette essayiste Jessica Defino. Sa théorie, c'est que la routine beauté enfle proportionnellement aux tourmentes politiques. Et elle raconte, alors c'est pas particulièrement drôle, mais c'est intéressant. Elle cite une Américaine qui déclarait, après la réélection de Donald Trump en 2024 et qu'il avait complètement accablé, avoir dévalisé une boutique Sephora juste pour tenir le coup. Que le succès de l'émission de télé-réalité sur la famille Kardashian, elle arrive au moment le plus brutal de la crise financière de 2007-2008. Il y a ce va-et-vient qui est toujours présent.
2: Oui, il y a un refuge dans la frivolité, dans la douceur, dans la sensorialité des produits aussi. Je crois qu'on est aussi pour ceux parmi nous qui, celles surtout qui vivent en ville, on est en manque de parfums, de diversité, de sensations. Donc on se raccroche aussi à ça. Il y a une grande part aussi d'urbaine. Privé de sensorialité qui se rattrape en achetant des cosmétiques, je pense.
0: Charlotte Abramoff, pour votre première grande exposition, première page, vous interrogez les codes de la beauté féminine. Exemple, ne pas montrer une femme qui a ses règles, ne pas montrer une femme qui a des formes, pour justement jouer avec ces codes, en faire du beau d'ailleurs, comme si on ne pouvait répondre aux images de comme que par d'autres images, d'autres formes d'apparence, ça participe du même processus.
4: En vérité, moi, dans mon travail, j'aime bien utiliser les codes justement de la photographie de mode et de publicité, qui sont souvent des images assez faciles à lire, des compositions assez graphiques, des fonds de couleur, une lumière assez attirante. Sauf que moi, j'essaye, au lieu que ce soit pour vendre un produit, que ce soit plutôt pour amener justement un tabou ou questionner avec autodérision l'hypersexualisation des attributs féminins. Bon, je vais poser posais déjà ces questions en 2014 et force est de constater qu'en 2026, je crois qu'on est à l'ère la plus hypersexualisée jamais connue.
0: Probablement, oui.
4: Mais c'est vrai que c'est toujours intéressant de le faire avec un pas de côté, avec humour ou ironie ou légèreté ou surréalisme, pour justement apporter ce décalage et aussi dans la démarche première que j'avais aussi en commençant ce travail, c'était d'avoir plus de bienveillance et moi je ressentais en commençant la photo en étant adolescente un peu cette espèce de monocase de désirabilité, de représentation et auquel je voulais apporter plus de diversité quoi.
0: Mona Chollet, vous l'écrivez d'ailleurs dans votre livre, c'est la photographie inventée aux alentours de 1840 qui a d'abord bouleversé le rapport de chacun et de chacune à son image. Le photographe, l'immense photographe Nadar raconte dans ses mémoires que les clients ou les clientes repartaient parfois avec le portrait de quelqu'un d'autre qui prenait pour la leur. Ouais. Qu'est-ce que ça raconte? Quelle est la morale de cette histoire?
2: Je pense que le rapport
0: à la photographie
2: a légèrement changé. Oui, c'est sûr qu'aujourd'hui, c'est le contraire. On est constamment renvoyé, confronté à sa propre image. Je lisais l'autre jour un article dans Libération qui racontait que parmi les jeunes, certains commencent à justement prendre leur distance avec le selfie, s'exposer moins sur les réseaux sociaux. Et c'est vrai qu'on peut se demander si c'est normal de se voir autant soi-même aujourd'hui, de se voir sous toutes les coutures, de se voir bouger, de se voir de se mettre des filtres, enfin d'être sans arrêt en train de se scruter avec toute l'angoisse que ça génère aussi.
4: Oui. Moi, c'est vrai que j'ai remarqué, par exemple, sur les réseaux sociaux, ce qui était, moi déjà, du temps où moi j'étais adolescente, moi je suis née en 93, il y avait surtout les magazines, le cinéma, etc. Aujourd'hui, sur les réseaux sociaux, ce que je trouve terrifiant, j'aimerais pas du tout avoir 14 ou 15 ans, parce que même sur TikTok, en fait, on voit à quel point on morcelle le corps, le visage, on parle de l'espace qu'il y a entre, je sais pas moi, la lèvre supérieure et le nez, la clavicule et l'épaule, enfin des trucs complètement fous qui te plongent dans une infinité de choses à modifier, à corriger et qui sont terrifiantes pour la construction de soi, quoi.
0: Et c'est assez passionnant de voir que le shelfie a remplacé le selfie. Vous allez nous expliquer ça, Mona Chollet, et pourquoi est-ce que la peau est devenue un point focal des pratiques de beauté et qu'elle supplante même parfois d'autres problèmes comme ceux du poids, comme ceux de l'apparence. Ce sera dans un instant avant de retrouver nos auditeurs au standard où ils peuvent nous appeler au 01 45 24 7000. Le téléphone sonne, mais d'abord un interlude musical avec le single des artistes Swing et Opinard en playlist de France Inter et ce titre Amour et Manque.
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0: Amour et manque de swing et opinard qui lui sera au Zénith de Paris le 27 avril prochain. Le téléphone sonne, continue.
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0: Et toujours en compagnie de Charlotte Abramoff, la photographe, et de Mona Chollet, journaliste et essayiste, qui livre un essai impressionnant, Soigner sa peau, exploration d'une obsession. C'est publié chez Zone au pluriel. Et nous avons Pénélope qui est avec nous au standard. Bonsoir Pénélope.
2: Bonsoir.
0: Et bienvenue sur France Inter. Vous aviez une question sur nos invités et des questions très profondes qu'elles posent.
2: Oui, alors c'était pas tant une question qu'une réflexion suite à l'intervention de la première auditrice qui parlait du maquillage et jusqu'à quel point on était conditionné sur le fait de se faire plaisir en se maquillant, soit c'était parce qu'on était conditionné par la société en tant que femme qu'il faut plaire et se maquiller.
0: Oui, c'est ce que disait Clémentine.
2: Voilà, et alors moi j'avais une réflexion par rapport à ça, me disant qu'au final, il fallait peut-être un petit peu déplacer le curseur. C'est que jusqu'à quel point on ne serait pas plus heureux dans une société où tout le monde pourrait à la fois se maquiller, se faire plaisir avec des crèmes, avec des couleurs. Quand je dis tout le monde, ce sont aussi les hommes comme les femmes. Mmh. Je pense que le souci actuel dans nos sociétés occidentales, parce que c'est ce que je disais... avec vos collègues, dans les sociétés africaines, les hommes se maquillent beaucoup pour des cérémonies. Mais nous, dans les sociétés occidentales, la personne qui se maquille est automatiquement cataloguée comme une personne homosexuelle. Et ça pose problème. Moi, je pense que dans nos sociétés actuelles, dès la petite enfance, on brime beaucoup les garçons en leur disant « tu peux pas te maquiller, c'est pour les filles, tu peux pas mettre de la paillette, c'est pour les filles, tu peux pas mettre de la couleur, c'est pour les filles, tu peux pas mettre de vanille à ongles, c'est pour les filles ». Et au final, on installe comme ça dans la tête des gens qu'il n'y a que les filles qui peuvent se faire belles, se mettre des crèmes, prendre soin d'elles, alors que ce serait bien si tout le monde pouvait le faire.
0: Merci Pénélope.
2: C'est intéressant d'aller dans cette direction. On en est loin, on en est très très loin.
0: Mona Chollet à caisse, que répondez-vous à Pénélope?
3: Oui. Bon, on voit un tout petit peu dans les jeunes générations des garçons qui effectivement se mettent du vernis à ongles, de l'ombre à paupières, des paillettes, et pour qui c'est complètement distinct de leur orientation sexuelle. Donc on voit peut-être dans certaines franges de la jeunesse aujourd'hui une plus grande souplesse par rapport à ces normes de genre qui sont effectivement
0: avec des modèles d'ailleurs
3: très rigides. Oui.
0: Jules Koundé, le footballeur,
3: absolument,
0: par exemple, de l'équipe de France.
3: Oui, bien sûr. Oui. Non, il y a tout un. Effectivement, il y a des stars aussi qui changent un tout petit peu l'image de la masculinité. Timothée Chalamet, Tom Holland. Enfin, c'est des modèles de masculinité effectivement très différents aujourd'hui. Mais c'est vrai qu'on reste globalement quand même dans un partage assez rigide et on demande pas la même chose. C'est-à-dire. Oui, on considère normal qu'un homme puisse sortir de chez lui la peau nue, en s'étant peut-être juste rasé. La peau nue d'un homme n'est pas jugée choquante, alors que pour se sentir acceptable socialement en tant que femme, c'est vrai qu'on se sent poussé, un peu obligé d'effectuer tout un travail avant de sortir de chez soi.
4: Dans le masque social de la féminité, il y a un masque physique, quoi, finalement aussi de maquillage, d'être apprêtée, d'être coquette. Et je pense après que si les garçons sont pas incités à se maquiller, etc., c'est parce que justement c'est complètement attribué au féminin et que comme on rejette tout ce qu'il y a de féminin dans l'éducation des garçons, bah le maquillage est exclu. Ainsi que prendre soin de soi.
0: D'ailleurs, Mona Chollet, dans votre livre, vous dites « Quand je pense à tout cela, loin d'envier le privilège des hommes, je mérite de la négligence de nombre d'entre eux. » Vous le dites avec un sourire ou c'est sérieux ?
3: J'ai toujours partagé entre, d'un côté, une forme d'envie, parce que, évidemment qu'il y a un aspect ludique et agréable dans le maquillage, mais il y a aussi quelque chose d'un peu... pesant parfois, c'est-à-dire ça implique parfois aussi de ne pas supporter son visage nu, d'avoir l'impression qu'on est presque monstre.

0: monstrueuse si on s'est pas mis du fond de teint, du mascara, etc. C'est très, je trouve, c'est, le rapport au maquillage est très ambivalent, et c'est vrai que très souvent, j'ai un peu ce raisonnement très basique où je me dis, si les hommes sont acceptés socialement comme ça, peut-être qu'ils sont, pourquoi pas nous?
1: Oui, pourquoi et pas nous?
0: Mais à d'autres moments, oui, je pense que, effectivement, non seulement ils pourraient apprendre eux aussi à jouer avec le maquillage, mais aussi adopter ces gestes tout simples de soins, c'est-à-dire de simplement se mettre un peu de crème si on a la peau irritée. Et je suis frappée de voir à quel point pour beaucoup c'est complètement hors de question.
1: Écoutez, cette archive, elle vient à point nommé, elle date de 1972 et vous allez entendre ce que des hommes peuvent penser ou dire du maquillage.
2: Ça a beaucoup plus de charme étant maquillé.
3: Parce que, vous savez, au lever, il n'y a pas beaucoup de femmes qui puissent se vanter d'être belles au départ, je pense pas.
4: Moi, personnellement, le maquillage des femmes, écoutez, je trouve que c'est très joli. En ce qui me concerne, moi, j'en ai rien à foutre parce que je suis célibataire, alors vous comprenez, ça ne me sert pas à grand-chose.
5: Il y a le maquillage qui est fait d'une façon correcte et par des professionnels. Et puis le maquillage fait par les intéressés eux-mêmes et qui est quelquefois un peu outrancier, disons.
6: Je crois que certaines personnes devraient prendre des cours de maquillage.
1: Prendre des cours de maquillage, non mais c'est consternant, ça date de 1972, mais c'est Charlotte Abramoff quelque chose qui vous faisait bondir.
7: Oui, bah après c'est pas très étonnant dans ces années-là, mais je sais pas si les discours ont énormément changé. Après maintenant,
1: c'est une bonne question.
7: On peut apprendre à se maquiller.
0: Oui, et puis en plus, évidemment, c'est toujours les hommes qui sont appelés à juger le physique des femmes, c'est-à-dire que on va pas arrêter des femmes dans la rue pour leur demander ce qu'elles pensent du visage des hommes et de est-ce qu'ils devraient pas se maquiller un peu plus ou
1: en tout cas dans les années 70 on ne le faisait pas.
0: Non,
1: mais il y a quelque chose qui m'a étonné ou en tout cas que j'ai découvert dans votre livre, c'est ce phénomène absolument massif sur TikTok de jeunes femmes qui mettent en scène le moment où elles se démaquillent au réveil.
0: Ah oui, le fait
1: Qu'est-ce que ça raconte?
0: Oui, le fait de s'appliquer toutes sortes de dispositifs de beauté.
1: Le morning shed, pour le dire.
0: Voilà.
1: Ouais. En français.
0: Et de filmer le matin au réveil, le fait d'enlever tout ce qu'on s'est mis, des masques, des bandes adhésives, enfin, des couches de masques, de crèmes, etc. Et de dévoiler les bandeaux pour les cheveux. Enfin, toutes sortes de dispositifs qui sont censés optimiser la beauté pendant la nuit. Et c'est vrai que dans la logique, dans l'industrie cosmétique, il y a beaucoup cette idée de la nuit magique qui va permettre de... C'est vraiment une transformation de conte de fées, c'est-à-dire que voilà, on va se réveiller le matin en étant métamorphosé. Et ça donne des vidéos, assez effectivement très spectaculaires. Et oui, ça implique aussi, c'est vrai que pour les femmes qui dorment avec d'autres personnes, ça implique aussi d'assumer, de se coucher avec un aspect parfois un peu étrange. Et le sérieux que beaucoup y mettent dit bien que, vraiment, on fait tout ça, on fait toutes ces techniques de soins, etc. Pas seulement pour plaire à une seule personne, mais vraiment, c'est comme si toute sa valeur intime, sociale, était liée au fait d'entretenir sa peau, y compris peut-être en rebutant temporairement la personne avec qui on vit.
1: Il n'y a rien de plus profond que la peau, finalement.
0: Oui.
1: Charlotte Abramoff. C'est intéressant quand cette injonction à soigner sa peau, elle est au cœur de votre travail à toutes les deux, pour le dire rapidement. Mais non seulement les femmes sont moins payées que les hommes, mais en plus elles sont soumises à ce qu'on appelle la taxe rose, c'est-à-dire qu'elles payent plus cher que les hommes toutes sortes de produits et de services. Soignez votre peau. Mais surtout les femmes.
7: Oui, et puis moi c'est vrai que dans mon expérience personnelle en tant que femme artiste, je pense souvent à un moment d'un vernissage qui avait lieu d'ailleurs l'année dernière à Bruxelles au Hangar, et en fait j'avais une exposition, et au premier étage il y avait une exposition d'un photographe anglais qui s'appelle Nick Brandt, qui est très très doué au passage, et je me souviens moi être dans les derniers préparatifs de mon expo, encore à fignoler les derniers trucs au mur et à devoir me dépêcher parce qu'en fait il faut que je me change, il faut que je fasse mes cheveux, il faut que je fasse mon make-up. Et à voir Nick Brandt, lui, main dans les poches, tranquillou, franchement, peut-être il a juste mis une chemise et encore. Et de me dire, ah, moi j'ai tout ça, alors que au fond de moi, quelque part, j'étais en mode, je m'en fiche, j'y vais sans attirail. Mais il y a quand même une espèce d'injonction implicite à devoir être présentable. Et pour une femme, être présentable, c'est devoir prendre un temps fou et un argent et une charge mentale à les ongles, le vêtement, etc.
1: Et votre expérience, elle rappelle celle d'Hillary Clinton qui, pendant les primaires face à Barack Obama, se plaignait de devoir se lever, elle, avant 5 heures du matin pour pouvoir se préparer, alors que lui pouvait se lever et aller faire campagne immédiatement. On va poursuivre cet entretien et le téléphone sonne avec Marie qui nous attend toujours au standard, mais ce sera juste après un peu de musique, une formidable chanteuse, c'est Gossip, Heavy Cross.

0: Gossip sur France Inter. Le téléphone sonne, continue.
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0: Et toujours en compagnie de Mona Chollet et Charlotte Abramoff, et avec Marie qui est au standard de France Inter. Bonsoir Marie.
2: Oui, bonsoir.
0: Et merci d'être avec nous. Vous aviez un témoignage ?
2: Oui, voilà. En fait, moi j'ai 37 ans et j'ai les cheveux gris, intégralement gris. Et voilà, j'ai décidé à 33 ans d'arrêter de faire des couleurs. D'ailleurs, je me suis mariée à 33 ans, donc ça veut dire que pour mon mariage, j'étais gris, mais pas du tout vraiment gris. Donc c'était voilà, c'était un choix à prendre et je l'ai pris.
0: Oui.
2: Et aujourd'hui, voilà, je suis complètement libérée d'un espèce de poids au niveau des cheveux, de devoir aller tous les 3 mois faire ses mèches, faire sa couleur, dépenser 80 euros, de devoir
0: mais ce que disait Charlotte à l'instant,
2: cacher les racines,
0: bien sûr,
2: etc.
0: C'est pas facile donc, tous les jours, mais c'est comme ça que vous êtes et que vous avez décidé d'être.
2: Voilà. Exactement. C'est pas toujours simple. Hein. Je vois que dans les yeux des amis, voilà. Bon, en tout cas, il y a des regards ou en tout cas des interrogations. Ça intrigue beaucoup. La famille, c'est compliqué. Les mamans, enfin ma maman
0: oui,
2: par exemple, ou la belle-mère. Ben voilà, c'est pas générationnel pour elle de se laisser les cheveux gris. Alors que pour nous, à notre génération, voilà, on est beaucoup plus libérés, donc je pense que c'est plus assumé.
0: Et ben merci pour ce témoignage. Merci pour ce témoignage, parce que c'est un sujet qui est particulièrement abordé dans votre livre, Mona Chollet. La question des cheveux gris, d'assumer d'avoir des cheveux gris, c'est une question que vous abordez de front, vous expliquez votre choix d'ailleurs.
3: Oui, c'est vrai. J'en avais surtout parlé dans un de mes livres précédents, dans Sorcières, parce que bah, je crois que simplement le fait que ce soit perçu si différemment, je veux dire, un homme aux cheveux gris, tout le monde trouvera ça super élégant et sexy. Et pour les femmes, c'est très différent. Et,
0: cheveux gris, oui, mais je bois vos paroles.
3: Oui, mais je crois que ça correspond aussi, chez les hommes, on valorise plus l'expérience, les signes de maturité, etc. Alors que chez les femmes, on valorisera plus la fraîcheur. Il y a une exigence, il y a presque une interdiction de vieillir, parce que il y a quelque chose de très menaçant, bizarrement, dans l'expérience des femmes et dans les signes affichés de cette expérience. Et l'image de la femme vieillissante est hyper négative. Et il y a énormément toujours de stéréotypes négatifs.
0: La beauté traditionnelle, elle se définit et même encore aujourd'hui par le plein, le clair, le doux, le lisse, les signes de jeunesse, d'innocence. Mmh. Et vous l'expliquez, ces inégalités, elles viennent de loin, on les trouve, on l'a tous en tête, dans les liaisons dangereuses de Chauderlos de Laclos, la marquise de Merteuil, qui est belle, mais jusqu'au moment où elle n'est plus du tout vertueuse et qu'elle a la petite vérole et qu'elle doit fuir avec le visage qui marque son immoralité, pour le dire rapidement.
3: Oui, il y a toujours cette ambivalence dans la manière de considérer la beauté des femmes et cette idée que finalement la peau révèle la vérité intérieure et donc la corruption intérieure, et que tôt ou tard une femme belle va être rattrapée par sa noirceur profonde qui va s'inscrire sur son visage. Et c'est vrai que chez les romanciers, la petite vérole est souvent au 19e ou même avant, donc avec Chauderlos de Laclos, la petite vérole est une manière un symbole très fort de décrire cette espèce de mise en concordance de l'apparence et du caractère profond.
4: Ouais, après ce que je trouve un peu inquiétant aussi perso, c'est si la vieillesse des femmes est autant décriée et effrayante et à fuir, etc. C'est pourquoi on est autant obsédé par la jeunesse des femmes et aussi de ce que ça sous-entend par rapport aussi à une société qui peut-être est un petit peu pédocriminelle sur les bords. Enfin, en tout cas, qu'il y ait dans les représentations des femmes un parallèle avec presque l'enfance qui est vraiment très questionnant. Et d'ailleurs, pourquoi on sexualise et on hypersexualise autant la jeunesse. Voilà, ça pose question quand même sur la culture du viol et de l'inceste.
0: Ah, c'est une vraie question. Et il y a aussi ce rêve d'un corps en plastique avec le transhumanisme en embuscade. C'est le titre d'un de vos chapitres, Mona Chollet, où il y a la question de la chirurgie esthétique, mais beaucoup plus que ça, avec des techniques extrêmement perfectionnées aujourd'hui. C'est un champ dans lequel la recherche et le développement investissent des milliards de dollars pour rêver d'une sorte de jeunesse éternelle.
3: Oui, alors autant je peux être sensible à d'autres tentations, à d'autres d'autres messages publicitaires, autant c'est vrai que sur les autant la médecine esthétique, la chirurgie esthétique, ça me laisse totalement de marbre et ça m'a peut-être laissé un peu plus de marge de manœuvre pour avoir un discours très critique là-dessus. Et je pense qu'on nous les vend beaucoup comme des techniques miraculeuses. Mmh. Et en me penchant juste un peu plus sur le sujet, j'ai été vraiment effarée de découvrir à quel point il y a toutes sortes d'aspects vraiment négatifs, dangereux, inquiétants, qui sont très souvent passés complètement sous silence. C'est vraiment vendu comme un coup de baguette magique, comme une source de jeunesse éternelle, l'impression qu'on va pouvoir, les Anglais disent turning back the clock, enfin vraiment
0: faire tourner l'horloge à l'envers, alors que vous décrivez en vérité un univers qui est de plus en plus médicalisé et qui est même morbide, qui engendre de la souffrance.
3: Oui. Il y a la souffrance, enfin c'est des traitements qui font mal, qui sont chers, qui créent aussi un engrenage, une dépendance. C'est-à-dire qu'après, quand on commence, on doit continuer tous les X mois. Même un lifting, il faut en refaire un tous les 10 ans. Enfin bref, il faut faire un entretien, entre guillemets, entre temps pour maintenir les résultats, etc. Donc... Et puis, par exemple, on découvre qu'aujourd'hui, des femmes de 30 ans sont aussi amenées à faire des liftings parce que les injections d'acide hyaluronique ont mal tourné, que le produit qui était censé se dissoudre et disparaître après quelques mois ne s'est pas du tout dissous, mais a simplement migré dans d'autres parties du visage. Donc, il ne s'agit pas de forcément...

0: vaccin que par s'injecter tout ce qu'on pourrait imaginer pour paraître plus jeune ou beau, où il y a peut-être moins de méfiance.
1: Beaucoup moins de méfiance probablement chez celles et ceux qui s'injectent absolument n'importe quoi que chez les anti-vax. Bonsoir Christelle.
2: Oui, bonsoir. Enfin non, moi c'était juste pour dire, à l'âge de la quarantaine, j'ai envoyé valser le maquillage, j'ai envoyé valser les défrisages, j'ai la peau noire et je vis ma meilleure vie. Et ma maman, qui ne s'est jamais maquillée, à part un crayon noir sur les paupières, elle a 76 ans et elle a une peau magnifique. Donc je vais dire, faut arrêter, enfin... Moi, j'ai décidé que les injonctions de la société, du regard des autres, je passais outre. Et puis, concernant mes cheveux, j'ai des cheveux gris, un peu noirs. Voilà, j'ai décidé qu'il n'y aurait pas de teinture. Tous les deux mois, je vais me faire couper mes cheveux afro, enfin mes cheveux courts. Et puis, voilà, et je vis très bien comme ça. Et en plus, ça me fait faire des économies. Donc, tout va bien.
1: Bah, merci beaucoup pour ce témoignage rafraîchissant, Christelle. C'est vrai qu'on l'accueille ici en plateau parce que, au fond, c'est véritablement aussi une forme de libération.
3: Oui, bien sûr. Ah oui, quand on peut, c'est génial. Et puis, moi, je pense aussi, avant de commencer ce livre, j'en avais pas une vision aussi claire, mais en avançant, j'ai vraiment réalisé, je me suis dit, en fait, cette industrie, à 90%, si c'est pas à 95%, tous les produits qu'elle nous vend sont soit inutiles, soit contre-productifs.
0: Ou dangereux.
3: Donc, après, c'est vrai que, une fois de temps en temps, ça marche. Il y a vraiment un produit qui peut nous impressionner. Et ça fait qu'on reste mordu, en quelque sorte. On reste dans cet engrenage. Mais j'ai été vraiment frappée de découvrir à quel point c'est très largement une industrie parasite, en quelque sorte.
1: Alors, ce qui est impressionnant aussi, c'est le nombre de témoignages d'auditeurs sur l'application de Radio France, de Francis qui parle de sa femme de 65 ans qui ne s'est jamais maquillée et qu'il trouve belle, même au réveil. Louise parle du regard des autres sur le vieillissement. Les femmes sont invisibilisées après 60 ans et ça, on le sait. Fanny, qui avec l'âge aussi dit qu'elle a 50 ans et à part un peu d'huile sur le corps pour l'hydratation, eh bien, elle s'en sort. Elle s'accepte comme elle est. Elle se trouve pas mal. C'est un chemin sans doute. Ça fait du bien. Ça rejoint ce que vous écrivez, Mona Chollet, qui est... Oui, avec une routine beauté qui ne varie pas à ce qu'on découvre sur vous après les sorcières, après tous vos livres, Mona Chollet, le calendula, l'huile de calendula. C'était il y a plus de 20 ans et même dans une chambre d'hôpital, même en sortie d'une anesthésie générale, vous rampez jusqu'à la salle d'eau pour attraper votre précieux flacon. C'est absolument passionnant en tout cas. C'était vraiment formidable de vous avoir toutes les deux. Merci Charlotte Abramoff.
0: Merci beaucoup.
1: Mona Chollet, soignée sa peau, exploration d'une obsession, et c'est un livre que je conseille et aux hommes et aux femmes. C'est aux éditions La Découverte dans cette belle collection Zone. Merci à toutes les deux. Juste après le journal sur Inter, vous retrouverez Camille Crenier et ses petits bateaux qui, eux, répondront à cette question.
4: Bonjour Marjorie, bonjour Camille, bonjour tout le monde. Je m'appelle Chloé, j'ai 9 ans et je voudrais savoir s'il y avait déjà des archéologues dans l'Antiquité. Merci.
1: Tout autre sujet. Quant à moi, je vous donne rendez-vous demain pour le 18-20 et le téléphone sonne. Le standard sera ouvert tout de suite sur Inter. Le retour de l'information.
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8: Plus précisément un gris du Gabon, le plus passionnant des perroquets. 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
7: D'autant que c'est un perroquet et un adolescent.
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3: Merci d'écouter France Inter, il est 20h. L'information, Anne-Sophie Balbir. Bonsoir Anne-Sophie.
4: Bonsoir Ali, bonsoir à tous. Le pape préside ce soir une prière à la grotte de Massabielle à Lourdes. Léon XIV qui a quitté Paris après une messe géante devant 800 000 fidèles à la Concorde et aux Champs-Élysées. Dans son homélie, le souverain a souligné la soif de sens, de vérité et d'accomplissement qui habite le cœur de chacun face à la tentation de se contenter de biens matériels et de satisfaction immédiate. Paris, Marseille, Montpellier, Tours, Strasbourg, marche pour le climat dans toute la France après un été record de chaleur et d'incendie. Des milliers de personnes se sont rassemblées. À Clermont-Ferrand, 4 participants ont été légèrement blessés, percutés par une voiture qui a voulu forcer le passage. Le conducteur avait consommé de la drogue, il est en garde à vue. Un important feu de forêt est en cours depuis le début d'après-midi à l'ouest de Lyon, à Saint-Clément-de-Valsonne. Pas de victimes, mais une maison touchée par les flammes et une dizaine d'habitations évacuées. Plusieurs routes sont coupées. Incendie également en cours dans les Cévennes, au sud des Monts d'Ardèche. L'Ain, l'Aveyron, l'Aude et la Haute-Garonne seront placés en risque élevé de feux de forêt demain. 3 hommes, dont 2 mineurs, mis en examen et incarcérés pour viol en réunion sur une jeune fille de 16 ans. Les faits remontent à juin dernier lors d'une soirée à Saint-Seurin-sur-l'Isle à l'est de Libourne. Tout a été filmé, ce qui a permis l'identification des suspects. Un policier de Carcassonne jugé le 6 novembre prochain. Il est apparu dans une vidéo mi-septembre en train de jeter un jeune homme à terre. Les faits remontaient au 21 juin, jour de la fête de la musique. Le jeune projeté au sol est décédé un peu moins de 2 semaines après l'intervention policière. Placé sous contrôle judiciaire jusqu'à l'audience, le fonctionnaire a interdiction d'exercer son métier et de détenir une arme. L'Europe fait tout pour contrecarrer les négociations sur l'Ukraine, accusation portée par le chef de la diplomatie russe à la tribune de l'ONU, Sergueï Lavrov, qui estime que le continent va à rebours de la position des États-Unis. Il assure que Moscou atteindra ses objectifs militaires en Ukraine, peu importe les circonstances. Le sport avec le coup d'envoi dans une heure de la finale de l'Euro de volley. La France est opposée à la Pologne. En triathlon, la Française Cassandre Beaugrand remporte un 2e titre mondial. Et puis en cyclisme, la Néerlandaise Demi Vollering remporte la course en ligne des championnats du monde à Montréal.
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4: Très belle soirée sur France Inter. Il est 20h04 à suivre Totémique avec Rebecca Manzoni. Mais tout de suite, le temps de se brosser les dents. Voici les petits bateaux avec Camille Cronier. Et coucou les petites curieuses et les petits curieux, atelier fouille.
9: Bonjour Marjorie, bonjour Camille, bonjour tout le monde. Je m'appelle Chloé, j'ai 9 ans et je voudrais savoir s'il y avait déjà des archéologues dans l'Antiquité. Merci.
4: Et merci à toi Chloé, et puis bah Marjorie qui écoute toutes vos questions les enfants, te dit bonjour aussi. Alors est-ce qu'il y avait déjà des archéologues dans l'Antiquité ? Vous êtes archéologue Laurent Olivier, est-ce que vous avez cette information ?
0: Oui, il y avait déjà des archéologues dans l'Antiquité. Il y avait déjà des archéologues chez les Romains en particulier, et des archéologues chez les Grecs. D'ailleurs, archéologie c'est un mot grec, hein. Archaos, ça veut dire l'ancien, et logos c'est le discours, c'est la science. L'archéologie c'est la science, l'étude des vieilles choses, des choses anciennes. Pour les Grecs, c'était important parce que c'était aussi essayer de comprendre d'où venaient leurs origines. Et pour les Romains aussi, d'ailleurs, ils appelaient ça des antiquités. Et pour les Romains, c'était garder la mémoire des premiers temps de Rome. Par exemple, on gardait à Rome, on a gardé pendant plusieurs siècles, une cabane en bois qui était supposée être la cabane dans laquelle avait vécu Romulus, qui était probablement une maison de l'âge du bronze, une maison qui avait peut-être 500 ans. Donc ils étaient très attentifs à ça, parce que, en fait, ça leur donnait une image de là où ils venaient, en fait, des anciens temps. Comment était née leur civilisation ?
4: Et les Grecs, alors, parce qu'on a l'impression, qu'est-ce qu'ils pouvaient fouiller, les Grecs, qu'est-ce qu'ils pouvaient trouver ? On a l'impression qu'aujourd'hui, les fouilles, c'est ce qui se passe à l'Antiquité. Donc, qu'est-ce qu'ils pouvaient trouver, nos amis Grecs, à l'Antiquité ?
0: Qu'est-ce qui intéressait les Grecs ? Ben, vous savez, ce qui les passionnait, c'était l'époque de l'Iliade et de l'Odyssée. C'est une période qui date à peu près de l'âge du bronze, donc des environs de 1200-1500 avant Jésus-Christ. Donc c'était quelque chose pour eux qui était vieux d'à peu près 1000 ans. Et ils étaient fascinés par ça, donc ils cherchaient les tombeaux d'Agamemnon, les tombeaux des grands héros qui sont dans l'Iliade, par exemple. Les Romains, ils s'intéressaient à l'époque de Romulus, le moment où, on connaît tous l'histoire, hein, les jumeaux qui sont nourris par la louve, on a trouvé leur panier, il y avait deux petits bébés, où était le panier ? Romulus et Rémus, parce que c'était ça leur nom, où est-ce qu'ils habitaient ? Est-ce qu'il reste quelque chose du village, des origines ? Donc c'est un petit peu ça que les Grecs et les Romains cherchaient.
4: Et est-ce qu'on peut dire du coup que l'archéologie est née dans l'Antiquité, justement ? Il n'y en avait pas avant, des archéologues ?
0: Je pense que ça a toujours existé, l'archéologie, en fait. Hein. Ça existe en Chine aussi, ça existe aussi en Mésopotamie, mais ça existe aussi d'une manière inverse. C'est-à-dire que, par exemple, en Mésopotamie, quand on fait des temples, on s'adresse au futur. C'est-à-dire qu'en construisant le temple, on fait une petite cachette dans laquelle on fait un message adressé au futur, dans lequel on dit « Moi, le roi, un tel, ai construit ce bâtiment, et si vous le trouvez, prenez-en soin pour les siècles futurs. » Donc, il y a toujours eu cette idée de, à la fois, de s'adresser au futur, et en même temps, d'aller rechercher très très loin dans le passé nos origines.
4: Voilà, c'est donc le moment de graver des petits mots sympas sur vos façades. On ne sait jamais, pour les archéologues du futur. Salut les matelots.
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4: Et merci d'écouter France Inter. On retrouve tout de suite Rebecca Manzoni, c'est Totémique.
11: Merci Camille. Ce soir, Totémique, c'est une échappée avec la dessinatrice Catherine Meurice. Elle publie une BD qui s'intitule Le clan de Walden. Alors vous donnez ce titre, ça ne vous dit pas grand-chose, mais je laisse Catherine Meurice vous préciser l'esprit de ce livre.
12: En fait, je rêvais de faire un livre qui parlait d'écologie à la sauce des Monty Python. Disons que c'est vraiment mon domaine, je fais du dessin humoristique et de la caricature depuis très longtemps. L'humour, d'abord, c'est je ne sais faire que ça, malheureusement. J'ai beaucoup de mal à me prendre au sérieux, j'ai l'impression que mes idées passent pas bien, que mon dessin serait pas intéressant. Et puis c'est ma façon de regarder le monde, en fait. Voilà, je crois que c'est vraiment une sorte d'antidote au désespoir, quoi. Et l'humour, c'est pour ne pas crever, non ? Pour pas crever de désespoir, enfin moi je le vois comme ça.
11: C'est quoi Dieu ? Ça se mange ? Demande un ours dans la nouvelle BD de Catherine Meurice. Dans ce livre, les animaux parlent et s'amusent d'un gars qui construit une cabane dans leur forêt. Il s'appelait Henry David Thoreau. Il vécut au début du 19e siècle dans le Massachusetts et c'est un pionnier de l'écologie. Thoreau est le personnage principal du clan de Walden, bande dessinée que Catherine Meurice n'a pas réalisée à la palette graphique sur ordinateur mais sur papier. Vous comprendrez pourquoi je vous donne cette précision dans quelques minutes. Catherine Meurice publie des livres depuis plus de 20 ans et sa vie a été coupée en deux. Le 7 janvier 2015, 8 de ses collègues et copains de Charlie Hebdo ont été assassinés. Elle a échappé à l'attentat parce qu'elle est arrivée en retard à la conférence de rédaction. Depuis, Catherine Meurice se consacre à l'illustration. L'affiche de la comédie musicale Singing in the Rain qui se joue au Lido en ce moment, c'est elle. Mais elle se consacre surtout à la bande dessinée. Je l'ai retrouvée dans son atelier au sud-est de Paris où elle bosse avec deux autres dessinateurs. Elle m'a dit « Ici, on bosse ». On se marre, on est heureux.
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12: J'ai enlevé mon blouson, je suis arrivée en enregistrant tout de suite, je me suis même pas... Merci de tenir le micro. J'adore, on dirait un cône glacé. J'ai envie de le lécher. Non, c'est pas bien ça, de lécher le micro sur France Inter. Oh la vache, ça commence bien. Il est beau, j'aime bien. C'est pas le gros machin avec la grosse mousse. J'adore votre métier, Rebecca. Non, mais c'est vrai, j'adore la radio. Je crois que énormément de dessinateurs, dessinatrices adorent la radio.
11: Beaucoup de dessinateurs dessinent en écoutant la radio, d'ailleurs.
12: Ouais, c'est vrai. Ah, je suis épuisée, bon. Déjà.
11: Ah, bah d'accord. On en a pour une heure, hein. Je me dis ça, je dis rien. Hein. On s'installe où?
12: Alors, ici, c'est mon domaine.
11: Ouais, là, si c'est super rangé.
12: Et oui, j'ai passé l'aspirateur quand même avant que tu viennes, parce que sinon c'est la honte. Les moutons, ça se voit, hein, c'est toi la radio. Et voilà, donc écoute, ici j'ai ma table à dessin, qui est une table d'archi sur laquelle je bosse. J'étais en train de tailler mes crayons pour mes futures dédicaces. Là, je vais faire des dédicaces aux crayons de couleur. Des rames de papier, des dessins déjà réalisés. Là, tu as les originaux du clan de Walden. On va faire comme un... Regarde,
11: on fait du son
12: ça
11: pour
12: passe,
11: la radio.
12: Ça passe, ouais.
11: Bien sûr. Voilà. Donc, Catherine Meurice dessine sur du papier.
12: Sur du papier.
11: Avec pourquoi d'ailleurs
12: main gauche. J'adore les crampes. J'adore... Le... Non, j'aime... J'aime la matière, j'aime... Alors, je travaille à la plume et à l'encre de Chine. Alors, c'est pas un outil facile, mais j'aime ça, justement, parce que ça crée parfois des accidents. Ça crée, évidemment, des plaintes et des délires, comme les plumes d'écoliers d'autrefois. Et je trouve que c'est plus près de mon humeur, de mes humeurs. Voilà. Ça,
11: de dessiner à la plume?
12: Ouais. Oui, je trouve qu'on sent beaucoup plus ma nervosité ou au contraire ma zénitude. Elle est rare celle-là, mais bon, parfois. Il faut toujours la dompter, cette plume, j'aime bien. Mais je l'adoucis un peu avec du fusain. Donc là, par exemple, tu vois, les paysages au dernier plan sont au fusain. Et alors ça, c'est vraiment... Oui, sans tes lunettes, parce que là, depuis le début, tu vois rien, en fait. Là, je t'explique des trucs en détail, mais ben voilà, bravo. Donc voilà, paysage grandiose. Non, un paysage assez réaliste, détaillé, ça c'est un plaisir de dessin. Et puis c'est toujours aussi pour moi une manière d'améliorer mon dessin, enfin d'apprendre à dessiner. J'aime bien toujours, voilà.
11: Alors arrêtons-nous là-dessus. Ouais, on va fermer la fenêtre. C'est bon. Voilà. Arrêtons-nous justement sur le fait d'avoir du plaisir de dessiner des grandes pages de paysages comme ça, de dessiner la nature. Pourquoi vous dites que ça vous apprend à dessiner?
12: Il y a quand même un énorme travail de documentation, parce qu'au bout d'un moment, mon imagination, elle est très très limitée quand même, comme tout le monde, enfin comme beaucoup. Et d'ailleurs, souvent, quand je dois dessiner la nature ou des arbres en particulier, je dois en voir ou en revoir. Parce que sinon, je me mettrais à dessiner de manière simpliste.
11: C'est marrant parce qu'on se dit, bah, un arbre, c'est un arbre, quoi.
12: Et non, regardez, hop là, on a une sorte de sapin, là, la page suivante. Le pin ou le sapin, voilà, le tronc est droit comme ça avec déjà la présence de la résine, on la voit pas, mais pour avoir côtoyé des pins, moi je me fous toujours de la résine dans les cheveux par exemple, donc j'y pense en dessinant. Je pense toujours à la matière vivante de ces arbres-là que j'aime. Ça c'est fait d'après des croquis que j'avais fait. Là je me baladais toute seule dans le Limousin, je crois. Et j'ai besoin de ça, d'avoir des gestes différents, une façon de regarder différente. Enfin voilà, ça m'entraîne toujours à regarder, toujours plus intensément, et puis à dessiner. Là, c'est...
11: Ça veut dire que regarder, ça s'apprend.
12: Ça s'apprend très probablement. Chez moi, c'est très naturel, comme chez tous les dessinateurs, dessinatrices. Mais oui, ça s'apprend. Et souvent, d'ailleurs, quand les gens me voient faire des croquis, ils me disent « Mais comment vous faites ?» Et alors, je leur dis « C'est très simple. Regardez... » La même chose que moi, regarder, puis essayer de... Enfin, je sais pas, par exemple, un bout de jardin. Je dis, qu'est-ce que vous voyez? Alors souvent d'abord les gens sont un peu paniqués, mais en fait non, il y a une sorte de rectangle vert clair en bas à droite, et puis une sorte de cône vert foncé à gauche, et puis la lumière vient à côté, donc il va y avoir... Enfin, c'est des histoires voilà, de formes qui composent un cadre, en fait, quand on observe, on va cadrer avec son regard.
11: Mais vous, comment vous avez appris à regarder ?
12: C'est la faute à la nature, c'est la faute à la campagne, j'ai grandi à la campagne. C'est peut-être ça, je l'avais raconté dans Les Grands Espaces, enfin, en tout cas c'était l'hypothèse que je faisais.
11: Les Grands Espaces étant un livre autobiographique où vous racontez votre enfance dans une maison que vos parents retapent oui. Dans les Deux-Sèvres.
12: Oui c'est ça, j'ai grandi dans un chantier, j'ai vu les arbres tout, enfin très très jeune, les petits arbustes. Là il n'y avait pas de grands hêtres et de grands chênes, hein. Il n'y avait que des petits arbres qui ont fini par pousser 40 ans après. Mais... Et donc j'ai grandi... déjà dans donc une vieille baraque à la campagne, donc j'ai vu à la fois un chantier, donc les choses se faire aussi, j'ai énormément observé mes parents en train de créer finalement, de retaper un mur, planter un jardin. Alors j'étais pas une enfant uniquement contemplative, mais je sais que mes parents me disent souvent, on t'a encore retrouvé, on se demandait où t'étais, bah t'étais assis depuis une heure au milieu du pré à écouter les grillons. Et c'est vrai que j'ai fait ça, gamine, écouter aussi, je crois, tout l'ensemble, et ressentir, enfin sentir. Tu veux un morceau de chocolat ?
11: Allez.
13: Pour Totémique, Catherine Meurice a choisi de vous faire écouter et peut-être découvrir la voix d'un immense artiste. Il s'appelle Quentin Blake, ou plutôt Sir Quentin Blake, puisque la reine d'Angleterre l'a anobli en 2013. Il est dessinateur, et si vous ne connaissez pas son nom, vous avez peut-être vu ses dessins. Quentin Blake a notamment illustré les livres pour enfants écrits par Roald Dahl. L'archive qui suit est extraite des Ateliers de la création diffusés sur France Culture en 2012. Quentin Blake est dans son atelier à Londres, et pendant qu'il répond aux questions de Catherine Gilliardi, il dessine un crocodile à l'aquarelle. Quand on entend Quentin Blake rigoler, je crois qu'on comprend qui c'est.
14: Maintenant, j'ai de l'eau et je le mets par-ci, par-là, sur le corps, avec un peu de chance. un bleu vert. Alors, il y a un mouvement de l'aquarelle sur le corps. J'espère qu'il peut suggérer le mouvement sous l'eau. Ça, c'est quelque chose, c'est impossible de l'organiser parfaitement. C'est encore cette situation de jongler avec l'aquarelle.
15: Et vous avez mis de l'eau, quand vous avez mis l'eau sur le corps dessiné à l'encre, vous ne l'avez pas mis au hasard, l'eau.
14: C'est un accident organisé.
12: Oh là là, j'adore sa voix. Mais il dit tout. C'est une star incroyable, il est génial. Et dans son propos, il y a... J'espère que j'aurai de la chance. Voilà, il y a toujours cette idée aussi d'apprendre encore à dessiner.
11: Il y a une grande humilité.
12: Il y a une grande humilité. Il dit que ça ne peut pas être parfait. Voilà, il utilise le mot chance. Non, c'est éblouissant. Et alors, c'est drôle parce qu'il parle de ce bleu, de ce vert bleu. J'ai apporté un dessin de lui, un original. Et peut-être que c'est ce vert bleu-là, parce que c'est un vert...
11: Ça représente une femme.
12: Oui, une jeune femme avec une coiffe pas possible, une longue robe. Et elle tend un crayon de la main gauche. Je crois qu'il a retenu que j'étais gauchère. Et elle a une épée, une sorte de sabre dans la main droite. Et il m'a offert ce dessin quand je lui ai annoncé que je devenais académicienne. Il y a marqué voilà, QB for CM, Quentin Blake for Catherine Meurice. The Academician, Shepherds. Qu'est-ce qu'il a dit ? Ah oui, non, c'est l'académicienne. Là, on va couper. Non, c'est l'académicienne qui taille son crayon. Voilà, elle taille son crayon avec son épée. Et alors là, voilà, on retrouve l'imperfection du dessin, l'imperfection magnifique, cette main-là qui ne tient rien si on regarde de près. On n'a pas l'impression qu'elle tient le crayon, et en fait, si. Mais voilà, les doigts ne sont pas dessinés correctement et on s'en fiche complètement.
11: Vous avez une belle expression pour parler de son dessin. Je vous ai entendu dire ça une fois où Quentin Blake, ses dessins, on a l'impression que c'est des... comme un Mikado.
12: Ouais.
11: Le jeu où on jette les bâtons, là. Et magiquement, les bâtons se mettent aux bons endroits.
12: Exactement. C'est vraiment ça.
11: Vous recherchez justement l'accident.
12: Alors,
11: dans le dessin.
12: Je ne le recherche pas systématiquement, mais j'adore qu'il arrive. Et en effet, les outils que j'utilise permettent de faire advenir les accidents assez souvent.
16: Et pourquoi vous avez adoré qu'il arrive? Parce que ça peut vous faire dévier?
12: Oui, oui, oui, ça m'emmène là où je n'aurais pas su aller en réfléchissant vraiment à mon dessin, et ça peut ouvrir quelques portes. Je me dis, ah oui, tiens, ok, ce dessin qui dérape, c'est peut-être plus intéressant, plus juste que ce que j'avais prévu. Il me semble que c'est comme ça qu'on peut avancer.
16: Quand on faisait une fête et qu'on écoutait ça, les parents se disaient, oh la vache, les gosses vont nous passer la baraque à la sulfateuse, et c'était pas faux. La Mano Negra, Malavida.

0: Catherine Meurice a commencé par le dessin de presse. Elle a bossé pour Charlie Hebdo pendant 10 ans. Après l'attentat du 7 janvier 2015 où 8 de ses collègues et copains ont été assassinés, elle a choisi de se consacrer exclusivement à l'illustration et à la bande dessinée. Ça a donné La Légèreté, un livre autobiographique où elle raconte l'après-attentat et la façon dont elle renoue avec le dessin, les arts, la vie. Depuis, elle a consacré des livres aussi érudits que drôles à Eugène Delacroix ou à des philosophes qu'elle réussit à délester de l'esprit de sérieux. Et aujourd'hui, elle publie Le clan de Walden. C'est l'histoire réelle et inventée d'un pionnier de l'écologie qui s'appelait Henry David Thoreau. Il y a la vivacité des dessins de Catherine Meurice, leur justesse en trois traits et son plaisir d'écrire. Parce que ces personnages peuvent s'exprimer comme des charretiers, autant qu'en Alexandra. Et dans Le clan de Walden, elle fait parler une femme et précise en note de bas de page qu'il faut lire la réplique une ligne sur deux. Alors, je ne vais pas vous citer la réplique tout entière, mais si on lit une ligne sur deux, ça commence par « Je suis prête à vous montrer mon cul ».
1: C'est un clin d'œil à George Sand. Il paraît que c'est un extrait de lettre que j'ai remanié, parce que je peux pas m'empêcher de remanier déjà dans les grands espaces. Je remanie un poème de Baudelaire. Bref, j'adore ça. J'adore le pastiche, en fait. Et donc, ce texte, c'est-à-dire une ligne sur deux, c'est au départ une lettre que George Sand aurait envoyée à son amant Alfred de Musset. Ben oui, les Alexandrins, bien sûr. Je reprends, je m'inspire, je crois que je reprends des vers de Racine que je mélange. Enfin, j'ai souvent en tête comme ça des fragments de poèmes ou de comédies ou de tragédies en vers qui me restent depuis l'école et que j'adore. Et tout ça me donne envie, parce que je me contente pas de faire de reprendre des choses existantes, mais ça me donne envie d'écrire. C'est aussi une écriture de théâtre. Moi, je trouve que la bande dessinée, enfin, en tout cas, chez moi, c'est, ça parle plus au théâtre qu'au cinéma, par exemple.
0: Et dans le registre d'écriture, comme dans votre dessin, d'ailleurs, il y a une langue qui peut être très chantournée, très lyrique, et puis des trucs hyper triviaux sur la sexualité, ou par exemple tous les animaux quand ils voient débarquer Thoreau et qu'il va construire sa cabane, ils sont sympas avec lui, ils l'aident, ils lui parlent parce que les animaux parlent donc. Et puis à un moment il y a un ours qui se retourne vers un copain qui lui dit bon, quand est-ce qu'on bouffe? Il y a ce mélange là.
1: Mais oui, mais je l'entends comme ça. Et j'aime bien ce mélange de genres, j'aime bien ce genre de frottement. Mais il y a ce genre de frottement aussi dans le dessin, on en parlait tout à l'heure, quand je fais c'est pas des décors, c'est des paysages à arbres, montagnes, etc. Donc là, je vais vraiment avoir le besoin de détailler certaines écorces, feuilles, etc. Et puis mes petits personnages arrivent là-dedans, un peu comme des personnages de Tex Avery, il y a toujours un petit machin qui pète dans un coin de beau paysage, quoi. Et j'aime ce contraste-là pour, je crois que c'est une façon, c'est des petites piqûres aux fesses, qui sont pas là juste pour nous distraire, mais juste pour dire, regardez, enfin, je me le dis à moi-même, regarde bien ceci, regarde bien cela. Je crois que c'est, voilà, ouais. Toujours cet exercice de regard, du regard.
0: En fait. Et puis le fait de mélanger le langage hyper familier, les blagues, et puis un propos, c'est ce qui rend le discours audible aujourd'hui.
1: Exactement. Oui, oui, vraiment. Je me force pas à avoir un langage familier partout pour faire peuple. Mais bien sûr, il faut que ce soit accessible. Et en effet, oui, à la fois, il faut penser à soi et en même temps, on a toujours quand même une petite pensée pour le lecteur pour qu'il puisse nous comprendre.
0: Ouais. Bah, c'est une main tendue quand même, ça.
1: Ouais. Oui, oui, une fois de plus, c'est un équilibre à trouver parce que quand on tend trop la main, on est crispé. Il n'y a rien de pire que de sentir le lecteur.

0: lecteur ou la lectrice derrière votre épaule, ou alors voilà, si on se met à dessiner en disant ouh là là, est-ce que ça va plaire à mes lecteurs? Non, mes lecteurs, je les rencontre parfois, mais je ne sais pas ce qu'ils sont dans la totalité. Donc il faut à la fois être lisible, compréhensible, mais surtout s'écouter soi et se laisser aller. Et puis parfois ne pas craindre de ne pas être comprise. Et en effet, dans mes bouquins, il y a toujours plein de petites choses qu'on ne comprend pas au départ, et c'est pas grave. Moi, je les vois toutes, je vois tout qui clignote. Mais je sais que plein de choses vont passer à l'as, que les lecteurs vont pas tout comprendre, et c'est pas grave, ils pourront revenir. Peut-être pas toujours comprendre certains trucs, mais ouais, non, ça c'est pas grave.
1: Il y a la peinture, la littérature qui entre dans votre travail, et la musique alors?
0: Alors la musique a beaucoup de place, mais pas quand j'écris ou quand je dessine. Parce que souvent quand on dessine, on est très tendu, on est vraiment très concentré. Et à un moment donné, on a envie d'exploser. Donc souvent quand je sors de l'atelier, je vais écouter vraiment très fort pas mal de musique en partant en métro.
1: Vous écoutez quoi, du métal?
0: Non, pas du métal, mais vraiment, c'est très varié, ça peut être... Oui, du rock indé, un peu d'électro, des mélanges comme ça, ça peut être du rap. Donc j'appelle ça parfois des musiques de réconfort ou de récompense. Voilà. Ouais.
1: Maintenant, on va écouter le tube que vous avez choisi. Je vous redonne l'oreillette. Je vous la replace.
0: Ouais, bah oui, j'ai toujours rien compris.
1: Non, mais... Je me permets.
0: Ça se mange pas, non?
1: Non, ça se mange pas. Le petit jardin de Jacques Dutronc.

0: C'est une chanson d'enfance ?
1: Oui. Oui, oui, à la maison, il y avait Brassens, Brel, Barbara, les frères Jacques. Claude Bouling et son orchestre aussi. Et Jacques Dutronc, bien sûr, ouais, ouais. Jacques Dutronc, gentleman cambrioleur, en 33 tours, en 45 tours, ouais.
0: Donc de l'ironie.
1: Exactement, c'est ce que j'allais dire, ouais, de l'humour déjà, ouais, ouais. C'était quelqu'un qui savait chanter des choses extrêmement exubérantes, drôles et surprenantes. Et puis cette chanson-là, par exemple, elle est pleine de tendresse, elle est assez mélancolique. Et quand je l'écoutais petite, alors elle me fascinait parce que... Alors, par exemple, je ne comprenais pas ce que c'était que la chaussée d'Antin. Même le mot métropolitain était très mystérieux pour moi. J'ai dit, qu'est-ce que c'est ? Puis alors, promoteur, mais qu'est-ce que c'est ? Enfin, je sentais qu'il y avait une menace. Et puis bon, voilà, c'est une chanson qui raconte ce désastre qui est en cours depuis si longtemps, ce qu'on détruit, les jardins, les arbres, etc. Et puis voilà, qu'est-ce qu'il faut reconstruire, qu'est-ce qu'il faut rebâtir. Encore là, on ne parlait pas de vivant à l'époque quand la chanson est sortie, mais bien sûr qu'il en est, question. Ouais.
0: Là, vu l'importance que joue la musique, y compris dans le fait de changer d'état, enfin de réconfort aussi, dans la légèreté. Qui est un album que vous avez écrit après l'attentat contre Charlie Hebdo. Pourquoi la musique était plus possible ? Pourquoi c'était devenu impossible d'en écouter ?
1: Mon cerveau était complètement était en vrac. Enfin, il y avait était complètement saturé, dissocié. Enfin, les psy appellent ça un épisode de dissociation après des chocs traumatiques. Donc, j'avais énormément de mal à penser, à réfléchir. Je n'arrivais pas à lire. Et en effet, je n'arrivais pas à écouter de la musique. J'avais perdu la mémoire. Tout ce qui avait eu lieu avant le 7 janvier 2015 n'existait plus. Donc là, j'ai vraiment eu la frayeur de ma vie. Enfin, c'était plusieurs frayeurs qui s'accumulaient et qui se sont accumulées en 2015. En fait, je ne pouvais pas accueillir la musique. Il fallait d'abord que je me reconstitue à l'intérieur. Enfin, c'est comme si je devais remettre tous les organes en place. Et peut-être que la musique m'aurait pris le peu d'énergie qui me restait, parce que je me souviens vraiment de cette sensation de il me restait une petite lumière au fond d'un couloir très étroit.

0: Et il reste ce filet de lumière-là, il reste cette énergie vitale-là. Et avec cette énergie vitale, j'ai continué à dessiner dans Charlie. C'était difficile, mais je l'ai fait. J'ai quitté le journal 2 ans après l'attentat. Et c'est comme ça que j'ai fait La Légèreté, avec ce filet d'énergie qui ensuite a été décuplé au fur et à mesure que les mois passaient, que je rencontrais d'autres artistes. Je suis allée à Rome, j'avais l'intuition qu'il fallait que je voie la beauté. Je ne savais même pas ce que ça voulait dire à ce moment-là, mais je crois surtout que, enfin, je m'en suis rendu compte après, j'avais besoin de voir, par exemple, le Forum et le Palatin. Je voulais voir des ruines antiques, parce que moi-même, j'étais en ruine. Et je suis allée à la Villa Médicis pour voir aussi d'autres artistes au travail. Et c'est là que la musique est revenue. Il y avait parmi les pensionnaires un japonais, Kenji Sakai, qui est resté un an. Moi, je suis passée juste un mois, mais j'ai eu le temps de l'entendre répéter, notamment jouer du Bach, la chaconne de Bach. Et je me souviens d'une soirée avec les pensionnaires qui sont devenus des copains, pour la plupart, que je revois encore aujourd'hui. Et je me revois dans ce salon avec quelques amis à écouter ça et à... C'est exactement ce que j'ai dessiné dans La Légèreté. La fenêtre était ouverte et on voyait Rome, voilà, un ciel d'hiver comme ça de décembre, rose, violet, puis toutes les coupoles de Rome et cette ville incroyable. Cette ville qu'on dit immortelle, ça m'arrangeait bien, j'avais besoin de retrouver un petit peu de vie, enfin que les choses arrêtent de mourir en quelque sorte. Et la musique est revenue comme ça. Alors c'est drôle parce que Philippe Lançon m'avait raconté que quand il était à l'hôpital en 2015, un ami était venu jouer du violon, je crois, à son chevet.
1: Et Bach.
0: Voilà, il lui a joué la chaconne de Bach.
2: Le Lambeau est un récit autobiographique où Philippe Lançon, journaliste à Libération et chroniqueur à Charlie Hebdo, retrace sa survie et sa reconstruction. Il était à la rédaction de Charlie Hebdo le 7 janvier 2015 et une balle lui a arraché la mâchoire. Tandis qu'il est dans sa chambre d'hôpital, Gabriel, un ami violoniste, vient lui jouer cette musique. Philippe Lançon s'est installé dans un fauteuil et la partition est étalée sur le lit. Philippe Lançon écrit « Gabriel suit la partition » en remontant lentement jusqu'à la tête du lit. Les cordes grincent, j'entends sa respiration, son souffle, ses pieds sur le sol. Rien n'est plus physique que le violon. Son corps paraît souffrir toute la beauté qu'il répand. Bach résonne presque sauvagement dans le silence de la chambre et du service.
0: Oui, Lambeau que je n'ai pas réussi à lire parce que... Voilà, je sais que Philippe me pardonne, mais et puis comme on correspondait beaucoup en 2015, voilà.
1: Mais alors, si la musique était impossible, et c'est par un séjour à la Villa Médicis que vous avez renoué à ça, le son était important quand même, y compris dans votre travail d'ailleurs.
0: Oui, c'est vrai, le son est resté important. Alors on pourrait dire de manière un peu facile que dans la bande dessinée, il faut du son, des onomatopées, etc. Mais j'en abuse pas, mais... Par exemple, le son de l'écorce, j'aime beaucoup toucher les arbres, non pas comme comme une illuminée, mais j'aime ça parce que ensuite, on retient, c'est comme quand on a des animaux, les chiens, etc. On retient très souvent le pelage ou les écorces dans le creux de la main. C'est marrant comme la paume de la main peut avoir cette mémoire là, et j'ai besoin d'avoir ce son là. Mais tout va ensemble en fait, le son. La matière, les odeurs, quand je pense à du feuillage, du vent dans les feuillages, je peux penser aussi à l'odeur que peut avoir une feuille d'un arbre coupé. Enfin, tout me sert pour ensuite produire, oui, un raccourci, un gag, un truc idiot.
2: Et voici Flocage par Ino Casablanca.
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0: La nouvelle bande dessinée de Catherine Meurice s'intitule « Le clan de Walden ». Elle y met en scène un Américain né au début du 19e siècle qui s'appelait Henry David Thoreau. Thoreau fut un pionnier de l'écologie. Jeune homme, il décide de construire une cabane de ses mains à la lisière d'une forêt. Mais la construction d'un barrage menace et il va être question d'avoir recours à l'éco-sabotage. Catherine Meurice tenait à écrire et dessiner sur l'écologie. Et j'ai demandé... Henry David Thoreau, mais pourquoi ce gars?
1: Parce qu'il est formidable. Henry David Thoreau, je l'appelais Thoreau longtemps, puis maintenant c'est Thoreau. C'est vraiment un homme du 19e siècle, mais qui a des pensées qui sont encore valables aujourd'hui, qui sont très actuelles. Il a vraiment une. Pour lui, il s'agissait de faire cette. C'est pas du tout une expérience d'ermite ou de survivaliste, pas du tout. Mais il voulait trouver des ressources en lui-même pour ensuite devenir un meilleur citoyen. Il rêvait comme ça d'une bonne société, d'une démocratie solide, etc.
0: Qui respecte le vivant.
1: Exactement.
0: Et la nature.
1: Exactement. Qui se place sous le signe de la simplicité aussi.
0: Et de la sobriété.
1: De la sobriété. Pas du tout austère, parce que la nature est vraiment riche d'enseignements. C'est tout sauf du dépouillement, en quelque sorte. C'est ça qui est intéressant. Et je suis revenue à Thoreau parce que on en a entendu un petit peu plus parler après le Covid. Et en France, c'est une période qui a vu émerger, peut-être, ou en tout cas ont été beaucoup plus audibles des ce qu'on appelle aujourd'hui les philosophes du vivant. En fait, je rêvais de faire un livre qui parlait d'écologie à la sauce des Monty Python. Et Thoreau m'a paru, m'a semblé être vraiment un personnage qui pouvait devenir comique.
0: Pourquoi c'était important de mettre de l'humour dans tout ça, alors que tout part en sucette, justement?
1: Justement. Et l'humour, c'est pour ne pas crever, non? C'est pour pas crever de désespoir. Enfin, moi, je le vois comme ça. Bon, d'abord, je ne sais faire que ça, malheureusement. Disons que c'est vraiment mon domaine. Je fais du dessin humoristique et de la caricature depuis très longtemps. Et j'ai beaucoup de mal à me prendre au sérieux. J'ai l'impression que mes idées passent pas bien, que mon dessin serait pas intéressant. Et puis c'est ma façon de regarder le monde, en fait. Voilà. Je crois que c'est vraiment une sorte d'antidote au désespoir, quoi.
0: Le rire de résistance, un peu. Un peu beaucoup,
1: un peu beaucoup. Et pour être passé à Charlie Hebdo une petite décennie, oui, c'est vrai que le rire de résistance, finalement, m'est familier depuis longtemps. Et Charlie, c'était une équipe. Là, je fais mes bandes dessinées toute seule, mais c'est vrai qu'il y avait une joie à désespérer ensemble et à transformer toute cette merde en humour, quoi, en gag, Cabu, Oulinski, etc. C'était des. Donc oui, c'est vrai que c'est un rire de résistance. Ouais, et j'espère toujours que ce rire va fédérer. Alors là encore, Charlie est un exemple. Enfin, ce qui s'est passé en 2015 est un exemple de. Voilà, où on voit que l'humour ne fédère pas tout le monde. Enfin, surtout quand il est question de religion. Là, dans ce livre, point de religion. Mais j'espère toujours que l'humour peut fédérer et peut créer une sorte de communauté et mener à l'action. En fait, je boue de colère quand je vois ce qui se passe dans le monde ou même en France sur le plan écologique. Et j'ai plus envie de choses concrètes et d'actions. Donc je crois que le clan de Walden s'inscrit dans ce désir-là, en fait, dans cette envie-là de tout faire péter.
0: Qu'est-ce que vous pensez du terme d'éco-terrorisme, justement?
1: J'ai failli m'étrangler, là. Je le déteste. Et je méprise le ministre qui a employé cette expression, Darmanin, pour pas le nommer. Non, j'ai vraiment vu rouge quand cette expression a été employée, donc en premier par ce ministre. Je trouve que c'est d'une malhonnêteté absolument dégueulasse. C'est de la manipulation. Le terrorisme, c'est pas ça. Il s'agit pas de terrorisme. Je suis malheureusement bien placée pour savoir ce que c'est que le terrorisme, puisque tous mes copains de Charlie sont morts dans l'attentat et moi-même j'ai échappé à cette tragédie.
0: Parce que vous êtes arrivé en retard à la conférence de rédaction.
1: Ouais,
0: comme Luz.
1: Comme Luz, exactement. On est arrivé en même temps au pied de l'immeuble. Et donc c'est vraiment la tragédie de notre vie, quoi. Ça nous a anéantis et ça reste toujours présent dans un coin de ma tête. Et donc quand j'ai entendu ces termes d'éco-terrorisme, vraiment, j'ai vu rouge parce que y a quand même une sacrée différence entre l'éco-terrorisme et le terrorisme et l'éco-sabotage, parce que là il s'agit de sabotage. Les militants écolos des soulèvements de la terre, etc., n'ont jamais eu dans leur programme d'aller faire péter des bombes pour tuer quiconque. En fait, ça ne fait pas partie des plans des écolos qui mènent des luttes pour défendre le vivant. Ça, donc.
0: Et d'ailleurs, il y a de l'humour. Il peut y avoir de l'humour aussi dans ce militantisme-là.
1: Ouais. Ouais. Les slogans, notamment des soulèvements de la terre, sont la plupart du temps hilarants. Je pense à une banderole, j'avais vu une photo qui me fait toujours rire. On voit des militants, alors hommes, femmes, ils sont de tous les âges. Alors ils ont des énormes lunettes, des gros masques de piscine, machin, de trucs. Enfin vraiment, ils ont les yeux protégés. Et ils tiennent une grande banderole, ils s'apprêtent à affronter les CRS. Et sur la banderole, il y a marqué « Vous pouvez pas nous taper, on a des lunettes ». Et ça, c'est vraiment une phrase d'Agnan dans Le Petit Nicolas, de Sempé et Goscinny. Je trouve ça génial. Je dis, ben voilà, le dessin n'est jamais loin. S'il n'y a pas la joie, par exemple, dans la lutte pour la défense de la nature ou du vivant, s'il n'y a pas la joie, il ne reste que le désespoir. Alors, c'est bien d'exprimer son désespoir, mais on sombre dans l'éco-anxiété, etc. Mais si on exprime aussi une joie... Parce qu'en plus, les luttes environnementales, elles ont une histoire très ancienne. Ce n'est pas que depuis les soulèvements, depuis 2022. Mais à chaque fois, il y a de l'humour. Et je trouve que c'est ça qui est emballant. Et puis, ça défend quoi? Ça défend nos vies à tous.
0: Dans votre travail, il y a l'humour, il y a la joie et il y a l'émerveillement. Dans tous vos livres, il y a ça. Cette capacité à être émerveillé.
1: Déjà, je pense que ça fait partie de ma... Enfin, je crois que je suis comme ça. Il me semble que c'est vrai que c'est après cette catastrophe de l'attentat et l'album La Légèreté que j'ai compris que je pouvais exprimer cet émerveillement sans crainte, c'est-à-dire sans passer pour une niaise ou une... Parce que c'est vrai qu'à Charlie, on avait la dent dure sur tout, quoi. Il fallait surtout pas être poète ou... Enfin, ça me traversait même pas l'esprit, quoi. Je sais même pas si... Enfin, si je m'émerveillais devant Cabu ou devant Charb, mais je le formulais pas et j'avais déjà cet amour pour la campagne, les arbres, mais je crois que j'y songeais pas. Et il a fallu, je pense, cet énorme coup de massue sur la tête pour que je me dise, bon, voilà, c'est possible de raconter ça.
0: De raconter l'émerveillement,
1: toujours avec une pointe d'humour pour que jamais l'émerveillement pèse 3 tonnes et vraiment qu'on sonde dans le pathos, il n'y a rien plus...
0: Mais il y a un côté politique dans l'émerveillement, ouais. En fait.
1: Bien sûr. Déjà, je pense que c'est montrer sa sensibilité et l'assumer. Donc déjà, il y a peut-être un mouvement là aussi de résistance dans une société où on nous dit tout le temps qu'il faut être compétitif, fort, etc. Bref, en tout cas, c'est, je pense, une façon d'assumer sa sensibilité et de dire qu'elle a une force. Parce que cette sensibilité-là, c'est... En fait, c'est synonyme de l'observation intense, de l'ouverture, c'est de prendre conscience de ce qu'il y a tout autour de nous, humain, non humain. C'est une façon d'être, de mettre, comment dire, le vivant dans notre vie quotidienne, d'en être conscience partout, dans notre façon de, je sais pas, de consommer, de voter, de vivre. C'est, oui, en effet, dans cet émerveillement, il y a une force politique, ouais.
0: Elle est britanno-nigériane et la preuve que le jazz n'est pas un truc de vieux. Igo Ella May, What You Waiting For?

0: Attends, Rebecca, tu commences par quoi, Rebecca? Non,
1: Catherine Meurice.
0: Rebecca Manzoni, c'est Totémique, le podcast sans caméra, mais avec un polar.
1: Plus souriant.
0: Oui, c'est vrai, j'ai pas le... Catherine Meurice. Rebecca Manzoni, c'est Totémique, le podcast sans caméra, mais avec un polar.
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2: Comment vous êtes passé du dessin de presse au sein de la rédaction de Charlie Hebdo à la bande dessinée, comment votre dessin a changé?
0: En effet, il me semble qu'il a bougé. Alors, j'aurais tendance à dire qu'il s'est adouci, quoique... là, dans le clan de Waden, il y a quelques baffes, quelques moments où mon dessin redevient très, très nerveux. Bah, déjà, en passant du dessin de presse à la bande dessinée, on change de rythme. On passe d'un collectif à la solitude et on passe d'un métier à un autre, quoi. Le métier dessinatrice de presse, c'est vraiment synthétisé. Enfin, c'est une idée dans une image. Et c'est vrai qu'après l'attentat, oui, ça n'avait plus de sens pour moi de bosser à Charlie, vraiment plus du tout. Et ça ne me manque pas. Ce qui me manque, c'est évidemment les rires des copains et puis cette vie ensemble, où je dis vie parce qu'on passait vraiment quasiment toutes les semaines ensemble. J'ai moins cette stimulation. Je crois que j'ose beaucoup plus dans le dessin, mais j'ose moins être journaliste, tout simplement. Enfin, dans le clan de Walden, on voit que je suis influencée par l'actu, enfin, par ce qui se passe aujourd'hui, bien sûr. Hein, il est question d'eau quand même, l'accaparement de l'eau par certains. Ça, c'est vraiment, vraiment dans l'actualité. Voilà, je suis moins journaliste reporter, donc je me sens très bien aujourd'hui à faire la bande dessinée. Oui.
2: Là, on est dans l'atelier où vous bossez avec deux autres gars.
0: Oui.
2: Elle est là, votre épée?
0: Non.
2: Votre épée d'académicienne, puisque vous êtes, grâce à vous, la bande dessinée est entrée à l'Académie des Beaux-Arts, puisque vous êtes académicienne, et donc vous avez une épée, et elle n'est pas là.
0: Non, elle n'est pas là, elle est dans les vestiaires de l'Institut de France. Elle est rangée dans un rouleau, rouleau de PQ, non. Un tube, pardon, pas un rouleau, un tube en plastique dans lequel on met les rouleaux à dessin. Et j'avais pas, parce que j'ai pas de fourreau, j'ai pas eu le temps de faire fabriquer un fourreau. C'était une vraie usine à gaz, cette préparation de cérémonie.
2: Qu'est-ce qu'il y a de gravé sur votre épée?
0: Alors, il y a de gravé une date, qui est la date qui est elle-même gravée dans la pierre, dans le porche en pierre de ma maison d'enfance, là où habitent encore mes parents, dans les Deux-Sèvres. C'est 1784, et puis j'aime beaucoup parce qu'il y a le 4 qui est retourné. Je pense que les artisans de l'époque, peut-être ne savaient pas forcément lire. Je trouve ça assez émouvant d'avoir ce chiffre comme ça retourné. Il y a un petit renard qui est le renard qu'on voit sur la tapisserie de la Dame à la licorne au musée de Cluny. Puisque le renard apparaît très nombreuses fois dans mes livres, je le dessine depuis que je suis enfant, j'adore cet animal. Voilà, il est un peu, j'ai dessiné les fables il y a quelques années de La Fontaine. Et puis sont greffés sur il y a un disque d'agate, donc une pierre très fine, une agate mousse, et dessus j'ai fait coller 4 plumes pour dessiner de 4 amis chers. Donc il y a une plume de Blotch, une plume de Luz, une de Quentin Blake et une de Claire Bretéché.
3: Chaque fois que je démarre un album, je me dis celui-là va être impeccable. Il va pas y avoir une faute de dessin, pas une faute de proportion, pas une faute de rien. Et au bout de la troisième page, je me dis une merde.
2: La voilà, Claire Bretéché, co-créatrice de L'écho des savanes, autrice de Cellulite, Les Frustrés ou encore Agrippine. Extrait d'une émission télé de 1978 qui s'appelait Aujourd'hui Madame, avec Claire Bretéché.
3: Quand c'est le texte qui est plus important, le personnage bouge pratiquement pas. Ou alors il se gratte le nez. Ou... Bon, et quand c'est le dessin qui est plus important,

0: Il n'y a pas une seule attitude où elle soit la même. Techniquement, j'utilise un papier très dur qui permet de gratter avec une lame de rasoir et je n'utilise pas de crayon, c'est-à-dire je fais un dessin directement à la plume. Vous séchez. Alors, je vais d'abord vous montrer ce qui se passe si vous ne séchez pas.
1: Ah, oui.
0: Bon, vous séchez. Et vous savez que le sèche-cheveux, jamais de buvard. Non, parce que le buvard enlève de la profonde... du noir, enlève du noir. Ça fait un trait gris. Voilà.
2: Et elle compte.
3: Ah oui, elle compte pour énormément d'auteurs et surtout d'autrices et de dessinatrices. C'est une des premières à avoir percé en quelque sorte, en disant qu'elle était vraiment seule dans les années 70 dans cet océan d'auteurs, donc de mecs. Et c'est un génie au sens où elle a vraiment inventé un langage. Énorme bosseuse. Dessinait les positions de ces personnages qui sont géniales. Elle a vraiment, c'est d'une justesse à chaque fois.
2: Et dans une lettre que Claire Bretéchet vous a adressée, elle parle de votre dessin à la fausse négligence.
3: Ouais. Enfin, j'en revenais pas qu'elle soit lectrice de mes bouquins. Dans mon dessin, je crois qu'il y a des choses qui sont un petit peu plus imprécises. Enfin, j'espère être aussi juste qu'elle, mais je me permets des imprécisions ou des approximations pour que l'expression soit la plus juste possible. On n'a pas besoin de faire un truc réaliste, de voir tous les orteils des pieds.
2: Ouais, c'est nous qui complétons, quoi.
3: Je crée des raccourcis et le lecteur, complétera, exactement. Ouais.
2: Dans Le Clan de Walden, nouvelle BD de Catherine Meurice, un écureuil demande « C'est quoi votre projet ?» à un jeune Américain venu créer une cabane en pleine forêt. Il s'appelle Henry David Thoreau et quand il arrive, Henry David tend la main à l'écureuil en disant « Je viens en ami ». « Un ami ne coupe pas d'arbres », répond l'écureuil. Après chaque arbre abattu, Thoreau et l'écureuil observent un moment de recueillement, mains jointes et tête baissée.
3: Pour cet exemple-là, c'est quasiment fait en 2-2. Non, parfois c'est beaucoup plus bossé. Globalement, je crois que je travaille moins mes personnages que Claire Bretéchet. Non, par exemple, ces positions d'animaux, c'est assez rapide. Il faut que ce soit à la fois travaillé et très spontané. J'essaie de trouver le juste milieu. On le vit complètement. Enfin, là, je peux vous mimer l'écureuil, par exemple. C'est qu'il il a les mains jointes comme ça, qui baissent. Alors là, ça me crée un petit double menton, c'est très radiophonique. Et puis... En effet, il a les yeux comme ça, fermés, très sérieux, et vraiment, moment de recueillement. Et puis, Soro, doit suivre aussi, donc il joue en les mains aussi, enfin, il y a un peu plus penaud, fait qu'on prend pas trop. Et donc, je vis chaque personnage comme ça, en fait.
2: On passe à votre carte blanche ?
3: Ah oui ! Je vais chausser mes lunettes. Alors, j'ai choisi un texte, c'est l'avant-propos d'un livre que j'aime énormément, qui s'appelle « Désert solitaire » de Édouard Abel, un auteur donc connu pour « Le gang de la clé à molette », ce roman génial qui parlait déjà d'éco-saboteurs. Il a écrit avant « Désert solitaire » en 68, et c'est un livre qui a été retentissant aux États-Unis. Il y a beaucoup de gens qui ont choisi de quitter la ville après avoir lu ça. Donc « Désert solitaire », ça raconte le quotidien d'Édouard Abel, qui était ranger dans... un parc national dans le sud-est de l'Utah, donc vraiment le désert. Et il a consigné ce qu'il voyait. Le tourisme à échelle industrielle n'existait pas encore. Il commençait à voir un peu les prémices de cela. Et ce que j'aime beaucoup dans ce livre, et qu'on trouve pas si souvent que ça, c'est que Abbey se met au niveau de la nature. Il sait qu'il est humain, donc il a cette position de l'humain, les imbéciles que nous sommes à dominer la nature. Il sait qu'il est, il fait partie de cette espèce-là. Puis bien sûr, il y a beaucoup d'humour dans son texte. Et alors, je vais en lire un tout petit extrait, c'est l'avant-propos. Donc, il s'adresse au lecteur. Il dit, c'est une mise en garde. L'été prochain, ne sautez pas dans votre voiture pour filer vers le pays des canyons dans l'espoir de voir par vous-même certaines des choses que j'ai évoquées dans ces pages. Tout d'abord, vous ne verrez rien du tout en voiture. Vous devrez sortir de votre foutu engin et marcher, ou mieux encore, ramper à quatre pattes sur le grès à travers les buissons épineux entre les cactus. Lorsque vous commencerez à laisser des traces de sang derrière vous, vous verrez quelque chose, peut-être, ou peut-être pas. Ensuite, la plupart des choses dont je parle ici ont déjà disparu ou sont en train de disparaître rapidement. Ce livre n'est pas un guide de voyage, c'est une élégie, un tombeau

0: On fait la photo ?
1: Ah oui ! Oh là là ! Je m'exclame comme une idiote. Le stress, je pense. Alors, la photo.
0: On peut la faire là-bas, peut-être, près de la table à dessin, non ?
1: Ouais. Moi, je devrais vous prendre en photo, la Rebecca, c'est génial.
0: Ah bon ?
1: Je devrais vous dessiner plutôt, ouais.
0: Au revoir.
1: Okay. Parlez, j'ai parlé, c'est toujours pareil, ça va être raté.
0: Monsieur Serra, qu'on l'a refait.
1: Bah c'est blanc, ça n'a pas marché.
0: Si, si, ça va venir. Je crois que ça sert à rien de secouer. Hein.
1: Attends. Et si je souffle? Maintenant, on voit la porte des chiottes.
0: Bah, c'est vivant.
1: C'est pas cool, hein. C'est quoi ça? Ah non, il y a la lampe au-dessus. Non, c'est... alors c'est très mal cadré.
0: Je prends le point. On refait. Très bien le on refait.
1: Alors, mais je vais plutôt me mettre. Bon, cette fois, je me tais.
0: Ok.

0: C'est drôle.
1: Oui, on voit rien, oui, on voit absolument rien, mais il y a une sorte d'auréole.
0: Sainte-Catherine.
1: Ouais, Sainte-Catherine. Ah, c'est pas mal, on dirait un petit entonnoir. On dirait que ma lampe d'archi fait un peu un entonnoir. Ça me va très bien. Qu'est-ce qu'on voit de gênant derrière? Non, rien, des piles de bouquins, de trucs.
0: Il n'y a rien de gênant.
1: Non, il n'y a rien de gênant. Non, non, je regardais s'il n'y a pas une culotte sale qui traînait, mais ça... Non. Bah, les dés sont jetés, hein, parce que je...
0: Oh, je sens une petite déception.
1: Ah non, non, très bien, non, non, non, non, non, non, très bien. Bah non, bah c'est ma tronche, hein.
0: Merci beaucoup, Catherine Meurice.
1: Merci, Rebecca Lanzoni, c'est un plaisir.
2: Le clan de Walden de Catherine Meurice est publié chez Dargaud. Paraît aussi Catherine Meurice sur le pont des arts, un livre d'entretien mené par Thierry Grunstein, dont la lecture m'a servi pour préparer cette interview. Ça a paru chez Glénat. Stéphane Le Guenec, réalise Totémique. C'était avec Geoffrey Roblin et Anne-Laure Cochet aujourd'hui. L'équipe de Totémique, c'est aussi JB Audibert pour la programmation musicale, Perrine Malinche pour la programmation des invités et Ilinka Negulesco pour les trouvailles sonores et toute la documentation. La semaine prochaine, je vous emmène dans le bureau de Patrick Modiano et ensuite, je ne sais pas encore où nous serons, mais sûr que ce sera avec Benjamin Laverne. Hey! Après les infos musique, grâce à Mathieu Conquet qui consacre son émission et je remets l'album As de No Comprendo d'Erita Mitsuko. 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
2: 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Et c'est Anne-Sophie Balbir qui vous présente le Flash. Bonsoir.
7: Bonsoir Rebecca, bonsoir à tous. Jean-Paul II, Benoît XVI et Léon XIV, troisième pape à se déplacer à Lourdes. Le souverain pontife a prié ce soir à la grotte de Massabielle. Demain, Léon XIV présidera une messe en plein air sur la prairie du sanctuaire avant de rencontrer à huis clos des victimes de violences sexuelles dans l'église, un thème qu'il n'a pas évoqué dans ses discours jusqu'ici. En Gironde, trois hommes, dont deux mineurs, ont été mis en examen et écroués, soupçonnés de s'être filmés en train de violer une jeune fille de 16 ans. Alcoolisée à

0: son insu, selon les premiers éléments. Les faits remontent à juin dernier lors d'une soirée à Saint-Seurin-sur-l'Isle, à l'est de Libourne. Non-assistance, la planète en danger, terrien sans terre, terrien. Grande mobilisation pour le climat en France. Des milliers de personnes ont défilé à Paris, Rennes, Bayonne ou Saint-Étienne. Plusieurs personnalités politiques étaient présentes. Jean-Luc Mélenchon pour la France insoumise, Marine Tondelier pour les écologistes. À l'occasion de cette marche pour le climat, nouvelle mobilisation contre le projet d'autoroute A412 qui doit désenclaver la rive sud du lac Léman en Haute-Savoie. Près de 1000 personnes ont manifesté. Les opposants dénoncent les irrégularités du chantier. Ils ont saisi la justice. Dans le nord-est des États-Unis, la pluie et de grosses rafales de vent entraînent l'annulation de centaines de vols et des coupures d'électricité pour des milliers de foyers. Une tempête puissante, inhabituelle pour la saison, qui menace désormais New York, Boston et Philadelphie. À Long Island, il pourrait y avoir par endroits des vagues de plus de 6 mètres. L'Arabie Saoudite dénonce les manquements de la communauté internationale dans le Golfe. À la tribune de l'ONU, le ministre saoudien des Affaires étrangères a estimé que la stabilité de la région était vitale, pourtant directement liée à la sécurité énergétique mondiale. À Madrid, des milliers de personnes ont manifesté contre la gestion de la crise migratoire à Ceuta. Le premier ministre socialiste Pedro Sanchez est accusé de ne pas protéger les frontières de l'Espagne. Fin juillet, plus de 70 000 migrants étaient arrivés dans l'enclave en provenance du Maroc. L'Irlande va bien disputer son match de Ligue des Nations demain soir contre Israël. Un vote a été organisé dans l'équipe pour décider d'honorer ou pas la rencontre. Une majorité a donné son feu vert. Malgré les appels au boycott de certains joueurs de foot à cause de la guerre à Gaza, en revanche, les Irlandais porteront un brassard noir pour toutes les vies perdues dans le conflit israélo-palestinien. Il n'y aura ni poignée de main ni échange de fanions avant le coup d'envoi. Et puis après son sacre olympique en triathlon en 2024 à Paris, la Française Cassandre Beaugrand a décroché son deuxième titre mondial en Espagne. Elle termine la saison invaincue.
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0: France Inter, il est 21h03 et je remets l'album avec vous, Mathieu Conquet.
3: Merci, on vous retrouve à 22h pour d'autres informations. Bonsoir à toutes et tous. Pour l'heure qui vient, je vous propose de vous plonger tout entier dans l'écoute d'un album. Si je vous parle de Nuit d'ivresse, du Venin qui me fait mal au cœur et d'histoires qui finissent mal, vous avez quelques pistes. Et je remets l'album. Oui, mais lequel? Réponse dans 4 minutes.

0: C'est très probablement la rime la plus simple et la plus connue de la chanson et du rock en France. Les histoires d'amour finissent mal en général. Les histoires d'A, c'était le premier titre, la première plage sur la face A de cet album, paru le 20 septembre 86, il y a 40 ans exactement, The No Comprendo. Le deuxième disque studio d'Erita Mitsuko, le duo formé par Catherine Ringer et Fred Chichin, et cet album va s'avérer exceptionnel en tout point. D'abord,
1: la chanteuse,
0: ça c'est lui qui le dit, et Catherine Ringer renchérit parce qu'il y a là une autre ambition.
2: C'est-à-dire qu'on faisait un album, en plus on faisait pas que à 45 tours.
0: Alors les deux Français sont allés chercher Tony Visconti, un Américain connu pour son travail avec David Bowie et T-Rex, pour produire cet opus dont le titre, avoué, n'est pas évident, The No Comprendo. Il y avait déjà eu Marcia Baila dans le premier album 2 ans plus tôt, alors personne ne s'étonne de ce disque au titre en espagnol, qui chante parfois en anglais, mais qui surtout impose une esthétique pop, incisive, détraquée, synthétique et sensuelle, théâtrale et internationale.
3: Mysterio, mysterio.
0: Victoire de la musique du meilleur album en 87.
4: C'est The No Comprendo d'Erita Mitsuko.
0: Mais aussi Grand Prix de l'Académie Charles Cros. The No Comprendo a su se faire comprendre et aimer d'emblée comme avec les amis.
5: Merci.
0: Comment il a été fait, qui travaillait et gravitait autour du couple créatif Ringer-Chichin, on a une heure pour vous le raconter en archive.
6: J'arrive à régler mon santé, hein, je reviens.
0: Il y aura même des images, vous me direz, à la radio, c'est pratique. Un montage sonore réalisé par Jean-Luc Godard.
7: On montre une image, mais il n'y a pas d'image, il n'y a que des rapports d'image.
0: Godard qui a suivi les deux musiciens en plein travail pendant la conception de cet album, des séquences qu'on retrouve dans son film Soigne ta droite.
8: Faire cette gueule souffrante, mais je peux pas
9: regarde,
8: jouer si t'as l'air tellement énervé comme ça, bordel.
9: Regarde,
8: ça me fait regarde.
0: Cette impression d'un disque rayé qui se reprend dès la première piste, franchement, qui y avait pensé avant? Alors c'est vrai, certains l'ont souligné plus tard, formellement, ce premier morceau, Les Histoires d'A, fait penser au formidable Love Is All de Roger Glover, qui avance lui aussi comme une marche. Mais il y a la voix terrible de Catherine Ringer.
10: Les histoires d'amour finissent mal en général.
0: Ces sons de guitare, de clavier, ce violon de cabaret joué par un certain Bobby Valentino, un Anglais, qui ressemble un peu à Clark Gable.
11: Oui, c'est vrai, oui. Oh oui, c'est vrai, oui.
0: On a entendu parler dans le premier titre de Valérie et Nicolas, de Michel et Gérard, de Gilbert et Hector. C'est le moment de passer à Andy. Vous saurez pourquoi, juste après ça. Et je remets l'album. Deuxième piste.

0: Envy, deuxième plage de ce deuxième album d'Erita Mitsuko qu'on écoute ce soir intégralement, The No Comprendo. Et puis, parce qu'on vient seulement de commencer le disque, on regarde un peu mieux sa pochette noire et blanche. The No Comprendo montre Catherine Ringer et Fred Chichin photographiés dans un surplomb très exagéré, hein, grosse tête et petites jambes, séparés par une typographie verticale. Les visages super contrastés ont l'air presque griffonnés, hein, celui de la chanteuse est fendu en deux par un trait central. On hésite entre un collage punk ou un dessin, et justement, vous allez voir pourquoi le dessin, la BD, c'est très important. Le graphiste Yves Méry, qui travaille à partir des photos de Brett Walker, insiste sur l'idée d'un duo. L'Erita Mitsuko ne désigne plus une machine pleine de lumière, de boutons et de câbles, comme sur le premier album qui s'appelait juste Erita Mitsuko sans article. Et cette fois-ci, c'est bien un duo, Catherine et Fred.
1: C'est Catherine et Fred.
0: Les noms, les prénoms, justement.
1: Ils vont vous expliquer eux-mêmes pourquoi ils ont choisi de s'appeler Erita Mitsuko.
0: On remonte en avant avec l'apparition d'Erita.
2: C'est à cause du parfum de Guerlain, qui est un vieux parfum. Je crois que c'est le plus vieux d'ailleurs. Il a été fait en 1910. C'est typiquement parisien, Guerlain. Dans le monde entier, et puis Rita pour l'exotisme, toutes les Rita qu'il peut y avoir.
1: Rita Renoir, Rita Cadillac.
2: Voilà, c'est ça.
0: Et puisqu'on parle des noms, il faut que je vous mette au parfum de qui est ce Andy dont il est question dans la chanson. D'après Disco Rock en 86, le morceau serait un hommage à Andy Warhol, le pape du pop art, ce qui tombe sous le sens. Qui d'autre que les Rita, esthète du toc sublimé et du clinquant assumé, pouvait saluer l'inventeur de la soupe Campbell en tableau? Fin de citation. Et ça expliquerait peut-être pourquoi ce morceau va réussir à atteindre la 11e place du Billboard Dance Club Songs aux États-Unis grâce à un remix réalisé par le musicien américain Jesse Johnson. Mais non, il ne s'agit pas d'Andy Warhol, mais de Andy Cap, anti-héros de la bande dessinée britannique créée par Rex Smith. Paresseux, joueur de billard et buveur invétéré, Andy Cap fait le bonheur des lecteurs, mais il rend sa femme complètement folle.

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1: Alors, est-ce que les lecteurs français ont tous lu Handicap ? Pas sûr, mais ce n'est pas grave non plus. Il y a de quoi danser et tout le monde se reconnaît dans la folie des personnages de la chanson. Celle qui court après Andy et celui qui se méfie et évite toujours les ennuis. Entre le rire et la morsure, il s'agit toujours de croquer quelque chose dans la chanson comme dans la BD. Avec de No Comprendo, Lerita Mitsuko démontre que la pop peut être ambitieuse mais jamais sage, à la fois française dans son goût des formules, des costumes, ses personnages du cabaret, mais aussi anglaise dans ses textures sonores et sa frontalité punk. En 1986, la France est traversée par un courant nouveau. La légalisation des radios libres en 81 a transformé le paysage musical. Et 5 ans plus tard, la nouvelle chaîne Canal+, qui diffuse en clair le top 50, prend une dimension nouvelle avec des clips qui vont marquer les esprits. Philippe Gauthier, réalisateur du clip de Marcia Baila, signe aussi celui du morceau que l'on vient d'entendre. Pour Andy, il a imaginé des chorégraphies décalées, une tarte à la crème sur un visage en gros plan et un couple qui porte costume et jupe en tissu écossais comme la casquette de Handicap. Drôle et inventif, plein de clins d'œil visuels, ces images assument le côté trucage manuel à la Méliès, cher au Rita Mitsuko. Et on rejoint là tout à fait l'esprit de la pochette de l'album. Le titre suivant, dont le clip sera réalisé par Jean-Baptiste Mondino, va lui complètement marquer les années 80 par son sens du mouvement, de l'énergie, onirique et ironique, avant-garde et cliché même, Plage 3. C'est comme ça.

0: C'est comme ça, troisième place de la face A de cet album des Rita Mitsouko qu'on écoute ce soir intégralement dans Et je remets l'album, The No Comprendo.
1: C'est pas évident à comprendre, hein.
0: Je ne peux pas t'abandonner, mon bébé, ou encore Faut que je move. Les expressions d'Erita Mitsouko vont irriguer les soirées et même la langue des Français. Le jeu de ping-pong créatif entre Catherine Ringer et Fred Chichin brille singulièrement dans un paysage musical des années 80 qui pourtant ne manque pas de duo. Elie et Jacquenot, Suicide, Soft Cell ou encore Sparks, duo et duel.
1: C'est lui qui m'a entraîné, salaud. Hein.
0: Mais il faut aussi un regard extérieur, une expertise nouvelle pour mettre en forme les chansons élaborées dans leur studio et appartement de l'avenue Jean Jaurès à Paris.
2: Au début, j'ai merdé parce que j'ai réglé.
1: On peut en refaire tout de suite.
2: Ouais.
0: Pour le premier Rita Mitsouko, le couple avait été chercher un Allemand, Conny Planck, connu pour son travail avec Kraftwerk, Neu ou encore Brian Eno. Cette fois-ci, c'est avec un Américain, l'artisan du son glam rock de T-Rex, bassiste, mixeur et producteur pour David Bowie, entre autres, j'ai nommé Tony Visconti.
3: Il n'était pas simple, c'était deux personnes au caractère bien trempé, volcanique. Ils se disputaient souvent. Un jour, Catherine est arrivée au studio avec un œil au beurre noir et je lui ai demandé qu'est-ce qui s'est passé. Elle m'a répondu, on s'est battu, j'ai perdu.
4: La rencontre s'est passée comment?
1: On lui a envoyé des cassettes parce qu'on a travaillé chez nous et puis après on était dans un petit studio à Paris puis on a envoyé ce qu'on avait fait là-bas.
4: Il ne connaissait pas Marcia Baïdan, il n'y aurait rien à dire de. Il ne connaissait pas du tout.
1: Ça m'a vachement plu, il est venu à Paris, ça va. On était contents.
4: Le Visconti, ça faisait longtemps qu'on avait envie de bosser avec lui. Au début, quand on a commencé, on s'est dit ça, on aimerait vraiment bien travailler avec lui. On adore le travail qu'il fait, genre la manière qu'il a mis.
1: C'était un rêve un peu qu'on avait.
4: Un rêve. On a réalisé, c'est vachement bien. Tu le fais pas toujours.
0: Et d'emblée, Fred Chichin voit les différences à apporter par rapport au premier album. Je cite. On voulait déjà qu'il soit beaucoup plus rythmique pour se laisser aller sur les hauteurs de voix, car on était bridé sur le premier. Visconti a respecté notre son, il est très fin, très artiste, très respectueux du travail des autres, c'est à la fois manufacturé et sauvage, frais. Après les trois premiers morceaux, les histoires d'A, Andy, c'est comme ça, envoyé en rafale comme des avions au début du disque, l'album prend une tournure différente avec le morceau Vol de nuit, comme une respiration suspendue. Plage 4, vol de nuit.

Vol de nuit, quatrième plage de Et je remets l'album The No Comprendo d'Erita Mitsuko qu'on écoute ce soir en intégralité sur France Inter. Vous l'avez entendu, sur le plan vocal, Vol de nuit ouvre une autre porte. On est loin de la gouaille titi punk des histoires d'A. Le timbre, le souffle même de Catherine Ringer semble muté.

0: C'est une des premières questions que Fred m'avait posée d'ailleurs quand on s'était rencontrés. Alors je lui demandais, bon alors ça je le chante comment? Il me dit ça, comment ça, comment? Bah comme tu chantes toi. Il me dit, oui mais attends, parce que moi je peux chanter comme si je peux chanter comme ça. Il me dit, comme ta voix à toi. Il me dit, mais oui mais non mais, et je me souviens d'avoir des discussions.
1: Ouais, ta voix normale.
0: Voilà, il me dit, c'est ta voix normale. Et moi, pour moi, j'en avais pas.
2: Avec ce deuxième album, Catherine Ringer affirme son dessein dans l'art vocal, être d'abord une chanteuse qui raconte, au même titre qu'Edith Piaf ou Oum Kalsoum. Elle qui a appris à chanter sans micro bénéficie d'une puissance rare qu'elle voulait au départ employer par tous les moyens, comme elle le raconte dans leur première télévision en 1981. Ici ou là, l'important, c'est de chanter.
3: N'importe où en fait. N'importe où, dans les salles de rock, dans les concerts, dans des restaurants, au
0: défaut. Non, chez des gens, même, on a fait des soirées chez des gens.
4: Qu'est-ce qui est important pour vous? C'est chanter, jouer? C'est le rapport, c'est votre travail, enfin c'est votre métier, c'est ce que ça vous rapporte,
0: c'est ça, oui.
4: Qu'est-ce que c'est?
0: C'est l'intérêt qu'on a dans notre métier.
4: Et ça va déboucher sur quoi pour vous? Pensez, qu'est-ce que vous souhaitez que ça devienne?
0: Et que ça continue à être notre métier.
4: Ça vous rapporte...
0: Avec, en passant plutôt par l'industrie que par l'artisanat, comme ici.
2: Mais se servir de l'industrie tout en protégeant leur artisanat, c'est le tour de force que Fred Chichien et Catherine Ringer vont accomplir avec cet album fabriqué d'abord dans leur cuisine, le studio maison de l'avenue Jean Jaurès à Paris, et sublimé plus tard à Londres sur les 48 pistes de Tony Visconti.
5: Et les digitales, c'est 32. Alors, je sais pas si on est au-dessus de 32 pistes ou en dessous, je m'en rappelle plus. Je crois qu'on a 36 pistes, je suis pas sûr.
0: Oui, c'est celle-là, on avait utilisé 48 pistes, c'est
5: ça. Ouais, c'est ça, on va savoir si on est dessus ou en dessous. C'est quand tu fais 32, tu es obligé de garder 4 pistes pour le mix, tu fais 2 mix stéréo et ensuite tu as. T'énerves là.
2: Catherine Ringer a souvent raconté les talents de musicien, mais aussi d'ingénieur du son de Fred Chichien, qui met alors en place des techniques propres au Rita et à sa voix singulière. Comme par exemple, utiliser deux micros superposés, un micro chour pour la chaleur et un micro cravate de conférence, très aigu mais très précis, pour les détails et les défauts. Bref, Fred Chichien sait, je cite, dessiner le vêtement mais aussi faire la couture. On est des artistes artisans.
0: On peut très bien être vachement chic avec de la fripe ou être vachement chic avec des trucs qui sont moches sur d'autres. Et qui sont pas chers. Et on peut être chic aussi avec des trucs chers ou complètement tarte avec des trucs chers. Moi, je sais pas, des fois, tu vois dans les soirées des gens qui sont habillés avec des trucs de Dior ou de Saint Laurent ou de Rabanne ou de Gautier, mais c'est complètement tarte. Puis à côté, t'as la Lana qui sert des cocktails, qui a son tablier, sa robe noire, et elle est vachement chic.
2: En somme, c'est toute une esthétique des années 80 qui se dessine ici avec des artisans qui cherchent à se vendre aussi à l'étranger.
6: Ce qu'ils voulaient faire, c'était la musique internationale en fait. Et il m'injonctait souvent à chanter en anglais. Parce qu'il me disait, en français, on reste qu'en France. Et moi, j'aimais aussi chanter en français. Je disais, mais oui, mais nous, on écoute des trucs en anglais. On les comprenait pas, ils ont qu'à se taper des trucs qu'ils comprennent pas aussi.
2: La preuve, avec le titre bilingue qui va suivre, c'est le dernier de la face A, Someone to Love.

Someone to Love, plage 5 de cet album d'Erita Mitsuko, The No Comprendo, paru il y a 40 ans, en 1986, qu'on écoute ce soir en intégralité sur France Inter. Alors, Someone to Love avait dans un premier temps été écarté de la tracklist de l'album à venir parce que pas fini, pas abouti. Mais avec Tony Visconti derrière la console, tout redevient possible et le morceau, avec ses batteries superposées, comme un cœur qui bat trop vite, figure donc bien à la fin de la première phase du disque. On passe maintenant à la phase B, Stupid Anyway, que Fred Chichin définit ainsi comme une espèce de chanson cajun contemporaine, double batterie contre accordéon, un vieux blues sur beat moderne, le texte est une grimace comme une dispute idiote. Plage 6, premier titre de la phase B, Stupid Anyway.

toute façon, de mépris tendre et d'humour, les mots d'Erita Mitsuko piquent, mais la musique continue de faire danser dans ce deuxième album de No Comprendo qu'on écoute ce soir entièrement sur France Inter. Il y a quelque chose de mécanique et pourtant sensuel et nerveux dans ce jeu entre cet accordéon un peu informatisé et les percussions synthétiques. J'ai essayé tous les hommes, le jour et la nuit, mais je suis stupide de toute façon.

0: On en arrive à une des premières chansons ébauchées pour cet album, Un soir, un chien.
1: Oui, je pensais bien parce que c'est...
0: L'idée de départ viendrait de la fameuse déclaration punk I wanna be your dog, je veux être ton chien, d'Iggy Pop et les Stooges. La formule de fidélité absolue devient ici, à tes pieds, je serai attaché à tes pieds. Catherine Ringer évoque aussi l'influence du What's Going On de Marvin Gaye, qu'on retrouve là dans les percussions. Un soir, un chien qui sera, enfin vous me direz après écoute, mais moi je trouve, un des grands moments d'étrangeté de l'album. L'arrangement accentue le trouble, à la lisière entre tendresse et inquiétude. Clash 7, un soir, un chien.

0: Un soir, un chien, plage 7 de cet album The No Comprendo, où bien des choses se débloquent, notamment dans l'écriture pour Catherine Ringer, qui raconte l'année qui suit la sortie, on est en 1987 à New York, cette évolution avec ce deuxième album blanc.
1: Les premières fois, j'avais l'angoisse, je me disais, mais qu'est-ce que j'ai à dire au monde, par exemple, pour écrire une chanson? J'avais l'impression qu'il fallait avoir quelque chose, un message ou de vachement important, et je voyais pas tellement quoi dire de spécial. Mais je me suis rendu compte que c'était plutôt impressionniste, quoi, les textes que je fais, où ça parle d'émotions, de descriptions de situations, mais j'avais pas forcément besoin de dire des messages politiques ou des messages, je sais pas, graves comme ça.
0: Et l'écriture de Catherine Ringer et Fred Chichin sera alors plus elliptique, à la manière du montage que fait Jean-Luc Godard dans Soin de ta droite. Il s'agit pas d'être univoque, mais d'ouvrir des possibles.
2: Oh, combien de sanglots pour un air de guitare.
0: La piste suivante, Bad Days, transforme les mauvais jours en matière rythmique. À défaut de résoudre le désenchantement, il le rend supportable en le faisant circuler dans un arrangement.

0: Un gros homme a sauvé mon esprit. Les derniers mots de Bad Days, plage 8 de l'album The No Comprendo d'Erita Mitsuko, qu'on écoute ce soir entièrement sur France Inter. Comme il l'avait fait en 1968 en suivant les Rolling Stones en studio pendant la création de la chanson Sympathy for the Devil, le réalisateur franco-suisse est venu à Paris capter pendant 2 mois Catherine Ringer et Fred Chichin au travail dans leur studio maison. Une petite équipe de 3 personnes, dont Godard lui-même, qui supervise la prise de son, le casque, sur les oreilles.
1: Alors Jean-Luc, pourquoi eux? Pourquoi l'Erita Mitsuko?
2: Ça veut dire que c'est une histoire d'art.
1: Une histoire d'art, ouais.
3: Moi, je trouve ça bien de nous voir comme ça, ça change un peu.
1: Nous voir chercher, c'est bien.
2: À part le sport ou la variété, disons, ou la musique, où on accepte de montrer le travail, on ne peut pas montrer le travail. Et je pense que ça nuit beaucoup à la fiction, je veux dire, Zola a montré le travail.
1: Ouais, moi c'est qu'on parlait de One Plus One tout à l'heure, et moi je dis que je suis reconnaissant à Godard de ce film, parce que j'ai vu les Stones en train de faire leurs morceaux, et j'étais fan des Stones à l'époque, et... Donc, de les voir fabriquer leur musique, pour moi ça m'a

0: écrit énormément. Je cherche même à avoir des pics de Keith Richards qui est sur son tabouret et qui fait ça avec la rythmique, avec le point. Et tu te dis pourquoi il fait ça. Finalement, ça a une raison. Alors tu te mets à le faire et puis tu te dis ah bah ouais, ça donne le rythme au percussionniste, etc. Et on apprend plein de choses comme ça.
1: Les Rita Mitsouko et Godard réunis dans Bain de minuit, eh bien on en arrive à la nuit, Tonight, qui occupe une place particulière dans ce disque, comme vous l'entendrez tout à l'heure. Mais d'abord, plage 9.

0: Lucky Night, avant-dernier titre de l'album The No Comprendo, particulier car c'est le seul auquel Catherine Ringer n'a pas participé pour le texte, Fred Chichin le co-signant avec un certain Philippe Glaimet. Philippe Glaimet qui est plus connu sous le nom de scène de J'en ai plein, je vous laisse deviner de quoi, une figure de l'underground parisien de la fin des années 70-80, proche de Patrick Heudlin, Asphalt Jungle, et de Claude Arthaud, des mathématiques modernes. Formé aux Beaux-Arts, J'en ai plein a surtout participé au groupe Fassbinder avec Fred Chichin avant de collaborer avec Taxi Girl, puis avec Erita Mitsuko, dont il restera un proche collaborateur et parfois présenté comme un troisième Rita. J'en ai plein.
1: Je jette sur papier des choses qui sont toujours dans l'urgence, c'est-à-dire des choses qui me viennent profondément aux tripes. Et puis j'ai pas le temps de mentir parce que bon, c'est au dernier moment, je suis condamné à écrire la chanson et il faut vraiment que ça rentre dedans. Donc j'ai pas le temps de tromper les mots, quoi.
0: Après cette collaboration avec J'en ai plein, vient le dernier titre de l'album qui sera écrit, lui aussi, dans une forme d'urgence. À l'époque où Erita Mitsuko peaufine ce nouvel album, Josiane Balasko, amie et proche de Catherine Ringer, prépare son premier long métrage, Nuit d'ivresse.
2: Tu veux que je te la rende, mon pote, ta montre de Mathieu?
3: Bah écoutez, je ne dis pas non, figurez-vous.
2: Bon, ouais, ben je vais te la rendre, Tiens,
3: avec plaisir. Merci beaucoup.
0: Elle toque à la porte d'Erita et leur demande de composer le générique du film. Tout doit être prêt rapidement, Nuit d'ivresse doit sortir en septembre, ce qui laisse une toute petite fenêtre d'écriture. Fred et Catherine relèvent le pari. Nuit d'ivresse ouvre le film, mais clôt l'album avec un éclat de cuivre et de fête. The No Comprendo choisit de finir sur une griserie, non pas l'oubli, mais plutôt une lucidité qui danse encore. Plage 10, Nuit d'ivresse.

Nuit d'ivresse, dernier titre de cet album d'Erita Mitsuko qu'on a écouté en intégralité ce soir. Des années après sa sortie, Fred Chichin jugeait avec ambivalence les effets de ce deuxième album sur sa carrière. Je cite. Le no comprendo, du bon boulot. Belle pochette, beau clip, plusieurs tubes. Sacrée alchimie, le disque, tout le monde l'aime. Un disque comme de no comprendo, tu finis par le porter comme une croix. D'un côté, tu retires une certaine fierté, parce qu'au moins les gens se souviennent de toi pour quelque chose, mais de l'autre, tu as l'impression qu'on t'empêche à vie de faire autre chose. Alors, au vu des réussites suivantes, Marc et Robert, System D ou encore le dernier, Variety en 2007, tous certifiés disques d'or, l'Erita Mitsuko auront réussi à surmonter l'après de cet immense succès de No Comprendo. On a entendu en début d'émission Fred Chichin raconter l'histoire du nom d'Erita Mitsuko, le parfum de Guerlain, si typiquement français selon lui, mais aussi, avouez-le, très japonais dans son nom. Les Américains de

0: Singing in the Shower, Larry Tanitsuko avec Sparks. Alors vous le savez, Fred Chichin est mort le 27 novembre 2007
1: ouais.
0: Et Catherine Ringer le 14 septembre 2026.
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0: Les voici réunis désormais, mais leur extravagance, la qualité de leur son et leur goût de l'artisanat nous manquent déjà dans l'ère du soupçon de l'IA. Cette émission a été réalisée et mise en onde par Jérôme Chélius, préparée et documentée par Franck Olivard, au micro Mathieu Conquet. Vous retrouverez toutes les références des titres passés et des archives à la page de l'émission et plus encore sur l'appli Radio France. Et pour changer de disque, rendez-vous dans le prochain épisode.
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0: 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On retrouve pour les informations Anne-Sophie Balbir. Bonsoir Anne-Sophie.
11: Bonsoir Mathieu, bonsoir à tous. Alors que le gouvernement doit présenter en octobre un projet de budget pour la France, Olivier Faure douche un peu plus les espoirs de Sébastien Lecornu, le Premier ministre qui espère un compromis avec les socialistes. Mais dans la tribune dimanche, le premier secrétaire du PS assure donc que si rien ne change, il y aura bien censure. Il reproche notamment à l'exécutif de se tourner vers l'extrême droite. Les associations participent à notre cohésion sociale et apportent de l'activité économique locale. Déclaration de la ministre en charge de la vie associative, Marina Ferrari, dans un entretien à Ouest France, une semaine après la parution dans le journal du dimanche d'un dossier au vitriol sur la gestion des associations. Nouvelle étape du voyage du pape en France. Léon XIV est arrivé à Lourdes dans la soirée. Il a prié dans la grotte de Massabielle.

0: en demandant pour le pays des gouvernants sages et généreux, prêts au sacrifice de soi, capables de relever les défis et désireux de servir le bien commun. 3000 personnes à Rennes, 10 000 à Montpellier, 800 à Saint-Étienne. Des rassemblements ont eu lieu partout en France pour le climat ce samedi. Mobilisation pour demander des mesures d'urgence après un été record de chaleur et d'incendie. L'Ain, l'Aveyron, l'Aude et la Haute-Garonne seront placés en risque élevé de feux de forêt demain. Plusieurs incendies se sont déclarés aujourd'hui, notamment un à l'ouest de Lyon, à Saint-Clément-de-Valsonne. Pas de victimes, mais une maison touchée par les flammes et une dizaine d'habitations évacuées. 120 pompiers sont encore mobilisés sur place, appuyés par des moyens aériens. Un policier de Carcassonne jugé le 6 novembre prochain, il est apparu dans une vidéo mi-septembre en train de jeter un jeune homme à terre. Les faits remontaient au 21 juin, jour de la fête de la musique. Le jeune projeté au sol est décédé un peu moins de 2 semaines après l'intervention policière. Placé sous contrôle judiciaire jusqu'à l'audience, le fonctionnaire a interdiction d'exercer son métier et de détenir une arme. L'Europe fait tout pour contrecarrer les négociations sur l'Ukraine, accusation portée par le chef de la diplomatie russe à la tribune de l'ONU, Sergueï Lavrov, qui estime que le continent va à rebours de la position des États-Unis. Il assure que Moscou atteindra ses objectifs militaires en Ukraine, peu importe les circonstances. L'équipe de France de volley affronte ce soir la Pologne en finale de l'Euro. Les Bleus ont perdu le premier set. Et puis du sport encore, saison exceptionnelle pour Demi Vollering en cyclisme. La Néerlandaise s'est emparée aujourd'hui à Montréal de son premier titre de championne du monde. La Française Juliette Berthet a terminé 5e.
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0: France Inter, 22h04, chez La Belle Famille, avec Mehdi Maizi et Merwan Ben Lazar.
6: Petite famille est là ?
7: Eh ben oui, nous sommes là, ça vous étonne ?
8: Eh oui ! Troisième épisode de Chez La Belle Famille, oui. Nous sommes de retour.
9: Émission miraculeusement non cancel. C'est
8: renouvelé pour un troisième épisode. Oui.
9: C'est ça, nous on a un contrat par émission. On n'a pas un contrat
8: c'est
9: à
8: pas
9: l'année.
8: La saison. C'est non, pas
9: non,
8: la saison.
9: Non.
8: Je m'appelle Mehdi Maizi et je suis avec Merwan Ben Lazar.
10: Ça peut faire un petit passe-passe à l'ancienne.
9: J'adore, purée. Il y a une petite ambiance rap des années 90-2000 que j'aime beaucoup.
10: Et d'ailleurs, nos invités. En entendant le générique, on a eu un peu envie de rapper, de chanter. J'ai l'impression qu'il s'est passé quelque chose.
9: Ils ont vibé. Mais il y a une chose qui est importante à préciser à nos auditeurs quand on commence par je suis Mehdi Maizi et il y a Merwan Ben Lazar. Vous êtes bien sur France Inter.
10: Et aujourd'hui sur France Inter, comment la résumer? Une comédienne, une humoriste, une femme extrêmement talentueuse.
7: Est-ce qu'on a qu'il y a d'autres? C'est pas moi.
10: Une influenceuse? Non, ça c'est pas bien.
7: Non, parce que j'en suis pas une.
10: T'as jamais pris de contrat avec des marques pour des posts Instagram?
9: Allez,
10: tu es donc influenceuse.
7: C'est sur les bords.
10: Fadili Camara est avec nous. Comment vas-tu?
7: Ça va, franchement ça va. Dieu merci. Et vous?
10: Ah bah, très bien.
7: Eh bah écoutez, moi ça va. Hein.
10: Très heureux que tu sois là.
7: Et là on essaie de s'en sortir.
9: Ça a l'air d'aller. J'ai l'impression que ça a l'air d'aller.
7: Ça va.
9: Et avec nous, Mehdi Boussaïdan. Excellent humoriste québécois.
11: Et
9: québécois. Bah, j'ai pas hésité. J'ai juste. Je suis très très content de recevoir Mehdi qui est bientôt en plus en spectacle à Paris et qui va. Bienvenue chez la belle famille.
11: Oui, je suis un peu surpris parce que j'ai fait un tour de table. Je pensais qu'on était à Skyrock. On est à France Inter.
9: Non, on est bien à France Inter. On est bien à France Inter.
10: Tu crois pas, c'est bien dire. Je tease un petit peu sur la suite de l'émission. Vous écoutez chez la belle famille et c'est l'heure de l'apéro.
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10: Oui, c'est le dimanche, c'est la belle famille, donc il y a l'apéro. Et comme chaque dimanche, il y a un peu un sujet de discussion, il y a un fil rouge. Et là, vous avez sûrement vu récemment Apple. Donc on s'est dit qu'on avait un peu envie de parler des téléphones portables.
9: Fadilé va en acheter 4, juste comme ça, elle a dit.
10: Parce qu'elle essaye de s'en sortir.
9: Parce qu'elle essaye de s'en sortir.
7: Non, c'est que j'ai une famille nombreuse. Qui vont... Non, je préfère anticiper maintenant. Tenez, les gars, les nouveaux.
9: Des pros.
7: Non, par contre, je savais pas qu'il allait avoir encore un nouvel iPhone.
10: Si, mais attends, il y a l'iPhone pliable, l'iPhone Duo.
7: Mais vous mentez.
10: Mais bien sûr,
9: il s'ouvre.
11: Mais c'est quoi l'avantage de qu'il s'ouvre?
7: Ouais.
10: Je sais pas.
11: Voilà, c'est ça la question.
7: C'est ça.
9: Je peux. Moi, en fait, c'est un produit qui m'intéresse et que, évidemment, je n'achèterai pas. Ah. Mais si, je vais l'acheter. Enfin, c'est pas moi qui vais l'acheter. C'est la Ben Lazar Company. Mais en gros, ce que je dis, c'est que. Non, moi, j'ai pas d'iPad et j'ai pas de Mac. Donc, en vrai, un objet qui peut se plier et avoir un petit iPad de disponible pour les voyages et tout, c'est cool.
7: Mais non, mais ça va être à la taille d'un iPhone.
9: Non, c'est un iPhone, mais quand il s'ouvre, c'est un petit iPad.
10: En fait, c'est comme si t'avais deux iPhones en un, puisque du coup, ça fait un plus grand écran. Donc je pense que c'est un peu. Mais après, on n'est pas là pour faire la promotion des marques.
9: Non,
10: on nous a déjà repris sur l'épisode précédent. Mais en parlant de téléphone, toi, t'avais préparé un petit tu préfères.
9: Moi, j'avais préparé un petit tu préfères. En gros, le tu préfères. Pourquoi je fais un tu préfères aujourd'hui? C'est parce que Mehdi.
10: Boussaïdan.
9: Oui, c'est vrai.
11: Faudrait me trouver un surnom. Wolfgang le Baron.
9: Mais oui, c'est vrai qu'ils font les G au Québec. Ils vont pas dire Mehdi, ils vont dire Mehdi.
11: Mehdi.
9: Back in Time, t'avais le podcast Ça ou Ça.
11: Ouais.
9: Où il fallait. C'était un jeu de dilemme.
11: Exact.
9: Et j'ai pensé à un dilemme. Vas-y. Je veux qu'on en discute ensemble. Et c'est un dilemme évidemment autour des téléphones, autour des réseaux sociaux. Mm-hmm. Et tout le monde peut jouer. Mm-hmm. Est-ce que tu préfères que ton ex follow ta meuf ou que ta meuf follow ton ex sans se connaître les deux?
11: Oh.
7: Technique. C'est technique.
9: Alors, évidemment, voilà, Fadili, toi, tu fais l'inverse. Du coup, est-ce que tu préfères que ton ex follow ton mec ou que ton mec follow ton ex sans le savoir total? Alors, Mehdi, tu peux jouer aussi, Mehdi de chez la
7: Déjà, mon cerveau de TDAH, là.
10: Ouais.
7: la consigne, déjà, c'est beaucoup.
11: Ton
7: mais
11: ex.
7: Vas-y. Ouais, si ton ex follow.
11: Moi, je préfère que c'est son ex qui.
9: Non. Ton ex follow ta meuf.
11: Ouais.
9: Ou ta meuf follow ton ex. Sans le savoir, les deux qu'elles sont en train de follow.
11: Je préfère que mon ex follow ma meuf.
9: Ok.
11: Ouais.
9: Pourquoi?
11: Comme ça, il y a quand même un certain contrôle. Je peux poster sur les trucs de ma meuf. Comme ça, je peux passer des messages, faire peur, lui dire d'arrêter. Je sais que t'écoutes.
9: Ah, l'emploi du mot contrôle de début.
10: Est terrifiant.
9: Et j'adore qu'il ait pas fait semblant du tout. Il a pas dit je peux jeter un œil. Il a dit comme ça, il y a du contrôle. Fadili.
7: Alors, est-ce que je préfère que mon ex follow mon mec?
9: Oui.
7: Ou alors que mon mec follow mon ex.
10: Exactement.
7: Sans le savoir.
9: Oui, ils savent pas qu'il y a eu...
7: Dans les deux cas de figure.
9: Oh. Ils deviennent potes, limite, quoi. Ils
10: c'est
9: vont
10: plus
9: peut-être
10: complexe
9: parler.
10: Que ce qu'on croit, cette
9: question. Ils vont peut-être se parler.
7: Non, mais l'air de rien, c'est technique. Hein.
9: Ils vont peut-être se parler, ils vont peut-être devenir potes, tu vois.
7: Oh non, je préfère que mon ex, il parle à mon gars.
9: Ah ouais?
7: Ouais. Et je pense que je suis... En vrai, je suis comme Mehdi. Il y a un truc de contrôle, là. Où tu peux aller sur le truc et passer les messages, genre pourquoi du truc.
9: Vous avez accès?
7: Ou mettre les trucs que tu veux d'ailleurs.
9: Vous avez accès?
7: Hein?
9: Vous avez accès?
10: Aux messages qu'on envoie à votre compagnon ou votre compagne? Vous partagez, c'est une vraie question, les codes d'accès de.
7: Moi, oui.
11: Ouais.
9: Ah, toi aussi,
11: Mehdi? Oui, je connais son code, elle connaît mon code. En fait, c'est ma femme, c'est aussi ma manager, donc elle utilise mon téléphone.
9: Ça, elle a bien joué sur ce coup.
11: Ouais.
10: Alors, elle a les codes d'Instagram, est-ce qu'elle a les codes de Snapchat également?
11: J'ai pas
9: Snapchat. Snapchat, c'est très français, je crois.
10: Ah, ok. Ouais,
11: nous, c'est les gamins comme ça au Québec. 17 ans et moins,
7: Snapchat.
11: Et les dealers.
9: Ouais. Mais sache qu'en France, Snapchat, c'est le prime du divertissement.
7: Ah ouais.
10: Oui, c'est vraiment
7: tu
10: quelque chose.
7: Tu peux tout trouver.
10: Oui, qui est très très présent et qui avait, je trouve que t'es un peu tombé en désuétude et qui est presque revenu ces dernières années.
7: Ouais,
10: comme
7: et c'est devenu un marché incroyable aussi. Tu peux tout trouver.
9: Mais
7: vraiment.
9: Si je peux me permettre, Mehdi, il a pas répondu. Hein.
10: Non, je pense que je dirais comme eux. Et je dis aussi ça parce que j'ai toujours pas compris la question.
7: Ouais,
10: c'est trop compliqué.
9: Ouais, bien sûr. Bien sûr, ça doit être ça. Moi, évidemment, chers auditeurs, vous ne l'aurez compris, je ne peux pas jouer car je n'ai pas d'ex. Enchaînons.
11: Attends, j'en ai peut-être un si vous avez sur le temps.
9: Vas-y,
11: un ça ou ça. Ah, bah
10: oui,
11: un ça ou ça.
10: Tu es quand même le boss de ça, oui.
11: Ok, alors, soit à chaque fois que vous pétez, tous tes contacts reçoivent un texto. Qui disent que t'as pété.
10: Que t'as pété.
11: Ouais. Ou soit, à chaque fois que tu réponds au téléphone, il faut que tu répondes par Maya hi, Maya hu.
10: C'est exceptionnel. Moi, sans aucun problème, l'option 2.
11: Ah ouais,
10: c'est vrai. Ouais, je vais en Ozone, Dragostea, Chintei.
11: Peu importe qui appelle.
10: Mais oui.
7: En FaceTime même.
10: Parce que l'avantage, quand même, dans nos jobs aujourd'hui, c'est que tu peux passer pour un esprit un peu
9: créatif.
7: Ouais.
10: Tu passes pour un horrible idiot aussi, mais. Ouais. Alors que l'autre truc,
9: l'appel de l'école de la petite fille là, qui t'appelle, l'école de ta fille, pour te dire qu'elle est tombée, il faut venir la chercher. J'ai pas fini le premier couplet. Allô? Salut, oui, il faut venir la chercher, c'est Diego, non? Écoute, moi je préfère garder contact avec tout le monde, donner un petit peu des nouvelles au quotidien. Et puis voilà,
7: tout va, ça me dit que tout va bien, mon gars.
9: Oui, c'est vrai.
7: Tout va bien.
9: Côté, elle est en vie. L'Apple Watch qui prévient.
7: Je te jure.
9: Tout va bien. Ouais.
10: Très bien. Et ça, c'est de l'impro? Parce que t'es aussi un roi de l'improvisation. T'en as plein comme ça ou est-ce que c'est quelque chose que t'avais déjà écrit?
11: Ah, c'est que, non, mais c'est là, c'est à nouveau, mais c'est qu'à force de faire le podcast, on en avait, mais des millions et des millions. Et c'est un jeu qu'on joue toujours entre potes. Et c'est bien parce qu'on découvre les vrais visages des gens.
9: Oh, oui.
11: Là, on a tous découvert notre passion pour le contrôle.
9: À chaque fois, d'ailleurs. Mais je crois que toi, t'avais choisi l'option, que quand tu pètes, ça envoie un message.
11: Ouais, non, c'est
9: comme ça, tu sais où ta femme elle est.
11: C'est de la biolocalisation.
9: Quoi, juste tu pètes et après je lui dis t'as pas répondu. Il me semble, hein.
7: Il a dit la biolocalisation.
9: Ouais, non,
10: c'est direct. Mais juste sur cette notion quand même d'improvisation, parce que pour quelqu'un de néophyte comme moi, ça me semblait de la science-fiction, voire de la magie. Est-ce que ça c'est quelque chose à ton avis qui est à la portée de tout le monde? Et genre si c'est juste du travail, l'improvisation, est-ce que c'est uniquement en travaillant n'importe qui peut être bon, ou est-ce que c'est, il y a un truc un petit peu de qui est inné?
9: Ben, est-ce que je peux juste recontextualiser, parce que pour le coup là-bas c'est quelque chose de culturel et tout le monde est au courant de ce que c'est que les shows d'impro, etc. Ici en France on va penser aux Redouane Bougaraba et qui font de l'impro et de l'interaction avec le public, voilà. Mais toi il me semble que tu faisais vraiment de l'impro théâtrale.
11: De l'impro, le concept
9: ici,
11: d'impro.
9: Ici ça n'existe pas vraiment.
11: Ça existe.
9: Mais je veux dire c'est pas démocratisé comme chez vous.
11: Je suis pas trop au courant. Je pense qu'il y a quand même quelques matchs ici à Paris. Moi j'ai assisté à des matchs de ligue d'impro. C'est juste que nous, comme le concept a été créé par Robert Gravel, je pense dans les années 90, où vraiment c'est basé sur les règles du hockey, deux équipes qui s'affrontent avec des chandails de hockey. Des... pas chandail, vous,
9: non, on dit pas chandail.
11: Des boulevesiers. Et vraiment qui s'affrontent sur une glace, qui n'est pas en glace.
7: Avec
11: un arbitre, et vraiment le concept.
10: Oui, donc on reprend vraiment le décorum du hockey.
9: Ouais, okay. Voilà. Il faut jouer des scènes, vous.
11: Ouais, on joue des scènes, l'arbitre donne toujours les directives, soit c'est en équipe, soit c'est contre, avec un thème, une durée temps, et puis on saute. Donc, c'est un muscle, hein, il faut le travailler.
7: Ah ouais.
11: Mais je pense qu'à la portée de tout le monde, c'est juste qu'il faut, il faut en faire le plus possible. Il faut être un peu fou aussi pour. Mais c'est cool parce que le public est indulgent. Ils savent qu'en fait, tu crées à fur et à mesure, donc il n'y a pas d'attente nécessairement.
10: Bon, je propose, évidemment, on va continuer à parler avec vous puisque c'est un dimanche chez la belle famille. Mais on va écouter un morceau d'un artiste d'ailleurs qui sort un nouvel album le 2 octobre prochain. Et c'est Ben PLG. Et l'album s'appellera, comme le morceau qu'on va écouter, Histoire sans fin.
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1: Oui, c'était Ben PAG, donc l'album s'appellera Histoire sans fin et il y aura Aurel San dessus. C'est une info que je vous donne.
2: Toi, t'es toujours connecté un peu rap comme ça, toi.
1: Oui, bon, c'est vraiment, ça a été publié sur Instagram.
2: Ok, hein, pardon. Merci l'insider.
1: C'est pas du tout un coup. Alors, c'est le dimanche et la belle famille. C'est aussi le moment où on discute et on a parfois des opinions impopulaires. Et Fadili, je crois que tu en as une que tu voulais nous partager juste après ça.
3: Parlons de la situation,
1: Il y a un habillage.
2: Mais oui, parce que il y a la discussion de fin de repas qui fout la merde, là. Il y a tonton qui t'explique qu'en fait, faut pas voter RN et il est pas cordé à tonton. Bref, t'as compris. Il y a le débat de fin de repas qui fout le bordel. Est-ce que toi...
1: Là, on n'est pas encore en fin de repas.
2: On n'est pas encore en fin de repas.
4: Mais on commence. Écoutez, moi, j'en ai plusieurs, mais il y en a une, ça fait écho un peu... Bref, là j'avoue, je rentre trop dans les détails de ma vie.
2: J'ai l'impression que toi-même, t'assumes pas la tête.
4: Non, mais parce qu'en fait, je réfléchis surtout à comment la formuler. Mm-hmm. Je dirais que, parfois, même si on aime des gens, je pense qu'il faut assumer et on a le droit de ne pas avoir envie de leur répondre.
2: Oh,
4: que ce soit au téléphone, que ce soit aux longs mémos qui parfois sont beaucoup trop longs. Mm-hmm. Voilà, des fois, il faut assumer qu'on n'a pas envie.
1: Est-ce que tu fixes, toi, une durée limite de notes vocales sur WhatsApp? Est-ce qu'il y a un moment où tu dis, là, peu importe qui tu es, peu importe l'amour que je te porte, je n'appuierai pas sur play?
4: Non, j'avoue, j'ai pas de limite. Non, j'ai pas, en fait,
2: mais parce qu'elle dépend. Elle aime les ragots, des fois. Hein. Des fois,
4: non, moi, j'aime bien.
2: Il y a un peu long.
4: En fait, franchement, là, j'avoue, je suis un peu difficile, je suis un peu compliquée, parce que ça dépend vraiment du mood dans lequel je suis.
2: Ouais. Okay.
4: J'ai une pote à moi, ou un pote à moi, il veut me raconter un truc, qui le pèse, ou un truc vraiment important. Il me fait un long mémo, parce que ça arrive. J'ai déjà eu un mémo de 30 minutes.
2: Non,
4: rythme là, j'étais là.
2: Ah ouais.
1: Mais là, c'est un freestyle de Jules, là. C'est pas un mémo.
2: 30 minutes. Mais non, mais 30 minutes, ça veut dire qu'il a, tu sais, ça c'est grave, ça. D'envoyer une note vocale et ça veut dire qu'il a appuyé sur enregistrer et il a levé le pouce pour verrouiller l'enregistrement. On explique aussi comment ça marche pour, on connaît la moyenne d'âge des auditeurs d'Inter. Et en gros, ça veut dire que là, il a verrouillé l'enregistrement, il a posé le téléphone et il a parlé.
4: Tout seul chez lui,
5: frérot. Il s'est allumé un cigare.
2: Il s'est allumé une clope à un moment.
4: Avec un verre et tout.
2: On dirait.
4: Non, en plus, dans le mémo, il se levait, je sentais qu'il, tu sais, il y avait un mouvement.
2: Oui.
4: Il y avait un mouvement et tout ça.
2: Il y avait des pubs,
4: Il y a eu des pubs. Attends, je reviens deux secondes.
2: Oh non.
4: Des trucs. Non, quand même pas.
2: Pardon.
4: Mais non, mais en fait, c'était long, mais c'est quelqu'un qui était vraiment mal en point, donc j'étais là, podcast du moment.
2: Oui,
4: petit podcast.
2: Ouais.
4: Je fais mes petits pliages, je fais ma petite céramique, mon petit machin.
1: Est-ce que tu l'as écouté en x2? Parce qu'on peut faire sur WhatsApp, on peut mettre en accéléré.
4: 1,5, parce que x2, après, comme il articule pas trop.
2: Okay,
5: c'est pour ça que moi, mes mémos, je les fais très lent. Très lent. Salut. Comme ça, même en x2, il doit...

0: porter tout le message.
1: Ah oui, bien, tu vas me respecter un moment.
2: Et ben, je te jure que je suis déjà tombée sur le mémo d'une pote à moi qui vraiment en x2. Je te jure que c'était un rythme classique. Et en fait, les phrases, elles étaient resserrées. Je me suis rendu compte qu'en fait, en x1, elle mettait des temps, mais des 20 secondes. J'étais à coupe.
1: Pour
2: coupe.
1: En ouais. Revenir à ta take.
2: Ouais.
1: Si tu réponds pas, parce que t'avais pas envie de répondre.
2: Ouais.
1: Est-ce qu'il y a forcément besoin d'explication?
2: Il y a pas besoin d'explication, mais en fait, je trouve que c'est on n'a pas envie de blesser les gens.
1: Voilà. Mmh.
2: On n'a pas envie de blesser les gens. Donc tu peux pas dire aux gens, franchement là. Ah, j'avais pas envie de parler.
1: Ok.
2: Et je trouve ça dommage.
3: Et c'est vrai que ce qui est aussi compliqué, c'est qu'en fait, avec les réseaux sociaux aussi, en fait, ça implique maintenant de nouvelles formes de politesse ou de courtoisie qui n'existaient pas avant. C'est-à-dire que si je t'écris pour t'inviter à une émission et que tu vois le message un moment et que tu me réponds pas parce que t'es dans ta vie et que tu me réponds jamais, je vais me dire, ah, elle a vu. C'est pas très cool en fait.
2: Alors,
3: non mais y a, en fait, ça, alors que c'est pas grave dans l'absolu.
2: Ouais.
3: Je trouve que ça implique des choses où on peut se blesser pour des choses qui en fait ne comptent pas, mais n'existaient pas.
2: Exactement.
3: Dans le passé.
2: Exactement.
1: Ça m'est déjà arrivé de me dire ça, je vais répondre après, jamais répondre et faire une story de
2: mais
1: moi.
2: Mais ça c'est toute ma vie.
1: Voilà. Voilà oui.
2: Mais ça c'est toute ma vie. Je fais un truc et après je suis là. Oh punaise, j'ai pas répondu.
1: Mais est-ce qu'on j'ai l'impression. Est-ce qu'on se surestime pas? Toi et moi, est-ce qu'on surestime pas? Non, mais je veux dire, est-ce qu'on se surestime pas en mode, est-ce qu'on se dit pas, je suis capable d'y penser tout à l'heure, de lui répondre, et en fait, au fond de nous, on le sait qu'on n'est pas capable. Mais à ce moment-là, on se surestime. On
2: ouais,
1: se dit,
2: moi, je pense que c'est beaucoup de surestime. Non, je suis d'accord.
1: Ça, c'est pas français comme phrase.
2: C'est beaucoup de surestime, mais pas fait, ça va rentrer.
3: Et toi, Mehdi, est-ce que t'es d'accord avec Fadili sur le fait que est-ce que tu réponds tout le temps? Est-ce que des fois, tu dis, écoute, là, j'ai pas envie, je suis pas dans ce mood. Je ne réponds pas à cette personne.
2: Non, mais
0: voilà, ça m'arrive souvent, mais je vais souvent envoyer un pouce, genre en mode j'ai vu, mais je donne un signe de vie, mais après je réponds dans ma tête.
2: Ah,
0: donc moi j'ai répondu oui, je vais être là à telle heure, mais en fait j'ai jamais écrit.
1: Ok.
0: Et
1: tu réponds dans ta tête et tu ne l'écris pas. Et
0: voilà.
1: Ça m'est arrivé mille
2: fois. Ah ouais.
1: Mais attends, non, mais pour le coup ça doit vraiment être.
3: Ça ne m'est jamais arrivé, donc vous êtes vraiment, vous avez des cerveaux malades.
2: Jamais
3: j'ai répondu dans ma tête, ça n'existe pas.
1: Si. Plein de fois.
2: Non, ça t'est déjà arrivé, la personne a dit t'as pas répondu, t'es là, bah si. Et tu regardes le truc et t'es là, hein.
3: Sincèrement, je crois jamais. Si j'ai pas répondu, c'est que je voulais pas ou que j'avais pas envie. Mais ça m'est jamais arrivé, je crois, d'oublier. Enfin, ou alors c'est vraiment, je pense, c'est un acte manqué. Vous ne voulez pas répondre à cette
1: question. Non, mais après, ouais, je sais pas. Mais
2: non, mais c'est compliqué, c'est compliqué.
1: Le plus relou, c'est quand tu réponds pas. Et que genre à la fin de la journée la personne elle reçoit une notif genre Merwan vient de péter. Et ça en vrai c'est le pire truc en vrai.
3: Puisqu'on est quand même mine de rien ta tech, elle est assez elle est liée avec le thème du jour, c'est les téléphones portables. Petite question,
1: c'est vrai, ça.
3: C'est quel est votre temps d'écran?
1: Tu l'as pas? iPhone, genre vraiment,
0: pour
1: quel téléphone, dans rechercher là, tu mets tant d'écran. Et
3: moi,
1: ça
3: je peux vous dire ce qu'on a regardé tout à l'heure. Moi, j'ai 5 heures.
1: 5 heures.
3: Par jour.
1: 5 heures.
3: Ce qui est beaucoup, mais ce qui est plutôt dans la moyenne, je crois.
1: Moi, j'ai eu un pic de genre 8 heures, mais c'est quand en fait j'utilisais une application de GPS sur mon téléphone.
3: Okay.
1: Et maintenant que je connais Paris par cœur, je suis à 5h14.
3: 5h14 en moyenne.
1: Fadili,
3: j'ai l'impression qu'il y a beaucoup de honte.
1: Fadili, il y a encore de la surestime.
2: Tu sais,
0: moi je suis à 7h09.
1: 7h09
0: et c'est 18% moins que la semaine dernière.
3: Énorme. Et l'application la plus utilisée, est-ce que tu peux nous dire ou pas?
2: Comment tu fais pour.
0: Comment on fait ça?
3: C'est en dessous, non, je crois.
1: On est face à deux boomers, c'est terrible.
2: Ouais, deux.
0: Alors moi, c'est Snapchat. Non.
2: Ah, quand tu vas dans voir toute l'activité.
1: Alors
0: Où tu vois ça?
1: Ouais, t'as trouvé.
2: Tu vois?
0: Je baisse mes lunettes.
1: Petit recul sur les lunettes.
2: J'aime trop les gens qui, pour lire, vraiment, ils font ça.
0: Tu vois comment?
1: Et voir, je vais te dire, c'est quoi ton application?
3: Et toi, Fadili, combien de temps?
2: Moi, c'est 7% de moins par rapport à la semaine dernière. 8h27.
3: Mais en fait,
2: mais mon application, c'est WhatsApp. Et c'est parce que je reçois des mémos de 30 minutes, de 45 minutes, donc forcément ça rajoute du temps.
3: Est-ce que vous avez le sentiment aussi que parce que vous êtes content sur le téléphone?
1: C'est le téléphone de Mehdi, c'est vraiment le Québécois à Paris, application la plus utilisée, Google Maps. Le frérot est perdu total.
0: Je cherche le Trocadéro.
1: C'est énorme en vrai, hein, 32 minutes de Google Maps par jour, wesh.
3: Est-ce que t'as l'impression, Fadili, que c'est parce que c'est pour le travail? Que t'es autant, ou est-ce que c'est aussi juste par addiction, parce que tu scrolles beaucoup, parce que vous scrollez beaucoup, est-ce que c'est parce que c'est le taf?
2: Je te dis la vérité, c'est pas le taf.
3: Ok. Bah, t'es honnête. Honnête.
2: C'est pas du tout le taf. Tu vois, moi, je pense que je suis pas la seule. j'ai un enfant.
3: Oui.
2: Donc en fait, même si il est à l'école la journée, j'ai même deux enfants parce qu'il y a mon fils et mon mari.
1: Waouh.
2: Du coup, en fait, le soir, au moment de dormir, je sais pas pourquoi. Et pourtant, des fois, la journée, j'ai fait ce que j'avais à faire. Mais le soir, il y a un moment où je me dis, j'ai besoin de rattraper cette vie. J'ai besoin de me poser. Et puis, je scroll. Après, je tombe sur une vidéo. Du coup, ça me donne envie d'aller regarder une autre vidéo. Moi, je me perds.
1: C'est ça. Il y a des fois, t'es en train de, tu sais, réel, machin. Et puis, tu reviens en arrière.
2: Ouais.
1: Et tu te dis, c'est ça la vidéo de base. C'était ça que j'étais en train de regarder à la base. Et tu te sens piégé, gros. C'est ça le truc. C'est que tu te sens piégé par l'appareil que t'as dans la main. Tu sens que là, les 15 minutes, tu les as perdues et c'était hors de contrôle.
3: Et 15 minutes, t'es gentil. Hein.
2: 15 minutes, t'es gentil. Plus,
1: hein. Ouais, non, j'arrive maintenant à voir le qu'est-ce que je fais. Qu'est-ce que je suis en train de faire?
2: Ah ouais? Oui. Pas moi. Moi, je me réveille, il est 2h du matin, je suis les yeux secs et tout. Non, mais par contre, ce qui m'arrive très souvent, c'est j'ouvre par exemple Insta pour une raison.
3: Ah, mais bien sûr.
2: Je vois une vidéo, je fais OK, attends, je devais aller voir par exemple le compte de ma pote. Philly, on va dire. Philly. Okay. Je vois la vidéo, j'ai toujours le nom de ma pote. Je regarde une deuxième, à la troisième, je suis là. Merde, c'est quoi que je voulais regarder déjà? Et j'oublie. Et là, je rentre dans les méandres.
3: Ça, c'est terrible.
0: Ouais. C'est un nom, ça s'appelle trouble de TDAH.
2: C'est ça, exactement.
0: Il y a des médicaments pour ça. D'ailleurs, j'en ai, si tu veux.
2: Ah, c'est pour les deux?
1: Ouais. Oui, c'est sur Snapchat. C'est ceux qu'on achète sur Snapchat.
0: Ils sont juste ici. Attends, c'est ça. Mais il y a un verre d'eau.
3: Rien à voir, mais Fadili, je crois que tu aimes beaucoup l'Osano Yakuza.
2: Ouais, c'est trop ma go.
3: Bon, et ben du coup, pour se faire plaisir, on va écouter un morceau de Geneviève avec Luciano Yakuza, c'est un morceau qui s'appelle Fleur de Lys, un morceau superbe. Tu le connais?
2: Oui.
3: Évidemment, on l'écoute tout de suite.

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0: la fin avec les petits bruits de clairon et tout. Vous êtes toujours sur Inter ce dimanche. Début de soirée, fin d'après-midi, on ne sait pas exactement. Heure pour visiter la belle famille, en tout cas, et vous y êtes. Chez la belle famille, Mehdi Maizi, Merwan Ben Lazar reçoivent Fadili Camara et Mehdi Boussaïden. C'est ma troisième saison à Inter et je n'ai jamais vu de plateau aussi coloré. Mehdi, il est né en Algérie et il est devenu un humoriste de renom au Québec. C'est vrai, c'est une méga star au Québec. Mais bon, après, méga star au Québec, c'est comme chef cuisinier en Angleterre. Genre, ça n'impressionne que les locaux, finalement. Et tu joues, c'est ça aussi, tu joues dans une série, tu joues un policier dans une chaîne locale avec Rachid Badouri. Là, normalement, le collègue de Valeurs Actuelles, il est parti, c'est bon. Mais ouais, duo de policiers arabes. L'adaptation sur TF1 en France, c'est pas pour tout de suite, en vrai de vrai. Mais en vrai, la France, ici... Je dis pas qu'on est en avance sur le Québec, mais on n'a pas besoin que nos policiers soient marrants à la télé, parce que nous, nos policiers, ils sont marrants en vrai. On a écouté ça.
1: Tout à l'heure, on était sur Carnot, du bico, du nègre, du bico.
2: Ça, c'est la France, c'est ça.
1: De l'Afghan, beaucoup d'Afghans.
0: On se réécoute, beaucoup d'Afghans, ouais, ouais, ils comptent, mais on se réécoute. Il devait faire un recensement. Mais le même policier qui est appelé, en fait, par une dame qui est rentrée dans une biche, et il dit ça.
1: Moi, j'espère que c'est pas un gamin ou quelqu'un qu'elle a percuté, par contre. Non, c'est peut-être un migrant. Petit Kirikou. Kirikou dans la savane. Il est percuté. Il est venu en France, il est percuté par un véhicule. Merde. Imagine, il est en France, il se fait buter par une voiture communiste.
0: Oh, c'est horrible. En vrai, c'est horrible ce qu'on est en train d'écouter, mais il y a de l'espoir. À la fin, il y a de la remise en question, il y a un éclair de lucidité.
1: Entre tribus vendaient ces singes. Je crois que je commence à devenir raciste.
3: Ouais, mon chef, c'est un raciste.
0: Le jeu commence à devenir raciste qui intervient. Non, non, non, c'est un vrai policier. Il avait juste oublié
4: tout
0: des
4: intercaméras. Tout est réel. On dirait que... Mais il est extrêmement choqué. Tout est réel.
5: Non, mais c'est surtout, il dit, je crois que commence à devenir raciste, mais au bout de longtemps.
0: Non, le vraiment, c'est je commence. C'est ça le plus drôle dans tout le truc. Et je t'adore, Mehdi. Mais j'ai regardé la série. Vous avez pas ce niveau, Mehdi. Ce que j'adore en vrai chez Mehdi, c'est que dans la vraie vie, c'est un kiffeur. C'est vrai ou faux? Là, il revient de Thaïlande et je suis tombé sur une interview de Mehdi où il explique gros, très sérieusement, que pour écrire un passage sur le saut en parachute, il est parti lui-même faire du saut en parachute pour affiner la blague. Alors, excuse-moi, mais j'en ai vu des Arabes tenter de faire passer les vacances en frais de société, mais celle-là, il est deux mains dans le bureau de l'URSSAF en disant, mais non, le jet ski, bon, c'est pour faire comme Macron, c'est ça, sinon comment j'écris la blague sur Macron? Mais je l'adore. Écoute, Mehdi, je respecte l'homme, je respecte l'artiste, et je vous invite tous à aller le voir le 6 et le 7 octobre à l'Européen. Il faut y aller à tout prix. Merci Mehdi d'être venu voir la belle famille.
6: Mais ça fait plaisir.
4: Alors, oui, on peut applaudir, c'est vrai. On ajoute des audios d'applaudissements.
0: On veut des gens qui hurlent.
4: Juste, question parce que Merwan a dit, tu sais, être une superstar au Québec, il a fait cette vanne là-dessus, mais est-ce que vous le ressentez, c'est-à-dire le passage obligé par la France quand vous êtes francophone ou par l'Europe, ou c'est pas obligatoire, tu pourrais très bien juste... te contenter de ton statut là-bas. J'y sais aussi parce que moi j'ai beaucoup parlé avec des, alors c'est peut-être aussi une question d'industrie, avec des artistes, des rappeurs notamment québécois qui nous disaient que c'était cool mais qu'ils avaient besoin de venir aussi percer ici. Est-ce qu'il y a la même chose dans pour quelqu'un comme toi?
6: Non, il n'y a pas cette obligation. Je veux dire, le Québec s'autosuffit. On a quand même un bel écosystème. Moi, je pense que c'était un rêve de jeunesse. Moi, j'ai grandi beaucoup avec la culture française étant immigrant. On se voyait pas nécessairement à la télévision québécoise, donc on suivait des humoristes, des artistes, des footballeurs, bref, on suivait la culture française, et donc c'est ça qui m'a, depuis que je suis tout petit, que je veux venir ici. Mais après, il y a pas cette obligation,
4: oui,
6: mais c'est sûr que le marché est plus grand, tu sais, on est 7 millions au Québec, ça fait un peu grand village des fois. Et moi, je voulais essayer la France, parce que quand t'es en France, tu touches évidemment la Suisse, Belgique,
4: la francophonie, en
6: fait. Le merveilleux Luxembourg qu'on salue.
4: J'ai vécu 6 mois au Luxembourg.
0: Oh là là. Après, tu pouvais plus.
4: Ouais. Il y a beaucoup de ponts. Essentiellement, je me souviens de ponts surtout. Okay.
6: Mais voilà. Non, mais c'est pas obligatoire, mais c'est un plus. Tu sais, on a l'avantage de parler français.
4: Ouais, bien sûr.
6: On parle français, puis voilà, ça vaut la peine de venir ici, ou comme on dit au Québec. Ça vaut la peine de venir ici. On parle la même langue. Hein, quand même.
5: Vous attendiez quelque chose. Vous attendiez quelque chose. Hein.
0: Il a révélé le raciste en moi. Bien joué.
5: Mais vraiment,
6: le visage
5: genre...
6: qui attendait.
0: Oui, une phrase où je
6: vous. Avions-nous venir ici?
0: Je voulais que tu roules un R au hasard, la purée.
4: Alors, Fadili, Merwan s'est gentiment attaqué à Mehdi. Moi, j'ai quelques questions pour toi aussi.
5: Ah, ok.
4: Eh oui. Eh ben oui.
5: Allons-y.
4: Bien sûr. Et j'aimerais commencer par une question qui me tient extrêmement à cœur. Car tu as animé la première.

0: Première cérémonie des flammes, cette cérémonie dédiée au rap notamment, enfin en tout cas et à la nouvelle pop. Pour qui tu te prends à voyer le travail des honnêtes journalistes rap comme moi?
1: On a dit question au règlement de compte.
0: C'est encore un traumatisme.
2: C'était
0: à moi.
2: Non mais écoute, je vais te dire, déjà moi quand on me l'a proposé, moi je trouvais ça culotté. Je trouvais ça cool parce que aux États-Unis, pour le coup, il y a beaucoup de cérémonies qui sont présentées par des artistes.
0: Bien sûr.
2: Et ensuite, moi, j'écoute énormément de musique dite populaire et ça fait longtemps qu'on attendait une cérémonie qui mette des artistes qu'on voit pas souvent en valeur. Donc quand on m'a proposé de le présenter, déjà, j'étais contente que la cérémonie existe et je me suis dit, ouais, franchement, c'est quelque chose que j'ai tellement voulu aussi que là, pouvoir mettre ma pierre à l'édifice, ouais, carrément, j'y suis. J'aime bien tester des choses. C'était pas du tout mon exercice. Et vraiment, petit big up vraiment à toi et tous les journalistes qui font ce taf-là.
0: On l'aurait pas mieux fait que toi. Hein, entreposer des questions, animer une cérémonie,
2: c'est bien de le dire aussi. Parce que animer, c'est pas tout le monde qui peut le faire non plus. Je dis pas que je suis excellente dans ça non plus, mais c'est un vrai travail. Tu vois? C'est un vrai travail. Et ouais, non, moi, je te dis la vérité, c'était spécial, ouais, mais c'était cool.
0: C'était la première, en plus.
2: La première, c'était cool. À main nue, solo, et je suis contente.
0: Tu as, je crois, été virée de ton collège pour avoir déclenché l'alarme incendie.
2: En fait, c'est quoi? C'est des règlements de compte?
0: Oui. Est-ce que c'est de là que te vient ton côté rebelle et impertinent?
2: C'est ça. I'm a rebel.
1: C'est pour le Québécois là, entendre des Français essayer de parler anglais avec un accent moisi.
0: C'était un moment de rébellion.
2: Non, c'était vraiment une bêtise. Le problème, c'est que moi, j'étais studieuse, mais le problème, c'est que j'aimais trop l'ambiance. Et en plus, le pire, c'est que j'étais même pas la seule.
1: C'est vraiment la phrase des mecs qui reviennent de Syrie. Hein. Pardon, excuse-moi. Non. Alors moi, tu dis gens pas du tout.
2: L'ambiance, c'était adorable. On a passé des soirées extraordinaires. Non, mais franchement, c'est qu'en fait, juste, j'aimais bien l'ambiance. J'étais pas la seule à le faire. Je suis juste la seule à m'être fait attraper. C'est tout. J'ai juste pas été maligne de faire ça à un moment où je suis seule dans les couloirs avec un surveillant. C'était pas malin.
1: Ce que j'ai entendu dans l'oreillette.
2: De quoi?
1: Quand t'as dit j'étais pas la seule, j'ai juste été la seule à avoir été attrapée, elle a dit, Ali en régie a dit, comme dirait Bruel. C'est ça, vous le découvrez, chers auditeurs. Les pires scuds ne sont pas autour de la table, mais ils viennent bien de la régie.
0: Il faut le dire. Alicia, notre réalisatrice. Bon, je prononcerai le nom de famille à la fin. Mais c'est au moment des remerciements. Et probablement la plus folle de cette équipe.
1: Oui, de loin.
0: Plutôt une élève, une bonne élève ou pas à l'époque.
2: Non, mais j'étais pas de celles qui disaient, putain, je suis dégoûtée. Pourquoi? J'ai eu un 17 sur 20. Franchement, 17 sur 20, quand ça arrivait, j'étais très contente. Non, j'étais une élève moyenne. La moyenne que j'avais souvent au collège, c'était genre 12. Ouais, c'était bien. Mais c'était brouillé.
0: Et c'est la vraie question, peut-être pour tous les trois. Est-ce que vous étiez déjà les personnalités, on va dire, les plus drôles de votre groupe ou pas forcément? Est-ce que c'est là, en fait, vous êtes dit, j'ai envie de faire marrer les gens ou pas?
3: Mais... Non, pas du tout. Moi, j'ai compris qu'il fallait faire marrer le professeur. Donc, je faisais pas le clown en classe.
0: Tu faisais rire par stratégie, en fait.
2: Exactement. Il était malin.
3: Vraiment, je faisais rire les profs. Puis, ils me permettaient de dormir en classe. Ils me permettaient de faire ce que je voulais, en fait.
1: J'ai vu un truc sur toi, parce qu'on bosse quand même, mais j'ai vu que quand t'es arrivé du coup au Québec, vous faites ça, il y a une classe un peu où vous apprenez du coup le français, etc. quand t'arrives et tout, et ta prof elle avait un accent et du coup t'as gardé le même accent.
3: Ouais, moi c'était une prof.
1: T'es arrivé à quel âge?
3: Je suis arrivé, j'avais 5 ans, et notre prof était péruvienne et elle avait un fort accent péruvien, donc elle nous apprenait le français péruvien. Donc moi, c'est la chanson tête, épaule, genou, orteil, où c'était tête, épaule, genou, orteil. Genou, orteil.
1: T'as parlé comme ça jusqu'à quel âge?
3: Jusqu'à 11 ans. Je revenais à la maison, mes parents étaient plus le français. Je commençais, c'est bien, notre plutôt pour papy.
0: Et vous, toi, Merwan, est-ce que t'étais déjà genre le mec marrant ou pas plus que ça?
1: Dans la classe, oui. Ouais. Mais dans le collège et au lycée, on était les immenses ringards. On était le groupe théâtre. les ignobles ringards. Et en plus, ça suffisait pas. Il y avait un des mecs, je balance Abdel, qui venait jusque, je dirais, première. Il venait en Game Boy Advance au lycée. Ouais, il jouait fan de Pokémon. Donc on avait ce mec-là dans le groupe.

0: Parce que, ouais, après, il y a un moment où il y a eu la discussion entre la première et la terminale où, voilà, si t'es, il va falloir quitter le groupe, malheureusement, et il va falloir qu'on se sépare de toi.
1: Tu es le maillon faible.
0: Ouais, nous, on veut survivre, chef.
2: Game Boy Advance.
1: Ouais, et toi, ouais. Fadili?
2: Moi, dans ma classe, non, on était plusieurs. Moi, okay. J'aimais bien, dans le petit groupe, ouais, c'était moi, mais sinon, on était plusieurs, on était vraiment un groupe très marrant.
1: Ok.
2: Jusqu'à présent encore des gens très très marrants.
1: T'es encore avec les amis, avec les gens de l'époque et tout.
2: Ouais, okay. Ouais, toujours.
1: C'est eux qui envoient des audios de 30 minutes.
2: Voilà, c'est ça. Démasqués. Ouais, c'est carrément.
1: Fadili, au collège, tu es passé par des phases skateuse.
2: Ouais.
1: Rock'n'roll.
3: Ah ouais.
2: Ouais.
1: Gothique.
2: Ouais.
3: Non.
1: Baba cool.
2: Ouais.
1: Et hip-hop. À 33 ans, est-ce qu'il serait pas temps de se trouver maintenant?
2: Et c'est un moment donné. Non, mais en fait, c'est pareil. Aujourd'hui, je me cherche encore. En fait, j'ai pas de style précis. Bah, c'est marrant, l'autre jour, je parlais avec Luce et elle me dit, Luce, Anne de Yakuza Pro,
0: vient d'arriver.
2: Ah,
0: t'as fait ça!
2: Exactement.
1: Name
0: drop raccourci. C'est ouais, vraiment, tu vas au concert de Jay ce soir? Quel Jay? Jay-Z, en fait.
3: Jérôme.
2: Ouais. J'étais je cherchais une vanne, elle est pas venue, j'ai abandonné. Mais ouais, non, je parlais avec Lou, et elle m'a dit, mais Fadili, on parlait de SAP et tout, et elle m'a regardé, elle m'a dit, mais par contre, j'arrive toujours pas à capter, genre, c'est quoi ton style? Ouais. Et j'étais là, mais parce que j'en ai pas, en fait. En fait, ça dépend de mes humeurs, ça dépend de, je sais pas, de ce que j'écoute en ce moment, mais je suis passée par toutes ces phases-là. Après, la phase gothique, vraiment, j'ai dit, la phase gothique, ça a duré, j'avais juste un pantalon avec des ficelles noires. Vraiment, okay, j'avais que ça, et pour moi, j'étais en mode, ah ouais.
1: Ça a duré un mardi.
2: Je suis là. Ouais,
1: vu que t'as name drop, Lou Sano Yakuza, c'est qui la personne la plus connue de ton répertoire?
0: Oh.
1: Et je parle pas de 11 follow, je parle, t'as le numéro de téléphone. Vous pouvez tous répondre.
0: Ok.
1: Moi, je pense que c'est Squeezie.
0: Ok, t'as Squeezie?
1: J'ai son numéro.
0: Ah, c'est fort.
1: Ouais, ouais.
0: C'est
1: il me répond plus, mais j'ai son numéro.
0: Oh, mais moi, j'ai envie de m'attuer.
1: Ouais. Mais t'as pas plus connu encore?
0: Bah, je pense.
1: C'est déjà très connu.
0: Bah, Amine Mathieu, c'est plus connu que Gad.
1: Ah non, je pense que Gad est plus connu.
0: Ok, bah Gad alors.
3: Moi, j'ai Macron.
0: Oui, c'est vrai.
1: C'est vrai, t'as le numéro de Macron.
2: C'est pas vrai.
3: Ouais. J'avais fait un spectacle à l'Élysée, puis il avait beaucoup aimé, donc j'ai le numéro de Macron et j'attends le moment
2: de lui envoyer.
3: Je vais être en galère pour l'appeler. Ah ouais, bah, je peux déclencher toutes les alarmes d'incendie à Paris, tranquille.
0: Il te reste 6 mois, hein, donc ouais, faut choisir bien ton moment.
2: De ouf.
1: Et toi, Fadili?
2: Moi.
3: Tu peux dire Mehdi Boussaïdane.
2: Non, je dirais. Non, je dirais.
0: Déconnecté. Tu dois avoir un homme politique sénégalais, un délire comme
2: bien
0: ça.
2: Bien évidemment. C'est exactement ça. Je me disais, est-ce qu'ils connaissent le président, en fait? Non, mais je dirais peut-être. Je dirais.
0: Ah, c'est long.
2: Omar Sy.
0: Oh
1: Omar Sy. Wow,
0: Omar Sy, c'est fort.
1: Ouais.
0: Omar Sy,
1: c'est fort. Omar Sy, je pense que tu gagnes.
0: Mais, mais pour moi, t'as dit président sénégalais, j'avais compris Omar Sy. Mais c'est très bien.
2: Non, c'est pareil, en vrai, c'est pareil.
3: Bien, appelle Omar, j'appelle Macron et on les met.
2: On les met tous les deux comme ça. Allô, oui, bonjour, Omar.
1: C'est une super idée d'émission, ça. Genre, un podcast existe et on fait parler des téléphones comme ça.
0: Mais lui, il est fort. Putain, ça ou ça, et ça,
1: ah bah, pas. Oui. Bon, ça commence à devenir border. C'est le moment d'écouter un morceau. Un morceau en pays de France Inter, présent sur l'album de Die Out to Pray, d'ailleurs avec Kendrick Lamar et Amber Mark. C'est délicieux. Et on s'écoute ça tout de suite.

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1: Oui, chez la belle famille, et c'est l'heure de jouer. Même si finalement, est-ce que la vie n'est pas un gigantesque jeu, Merwan?
2: J'ai perdu. Arabe en France, allez, super. Bientôt, juste avant 2027, et ben on va se régaler dans ce jeu alors. Mais j'ai l'impression de jouer en difficile, chef.
1: On va jouer un truc plus simple que la vie en France.
2: Okay.
1: C'est la manche des qui, tout simplement. Alors, en fait, on va vous poser chacun des questions sur un des thèmes de prédilection de l'autre. Mmh. Exemple, Fadjili, comme tu as animé les flammes, on part du principe que tu es une experte rap français. Donc Mehdi, tu vas répondre à un questionnaire sur le rap français. D'accord. Et Mehdi,
3: good luck.
1: Comme tu es originaire du Québec, Fadjili, tu vas répondre à un questionnaire sur le Québec.
3: Oh wow.
2: Je connais le Québec, Fadjili.
3: Et ouais.
2: C'est moi qui questionne Fadjili sur le Québec.
4: Avec un accent québécois.
2: Non, arrête, il déteste ça en plus. Fadjili, c'est moi qui te pose des questions.
1: Et tu as 60 secondes pour donner un maximum de bonnes réponses.
2: Faut y aller en rapidité, t'as vu. Hésite pas, si t'hésites, tu passes et on fait la suivante.
3: Vas-y.
2: C'est bon. Ok, Fadjili, est-ce que t'es prête?
3: Oui.
2: On va commencer facile. Quelle est la capitale du Québec?
3: Montréal.
2: Allez, c'était Québec. Quelle est la ville peuplée au Québec?
3: Québec?
2: Montréal. Quel plat québécois associe frites, fromage en grains et sauce brune?
3: Poutine.
2: Ok. Quel artiste québécois a interprété Pour que tu m'aimes encore?
3: Pour que tu m'aimes. Ah, Natacha Saint-Pierre.
2: Oh, Céline Dion.
3: Oh, mais les gars, vous
2: que
3: prenez de
2: signifie,
3: cours.
2: Que signifie magasiner au Québec?
3: Magasiner, c'est...
2: Traduit.
3: Ah, magasiner, c'est chill.
2: Non, faire du shopping.
3: Balader.
2: Faire du shopping, magasiner. Oh là là.
3: Ah.
2: Si un Québécois te dit c'est plate, qu'est-ce que ça veut dire?
3: Ça veut dire c'est plat.
2: Je le prends. Oh, c'est ennuyeux, nul, on l'accepte. Comment appelle-t-on un petit ami en québécois familier? Un petit ami.
3: Un petit ami ou une petite amie?
2: Un petit ami.
3: Mon blond?
2: Non. C'est mon chum. Hein, purée.
3: Mon chum.
2: Quel humoriste québécois... Oh, c'est fini?
1: C'est fini.
2: Oh, dommage. Bah, juste
3: gars,
2: avant la question où la réponse était Gilbert Rozon. Mais...
3: Merci. Oh là là. Les questions pièges, les trucs.
2: Toi là.
3: Non mais les gars.
2: Zéro bonne réponse, mais une chose évitée. Ça
3: mais
2: c'est
3: moi,
2: fort.
3: Tu vois par exemple moi, tu vois le pas qui veut gagner des millions, mais on a le droit de dire le nom des émissions.
1: Oui,
2: oui, on est sur
3: l'émission. Tu dois aller vite là, le maillon faible.
2: Ouais.
3: Mais moi j'aurais été, mais moi sous la pression, je peux pas répondre.
1: Je comprends.
3: Je me fais interroger. Je suis là, oui, c'est vrai. Tout est vrai.
1: Pour expliquer quand même, Gilbert Rozon, c'est le créateur du festival Juste pour rire.
2: Oui, voilà, et on va, on peut continuer à expliquer.
1: Je valide.
2: Non, il est dans des, il a été dans des scandales MeToo. Voilà,
1: absolument.
2: Tout simplement. Et il n'est plus à la tête de Juste pour rire aujourd'hui.
1: Tout à fait. Mm. Deux bonnes réponses pour Fadjili. Mehdi, es-tu prêt?
4: Ça va être chaud. Ça va être chaud. Je suis pas très.
2: Deux bonnes réponses, tu peux.
4: À moins que ce soit des vieux rappeurs, mais.
3: Il est plutôt salsa, lui.
4: Ok, let's go.
1: C'est parti?
4: Je suis chaud.
1: Let's go. Quel groupe réunissait Joe Star et Cool Chain?
4: NTM.
1: Quel groupe a sorti L'école du micro d'argent?
4: IAM.
1: Quel est le vrai prénom de Booba?
4: Francis.
1: Quel rappeur a sorti l'album Or Noir en 2013?
4: Ils ont tous trois lettres, donc RTQ, je sais pas, PLK.
1: Quel duo est composé d'Ademo et NOS?
4: PL.
1: Non, ça marche pas.
4: NTM. Ah.
1: De quelle ville vient Jules?
4: Marseille.
1: Quel rappeur a sorti Ipséité?
4: Damso.
1: Quel rappeur français a sorti Civilisation en 2021?
4: QRT. Il y a une chanson de...
1: Quel album de D6 contient le morceau Je pète les plombs?
4: Je pète les plombs, mon gosse, McDonald's.
1: Quel rappeur a sorti Arabian Panther en 2008?
4: Jul.
1: Non. Quel rappeur apparaît avec Sefiu sur Patate de Forain?
4: MC Solar.
1: Trois membres du secteur A. Trois membres

0: La Fouine, Laura Luciano et le Marseillais.
1: C'est une mauvaise réponse.
2: Mais tu as quand même 4 bonnes réponses.
0: Ouais, oui.
1: Pour ce questionnaire.
0: Je vais pouvoir animer les flambes.
3: Les flambeaux.
1: T'es pas très rap, m'a dit.
0: Très rap. Quoi, moi, j'ai arrêté vraiment, je pense, 2010. Mais après, dès qu'ils ont commencé à faire, comme je vous dis, des groupes avec 3 lettres, j'ai perdu le
3: fil.
0: J'ai perdu le fil un peu.
1: C'est vrai qu'il y a beaucoup d'artistes avec des groupes à trois, enfin, avec 3 lettres.
0: Tu sais que j'ai parlé avec un mec en bas de l'hôtel à Liège pendant presque une heure et on a sympathisé et tout, et en fait quand je suis parti j'ai réalisé que c'était MC Solar.
3: Ah, vrai.
0: Je l'avais pas reconnu.
1: Et ce qui est génial, c'est qu'MC Solar, t'as vu comment il est, il
0: trop cool.
1: Déclare pas qu'il est
0: trop
1: MC Solar.
0: Cool.
2: C'est normal.
1: Non, mais il y a des gens, tu sens le côté, tu sais, un peu star. Je trouve qu'MC Solar, vraiment, tu peux le trouver dans des endroits, il est toujours un peu dans
2: son monde. Voilà. Mais non, mais il déclare pas.
1: Non, mais
2: ça,
1: oui.
2: C'est encore heureux. Genre il y a Mehdi qui vient lui parler tranquille en bas de l'hôtel, il fait enchanté rappeur connu MC Solar, je te laisse googler puis tu reviens vers moi. Non, frère, c'est énorme.
1: C'est vrai que ce serait un peu
3: non, mais je vois ce que tu veux dire dans l'attitude.
1: Oui, il y a vraiment quelque chose de très, je trouve, débonnaire et humble.
2: Ouais. Débonnaire.
1: Oui.
3: Oh.
1: J'avais envie de le
0: faire. Il a fait du MC Solar.
1: Je l'ai, ouais, exactement. Écoutez, on va continuer, oui. Car c'est l'heure de la take de Mehdi.
3: Oh. Ouais,
1: c'est juste après ce superbe effet spécial.
4: Parlons de la situation.
1: On adore.
2: Oui, fan.
1: Vraiment, vraiment. Mehdi,
0: ouais.
1: Quelle est ton opinion impopulaire? Quelle est, comme le disent nos amis outre-Atlantique, ta take?
0: Ma take, en fait, c'est que depuis que je suis à Paris, j'ai remarqué qu'il y a 2 trucs qui fonctionnent moins. C'est qu'il y a beaucoup, beaucoup de SDF et très peu de Wi-Fi. Donc en tant que touriste, c'est chiant. Et je me suis dit peut-être qu'on pouvait régler un problème. Mettons... Écoutez-moi, un petit sac à dos avec un routeur qu'on distribue à tous les SDF. Donc comme ça, il y a du Wi-Fi un peu partout. Ça règle le problème des SDF parce qu'ils vont être en demande. Donc plutôt que de les fuir, on va s'approcher des SDF et ils peuvent charger pour le Wi-Fi. Donc au moins, ils font un peu de pognon. Et voilà, donc ça aide le tourisme, ça aide les gens en situation de SDFI. Et voilà, donc tout le monde est content.
2: Alors, je vais donner mon avis en tant que.
1: Moi, ce qui me fait de la peine, c'est quand même ça fait 15 ans que je fais tout pour pas faire de vagues. pour faire des émissions, on me reproche d'être lisse. Tu vois, voilà. Et là, bah, t'es foutu.
2: Je peux donner mon avis sur cette take et rebondir.
1: Bien sûr,
2: tu vas voir qu'en fait, tu te trompes. Ah, c'est une take qui est, alors, objectivement scandaleuse, mais qui est, pardonnez-moi, très difficilement à contredire. Alors
3: ouais,
2: là, je vois pas
3: ça,
2: qui sera contre, qui peut dire non, il ne faut pas que les SDF travaillent, non. Il ne faut pas qu'il y ait du Wi-Fi dans Paris, impossible. Donc pour moi, peut-être...
1: Je pense que c'est une bonne mesure.
2: Mehdi n'est pas à sa place, Mehdi devrait être à la mairie de Paris. Ça, c'est,
1: Et il a d'ailleurs le numéro du président.
3: Voilà,
1: le numéro
3: donc du président, oui, c'est vrai.
0: Je vais lui faire un vocal.
3: C'est belle proposition.
2: peut-être c'est ça votre première interaction par téléphone.
0: Salut, écoute, j'ai un truc pour les DS.
2: Mais en plus, il est Startup Nation, il est sur une fin de mandat, il y a moyen qu'il ouvre la société avec toi, si je peux me permettre.
1: Alors, on parlait de Wi-Fi, mine de rien, on est toujours quand même sur cette addiction un peu. Est-ce que t'aimes bien venir à Paris ou pas? Est-ce que c'est une ville que t'aimes bien?
0: J'adore, moi, Paris. Okay. J'adore. C'est génial. Je peux me promener. C'est un musée à ciel ouvert. C'est trop cool. C'est vivant. Les gens consomment énormément de culture aussi, je trouve.
1: Mmh. Ouais.
0: Ça, j'aime bien. Au Québec, comme tout est loin, il fait froid. Les gens, quand ils vont voir un spectacle, ils vont...
2: Tu viens l'hiver, toi, hein?
0: Moi, je viens l'hiver, je fuis l'hiver et le fisc québécois. Donc,
2: c'était tes deux ennemis.
0: Mes deux ennemis. Donc, non, j'aime trop Paris. Sincèrement, j'aimerais m'y installer éventuellement.
1: Ah ouais, ok.
0: Ouais.
1: Donc, en fait, on comprend aussi que t'as envie presque de mener maintenant ta carrière ici, vivre ici, être là un peu tout le temps. En fait.
0: Ouais, voilà. Ouais. C'est vraiment de venir ici. Donc, il faut que je règle un peu les trucs de visa. J'ai besoin de 2 garants d'ailleurs pour mon appart. J'ai des stylos sur la table.
1: Je suis pas sûr que nous deux on soit les meilleurs.
3: Rempli, moi.
2: C'est une dingue. Non, t'imagines la dinguerie. Le mec qui vient pour louer ton appart dans Paris, il s'appelle Mehdi. Tu te dis, bon, il a un garant. Tu regardes le nom du garant, il s'appelle encore Mehdi. Je crois, à part appeler la police, je vois pas ce qu'il y a à faire, malheureusement.
1: Et toi, Fadili, qui a peut-être aussi voyagé via le travail, est-ce que Paris, ça reste là où tu te sens le mieux? Est-ce que t'es bien ici ou est-ce que tu te verrais bien?
3: Non, je suis bien ici. Ouais. Non, moi, je suis bien ici. Après, ça dépend. Moi, quand je suis, par exemple, je suis au Sénégal, Sénégal, il y a rien qui égale le Sénégal pour moi.
1: Ah ouais.

0: C'est la Wi-Fi.
1: Le Wi-Fi. Ah, j'ai dû faire une erreur.
0: Ok, le
2: Wi-Fi. Une autre itération.
1: Non, parce que de base, je suis un peu anglophone, donc des fois, je me trompe. Tu me trompes avec les langues.
2: T'es une foutue star. Et d'ailleurs, on pourra le vérifier dès l'année prochaine dans le film Bourreau des cœurs.
1: Exactement.
2: Oui, car c'est ça aussi ton actualité. Et puis un prochain spectacle pour 2027, on peut le dire.
1: Exactement. Et j'ai des dates de rodage qui vont démarrer bientôt. Donc il faut aller sur mes réseaux, suivre un peu dans mon canal. Voilà, parce que c'est des dates qui vont passer comme ça.
0: Quasi secrète.
1: Très ouais.
2: Et quant à Mehdi, le 6 et 7 octobre au théâtre de l'Européen à Paris.
3: Ouais, voilà. Je fais ma captation. Lors de ces deux dates-là, nice. Donc venez en grand nombre, ça va être un spectacle exceptionnel. J'ai très hâte de vous y voir.
0: C'est un excellent humoriste. Si j'invite les gens chez eux à aller checker sur YouTube les extraits sur les réseaux, Mehdi est excellent là-dedans.
3: Et le H après le E, parce que tu le sais, toi, c'est pas les. H après le E.
2: On n'a pas le temps, mais je pense qu'il y a deux types de Mehdi. Ceux avec le H après le E et ceux avec le D avant le H. Ouais, ceux-là, on les aime pas.
3: On les aime pas, on les aime pas.
0: Belle take.
2: Voilà, c'est une vraie take.
3: Les Mehdi.
2: Merci beaucoup, merci Merwan.
0: Merci
2: un plaisir. Évidemment, on se retrouve semaine prochaine. Et merci Alicia Vullo à la réalisation, Alexis Goyer pour la préparation de l'émission. Waouh!
0: De l'hémicycle également.
2: Il a aussi préparé l'émission. C'est son autre job. Et un grand merci à Julien Thévenot à la technique. On se retrouve dimanche prochain. Mm.

0: Hazard. On vous retrouve samedi prochain avec le commentateur sportif de foot Walid Acherchour. À suivre Recto Verso, Nicolas Demorand vous propose un décryptage approfondi de l'actualité de la semaine. Très belle soirée sur France Inter.
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0: Bonne soirée sur France Inter, il est 23h. Le journal Anne-Sophie Balbir. Bonsoir.
2: Bonsoir à tous. Après les vivas de la foule sur les Champs-Élysées, le silence d'une prière à Lourdes, le pape dans la grotte de Massabielle, il a demandé pour la France des gouvernants sages et généreux. Message reçu ou pas par les candidats à la présidentielle. Certains ont assisté à la messe de Léon XIV en plein air à Paris. D'autres ont préféré marcher pour le climat. Grande mobilisation dans de très nombreuses villes. Dans ce journal également, Donald Trump qui ferme la porte à la proposition de l'Iran sur le détroit d'Ormuz. Et puis, qui l'aurait cru, l'équipe de France de volley dispute en ce moment la finale d'un euro. 11 ans que ça n'était pas arrivé.
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2: La foule continue de suivre les pas du pape Léon XIV en France après Paris. Le voilà donc à Lourdes. Il est arrivé dans la soirée pour un moment de prière dans la grotte de Massabielle. Bruno Duvic, vous êtes sur place.
4: Quand il est arrivé, le soleil déclinait sur la ville. Déambulation en papa mobile. Paul vient de Bordeaux. Qu'est-ce que ça fait?
5: De voir le pape en tant que tel, pas grand-chose, mais de voir les gens rassemblés, voilà, ça me plaît, oui.
4: La nuit était tombée quand Léon XIV s'est approché de la grotte. Hélène a suivi cela avec ferveur.
6: C'était un moment magique, parce que bon, la visite du pape, c'est unique, bien sûr, mais bon, il avait un message quand même qui était essentiel. Rappel des fondamentaux.
4: En effet, la prière est adressée à la Vierge, évidemment, elle qui est apparue à Bernadette, ici, selon la tradition, Marie, sainte patronne de la France. Le pape l'a prie d'obtenir des dirigeants sages et généreux pour la France.
7: Qu'il fasse entendre sa voix pour promouvoir la défense des droits humains fondamentaux. Rejetant à jamais les logiques des guerres.
4: Les propos résonnent en cette année électorale, mais Amélie garde d'autres images.
8: Cette grotte illuminée, c'était beau.

0: Et ce pape, ben, on en garde un souvenir, un visage lumineux de simplicité. C'est que le début, puisque demain, on est de nouveau là, dès 6h du matin.
1: Elle arrivera très en avance pour la messe, qui est à 11h sur la prairie de Lourdes.
2: Bruno Duvic avec Alexandra Bergel pour les moyens techniques. Une prière du pape, donc, à l'adresse de la France, à 8 mois de la présidentielle. Les candidats ont-ils entendu? En tout cas, certains se sont hâtés à la messe en plein air du pape à la Concorde et aux Champs-Élysées dans l'après-midi, au milieu d'une foule de 800 000 personnes, Maxence Lambrec.
3: Oui, et il a fallu discrètement changer les étiquettes de place un peu avant la messe. Gabriel Attal et Édouard Philippe ne voulaient apparemment pas être côte à côte pendant 2 heures et s'échanger la paix du Christ. Alors Valérie Pécresse, l'ex-candidate LR, toute de blanc, vêtue, s'est placée entre les deux. Au premier rang, Sébastien Lecornu, Brigitte Macron, Nicolas Sarkozy, les présidents du Sénat, de l'Assemblée, tout près de la chorale, mais jamais filmé pendant la messe. Priorité à la foule et à la liturgie, comme ça, pas de jaloux. Un peu plus loin, Jordan Bardella, Marine Le Pen, Éric Zemmour. Les leaders de gauche, eux, préfèrent marcher pour le climat, place de la République. C'est le cas de Jean-Luc Mélenchon, d'Olivier Faure, le candidat à la primaire social-démocrate, a tout de même repris sur X une citation du pape Léon. Lors de sa visite ce matin à la maison Bakita, accueillant des exilés, il y a plaidé pour le vivre ensemble dans la dignité et la paix. Message directement adressé à tous les candidats, écrit le socialiste, eux qui se sont pressés sur la photo avec le pape pour mieux le contredire par leur programme. Décidément, la campagne ne s'arrête jamais.
2: Et oui, vous l'entendiez, des candidats à la présidentielle ont préféré participer à la marche pour le climat, pour le vivant, pour la paix et pour la justice sociale. Rassemblement partout en France, 3000 personnes à Rennes, 800 à Saint-Étienne, 700 à Rouen. Mobilisation également à Bordeaux, Elisa Robuchon.
4: C'est sous une chaleur harassante, lunettes de soleil sur le nez, que Lucie est venue manifester.
5: Avec les incendies et les températures qu'on a connues, c'est pas normal, on le sait et il est temps d'agir.
4: À côté d'elle, sa fille Nina, casquette sur la tête, tient une pancarte sur laquelle est écrit «
6: Moins blabla, plus de climat ».
4: Du haut de ses 7 ans, cette jeune cube zagaise est inquiète.
6: Parce que je veux sauver la planète et je veux que la planète soit bien et pas comme ceci, en train de brûler.
4: Elle a d'ailleurs suivi les informations cet été avec ses parents, ce feu historique qui a touché la Gironde.
7: Je suis passé au port, j'ai vu la destruction en fait.
4: C'est avec ces images en mémoire que Thomas manifeste.
7: Des champs, mais tout calciné, ça avait déjà cramé, il n'y a rien qui a été fait. Et du coup, on a l'impression que ça continue, et si on ne fait rien, bah, on va être condamné à revivre ça.
4: D'où ce rassemblement organisé par le collectif du 26 septembre, Christelle, l'une de ses membres.
8: Bah, le collectif du 26 septembre, il réclame des mesures d'adaptation, de vraies mesures d'adaptation au changement climatique. On a quand même vécu 6 vagues de canicule cet été. Dans la région, on a plein de projets écocides qui auront donc des influences sur la biodiversité, mais aussi sur la santé. Et donc, on est dans une espèce de bulle emballée. Il faut absolument que ça change et on est en colère.
4: Et on a l'impression que nos politiques n'écoutent pas, conclut cette militante.
2: Elisa Robuchon d'ici Gironde. À Clermont-Ferrand, la marche a été interrompue. 4 participants ont été légèrement blessés, percutés par une voiture qui a voulu forcer le passage. Le conducteur avait consommé de la drogue. Il est en garde à vue. En Gironde, 3 hommes, dont 2 mineurs, ont été mis en examen et écroués, soupçonnés de s'être filmés en train de violer une jeune fille de 16 ans, alcoolisée à son insu, selon les premiers éléments. Les faits remontent à juin dernier, lors d'une soirée à Saint-Seurin sur l'île à l'est de Libourne. Le Parti socialiste va-t-il censurer le budget 2026 de la France? Sébastien Lecornu, qui doit présenter un projet début octobre, espère un compromis avec les socialistes, mais Olivier Faure ne l'entend toujours pas de cette oreille. Dans la tribune dimanche, le premier secrétaire du PS prévient que si rien ne change, oui, il y aura censure. Il reproche notamment à l'exécutif de se tourner vers l'extrême droite. Donald Trump, lui, dit non à l'Iran sur la réouverture du détroit d'Ormuz. Hier soir, Téhéran affirmait qu'une proposition avait été soumise à Washington pour que les navires puissent à nouveau l'emprunter sous 7 jours. Accord rejeté par le président américain Fauzi Trita.
9: Je rejette leur proposition, a déclaré Donald Trump à la Maison-Blanche. Ils veulent un accord parce qu'ils sont en train de perdre lamentablement. Nous gagnons énormément. Le président poursuit. Ils n'ont plus d'argent qui rentre parce que leurs revenus proviennent du détroit d'Ormuz. Sa réponse était attendue puisque quelques heures après la proposition iranienne, Donald Trump avait publié sur son réseau social une carte du détroit d'Ormuz aux couleurs du drapeau américain avec la mention Détroit Trump. Le président américain poursuit donc sa stratégie de pression économique pour forcer l'Iran l'Iran à négocier à ces conditions. Washington exerce toujours un blocus sur les ports iraniens. Une stratégie qu'il avait de nouveau développée dans son discours à l'ONU cette semaine. Pression économique mais aussi militaire. Le Wall Street Journal, qui cite des responsables américains, affirme que Donald Trump envisagerait de reprendre les frappes en Iran après les élections de mi-mandat du mois de novembre.
2: À la tribune de l'Assemblée générale de l'ONU à New York, le chef de la diplomatie russe, Sergueï Lavrov, assure que la Russie est prête à aider pour stabiliser la situation dans le détroit d'Ormuz. Par ailleurs, sur la guerre menée en Ukraine, Sergueï Lavrov accuse l'Europe de tout faire pour contrecarrer les négociations. Mais Moscou, dit-il, atteindra ses objectifs militaires, peu importe les circonstances. L'Irlande va bien disputer son match de Ligue des Nations demain soir contre Israël. Un vote a été organisé dans l'équipe pour décider d'honorer ou pas la rencontre. Une majorité a donné son feu vert malgré les appels au boycott de certains joueurs de foot à cause de la guerre à Gaza. En revanche, les Irlandais porteront un brassard noir pour toutes les vies perdues dans le conflit israélo-palestinien. Il n'y aura ni poignée de main, ni échange de fanions avant le coup d'envoi. Il voulait un ticket en or pour pouvoir écrire l'histoire de leur sport, mais ce sera finalement un ticket en argent. L'équipe de France de volley vient de perdre sa finale de l'Euro face à la Pologne. Jean-Pierre Blimeau, bonsoir. Vous suiviez le match pour France Inter.
10: Oui, une déception pour l'équipe de France, rajeunie avec l'absence de 8 champions olympiques de Paris 2024 qui avaient fait l'impasse sur cette épreuve. Eh bien, les Français qui ont tout de même eu le mérite de se hisser en finale ont été battus logiquement par la Pologne ce soir. Il y a quelques secondes, la balle de match victorieuse pour les Polonais qui obtiennent leur troisième titre européen et en plus qui obtiennent leur qualification directe pour les Jeux Olympiques de Los Angeles en 2028. C'était aussi l'un des enjeux de cette finale. L'équipe de France qui a été valeureuse, qui dans la première manche a bien résisté, elle n'a perdu que 31-29 ce premier set. Ensuite, elle a perdu le deuxième 25-19 avant de se rebeller dans le quatrième, dans le troisième en s'imposant 25-20. Mais là, eh bien 25-16 pour les Polonais sur la dernière balle de match. Des Français emmenés par leur capitaine Antoine Brizard, double champion olympique, avec des jeunes joueurs, notamment quelques révélations, parmi eux Mathis Henault. On en reparlera de cette équipe de France qui devra tout de même donc patienter pour se qualifier pour les Jeux Olympiques de Los Angeles.
2: Jean-Pierre Blimeau pour France Inter en direct, merci beaucoup. Après son sacre olympique en triathlon en 2024 à Paris, la Française Cassandre Beaugrand a décroché son deuxième titre mondial en Espagne. Elle termine la saison invaincue, saison exceptionnelle également pour Demi Vollering en cyclisme. La Néerlandaise s'est emparée aujourd'hui à Montréal de son premier titre de championne du monde. La Française Juliette Berthet a terminé cinquième. Le temps.
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2: Céline Dacosta, ce sera couvert demain.
12: Oui, la journée débutera sous les nuages en Bretagne avec quelques gouttes. Et puis cette perturbation pluvieuse s'étendra progressivement à la Normandie et au Pays de la Loire. Elle sera accompagnée de quelques ondées dans l'après-midi. Sur la façade ouest, le temps va rester sec avec simplement un soleil de plus en plus voilé. Et puis à l'est, là, c'est le soleil qui dominera. On aura juste quelques nuages en fin de journée sur le Languedoc-Roussillon. Le vent d'automne va souffler de plus en plus fort jusqu'à 70 km à l'heure dans l'après-midi. Et puis le vent de sud va se renforcer également dans la vallée du Rhône. Les températures resteront élevés, 22 à 32 degrés du nord au sud, un petit peu plus frais le matin, 8 à 13 degrés sur le nord-est, 11 à 16 degrés ailleurs.
2: Céline Dacosta, merci.
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2: Très belle soirée sur France Inter, il est 23h11, recto verso avec Nicolas Demorand.

Bonjour et bienvenue sur France Inter dans le magazine Recto Verso. Le samedi, c'est Recto et le retour sur l'actualité de la semaine écoulée. Une actualité qui aura été marquée par trois sujets que nous...

0: Nous analyserons avec trois invités. Premier sujet marquant, la hausse vertigineuse du prix des carburants. À 2,40 euros le litre de diesel, on entre dans une autre dimension. Quelles sont les causes de cette hausse? Que peut l'État? Quelles conséquences pratiques sur la vie des Français, notamment les plus modestes? On pose ces questions à Ryan Nézard. Il est professeur en finances publiques, ancien conseiller ministériel à Matignon et à Bercy. Le deuxième sujet qui aura écrasé la semaine, c'est l'affaire Télisson Aurélien. Son livre « C'était ça ou mourir » publié par Grasset rencontre un grand succès public. A-t-il été totalement ou partiellement écrit par une intelligence artificielle? Si tel est le cas, quelles conséquences pour les notions même de livre et d'auteur? Bruno Patino, le patron d'Arte, et William Marx, professeur de littérature au collège de littérature comparée, pardon, au Collège de France, nous en dirons plus dans quelques instants. Enfin, le Festival America, il a ouvert ses portes. 60 écrivains américains sont à Vincennes pour parler de littérature. Taffy Brodesser Akner, une formidable romancière, sera à notre micro tout à l'heure. Soyez les bienvenus, c'est la 8e édition de Recto Verso.
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2: 2,23 € le litre.
3: C'est la moyenne des prix à la pompe du gasoil dans l'Union Européenne, un record. Au Danemark et en Finlande, on en est à 2,56 €. Suivent l'Allemagne, la Belgique et la France.
4: La hausse que nous vivons et que nous avons vécue durant ces derniers mois, elle n'est pas due à une décision gouvernementale, elle est due à des conditions géopolitiques.
5: Il faut se préparer au pire, et j'ai envie de vous dire, on n'a pas tellement de levier de manœuvre parce qu'on a 2-3 centimes de marge. Donc il faut que le gouvernement se prépare à prendre peut-être des décisions d'accompagnement qui aillent plus large que les aides ciblées.
6: Pourquoi ne pas, comme dans d'autres pays européens, baisser les taxes sur les carburants?
0: Voilà le prix des carburants qui atteint donc des sommets. Restons sur ce chiffre. 2,40 € pour le prix du litre de diesel en France. Comment expliquer la flambée? Quelles en sont les conséquences pour les Français, notamment les plus modestes? Que peut faire l'État? Question à Ryan Nézard. Bonjour.
7: Bonjour.
0: Et bienvenue au micro de France Inter. Vous êtes professeur en finances publiques, ancien conseiller ministériel à Matignon et à Bercy. 2,40 € le litre de diesel, c'est quoi, Ryan Nézard? Inédit, stratosphérique?
7: Inédit, oui. Si on regarde sur longue période, moi je rappelle toujours qu'au moment du mouvement des Gilets jaunes en 2018, le prix était autour de 1,50 € le litre. Donc oui, c'est inédit. La hausse n'est pas inédite, au sens où nous sommes passés du mois de février 2026, avant cette deuxième phase de guerre plus intense entre les États-Unis et l'Iran, nous sommes passés de 1,70 € à 2,40 €. Je vais vous détailler, si vous le voulez, un peu les facteurs de cette évolution. Mais je rappelle simplement que cette augmentation, elle est plus faible en termes d'augmentation que celle de la crise pétrolière de 73. Les prix avaient à ce moment-là quadruplé. Mais en termes de niveau de prix, en revanche, c'est inédit. Qu'est-ce qui explique cette augmentation?
0: Oui, alors, en un mot, un mot de géopolitique, si vous permettez. En quoi les tensions à Hormuz et à Babel-Mandeb influent-elles sur le prix d'un plein en France?
7: Ce qui s'est passé depuis février, vous mettez exactement le doigt sur le sujet, c'est la géopolitique. C'est-à-dire que l'augmentation de 70 centimes le litre pour le diesel est due pour 50 centimes à la géopolitique. Augmentation du prix du baril de pétrole brut, qui est passé de 70 $ à 100 $, et augmentation des marges du raffinage et du prix du raffinage. Ce qui fait que sur les 70 centimes d'augmentation, 50 centimes sont liés à ça. Ensuite, 50 centimes sont liés au prix des matières premières. 10 centimes sont liés aux marges des raffineurs et 10 centimes à l'effet mécanique sur la TVA. Et pourquoi est-ce que on a aujourd'hui ce choc d'approvisionnement qui tire les prix vers le haut? C'est parce que dans le monde, on produit 100 millions de barils par jour aujourd'hui et on en produisait 10 millions de plus dans le Golfe il y a plus de 6 mois. Et donc c'est cet effet finalement de moindre production qui tire les prix partout à la hausse.
0: Ryan Nézard, Emmanuel Macron s'est exprimé sur le sujet jeudi soir, on l'a entendu à l'instant. Le président dit vouloir faire baisser les prix avant de baisser éventuellement les taxes sur le carburant. Ces taxes, elles s'élèvent à combien sur un litre d'essence?
7: Aujourd'hui, si vous prenez ce qu'on appelle la taxe carbone, c'est 60 centimes le litre à peu près, quel que soit d'ailleurs le prix. C'est pas lié au prix. Et c'est pour ça que quand les prix augmentent, que la consommation baisse, parce que aujourd'hui les Français qui nous écoutent, ou les Français en général, sont dans une situation sociale économique très difficile. Et donc ils font des économies sur les courses, parfois même sur les pleins. Et donc la consommation aujourd'hui de carburant, elle baisse en France. Mmh. Ce qui fait que les rentrées fiscales sur cette taxe carbone ont baissé de 1 milliard 100 d'euros. Mais en face, vous avez de la TVA. Et ce qui fait qu'au total, sur un plein, à peu près la moitié du prix aujourd'hui en France est composé de taxes. C'est pas inédit en Europe, il y a d'autres pays européens qui fonctionnent de la même manière, mais c'est ça qui nourrit ce débat sur le point de savoir comment l'État doit accompagner les automobilistes.
0: Le gouvernement annonce 450 millions d'euros d'aide supplémentaire, il élargit l'aide de 100 euros aux grands rouleurs, ce sont 5,5 millions de bénéficiaires potentiels. Est-ce plus efficace ce type de mesure, plus juste qu'une baisse générale des taxes ?
7: Alors moi je pense que oui, mais je pense néanmoins que cette réponse est minimale. Pourquoi je pense que c'est plus juste économiquement et socialement ? La dernière fois qu'on a fait des aides généralisées, vous vous souvenez du fameux quoi qu'il en coûte pendant le Covid, mais qui en fait s'est prolongé puisqu'il y a eu une crise énergétique déjà en 2021-2022. Et en 2022, le gouvernement, c'était à la demande d'ailleurs des oppositions, avait fait ce qu'on appelait la ristourne au carburant. La ristourne à la pompe, et avait baissé de 15 à 30 centimes le litre le prix, simplement en subventionnant les stations-service. Donc pour le dire autrement, ce que l'automobiliste ne payait pas, c'était le contribuable ou la dette, donc le contribuable futur, qui le payait. Et l'INSEE a évalué l'effet de cette politique, et les Français les plus aisés en ont bénéficié 3 fois plus que les Français les plus modestes. Donc les aides généralisées, en économie, on sait qu'elles sont moins bien ciblées. Néanmoins, est-ce que une aide de 2 fois 100 euros suffit aujourd'hui ? Force est de constater que pour certaines professions ou pour des Français qui sont très dépendants de la voiture, ça ne couvrira pas l'intégralité des pertes sur l'année.
0: Ryan Nézard, des Français renoncent à voir leurs proches, renoncent à des loisirs, parfois à un emploi ou à une formation parce que se déplacer coûte aujourd'hui trop cher. L'AFP décrit des vies rétrécies. L'expression me semble terrible, mais c'est ça la conséquence de la hausse des prix du carburant, des vies rétrécies.
7: Sont des vies rétrécies, et par ailleurs, c'est un débat public dans lequel on se rend collectivement compte, et c'est peut-être une forme de traumatisme qu'on est en train de vivre, au-delà du coût social, du coût économique qui est très dur et du coût intime, on se rend compte qu'en tant que société, nous sommes extrêmement vulnérables et dépendants aux hydrocarbures importés.
0: Encore aujourd'hui.
7: Alors, on l'est un peu moins qu'hier, mais aujourd'hui, simplement, une donnée, 60% de notre énergie consommée en France et d'origine fossile. Donc ce qui explique que lorsqu'en effet la géopolitique vient percuter les prix des matières premières sur les marchés internationaux, ça a un impact malheureusement dans le quotidien et dans la chair des Français.
0: Ça peut monter jusqu'à où ? Vous n'êtes pas devin, vous êtes professeur en finances publiques, mais un litre à 3 ou 4 euros est envisageable, imaginable avec les cartes qu'on a en main aujourd'hui ?
7: Alors, ce qui se passe, je ne sais pas. Je peux pas vous donner de chiffres exacts. Mais ce que je peux vous dire, c'est qu'à chaque fois que, en ordre de grandeur, le prix augmente de 10%, la consommation baisse de 2 à 4%. D'abord parce qu'il y a des gens qui n'ont pas forcément un besoin vital d'utiliser leur voiture. Cela ajuste assez vite leur consommation. Et puis ensuite, malheureusement, il y a des gens qui ont un besoin. 3/4 des salariés, par exemple, utilisent leur voiture pour aller bosser tous les jours. Mmh. Et ces personnes-là, ces Français, malheureusement, doivent ajuster aussi leur consommation, parfois faire un demi-plein, parfois faire un 3/4 de plein. Donc la consommation va baisser de toute façon à mesure que le prix va augmenter. Donc à un moment donné, je dirais que le prix se stabilise. Mais si la guerre continue au Moyen-Orient, si elle s'amplifie, si elle se poursuit en Ukraine, et que sur les marchés mondiaux demain, il y a plus 100 millions de barils par jour, mais 80 millions, cette hausse va augmenter. Et par ailleurs, à l'avenir, nous connaîtrons d'autres crises du détroit d'Ormuz, d'autres crises dans d'autres détroits dans le monde, et donc, me semble-t-il, notre responsabilité en tant que pays et de société, c'est aussi de se préparer à ces crises et de sortir de cette dépendance.
0: À toute chose, malheur est bon, point d'interrogation, la question n'est pas cynique, mais est-ce que le prix du carburant peut devenir une incitation paradoxale à passer à l'électrique ?
7: Oui, et d'ailleurs on voit que, en tout cas sur le marché du neuf, on est passé il y a quelques années de 10% des voitures qui étaient électriques, aujourd'hui à quasiment 50%. Donc c'est positif. Il faut maintenant, sur le marché de l'occasion, aussi avoir des offres abordables. C'est sûr que quand vous avez des véhicules 9 à 30 000, 40 000 euros, évidemment, tout le monde peut pas se le permettre. Donc il faut continuer, me semble-t-il, en termes de politique publique, à cibler un accompagnement financier, social, sur les ménages de classe moyenne, de classe populaire, qui doivent changer leurs véhicules, qui vont continuer à rouler. C'est pas la fin de la voiture, mais c'est simplement le fait de passer à des usages moins consommateurs en termes d'énergie fossile.
0: Ryan Nézard, merci. Je rappelle que vous êtes professeur en finances publiques, ancien conseiller à Matignon et à Bercy. Merci pour cet éclairage ce matin sur le prix des carburants. À suivre, l'affaire Télisson-Aurélien. A-t-il écrit, a-t-il recouru à l'intelligence artificielle pour son best-seller « C'était ça ou la mort ?» On pose la question à Bruno Patino et à William Marx après... Bashung!

0: Alain Bachung, Osez Joséphine.
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0: Deux mots aujourd'hui sur les rencontres qu'organise le Nouvel Obs autour de la santé mentale. L'idée force, aidons-nous les uns les autres. De très nombreux intervenants sont invités à débattre et à dialoguer avec le public. Le spectre des questions est extrêmement large, de la définition même de la santé mentale à la question des addictions, du monde du travail aux nouveaux traitements. Deux sujets cruciaux également, l'adolescence, parfois un moment de tempête psychique, et la question du genre dans ses relations avec les troubles mentaux. J'aimerais aussi dire un mot sur ce qu'on appelle la père-aidance, c'est-à-dire l'aide apportée à des malades par d'autres malades qui ont déjà fait un long chemin et qui disposent d'un savoir qu'ils mettent à leur tour à la disposition d'autrui. Sujet plus important aussi qu'il n'y paraît, la bibliothérapie, soit le fait de se soigner par la lecture. Dans le dialogue silencieux avec les livres, je peux personnellement témoigner que ça marche quand vous avez récupéré votre capacité de concentration. Cette journée se tient aujourd'hui même. Elle démarre exactement dans 32 minutes. Vous avez donc le temps de finir votre petit déjeuner, de vous habiller, d'écouter Recto Verso et de filer à la Maison des Métallos à Paris. L'entrée est libre et gratuite.
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2: Cette accusation lourde partie d'un compte X confidentiel, mais qui est aujourd'hui sur la place publique.
3: Tellison Aurélien, auteur phare de la rentrée littéraire avec C'était ça ou mourir, dans la liste du Goncourt, est-ce qu'il a écrit son livre avec de l'intelligence artificielle?
4: Il est aujourd'hui techniquement impossible de prouver... L'un ou l'autre.
5: Est-ce qu'il faudrait que les prix littéraires fixent des règles très précises? Par exemple, IA autorisée pour faire des recherches, uniquement pour reformuler ou pour coécrire?
0: Le roman de Tellison Aurélien a été retiré hier de la liste du Goncourt. L'auteur dément les accusations et dit rassembler les preuves de sa bonne foi. Mais que l'usage de l'IA soit avéré ou non, les questions soulevées sont vertigineuses. Quelle confiance accorder à un auteur et à un éditeur à l'ère de l'IA? Que reste-t-il des notions même d'auteur et de roman si l'IA écrit tout ou partie d'un texte? Faut-il un autocollant sur les livres pour dire 100% écrit à la main? Une chose reste certaine, c'est la panique morale et littéraire. Et on va explorer ces questions passionnantes, avec Bruno Patineau, le président d'Arte, auteur de très nombreux livres sur la culture numérique. Le dernier en date, Le temps de l'obsolescence humaine chez Grasset. Réflexion précisément sur les effets de l'intelligence artificielle sur nos vies. Et nous sommes aussi avec William Marx, titulaire de la chaire de littérature comparée au Collège de France. Bonjour à tous les deux.
6: Bonjour.
0: C'était ça ou mourir de Tellison Aurélien raconte l'exil d'un professeur haïtien jusqu'au Canada, récompensé par le prix du roman FNAC. Le livre a donc été retiré hier de la liste du Goncourt. En deux mots rapides, Bruno Patineau, sur quoi repose l'accusation faite à l'auteur? Qu'est-ce qui est établi aujourd'hui?
6: Ça, je suis pas en mesure de le dire. On sait seulement que son roman a été passé au crible, on va dire, d'un outil qui s'appelle Pangram, qui est un outil d'intelligence artificielle à qui on demande de juger ou non, du pourcentage de présence d'intelligence artificielle dans l'écriture. Mmh. Alors, c'est un outil qui a plutôt bonne réputation, mais comme tout outil, il n'est pas fiable à 100%, même s'il est très fortement fiable. Et moi, le faisceau d'indices aujourd'hui semble établi. pour le reste, je suis pas du tout en mesure de juger de ce qu'il en est. Il y a le bénéfice du doute existe toujours, j'imagine. Enfin, en tout cas, je ne me prononce pas sur ce sujet.
0: On peut en tout cas l'espérer. William Marx, comment avez-vous reçu cette accusation faite à Télisson Aurélien, l'un des animateurs de ce compte X, explique longuement sa démarche. Préserver quelque chose d'irréductiblement humain dans un monde bouffé par les machines, pour le dire simplement, c'est recevable selon vous ?
7: C'est un peu simplificateur. Je vais dire que j'étais surpris, mais pas tellement surpris au bout du compte, parce que cette intervention de l'IA ou cette utilisation de l'IA dans l'écriture de la littérature, au bout du compte, elle est prévue par toute l'histoire de la littérature.
0: Expliquez-nous ça.
7: C'est-à-dire qu'en fait, l'histoire de la littérature, elle est traversée par deux tensions. Une tension qui est entre deux exigences. La première exigence est celle de l'exigence d'expression, d'expressivité, de sincérité, d'avoir affaire à une psychologie, un individu qui s'exprime. Et ça, c'est l'exigence qu'on a depuis le romantisme. En gros, c'est l'idée que il faut que quelqu'un, qu'on entende la voix de quelqu'un, hein, qui nous parle directement.
0: Donc c'est assez récent, hein.
7: C'est relativement récent.
0: Voilà, pour dire les choses.
7: Et ça correspond, en gros, avec l'émergence du concept d'auteur, d'une certaine originalité, d'une voix qu'on doit entendre. Mais il y a une autre exigence qui est elle beaucoup plus lointaine et qui est aussi très présente. C'est l'exigence d'efficacité, mais en fait qui s'exprime sous le nom d'exigence de beauté, l'exigence de qualité formelle d'une œuvre qui agisse vraiment de manière efficace sur le lecteur et qui ait ses propres qualités formelles, indépendantes même de l'auteur, avec l'idée qu'au bout du compte, l'œuvre pourrait être impersonnelle. Et en fait, ces deux exigences sont totalement contraires. D'où la tension. Et selon les époques, l'équilibre entre ces deux exigences, il varie. Et donc depuis le romantisme, on a tendance à penser que c'est la sincérité qui compte, mais il y a des écrits.

0: 20, qui eux insistent beaucoup sur l'exigence des qualités formelles et qui imaginent qu'une machine pourrait très bien écrire de la littérature.
1: Vous souhaitez réagir, Bruno Patino ?
2: Oui, parce que c'est tout à fait juste, mais en même temps, si on se place du côté de la technologie et de ce qui se passe, je pense, en tout cas j'essaye de l'écrire dans mon livre, qu'on est rentré dans ce que j'appelle l'ère de l'imbrication. C'est-à-dire que les intelligences artificielles, elles provoquent une double imbrication. La première entre l'homme et la machine, et quand je dis entre l'homme et la machine, je ne parle pas évidemment de puces qui augmenteraient notre cerveau, mais sur le fait que de plus en plus de tâches, nos sentiments, nos réflexions sont le résultat d'une interaction avec une machine à qui on pose des tas de questions pour notre vie quotidienne, notre vie intime et évidemment pour l'élaboration de ce qu'on est en train de faire. Et l'autre imbrication, c'est entre le contenu authentique fait par l'homme ou la femme et le contenu synthétique fait par la machine. Et je pense, si vous voulez, que je parle d'imbrication parce que séparer les deux dans une action, qu'est-ce qui résultera de la volonté humaine ou de la proposition machinique, et dans la production humaine, ce qui sera 100% humain, comme vous l'avez dit tout à l'heure, et 100% machine, cette frontière-là, elle se brouille de plus en plus, et c'est pour ça que pour moi, ce qui s'est passé ces derniers jours agit aussi comme un révélateur, parce que si on regarde bien ces temps derniers, si vous allez sur les plateformes musicales, maintenant 30-40% de ce qui est sur les plateformes musicales.
1: Il n'y a pas de polémique aussi violente, hein.
2: Pas du tout,
1: il y a des. Parce que la littérature touche voilà. un nerf, j'imagine.
2: Exactement, il y a des polémiques économiques sur le droit d'auteur autre, mais des polémiques, comme vous l'avez dit, presque existentielles, elles n'existent pas. Je parle là même pas des outils qui sont faits maintenant pour que vos vidéos sur YouTube soient faites par l'IA ou autre. C'est-à-dire que la production à la fois totalement synthétique et qui imbrique l'authentique et le synthétique ne cesse de progresser.
1: William Marx, lire un livre qui serait possiblement écrit en réalité par une IA suscite quel sentiment chez vous ? Est-ce que vous dites trahison tout de même ?
0: Je pense qu'il y a une question là aussi de pacte avec le lecteur, que l'auteur passe. Et il y a différents types de lecteurs. C'est-à-dire que longtemps j'ai cru que les lecteurs seraient totalement hermétiques à une littérature qui serait faite par une machine. Et en fait, j'ai entendu des témoignages de lecteurs, en particulier de lecteurs de romans policiers ou de romans, qui disent « Mais peu importe, pour moi l'essentiel c'est que l'histoire soit efficace et que je puisse avoir du plaisir. » Le principe du plaisir, voilà, et d'être emporté par le livre. Et puis il y a un autre type de lecteur qui correspond à un type de littérature restreinte qui voudra avoir une œuvre artisanale. Et la littérature, elle a été toujours faite de différents usages et de différents courants. Donc il y a des lecteurs qui seront totalement hermétiques à ça et d'autres qui accepteront totalement d'avoir des musiques, des films et des livres écrits par des machines. Ça dépend beaucoup du genre littéraire. Oui. En vérité.
1: L'AFP a posté hier une vidéo recueillant le sentiment de lecteur que je vais appeler lambda. Réponse, c'est une rumeur raciste. Deuxième réponse, c'est un livre formidable, qu'importe le circuit qui l'a conduit en librairie. Autre type de réponse, l'IA est un outil, il va falloir s'y faire. Bref, Bruno Patino, pas de condamnation morale, bien au contraire. Que suscitent chez vous ces réactions de lecteurs ?
2: Ces réactions de lecteurs, elles montrent que, encore une fois, notre réception, comme ça a été très bien dit, est absolument centrale. Mais là où je rejoins ce qui a été dit, c'est sur la notion de pacte. Je vais vous prendre un exemple qui n'a rien à voir, mais exprès. Et il m'arrive d'être jury pour des festivals de courts-métrages réalisés par l'IA. Mais comme au générique, vous avez les outils qui ont été utilisés, vous êtes libre alors d'avoir ou de consentir au plaisir qui va être le vôtre en regardant, puisqu'il n'y a pas ce sentiment possible de tromperie. Quand je dis de tromperie, c'est de ne pas savoir à quoi on a affaire. Je parle dans un autre livre des concerts des avatars d'Abba. Tout le monde sait que ce sont des avatars, et à partir du moment où tout le monde le sait, tout le monde est libre d'avoir ce pacte, à un moment donné, de ressentir du plaisir, et on peut écouter le public s'adresser à des avatars comme si les chanteurs étaient vraiment présents. Et donc je pense qu'encore une fois, on parlait de la symbolique, l'IA est beaucoup plus dans notre vie que nous le pensons. Les professeurs aujourd'hui savent bien qu'ils ont affaire à des élèves qui utilisent l'IA, et donc le fait de se dire on va pouvoir avoir une barrière étanche me semble totalement illusoire. Le public est déjà au-delà de cette barrière étanche. Mais ça redéfinit quand même ce qu'on appelle une création dans le pacte qu'elle peut avoir avec le lecteur, avec l'auditeur ou avec le téléspectateur
1: et
2: ou
1: mon étiquette 100% écrit à la main, William Marx, vous pensez que c'est une solution à plaquer sur les livres ou 50% IA, 50% moi-même?
3: Deux choses.
1: Je ne sais même pas ce qu'il faut mettre sur l'autocollant.
2: 70%, 72%,
1: voilà,
2: ça devient
1: exactement.
2: Compliqué.
0: Deux choses. D'une part, ça ne tiendra pas parce qu'en fait, l'IA, elle a une capacité de générer des textes, mais elle a aussi une capacité de conseil éditorial. C'est-à-dire que un écrivain peut très bien fournir la première version d'un livre et donner le livre, comme il aurait pu donner à un éditeur, donner le livre à une IA pour dire comment je peux l'améliorer, quel conseil. Donc il y a une capacité rhétorique dans l'IA qui est extraordinaire. Donc ça va être très difficile ici de faire la part des choses. C'est un conseil comme un autre. Deuxième chose, nous assistons en fait à la répétition de quelque chose qui a déjà eu lieu il y a 150 ans ou 200 ans. Je vous rappelle que dans les années 1840, on a accusé Alexandre Dumas en fait de ne pas écrire ses livres et de les faire écrire par d'autres. Ce qui était vrai en vérité.
1: Il y avait un atelier, en particulier,
0: par Auguste Maquet.
1: Voilà.
0: Et on avait compté par exemple, il y avait un test qui avait été fait, un critique avait compté le nombre de queues, la conjonction de coordination et on accusait Alexandre Dumas d'avoir repris le nombre, une phrase écrite avec énormément de conjonctions de coordination, donc très lourde, et de n'y avoir rien changé. Donc ce qui prouvait qu'Alexandre Dumas n'avait absolument rien changé à la copie d'Auguste Maquet.
1: Bruno Patino.
2: Oui, c'est rigolo d'ailleurs, pardon, c'est étrange de voir que dès cette année-là, on utilise la statistique pour juger, pour juger de l'écrit. Non, je pense que c'est tout à fait juste ce qui vient d'être dit. Moi, je pense qu'encore une fois, les IA nous posent un problème non pas en tant que tel, mais au niveau de la délégation qu'on leur fait. C'est-à-dire, y compris nous, dans nos vies quotidiennes, qu'est-ce qu'on va déléguer à l'IA? Et donc, un écrivain, une écrivaine, à un moment donné, une autrice, quelle est la part de délégation qu'il y a avec l'IA? Et là, c'est très difficile à quantifier, vous voyez, c'est-à-dire de donner une réponse statistique, vous le disiez vous-même, 50%, 60%, 70%, c'est qu'à un moment donné, oui, peut-être qu'on va devoir être, pas transparent, mais expliquer le niveau de délégation qu'on a eu envers un outil, pour qu'encore une fois, la liberté pour le lecteur ou pour celui qui regarde de ressentir le plaisir littéraire soit totale. Mais il me semble encore une fois que la question centrale des IA, ça n'est pas l'existence de l'outil, ça n'est même pas l'utilisation de l'outil, mais c'est le niveau de délégation qu'on va faire à l'outil. Dire à l'IA, écris-moi ça, n'est pas la même chose qu'effectivement utiliser l'IA comme documentaliste ou utiliser l'IA voire même comme secrétaire de rédaction à un moment ou un autre.
1: Période formidable pour la littérature qui s'ouvre là, William Marx.
0: Je pense qu'il y a là des opportunités énormes, à la fois pour les écrivains, pour les lecteurs, et aussi quand même des dangers pour les éditeurs. Les éditeurs doivent être extrêmement prudents et savoir qu'est-ce qu'ils publient réellement. On parle beaucoup de cet outil Pangram, qui est pour l'instant très efficace, semble-t-il, pour repérer des plagiats, et plutôt de l'utilisation...
1: Et des plagiats aussi.
0: Des plagiats aussi, mais au bout du compte, dans un an, dans deux ans, on voit très bien que les intelligences artificielles ne cessent de faire évoluer leur propre style. On pourra faire un jour l'histoire de la littérature écrite par l'IA. Il y a quelques années, dans les universités américaines, les professeurs reconnaissaient les copies écrites par l'IA, parce qu'il y avait toujours le verbe to delve into, qui est assez rare en anglais courant, mais qui était très fréquent dans les copies écrites par l'IA.
1: Oui, et puis les rythmes ternaires, le rythme ternaire, pourquoi on n'aurait plus le droit de l'utiliser aujourd'hui
0: depuis l'Antiquité classique. En fait, l'IA ne fait qu'exploiter des possibilités et des constantes qui existent à l'intérieur du cerveau humain, c'est-à-dire des constantes d'efficacité. Et là, on est vraiment dans l'exigence de qualité formelle. Paul Valéry espérait ou pensait que, au bout du compte, l'écrivain n'est plus Racine lorsqu'il écrit Phèdre. Il fait disparaître totalement sa personnalité, et un automate idéal, ce serait, qui gagnerait à tous les coups, c'est l'expression même de Paul Valéry dans le cours de poétique, c'est en gros l'idéal de l'écrivain. Mais c'est quand même, et c'est ça qui est important, l'idée pour Valéry, c'était quand même que il fallait que l'auteur puisse se surpasser lui-même. Il y avait un travail intérieur. Et la littérature, au bout du compte, on pourrait aussi l'imaginer comme une sorte d'exercice intellectuel et spirituel où c'est à l'écrivain de faire un effort sur lui-même, d'avoir une exigence sur lui-même. Et c'est cela qu'il faudra garder malgré l'IA.
1: Oui, il ne faut pas que l'IA empêche le dur labeur de construire des phrases, Bruno Patino, de choisir des mots. Sinon... c'est une partie de l'activité humaine qui disparaîtra.
2: Je suis d'accord, et je suis d'accord avec ce qui vient d'être dit. Si je reprends un exemple de ce qui se passe dans le domaine du court-métrage aujourd'hui, on s'aperçoit qu'effectivement le niveau de délégation qu'on peut faire à l'IA est totalement différent entre le fait de déléguer l'ensemble d'une tâche, y compris l'imagination de quelque chose à une machine, ou au contraire d'en utiliser toutes les potentialités pour la tordre, aller plus loin

0: et la mettre au service d'un imaginaire, d'un langage de l'image
1: oui,
0: ou autre.
1: L'humain étant celui voilà, qui demande,
0: qui tord,
1: qui demande, pousse la machine dans
0: qui
1: ses
0: pousse
1: limites,
0: la machine, qui l'amène au bout. Et en ce cas, on voit déjà qu'on peut regarder des choses qu'on n'avait jamais vues avant. Mmh. Et je ne vois pas pourquoi ce ne serait pas la même chose dans le domaine de la littérature à un moment ou à un autre, à partir du moment, encore une fois, où on tord, on soumet la machine, on la violente, si vous voulez.
1: William Marx ?
2: Non, le problème, c'est qu'en fait, cette intervention de l'IA, elle arrive dans un moment d'évolution de la littérature où l'exigence de sincérité est devenue énorme. C'est-à-dire qu'on a, avec l'autofiction, qui existe depuis un certain temps, mais avec tous les témoignages de victimes, victimes de violence, victimes de viol, de discrimination. En fait, on attend dans la littérature un témoignage qui serait un témoignage sincère. Et là, que cette histoire d'utilisation de l'IA arrive sur un roman qui se présente quand même comme une forme de témoignage, c'est là qu'il y a une violence très forte et une collision frontale entre les deux exigences dont je parlais tout à l'heure, et parce qu'il faudra faire avec l'IA et aussi avec l'exigence de sincérité.
1: Si produire un texte devient presque instantané, Bruno Patino, comment préserver, je reviens à cette question, le temps nécessaire pour apprendre à écrire, pour chercher, pour échouer? Tout ça fait partie de l'acte d'écrire. Mais ça prend du temps, tout simplement.
0: Mais là, vous posez la question centrale du principe d'accélération de la révolution numérique, en réalité. C'est-à-dire que même si on ne se place pas du côté de la littérature, mais qu'on regarde petit à petit, j'allais dire dans l'accélération des outils numériques, de à la fois une phase d'accès général, puis ensuite une phase de propagation générale, et maintenant une phase, j'allais dire, d'imbrication et de production infinie, on remarque quand même que du côté de nous tous, nous les individus, le rapport du temps à la lecture a considérablement été attaqué, et celui maintenant du temps de l'écriture également, et pas seulement pour les auteurs, le temps de l'écriture pour nous-mêmes. Et donc, si vous voulez, vous avez vu dans le dernier rapport PISA, il y a cette notion de lecteur pressé qui est arrivée, en disant, on sait tous ce que Marshall McLuhan appelait la post-alphabétisation. Nous savons tous lire, mais nous ne lisons plus vraiment, parce que nous sommes poussés par la machine à lire de plus en plus vite, et les IA nous font rentrer aussi dans un phénomène d'écrivain, si j'ose dire, accéléré. C'est-à-dire il y a l'écriture accélérée après la lecture accélérée, et là effectivement ça pose un problème qui va même au-delà de la littérature, mais qui va, toucher l'ensemble de notre système cognitif.
1: Un mot, William Marx, ça n'est pas la mort de l'auteur.
2: Ce n'est pas la mort de l'auteur, mais c'est une... En fait, c'est le retour à un ancien moment de la littérature où l'auteur devient une sorte de marque. Comme les ateliers, vous savez, des grands peintres qui faisaient travailler d'autres peintres derrière eux et qui signaient. On a peut-être ce moment-là, sauf qu'on a vraiment là une tension extrêmement forte, une contradiction qu'il va falloir gérer.
1: Absolument passionnant. Merci à tous les deux, Bruno Patino. Je cite à nouveau le titre de votre dernier livre, Le temps de l'obsolescence humaine, chez Grasset. Merci infiniment, William Marx, titulaire de la chaire de littérature comparée au Collège de France, d'avoir été au micro de France Inter ce matin. À suivre, la romancière américaine Taffy Brodesser-Ackner. Elle fait partie, des 60 écrivains invités au Festival America à Vincennes. On la retrouve juste après Rosalia.

0: Ah bah c'est fini, pardon, on était déjà en train de parler littérature et de d'autres choses avec ta fibre dessert Akner, il est 9h50, pardon.
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0: Voilà, on reprend ses esprits. Le Festival America a ouvert ses portes jeudi et se tient jusqu'à demain. C'est le rendez-vous littéraire annuel entre la France et les écrivains des États-Unis. Ils sont 60 à avoir traversé l'Atlantique cette année pour rencontrer leur public français. Et parmi eux, Tafi Brodesser-Akner. Bonjour, soyez la bienvenue en France et sur France Inter.
2: Bonjour,
0: vous êtes l'auteur de deux romans chez Kalman Levy que j'ai adoré, Fleischmann a des ennuis, qui a été adapté, entre parenthèses, dans une excellente série télé. Et le dernier en date s'intitule Le compromis de Long Island. Un mot de ce roman à la fois désopilant et désespéré. J'ai ri aux larmes et aussi eu les larmes aux yeux, ce qui n'est pas banal dans le même livre tiré, je dois le dire aussi, d'une histoire vraie. Est-ce que vous aimez, Tafi Brodesser-Akner, cette frontière fine entre le comique et le tragique?
2: Merci,
0: merci. Merci à vous.
2: Was there a question? Sorry.
0: La frontière fine entre le comique et le tragique.
2: I find that tragedy is often just
3: que,
2: very funny.
3: La tragédie est souvent très drôle en fait. Le désespoir qu'on va vivre dans les moments les plus tragiques qu'on est amené à vivre, on se rend compte que quelques minutes plus tard, c'est devenu super drôle.
0: Quelques mots tout de même sur ce compromis de Long Island. Votre roman commence en 1980. Carl Fletcher, un industriel fortuné de Long Island, est kidnappé contre rançon. Il revient chez lui, mais toute la famille reste traumatisée. Pour quelle raison ?
3: Tout événement qu'on est amené à vivre a des espèces de, ensuite, de répercussions, de vaguelettes qui se poursuivent. Et j'ai commencé à me demander la chose suivante. Je me dis, en fait, est-ce qu'on passe notre vie toute entière à essayer de surmonter les choses traumatiques et tristes qui se sont produites? Et en fait, au final, ce qui est utile, c'est probablement d'absorber ces événements traumatiques et finalement de s'accepter tel qu'on est devenu. On est devenu une autre personne. On va y mettre toute son énergie. C'est-à-dire que, en fait, le corps n'est pas conçu, l'esprit non plus, pour surmonter un certain nombre de choses. Ça ne sert à rien d'essayer. D'où l'idée que j'ai eue à ce moment-là de me dire ces choses que je rumine depuis l'enfance. C'est des choses, donc en fait, il faut que je me débarrasse.
0: Et puis, il y a une autre dimension. C'est une famille riche qui a de l'argent. Dans ce contexte-là, comment trouver une ambition à soi? Ça, c'est la question que se posent les trois enfants. Peut-on choisir une vie ordinaire? Peut-on avoir une vie ordinaire quand on hérite de tout? Ça, c'est la question que se posent les trois gamins.
3: Alors, se choisir, choisir ce qu'on veut, déterminer ce que l'on veut, c'est probablement ce qui est le plus précieux pour un enfant. Et c'est une question qu'on ne peut pas se poser lorsqu'on reçoit des privilèges. Et moi, il se trouve que j'ai grandi dans très peu d'argent. Et ce qui m'a réconforté et ce qui me rassurait, c'est que je me disais, au moins, il faut que

0: J'essaye, je dois, j'ai pas le choix. Alors que je voyais des gens aisés autour de moi qui eux étaient paralysés, ils n'avaient pas ce choix.
1: Alors il y a une anecdote pardon, que j'adore. Vous vouliez écrire donc sur une famille riche qui perd tout, puis une amie fortunée vous a expliqué que son patrimoine était trop diversifié pour que ça arrive. Qu'est-ce que cette conversation a changé dans votre roman ?
2: First, I'll tell you what it changed about me.
0: D'abord, je vais vous raconter ce que ça a changé en moi, dans ma propre personne.
2: I don't know enough about finances to have
0: understood. Je connais pas bien le sujet des finances suffisamment pour comprendre comment on utilise l'argent. Et j'ai appelé donc cette amie qui a été adorable, et elle m'a dit, je lui dis, bah alors si tu perdais tout, qu'est-ce qui se passerait? Mais elle m'a dit, mais je ne peux pas perdre tout ce que j'ai. C'est tout simplement pas possible. Et j'ai commencé à réfléchir. J'ai réfléchi à ça pendant 2 semaines, et ça m'a permis au bout de 2 semaines de recommencer l'écriture et de finir ce livre, parce qu'en fait. Je me suis dit qu'au final, ce qu'elle m'avait dit, c'était ce qui était là, présent depuis toujours dans mon écriture, c'est-à-dire que c'est vraiment injuste, en fait, ce qui se passe. Il n'y a plus de classe moyenne aux États-Unis. Il n'y a pas de moyen d'avancer, d'aller de l'avant. Les promesses que j'ai entendues quand j'étais petite, ce n'était rien d'autre que des mensonges, en fait.
1: Tafi Brodesser Akner, un mot tout de même de la communauté juive de Long Island. Vous la décrivez longuement. Pourquoi ce cadre romanesque, pourquoi s'intéresser à ces familles juives-là ?
2: Jewish communities are what I know.
0: Communauté juive, bah, c'est ce que je connais, parce que j'en suis issue. Mais aussi, ce qui était intéressant, c'était la transmission du traumatisme dans la communauté juive. Je me suis rendu compte, en fait, au moment où j'écrivais, qu'on était vraiment à la fin de l'âge d'or des Juifs d'Amérique et en Amérique. Et qu'en fait, si vous voulez, une famille, on voit une famille qui est issue, en fait, de la Shoah, une autre famille qui est très, très aisée. Et en fait, ça me semblait très, très intéressant de les suivre en parallèle. Et puis, j'ai jamais écrit de science-fiction, j'ai jamais réussi. Alors l'idée d'écrire un petit peu dans cette ambiance WASP ou une famille chrétienne, ça aurait été littéralement de la science-fiction pour moi, et
1: oui.
0: Je ne vais pas faire ça.
1: Et vous décrivez dans ce milieu l'argent comme la possibilité de partir, de se mettre à l'abri si le danger revient. Comment cette idée de la sécurité se transmet-elle dans les familles marquées par le souvenir de la Shoah ?
0: C'est intéressant, c'est-à-dire que moi-même j'ai une question que je me pose. Je me dis, est-ce que l'argent peut vous offrir la mise en sécurité ? Ces familles qui sont issues, comme vous le disiez par exemple, de la Shoah, qui ont pu accumuler une certaine aisance. Et je vous rappelle qu'effectivement au début du livre, la scène s'ouvre sur un kidnapping de cet homme qui est kidnappé parce qu'il est riche, mais il rentre chez lui parce qu'il a pu payer la rançon. D'où le sujet, est-ce que l'argent l'a mis en danger ou est-ce qu'il l'a sauvé ? Et effectivement, pour répondre à votre question, la sécurité, ça ne s'achète pas, on peut juste espérer qu'on va l'obtenir et rien de plus.
1: Une dernière question, Tafi Brodesser Akner. On pense à Philip Roth en vous lisant. Est-ce qu'on a tort ?
2: Merci beaucoup.
1: Ça vous va comme comparaison ?
2: Oh non, non, non, I do not mind at all.
0: Ça ne me dérange pas du tout.
2: Please,
1: bon,
2: go on.
1: On ne va pas, on va laisser, on va laisser aux auditeurs de France Inter le plaisir de lire vos livres, et notamment le dernier en date qui vient de sortir en poche, Le Compromis de Long Island. Ils découvriront mon personnage préféré de ce roman qui s'appelle Beamer. Et bon courage aux lecteurs qui vont rencontrer ce personnage absolument éblouissant. Merci infiniment d'avoir été au micro de France Inter, et merci à Hélène Joguet pour la traduction simultanée de vos propos. Demain, dans Recto Verso, on va parler de la justice internationale, de la sublime exposition menée à l'Orangerie à Paris et du Botox. Est-ce que le Botox nous ravalera la façade ? C'est une vraie question, vous le verrez. Merci ce matin à la technique, c'était Enzo d'Hospital.
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0: écoutez France Inter, il est minuit. Les infos, Anne-Sophie Balbir, bonsoir.
1: Bonsoir à tous. Non-assistance, la planète en danger, terrien sans terre, terrien, grande mobilisation pour le climat en France. Des milliers de personnes ont défilé à Paris, Rennes, Bayonne ou Saint-Étienne. Plusieurs personnalités politiques étaient présentes. Jean-Luc Mélenchon pour la France Insoumise, Marine Tondelier pour les écologistes. Le feu de forêt qui s'est déclaré ce samedi après-midi à Saint-Clément-de-Valsonne à l'ouest de Lyon est circonscrit. Annonce de la préfecture, les flammes ont touché une maison, une dizaine d'habitations ont dû être évacuées, l'incendie a parcouru plus de 30 hectares, il n'y a pas de victimes, un dispositif reste mobilisé cette nuit. Incendie également dans les Cévennes, au sud des monts d'Ardèche, il n'est pas encore fixé. Ce dimanche, l'Ain, l'Aveyron, l'Aude et la Haute-Garonne seront placés en risque élevé de feux de forêt. Le pape Léon XIV dort à Lourdes, nouvelle étape de son voyage en France. Le souverain pontife est attendu sur la question sensible des violences sexuelles dans l'église. Ce samedi soir, il a déjà prié dans la grotte de Massabielle et a demandé pour le pays des gouvernants sages et généreux, prêts au sacrifice de soi, capables de relever les défis et désireux de servir le bien commun. Dans l'après-midi à Paris, 800 000 personnes ont assisté à sa messe en plein air, place de la Concorde. Des tentes installées sur une place du centre de Madrid après une manifestation de milliers de personnes dans la ville espagnole. Mobilisation pour dénoncer l'expulsion d'une femme de 87 ans du logement qu'elle occupait depuis toujours et demander une meilleure protection pour les locataires à l'approche des élections législatives prévues en 2027. L'Union européenne au chevet de l'Afrique, une enveloppe de 710 millions d'euros va être débloquée pour venir en aide aux personnes affectées par les crises, les conflits et les catastrophes naturelles. Une partie ira à la République démocratique du Congo pour lutter contre l'épidémie d'Ebola. C'est ce qu'a déclaré la présidente de la Commission européenne, Ursula von der Leyen, à l'Assemblée générale des Nations unies à New York. Dans le nord-est des États-Unis, la pluie et de grosses rafales de vent entraînent l'annulation de centaines de vols et des coupures d'électricité pour des milliers de foyers. Une tempête puissante, inhabituelle pour la saison, qui menace New York, Boston et Philadelphie. À Long Island, il pourrait y avoir par endroits des vagues de plus de 6 mètres. Un beau parcours.

0: parcours qui finit par un sentiment inachevé. L'équipe de France de volley battue en finale du championnat d'Europe par la Pologne, 3-1. Les Bleus repartent avec une médaille d'argent, la première à l'Euro depuis le titre de 2015. Et puis Cassandre Beaugrand, elle termine sa saison de triathlon de la plus belle des manières. La Française a remporté aujourd'hui en Espagne son deuxième titre mondial après celui des Jeux Olympiques de Paris en 2024. Le temps.
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0: Céline Dacosta, ce sera couvert ce dimanche.
2: Oui, la journée débutera sous les nuages en Bretagne avec quelques gouttes et puis cette perturbation pluvieuse s'étendra progressivement à la Normandie et au Pays de la Loire. Elle sera accompagnée de quelques ondées dans l'après-midi. Sur la façade ouest, le temps va rester sec avec simplement un soleil de plus en plus voilé. Et puis à l'est, là, c'est le soleil qui dominera. On aura juste quelques nuages en fin de journée sur le Languedoc-Roussillon. Le vent d'automne va souffler de plus en plus fort jusqu'à 70 km à l'heure dans l'après-midi. Et puis le vent de sud va se renforcer également dans la vallée du Rhône. Les températures resteront élevés, 22 à 32 degrés du nord au sud, un petit peu plus frais le matin, 8 à 13 degrés sur le nord-est, 11 à 16 degrés ailleurs.
0: Céline Dacosta, merci. Les minuit 4 sur France Inter, Zoom Zoom Zen avec Mathieu Noël et son équipe.
3: Les outils, c'est une branche qui se rebelle. Après, je ne sais pas de quoi ils se rebellent.
2: Ah, les outils.
4: Les Houthis, c'est une population au Yémen, je crois.
2: Waouh, voilà, là, on voit les prix à la pompe qui s'envolent. Donc déjà, on se dit que ça va être encore pire.

0: Bonjour à toutes et à tous, ravi de vous retrouver pour un nouvel épisode de Zoom Zoom Zen, le 790e. On va bientôt battre la longévité des feux de l'amour. On sent d'ailleurs que les scénaristes ne savent plus trop quoi inventer. Toutes les combinaisons amoureuses ayant été imaginées entre les personnages de l'émission, Manon et Quentin, Cyril et Manon, Cyril et Pascal LB, Quentin et Marguerite. Forcément, il faut toujours trouver plus surprenant, plus fou. Alors mercredi, lors de notre émission en direct, quand on avait à moitié bourré le 106, les scénaristes zinzin de Zoom Zoom ont, si j'ose dire, planté la graine d'une nouvelle romance qu'on n'avait pas vu venir entre Manon et un fan, un Marianouz comme on les appelle, un certain Mickaël qui s'était porté candidat pour participer avec elle au Zoom Zoom test. Alors vous savez ce que c'est? L'excitation du jeu, l'ivresse de la victoire, fatalement on se rapproche. La prochaine étape et pas des moindres pour elle sera donc pour Manon de franchir le périphérique.
1: Mais quel enfer!
0: À la découverte de cette zone de non-droit où vit Mickaël, ce coupe-gorge dont rien que le nom indique qu'il est infesté de communistes, Montrouge. Ville de banlieue parisienne que Manon a située, je cite, en bas à gauche. Une connaissance géographique qu'on n'attendait pas d'elle et qui démontre qu'elle est peut-être prête à franchir le pas. Mickaël, si tu nous écoutes, achète du gin, au moins 3 bouteilles. À mon avis, elle va pas tarder à te rendre visite. Alors après, je le dis, si des fois ça donnait des idées à d'autres fans, elle n'ira pas plus au sud.
1: Ah oui,
0: Montrouge, c'est sa limite. Par exemple, si vous nous écoutez du Yémen, pour vous distraire un peu de la guerre civile qui dure depuis 12 ans. Sachez qu'il est peu probable que Manon se déplace jusqu'à Sanaa. Surtout, depuis que les Houthis ont décidé d'ajouter du bordel au bordel en attaquant l'Arabie Saoudite. Justement, et là vous vous dites, il en faut du génie pour retomber sur le sujet du jour quand on part de Montrouge. Qui sont les Houthis qui font la une de l'actu depuis quelques jours? Eux qui revendiquent bloquer le détroit de Bab el-Mandeb. Pour le savoir, on a convié une experte du monde arabo-musulman.
2: Arabo ?
0: Musulman, Cyril. Je vous expliquerai une autre fois. Zoom Zoom Zen, c'est parti. Pour m'accompagner au Yémen cet après-midi, celui qui a peur quand il croise des wesh sur l'esplanade Beaugrenelle. Bonjour Quentin lui.
3: Bonjour à tous, c'est une blague d'il y a 4 ans là. Les scénaristes sont épuisés quoi.
0: Oui, c'est moi le scénariste.
3: Ah pardon.
0: Très bien. Oui, rappelez-vous, c'est votre producteur.
3: C'est vrai.
0: Celui qui fait que vous êtes dans l'émission.
3: Effectivement.
0: Quentin, ce n'est heureusement pas dans les rues de Sanaa que vous promenez votre petit micro France Inter, mais dans les rues paisibles du 16e arrondissement de la capitale. Alors les passants, ils comprennent ce qui se passe là-bas, est-ce qu'ils connaissent les outils?
3: Alors j'ai dû potasser moi-même un peu avant d'y aller Mathieu, parce que pour échanger, c'est un peu comme au tennis. Il faut bien un premier service. Disons que ce n'est pas le match, le match du siècle. Mais on a quand même sauvé les meubles.
0: On a sauvé les meubles. C'est bien vendu comme micro-trottoir. À mes côtés, il me suivrait au bout du monde. Fidèle lieutenant du Gai Savoir, camarade rieur dont la prodigieuse mémoire est un atout pour cette émission, puisqu'en moins de 45 minutes, il est capable d'oublier le nom d'une personne, comme notre invité de mercredi, Lucie Inland, qui l'a salué à la fin de son intervention, lui lançant devant tout le public du studio 106 un vibrant « Merci Laura !» La meuf a regardé derrière elle, personne, juste un mur. Bonjour Cyril Lacarrière.
4: Bonjour Sylvie. J'ai un problème avec les prénoms. Les prénoms.
3: C'est bien de le reconnaître.
4: C'est vrai, je le sais.
1: Parce que c'est
4: toujours
1: pas la première fois que vous le faites à Radio France.
4: Je sais. Et pas que à Radio France, c'est vrai, j'oublie les prénoms.
0: Le vendredi, pas de la carnie au Cyril, puisqu'après 17h, on passe en mode zoom zoom back. Aujourd'hui, direction 2018, l'année où émergeait à l'automne un mouvement nommé les Gilets jaunes. Et vous nous rappellerez ce qu'on écoutait cette année-là.
4: Et en cet automne 2018, dans le chaos social, les Français ont eu besoin d'un repère solide, d'un rock, de rock. Et ils vont pouvoir le trouver en écoutant leur rocker préféré, revenu d'entre les morts. On enclenche la platine à vinyle en deuxième partie d'émission.
0: On enclenche la platine à vinyle. À mon avis, là, on a gagné sur les 18-25 et à mon avis, des milliers d'auditeurs d'un coup rien qu'avec ce teaser. Avant de mettre le cap sur le Yémen et de partir à la rencontre des Houthis, vous le savez, c'est la petite tradition. Tour de table de ce qui vous a marqué dans l'actu. On commence par celle qui, de la vie générale, a redonné une sacrée hype à quotidien. Bonjour Manon Mariani.
5: Bonjour, bonjour à tous.
0: Alors Manon, comme vous allez bientôt habiter Montrouge, vous songez à adopter un chien.
5: Abusez pas non plus. Bref, il fait son grand retour, vous vous rappelez sûrement de ce labrador noir qu'on voyait partout sur Internet dans les années 2000.
6: Sur Internet, Lycos est le meilleur ami de vos recherches. Allez, va chercher. Bravo mon Lycos, tu l'as trouvé.
5: Et ouais, bravo, Lycos va chercher. Le moteur de recherche avait été lancé en 1994, vraiment au tout début d'Internet, c'est très vieux. Il a bercé l'enfance des jeunes des années 2000, la même manière que Caramel, MSN, Imul, on s'en rappelle. Le site avait fermé ses portes en 2009, surpassé évidemment par le mastodonte Google. Eh bien, figurez-vous que son nom de domaine vient d'être acheté 35 300 euros lors d'une vente aux enchères. Lycos.fr existe. Alors, pour le moment, le concept n'est pas vraiment le même. La page web existe, mais on peut seulement créer une page à son nom, comme un skyblog, en fait. Le projet reste assez énigmatique. Selon son acquéreur, il y aurait quand même eu des milliers d'inscriptions peu de temps après le lancement du site, hein, comme quoi. Dans sa description, Lycos se décrit de trois façons. 1. Il y aura l'actualité des médias. 2. Il y aura des pages personnelles. Et 3. Un moteur de recherche. Lycos a l'air de vouloir devenir une plateforme à part entière, même si bon, ça va être compliqué de rivaliser avec la avec les big tech. Alors, qui va aller créer sa page Lycos? Pierre, je vous sens chaud sur le sujet.
3: Mais c'est lui qui a déposé le nom de domaine. Donc,
5: moi, 35 000 balles.
2: Moi, j'ai l'archer 2027.fr.
7: Ah oui. C'est vrai, en plus, ça il faut la peine
2: mais,
7: aux auditeurs.
2: Mais Lycos, ouais, derrière, c'est un petit côté nostalgique.
7: Ah, ça sert sur le vintage, quoi. Enfin, c'est,
5: bah, oui, mais enfin, moi, je trouve ça cher. Quand même, 35 000 euros.
2: C'est pas énorme.
3: Ça dépend
2: pour une telle marque.
3: Oui, franchement. Un retour sur investissement.
2: Oui, franchement. Et AOL, ça en est où?
5: Ah bah, allez le racheter, je pense qu'il y a une vente aux enchères bientôt. Pierre.
4: Et Club Internet.
2: Et Club Internet, ouais. Quelle époque.
3: Oh, les dinosaures, quoi.
7: Merci Manon, on vous retrouve tout à l'heure dans Zoom Zoom Back pour votre portrait d'une des badasses des Gilets jaunes. Pour lui, la badass ultime reste Marie-Ange Nardi. Ah oui. Inoubliable maîtresse des mots dans Pyramide, où il aimait aussi beaucoup le personnage pittoresque de Pépita. Mais toute une époque qu'il s'apprête à revivre, n'est-ce pas, mon cher Pierre Courade?
2: On se demande toujours que devient Pépita. Peut-être qu'on va la retrouver bientôt sur TF1, puisque la première chaîne d'Europe va relancer le jeu culte de France 2. Pyramide, c'est je crois le seul jeu pour lequel il ne fallait pas rater le premier numéro, celui où on expliquait les règles, parce qu'après plus jamais on ne nous les a expliquées. Alors Pyramide va donc revenir cette fois présenté par Arthur qui va aussi produire le programme, c'est annoncé pour la fin de l'année ou au début de l'année prochaine, en quotidienne et en fin de matinée. Je rappelle quand même les règles, hein. En fait c'est assez simple, on essaie de faire deviner des mots en utilisant des synonymes ou des associations d'idées. Par exemple, si je vous dis en trois, Porto, Marseille, Chippy.
7: Manon Mariani,
2: ah, voilà, c'était facile. Pyramide a égayé la pause méridienne de millions de téléspectateurs d'Antenne 2 puis de France 2 entre 91 et 2003. Le jeu était présenté à l'époque par Patrice Lafont, entouré de maîtres mots chargés de faire gagner les candidats, parmi eux l'emblématique Marie-Ange Nardi, vous en avez parlé, ou encore Laurent Broumède et Jérôme Tichit, qu'on embrasse. Il y avait aussi Nefertiti, hein, la voix off. Alors comme dans
7: vous
2: Pyramide,
7: êtes vraiment dans une dimension parallèle.
3: Ouais, vous pouvez peut-être citer les techniciens de l'époque.
2: Franchement, tout est culte dans ce jeu. Alors comme dans Pyramide, je termine par cette question. Mironton ou Barjabule?
7: Ça c'est Camoulox, non?
2: Non, c'était Pyramide, c'était à la fin de l'émission. On demandait deux listes. Alors c'était deux.
7: Là on est dans le métaverse de
2: Pyramide. On demandait deux listes de mots à faire deviner à des gens du public.
7: Mais pourquoi Mironton et Barjabule?
2: Eh ben, c'était les noms de code pour essayer de choisir le candidat finaliste.
3: Il a bien fait de l'expliquer.
7: Ah, voilà. Ça m'intéresse.
5: J'ai jamais regardé.
7: J'aime bien mettre un pied comme ça dans le métaverse. Merci beaucoup, mon cher Pierre, qu'on ne retrouve pas dans l'émission ensuite, puisque c'est le vendredi.
2: C'est terminé.
7: Vous êtes un peu off. Vous êtes au 4/5e.
5: Bye bye.
7: C'est un nom qui revient de plus en plus dans nos journaux, les Houthis. On sait qu'il s'agit d'un groupe yéménite qui lance actuellement des attaques de grande envergure sur l'Arabie Saoudite. Ils disent avoir contrôlé le détroit de Bab el-Mandeb, passage stratégique pour le pétrole. Mais d'où vient ce groupe? Qui sont les Houthis et quelles sont leurs revendications? C'est ce qu'on va voir avec notre invité.

0: la spécialiste du Proche et Moyen-Orient, Agnès Levallois. Bonjour Agnès.
1: Bonjour.
0: Merci d'être avec nous cet après-midi sur Inter. Vous êtes présidente, je le précise, de l'Institut de Recherche et d'Études Méditerranée-Moyen-Orient. Et je disais, les Houthis viennent du Yémen, mais je lis souvent groupe, mouvement. Les Houthis, c'est pas une ethnie.
1: Non, les Houthis, d'abord, à l'origine, c'est le nom d'une famille, la famille d'El Houthi, et qui a donné le nom au mouvement, qui s'appelle maintenant le mouvement des Houthis. Et donc, c'est ce Hussein El Houthi qui a créé ce mouvement dans les années 90, que lorsqu'il a été assassiné, le mouvement a été repris par son père et maintenant par son demi-frère, qui est actuellement Abdelmalek, qui est le chef de ce mouvement, qui est implanté dans le nord du Yémen, pas loin de la frontière avec l'Arabie Saoudite. Et qui a pris beaucoup, beaucoup d'ampleur, en particulier depuis les printemps arabes qui se sont déroulés, vous vous souvenez peut-être, en 2011, qui avaient commencé en Tunisie, en Égypte, mais qui ont aussi atteint le Yémen. Et on les a vus à ce moment-là, qui ont participé à la chute du président de l'époque, Ali Abdallah Saleh, et qui, à la faveur de ces mouvements de contestation de 2011, ont pris de plus en plus d'ampleur.
0: Il y a une distinction confessionnelle aussi, j'ai cru comprendre. La population du Yémen est globalement sunnite, alors que les Houthis sont zaïdistes.
1: Alors, effectivement, les zaïdites, c'est une branche de l'islam chiite. Oui. C'est pour ça qu'on a souvent tendance à dire qu'ils sont très proches des Iraniens, mais on y reviendra.
0: Ah, parce qu'ils ne le sont pas forcément.
1: Ils le sont, mais ça n'est pas un groupe inféodé aux Iraniens, comme souvent on l'entend. Ils ont leur propre agenda, et on verra bien d'ailleurs dans la stratégie qu'ils mènent, qu'il y a toute une partie qui correspond à leur agenda propre, c'est-à-dire un agenda yéménite, et qui n'est pas celui des Iraniens. Quand les deux agendas se retrouvent, eh bien effectivement, ils peuvent travailler ensemble.
2: Mais ils ont été persécutés.
1: Alors, ce qu'il faut, là, il faut refaire un tout petit peu d'histoire. C'est qu'à l'origine, il y avait ce qu'on appelle un imama au Yémen, qui était donc entre les mains de la communauté zaïdite. Lorsqu'il y a eu la guerre en 1962, guerre appuyée à l'époque par l'Égypte de Nasser, qui a fait tomber l'imama et qui a remplacé l'imama par une république, à ce moment-là, les zaïdites ont perdu le pouvoir qu'ils avaient dans le cadre.
0: Donc ils ont une revanche à prendre.
1: Alors, ils ont une revanche à prendre. Alors, à l'époque, souvenez-vous peut-être, le Yémen a été coupé en deux. Il y avait le Yémen du Nord, qui était la République arabe du Yémen, au sein de laquelle les zaïdites ont été mis de côté, parce que le Yémen du Sud, lui, était une république démocratique qui, à l'époque, dépendait de l'URSS, où les zaïdites ne sont pas présents. Ce que je le rappelle, les zaïdites sont présents dans le nord du pays, donc avec près de l'Arabie Saoudite. Donc, effectivement, ils ont le sentiment d'avoir été complètement marginalisés pendant cette période qui a suivi la création de la République. Ils ont perdu le pouvoir politique et religieux. C'est important de le rappeler. Et donc, ils ont vu à la faveur des derniers événements depuis 2011, donc les fameux, ce qu'on appelait les printemps arabes, ils ont vu le moyen de revenir aussi sur le devant de la scène, parce qu'ils ont considéré qu'à la chute du président Saleh, eh bien, les musulmans sunnites avaient pris beaucoup trop d'importance par rapport à ce qu'ils sont. Ils représentent quand même 35% de la population yéménite.
0: Ah oui, c'est une minorité qui est très importante.
1: Il y a du poids.
0: À suivre dans Zoom Zoom, il n'y a pas qu'au Yémen que ça se fout sur la gueule, au sein de la primaire socialiste aussi, c'est assez violent. Vers 5h moins le quart, il sera temps de retrouver le professeur Rollin pour son analyse de la campagne présidentielle. Pour l'heure, comme on n'a pas les moyens de se payer une place à leur concert, voici gratuitement Oasis dans Zoom Zoom Zen. Whatever.

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1: Mais que se passe-t-il exactement au Moyen-Orient? C'est quoi le détroit de Bab-el-Mandeb? Qui sont ces outils dont on parle tant dans les journaux? On est toujours avec la spécialiste du Proche et Moyen-Orient, Agnès Levallois, pour zoomer donc sur les outils qui bloquent en ce moment l'un des détroits les plus stratégiques au monde entre l'Afrique et la péninsule arabique, ce détroit de Bab-el-Mandeb. Agnès, pour quelles raisons les outils s'en prennent au commerce, plus précisément au transport de pétrole, en bloquant ce détroit?
2: Alors, ce qu'il faut comprendre, c'est que les Houthis qui sont en guerre contre l'Arabie Saoudite, puisque lorsqu'ils ont pris la capitale Sanaa en 2014, les Saoudiens n'ont pas pu supporter l'idée que le Yémen leur échappe, puisque les Saoudiens ont toujours considéré que le Yémen faisait partie de leur zone d'influence, précaré, absolument. Et donc l'idée, ça a été, quand ils ont pris Sanaa, l'Arabie Saoudite a lancé une guerre contre le Yémen. C'était au moment où le prince héritier, dont on a beaucoup entendu parler, Mohammed bin Salman, voulait montrer qu'il était un chef compétent, ministre de la Défense, et il pensait qu'en quelques semaines, il allait évacuer les Houthis. Ben, depuis 2015, la guerre n'est toujours pas terminée. Et au contraire, les Houthis ont pris de plus en plus d'importance. Et donc aujourd'hui, au Moyen-Orient, où l'Arabie Saoudite est en difficulté à cause de la fermeture du détroit d'Ormuz en raison de la guerre lancée par Israël et les États-Unis, eh bien, les Houthis voient le moyen de continuer à affaiblir les Saoudiens et de pouvoir revenir à la table des négociations avec les Saoudiens pour obtenir ce qu'ils veulent sur la scène intérieure yéménite.
1: Et, sauf erreur de ma part, les Houthis, ils sont petits. L'Arabie Saoudite, ils sont très gros. Ils sont financés par qui, les Houthis? Il y a des nations qui financent.
2: Alors, il n'y a pas de nations pour en parler. Il y a un soutien militaire de l'Iran. Puisque lorsqu'il y a eu effectivement cette intervention saoudienne au Yémen, les Iraniens ont vu le moyen, en soutenant militairement les Houthis, d'affaiblir les Saoudiens. Mais les Houthis détournent une partie de l'aide humanitaire, ça c'est une de leurs ressources. Il y a aussi toutes les taxes qu'ils récupèrent, parce qu'en fait c'est un proto-État aujourd'hui, les Houthis. Donc ils récupèrent l'impôt. Et puis ils taxent aussi tous les bateaux qui passent à travers le Bab el-Mandeb et qui remontent, donc tous ces bateaux qui... normalement,
1: c'est un peu des pirates circulent, sur la terre.
2: Quoi. Mais absolument, mais qui profitent aussi de tous ces bateaux qui traversent. Et donc, il y a une taxe qui est prise là-dessus. Donc, ils finissent par avoir des moyens importants. Grâce aux Iraniens, ils ont réussi aussi à construire des usines d'armement qui leur permet... Alors, d'armement, il faut relativiser, c'est artisanal. Mmh. Mais ça suffit, en tous les cas, à provoquer beaucoup de dégâts sur la scène régionale. Et donc, les Houthis ont vu aujourd'hui qu'ils avaient la possibilité d'affaiblir les Saoudiens et de toujours réaffirmer, parce que ça c'est un point essentiel dans la rhétorique des Houthis, qui ont toujours soutenu les Palestiniens. C'est un des pays arabes qui a le plus soutenu les Palestiniens. Les plus grandes manifestations de soutien aux Palestiniens se sont toujours déroulées au Yémen et à Sanaa en particulier.
3: Et justement, après le 7 octobre et la riposte israélienne contre Gaza, les Houthis ont commencé à tirer des missiles sur Israël et à attaquer des navires. Pourquoi ils se sont mêlés de ce conflit?
2: Parce qu'ils considèrent, alors de ce point de vue-là, ils sont assez proches des Iraniens, considérant que la cause palestinienne est une cause absolument essentielle et qu'ils se doivent, en tant que yéménites, en tant qu'arabes, de soutenir. Et donc de ce point de vue-là, ils sont effectivement, c'est pour ça qu'on a tendance à mélanger et à considérer que les Iraniens et les Houthis c'est la même chose, parce que sur ce point précis, en tous les cas, c'est évident qu'ils ont une rhétorique mort aux Américains, mort à Israël, mais qui s'est aussi nourrie d'un autre élément important, c'est lorsqu'il y a eu la lutte contre Al-Qaïda au lendemain des attentats du 11 septembre 2001, il y a eu énormément de moyens mis en œuvre par les Américains qui ont soutenu le gouvernement yéménite à l'époque, qui l'ont soutenu financièrement. Je rappelle que le Yémen est un des pays les plus pauvres au monde. Et donc les Houthis ont vu aussi d'un très mauvais œil que le Yémen s'aligne complètement sur les États-Unis dans la lutte contre Al-Qaïda, estimant que le Yémen ne devait pas être un supplétif des Américains contre les musulmans. Et donc, on retrouve là aussi cette idéologie des Houthis qui considère que les États-Unis et Israël sont des ennemis. Et de ce point de vue-là, ils se retrouvent complètement avec les Iraniens.
1: Totalement. Tomber par hasard sur un astrophysicien quand on fait une émission sur la conquête spatiale. Sur un météorologue quand on fait une émission sur le réchauffement climatique. Longtemps, pour ces micro-trottoirs, Quentin a eu beaucoup de chance. À tel point qu'on l'a même surnommé le cul bordé de nouilles. Mais voilà, tout s'est arrêté cette semaine quand il a fallu trouver des gens pour parler des outils. La solitude fut telle que, en désespoir de cause, le cul a dû tapiner directement auprès du public venu nous voir mercredi au studio 106. Alors, Quentin, est-ce que quand même vous avez réussi à recueillir quelques témoignages dignes d'intérêt?
4: Disons que ça a été compliqué. L'actualité a remis sur la carte les Houthis et qui, au passage, nous a peut-être obligé à ressortir la carte tout court d'ailleurs, le Yémen, la mer Rouge, des bateaux attaqués, et ce nom qui revient donc régulièrement, les Houthis, sauf que derrière ce nom, pas évident de savoir exactement qui ils sont. Un peuple, un groupe armé, un état dans l'état. Vous savez quoi? Je sens que le micro-trottoir, là, va être sportif. Je tombe d'abord sur ce monsieur très chic, costume impeccable, le nez plongé dans son téléphone. Je fais la connaissance d'Amidou.
5: Je suis un gérant d'un restaurant végétarien le plus ancien de Paris. Là, je suis sur mon portable, mais en même temps, je suis au travail dedans. J'étais en train de regarder toutes les listes de mes fournisseurs. Les prix commencent à monter par rapport à les guerres qui sont au Moyen-Orient, l'Ukraine.
4: Eh bien, justement, il découvre le thème du jour de Zoom Zoom Zen.
5: Ouais, les outils, ouais, ça me parle. Je vois sur les infos. Et ce qui se passe actuellement dans le Moyen-Orient, ils ont apparemment bloqué le Babel de Mendouz. Comment ça s'appelle ça? Babel Mendeb.
4: Exactement.
5: Le pétrole saoudien qui devait transiter cet endroit. Et d'un coup, la vie devient plus chère pour les gens qui sont à Paris, qui ne sont même pas où se situe Babel de Mendeb et qui ne sont même pas qui sont ces outils. L'impact est très très très fort pour, la, ouais, pour les sociétés.
4: Vous le voyez, vous?
5: Je le vois, je le ressens, je le vois tous les jours.
4: Mais alors, qui sont-ils? De quoi et de qui on parle exactement?
5: Les Houthis, c'est une branche qui se rebelle. Après, je ne sais pas de quoi ils se rebellent, parce que c'est dans un pays, Yémen, un pays souverain. Malheureusement, moi, je suis africain. Je sais ce que c'est, tous ces arts de conflit.
4: Bon, je sens quand même que le sujet n'est pas le plus facile quand même à attraper dans la rue. Alors, effectivement, il se peut qu'à la sortie de notre émission en public au 106 jeudi soir, j'ai profité lâchement d'avoir quelques auditeurs sous la main. Mais même là, c'est pas évident du tout.
6: Les Houthis.
4: Ah, on dit même les Houthis.
6: Ah, les Houthis.
4: C'est quoi?
6: Merde, rappelle-moi, je sais pas.
7: Les Houthis. Ah ouais. Moi, je suis pas Pieraski, moi. Les Houthis, c'est une population au Yémen, je crois. Mais j'en sais pas beaucoup plus que ça, en fait.
4: Les Houthis.
6: Waouh.
4: Ah bah, sujet brûlant. Mais non, on savait pas qu'on en parlait dans l'actualité.
6: Bah là, on voit les prix à la pompe qui s'envolent. Donc déjà, on se dit que ça va être encore pire.
4: Après, c'est vrai que ça fait un moment qu'on n'a pas allumé la télé. Justement parce que l'actualité, elle est souvent très anxiogène. Je sens aussi les gens épuisés hein, par l'actualité internationale. L'Ukraine, le conflit israélo-palestinien, l'Iran, les Kurdes et maintenant les Houthis au Yémen. À force que les fronts se multiplient et s'entremêlent, les gens fatiguent. Et pendant que je suis là, micro à la main, à galérer avec les gens, je vois arriver Merwan Ben Lazar, lui aussi qui sort de la maison de la radio.
8: Mais toi, tu te fous vraiment de la gueule du monde, toi, en fait. Hein. Avec de l'argent public, on croit que le mec, il va faire ses trucs à, allez, bon, à République. Mais là, au pied de la radio, t'as vu, chef.
4: Non, mais je suis en galère. T'as un truc sur les Houthis.
8: T'as trouvé personne pour en parler?
4: Les Houthis.
8: Personne sait?
4: C'est chaud.
8: Eh ben, ça en dit beaucoup sur le thème que tu couvres, pour le coup.
4: Et il a raison, ça dit quelque chose. On parle de l'actualité qui, lui, suit quand même de son côté, je le sens.
8: Et il me semble en conflit armé avec l'Arabie Saoudite. Ouais. C'est ça. Et il me semble qu'il y a eu alerte... Il y a une alerte à la Mecque parce qu'il y avait potentiellement une attaque à la Mecque des Houthis. C'est la semaine dernière ou il y a 2 semaines. Est-ce que c'est ça ou pas?
4: Ouais.
8: Putain, je suis bien renseigné.
4: Eh ben, moi, je vous dis que j'ai quand même l'impression que pour les gens que j'ai rencontrés, le Yémen est quand même très loin de leur quotidien. Alors certes, il y a le prix de l'essence, mais de là à faire le lien avec les Houthis, c'est même loin géographiquement.
8: Pour moi, c'est pas loin parce que je suis. C'est pas loin parce que je me sens proche ethniquement, culturellement. Religieusement et tout, c'est des gens qui me ressemblent, c'est des gens avec qui je partage la même religion, je partage

0: La même culture sur plein d'aspects, etc. et tout. Donc juste triste de voir des gens qui me ressemblent se faire la guerre entre eux, et triste surtout quand pour la population au Yémen. Mais c'est une catastrophe ce qui se passe. Genre c'est vraiment catastrophique. Quand tu te renseignes sur le Yémen, ça peut te miner ta semaine, ça peut te miner ta journée, mais c'est nécessaire. Il faut que les gens ils se renseignent sur le Yémen, c'est terrible.
1: Avant de partir, je fais quand même remarquer ce paradoxe. Les outils, qu'on est encore nombreux à être incapables de situer précisément, sont aujourd'hui capables de perturber l'une des plus grandes autoroutes de la mondialisation, de bousculer le commerce mondial et de tenir tête à leur échelle aux États-Unis et aux puissances occidentales.
0: Moi, je pense qu'il faut bloquer le maximum de Détroit. Faut bloquer le maximum de Détroit. Et c'est pas l'humoriste qui vous dit ça, mais bel et bien le possesseur de Tesla. Moi, à bord de mon véhicule électrique, ce que j'adore faire, c'est me rendre devant les stations-service et demander aux gens, je leur dis, il y a combien en ce moment? Comme ça. Donc voilà, ça me fait des petites après-midi sympas. Dans le groupe WhatsApp Tesla Addict, ils nous ont dit que ça avait bien monté justement vers Porte de Bagnolet. Donc à Porte de Bagnolet, je vais aller les narguer un petit peu là.
1: Voilà. Je voulais savoir qui était les outils. Je repars avec un propriétaire de Tesla qui les encourage. Au moins maintenant, je sais pourquoi ce micro-trottoir était difficile à suivre. Même Marwan a choisi son camp, comme d'hab, celui de l'électrique.
2: Agnès Levallois, on entend à travers ces témoignages recueillis malgré tout par Quentin, ouais, que si ça touchait pas notre portefeuille, la question des outils, elle nous serait largement indifférente. Alors évidemment, quand on est spécialisé de cette région du monde, on sait tous deux et on s'y intéresse, mais j'ai l'impression que le grand public, ils entendent ce nom uniquement parce qu'il y a une flambée des prix de l'essence. C'est un peu malheureux ça quand même.
3: Oui, mais on voit bien, effectivement, il y a une lassitude aujourd'hui quand même de l'actualité internationale qui est terrible, que le conflit israélo-palestinien depuis longtemps, mais depuis 3 ans pratiquement, en particulier, a vraiment pris le dessus, la guerre contre l'Iran. Et du coup, les Houthis et le Yémen a toujours été considéré comme... Alors, il y a le côté fantasmatique quand même avec la reine de Saba, quand même, hein, qui est originaire du Yémen. Et donc, les gens peuvent connaître cette histoire de la reine de Saba, sans forcément d'ailleurs savoir que c'est au Yémen. Mais en dehors de ça, effectivement, un des pays, je l'ai rappelé, un des plus pauvres au monde, très loin. C'est un pays qui a quand même connu à un moment une destination touristique très appréciée, parce que c'est un pays absolument magnifique.
2: Oui,
3: moi, j'ai commencé à apprendre l'arabe après un séjour au Yémen, tellement j'avais été fascinée par ce pays dans les années 70.
2: Pardon pour cette petite parenthèse touristique, mais il n'y a pas au Yémen un des endroits qui est considéré un des plus beaux endroits du monde, je crois, dans je sais pas si c'est un lagon ou si c'est plutôt désertique. Il n'y a pas un endroit particulier qui est au Yémen, un site touristique?
3: Il y a le site touristique de Marib, qui était le centre justement de la reine de Saba. Ah, et puis sinon, il y a toute la partie vers le sud et à la frontière avec le sultanat d'Oman, qui est absolument magnifique.
2: Qui est magnifique, oui, magnifique. Les paysages sont bons.
1: Merwan parle de l'alerte qui s'est déclenchée jusqu'à la Mecque en Arabie Saoudite. Est-ce que c'est vraiment un risque?
3: Alors, c'est vrai que les Houthis ont les moyens quand même d'atteindre la Mecque, et c'est pour ça que ce qui s'est passé la semaine dernière a été très très mal vécu par les Saoudiens, qui se sont aperçus que les Houthis avaient les moyens véritablement de les déstabiliser, et que le rapport de force pourtant est complètement disproportionné entre les armes dont dispose l'Arabie Saoudite et les armes dont dispose les Houthis. Et ça montre bien finalement qu'aujourd'hui, avoir une puissance militaire comme celle des Saoudiens, eh bien, ne permet pas, si vous n'acceptez pas de mettre des combattants au sol pour vraiment aller combattre, bien vous n'avez aucune chance de gagner cette guerre. Et les Houthis, ils ont un avantage considérable sur les autres, c'est qu'ils sont extrêmement motivés et qu'ils savent pourquoi ils se battent. Les Saoudiens n'ont pas les moyens de mettre des troupes au sol pour aller combattre au Yémen.
2: Tout, vous saurez tout sur les outils. C'est comme ça, j'espère, que le service numérique de France Inter intitulera cette émission sur le site internet de Radio France.
1: Sur le site internet,
2: oui. Le site internet. Mais moi, je consulte encore des sites internet, vous savez. Et je vais vous dire un truc, nos auditeurs et auditrices aussi.
4: Il y a une application,
2: on continue. Alors, effectivement, une petite appli. Même moi, je l'ai sur mon téléphone cellulaire. Effectivement, mon Natel, comme on dit en Suisse. On continue de tout vous expliquer ce qui se passe au Yémen et dans le fameux détroit de Bab el-Mandeb, qui hier encore, notre rédacteur en chef appelé le détroit de Babybel. Et dans le quiz, vous verrez. Dans le quiz, vous verrez maintenant qu'il y a encore plus dangereux comme destination voyage que Montrouge. Il y a justement le Yémen ou la Somalie ou la République démocratique du Congo. On va jouer avec les nouveaux séjours complètement fous de cette tendance qu'on appelle le dark tourisme. Le Zoom Zoom Test arrive juste après Baby Rose. Let me go sur France Inter.

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1: Toujours en quête d'idées voyages qui sortent des sentiers battus, parce que quand même vous êtes un auditeur d'Inter, le tourisme de masse très peu pour vous. Vous avez sonné à la bonne porte, puisqu'aujourd'hui on vous fait découvrir une destination confidentielle mais sublime, le Yémen. Et ce n'est qu'à moitié une blague, car depuis plusieurs années, des agences de voyage comme Warzone Travels et Wartime Thrill se sont spécialisées dans des séjours un peu particuliers, parfois au cœur de zones de guerre, comme vous allez le découvrir dans le Zoom Zoom Test, un quiz dans lequel on va feuilleter des brochures très différentes de celles que m'envoie chaque année la compagnie du Ponant. Stage commando. Stage commando dans l'enfer tchétchène, urbex dans la zone interdite de Tchernobyl, immersion chez Boko Haram. Mais d'abord, une question sémantique, puisque c'est de cela qu'il s'agit. Qui a inventé le terme dark tourism? Cyril Lacarrière, un jour qu'on était en galère de thème? William Bradford ou John Lennon?
2: B, A, C, John Lennon.
3: C'est William.
1: C'est une bonne réponse, évidemment, de Manon Mariani. Et oui, c'est effectivement à John Lennon qu'on doit l'invention du terme dark tourism, mais pas le chanteur de Liverpool, un homonyme qui était enseignant du département hôtellerie, tourisme et loisirs de l'université de Glasgow dans les années 90. 30 ans plus tard, le dark tourism, c'est un secteur à part entière avec ses agences qui ont pignon sur rue, comme par exemple en Angleterre, le Young Pioneers Tour. Numéro 1 sur l'Afghanistan, le Timor Oriental et la RDC. D'après vous, quel est le slogan de cette agence de voyage qui annonce la couleur? Le voyage que votre assureur refusera d'assurer? On t'emmène là où ta mère ne veut pas que tu ailles? Ou des souvenirs à vie, sauf si tu es mort?
2: A.
3: B.
1: On t'emmène là où ta mère?
3: C'est rigolo.
1: C'est rigolo. Et parfois quand c'est rigolo, c'est la bonne réponse.
2: Ah, wow.
1: C'est la vraie accroche du Young Pioneers Tour, Destinations Your Mother Would Rather You Stayed Away From. Des destinations dont votre mère préférait que vous restiez éloigné. Et le catalogue tient sa promesse, hein, Corée du Nord, Syrie, Tchétchénie, Transnistrie, Afghanistan, Irak, Turkménistan et Coulommiers. Non, c'est juste pour voir si vous suiviez, mais non. Le positionnement, c'est le petit budget. Les offres démarrent autour de 445 euros. Sauf que moi, vous me connaissez, quand il s'agit de vous gâter, je ne coche pas l'option petit budget. Oh non. C'est pourquoi, pour notre prochain séminaire team building, même si la dimension gratuite du karting que vous nous avez trouvé, Quentin, m'avait particulièrement séduit, je propose de débourser cette fois pas moins de 30 000 euros auprès de l'agence Warzone Tours pour faire quelque chose d'inoubliable. Un raid découverte sur les traces de Ben Laden en Afghanistan? Un séjour en immersion chez les djihadistes Chebab en Somalie? Voilà. Ou une semaine en immersion avec Pierre Courade dans sa ville natale pour découvrir Lourdes à la bougie?
2: Ah.
1: B, bon, moi, là, c'est dire, clairement
3: je,
1: la pire.
3: Je vais dire B, moi, alors, du coup.
1: Chez les djihadistes. Bah. Et c'est une bonne réponse de Quentin Lui. Voilà 30 000 euros bien dépensés. Il va y avoir de la gueule ce séminaire de printemps de Zoom Zoom Zen, puisque oui, je vous propose donc une semaine au cœur de la guerre civile somalienne, une des plus rieuses. Un séminaire potache mais risqué. Je préfère vous prévenir, puisqu'en 2016, 6 touristes ont quand même été légèrement blessés par des tirs de roquettes.
4: Je ne sens littéralement plus mes jambes.
2: Oh non, mais
1: tout est dans le légèrement. C'est normal, vous n'en avez plus. Bon, si l'expérience chez Bab vous paraît un poil too much, j'ai plus soft et rigolo. Suivez-moi, Manon, en Lettonie.
2: Oui, j'arrive.
1: Dépaysement garanti, surtout
3: avec
1: pour
3: vos jambes.
1: Dépaysement garanti, surtout pour quelqu'un qui vient de découvrir l'existence de Montrouge, dont Mickaël, notre nouvel ami, vainqueur de Zoom Zoom Test de mercredi, est d'ailleurs prêt à vous faire découvrir tous les recoins. Ça a été sa formulation. Manon, Quentin, ne regardons décidément pas la dépense. Je vous offre 2 nuits dans l'hôtel Carosta, en Lettonie. Donc, d'après vous, qu'est-ce qui vous attend là-bas? Une expérience proche de celle que j'ai eu la chance de découvrir à l'auberge du Père Bise, près d'Annecy cet été. J'embrasse tout le personnel.
2: Oh là là, Mathieu, c'est... vous êtes gênant, j'aime pas quand vous faites ça.
3: Quelle indignité.
1: Un week-end à vous cogner la tête contre les murs, capitonner, le but étant de vous extraire d'une camisole de force vu que vous dormez dans un ancien asile psychiatrique soviétique.
3: Oh là là.
1: Ou un week-end à vous faire tabasser et insulter en russe par des matons parce que vous dormez dans une ancienne prison soviétique.
2: Ça
1: a l'air de vous plaire.
3: B.
1: C'est très inquiétant.
2: Bah, je vais dire
1: l'asile psychiatrique,
2: je vais dire C,
1: Quentin,
2: du coup.
1: Vous dites...
3: Pour te faire insulter en russe?
1: Une prison russe. C'est une bonne réponse de Manon Marguerite. Bienvenue à l'hôtel Carosta.
2: Non,
1: présente pas, c'est l'hymne soviétique. Un hôtel prison qui fait fureur auprès des bobos laitons en quête de sensations fortes. Dans cette ancienne prison, gérée tour à tour par les nazis puis les soviétiques, gage d'un certain maintien dans le standing, les touristes sont traités comme des détenus au programme lit en fer, repas minimaliste et harcèlement physique et moral par les gardiens. Vu l'entraînement que vous avez en bossant sous les ordres de Cyril Lacarrière, vous devriez trouver le séjour assez reposant, finalement. Mais quittons l'austère Europe de l'Est, car c'est évidemment aux États-Unis, toujours pionnier en matière de business borderline, qu'on trouve les plus beaux exemples de dark tourism. Je vous conseille, par exemple, si vous avez une appétence forte pour le fun, le très beau Cream City Cannibal Tour sur les traces du tueur en série Jeffrey Dahmer. Mais il y a plein d'autres activités feel good qui sont possibles. Par exemple, c'est une question de rapidité là, attention. Si je vous dis Je suis mort par la faute de Cyril The Courier, un agent du FBI en charge de ma sécurité, mais qui était en pause muffin au moment où l'assassin a frappé de loin.
2: Lâche-moi.
1: Oui, bonne réponse de Manon. Résultat, il y avait plus de bouts de cervelle sur Jackie que de miettes de muffin sur la chemise de Cyril. Je suis effectivement John Fitzgerald Kennedy, pour qui la fascination est toujours intacte, puisqu'à Dallas, vous avez le JFK Tour. À l'arrière d'une Lincoln Continental décapotable, vous refaites, capote ouverte évidemment pour le frisson, le même parcours que Kennedy avant le coup de feu fatal.
5: Arrêtez.
1: Grâce à la réalité virtuelle, vous pouvez même voir Lee Harvey Oswald vous faire coucou avant
2: mais
1: de
2: non.
1: vous buter au loin.
5: On va...
1: Voilà, on n'a plus le temps.
5: Non, mais je veux bien, on va arrêter l'espercherie. Vous avez recyclé un peu ceci.
1: Ah, il y a des anciens et des nouveaux. Vous avez déjà eu certaines, mais visiblement.
6: Surprise, mais...
1: Vous en souvenez.
2: Parce qu'on a fait une émission sur le dark tourisme.
1: Exactement. On n'a plus le temps. Ma petite dernière, qui était personnellement ma favorite, l'idée vraiment hors des sentiers battus, se faire une bonne semaine de ski en Afghanistan, dans la région du Bamiyan, avec départ depuis Kaboul, aller taper des goïdis dans la fameuse poudreuse afghane, ça change de Courchevel, même si n'oublions jamais, Manon, le principal défaut du Taliban.
2: Égoïste.
1: Bien sûr, enfin, entre autres. Défaite de la raison et victoire de Manon Mariani. On se penche sur le cas des Houthis aujourd'hui dans Zoom Zoom Zen, ce groupe qui dirige une partie du Yémen, qui lance des attaques en direction de l'Arabie Saoudite. On est toujours avec la présidente de l'Institut de Recherche et d'Études Méditerranée Moyen-Orient, Agnès Levallois. Agnès, est-ce que les Houthis sont en train de profiter en fait de l'enlisement américain en Iran et aussi des élections à mi-mandat, demi-mandat aux États-Unis qui gèlent un peu toutes les initiatives de Trump pour progresser? Est-ce que c'est une fenêtre d'opportunité pour eux en ce moment?
7: En fait, la fenêtre surtout d'opportunité pour les Houthis, c'est de savoir comment fonctionne Trump. Trump négocie tout. Et donc là, les Houthis ont négocié avec les Américains que les bateaux, de laisser passer les bateaux pour ne pas mettre en difficulté encore plus grande, si je puis dire, la circulation du pétrole. Et du coup, de compliquer la relation entre les Américains et les Saoudiens. En attaquant l'oléoduc saoudien qui va de l'est à l'ouest, qui était la route de contournement du pétrole saoudien puisque le détroit d'Ormuz est fermé, eh bien en faisant cela et en négociant avec les Américains, eh bien c'est la relation entre les Américains et les Saoudiens qui est mise à mal. Et à travers ça, les houthistes espèrent pouvoir reprendre les négociations avec les Saoudiens qui avaient été entamées en 2022.
1: Se remettre en position de force.
7: Et se remettre en position de force. Donc ils ont très bien compris qu'ils pouvaient négocier avec Trump parce que la seule chose qui compte pour Trump, c'est de passer un deal et que, effectivement, Trump a signé ce deal avec les Houthis contre l'intérêt des Saoudiens, qui sont quand même leurs alliés dans la région.
5: Et oui, vous êtes étonné par la capacité à prendre Trump à son propre jeu, à bloquer un détroit, à pouvoir négocier. C'est quand même David contre Goliath.
7: Oui, mais tous ces pays-là, aujourd'hui, ont compris la faiblesse, en fait, incroyable de Trump.
5: Qui est le business, la mondialisation.
7: Qui n'est que le business, que le deal. Et donc, tous les pays de la région, enfin, certains, ceux qui sont, en tous les cas, dans une relation compliquée avec les États-Unis, ont compris comment jouer sur cette faiblesse. Regardez, les Iraniens, c'est exactement ce qu'ils font. L'accord qui avait été signé en juin entre les Américains et les Iraniens était très favorable aux Iraniens, parce que les Américains voulaient trouver, enfin, Trump voulait une issue d'une sortie de cette crise. Et là, les Houthis sont en train de faire exactement la même chose, parce que Trump est tellement aveuglé par ce qu'il est lui et considérant que tous les autres sont des idiots, qu'en fait, il ne tient absolument pas compte des adversaires en face.

0: de lui.
1: Mais...
0: Et donc, ça remet complètement en question cette idée de la puissance incarnée par les Américains.
1: Oui, mais justement, sur le plan purement militaire, nous, quand on n'est pas spécialiste de la région, on est étonné quand même, quand on regarde ça de loin, de voir que les États-Unis s'enlisent en Iran, n'arrivent pas à ne serait-ce que renverser le pouvoir iranien. Vous, en tant que spécialiste de la région, tout ça vous étonne beaucoup moins?
0: Non, parce que pour gagner une guerre, il faut un moment mettre des troupes au sol.
1: Oui.
0: Et les Américains ne veulent plus, évidemment, parce que les expériences précédentes ont été absolument calamiteuses. Et en face, il y a des pays avec des armées qui, elles, sont prêtes à se battre. Les Houthis, pourquoi ils gagnent comme ils gagnent aujourd'hui, alors qu'ils sont quand même beaucoup plus faibles, même que les forces gouvernementales yéménites soutenues par les Saoudiens? C'est qu'ils sont très divisés. Les Houthis, eux, ils ont un avantage, c'est qu'ils sont, c'est un mouvement qui est pas très important, mais aujourd'hui il y a quand même 300 000 combattants, on est passé quand même de 30 000 à 300 000, parce qu'ils ont réussi, eux, à avoir un objectif, alors que les autres sont éparpillés entre les sécessionnistes du Sud, qui sont soutenus par les Émirats, entre les mouvements islamistes, enfin, ils sont complètement écartelés, fragmentés. Et du coup, les Houthis, eh bien, ils bénéficient de cette situation pour pouvoir avancer leur pion.
2: Comment se positionne en France? La France a proposé son aide à l'Arabie Saoudite pour protéger ses sites vulnérables. Ça veut dire que là, l'Arabie Saoudite est dépassée d'une certaine manière?
0: C'est pas qu'elle est dépassée, mais qu'elle n'a pas, elle ne se donne pas les moyens, qu'elle n'a pas les moyens toute seule de pouvoir se défendre. Elle a passé un pacte avec les Américains en 1945, le fameux pacte de Quincy, qui était sécurité contre pétrole, et qu'aujourd'hui les Américains, Trump dit, non, moi je viens pas vous défendre, moi je viens vous défendre simplement si vous payez, alors que les Saoudiens payent déjà quand même énormément, puisqu'ils ont acheté pour des centaines de milliards de dollars d'armement. Donc aujourd'hui, effectivement, la France qui continue à vouloir jouer un rôle dans la région, se dit il y a peut-être une carte à jouer en proposant, mais honnêtement, avec quels moyens? Très très limité.
1: Agnès, la prospective, c'est toujours compliqué, mais il faut parfois se jeter à l'eau. La fin du conflit, ça serait quoi? Ça serait un armistice? Ça serait le départ des Américains de la région? Qu'est-ce qui pourrait être, quel scénario vous pouvez imaginer?
0: Là, le seul, pour le Yémen, en tout cas, si on parle du Yémen, c'est de retourner à la table des négociations entre les Saoudiens et les Houthis. Ouais. Ça avait été le cas en 2022. Il y a eu un cessez-le-feu qui a duré pendant 4 ans. Et donc d'accepter de donner, enfin que les Houthis avancent leurs objectifs, c'est-à-dire qu'ils contrôlent la capitale Sanaa quand même, mais de pouvoir intégrer d'autres forces politiques et que les Saoudiens arrêtent de mener cette guerre contre le Yémen, qui est une guerre quand même très impopulaire au Yémen, même pour ceux qui sont plutôt proches des Saoudiens et qui n'aiment pas les Houthis. Mais il faut que les Houthis aussi acceptent de lâcher quelque chose, alors qu'aujourd'hui, se sentant fort et sur le terrain, eh bien, ils lâchent rien à la négociation. Donc on revient toujours à la même question, dans le rapport de force, lequel accepte de lâcher quelque chose?
1: Merci beaucoup Agnès Levalla de nous avoir éclairé sur les outils et plus globalement sur ce qui se passe au Moyen-Orient en ce moment. Je rappelle que vous êtes la présidente de l'Institut de Recherche et d'Études Méditerranée Moyen-Orient. Merci encore d'avoir été avec nous dans Zoom Zoom cet après-midi. Vous surtout, vous ne bougez pas car je sais que comme François Rollin, la politique française vous passionne. Ça tombe bien, chaque vendredi, il vient nous livrer son analyse de la campagne présidentielle. À suivre aussi notre Zoom Zoom Back spécial 2018. Aujourd'hui, on va se replonger dans l'histoire de ce mouvement social qui avait fait tressaillir le pouvoir, les Gilets jaunes. Zoom Zoom revient après Angèle. Une seule vie sur France Inter. Qu'est-ce que les

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1: Devant le spectacle que nous offre ce début de campagne présidentielle, notamment le premier débat de la primaire socialiste mercredi soir, la réaction spontanée de l'amateur est de s'endormir. Mais quand vous êtes comme lui un professionnel, bon, vous vous endormez aussi, mais vous en tirez quand même une chronique. C'est ce qu'on appelle avoir du métier. François Rollin, bonjour.
2: Bonjour mon bon Mathieu, bonjour mes bons amis. Je vais vous parler à cœur ouvert. Je me demande si je sers vraiment ici à quelque chose. Je m'interroge sur l'intérêt et la pertinence d'une chronique sur la présidentielle dans une démocratie moribonde. Et la nôtre, justement, l'est moribonde. Vous savez, je repense à ce joli cri d'effarement poussé par Jacques Fauvet dans son édito du journal Le Monde en 1980, à un an et neuf jours de la présidentielle de 81, qui vit la victoire, non pas de Charles de Gaulle, comme Cyril Carrière l'espérait, mais de François Mitterrand. Ce 17 avril 1980, le directeur du Monde écrivait pour parler de l'équipe giscardienne gangrénée par les affaires et les manœuvres de bas étage. Il écrivait « Quelle équipe, mais quelle équipe ?» Et moi, aujourd'hui, j'ai envie de dire avec le même effarement « Quel cirque, mais quel cirque !» Entre Marine Le Pen, la favorite, qui sera peut-être invalidée dans 4 mois par la Cour de cassation. Tondelier, qu'on croyait qu'elle y va, mais finalement elle réfléchit. Delphine Bateau, autre écolo, qui elle y va, mais pour le coup sans réfléchir et surtout sans espoir. Cette loufoque primaire à gauche, regroupant 6 machines à perdre, dont une, Ségolène Royal, qui a largement fait ses preuves il y a 20 ans contre Sarkozy, et qui a maintenant tellement perdu les pédales qu'elle sous-entendait avant-hier que les Juifs de France méritent bien d'être persécutés s'ils refusent de condamner publiquement la politique de Netanyahou. Pauvre femme. Et puis finalement, non, 5 machines à perdre, puisque Philippe Brun s'est fait éjecter par le roi des machines à perdre, le mal nommé Olivier Faure. 4 gugus de gauche aussi, mais qui entendent bypasser la primaire loufoque, à savoir Ruffin, ex-suppo de LFI, suppo pas au sens satanique, hein, mais au sens de suppositoire, Karim Wanran, ex-suppo du Parti communiste, même orthographe pour suppo, Bernard Cazeneuve, anti-primaire lui aussi, à 63 ans, on n'est plus très joueur. Et bien sûr, le revenant Hollande, 73 ans l'an prochain, François Hollande, celui qui nous a inventé Macron. Merci François. Puis la primaire centrale de Bayrou, qui ne résoudra rien, puisque de toute façon, Xavier Bertrand n'en sera pas, et David Linard probablement pas non plus. Et que si Gabriel Attal l'emporte sur Édouard Philippe, Édouard Philippe ira quand même. Mélenchon, le teigneux de 75 ans, qui méprise les vieux pilotes de 70 ans. Mélenchon, qui multiplie les provocations et les comportements anti-républicains dans une optique à peine dissimulée de bordélisation générale. Fabien Roussel, qui n'a pas compris que le Parti communiste français est mort depuis 20 ans. Dupont-Aignan, qui remet le couvert pour la 4e fois, alors que ça fait 3 fois qu'on lui dit clairement non. Avec Nathalie Arthaud, elle aussi récidiviste, qui va essayer d'être encore plus à l'extrême gauche que Mélenchon, bon courage. Florian Philippot, qui tente un comeback triplement perdu d'avance, et qui ose, tout comme l'autre Hurluberlu Françoise Linot, proposer un Frexit, alors que le Royaume-Uni n'en finit pas de se mordre les doigts du Brexit. Et puis pour compléter le cirque, quelques clowns de service, sauf leur respect. Anas Kazib, Selma Labib, Juan Branco, Lydie Massard, Benoît Mathieu, Clara Heger, Antoine Mikolazak, et pour couronner la pyramide, bien accroché, bien perché tout en haut du chapiteau, Francis Lalanne.

0: dont le poste est, semble-t-il, convoité par Jean Lassalle. Tout ce cirque alors que la fonction présidentielle est totalement dévaluée. Depuis longtemps, le pouvoir n'est plus à l'Élysée, vous le savez bien. Il est dans les fonds de pension et les GAFA. Il n'y a plus des citoyens votant et se battant pour une démocratie. Il y a des consommateurs asphyxiants dans un marché mondialisé où la finance s'assoit chaque jour un peu plus pesamment sur toute forme de morale. Il faut d'ailleurs, pour être exact, inverser la cause et l'effet. Ce n'est pas parce que les candidats sont des bêtes de cirque que l'élection perd son sens et sa valeur. C'est parce que l'élection a perdu son sens et sa portée que la piste est libre pour les clowns et leur clownerie. Avec, perdu quelque part sur une plage déserte de radio de service public, un autre clown, professionnel pour le coup, moi, qui commente inutilement des élections farfelues et finalement superflues dans une démocratie à la dérive. Oh, je ne suis pas aveugle, vous savez, je sais bien que je ne vaux pas mieux que tous les susnommés. Moi aussi, j'essaye de faire mon intéressant, comme disaient des proches, dans un système qui m'échappe et me dépasse. Rassurez-vous, la semaine prochaine, nous porterons un regard confiant, positif et optimiste sur la situation.
1: On a hâte d'entendre ça. Merci beaucoup, François Rollin. Petit îlot d'absurdité dans cette démocratie à la dérive. On vous retrouve la semaine prochaine dans Zoom Zoom. Et ça y est, les amis, c'est l'heure de la grande bascule du vendredi, qui n'est pas, attention, une position du Kamasutra Seigneur de Cyril, mais le passage. C'est aussi
2: la
1: ça.
2: Mais
1: ce n'est pas que ça. C'est aussi le passage de notre émission en mode Zoom Zoom Back. Chaque vendredi, on se replonge dans une année marquée par un événement majeur. Aujourd'hui, cap sur 2018.
3: Ah oui.
1: Clara Luciani dégoupille sa grenade. Nous sommes un an et demi après l'élection d'Emmanuel Macron et la France gronde. Le mouvement des Gilets jaunes prend de l'ampleur. Comment est-il né ce mouvement? Qui étaient vraiment les Gilets jaunes et quelles étaient leurs revendications? Pourrait-on revivre une telle poussée de colère cette année? La Tesla de Merwan Ben-Lazar est-elle en danger?
4: Ah oui.
1: Pour revenir sur cet épisode marquant du premier quinquennat d'Emmanuel Macron et de l'histoire sociale de notre pays, on accueille le co-directeur général de la Fondation Jean Jaurès, Jérémy Pelletier. Bonjour Jérémy.
5: Bonjour.
1: Merci d'être avec nous. Vous avez publié en juin 2025 une analyse des contributions citoyennes du grand débat lancé par le président Macron pour trouver justement une issue à la crise. On va y revenir. Mais d'abord, on se replonge aux origines des Gilets jaunes. On a souvent dit que c'était pas un mouvement structuré, qu'il n'y avait pas vraiment de leader, mais il a bien fallu que ça parte de quelque part. C'est parti d'où, les Gilets jaunes?
5: Ça part d'éléments très précis, de décisions politiques, de décisions de politique publique. Alors il y en a plusieurs et il y a plusieurs éléments à mon avis qui correspondaient au cocktail de déclenchement. Le premier élément, c'est le passage de 90 à 80 km/h sur les routes secondaires. Mm-hmm. Ça on oublie souvent parce qu'évidemment on parle souvent des carburants et c'est honnêtement un sujet évidemment clé dans l'irruption des Gilets jaunes. Mais les premiers groupes Facebook, parce qu'en fait c'était la première révolte née en fait de Facebook. Maintenant ça nous semble un peu naturel et absolument logique, mais effectivement c'était la première révolte, la première grosse manifestation qui est née de Facebook. Et au départ, en effet, c'est des groupes plutôt de motards, pas mal de motards en colère aussi, qui créent des groupes pour dire en gros qu'ils en ont marre,
4: C'était vu comme de la répression.
5: Ouais, et comme un empiètement sur leur liberté, sur leur souveraineté individuelle. Donc ça, c'est le premier élément. Il y a d'autres éléments qui viennent se conjuguer à ce passage des 90 à 80 km/h. Il y a l'augmentation d'une taxe par le gouvernement, la TICPE, qui est une taxe sur les carburants, et donc qui, en effet, augmente de façon assez importante, en effet, le prix du carburant pour les ménages. Donc ça, c'était un point important. Il y a un troisième élément qui arrivait de façon un peu cumulative avec les deux autres, c'était aussi des conditions plus strictes du contrôle technique pour les véhicules diesel.
1: Ça tournait tout autour de la bagnole.
5: D'où le gilet jaune par ailleurs, parce qu'évidemment le gilet jaune, et on va en reparler, était l'objet de la voiture par excellence. Et donc je dirais il y a ces trois éléments couplés à un quatrième élément qui était aussi une tension un peu plus importante sur le pouvoir d'achat des ménages à ce moment-là.
1: Un espoir pour des centaines de milliers de Français, un véritable cauchemar pour Cyril Lacarrière, notre rédacteur en chef, qui, à chaque rond-point, était obligé de se justifier, de rouler en Aston Martin. Mais si, bien sûr que je suis avec vous. Avant, je roulais en 106. Zoom zoom back aujourd'hui sur le mouvement des Gilets jaunes. Manon reviendra sur une figure centrale de ce mouvement, les mères célibataires. Cyril nous fera écouter la bande-son de cet automne 2018. Quentin nous ouvrira les archives de l'INA. Et le génial Garan Fall nous dira en quoi ce mouvement des Gilets jaunes a tout simplement changé sa vie. Dans un instant, la suite de Zoom Zoom Zen, on décrypte les tendances qui agitent la société.
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Il est 1h, les informations, Juliette Gloria. De l'avenue des Champs-Élysées aux montagnes des Pyrénées, le pape Léon a atterri à Lourdes à 19h hier soir pour la suite de son périple français. Contraste saisissant, après la foule réunie à Paris, 800 000 fidèles pour la messe géante hier après-midi, le silence de la prière devant la grotte du sanctuaire où il s'est recueilli dans la soirée, avant un nouveau bain de foule ce dimanche matin avec la messe sur la prairie du sanctuaire. Autre temps fort de la journée du pape, une rencontre privée avec des victimes de violences sexuelles dans l'église. 10 000 personnes à Montpellier, 3 000 à Rennes, 2 000 à Strasbourg et plusieurs centaines à Marseille, Rouen, Saint-Étienne ou Tours. Des marches pour le climat partout en France hier pour réclamer un plan d'urgence et des mesures fiscales. Initiative citoyenne après un été de tous les records sur fond de réchauffement climatique. Et en est-on vraiment sorti? 4 départements sont placés en risque élevé pour feux de forêt ce dimanche, après une journée marquée par plusieurs incendies. En Ardèche, une châtaignerie a pris feu, 30 hectares ont brûlé. Et dans le Rhône, des dizaines de maisons ont évacué à Saint-Clément de Valsonne, après un feu de forêt qui a aussi parcouru 30 hectares. 3 hommes, dont 2 mineurs, mis en examen pour viol en réunion sur une jeune fille de 16 ans à Libourne hier. Information de nos confrères d'ici Gironde. Les faits remontent à juin dernier à Saint-Seurin-sur-Lys, à l'est de Libourne. D'après la victime, une dizaine d'hommes sont impliqués. Des viols filmés qui ont permis aux enquêteurs d'identifier les suspects. Scrutin discret mais scrutin crucial ce dimanche. Les grands électeurs appelés aux urnes pour renouveler la moitié des sièges du Sénat. Une 60aine de départements est concernée. Les votants pour la grande majorité des conseillers municipaux ont rendez-vous en préfecture. Je rejette leur proposition. Donald Trump balaie d'un revers de la main le plan proposé vendredi soir par l'Iran pour ouvrir le détroit d'Ormuz. Le président américain a pris la parole hier à la Maison Blanche et affirme que l'Iran a proposé cet accord, je le cite, car ils sont en train de méchamment perdre. La Russie accuse de son côté l'Europe de s'opposer à la paix avec l'Ukraine. Dans un discours au ton véhément, le chef de la diplomatie russe, Sergueï Lavrov, assure que l'Europe fait tout ce qui est en son pouvoir pour contrecarrer les discussions de paix souhaitées par le gouvernement Trump, selon ses mots à la tribune de l'ONU, avant d'ajouter que la Russie atteindra ses objectifs militaires en Ukraine, peu importe les circonstances, alors que Moscou intensifie ses frappes à Kiev depuis plusieurs semaines. Fin de l'épopée pour les volleyeurs français. Les Bleus battus hier soir par la Pologne en finale de l'Euro. Défaite 3-1, aussi frustrante que prometteur pour cette nouvelle génération de joueurs. Il est 1h passée de 3 minutes.

0: Bonjour à toutes et à tous, soyez les bienvenus si vous nous rejoignez dans Zoom Zoom Back. Chaque vendredi, ça commence à se savoir, on prend une année marquante de l'histoire et on la met dans le joyeux blender du gai savoir. Aujourd'hui, effet spécial, aujourd'hui 2018, Pierre Courade n'avait encore voté qu'une seule fois pour Emmanuel Macron, enfin deux fois puisqu'il a voté Macron au deuxième, mais aussi,
1: aussi
0: au premier tour. Et justement, un vent de révolte soufflait sur la France, un vent de contestation qui a beaucoup surpris Pierre, lui qui à l'époque organisait des soirées où avec ses amis du Bloc Central, il dansait sur
2: « La France à Macron, c'est nous les champions, c'est nous la star de nation ».
0: Dans leur loft bourgeois bohème du 11e arrondissement, ils ne voyaient vraiment pas où était le problème, contrairement à un certain nombre de Français qui, eux, ne pouvant pas se rendre au travail en vélo cargo en bambou recyclé, étaient obligés de prendre leur bagnole et commençaient à trouver l'essence un peu chère et la limitation à 80 km/h sur les départementales un peu abusée. Oui, cet après-midi, on revient sur le mouvement des Gilets jaunes, dont notre rédacteur en chef fut un des pionniers. Involontaire, certes, mais pionnier quand même, puisque le 17 novembre 2018, alors qu'il se rendait dans son Aston Martin DB10 à l'inauguration du lycée technique Cyril Lacarrière de Pont-au-Comble, bon, juste retour des choses.
3: Oui.
0: Il tomba
3: oui.
0: en panne au niveau du rond-point de la queue en brie. Et oui, ça suce un V12, expliquera-t-il au dépanneur. Très vite, il se range sur le bas-côté et enfile son gilet jaune de sécurité. Et c'est là que le quiproquo surgit. Des gilets jaunes viennent à passer, le prennent pour un des leurs. Ce que, par opportunisme et pour ne pas qu'il lui raye la stone, Cyril ne n'aimant pas. Il se retrouve à les suivre, à hurler « Macron, démission !» L'alcool aidant, il finira la soirée à griller des saucisses sur le bras zéro avec Maxime Nicole en hurlant
4: « Eh oui les jeunes, on est là !»
0: Ce n'est que vers 2h du matin que, son taux d'alcoolémie revenant à la normale, Cyril réalisera que Maxime Nicole est roux. Il s'éclipsera donc au plus vite. Zoom zoom back, c'est parti. Toutes les rêves de l'émission étaient là. Mais vraiment, c'est pour les aficionados, quoi. Il faut suivre. Zoom Zoom Back spécial 2018 cet après-midi avec l'émergence du mouvement des Gilets jaunes. On est toujours avec le co-directeur général de la Fondation Jean Jaurès qui a étudié les revendications de ces Français mobilisés. C'est Jérémy Pelletier. Jérémy, on dit souvent que les révoltes partent toujours en France d'un problème fiscal. C'est une idée reçue ou ça se vérifie?
5: Alors, ça part pas que, effectivement, de sujets fiscaux, mais en l'occurrence, il y avait pas mal de revendications sur l'injustice fiscale, sur ce qu'on a appelé parfois un ras-le-bol fiscal. On l'a vu au moment de la naissance en fait du mouvement, on l'a beaucoup vu notamment ensuite dans les cahiers de doléances. On l'a surtout vu dans les cahiers de doléances. Oui, le sujet de la fiscalité, le sujet des taxes évidemment était important à l'origine du mouvement parce que le thème central lié à la question du carburant et de la voiture était évidemment la question du pouvoir d'achat. Mais les revendications fiscales, on les a beaucoup vues en tout cas dans l'analyse des cahiers de doléances. Un des éléments qui revenait beaucoup, c'était le rétablissement de l'ISF. Faut pas oublier, Gilets jaunes, on est un an après l'arrivée d'Emmanuel Macron et donc la disparition en effet de l'ISF qui était un objet un peu symbolique pour tout un tas de catégories de la population et cet élément-là de rétablissement en effet de l'ISF venait beaucoup dans les revendications, dans les cahiers de doléances. Et il y avait aussi, ce qui revenait beaucoup, le sentiment pour une part importante que les impôts ne cessaient d'augmenter et qu'on n'en voyait pas réellement les bénéfices en matière de politique publique, en matière de services publics, en matière d'aménagement du territoire. Et ça, c'est un élément qui était très important. C'est-à-dire, c'était pas tant on ne veut plus payer d'impôts que, en fait, j'en paye beaucoup plus qu'avant ou davantage qu'avant et je ne vois pas, entre guillemets, les résultats de cet investissement pour la puissance publique. Donc, où va l'argent? Et en effet, cet élément de où va l'argent était assez important, en tout cas, dans les revendications.
1: Il y avait quand même aussi une confrontation avec Emmanuel Macron et Édouard Philippe à ce moment-là, qui était Premier ministre, il les jugeait autant, les Gilets jaunes, le pouvoir à ce moment-là, représentants politiques.
5: Vous avez raison de mettre cet élément, parce que, alors, on l'a dit, l'irruption des Gilets jaunes, c'est un cocktail de beaucoup de sujets liés effectivement à la voiture, mais il y a un autre élément, en effet, qui a été un accélérateur et un ingrédient important, à mon avis, du cocktail, c'est en effet le sentiment d'avoir un pouvoir qui était un peu méprisant vis-à-vis d'une certaine catégorie de la population. Ne jamais oublier qu'on est à un moment où un membre du gouvernement de l'époque dit la France qui roule au diesel et qui fume des clopes, ce n'est pas la France que nous voulons. Et en fait, un an après l'arrivée d'Emmanuel Macron...
0: Vous pouvez nous rappeler qui dit ça ?
5: Comment ?
0: Vous pouvez nous rappeler
5: qui dit ça ? C'était le porte-parole à l'époque, je crois, du gouvernement, si je ne dis pas de bêtises. Et en fait, à ce moment-là, il y a une forme de clivage qui est en train de naître entre d'un côté, je dirais,

0: Une France en marche, tournée vers l'avenir, une France qui va bien, et ça nous on le voyait dans les enquêtes électorales, globalement ceux qui avaient voté pour Emmanuel Macron au premier tour et second tour de l'élection présidentielle, c'était globalement les Français qui allaient bien. Et de l'autre côté, en effet, un clivage qui a eu tendance à se renforcer au bout d'un an, c'est en effet la France des zones pavillonnaires, la France dite périphérique, la France, je dirais, un peu éloignée des centres urbains, qui s'est sentue en effet un peu méprisée. C'était aussi le début des petites phrases, vous savez, dont raffolait parfois Emmanuel Macron et le gouvernement. Et tout ça, en effet, a contribué à attiser, en effet, à la violence et le sentiment qu'il y avait, en fait, une partie de la population qui était plus, je dirais, dans le film et qui était plus forcément sur la photo de famille. Et ça, le fait, d'ailleurs, de mettre un gilet jaune pour revenir sur la photo de famille, c'était un élément, à mon avis, important aussi du mouvement.
1: Comment on n'a pas pu le voir venir? Est-ce que ça montre la déconnexion à ce moment-là des élites, des politiques?
0: Alors, En tout cas, je sortirais par contre une catégorie qui a très bien vu venir le mouvement, c'est la presse quotidienne régionale. Parce qu'en fait, donc effectivement, très compliqué, parce que mouvement qui naît en effet des réseaux sociaux, mouvement qui naît de groupes Facebook, mouvement qui naît en dehors des cadres traditionnels, des syndicats, des formations politiques. Donc c'était assez difficile de déceler. Par contre, faut bien reconnaître que un certain nombre de titres de presse quotidienne régionale, c'est un peu un sport national en France en ce moment de taper sur les médias en permanence. Moi, en tout cas, je reconnais que la presse quotidienne régionale a été capable de déceler un début de mouvement, un épiphénomène en effet qui était en train de naître. Après, clairement, oui, une part importante des responsables politiques n'ont pas vu venir cette conjonction de faits qui allait en effet naître et faire naître en effet un mouvement qui était un peu inédit. Et ce qui est intéressant, c'est voir les conséquences qu'on a tirées de ça. Depuis, le moindre petit mouvement, le moindre petit phénomène qu'on voit sur les réseaux sociaux est extrêmement surveillé et on a tendance un peu à en faire des caisses parce qu'on a peur que ça nous éclate en effet à la figure sans qu'on l'ait vu venir.
2: 2018, c'est l'émergence des gilets jaunes mais aussi d'Aya Nakamura avec ce tube qui devait finir de la propulser au sommet, n'en déplaise à Philippe de Villiers.
3: Moi ça m'a pas fait rire.
2: Voici le tube de 2018, Dja Dja sur France Inter.

0: Des ronds-points bloqués, des macronistes en PLS. Zoom zoom back en 2018 aujourd'hui, le mouvement des Gilets jaunes. On est avec Jérémy Pelletier, le co-directeur général de la Fondation Jean Jaurès, qui a justement étudié les cahiers de doléances issus du grand débat national. Jérémy, la première journée de mobilisation, le 17 novembre, c'est un succès indéniable. 300 000 personnes mobilisées. Est-ce que le pouvoir commence à se dire, tiens, il se passe quelque chose, ou il a fallu attendre la deuxième journée de mobilisation pour qu'il réalise?
1: Alors, je pense que ils avaient conscience que c'était en train de prendre de l'ampleur, que c'était inédit en matière de mobilisation, et que les images commençaient aussi à être impressionnantes. Maintenant, je pense que ça a vraiment commencé à devenir sérieux au moment où ça a commencé à casser. Et d'ailleurs, les Gilets jaunes le disaient très bien. Il y avait un slogan, une phrase qu'ils prononçaient régulièrement, c'était « pas de casseurs, pas de 20h ». Et en effet, ils avaient compris que pour, en gros, appuyer leurs revendications, pour être pris au sérieux, entre guillemets, par les pouvoirs publics, en effet, il y avait une partie de casse qui était, entre guillemets,
2: indispensable. Mais ils s'organisaient pour ça ?
1: C'était pas forcément organisé, en tout cas ils avaient très bien intégré le fait que c'est ce qui allait accélérer, et ce qui a été le cas d'ailleurs, leur prise en considération par les pouvoirs publics. Un certain nombre ont été reçus par le président de la République à l'époque, un certain nombre ont été reçus par les pouvoirs publics, ensuite un certain nombre de leurs revendications quand même ont été entendues. Donc non, je pense que ce mouvement a été pris au sérieux en effet à partir de l'acte 2, l'acte 3.
3: Il y avait deux fois moins de monde le 24 novembre. Hein.
1: Ouais, absolument.
3: Ça s'est quand même écroulé.
1: Ça s'est un peu effondré, mais ce qu'il y a eu quand même entre les deux, ça a été les moments de saccage de l'Arc de Triomphe. Il y a eu, vous vous souvenez, l'incendie du restaurant Le Fouquet, donc pareil, qui étaient des symboles un peu iconiques de ce mouvement.
0: Il y a eu 911 d'un célèbre chef qui a brûlé.
1: Ouais, absolument.
3: Ah oui, c'était Chebest.
1: Oui, c'est vrai,
0: c'est la chose la plus choquante que j'entends cette journée.
1: Non, il y avait beaucoup de, et d'ailleurs c'est intéressant parce que ça, idem, ça, un certain moment, tiré des enseignements depuis. Les agences bancaires se faisait caillasser, se faisait incendier. Et donc, c'est vrai qu'il y avait tout un symbole aussi du monde bancaire, du monde de la finance, qui se faisait caillasser et mettre un peu à sac. Et je crois que c'est à ce moment-là vraiment qu'on a commencé à prendre au sérieux la chose. Et c'est à ce moment-là aussi que sont venus les sujets autour du maintien de l'ordre, parce que ça a été évidemment un sujet aussi important dans ce mouvement.
0: Mais peut-être que ce qui était dur pour le pouvoir face aux Gilets jaunes, c'est qu'on était face à un mouvement qui semblait dépendre d'aucun parti, qui semblait dépendre d'aucun syndicat, encore moins. Et donc, c'était un peu atypique. Qui étaient les Gilets jaunes? Est-ce qu'on peut dire les Gilets jaunes étaient de droite ou de gauche? Ça n'a pas de sens de dire ça.
1: Ouais. En tout cas, c'était très atypique parce que d'ailleurs, c'était assumé le fait de ne pas avoir de chef, de responsable. Et dès que quelqu'un d'ailleurs voulait s'auto-proclamer porte-parole, il se faisait souvent mettre un peu à l'amende par le reste du mouvement. Donc, en effet, pour les pouvoirs publics, c'était difficile d'avoir un interlocuteur. Et par ailleurs, sociologiquement, c'était un mouvement en fait assez hétéroclite dans les gens que ça réunissait.
3: Mais qui était sur les ronds-points justement?
0: La sociologie de
1: justement.
0: Moment.
1: On a voulu, alors souvent on dit c'était le peuple et certains responsables politiques, notamment à gauche, s'amusaient à dire c'est le peuple présent sur les ronds-points, etc., etc. La vérité, c'était que c'était quand même la façon dont parlait Gramsci. Il disait c'est des classes subalternes, et en effet on voyait que c'était les classes subalternes, c'est-à-dire vous aviez à la fois le prolétariat de service, donc tous les gens qui travaillent dans l'industrie de service, vous aviez le prolétariat de la logistique, donc les fameux caristes, qui était une figure importante des Gilets jaunes, qui, vous savez, sont ces individus qui conduisent les chariots élévateurs, qu'on appelle les Fenwick. D'ailleurs, c'était un des slogans qui revenait beaucoup aussi tagué sur les rues à ce moment-là, c'était Génération Fenwick. Donc, vous aviez, je dirais, tout le prolétariat de services qui font en sorte que la société de consommation tourne. Vous aviez toute une partie qui était le monde du care, donc le monde du soin, aide-soignante, les personnes qui font de l'aide à domicile, etc., etc. Vous aviez toute la profession des livreurs aussi, les livreurs à domicile, les gens qui font de la livraison quotidiennement. Vous aviez des routiers, etc.,
3: etc.
1: Ceux
3: qu'on a applaudi en 2020.
1: Ouais, absolument, absolument. Et donc en fait, vous aviez comme ça ce nouveau prolétariat de la logistique, des services, qui en fait est pas vraiment représenté aujourd'hui dans le monde syndical, et qui à un moment donné se sont rassemblés en effet sur les ronds-points. Mais donc c'était pas vraiment, je dirais, uni d'un point de vue sociologique. Mais par contre,
0: il y avait pas de CSP+ dedans.
1: Non, alors pour le coup, ça c'est évident. C'était pas un mouvement de cadre, c'était pas un mouvement de CSP+, c'était pas un mouvement de diplômés. Peut-être que l'élément qui était le point commun peut-être de toutes ces catégories de la population, c'était que c'était plutôt des gens qui avaient un niveau de diplôme, je dirais, inférieur au bac pour part d'entre eux. En tout cas, le point commun quand même, c'est les gens qui correspondent, je dirais, à ce qu'on appelle le back-office de la société, c'est-à-dire qu'ils font en sorte que la société tourne et qu'ils sont un peu cachés.
2: Mais qui les soutenait politiquement à l'époque ?
1: Alors, les responsables politiques ont été un peu frileux au départ. D'ailleurs, c'est intéressant, je crois que Laurent Wauquiez, à droite, essaie de les soutenir, essaie de dire qu'il est assez aligné avec leurs revendications, sauf qu'il se rend compte très vite que c'est pas vraiment des gens, je dirais, de droite LR qui sont présents, d'une part. D'autre part, ne pas oublier que la préfecture du Puy-en-Velay se fait incendier à un moment donné aussi, et évidemment c'est sur le territoire par ailleurs de Laurent Wauquiez. Donc la gauche a essayé à un moment donné aussi de s'en emparer, mais en fait les responsables politiques globalement se faisaient assez éjecter.
2: Oui, oui.
1: Force est de constater par contre que ce qu'on a vu ensuite sur le parcours politique de certains gilets jaunes, certains alors ont essayé de se lancer en politique de façon impartisane, d'autres se sont retrouvés sur les listes d'Éric Zemmour aux dernières élections législatives. Bon, mais c'est vrai que non, c'était pas un mouvement de gauche d'une part, et c'était pas un mouvement de cadre d'autre part.
0: Quentin, est-ce que vous avez été gilet jaune, vous ?
3: Non, j'ai couvert les gilets jaunes.
4: Ah oui, pour
3: avec
4: la...
3: France Bleu.
4: Avec France
3: j'ai découvert les joies de la lacrymo et du sérum FIC.
4: C'est... Ah
3: oui,
4: sur
3: les champs,
4: ouais,
3: sur les champs.
4: Pris,
3: c'est vrai.
0: Ouais. Chaque vendredi, avec la complicité de vos amis de l'INA, vous nous faites revivre un événement à travers les archives d'époque. Aujourd'hui, donc, l'automne 2018.
5: On a tous un gilet jaune dans la bagnole. Foutez-le en évidence sur le tableau de bord, toute la semaine, là, enfin jusqu'au 17. Un petit code couleur pour montrer que vous êtes d'accord avec nous, avec le mouvement.
3: Nous sommes le 24 octobre 2018. La voix que vous entendez, c'est celle de Ghislain Coutard, technicien de maintenance à Narbonne, qui se filme depuis sa voiture. En quelques jours, sa vidéo devient virale et atteint les 5 millions de vues. J'ai retrouvé pour vous cette archive dans laquelle Ghislain raconte la genèse de ce geste qui va bientôt devenir le symbole de tout un mouvement.
5: Quand je lance ma vidéo, je sais pas pourquoi, je vois mon gilet jaune que j'utilise tous les jours pour le travail. Selon les sites où je vais, je suis obligé de mettre le gilet jaune. Et à chaque fois que j'ai fini mon intervention, je jette sur le pare-brise et je fais mes papiers. Et là, j'ai dit, punaise, c'est un truc qu'on voit bien de loin. Ça peut être un code couleur et c'est venu comme ça.
3: Le 17 novembre, trois semaines après cette vidéo, les premiers gilets jaunes occupent les ronds-points, les péages, les routes. Ils sont des centaines de milliers partout en France. Des caristes, des ouvriers, on l'a dit, des employés, des artisans. Ceux que certains politiques appellent alors la France des classes moyennes, mais aussi beaucoup de retraités.
6: On a 1300 euros par mois pour vivre. Quand on fait, ne serait-ce même un loisir, ben c'est difficile. Il faut réfléchir avant de pouvoir le faire parce qu'on est toujours taxé. Et le gouvernement, ils prennent des vacances, eux, avec leur piscine. Lui, il a voulu une piscine, je l'ai faite. Nous, je veux une piscine, mais malheureusement, je vais à la municipale. Alors maintenant, il y en aura le bol. Je suis une retraitée révoltée.
3: Au départ, il est beaucoup question d'essence, de taxes, de fin de mois. Mais très vite, la colère dépasse largement le prix du carburant et elle arrive jusqu'à Paris.
7: Ils avaient dit vouloir à tout prix atteindre l'Elysée. Ils ont essayé toute l'après-midi. Les forces de l'ordre les bloquent, d'un côté, de l'autre. À plusieurs reprises, la situation dégénère. Certains gilets jaunes parviennent à moins de 200 mètres du palais de l'Elysée pour faire entendre au président une Marseillaise et un slogan « Macron, démission ».
3: Le 1er décembre, pour l'acte 3, Paris bascule dans des scènes de très grande violence autour des Champs-Élysées et de la place de l'Étoile. Barricades, voitures incendiées, affrontements avec les forces de l'ordre, l'Arc de Triomphe est saccagé.
8: Nous on est là, regarde, on a un autre gilet jaune, on a que ça.
7: Et ils font de l'Arc de Triomphe le symbole de leur contestation. Certains montent même au sommet de l'édifice. Tagués sur un des piliers, les gilets jaunes triompheront. D'autres organise un sitting autour de la tombe du soldat inconnu.
3: Le lendemain, on découvre les traces laissées par cette colère qui désormais revient chaque samedi.
9: L'Arc de Triomphe, tagué comme le serait une simple façade de béton. Les enquêteurs de la police judiciaire en sont consternés, tout comme les Parisiens et les touristes. Ils assistent médusés au premier nettoyage.
10: On a quand même touché à notre patrimoine, le patrimoine de tout le monde. Aussi bien le patrimoine des riches que des pauvres, de l'histoire de France.
9: L'histoire retiendra surtout cette stupéfiante image. Les casseurs sur la terrasse panoramique de l'Arc de Triomphe.
3: Au sommet de l'État, évidemment, le président de la République réagit.
11: Aucune cause ne justifie que les forces de l'ordre soient attaquées, que des commerces soient pillés, que des bâtiments publics ou privés soient incendiés, ou que l'Arc de Triomphe soit souillé. Les coupables de ces violences ne veulent pas de changement, ne veulent aucune amélioration, ils veulent le chaos.
3: Trois jours après les images de l'Arc de Triomphe, le gouvernement tente d'éteindre l'incendie. Le 4 décembre, Édouard Philippe annonce un moratoire de 6 mois sur plusieurs hausses de taxes liées au carburant depuis leur rond-point. Les gilets jaunes écoutent le Premier ministre de l'époque sur le téléphone.
12: Rivés sur leur téléphone, ces gilets jaunes écoutent avec attention le Premier ministre.
13: C'est ce que je vous propose de faire. Je vous remercie.
4: Même pas j'applaudis.
13: Non, c'est nul. L'intervention du Premier ministre.
4: Mais que des mesurettes encore. Zéro changement.
14: C'est non, mais là, il se moque de qui, là ?
4: Il n'y a pas de vrai changement.
14: Non, non, mais sans déconne, on ne demande pas ça.
15: Mais la colère ne retombe pas avec le recul sur les taxes. Le mouvement continue samedi après samedi. En janvier 2019, Emmanuel Macron...

0: lance le grand débat, le grand débat national, pour tenter de renouer le dialogue. Peu à peu, les manifestations s'essoufflent, mais le gilet jaune ne va pas disparaître complètement des rues. Deux ans plus tard, le 13 septembre 2020, lors d'une nouvelle mobilisation à Paris, une certaine Jocelyne Chassard porte son gilet jaune et se retrouve sur cette vidéo amateur. Et vous allez l'entendre, la colère, elle est toujours là.
1: Réveillez-vous ! Macron ! Destitution ! Macron ! Décapitation ! Macron ! Explosion ! Faut lui exploser sa gueule à ce dictateur !
0: Et curieusement, 8 ans plus tard, le décor a quelque chose de familier. À nouveau, le prix de l'essence flambe, à nouveau, la colère monte sur les réseaux sociaux. Et depuis quelques jours, des appels circulent pour ressortir les gilets jaunes et manifester le 17 octobre prochain. À croire que 8 ans plus tard, le jaune fluo pourrait bien redevenir la couleur de l'automne.
2: Merci beaucoup, mon cher Quentin, pour ces archives, pas forcément que de l'INA, parce que là on est dans l'actu quand même récente. Lui, en 2018, bien calé dans les sièges baquets de son Aston, respirant le cuir pleine fleur, si typique de la marque anglaise, il écoutait le tube soul du moment, qui était aussi un message adressé à sa passagère. Come and get your love. Redbone, un des succès de cet automne 2018. Tous les autres vous attendent dans cette rubrique qui n'a rien à envier à celle de Philippe Vandel sur Nostalgie. Les vinyles de Cyril.
3: On l'a pas écouté, donc.
2: C'est juste après l'autre target de Manon, celui qui n'habite pas à Montrouge, Benjamin Biolay. Oh. Ton silence sur France Inter.
3: Je l'embrasse. J'adore.

0: Mathieu Noël sur France Inter.
1: Quand il a découvert la semaine dernière que notre confrère Philippe Vandel faisait exactement la même chronique que lui sur Nostalgie,
2: c'est une émission, hein, c'est pas une chronique.
1: Cyril a d'abord voulu lui casser la gueule. Vandel étant plus petit que lui, c'était tentant. Et puis il s'est raisonné, il a repensé la devise de son homme politique préféré, Bruno Retailleau.
3: Non. C'est pas mal d'ailleurs d'être pompé.
1: Et il s'est calmé. Cyril, chaque vendredi, vous nous ouvrez les portes de votre discothèque.
4: C'est glam.
5: Une fois n'est pas coutume, je ne vais pas commencer en vous parlant du morceau qu'on écoute le plus, mais de l'album qu'on achète le plus. Album qui est aussi en tête des écoutes sur les plateformes de musique en ligne en novembre 2018. Cet album, c'est celui d'un chanteur mort un an plus tôt.

0: On écoute tout le titre, Cyril.
1: Oui, parce que là, c'est long. M'entendra,
0: j'en parlerai. Le nouvel album de Johnny Hallyday, Mon pays, c'est l'amour. Et oui, à l'époque, quand l'album est présenté, sa maison de disques insiste pour qu'on parle d'un nouvel album et surtout pas d'un album posthume. Et de fait, Johnny avait enregistré les morceaux dans le but de les sortir, mais il a été rattrapé par la maladie qui traverse d'ailleurs tout l'album. Un bel album, ce mon pays, c'est l'amour.
2: C'est
0: un bel album, ouais, je trouve vraiment pas mal. Ouais, effectivement, l'album d'un homme qui sait qu'il est au bout, et on l'entend notamment dans cette chanson consacrée à sa femme Laetitia, Pardonne-moi. Si je tremble,
3: si je n'ai plus peur des adieux. C'est qui cet album?
1: Ah oui, aïe. Il est malade.
0: C'est un morceau bien. Après, il y a des morceaux beaucoup plus joyeux, beaucoup plus rock.
3: Toi, t'as choisi vraiment les plus sombres, les plus émouvants.
1: Il y a la queue leu leu.
4: Pas une reprise de Thierry Dupin.
0: L'album est resté classé numéro 1 durant 12 semaines. Les Français avaient encore besoin de leur dose de Johnny.
3: Johnny qui écrase les ventes d'albums. Et rayon single, qu'est-ce que ça donne?
0: Et bien, mi-novembre, quand arrive l'appel à s'installer sur les ronds-points, c'est un rappeur qui est numéro 1. Ça vous dit quelque chose, Manon?
1: T'as dû, un truc comme ça?
0: Tu savais que je l'avais écouté la semaine dernière.
1: Ah, c'est pour ça! Ouais, c'est ça. J'ai oublié.
3: Vous vous tutoyez maintenant.
4: Oui, voilà, à l'antenne.
0: On écoute? Je ne sais combien de femmes et j'ai peur que tu deviennes
3: mon retour de flamme. Ma chérie, tu es jolie. C'est fou, il n'y a aucune des chansons qu'on a entendues que j'ai écoutées en 2018. J'ai l'impression d'avoir zappé cette année-là.
0: Oui, toutes les années musicales, Mathieu. Dadju qui fait du sale, mais Dadju qui met aussi en garde sa petite amie. Je vous lis les premières lignes de la chanson Jaloux. Je ne sais pas à quoi tu t'attendais. Avec moi, il n'y a pas d'histoire de c'est juste un ami à qui tu veux faire avaler que ton corps ne dérange pas tes soi-disant amis. Je dis ok, Dadju, merci beaucoup.
1: Le frère de Maître Gims.
3: C'est
1: bon.
3: Mais oui, c'était l'info en plus, voilà, de Manon Mariani. Cyril, à l'automne 2018, il y a une particularité intéressante.
0: Oui, il y a désormais le classement tout confondu. On compte les écoutes en streaming et les votes en physique. Mais quand on regarde uniquement le classement de ce qui s'est vendu, alors entre novembre et décembre, c'est un duo qui règne. Tell me
1: something. Ah, ah oui, bien sûr.
4: Ah, oui. Le film est génial.
0: Tu connais ça, là,
3: Mathieu? Ah oui, là, évidemment. Moi, les comédies romantiques, Lady Gaga et...
0: Une comédie?
1: Bradley Cooper.
3: C'est une comédie romantique. Non, c'est pas dramatique.
0: A Star is Born, le film est une daube. Hein.
1: Oh, c'est vrai.
4: Ah, si, c'est vraiment
3: vrai. On pourrait ouvrir un zoom zoom zinc là-dessus.
0: Le morceau Shallow, c'est de la guimauve.
3: Non, c'est beau.
1: Mais
0: de la guimauve taillée pour être à carton. Et puis la voix de Lady Gaga.

0: ça vaut votre dadjou.
1: Ah,
2: c'était pas mon dadjou.
0: C'était le vôtre, c'était le vôtre.
3: Quel refrain.
0: Allez, de la guimauve qui nous fout les poils quand même.
4: Bah oui, bah, c'est la preuve que c'est pas de la guimauve. Retour en France avec un autre numéro 1.
5: Le morceau d'une Belge que les Français ont découvert depuis un an, et c'est justement à l'automne 2018 qu'elle sort son tout premier album, une sortie qu'elle accompagne d'un single. Elle, c'est Angèle, l'album c'est Brawl, et le single c'est Tout oublié.
0: Single, c'est un duo, Angèle et son frère, un frère qui a déjà commencé à se faire un nom, c'est un rappeur, et il s'appelle Romeo Elvis.
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5: ce morceau, Tout oublié, est numéro 1. Et à ce moment-là, l'avenir du frère et de la sœur s'annonce radieux. Mais voilà, deux ans plus tard, ça s'arrête net pour Romeo Elvis. Le frère d'Angèle est accusé d'agression sexuelle, une agression qu'il reconnaît. Depuis, Romeo Elvis continue sa carrière, mais il a quasiment disparu des médias et de l'environnement professionnel de sa sœur. Pour eux,

0: En revanche, c'est un retour. Freddie Mercury est mort depuis 27 ans et revoit la Queen tout en haut des charts. Tout ça grâce au film Bohemian Rhapsody sorti en octobre 2018. Le film a beau être médiocre,
1: oh, il remet... Mais Cyril, vous aimez rien.
2: C'est pas vrai. Il ne rate pas les bronzés font du ski.
0: Et les bronzés. Hein. Trouvent...
2: Et les premiers bronzés.
1: Et
2: les premiers bronzés.
1: Et Cornet de bif aussi.
2: Opération Cornet de bif.
0: Il remet Queen dans toutes les playlists et plus seulement sur celle de Rire et Chanson et de RTL2.

0: Et pour finir, Cyril, retour au gilet jaune.
1: Eh oui, car à la fin 2018, un certain Cop Johnson décide de surfer sur le mouvement social avec un morceau au titre au fond. Très bien trouvé, gilet jaune.

0: Gilet jaune, 30 millions de vues sur YouTube, 30 millions, et qui sait, ça ne va pas redevenir le tube de l'automne 2026. Et c'est sur cette question qu'on éteint la platine à vinyle de Zoom Zoom.
1: Vous n'avez pas d'effet spécial pour éteindre la platine?
2: Un petit bruit de bouton.
1: On va le diamant.
0: Vous avez remarqué qu'il y a des petits bruits sur chaque morceau.
1: Vous pensez que je mets en doute votre professionnalisme?
0: Ah, c'est pas le mien, c'est celui de notre
1: réalisateur. Vous mettez dans cette chronique.
3: Bon, j'avoue, on l'a remarqué il y a pas longtemps avec Quentin.
1: Je vais vous dire, par rapport à l'émission de Philippe Bandel, c'est un grand
4: succès. Je vais vous dire, la mise en onde est très réussie.
1: C'est magnifique. Jérémy Pelletier, parmi les Gilets jaunes, on a vu un chanteur qui s'est pris au jeu de la politique et du complotisme aussi. C'est Francis Lalanne. On sait comment il était perçu par le mouvement.
5: Alors, on n'a pas d'analyse spécifique sur l'image de Francis Lalanne dans le mouvement. Honnêtement, une nouvelle fois, ils n'avaient pas de figure auquel ils se rattachaient particulièrement.
1: C'était même l'essence du truc, ils acceptaient aucune figure
5: titulaire. Ouais, exactement, c'est-à-dire que même les gens les plus connus, les plus médiatisés, qui ont à un moment donné voulu effectivement tirer un peu profit et pour gagner un peu de notoriété, on ne va pas se mentir sur le mouvement, globalement, personne n'est devenu une égérie, et donc voilà, enfin, j'ai pas le sentiment que ce soit devenu une figure centrale auquel les Gilets jaunes se rattachaient ou se raccrochaient, même quand le mouvement s'est un peu essoufflé.
1: Et les femmes dans tout ça, à suivre dans Zoom Zoom, Manon nous brossera le portrait d'une figure emblématique des Gilets jaunes, la mère célibataire. Mais pour le moment, on continue de discuter avec Jérémy Pelletier de la Fondation Jean Jaurès. Jérémy, il a fallu attendre en fait le saccage de l'Arc de Triomphe pour voir le gouvernement reculer sur la taxe carbone. Ça a été un vrai choc, ce saccage?
5: Ça a été un vrai choc parce que faut pas oublier, l'intégralité évidemment des chaînes d'info en continu était H24, tournée vers ce qui se passait, et même les gens qui n'étaient pas parisiens, qui n'habitaient pas à Paris, voyaient en fait une partie du patrimoine effectivement national se faire saccager de façon très rapide. Et c'est ça en fait qui choquait énormément, c'est que c'était avec énormément de rapidité, avec énormément de violence. Je rappelle que après effectivement ce qui s'est passé à l'Arc de Triomphe, après la profanation de la tombe aussi du soldat inconnu, vous avez un ministère, le ministère de Benjamin Griveaux, qui a vu une part de son mur s'écrouler parce que un gilet jaune est monté dans son chariot élévateur et pour venir fracasser le mur du ministère et venir chercher le ministre. Le ministre a été obligé de se faire exfiltrer par ses services de sécurité. Donc ces images-là, les gens les voyaient, et donc oui, c'était extrêmement choquant.
2: Ça rappelle l'image d'Emmanuel Macron qui est quand même obligé de fuir de la préfecture du Puy-en-Velay, qui avait donc été incendié le 1er décembre. Il vient le 2 décembre, il est obligé de fuir. On a un président qui fuit.
5: Mais globalement, il y avait quand même, et c'est pour ça que, en fait, c'est un mouvement qui est très intéressant parce que sociologiquement, il y a des choses très intéressantes. Oui, c'était composé d'une part de ce nouveau prolétariat de la logistique, de l'industrie de services qui se sent totalement en déficit de reconnaissance et en déclassement total, en effet, dans la société. Mais il faut bien reconnaître qu'il y avait aussi une volonté de violence à l'égard, en effet, de ce que incarnait Emmanuel Macron et son gouvernement. Et
2: donc, vous savez s'il a eu peur, vraiment, que les gilets jaunes rentrent dans l'Élysée, dans le...
5: Alors, je crois qu'en tout cas, il y a eu un certain nombre de documentaires sur cette époque-là qui montraient que la séquence, en effet, de la préfecture incendiée dans le Puy-en-Velay, où il y a une part de gilets jaunes qui course, en fait, la voiture qui est en train de s'exfiltrer. Je crois qu'à ce moment-là, il y a eu une inquiétude, en tout cas, chez les forces de sécurité et chez les forces de l'ordre qui l'accompagnaient. Mais parce que, et il faut bien reconnaître, qu'il y avait une volonté vraiment d'aller à la confrontation réelle et physique chez des gilets jaunes qui lui en voulaient vraiment.
1: Vous êtes nostalgique de...
6: La France à Macron.
1: Non. On continue de zoomer sur le mouvement des Gilets jaunes. Des Gilets jaunes qui, en 2018, Manon, ont également fait émerger une figure qui se faisait plutôt discrète jusqu'alors.
3: Celle de la mère célibataire, car elles ont été nombreuses à porter le mouvement des Gilets jaunes et à en devenir de véritables figures. En 2018, une famille française sur 5 est monoparentale, et dans 85% des cas, c'est une femme qui élève les enfants. L'une d'elles devient une figure nationale, Ingrid Levavasseur, 31 ans, aide-soignante dans l'heure et mère célibataire de 2 enfants. Inconnue quelques semaines plus tôt, elle raconte sur tous les plateaux les petits salaires, les frais de garde et la difficulté de tout assumer seule. Elle devient une porte-parole officieuse du mouvement jusqu'en 2019 où une grande partie des Gilets jaunes va lui tourner le dos. La raison, elle a voulu conduire une liste aux européennes en surfant sur le mouvement. Évidemment, ça n'a pas plu. Elle a subi des menaces et elle s'est même fait expulser violemment d'une manifestation. Mais au-delà d'elle, la mère solo commence à prendre une place importante. Les reportages se multiplient sur ces femmes qui travaillent, élèvent seules leurs enfants et n'arrivent plus plus à finir leur mois. Elles sont aides-soignantes, caissières, auxiliaires de vie, des métiers mal payés, souvent avec des horaires décalés, et leur témoignage commence à prendre une place importante dans le débat public.
4: Je pense que beaucoup de femmes descendent dans la rue parce que elles sont mères à la fois et elles s'inquiètent énormément pour l'avenir de leurs enfants. Les femmes, c'est souvent elles qui tiennent le porte-monnaie. C'est difficile pour certaines, surtout les femmes seules.
3: Elle parle aussi du prix de l'essence qui est un véritable problème pour elle car certaines habitent loin des centres-villes et la voiture est essentielle pour déposer les enfants, aller travailler, faire les courses. Quelques centimes de plus peuvent faire exploser un budget déjà calculé au centime près. Cette figure de la mère célibataire devient tellement centrale qu'Emmanuel Macron la cite dans son allocution du 10 décembre 2018.
7: C'est celle de la mère de famille, célibataire, veuve ou divorcée qui ne vit même plus, qui n'a pas les moyens de faire garder les enfants et d'améliorer ses fins de mois. Et n'a plus d'espoir. Je les ai vues, ces femmes de courage, pour la première fois disant cette détresse sur tant de ronds-points.
3: Il dit avoir vu sur les ronds-points ces femmes de courage. Une formule assez révélatrice, la mère solo devient la victime courageuse, la victime respectable. C'est assez risqué de les résumer quand même à des mères courage qu'on admire parce qu'elles continuent de tout porter, plutôt que se demander pourquoi elles doivent justement tout porter seules. Car elles font aussi émerger une injustice beaucoup moins visible et très problématique, les pensions alimentaires impayées. À l'époque, entre 30 et 40% des pensions ne sont pas versées alors qu'elles représentent en moyenne 18% des ressources du parent qui doit les recevoir. Et à force d'en parler, ces femmes vont avoir gain de cause parce qu'en avril 2019, à la fin du grand débat, Emmanuel Macron annonce que la CAF pourra récupérer directement ses pensions.
7: On ne peut pas faire reposer sur les mères seules qui élèvent leurs enfants l'incivisme de leurs anciens conjoints.
3: Résultat, cette promesse donnera naissance au service public d'intermédiation des pensions alimentaires. C'est peut-être cela que les gilets jaunes ont changé. Ils n'ont pas sorti les mères célibataires de la précarité, mais ils les ont sortis un instant de l'invisibilité. Sur les ronds-points, la maman solo devient un sujet politique, capable de dire si elle s'en sort ou pas. Et ce n'est pas parce qu'elle n'en fait pas assez, mais parce qu'on lui demande déjà de tout faire. Aujourd'hui, le mot n'est plus tabou, leur situation n'est plus invisible. Ça devient même un choix pour certaines de faire un enfant toute seule. Un choix qui reste dur financièrement parlant, qui n'est pas sans conséquence sur la santé mentale des mamans, mais qui devient aussi résolument féministe.
1: Merci beaucoup Manon. Jérémy Pelletier, en fin de compte, est-ce qu'elles ont obtenu quelque chose de plus que cette, c'est déjà bien, l'intermédiation des pensions alimentaires, ça c'est une avancée. Est-ce qu'il y a eu d'autres choses pour les mamans solo, les mères célibataires?
5: Pas tant en matière de politique publique, et d'ailleurs c'est intéressant parce que vous avez eu cette semaine le premier débat autour de la primaire des candidats socialistes, social-démocrates, et ce sujet est venu et revenu en effet dans la discussion parce que en effet c'est une revendication et c'est en tout cas c'est une catégorie de la population qui porte encore des revendications qui ne sont pas réellement traitées. Mais en effet la chronique est très juste et je crois que c'était ça qui était très intéressant dans le mouvement. En fait c'est un mouvement qui est venu actualiser ce qu'était la France pour beaucoup de gens qui étaient encore un peu arrêtés aux années 80-90. C'est-à-dire, beaucoup de gens continuaient à parler des prolétaires comme étant les ouvriers dans les usines. Ça a changé. Le bleu de travail a été remplacé par le gilet jaune, d'une part, dans les entrepôts.
1: Les femmes.
5: Exactement. Et sur la question des mamans solo, en effet, famille monoparentale, aujourd'hui, c'est 25% des familles en France. Ce qui est évidemment colossal, ce qui est considérable. Et évidemment, on dit famille monoparentale, mais la vérité, c'est les mamans solo. Et c'est elles qui se prennent, en effet, de pleine poire, l'augmentation du prix du carburant parce que temps partiel, etc., notamment dans le monde du travail. Donc c'est un mouvement qui a actualisé finalement la réalité sociale de la France que peut-être certains n'avaient pas encore totalement intégrée dans leur scope.
1: Il arrive toujours comme une cerise au kirsch sur le gâteau de cette émission. Guérin Fall, bonjour.
8: Bonjour.
1: Le chroniqueur qui fait des teasers aussi longs que ses chroniques, sûrement dans l'espoir vain d'arriver plus vite à ses 507 heures d'intermittence, qui a étonnamment choisi de nous donner son point de vue d'historien sur la crise des Gilets jaunes, malgré son incompétence notoire.
8: Je vous permets pas, Mathieu. Je vous rappelle que je suis quand même titulaire d'un DEUG, donc dans une matière qui me regarde. C'est plus que Jordan Bardella qui, je le rappelle, lui veut devenir président. Moi, je veux dire des conneries pendant 4 minutes. J'aime l'histoire, et j'aime ces moments de révolte populaire qui font date et nous redonnent espoir, comme par exemple l'abolition de l'esclavage en 1848 par Victor Schoecher, c'est dur à dire, hyper inspirant. Surtout que depuis, tout a changé, tout va bien pour les Noirs dans le monde. Cet exemple vous a convaincu de la légitimité de mon regard d'expert des questions sociétales, c'est certain.
1: Vous m'avez convaincu. La chronique de Guérin, c'est juste après un autre tube de 2018 qui résonnait pas mal dans la DB10 de Cyril, Cardi B, I Like It, sur France Inter. 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
1: Guérin, aujourd'hui, le moins qu'on puisse dire, c'est que ce sujet des gilets jaunes a fait plus que vous inspirer. Il vous a plongé en plein doute existentiel et une spirale de questions sur le sens de la vie en a découlé, telles que qui suis-je, d'où viens-je, où cours-je?
2: Oui, Mathieu. Vous voyez cette interview, par exemple, de youtubeur à succès à qui on demande combien il gagne et qui répond... Alors, moi, je suis très à l'aise avec ça. Hein, donc, après, il faut comprendre que c'est du chiffre d'affaires. Là-dessus, il y a des impôts, des charges. Après, parce que j'ai une holding, donc il y a une salaire, voilà. Frérot, dis-nous que t'es blindé ou dis que tu veux pas répondre, mais tu vas pas nous réciter le Dalloz du droit fiscal. Et ben, dans mon cerveau, en ce moment, c'est pareil. Je pédale dans le couscous avec un Vélib sans batterie. L'analogie est pas géniale, mais elle a le mérite d'exister. Voilà, elle fait passer le message. Parce que fondamentalement, les gilets jaunes, ça fait partie, pour ma génération, de ces moments historiques que j'ai vécu. Oui, désolé, j'ai pas vécu les tranchées, le Vietnam, l'appel du général de Gaulle. Mes traumas, moi, c'était la Zoubida, le coup de boute de Zidane, Raffarin qui parle anglais comme un babouin du Duolingo, et l'intolérance au lactose. Eh, j'en ai chié aussi. Bref, en plus des plans de coupe sur l'architecture intéressante des ronds-points entre Mitry-Mory et Sainte-Geneviève-des-Bois, les gilets jaunes, c'est des scènes de guérilla urbaine, l'armée sur les Champs-Élysées, des manifestants éborgnés, des états généraux populaires, et, vous l'avez dit, une des plus grandes remontées de doléances des Français depuis 1789. Et il y a plein de points de convergence avec la Bastille, tout ça. Le parallèle est facile. À l'époque des sans-culottes, le prix du blé avait allumé la mèche. En 2018, c'était le prix du gasoil à plus d'1,40€. La comparaison s'arrête là. En 1789, on a eu l'abolition des privilèges. Le 4 août, les philosophes des Lumières qui se paluchaient avec Danton et d'autres gars à perruques qui ont donné des noms à des ponts et des stations de métro. L'héritage de 2018, pour l'instant, c'est le gasoil à 2,40€. Francis Lalanne qui se prend pour Robespierre. Et Mac Lemore qui est passé des pires rappeurs de l'histoire à plus ou moins Yasser Arafat sur TikTok. On est loin de la bestie. Et tout ça m'a fait me plonger dans tous ces moments qu'on brandit comme des bascules de l'histoire. Parce qu'en fait, sur le moment, bah, c'était mi-figue, en fait. S'il y avait eu des podcasts motivation en 1889, le petit-petit-fils de sans-culotte, quand on lui demande sur un ton mielleux, dans un décor de néon et de figurines pop, mais alors, la fin des privilèges, ça a dû tout changer dans ton histoire. Bah, disons que je bosse 18 heures par jour à la mine, je vis dans 12 mètres carrés, j'ai un gosse sur deux qui meurt de la tuberculose. Je sens pas vraiment l'embellie. Et c'est là qu'on se rend compte que peut-être les gilets jaunes prouvent que la société pyramidale a juste, en 400 ans, juste un poil changé au sommet et que c'est une nouvelle étape dans le processus révolutionnaire entamé en 1789 qui, comme Top Chef, ne se termine jamais. Trop long. Trop long. 3 heures pour revisiter un cordon bleu façon palace. Trop long. En fait, l'histoire, c'est comme ça tout le temps. Autant parfois, t'as des moments, ça change du jour au lendemain. S'appeler Oussama le 10 ou le 12 septembre 2001, expérience client totalement différente. Hein, le 10, on te compare à Faudel et on te file des macroutes. Le 12, les RG qui bouffent à côté de toi à la cantoche et qui regardent, qui disent « Tu manges bien rôti de pain, là, hein, tu manges bien ?» Sinon, c'est au newf. Mais sinon, tout est trop long. Hein. Regarde MeToo. On est passé de « On écoute pas les femmes, jamais » à « On les écoute » et après, on leur dit « Bof, on peut plus rien dire !» Ou alors, elles accusent quelqu'un de connu. Et là, c'est Mimimati qui leur dit « Oh, vous exagérez quand même hein !» Mais je vais clôturer avec une note positive. Hein, les gilets jaunes m'ont rappelé que, en effet, le temps long, putain, c'est long. Et que, heureusement, on a des profs d'histoire et qu'il faut mettre des moyens pour la recherche en sciences humaines dans les universités, les écoles, qui seront évidemment bientôt remplacées par des IA et qu'on va tous crever en essayant de retrouver le mot de passe robuste qu'on a oublié en cochant des images de feu rouge pour prouver à un robot qu'on n'est pas un robot et que ce même robot va sûrement finir par nous buter après avoir éradiqué toutes les terres arabes. Et oui, c'est positif parce que ça nous rappelle que ça ne sert à rien d'avoir peur de l'avenir puisque nous n'en avons pas. Mais on a l'espoir. Merci de m'avoir écouté.
1: Merci à vous, Ingrid Fall. On vous retrouve la semaine prochaine dans Zoom Zoom Zen pour d'autres analyses optimistes, comme vous en avez l'habitude. Merci Jérémy Pelletier pour cette analyse rétrospective du mouvement des Gilets jaunes. Je rappelle que vous êtes le co-directeur général de la Fondation Jean Jaurès. Toujours le bienvenu dans Zoom Zoom. Merci à tous les amis. Merci à Juliette L'Orphelin pour la programmation musicale. La réalisation, c'était Ghislain Fontana. La technique, Guillaume Roux. Nous, on se retrouve lundi. Vous allez encore découvrir un mot pour frimer dans les dîners. Vous connaissez les Krink, c'est comme les BRIC, mais avec la Chine, la Russie, l'Iran et la Corée du Nord. La Dream Team des droits de l'homme.

qui hélas commence à peser très lourd sur la scène internationale. Et puis on partira en Espagne, où vous verrez le socialisme se porte un peu mieux que chez nous. L'Espagne de Pedro Sanchez, ce sera lundi dans Zoom Zoom. D'ici là, excellent week-end à l'écoute d'Inter. 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

0: 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Il est 2h, les informations, Juliette Gloria. Les pompiers toujours mobilisés dans le Rhône sur un feu de forêt à l'ouest de Lyon. 30 hectares ont brûlé, dont une maison, sans faire de victimes. En Ardèche aussi, une centaine de pompiers est à pied d'œuvre dans les Cévennes, où une châtaigneraie a pris feu. À 22h, le feu était toujours actif, selon les informations d'ici Drôme Ardèche. Et il faudra rester sur le qui-vive pour les heures à venir. 4 départements en vigilance orange pour feux de forêt ce dimanche. L'Ain, l'Aveyron, l'Aude et la Haute-Garonne. C'est dans ce contexte que des milliers de personnes se sont rassemblées partout en France pour des marches pour le climat. Hier, 260 rassemblements pour demander des mesures d'urgence après un été traumatisant. Marche interrompue à Clermont-Ferrand par un accident. Une voiture a forcé le passage dans le cortège et blessé 4 personnes légèrement. L'automobiliste de 37 ans était positif aux stupéfiants. Après 2 journées parisiennes riches en bains de foule, le pape Léon va respirer le grand air des montagnes. Le Saint-Père est arrivé à Lourdes hier soir où il va passer le week-end. Et pas de répit, dès ce dimanche matin, il rencontre les évêques de France avant la messe dominicale célébrée sur le sanctuaire. Et où 100 000 personnes seront réunies en 20 journées, le pape Léon va aussi échanger avec 7 personnes victimes de violences sexuelles dans l'église. Jour de vote pour les grands électeurs, les élus locaux de 62 départements français sont attendus en préfecture ce dimanche pour les élections sénatoriales sous peine d'amende. La moitié des sièges de la Chambre haute renouvelés, 178 sénateurs seront élus ou réélus pour 6 ans. L'Union européenne débloque une aide pour les pays touchés par les crises, notamment en Afrique. 710 millions d'euros annoncés hier par la présidente de la Commission européenne, Ursula von der Leyen, pour compenser le coût des conflits, les phénomènes météorologiques extrêmes et la hausse du coût de la vie, notamment en Afrique subsaharienne, au Liban et en Ukraine. Le détroit d'Ormuz restera donc bloqué. Donald Trump rejette hier la proposition de l'Iran pour rouvrir sous 7 jours cette axe stratégique. Pour cela, Washington devait stopper ses opérations militaires. Je rejette leur proposition, a tranché le président américain depuis la Maison-Blanche. En sport, la médaille d'argent pour les Français à l'Euro de volley. Les Bleus battus hier en finale contre la Pologne 3-1 après une épopée grandiose. Il est 2h03.
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